Vous voyez? Alors qu'aujourd'hui, l'homme postmoderne est un homme très isolé et qui n'a plus ses lieux de qualité humaine et chrétienne dans le monde, et donc il ne pourra les trouver que si l'Église et les chrétiens les suscitent. Alors, c'est-à-dire que la paroisse elle-même est appelée à faire émerger davantage sa nature de communauté chrétienne, hein, et donc de ne pas se contenter d'être un lieu de service religieux, si j'ose dire. Hein. Et puis, c'est aussi des choses qui ne relèvent pas simplement de l'institution ecclésiale, ça relève aussi éventuellement de toutes les initiatives de type solidaire que des chrétiens peuvent avoir en suscitant tel ou tel groupe, en suscitant tel ou tel réseau d'amitié, etc. Hein, et qui seront aussi autant de lieux qui facilitent l'évangélisation au sens où justement on n'est pas simplement à dire il faut que je fasse de cette personne un chrétien. Mais quelquefois, on a ce motif, cette façon beaucoup plus simple d'agir, qui consiste, eh ben, je t'invite à tel endroit. Et donc, en fait, je t'invite à connaître une communauté. Et de ce point de vue-là, il y a un petit peu toute la libre initiative chrétienne aussi. C'est-à-dire, puisque vous êtes ici dans un lieu qui a été suscité par l'Emmanuel, la communauté de l'Emmanuel est née comme ça, comme une initiative de baptisés qui voulait aimer le Seigneur et qui voulait vivre en frère. Hein, et en même temps être témoin du Christ. Voyez? Et donc, vous voyez, le côté évangélisation et le côté vie communautaire, c'est appelé à marcher vraiment ensemble. Hein, même s'il y a évidemment dans l'évangélisation des moments de nature plus individuelle. C'est aussi nécessaire parce que les chrétiens, en tant qu'évangélisateurs, ont besoin d'être portés par une communauté. Hein, on l'a vu dès la première rencontre, on ne peut pas être le témoin parfait pour tout le monde. On est témoin pour ce que le Seigneur nous charge d'apporter ensemble avec d'autres frères. Et c'est ça qui constitue la totalité du témoignage chrétien. Donc ne nous étonnons pas si nous ne pouvons pas satisfaire à tous les besoins évangélisateurs à nous tout seuls, c'est que précisément le Seigneur ne nous le demande pas. Il nous demande d'apporter ce que nous pouvons apporter en fonction des dons qu'il nous a faits dans le cadre où justement l'Église garantit à travers les différentes vocations et les différents charismes l'offre du salut de la façon la plus adaptée et la plus large possible. Hein? Donc nous avons besoin d'une communauté, de nous porter les uns les autres de ce point de vue-là, de dire voilà, de prier en communauté pour que nous soyons des témoins, que ce soit à titre personnel ou que ce soit en tant que communauté même. Hein. Voilà. Et puis vous avez le côté humain des choses, c'est-à-dire les personnes que nous pouvons rencontrer de plus en plus seront de plus en plus des gens demandeurs au plan spirituel. Et on a vu pourquoi, mais aussi de plus en plus des gens fragiles au plan humain. Et un des dangers, s'il n'y a pas de lieu où la personne puisse en même temps découvrir le Seigneur, mais aussi grandir dans sa maturité humaine, eh bien, c'est de fabriquer des mystiques immatures. Hein? Et ça, c'est un profil qu'on voit assez souvent, somme toute. Hein? Mais il ne faut pas s'en étonner. Parce qu'on est dans un monde qui engendre ça. Il engendre en même temps la soif religieuse et en même temps le peu de construction humaine des personnes. Hein? Donc vous avez des gens qui peuvent avoir des grands enthousiasmes mystiques et religieux et qui, d'un point de vue humain, ne sont absolument pas construits. Hein? Donc qui seraient capables de passer 2 heures devant le Saint-Sacrement et puis le lendemain de divorcer parce qu'en fait, ils ne savent pas gérer une relation de couple. Vous voyez? Et en fait, fondamentalement, comment est-ce qu'une personne peut grandir en maturité humaine? C'est si elle est insérée dans des lieux humains, dans des tissus de relations humaines réelles. Voyez? Et de ce point de vue-là, donc, c'est pareil. La communauté, de ce point de vue-là, elle sert, la dimension communautaire, elle sert aussi éventuellement à compenser ce déficit de relations humaines réelles, qui sont les lieux concrets où on peut mûrir, voyez?
Parce que une chose est d'apprendre qu'on est appelé à aimer comme Jésus aime. Autre chose est d'avoir un lieu concret où pouvoir l'exercer, humainement parlant, vous voyez. Alors, de ce point de vue-là, voilà, une vraie communauté chrétienne, c'est un lieu où les gens vont pouvoir grandir les uns par les autres, y compris au plan humain. Parce que quand on est mis en situation humaine réelle, eh bien, notre liberté est mise au défi réellement. Donc, on compense aussi ce déficit de réalité des relations qui est créé notamment par l'invasion du virtuel. Hein, puisque dans le virtuel, on voit bien que, en même temps, ça facilite les liens à un certain niveau. À un autre niveau, ça empêche la vérification par le réel. Et du coup, ça peut donner des choses assez déjantées au niveau des relations entre personnes. Parce que, et avec quelquefois, dans les nouvelles générations, une plus grande facilité à discuter avec un Japonais qu'avec son voisin de palier. Hein, mais l'intérêt du japonais, c'est que justement, comme ce n'est pas une relation réelle, on n'a jamais à vérifier qu'est-ce que produit la relation. Alors que le voisin de palier, si ça se passe mal, il y aura des conséquences réelles, très concrètes, qui se vérifieront assez vite. Hein. Alors je pense, en particulier, vous voyez, pour l'éducation des jeunes, c'est important qu'ils trouvent des lieux communautaires. Alors je vous le dis aussi. Pour ceux qui ont des charges un peu éducatives en tant que parents ou grands-parents, etc., si vos jeunes n'ont pas de lieu communautaire chrétien, en général, ils auront beaucoup de mal à mûrir et dans la foi et en tant que personne, au plan humain. Et donc, il y a vraiment dans l'art de transmettre la foi. Et dans l'art d'évangéliser, il y a vraiment aussi cette proposition d'une dimension communautaire à susciter, non pas que vous, en tant que parent, vous ayez forcément à dire tu vas dans tel groupe, enfin, encore que ça dépend à quel âge, hein, vous savez, si vous avez des ados, de les inscrire au scoutisme, ça ne saurait leur faire de mal, hein. Mais c'est vrai qu'à partir d'un certain âge, c'est en tout cas de veiller à cette dimension-là, de dire qu'est-ce que je peux susciter, proposer, pour que mon jeune puisse vivre de vraies amitiés chrétiennes avec d'autres, et par là aussi, du coup, mûrir au-delà de ce qui serait possible simplement dans le cadre familial. Parce que le besoin d'un jeune, précisément, c'est de dépasser le cadre familial pour s'ouvrir aussi à la dimension sociale, du monde. Mais s'il n'a pas de lieu chrétien où il puisse le faire, il risque tout simplement de se faire bouffer par le monde ou de vivre un tel divorce entre l'ambiance de la famille et l'ambiance du monde qu'il en sera déchiré ou qu'il risque soit de se refermer sur la famille d'une façon quasiment phobique. Hein, vous avez ce qu'on appelle la phobie sociale, comme ça, d'un certain nombre de jeunes qui n'osent plus sortir tellement ils ont peur du monde. Hein. Et c'est vrai que quelquefois, le contraste entre le cocon de la famille et le monde est tellement violent que vous avez des jeunes qui n'arrivent plus à nouer des liens sociaux. Voyez? Hein? Et puis, ou alors, quelquefois, en sens inverse, ce sont des jeunes qui, parce qu'ils n'ont pas ces amitiés chrétiennes, communautaires, vont se faire bouffer par le monde. Parce que la famille ne suffit plus à nourrir leur foi à l'âge qu'ils ont. Hein? Et donc, pour les parents, c'est très important de veiller à rendre possible cette dimension communautaire de la foi du jeune. Voyez. Il y a une époque précisément où il n'y avait pas besoin de trop surveiller ça, puisque le monde en tant que tel était imprégné de foi. On allait à la messe le dimanche, il y avait la famille, entre ça suffisait. Et puis il y a toute une génération comme ça qui ont vu que, et quelquefois amèrement, que ça ne suffisait plus. C'est-à-dire ils ont cru que ce qui leur avait suffi à eux suffirait à leurs enfants. Et en fait, ça ne suffisait plus, d'où beaucoup de parents qui ont beaucoup souffert de voir leurs enfants s'éloigner de la foi, et puis ensuite en se disant, mais qu'est-ce que j'ai fait de mal? Parce que j'ai essayé de faire comme mes parents et ça avait marché, eux. Hein? Et en fait, c'est tout simplement parce que le besoin beaucoup plus spécifique d'un soutien communautaire de la foi, il y a une génération qui a mis du temps à le voir, et c'est normal, ce sont des choses où on ne voit pas tout de suite. Hein? Voilà. Et donc, la communauté comme lieu de structuration humaine. Alors, quand on le peut, si on a encore des enfants qui sont enfants ou ados,
On peut anticiper justement, parce que pour le coup, on est encore à une époque où ce sont les parents qui prennent l'initiative d'inscrire leur enfant ici ou là. Et c'est vrai que de se dire, attention, en tant que parent chrétien, je ne peux pas me contenter de la famille chrétienne éducatée. S'il n'y a que ça, dans 90% des cas, mon enfant perdra la foi à l'adolescence. Faut être clair, c'est comme ça que ça se passe. Et donc, ça ne peut pas marcher uniquement avec ça. Et du coup, eh bien, il y aura besoin de, voilà, de leur trouver des lieux, des lieux de vie chrétienne communautaire. Alors, ça sera peut-être, notamment pour les garçons, le scoutisme. Très souvent, le scoutisme aide beaucoup de garçons, spécialement à l'âge de l'adolescence. Hein. Mais ça sera peut-être d'autres choses. C'est un peu fonction des opportunités qu'il y a, dans les lieux, quitte éventuellement à le susciter soi-même si on se sent des charismes pour ça. Hein, parce que quelquefois, à travers le fait de s'engager dans, je sais pas, dans un groupe de préparation à la confirmation ou de susciter un groupe de musique ou je sais pas quoi, on permet à des jeunes d'intégrer cette dimension-là, du coup, beaucoup mieux. Voyez? Et là-dessus, si on se sent des ressources, faut pas hésiter à le faire parce qu'il y a un vrai manque. Hein, voilà. Avis à la population. Voilà, donc ça, c'est un premier aspect qui me semble très important de l'évangélisation dans le futur, c'est cette dimension communautaire. D'où l'intérêt, bon, par exemple, de la multiplication des groupes de prière et éventuellement de groupes de prière jeunes. C'est souvent un interface qui est bien pour des jeunes, parce qu'ils débarquent dans quelque chose qui, somme toute, est relativement souple, assez enthousiasmant pour un certain nombre d'entre eux, et qui du coup vont les aider à avancer. Et pour peu qu'il y ait des responsables un peu intelligents de ces groupes de prière, justement, ils vont veiller à ce qu'un jeune, au début, soit là simplement pour voir, mais petit à petit s'implique de plus en plus, et à travers cette implication, justement, commence à apprendre aussi ce que ça veut dire s'engager de manière cohérente, rendre service, etc. C'est-à-dire, en même temps, il se structure humainement, vous voyez, hein, en même temps que spirituellement. Ou alors, autre exemple de ce type d'approche, les foyers d'étudiants chrétiens. Vous voyez, où vous avez des étudiants, ils pourraient très bien simplement être dans leur chambre d'étudiants quelque part en ville, mais il y a des propositions aussi de foyers d'étudiants chrétiens avec une certaine règle de vie, avec des repères d'ordre spirituel, avec aussi des rencontres, mais aussi, quand on est dans une même maison, faut aussi scoltiner le balayage de la cuisine, la vaisselle, le linge et tout ça, et ça apprend à vivre. Hein, et les jeunes ont besoin d'apprendre à vivre. Vous voyez, hein, et voyez, ils sont mis dans une situation réelle où leur liberté est mise au défi, parce que le balayage de la cuisine, il ne se fera pas tout seul. Hein. Et là, donc, la réalité, en quelque, l'intérêt d'une communauté, c'est de mettre les personnes en situation réelle. Vous voyez? Et donc de pouvoir grandir à partir du réel. Et la maturité, c'est ça. Hein. Bon, ça, ce sont simplement des exemples, mais ce sont des choses où on voit des propositions qui se développent dans ce sens-là, et on comprend très bien pourquoi ça répond aux besoins à la fois de transmission de la foi, mais aussi éventuellement de véritable évangélisation de certains jeunes. Hein. Alors, ça, c'était le premier aspect, la dimension communautaire. Un deuxième aspect qui me semble important, c'est la plus grande facilité qu'il y a aujourd'hui à aborder les questions spirituelles de manière directe et explicite. Et quand on était dans une époque où les gens avaient des comptes à régler, on marchait un peu sur des œufs. On se disait, si je commence à lui parler de Dieu, il va me répondre de façon agressive, polémique, parce qu'il a des comptes à régler. Voyez? De nos jours, comme on disait hier, ils n'ont plus de compte à régler personnel, ils n'ont que des préjugés médiatiques. Et un préjugé médiatique, ça peut éventuellement, de façon très transitoire, susciter du mépris ou un manque d'intérêt ou de l'agressivité. Mais pour peu que dans la réalité, la personne ne soit pas conforme aux préjugés médiatiques, le préjugé médiatique tombe beaucoup plus vite qu'un compte à régler qui remonte à 10 années d'éducation pénible qu'on n'a jamais digérée, vous voyez. Hein? Ça, un compte à régler comme ça tombe, c'est pas des choses qui tombent en 5 minutes. Hein? Tandis que quelquefois, un préjugé médiatique, il peut tomber en 5 minutes, vous voyez.
Bon, ensuite, ça dépend évidemment des cas, mais on a plus affaire à un enracinement dans les tripes de l'opposition à la foi et à l'Église. Vous voyez, on a affaire davantage à des préjugés médiatiques. Et ça veut dire que le préjugé peut tomber plus vite pour peu qu'on apporte un témoignage qui ne colle pas avec le préjugé. Et puis, comme nous sommes en présence de personnes qui s'intéressent beaucoup plus explicitement aux questions spirituelles, quitte à partir dans toutes les directions, on peut aussi aborder de façon beaucoup plus rapide les questions spécifiquement chrétiennes sur Dieu, sur le Christ, sur la signification de la vie, de l'amour, de la souffrance, de la mort, etc. Hein, tout ce qui touche au sens profond de l'existence et au sens religieux de l'existence peut être abordé de façon beaucoup plus rapide. Il ne faut pas craindre d'ailleurs de l'aborder par le biais des intérêts un petit peu aberrants que peuvent avoir certaines personnes. C'est sûr que si vous en voyez qui naviguent dans des ambiances New Age ou bouddhistes ou je ne sais pas quoi, bah, ça permet d'aborder les questions spirituelles. Hein. Mais en même temps, c'est vrai que ça va demander éventuellement une formation un peu spécifique, de se dire parce que aujourd'hui, c'est vrai que c'est dit une question dans le genre qu'est-ce que je dis à quelqu'un qui croit à la réincarnation? Ben, on l'invente pas comme ça. Il faut avoir aussi un peu bouquiné sur ces sujets-là, etc. Donc se former aussi un peu sur ces questions-là. Mais voyez, sur une forme d'évangélisation qui n'hésite pas à aborder les terrains spécifiquement religieux. Et en même temps, disons, se forme à la mesure des défis qu'on pourrait avoir en la matière. Mais c'est vrai qu'en général, si vous abordez des choses, des questions comme le spiritisme, vous êtes sûr de susciter l'intérêt de tout le monde. Ensuite, si c'est pour dire exactement qu'est-ce qu'il y a derrière, et puis pour somme toute annoncer à partir de cette question de la fascination morbide de la mort, de montrer qu'il y a un autre regard sur la mort. Qui est fonction du Christ mort et ressuscité, eh bien voilà, voyez, vous avez des choses qui peuvent s'ajuster comme ça, qui partent en fait des formes très confusionnelles d'interrogation spirituelle des gens, et puis dans lesquelles, pour peu que on ait quelques biscuits soi-même, ou pour peu qu'on connaisse des gens qui les ont, ou des groupes qui les ont, eh bien on pourra somme toute avancer assez vite sur les terrains spécifiquement religieux. Et ça, c'est quand même relativement nouveau par rapport à il y a 50 ans. Vous voyez, hein, cette plus grande ouverture des gens aux interrogations explicitement religieuses. Dans cette annonce explicite, directe, beaucoup plus rapide, vous pouvez aussi intégrer le fait qu'il est très souvent nécessaire de partir de zéro, du point de vue de la connaissance de la chrétienne que les gens peuvent avoir. Hein? On disait hier qu'il n'y a que 10% d'enfants qui vont au catéchisme, et en fait sur les 10%, il n'y en a que 1% qui retiennent quelque chose de leur catéchisme. Donc vous pouvez considérer à peu près que tous sont d'une ignorance crasse dans le domaine de la foi. Hein? Ça veut dire que toute forme d'évangélisation qui présuppose un petit peu trop en termes de connaissance de la foi, risque de mal fonctionner. C'est un petit peu comme si vous essayiez d'apprendre les racines carrées à quelqu'un qui ne sait pas faire les additions. Hein? C'est pour ceux qui sont matheux. Voilà. Et donc, il y a besoin d'une annonce qui reparte vraiment de zéro, ou qui repartent de très peu en termes de connaissance de la foi. Ce qui n'était pas le cas dans le passé, c'est pareil. Hein, on disait, hein, dans l'époque moderne, tous les anticléricaux avaient été enfants de cœur. Donc, il y avait beaucoup de choses qu'ils connaissaient. Il y avait besoin de revivifier des connaissances qui étaient là, mais qui n'avaient pas été intégrées spirituellement. Hein? C'était une autre manière de faire, d'évangéliser, parce qu'elle supposait la connaissance, mais elle essayait de lui donner son sens intérieur et profond. Alors que de nos jours, voilà, il faut supposer et présupposer à peu près rien du tout. C'est-à-dire, voilà, ce jeune ignore tout, hein, ou cette personne ignore tout. Et donc, alors, de quoi part-on quand quelqu'un ignore tout?
Eh bien, c'est intéressant de ce point de vue-là de relire ce que faisaient les premiers évangélisateurs. Hein, de quoi parlaient-ils quand on ignore tout? Eh bien, on voit que, en fait, l'annonce fondamentale, ça nous renvoie en fait à la signification la plus profonde de ce qu'est l'évangélisation. C'est l'annonce de la bonne nouvelle et au cœur de la bonne nouvelle, l'annonce de Jésus mort et ressuscité. Hein, donc, vous voyez, dans notre première rencontre, hein, souvenons-nous, ce qui est central dans l'évangélisation, l'annonce de la bonne nouvelle, c'est d'annoncer l'événement Jésus. Et alors, par ailleurs, et on le voit aussi dans les Actes des Apôtres de façon très claire, en direction des Juifs, l'annonce peut aller assez vite, puisqu'on leur dit, bah, le Messie que vous attendez, c'est Jésus. Hein? Donc là, on voit les premiers grands discours des Actes des Apôtres en direction des Juifs. C'est en gros l'articulation du discours. Vous prenez le discours de Saint-Pierre ou le discours de Saint-Étienne. Ce sont des références à l'Ancien Testament pour montrer l'annonce du Messie. Et puis ensuite, en disant, ben voilà, ce Messie que vous attendiez, c'est Jésus qui est mort et ressuscité pour vous. Hein? Quand on a affaire à des païens, par contre, et on trouve ça aussi dans les Actes des Apôtres, on voit qu'il va y avoir besoin de quelque chose peut-être de plus explicite qui concerne Dieu en tant que tel. Parce que le païen, il est très souvent en fait polythéiste. Et donc il n'a pas un sens de Dieu qui soit structuré. Donc si vous lui dites Jésus est Dieu, il va éventuellement vous répondre oui, comme Bouddha et Vishnu. Vous voyez? Et donc ça n'est pas, il ne peut pas intégrer. Il ne peut pas l'intégrer de façon correcte comme pouvait le faire un juif qui attendait le Messie. Et donc il va y avoir besoin de quelque chose qui touche davantage aussi le mystère du Dieu créateur. Parce que c'est précisément à travers la catéchèse de la création que on accède au sens du Dieu unique. Et qu'on va pouvoir du coup, dans ce contexte de la connaissance du Dieu unique, parler de Jésus-Christ, fils de Dieu. Hein? Alors, on le voit très bien dans les Actes des Apôtres. Hein? Saint-Pierre rencontre par exemple l'Aréopage d'Athènes, donc un groupe de philosophes athéniens, et il leur fait un discours, c'est au chapitre 17 des Actes des Apôtres, si ça vous intéresse, hein? Et où il commence en fait par leur parler de ce Dieu unique en qui nous avons la vie, le mouvement et l'être. Hein? Et d'ailleurs, la formule est intéressante parce que vous voyez, c'est en même temps une catéchèse sur Dieu en tant que tel, et en même temps d'une façon qui concerne l'auditoire, c'est-à-dire, ah, mais si Dieu est le créateur, donc j'existe par lui. Vous voyez? En lui, nous avons la vie, le mouvement et l'être, dit saint Paul. Donc j'existe par lui. Et éventuellement, on peut creuser même là-dessus en disant, mais d'ailleurs, si Dieu est vraiment Dieu, tu existes parce qu'il t'a voulu toi personnellement. Il t'a aimé toi personnellement, il pense que tu vaux le coup. Sinon, il t'aurait pas fait exister. Hein? Avec une notion de création, vous voyez, qui se particularise et où on fait comprendre que le fait qu'on soit créé, c'est l'objet d'un choix de Dieu. C'est-à-dire Dieu, en quelque sorte, t'a préféré pour que tu existes. Pour que tu sois celui ou celle qu'il désire que tu sois. Et c'est le mystère de l'amour de Dieu à travers ça, où on commence aussi à entrevoir un Dieu qui non seulement aime le monde en général, mais t'aime toi en particulier. Un Dieu qui choisit, qui aime en choisissant, en élisant, en préférant. Hein? En quelque sorte, chacun de nous a été préféré par Dieu. Vous voyez, on peut le dire comme ça. Mais un peu comme des parents peuvent dire, ils peuvent dire, bon, j'aime mes enfants. Mais en fait, c'est aussi j'aime Géraldine et j'aime Louis hein, et j'aime Emmanuel. Hein. Et en fait, je ne peux pas dire que j'aime l'un plus que l'autre, mais chacun est aimé à sa manière. En quelque sorte, je préfère chacun pour ce qu'il est. Voyez? Et c'est la manière juste d'aimer une personne, en fait. Eh bien, c'est ce qu'on va dire aussi de Dieu, ce qui fait que cette catéchèse sur la création, c'est déjà aussi une première catéchèse sur l'amour personnel que Dieu a pour chacun d'entre nous. En même temps qu'une explication sur d'où ça vient que tu sois quelqu'un d'unique, que tu ne sois pas simplement un objet remplaçable, mais que tu sois quelqu'un d'unique. Eh bien, ça te vient de ce Dieu créateur qui t'a choisi toi pour exister.
et qui pensent que tu vaux le coup. Voilà, donc quand on part de zéro, vous voyez, en direction des juifs et de ceux qui croient déjà au Dieu unique, ça peut aller assez vite en direction de l'événement lui-même. En direction des païens, un peu inévitablement, vous aurez un besoin d'une catéchèse un peu plus spécifique sur Dieu, parce que sinon vous avez des gens qui baignent dans une notion du divin qui est totalement confuse, un peu anonyme, hein, où il y a du divin et du sacré un peu partout, et puis et qui du coup ne pourraient pas comprendre quand on parle de Jésus comme fils de Dieu. Vous avez aussi un autre exemple dans les Actes des Apôtres, puisque vous avez la version un peu intellectuelle que je vous citais, qui donc en direction des philosophes d'Athènes, mais vous avez un épisode amusant aussi de Saint Paul, alors je ne sais plus le nom du coin, je pense que c'était en Lycaonie, où il guérit un infirme, et puis du coup, tous les gens disent « les dieux sont venus nous visiter ». Et alors, ils font venir un taureau avec le prêtre du dieu local pour offrir un sacrifice à Paul. Vous voyez, là, on voit typiquement ce que donne une évangélisation si elle n'a pas été précédée par un minimum sur la création. Et saint Paul est obligé de dire « attention, stop, arrêtez tout, je ne suis pas Dieu, il n'y a qu'un Dieu unique, celui qui a fait le ciel et la terre ». Et là où, du coup, il commence justement cette catéchèse un peu fondamentale sur la création, pour que justement les païens qui étaient là n'interprètent pas son évangélisation de manière confuse du fait de leur absence de référence au Dieu unique. Voyez. Voilà, le partir de zéro, donc du point de vue des contenus, ça concerne donc prioritairement Jésus mort et ressuscité, mais du coup aussi la nécessité de quelque chose sur la création. Du point de vue, comment dire, de la vie, hein, ça nous renvoie justement à cette question communautaire, au fait que partir de zéro, c'est tout simplement faire découvrir à quelqu'un qu'il est aimé et aimable, et d'une manière qui dépasse le regard humain habituel. Et là, ça nous renvoie à nouveau à la nécessité de la référence communautaire. Ça peut s'exercer personnellement sur la qualité de regard qu'on essaye de poser sur les gens qu'on désire évangéliser, mais plus largement, fondamentalement, une personne qui va devenir chrétienne, elle a besoin de se découvrir aimée et aimable, et de l'amour même de Dieu, mais à travers le regard des frères. Voyez. Alors, un autre aspect aussi de l'évangélisation aujourd'hui, c'est que vous avez beaucoup de personnes qui ont peur des idées trop vigoureuses. Parce que, justement, nous sommes dans une période de désillusion à l'égard des idéologies. Mais dans l'esprit d'une personne postmoderne, au sens où je vous l'expliquais hier, eh bien, en quelque sorte, le communisme, le nazisme et l'Église catholique, tout ça, c'est les structures idéologiques du passé. Ils mettent tout dans le même sac. Et du coup, si on présente la foi d'une manière trop particulière du point de vue des idées, ils se disent, ça y est, je me retrouve avec quelqu'un qui est tout simplement l'idéologue catholique du service, de service. Hein, et donc, ils vont avoir tendance à fuir. Ça ne veut pas dire qu'à terme, les personnes ne soient pas appelées à connaître la doctrine chrétienne. On le leur souhaite. Mais que ça n'est pas forcément par cela qu'il faut commencer. Et en particulier, aujourd'hui, il y a vraiment besoin de valoriser justement la dimension de l'expérience et du témoignage. Et là aussi, la dimension communautaire aide à ça, parce qu'une communauté, c'est un lieu d'expérience de l'amour de Dieu et de la foi et de la prière. Hein? Et donc, les personnes sont mises en présence non pas d'abord d'idées, mais de faits, qui seront évidemment accompagnées par des paroles, mais au niveau paroles, eh bien, le fait de se situer davantage dans l'annonce de l'événement que dans les grandes idées chrétiennes aide aussi à cela, à ne pas donner une image de la foi qui soit de type un peu idéologique. Voyez. Et de ce point de vue-là, il faut se garder éventuellement dans les dialogues qu'on peut avoir au plan de la foi, d'aller trop vite du côté des discussions intellectuelles.
C'est-à-dire dans le genre, oui, mais alors est-ce que la foi c'est compatible avec l'existence des diplodocus et alors pourquoi le pape il interdit le préservatif et tout ça? Alors, on se situe au plan de la morale, des idées, des doctrines, etc. C'est de bonnes questions tout ça, hein, mais si on s'épuise là-dedans, on n'ouvre plus la brèche qu'en fait l'évangélisation demande qu'on ouvre fondamentalement et qui est celle de l'annonce de l'événement Jésus. Voyez? Alors ça n'empêche pas quelquefois de devoir discuter sur ces terrains-là, surtout quand on voit que ce sont des choses qui feraient obstacle à l'annonce du Christ. Mais il ne faut pas non plus s'y épuiser, parce que si on s'y épuise, eh ben, du coup on n'annonce jamais Jésus. Voyez? Hein, parce qu'on s'est perdu entre le préservatif rose et le préservatif bleu et puis bah ben voilà, tant pis, Jésus est passé à l'as parce que c'est le préservatif qui était plus important. Dommage. Bon, donc expérience et puis la dimension du témoignage aussi souvent intéresse les gens. Hein, on le voit ici qu'il y a une force du témoignage, surtout quand la personne manifeste justement dans sa vie ce qu'elle dit, hein, et donc où il y a une sorte de cohérence qui est donnée entre la parole et la vie de la personne elle-même, hein. Et c'est important d'y penser, je pense notamment pour nos familles, puisque finalement les générations suivantes elles ont besoin à chaque fois d'être évangélisées. Fondamentalement, ce qui fait qu'un jeune garde la foi au-delà de l'enfance, c'est très souvent aussi parce qu'il a pu faire l'expérience de l'amour de Dieu dans sa famille. Donc, où il a palpé que une famille chrétienne, c'est un supplément d'amour concret. Parce que c'est grâce à ça que je pouvais demander pardon ou recevoir ou demander pardon ou donner le pardon. Hein. C'est grâce à cela donc que des choses s'affinaient dans la façon de s'aimer les uns les autres en famille. Or, du coup, on palpe en quelque sorte pour un enfant, pour un jeune, palpe de façon très concrète que l'évangile, c'est un supplément de vie et d'amour. Et du coup, eh bien, le reste suit plus facilement. Alors que si vous avez une rupture un peu nette où finalement la foi chrétienne, c'est surtout les obligations, les corvées, mais qu'on ne voit jamais à aucun moment ça. Comment ça remplit le cœur, hein, eh bien, évidemment, vous avez des jeunes qui vont s'éloigner à partir de cette perception des choses. Quand ils voient tout uniquement sous l'angle des obligations chrétiennes et qu'ils ne voient pas que ces obligations, en fait, ne sont que la traduction d'un supplément de vie, voyez, et d'un supplément d'amour. Donc, il y a la centralité de l'expérience, voyez aussi une proposition pastorale comme celle qu'a lancée le pape avec les JMJ. Est assez typique là-dessus. C'est-à-dire, dans les JMJ, bien sûr, vous avez des catéchèses, donc des contenus, hein, mais en même temps, ce sont des choses qui sont intégrées à l'intérieur d'une expérience à vivre. Donc, où est soignée aussi la beauté de la célébration, la qualité des liens fraternels. C'est très frappant pour ceux qui s'en souviennent, les JMJ de Paris, de voir la façon, quelquefois, dont les journalistes parisiens rapportait ce qui était en train de se passer, et où il nous est même arrivé de voir certains journalistes qui étaient au bord des larmes, tellement ils sentaient que l'ambiance avait changé dans le métro et dans les rues de Paris. Ils se disaient, il se passe quelque chose là. Hein? Et c'est sans doute une des causes qui ont fait que ces journées ont eu beaucoup plus de retentissement que n'en attendaient les médias et même les structures ecclésiastiques avant que les JMJ aient lieu. Hein? Dans cette même idée que les jeunes ont souvent peur de ce qui est trop structuré et articulé au départ, il faut mettre cette attention à la liberté de la personne. C'est-à-dire, il y a besoin beaucoup de propositions où, en quelque sorte, on peut venir voir, mais on ne se sent pas forcé tout de suite de s'engager. C'est-à-dire, si vous prenez un jeune et que vous lui dites, viens dans notre groupe de jeunes, il y a une réunion tous les mercredis soirs entre 20h30 et 22h, et c'est interdit d'en manquer une, eh bien, vous n'aurez personne, parce qu'en fait, pour un jeune aujourd'hui, l'idée de s'engager pour une réunion régulière toutes les semaines, ça le fait fuir, parce que même sa liberté n'est pas assez mûre pour ça. Alors que les générations précédentes qui étaient structurées et militantes, au contraire, demandaient du structuré. Hein?
Et donc, on allait dans son groupe d'action catholique, et puis il y avait des réunions régulièrement, et des engagements, des trucs, des machins. Hein. Alors, ça, ce sont des affaires qui peuvent se proposer si on a pu faire à une personne un chemin. C'est-à-dire, par exemple, des enfants qui ont été louveteaux, en devenant scouts, ils ont aussi intégré une régularité, une structure qui peut se déployer. Voyez? Mais quand vous prenez des jeunes qui n'ont pas tellement été formés ou qui n'ont pas eu tellement cette expérience d'une formation structurante, eh bien, très souvent, ils seront davantage intéressés d'abord par un endroit où je peux venir voir, mais qui ne m'engage pas trop. Alors les JMJ, de ce point de vue-là, c'est relativement bien. Je peux venir voir, vous avez des tas de jeunes qui ont débarqué à Paris pour les JMJ, parce qu'ils avaient entendu à la télé qu'il se passait quelque chose d'extraordinaire, et ils se sont dit, ben j'y vais, parce qu'ils savaient en même temps, ben, ils allaient voir, quoi. Hein, et si ça leur plaisait, ben, ça donnerait lieu éventuellement à continuer, et si ça leur plaisait pas, à ne pas continuer. Voilà. Et il y a besoin donc de ces lieux qui permettront à un jeune de faire une expérience, mais du coup, quand il reviendra, il reviendra pas parce qu'il y avait un programme imposé, il reviendra parce qu'il a envie de revenir. Et petit à petit, cette envie va peut-être pouvoir se transformer en fidélité si, à partir d'un certain point, vous avez des responsables de groupe intelligents qui disent, bah, puisque tu viens tous les jours toutes les semaines, est-ce que tu pourrais pas, quand tu viens, mettre les chaises en ordre ou je sais pas quoi, et vous initiez la personne à un petit service très simple qui va en même temps la fidéliser et la faire se sentir utile. Hein. Mais du coup aussi développer son sens de la liberté, de la responsabilité vis-à-vis d'autrui. Hein. Donc être attentif à la liberté, ne pas en mettre trop tout de suite en termes d'engagement sur les personnes et trouver des formules justement qui aide à cela. Et puis aussi donner un témoignage humble. C'est-à-dire ce qui fait fuir aussi, c'est tout ce qui a l'apparence du fanatisme, de l'intolérance et de l'arrogance. Alors bon, le mot intolérance est un mot un peu piégé, hein, puisque ça peut vouloir dire un peu tout et son contraire. Hein. Mais en tout cas, c'est important, en tant que témoin, de ne pas se présenter comme celui qui a tout compris par rapport à ceux qui n'ont rien compris, celui qui a raison par rapport à ceux qui ont tort, etc. Hein. Mais d'être un humble témoin. C'est-à-dire, nous sommes comme tout le monde des pécheurs à pardonner, des pécheurs pardonnés. Hein, et c'est de ça que nous témoignons. Et puis, comment dire, à la limite. Peut-être que si nous-mêmes nous n'avions pas eu la chance de recevoir la foi, on serait peut-être pire que nos interlocuteurs. Hein. Hein, j'ose à peine imaginer ce que je serais si j'avais pas grandi dans une famille chrétienne. J'en sais rien. Je serais peut-être complètement débauché ou dans un asile psychiatrique. J'en sais vraiment rien. Bon. Et donc, c'est important de garder le sens de à quel point ce dont nous témoignons est un don gratuit que nous n'avons jamais mérité et que nous ne méritons toujours pas. Hein? Et donc nous sommes d'humbles témoins qui témoignent de merveilles qui nous sont arrivées gratuitement et qui peuvent arriver gratuitement à ceux à qui nous parlons. Voilà, et je vais m'arrêter là, puisque on a déjà démarré pas très tôt. Par ma faute, mea culpa, mea culpa, mea maxima culpa.

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2: Si ta main droite entraîne ta chute, coupe-la et jette-la loin de toi. Car mieux vaut pour toi perdre un de tes membres que d'avoir ton corps tout entier qui s'en aille dans la géhenne. Matthieu 5, 30.

En cette journée qui se veut celle des anciens, du patro, nous rejoignons un appel qui traverse toute la parole de Dieu. Souviens-toi, n'oublie pas, rappelle-toi. Dans une société du zapping, où l'on passe très vite d'une chose à l'autre, où on est comme frappé par des pertes de mémoire fondamentales, au point d'en oublier ses racines, il est bon de laisser résonner en nous cet appel. Souviens-toi, rappelle-toi, n'oublie pas. Pas simplement pour une simple nostalgie et ressasser des souvenirs qui sont loin, derrière nous, mais pour raviver, comme pour aller puiser à la source et redonner vie à notre vie d'aujourd'hui. Dans la première lecture, nous avons entendu ce peuple qui a oublié les merveilles que le Seigneur a faites pour libérer son peuple de l'esclavage d'Égypte. C'est quand même phénoménal. Il y a eu cette grande sortie, la traversée de la mer Rouge, les chars de Pharaon engloutis, et pourtant, ils n'auront pas mis longtemps à s'écarter du chemin, nous a dit la première lecture. Ils se sont fait un veau en métal fondu, c'est un peuple à la nuque raide. C'est trop souvent nous. Il y a l'exemple de saint Paul qui, dans la seconde lecture, au contraire, ne saurait lui oublier. Je suis plein de gratitude. Moi qui étais autrefois blasphémateur, persécuteur, violent, le Seigneur m'a bousculé, m'a terrassé sur le chemin de Damas. Il m'a fait miséricorde, il m'a fait confiance pour être le héros de l'Évangile. Et puis nous avons ce texte magnifique que nous connaissons bien de la parabole de l'enfant prodigue ou du Père miséricordieux qui d'une certaine manière nous interroge. Qui sommes-nous et qui est Dieu? Les fils oublient tous les deux. Le Père, lui, est le Dieu fidèle qui garde son alliance pour 1000 générations. Un homme avait 2 fils. Je vous le demande, auquel des 2 voudriez-vous ressembler? L'un n'avait pas su garder son âme, l'autre n'avait pas su donner son cœur, tous les 2 ont attristé leur père. Tous les 2 se sont montrés durs envers lui. Tous les 2 ont méconnu sa bonté. L'un par sa désobéissance, l'autre malgré son obéissance. Alors, auquel voudriez-vous ressembler? Car il n'y a pas un 3e fils dont nous pourrions nous réclamer, et nous voilà contraints de convenir que nous sommes l'un ou l'autre, ou plus probablement l'un et l'autre. Le plus jeune fils oublie son père, sa maison, son titre. Et dimension redoutable, il réclame sa part d'héritage. Or, normalement, on réclame l'héritage quand le père est mort. Il réclame sa part d'héritage. Le fils aîné, lui, oublie son frère sans avoir jamais vraiment connu son père. « Tout ce qui est à moi est à toi », lui dit son père. « Mon fils est à moi, il est donc à toi.

mais il sauve. Dieu ne se résigne pas, mais il sort, il court. Dieu n'avilit pas, mais il fait de nous ses enfants, des fils, des filles. Lorsque les temps furent accomplis, dit l'apôtre Paul dans l'Épître aux Galates, Dieu a envoyé son Fils, né de la femme. Et il précise dans la seconde lecture de ce jour, « Voici une parole digne de foi et qui mérite d'être accueillie sans réserve. Le Christ Jésus est venu dans le monde pour sauver les pécheurs. » Et moi, je suis le premier des pécheurs. Elle est déroutante, cette parabole, à y regarder de près. Quelle est cette famille et cette maison sans épouse et sans mère? À aucun moment, il n'est question de la femme. Qu'est donc cette maison où ce sont les fils qui commandent? Et quand donc ce père dira-t-il, une bonne fois pour toutes, je veux, j'ordonne. On peut avoir vraiment le sentiment que ce père a bien mal élevé ses enfants. Mais nous ne sommes pas dans une maison de la terre. Ce père qui demande au lieu de commander, qui donne... Et ne sait pas refuser, qui pardonne au lieu de punir, ce Père n'a pas de pareil ici-bas. C'est notre Père des cieux, de qui Saint Jean nous a fait connaître le nom, Dieu est amour. Pour le Père, c'est plus fort que lui. Plus fort que lui, après le départ de son fils, chaque soir, il revient l'attendre, il le guette, inlassablement. Que se serait-il passé si ce soir-là, las d'espérer vraiment, il n'était pas venu, il n'était pas sorti? Si le prodigue n'avait trouvé aux abords du domaine qu'un domestique qui, le prenant pour un vagabond, l'aurait brutalement éconduit, ou peut-être même, pire encore, on frémit à cette pensée, si le malheureux fils revenant vers la maison se retrouvait nez à nez avec son frère aîné. On croit rêver, c'est toujours le monde renversé. Au lieu d'attendre gravement que le coupable se présente devant lui, le père se précipite. Se précipite au devant de son fils, attendre, il y a bien trop longtemps qu'il attendait son retour. Il n'attendra pas une minute de plus, et en dépit de son âge, il court comme un jeune homme vers le garçon qui s'approche tout honteux. Quelle merveille! C'est la prodigalité de l'amour paternel. Et à bien y regarder, il n'y a même pas de pardon au sens strict dans cette parabole. Il n'y a pas de parole en ce sens. Ce serait trop peu. Il y a comme la surabondance émue de l'amour retrouvé. Il y a chez l'enfant le repentir et le retour, chez le père la joie du fils retrouvé. Le pape François a ces formules choc, en quelque sorte, bien frappées, qui sont magnifiques. Dieu, nous dit-il, ne pardonne pas avec un décret, mais avec une caresse. Dieu va même au-delà de la loi et il pardonne en caressant les blessures de nos péchés. C'est le cœur de Dieu qui nous est révélé. Dans cette parabole, le fils prodigue est parti et veut rentrer. Le fils aîné est resté et ne veut pas entrer. Ce qui est sûr, c'est que le plus jeune est entré. Qu'en a-t-il été du fils aîné ?

Il y a pourtant toujours une même vérité. Si le prodigue n'était pas revenu, rentré, le cœur du Père aurait été brisé. Si le fils aîné n'est finalement pas rentré, le cœur du Père est brisé. C'est le cœur du Dieu d'amour qui veut que tous les hommes soient sauvés, et le cœur est brisé tant que tous les fils ne sont pas à la maison. Nous sommes trop souvent un peu les deux fils, et nous avons un Père qui est magnifique, dont le nom est Amour. Le prêtre est d'abord celui à qui le Père a fait miséricorde. Celui qui s'écrit avec l'apôtre Paul « Je suis plein de gratitude envers celui qui me donne la force, le Christ Jésus notre Seigneur, car il m'a estimé digne de confiance lorsqu'il m'a chargé du ministère. » C'est ce cri, je n'en doute pas, cher Père Gilles Pelletier, qui jaillit de votre cœur à l'occasion de ce jubilé de 25 ans de sacerdoce. Le prêtre est celui qui est appelé à refléter et à porter la miséricorde, à prononcer les paroles qui relèvent, à poser les gestes qui sauvent, à proclamer le salut en Jésus-Christ, notre Seigneur. Il est celui qui sort et se donne sans compter jusqu'au bout de l'amour afin que tous entrent dans la maison. Et particulièrement pour nous, religieux de Saint-Vincent de Paul, les petits et les pauvres. Il y a un certain nombre d'anciens présents à cette messe. Rappelez-vous, souvenez-vous, ces pères qui ont été sur votre route et qui vous ont dit d'une manière ou d'une autre la tendresse, la bonté, la miséricorde de Dieu. Il y a eu aussi des frères. Le frère Michel, qui a passé ses récentes années ici, va donc quitter cette communauté à Saint-Étienne pour se rendre à Paris. Nous rendons grâce pour tout ce qu'il a fait ici. C'est un frère. Et j'aimerais souligner quelqu'un dans la parabole de l'enfant prodigue auquel on ne pense pas beaucoup. Le serviteur. Ce serviteur qui répond au fils aîné qui est dehors, qui est en colère. Qu'est-ce qui se passe ? Et le serviteur répond « Ton frère est arrivé et ton père a tué le veau gras parce qu'il a retrouvé ton frère en bonne santé. » Ton frère, ton père, ton frère. Les religieux de Saint-Vincent de Paul sont vos serviteurs. Saint-Vincent de Paul disait, en parlant des petits et des pauvres, « Nos seigneurs et nos maîtres, nous sommes vos serviteurs. » Les religieux de Saint-Vincent de Paul sont ceux qui vous rappellent en quelque sorte, « Tu as un père, tu as des frères. » Et c'est ce qui fait une famille, et c'est ce qui fait cette grande famille à travers les décennies du patron de Saint-Joseph, ici. C'est un témoignage au sein d'un monde orphelin, un monde qui est à l'image de ce jeune écervelé qui s'éloigne de la maison, qui s'émancipe de son père, qui s'étourdit insouciant dans des plaisirs éphémères et sombre dans son propre malheur. Mais il revient. Que de souvenirs touchants, émouvants de ces anciens, vous savez, du patron, hein, ou de Longiron, ou de nos patrons,
qui passent, qui viennent montrer le bout de leur nez, parfois des années après, et qui se rappellent et qui se souviennent. Oui, tel père, tel frère, ah oui! Il y a de cela encore peut-être 2-3 ans, j'avais un jeune qui revenait vers moi, que j'avais connu petit, ou pas trop petit, petit. Il a traversé des étapes de sa vie pas bien belles. Il était ravagé par les effets de la drogue, etc. Et il était là à me dire, « Père, le patron, c'était les plus belles années de ma vie. Père, mais je n'ai plus que vous. Je n'ai plus que vous. » Et quand c'est comme ça, on ne va pas lui demander un certificat de bonne conduite, voilà, une attestation de pratique régulière des sacrements. C'est un petit, c'est un pauvre, il n'a pas oublié. Il a gardé mémoire de ces années qui ont façonné son cœur, sa vie. Il sait qu'il a un père, il sait qu'il a des frères. Nous célébrons ce grand mystère de l'Eucharistie, nous faisons mémoire de cet amour du Christ qui est allé jusqu'au bout pour le salut de tous les hommes, pour notre salut à tous. Nous en faisons mémoire. Et dans chaque célébration eucharistique, eh bien, il y a celle qui peut paraître la grande absente de la parabole, la femme, la mère. Elle est bien là. C'est notre maman du ciel, c'est la Vierge Marie que nous fêterons jeudi dans notre congrégation, particulièrement sous le vocable de Notre-Dame de la Salette, réconciliatrice des pécheurs. Une apparition où la Vierge Marie pleure, elle verse des larmes sur ses enfants qui sont pécheurs, sur ses enfants qui oublient. Et on raconte, les enfants racontaient que bien, quand les larmes tombaient sur les genoux de la Vierge, ça faisait comme des étincelles de lumière. Nos vies ne sont peut-être pas belles. Nous pouvons avoir des fardeaux dont nous ne sommes guère fiers. Mais chaque fois que nous revenons vers notre Père des cieux, c'est comme si nous séchions les larmes de la Vierge Marie, ou comme si ces larmes, les larmes d'une mère, se transformaient en étincelles de lumière. Sachons avoir cette attitude. Nous souvenir, nous rappeler, ne jamais oublier.

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2: Tu ne commettras pas de vol, tu ne convoiteras pas. Romains 13, 9.

Alors, la famille, je trouve ça génial parce que franchement, c'est vraiment l'invention la plus extraordinaire qui soit pour vivre le bonheur. Et aussi, pas le vivre pour soi, mais le diffuser autour de soi. Mais voilà, cela a un coût. C'est bien galère et croisière. Voilà. C'est pas à choisir. C'est bien à la fois la galère, mais aussi la croisière. C'est une croisière en galère. Imaginez-vous, sur la galère, il y en avait une qui s'appelait la Réale. C'était une magnifique galère royale. C'était celle de Louis XIV. Mais en dessous, il y avait des rameurs qui étaient des prisonniers de droit commun. Et eux, ils ramaient pendant que Louis XIV faisait sa croisière dorée. Donc une croisière, mais qui est aussi une galère. Cette invention extraordinaire, c'est là qu'on y trouve le bonheur. Et c'est toujours comme ça qu'on attend du bonheur dans notre monde. 95% des gens disent que le bonheur, ça se trouve d'abord dans la famille. C'est toujours vrai en notre temps. Mais ça n'est jamais que la conséquence, bien sûr, de l'investissement qu'on y met. On n'achète pas le bonheur comme ça tout près. Il s'agit de le construire. Alfred de Musset, je vais vous citer Alfred de Musset dans « On ne badine pas avec l'amour ». Vous connaissez cette pièce? C'est le 19e siècle. Voilà ce que dit Alfred de Musset. « Tous les hommes sont menteurs, inconstants, faux, bavards, hypocrites, orgueilleux et lâches. » méprisable et sensuel. Alors, toutes les femmes sont perfides, artificieuses, vaniteuses, curieuses, dépravées, mais il y a au monde une chose sainte et sublime, c'est l'union de ces deux êtres si imparfaits et si affreux. Et il dit un peu plus loin, « Tous les enfants sont épuisants, capricieux, tyranniques, agaçants, intarissables, autoritaires, débordés, exigeants, vulnérables et susceptibles, anxieux et angoissés, étouffants et protecteurs. Mais il y a au monde une chose sainte et sublime, c'est l'union de ces êtres si imparfaits et si complémentaires qui rendent les moments en famille si exceptionnels. Voyez, tôt ou tard, au milieu de cette tempête morale et statistiquement un peu effarante que vivent tous les couples, eh bien, j'espère que vous n'avez pas tardé à découvrir une simple vérité. Je voudrais beaucoup insister là-dessus. Toutes les familles sont imparfaites. La famille dont vous faites partie, la famille dont vous êtes issu, celle que vous avez construite, la mienne était comme ça aussi, ce sont des familles imparfaites. Et nous voulons de la perfection, du perfectionnisme quelquefois. On voit ça dans certaines familles, vous savez, ces mamans pour qui tout doit être nickel, bien fait, bien organisé, bien propre, etc. Les enfants nickel, bien élevés, tout ça. Le perfectionnisme. Oh, plop, plop, plop, plop. Quel désastre! C'est même démoniaque, cette recherche-là de la perfection. Le malin adore ça parce que justement, ça n'est pas de ce monde, la perfection. C'est de l'autre. Il y a là une illusion rassurante que de construire une famille parfaite. Ça, c'est irréel. Parce qu'au mieux, on arrive à mettre des choses en place, mais les cœurs, eux, ils sont toujours en train de se faire la guerre. Pire encore, vous allez peut-être probablement découvrir que ce n'est pas votre famille qui est un problème. Votre couple ou votre famille, c'est pas là qu'est le problème. Le vrai problème, c'est vous-même. C'est vous-même parce que qu'est-ce que vous allez faire devant ces tristes faits? Que devez-vous faire? Est-il possible de faire quelque chose? Est-ce qu'il faut se contenter
du médiocre. Est-ce que tous nos efforts finalement seront vains? J'aurais l'air d'être un peu pessimiste ce matin. Si votre famille ne peut pas vivre dans la perfection absolue comme vous l'espérez, est-ce que cela en vaut la peine? Eh bien, le véritable regard, c'est de savoir que tous les êtres humains sont les enfants du Père. Et en tant que chrétien particulièrement, votre tâche consiste non pas tant à insister auprès des personnes de votre entourage pour qu'elles rentrent tous dans la famille du Père, en commençant par votre conjoint, vos enfants et tous les autres, mais plutôt à leur annoncer qu'ils en font déjà partie. Il n'y a pas de l'inatteignable qui serait la sainteté, je dis bien la sainteté et non pas la perfection, et puis alors après il y aurait le quotidien de mes jours. Et je suis dans une réelle insatisfaction. Et ça, c'est tuant, parce que je suis déjà dans la maison du Père, je suis déjà un enfant bien-aimé de Dieu. Je ne suis pas en train de tirer sur des carottes pour qu'elles poussent plus vite. Je sais qu'elles sont déjà, dans leur imperfection, dans leur petitesse, elles sont déjà entre les mains de Dieu. Nous portons le nom de Dieu depuis notre baptême. Et cela, vous voyez, c'est que la marque de la famille, c'est qu'elle est, elle appartient à Dieu. C'est par cela qu'il faut commencer. Et quand la vaisselle s'empile dans l'évier, quand les enfants se disputent, qu'il n'y a pas moyen de les séparer, quand la boîte aux lettres est pleine de factures, aïe aïe aïe, quand les relations humaines semblent fades, quand le comportement de nos adolescents commence à nous effrayer, quand tout cela se produit, il est facile de se focaliser uniquement sur les difficultés et les problèmes. Alors là, vous êtes dans la galère. Oui. Cependant, votre famille imparfaite et même toutes les familles que vous côtoyez, tout cela, c'est encore la famille de Dieu qui est en chemin vers le royaume. Voilà pourquoi vous êtes aussi dans une croisière. Oui. Et au cœur même de vos difficultés, je vous dis que vous êtes en croisière et aussi en galère. Et alors cette galère, l'Évangile me le montre, les apôtres étaient dans la barque, et dans la barque, il y avait qui? Jésus. Ils ne l'avaient presque oublié, et pour cause, ils dormaient sur le coussin. Dans un autre épisode, ils sont dans la barque, Jésus n'est pas là, mais il va arriver, et de fait, il apparaît, et les pauvres le prennent pour un fantôme. Et ce Jésus-là va calmer la tempête. La galère, oui, peut devenir une croisière. Voyez que Dieu n'entend pas uniquement les cris, les disputes, les larmes qui coulent, mais il entend aussi les rires, les mots d'encouragement, tous ces gestes affectueux qui nous font ressembler à Dieu. Je l'ai dit hier, combien la tendresse nous assimile vraiment à la grandeur de Dieu. Alors nous avons de grandes attentes sur la famille, sur notre famille. Plus généralement, on voit ça encore aujourd'hui, cette grande attente. Je vous ai dit que tant de nos contemporains cherchent ce bonheur dans le couple, dans la famille. Alors c'est chez les jeunes et même les autres, qu'on croit cela, que la famille, c'est vraiment largement le lieu du bonheur. Cette famille, elle est secouée, mais pas simplement dans notre époque, elle l'a été à de nombreuses époques, dans beaucoup de civilisations, vous savez, c'était pas simple, la vie de famille. C'était même quelquefois de vraies galères. André Gide commence le XXe siècle en disant « Famille, je vous hais ». C'était un cri terrible, ce sera celui des libres penseurs, et aujourd'hui de certains qui veulent casser la famille. C'est incroyable de casser ce joyau qui est vraiment à la base de toute notre société. Pourquoi Gide dit « famille, je vous hais »
parce qu'il avait lui-même une famille particulièrement horrible. C'est un homme très blessé qui dit cela. Et Jean-Paul II, à l'autre bout du XXe siècle, dira que la famille, c'est la route de l'humanité. On a dit que Jean-Paul II, vous savez, était le pape de la famille. C'est pas rien. Donc cette beauté de la famille qui continue à savoir ce qu'elle est, et dans la pensée de l'Église, on a de très belles choses. Une famille non pas parfaite, mais une famille plutôt qui est sainte. On parle de la sainte famille, c'est la famille de Nazareth. Voilà. Alors certains disent, oui, ce modèle-là, ça fait un peu vieillot. Pourtant, c'est une famille terriblement actuelle. Cette famille de Nazareth, ce n'est pas la famille sage, intimiste, vous savez, en sucre. Belle statue du 19e, sa sainte famille. C'est pas cette famille, voyez, du bonheur des publicités. Il y en a plein encore de publicités comme ça. Voyez ce curieux paradoxe qu'on nous montre la famille magnifique, ces deux enfants, ils sont très beaux, en pleine santé, intelligents. Il y a une belle voiture, il y a le chien et le gazon est très bien tondu. Voilà, la famille américaine. Et puis en même temps, on fait l'apologie de l'amour libre, de l'homosexualité, du divorce qui serait indolore, famille recomposée comme l'idéal, etc., etc., etc. Ce paradoxe, la famille imparfaite, ça existe, heureusement, je dis bien heureusement, pour casser ce modèle qui est complètement irréel. La famille imparfaite, c'est aussi celle qui a subi tous ces accidents de la vie. Les deuils, famille monoparentale, ça peut être des familles où il y a un veuf ou une veuve, c'est aussi des divorcés, des séparés. C'est aussi ces familles qui ont connu les plaies de notre existence, des maladies, du chômage, des cancers, etc., etc. Voilà la réalité vraiment de nos familles. Mais ce n'est pas dans un modèle que l'on construit sa famille. C'est qu'elle reste un foyer. Je crois que c'est Olivier Bellay qui disait que le foyer, c'est un mot qu'on n'emploie plus beaucoup, c'est un feu. Et c'est le thème de cette session. C'est un feu parce que c'est un foyer et c'est un foyer de relations. La famille, pour moi, c'est une relation. C'est un ensemble de relations qui sont très riches parce qu'elles mélangent les âges, les générations, les cultures. Elles mélangent la famille, les différences entre tous ceux qui la composent. Et parce qu'elle est une relation, il faut surtout s'intéresser non pas à construire la santé des corps. La santé des corps, c'est devenu quelque chose d'immense. Voyez le poids aujourd'hui que représente l'alimentation, les produits bio, qu'on mange surtout du sain, du bon, les vêtements, etc. S'occuper de notre corps, quand ce qui est malade, c'est pas le corps aujourd'hui, c'est la relation. Ce drame des relations où dans les familles on voit tant de fermetures, de non-dits, de mensonges, de médisances. Les untels ceci, les untels cela, les secrets au sein même des familles. Il y a tant de secrets, les fameux secrets de famille qui sont une catastrophe. Tous ces tabous qui nous empoisonnent et qui gêne la relation. C'est bien gentil ce message hygiéniste, voyez, qui grandit beaucoup. On le subit forcément en ce moment avec la protection sanitaire, les masques, la distance. Mais où en sommes-nous du dialogue dans la famille, même si on a un masque pour des raisons sanitaires? Est-ce qu'il n'y a pas quelque chose qui est en panne? En particulier dans les couples, le dialogue se fait si peu ou si mal. Et il ne faut pas s'étonner qu'une distance des cœurs fait tant souffrir. Voyez, même derrière un masque, on peut sourire. Vous voyez comment le sourire peut se traduire tout simplement aussi par des yeux qui restent ouverts sur l'autre. Alors donc, voyez, qualité de relation, qualité de la vie.
Alors tout le monde parle de ça, la qualité de la vie, le vivre ensemble, expression un peu pénible, mais le vivre ensemble, ça s'apprend dans la famille, ça se décrète pas, on fait pas des décrets sur le vivre ensemble, où va-t-on ? Ça s'apprend, et ça s'apprend justement dans la famille. Est-ce qu'il faut courir après les activités des enfants, le piano, la chorale, les enfants de chœur, le judas, les scouts, etc., etc. Vous connaissez ça ? Oui ? Non ? Vous connaissez pas ça ? Ça, c'est la galère, on est d'accord. Est-ce qu'il n'y a pas les jeux en famille ? Voilà, petite promenade en forêt, même si c'est pas des kilomètres, un goûter en famille, tout simplement, se faire du pain grillé. Pas plus que ça. C'est bricoler avec papa. Les rires, les chansons, la prière en famille, même et surtout imparfaite. Voilà, ça, c'est la croisière. Voilà, c'est bien ce que nous voulons vivre. Alors, la galère, c'est aussi, bien sûr, des familles qui sont dans l'épreuve. C'est peut-être pas le cas de la vôtre, mais moi, je suis touché par ces épreuves familiales. Il y a des familles déplacées. 300 000 Libanais, là, sont privés de logement en ce moment. Vous imaginez ce que ça peut représenter pour ces familles libanaises. Il y a les familles où il y a eu ces séparations, à commencer par la plus douloureuse, la séparation des parents. Les familles éclatées, les enfants qui doivent partir loin, des parents que je connais, leur enfant est maintenant à l'autre bout du monde, il n'y a plus de nouvelles, il y a de temps en temps un mail et pas plus. Il y a les familles infertiles, 10% des couples aujourd'hui sont infertiles. Cette souffrance de ne pas pouvoir avoir d'enfants. Et pourtant, de l'autre côté, et toujours des familles qui sont formées, qui sont fondées, des jeunes qui vivent cela, et même des familles qui se recomposent, des familles qui sont guéries. Voilà ce cycle qui est peut-être naturel, qui est très biologique, qui fait penser tout simplement, et je prends cette parabole, la famille, c'est comme un arbre dans une forêt. Je dirais que c'est la forêt qui est un ensemble de familles. Et qu'est-ce qui se passe ? On voit de ces arbres tordus, des arbres qui ont du mal à pousser, des arbres très très diverses, des petits et des grands. Voilà comment sont nos familles. Et ces arbres, ils poussent, et puis un jour, il y en a qui disparaissent, mais il y en a d'autres qui poussent. Ce sont vos enfants qui feront d'autres familles. Ça sera d'autres familles que la vôtre. Ce renouvellement de la famille, c'est plutôt une dynamique que quelque chose qui est une institution figée. Là, il faut bien partir, il faut bien quitter le domaine du rêve. Une autre réalité de la famille, c'est le mélange du bon gré et du bon grain et de l'ivraie. J'allais dire de la bonne ivraie et du mauvais grain. Vous savez que l'ivraie et le bon grain, le blé, ça se ressemble. L'ivraie et le blé, ce sont deux plantes qui se ressemblent énormément. Eh bien, c'est ce qui existe dans nos familles, ce mélange. Et Jésus dit « Laissez l'ivraie », parce que à enlever l'ivraie, vous risquez d'enlever aussi le bon grain. Alors c'est ça. Dans vos familles, dans vos enfants, il y a le bon grain et l'ivraie. Laissez pousser tout ça, avec la grâce de Dieu. Faites ce qui est nécessaire, nous allons voir comment. Mais en fait, la famille, c'est bien cela. Ce n'est pas un beau champ de blé tout propre, nettoyé avec des produits phytosanitaires. On n'en veut plus, ça. Laissons cette famille plus biologiquement faire son développement à elle. Voyez bien que si je parle beaucoup de la perfection comme d'un grand danger, c'est surtout pas pour négliger que c'est la sainteté que l'on veut vivre. La sainteté, c'est se savoir pauvre et vulnérable, c'est se savoir aimé. Voilà pourquoi un point capital dans la famille, c'est d'apprendre à aimer. Et ça, on le fait mal. Alors apprendre à aimer, c'est ça qu'il faut absolument ne pas rater. Il y a dans la famille un potentiel de vie qui ne vient pas de vous, qui vient d'ailleurs, qui vient de Dieu.
parce que justement ce potentiel, il est amour, et il se passe dans l'éducation, il se passe dans tous ces efforts de socialisation, d'humanisation que l'on veut réaliser chez nous. C'est un peu cette fabrique de petits hommes. Vous vous rendez compte la mission que vous avez là, la mission que vous avez de faire des petits hommes, des petites femmes. C'est aujourd'hui, statistiquement, c'est pour ça qu'il faut se réjouir. C'est pas si dramatique que ça, parce qu'aujourd'hui, c'est encore la famille, le dernier pôle de confiance. Parce qu'il y a eu la science, elle est en train de se casser la figure dans cette qualité de confiance. La politique, il y a un moment. La médecine, c'est presque fait. Il y a des gens qui se méfient des médecins. Voilà, on en est là. Et je vous passe les enseignants et tout le reste. Mais la famille, encore inaltérable, c'est le dernier pôle de confiance. Et c'est aussi le dernier pôle de ressourcement. Et franchement, d'équilibre affectif, tout simplement. Vatican II nous dit que c'est une communauté profonde de vie et d'amour, la famille. Parce que nous avons là les deux valeurs qui fondent le bonheur, la vie et l'amour. Et ça, c'est plébiscite numéro un dans toutes nos sociétés. Alors, marquée par tant d'épreuves, eh bien, notre famille, elle reste quand même le plus beau chemin d'espérance. Ça veut dire que la galère devient, tôt ou tard, un bateau de croisière. L'image, si vous pensez à ces châteaux forts qui ont été construits au Moyen-Âge, et les familles peuvent rester comme ça des châteaux forts, c'est-à-dire se protéger des dangers extérieurs. Mais qu'est-ce que c'est moche, un château fort ? Et qu'est-ce qu'on y vivait mal à l'intérieur ? C'est pour ça qu'à la Renaissance, je ne fais pas l'apologie de la Renaissance, mais au moins sur ce plan-là, les châteaux forts sont devenus des palais. On a fait enfin des grandes fenêtres et on a commencé à y vivre d'une façon très différente. Il faisait très bon vivre dans ces grandes maisons à la Renaissance parce qu'on s'ouvrait à la vie, on n'était plus dans la défense. La galère. Alors pourquoi, toujours pour être dans un grand réalisme, pourquoi ces épreuves familiales ? Pourquoi tant d'épreuves finalement ? Et nous le disons souvent, bon Dieu, mais pourquoi tant de mal dans ce monde ? Et pourquoi tant de souffrances dans ma propre famille ou autour de moi ? Eh bien parce que la famille, justement, ça n'est pas solide. Non, ça n'est pas solide, c'est pas vrai. Et les efforts désespérés que nous pouvons faire aussi au plan politique pour faire une famille solide, ça ne fonctionne pas. Parce que la nature humaine, elle est là, nous sommes des êtres vulnérables. La précarité elle-même dans nos engagements, vous le connaissez, vous avez du mal à dire tous les matins à votre épouse « je t'aime ». Cette précarité, cette fragilité, la fragilité qui explique que l'on a aussi des fragilités sur la fidélité. On voit quand même pas mal d'adultères dans nos sociétés d'aujourd'hui, mais aussi ces blessures qui sont d'autant plus douloureuses dans les familles que l'on attend beaucoup d'amour. Il y a aussi l'immaturité qui semble grandir. Ça aussi, ça fait des familles plus vulnérables. Une vulnérabilité ontologique, parce que nous sommes l'espèce animale la plus fragile. Mais aussi parce que règne en nous une réalité qui s'appelle le péché originel et qui nous rend faibles, non seulement fragiles, mais aussi faibles, faibles par rapport au mal. Saint Paul était désolé de s'apercevoir qu'il ne faisait pas le bien qu'il voulait faire et qu'il faisait le mal qu'il ne voulait pas faire. Ce qu'on appelle le mystère d'iniquité, ça, on le vit aussi au cœur de notre famille. Donc nous sommes des familles vulnérables à cause de tout cela. Et aussi peut-être aujourd'hui, de plus en plus sollicitées, justement parce qu'on en attend trop et que finalement, peut-être de notre part, nous sommes dans des stresseurs que nous alimentons. Alors les horaires, les trajets, les rythmes et puis les performances. Notre société libérale
attend beaucoup de la performance. C'est pour ça qu'elle rejette les plus faibles et les plus vulnérables. On ne sait plus quoi en faire. Alors ces épreuves, autrement dit, dans nos familles, elles sont normales, elles tiennent à cette qualité très humaine de ce que nous sommes, vulnérables. Et bien sûr que tout cela peut venir en plus de situations qu'il faut subir, je l'ai dit, les deuils, le chômage, la stérilité, un handicap, des maladies, le vieillissement de nos parents et le nôtre. Oui, ça va plus vite qu'on ne le croit. Hein. Voilà. Et puis l'avortement, les pères absents, les séparations, les divorces, tout ça, ce sont des épreuves que nous avons peut-être provoquées, elles ne sont pas toujours subies. Le vagabondage sexuel des uns et des autres, les addictions des ados, etc., etc. Je mets des points de suspension. Ces épreuves, elles peuvent venir des situations, mais elles viennent aussi souvent des personnes elles-mêmes. Et c'est là qu'il faut croire au péché, à l'égoïsme, au déficit d'éducation, aux ruptures de transmission. C'est plus trop le cas aujourd'hui, mais moi je suis né dans une génération où il ne fallait pas transmettre aux enfants parce qu'ils allaient se débrouiller tout seuls. Et qui sommes-nous pour leur transmettre quelque chose? Ces héritages aussi mal gérés, des héritages matériels comme plus moraux, la différence de foi. Je vais y revenir, c'est quelque chose qui devient très lourd maintenant aujourd'hui dans des familles, parce que on a la foi dans tous les sens, je dirais. On voit derrière des familles des enfants qui se convertissent à l'islam, d'autres qui sont complètement réfugiés dans une religion du yoga et autre chose, etc. Il y a ceux qui sont loin de l'Église, ceux qui croyaient être mais qui n'y sont plus, ceux qui n'y sont pas mais en réalité ils y sont tout à fait. Vous voyez, il y a tout ça. On peut avoir un conjoint parfaitement athée. Bon, ça, ce sont de véritables épreuves. L'épreuve en général, vous savez, ne la fuyons pas parce que nous sommes nous-mêmes autant éprouvés que les non-chrétiens. Ce n'est pas parce qu'on est chrétien qu'on n'est pas éprouvé. Pas du tout. Et Saint Jacques nous dit que Dieu ne nous éprouve pas. Dieu n'éprouve personne, dit Saint Jacques. Chacun est éprouvé par sa propre convoitise qui l'attire et le leur. Voilà. Donc regardons à balayer devant notre porte. C'est plutôt Dieu qui est éprouvé par notre épreuve. Voilà pourquoi il veut bien la vivre avec nous. Il est de notre côté au cœur de ces épreuves, même quand elles sont dues à nos désordres, quand nous nous tenons trop sur la porte de la tentation ou du mal. Et aujourd'hui, cette porte, elle est grande ouverte, hein. Cette porte, voyez, de la tentation, parce que notre monde veut nous convaincre de moyens d'être heureux qui ne sont pas ceux qui sont dans le plan de Dieu. Prenons par exemple l'échec conjugal. Malgré que nous soyons dans un siècle, un grand siècle de communication, on n'a jamais vu autant de séparations. Cherchez l'erreur. On dirait qu'il y a aussi plus d'amour aujourd'hui, de recherche d'amour, d'authenticité du côté de l'amour. On ne se marie plus par devoir, heureusement, mais parce que l'on a mis plus d'amour aujourd'hui, en même temps, on s'aperçoit que l'amour n'a jamais été aussi fragile. Et si on peut parler du crise du couple, moi de plus en plus je suis convaincu que c'est une crise de l'amour, la conception dans laquelle nous avons évolué pour comprendre ce qu'est l'amour. C'est pour ça qu'il y a une urgence, et ça c'est vraiment le lieu de la famille, une urgence pour que vos enfants comprennent ce que c'est que l'amour, s'il vous plaît. Parce que dans des générations assez lointaines, c'était complètement acquis et c'était transmis par osmose. Et maintenant, ça fonctionne plus parce qu'on a une conception de l'amour, vous savez, qui est grosso modo très individualiste, curieusement. Ça a l'air d'être contradictoire. L'amour, ça ne peut pas être individualiste et aussi très romantique. Une conception qu'il s'agit de reformer au sein de votre famille.
c'est l'amour chrétien, un amour où d'abord le dialogue fait tout, le pardon, et bien entendu, ces deux démons qu'il faut bien traquer dans vos familles, l'égoïsme et l'orgueil. Voilà. Appelons un chat un chat. Donc cet échec conjugal, on en voit bien sûr des causes, mais c'est essentiellement parce que c'est une crise de la relation. L'amour qui est bien voulu et désiré n'est pas celui en réalité qu'il faut vivre. Et donc il faut même réapprendre à des adultes à s'aimer. Voilà, c'est ce qu'on fait un peu au parcours Toby et Sarah. On reparle beaucoup de ça, parce que quand on remet les choses en place, alors ouf, le train repart, il devient un TGV. Oui, l'amour, ça peut être un TGV à ce moment-là. Donc cet amour qui fait tant de difficultés, qui peut être très fragile de fait, mais nous avons, nous les chrétiens, la clé, nous avons le mode d'utilisation de l'amour, il est là-haut, le Christ, central dans la vie d'une famille, pour que les enfants comprennent ce que veut dire aimer. Et justement, il y a plus de joie à aimer qu'à être aimé. C'est plus de joie, en réalité, à se donner. Alors, je reviens sur ces épreuves spirituelles que nous vivons. Ça, c'est souvent au niveau de la famille au sens large. Parce que, de fait, aujourd'hui, nous sommes dans un monde avec des convictions religieuses très différentes. Il y a la foi et il y a la non-foi. Il y a aussi les mœurs qui ne sont pas toujours selon l'Évangile et de moins en moins. Alors dans nos familles, je pense au sens large, avec vos beaux-frères, belles-sœurs, etc., il y a celui qui n'arrête pas de taper du sucre sur le pape François, l'autre qui, etc., l'autre qui vous fait des tas de discours pour l'avortement, pour ceci et cela. On voit bien ces débats qui clivent énormément. Il y a des gens qui ne croient pas au pardon aujourd'hui. Ils sont plus nombreux qu'on ne croit. On parle beaucoup, beaucoup de respect. Est-ce que ce respect-là, comment le conçoit-on? Est-ce que c'est « laisse-moi faire ce que je veux parce que je suis libre » Est-ce que c'est ça le respect? C'est presque peut-être le contraire. Est-ce qu'on enseigne l'oubli de soi? Parce que le « moi » est haïssable, dit Pascal. On ne peut pas se construire en travaillant d'abord à épanouir son « moi ». Et ça, on voit ça dans tous les journaux et partout. Et les enfants, ils boivent ça. Et puis développer l'empathie, c'est-à-dire cette si belle grâce qu'il y a à s'occuper des autres, à rencontrer le cœur de l'autre, surtout quand il souffre. Épreuve spirituelle, c'est aussi la transmission de la foi. On peut attendre beaucoup du catéchisme, du curé, de je ne sais pas quoi. C'est quand même, vous l'avez bien compris, dans votre famille essentiellement, que les enfants vont comprendre ce qu'est la foi. Parce que vous, vous l'avez. Et même si vous ne la dites pas, vous la dites mal, c'est la façon dont vous la vivez qui imprègne l'enfant. Ne parlez pas trop, mais vivez votre foi. Et vous allez voir, ça se passe très bien. Alors quoi faire? Quoi faire? Alors je vais vous dire, il faut imiter la Sainte Famille. Bon, elle est sympa parce qu'elle est sainte. Mais vous savez, cette Sainte Famille, elle est passée par de sacrées épreuves. Alors je ne fais pas le déroulé de tout ce qu'a vécu la Sainte Famille, mais vous les connaissez, ça. On parle des sept douleurs de Marie, il y a aussi les sept douleurs de Joseph. Ça, c'est les douleurs de la Sainte Famille. Ce sont des événements qui n'ont pas arrêté de provoquer cette famille-là. La Sainte Famille, qu'est-ce qu'il en reste? Rien. Pas de patrimoine, un seul enfant, à peine connu à Nazareth et dans la région. C'est pas du tout une famille extraordinaire, extraordinaire. C'est une famille ordinaire dans un petit coin d'Israël, et c'est celle-là qui est sainte. Faut réfléchir à ça. Ce n'est pas parce qu'elle n'avait pas d'épreuves, c'est au contraire parce qu'elle a su vivre saintement les épreuves qui l'ont atteinte. Les blessures, les souffrances et les épreuves ne sont pas un obstacle au salut. C'est au contraire la porte d'entrée du salut.
par le biais du pardon. Dans ce sens, nous construisons la foi quand nous savons mettre cette sainteté-là au cœur de notre famille. La famille, elle est imparfaite, elle est transitoire, mais ce qu'elle a déjà d'éternel, c'est qu'elle est une école de l'amour. Et ça, c'est le royaume, c'est la croisière. Le royaume est déjà là, c'est pas pour après. C'est donc parce qu'elle est une école de l'amour, une école exigeante. Et le chemin de la sainteté, l'Évangile nous dit partout que ça ressemble à un chemin de croix. Parce que la croix, elle conduit à la gloire, elle conduit à la sainteté. Ça veut donc dire qu'il faut fondamentalement accepter nos fragilités, la fragilité de nos familles, parce qu'elles ne sont que de petits esquifs sur une mer déchaînée. Ouais, ça c'est vraiment l'image de l'Église aujourd'hui. Elle n'est plus un cuirassé, elle n'est plus une caravelle, elle est ce petit esquif. Et vous ressemblez à l'Église. Vous en avez d'ailleurs les caractéristiques. Une, oui, vous voulez ça, unité, sainteté, une sainte, catholique, ça veut dire ouverte, ouverte catholique, ouverte au monde entier, et apostolique, parce qu'elle est missionnaire. Alors ça, le pape François, il a compris ça. La famille, c'est un lieu de mission aujourd'hui extraordinaire, à commencer par vos propres enfants. Voilà ce qu'on attend de ça. Fragilité de cet esquif. Le pape dit dans Maurice Laetitia numéro 38, Jésus proposait un idéal exigeant, mais il ne renonçait jamais à une proximité compatissante. Voyez, il y a les deux. Nous allons le revoir dans l'Évangile d'aujourd'hui, qui est un rappel très exigeant de ce qu'est le mariage, mais sans louper cette compassion parce que nous restons des familles incomplètes et en devenir. Je vous ai parlé d'une construction, une maison qui n'est jamais achevée. En devenir incomplet, mais aussi blessé. Voilà pourquoi c'est aussi un lieu de guérison, la famille, oui. Dans ce sens, vous voyez, ne prenons pas l'Église pour un tribunal qui nous dit il faut faire ceci ou cela, et toi, ça va pas, toi, tu es condamné. L'Église, vous le savez bien, c'est plutôt un hôpital de campagne. Alors, au lieu de s'invectiver et de se remarquer entre nous nos défaillances, regardons plutôt nos besoins de soins, d'amour et de tendresse. Pour cela, il faut faire la place au temps. Une famille, ça ne se fait pas en peu de mois, ça demande des années. Le temps qui permet justement, dans la navigation, ça permet d'élaguer, ça veut dire diminuer la voilure s'il y a trop de vent, ou au contraire remettre de la voile pour soulager les rames, faire déborder. Quand les vents sont contraires, on fait déborder. C'est accepter cette croissance lente et la croissance lente de nos enfants. Comme celle des arbres. Vos enfants ont besoin un peu de temps. C'est pour ça qu'il faut faire attention à ce stress contemporain. Vous voyez, ces bébés, les bébés, je pense à ça, les bébés qui sont aujourd'hui bousculés. Il faut les lever, le biberon, la nounou en vitesse. Ces vies fragmentées où on perd dans la relation, on perd même dans la parole quand il ne s'agit plus que d'avoir des informations à se donner entre nous. Et tout cela en perdant la gratuité. Il y a un autre élément, je ne vais pas pouvoir développer beaucoup, il y aurait beaucoup à dire. C'est bien réfléchir à la place des écrans dans notre vie familiale. Alors les écrans, ils sont super souvent quand ils sont éteints. Je ne dis pas que ce sont des mauvais instruments, mais ça reste des instruments. Or, des instruments, ça doit avoir un temps pour fonctionner et un temps pour s'arrêter. Donc les écrans, c'est les garder, mais pour des temps spécifiques. J'espère que vous y arrivez, parce que c'est un outil, mais ce n'est pas ce qui doit prendre la place de ce qui est essentiel. Je prends l'exemple d'une maman qui change une couche de son enfant avec son smartphone comme ça en train de parler à sa copine. Qu'est-ce qui fait le nourrisson en face? Pensez au nourrisson.
Le nourrisson, il sait que sa maman n'est pas gratuitement là pour lui. Voilà. Pourtant, elle s'occupe de lui, elle change sa couche. Mais ce n'est pas ça dont le bébé a besoin, il a besoin de relations. Et dans ce sens, l'écran fait écran, trop souvent, entre les parents et les enfants. Et aussi entre les époux. On est bien d'accord. Alors voilà, réfléchissons bien à cela. Le confinement récent là, qui s'est passé a révélé au moins la chose suivante. C'est le besoin de gratuité, de relation, de se retrouver dans les limites de chacun. On n'avait même pas le droit de sortir de chez soi, vous vous rendez compte? Alors cette chose-là qui s'est imposée à nous, dans la plupart des cas, ça a fait du bien. Pas toujours, ça a fait du mal aussi, mais les statistiques montrent que ça a fait beaucoup de bien aux couples. Ils sont rentrés dans une plus grande créativité, une disponibilité plus grande les uns aux autres, entre époux, dans la famille. Enfin, l'équilibre personnel s'est construit en même temps que l'équilibre du couple et l'équilibre de la famille. Voilà. Dans le confinement, peut-être qu'on a appris un peu mieux à aimer. Se rendre compte que peut-être que ça coûte, parce qu'être confiné, ça coûte, être tout le temps les uns avec les autres. Pourtant, ramer ensemble, ça, c'est de l'amour. Alors les moyens dans la famille, c'est le pardon. Peut-être que vous oubliez cela, de faire des temps de pardon en famille. On en a parlé pour le couple, bien sûr, mais aussi le faire en famille. Tous les mois, c'est super. Vous faites une soirée sur le pardon. Chacun dit un peu ce qu'il a sur le cœur, on s'écoute, on s'entend. Ce rapport aussi du pardon, pas simplement entre les enfants, parce que vous y êtes attentifs à ce que vos enfants se demandent pardon, mais pensez au pardon entre parents et enfants. Parce que vos enfants doivent vous demander pardon, mais vous aussi, vous devez demander pardon à vos enfants. Et ensuite, il y a le quatrième mouvement, c'est le pardon entre parents. Alors c'est riche ça, le pardon. Et ça doit circuler dans la famille, ça fait un bien considérable. Pardonner, c'est aimer. Et je crois que c'est encore trop le parent pauvre que le pardon. Alors la patience, ah voilà une valeur qui n'est pas trop portée par notre temps. La patience, c'est véritablement ce qui est nécessaire à la croissance. C'est une vertu qui est très attachée au temps. Le temps que aujourd'hui, on veut remettre toujours trop dans l'événement. Vous voyez, l'événement, celui qui nous provoque, alors que le temps, c'est aussi de la durée. Et la durée, il ne se passe pas forcément grand-chose. Mais c'est pourtant ça, le bienfait du temps, c'est qu'il nous emmène dans la durée. Et ça s'appelle la patience. Voilà, et ça, c'est la croisière. Il y a des gens qui n'aiment pas les croisières parce que c'est très lent. Un bateau, ça fait du 40-50 à l'heure, pas plus. C'est pas l'autoroute. C'est cette croisière qui est du temps long. Et on apprend la patience. C'est comme ça qu'on construit une aventure. Vous savez, ces gens qui mettent les pas les uns après les autres, ils montent l'Annapurna, ou alors ils explorent le pôle sud, et alors c'est des semaines et des mois. L'aventure, ça demande du temps. Le Vendée Globe, c'est 80 jours de patience. Non pas qu'on s'embête, parce qu'il y a les vents, il y a les tempêtes, il y a les mers d'huile, et puis il y a, au bout de la patience, 80 jours, c'est comme les 80 ans pour une vie de couple. Vous voyez, c'est ce qui est nécessaire à la qualité de l'amour, la patience. Patience, ça vient d'un mot latin qui veut dire aussi souffrir, patior. Vous voyez, c'est pas étonnant tout ça. C'est bien relié. Et le Vendée Globe, ça se termine avec le triomphe au Sable d'Olonne. Oui. Mais il y a 80 jours de patience qui ont précédé. Le pape, il dit dans Maurice Laetitia, numéro 224. L'amour a besoin de temps disponible et gratuit, qui fait passer d'autres choses au second plan. Il faut du temps.

n'est pas de qualité. Nous partageons uniquement un espace physique, mais sans nous prêter attention mutuellement. Lisez ce qu'il écrit de la patience dans Maurice Laetitia pour décrire justement ce que saint Paul passe en premier pour définir l'amour. Vous savez, l'hymne à l'amour, vous connaissez cet amour qui supporte tout, qui n'enfle pas d'orgueil, etc. Mais la première des qualités, c'est-à-dire la première définition de l'amour, c'est quoi ? L'amour est... Il est patient. On commence avec ça. Vous savez, dans l'Écriture, quand le premier mot, c'est très important parce qu'il résume un peu tous les autres. Au commencement était le Verbe. Voilà. Le verbe pour l'amour, c'est patience. La patience, c'est une force extraordinaire dans l'amour. Alors, un autre moyen, c'est bien entendu de quitter justement cet idéal que j'essaye de vous démolir d'une famille qui est perfectionnée, qui est parfaite. C'est plutôt dans ce réel, dans le concret, savoir que si la souffrance est là, nous les chrétiens, nous devrions savoir quoi faire de la souffrance. La souffrance, ça s'offre. Et quand on offre en famille une souffrance, voyez cette intercession d'une famille pour une grand-mère qui est en train de mourir, pour un enfant de l'école que l'on connaît qui est dans une grande difficulté, pour des amis, etc. Quand on offre ensemble et les souffrances vécues au sein même de la famille, là, on est dans le mystère pascal. C'est l'amour pascal. L'amour qui sait prendre la souffrance pour en faire un fruit qui s'appellera la fidélité, l'obéissance, qui s'appelle aussi l'aide aux personnes, aux autres, qui s'appelle la sainteté. Voilà ce que nous pouvons construire ainsi en étant bien dans le concret de notre vie familiale. Les moyens, s'il vous plaît, ils sont tout simplement dans l'Évangile. Voilà pourquoi c'est la parole de Dieu qui doit prendre sa place au cœur de la famille. L'Évangile n'exige rien, sauf qu'il nous met devant une évidence. C'est que ce sont ces différentes vertus qui sont vécues par le Christ lui-même, l'humilité, la compassion, la douceur, la tendresse, etc., etc. Ça se décrit très bien aussi dans le discours sur la montagne avec les 8 béatitudes. Voilà pourquoi notre communauté a pris les béatitudes, parce que pour nous, c'est comme la charte de la sainteté. Alors nous la vivons en communauté et elle est aussi pour vous dans votre communauté familiale. Bien sûr que vous voyez le moyen, c'est là qu'on comprend qu'une famille chrétienne, ça ne peut être qu'autre chose parce que tout simplement elle est chrétienne parce qu'en elle est le Christ. Chrétien, c'est du Christ. Le Christ est le seul but et il nous donne tous les moyens. Qu'est-ce que c'est cette histoire de but et de moyens ? Si le but, c'est cette perfection que l'on cherche à atteindre, on se trompe de direction. C'est plutôt dans les moyens que se trouve notre véritable travail. Nous avons une obligation de moyens, mais nous n'avons pas une obligation de résultat. Alors je le dis pour vous, parents qui avez des enfants, vous êtes tellement, tellement désireux que vos enfants deviennent je ne sais pas qui. Mais attendez, ça ne vous appartient pas. Le but ne vous appartient pas. Vous n'avez pas une obligation de résultat. C'est exactement le contraire de la façon dont une entreprise fonctionne, où elle a une obligation de résultat. Un patron, il faut qu'à la fin du mois, il ait assez d'argent pour payer ses employés. Oui ou non ? Tandis que vous n'êtes pas dans une obligation de résultat, vous êtes dans une obligation de moyens. Ça veut dire faites tout ce qu'il faut, c'est dans l'Évangile, et après, Seigneur, à toi de faire le reste. Et donc vos enfants deviendront ce que le Seigneur en fera. Mais en attendant, vous leur avez donné tout ce dont ils avaient besoin. Et vous savez bien que ce n'est pas simplement de la nourriture et des vêtements, c'est surtout tout le reste. Voilà pourquoi dans les moyens qui sont très éminents au cœur de la famille, il y a la prière familiale. Ah oui,

Alors la prière familiale, c'est vrai, ça peut être la galère. Tout le monde a fait cette expérience, mais tant pis. C'est l'attitude des parents qui fait la prière familiale et tout son fruit. Si vous, vous n'êtes pas dans la prière, si vous faites prier vos enfants, ça colle pas. C'est pour ça qu'on arrête vite la prière souvent. Parce qu'on cherche à faire prier les enfants. C'est pas ça la prière familiale. C'est vous d'abord qui priez. Je connais une maman qui avait 7 enfants, grosse maison, le soir c'était l'horreur, vous savez, les devoirs, les machins, la vaisselle, il y en a un qui crie, l'autre qui a pas son cartable, etc. Blablabla, tout ça. Et alors il fallait faire la prière du soir, après le repas. Vous connaissez ça? Alors on tire tout le monde, etc. Alors bien sûr qu'on n'a pas soi-même le cœur dans la prière. Alors ça marche pas. Alors cette maman, elle avait dit, ça suffit. C'est l'heure. Elle allait au petit oratoire familial, elle sortait une guitare, elle commençait à prier et à chanter. Voilà. Alors tout doucement, une atmosphère a commencé à changer. Le petit arrivait, puis un plus grand, puis le mari. Et tout doucement, parce que cette femme s'est mise dans la prière, il y a eu tout doucement, sur quelques soirées, ça a complètement changé. La famille s'est mise à prier parce que chacun avait le désir de venir prier. Conclusion. Voyez que derrière tout ce que je vous ai dit, il y a quelque chose à purifier. C'est ne sacralisons pas la famille. Aujourd'hui, on voit cela, surtout chez des familles chrétiennes qui se retrouvent entre elles, en tel ou tel endroit que je ne nommerai pas, parce que là, au moins, on est plus fort, parce qu'on se ressemble, on est bien tous pareils. Alors, c'est le cocon. Alors que, et ça, ça sacralise la famille. La famille n'est pas sacrée. Elle est sainte, ce n'est pas pareil. Voilà pourquoi l'Évangile dit des choses qui nous dérangent. Jésus dit, nul n'aura laissé femme, frère, parent, enfant, à cause du royaume, qui ne reçoivent bien davantage en ce temps-ci et dans le monde à venir. Il n'y a pas que la famille, autrement dit. Et la famille est une réalité avant-dernière. Avant-dernière. Elle ne passe pas dans le royaume, la famille. Elle est le cocon, le moyen, la coque plutôt, que vous remplissez, vous, de beaucoup d'amour. C'est un support pour toutes les personnes. Mais ça n'est qu'un support. C'est une coque vide, peut-être. Et elle a une valeur, la famille, inférieure à la valeur de la personne. C'est pour ça qu'il est faux de dire qu'on se sacrifie pour sa famille. Doucement avec ça. Vous sacrifiez pour quoi ? Il faut se sacrifier pour les autres, pour votre enfant, pour votre conjoint, mais on ne se sacrifie pas pour la famille. La famille est un moyen de sanctification. Particulièrement, justement, ne vous plaignez pas par les épreuves ou les souffrances. C'est formidable pour se sanctifier, ça. La famille, je dirais presque, doit mourir. C'est sa vocation. Parce qu'elle est dans une logique de semence. Et la semence, ça sent la vie. Un grain semé. Voilà votre famille. Faut bien faire une hiérarchie des amours. Il y a l'amour conjugal qui peut être très fort, l'amour fraternel, mais il y a l'amour comme Dieu, l'agapé. Un amour que l'on vit avec Dieu. Et celui-là est éternel, mais il n'est pas éternel dans le sens uniquement de la famille. C'est cette ouverture, vous voyez, de la famille à un ailleurs, à une éternité aussi, qui fait qu'elle s'efface devant le royaume et même devant l'Église. Vous voyez, donc la valeur de la famille, c'est pas en haut. C'est plutôt sur un trajet qui est celui de la sanctification. Elle a bien une valeur inférieure à la personne. Le pape François, je vais terminer avec ça, peut dire « Gardez un amour fort, nourri des valeurs de générosité, d'engagement, de fidélité, de patience. » Et ça, dit le pape François, c'est un signe de miséricorde et de proximité là où la vie familiale ne se réalise pas parfaitement et elle ne se déroule pas forcément dans la paix ou la joie. La paix et la joie, ce sont des fruits de l'Esprit-Saint.
ce sont des fruits. C'est pas parce qu'on est dans la paix, dans la joie qu'on s'aime, c'est l'inverse. Il faut s'aimer, alors les fruits seront le reste, la paix, la joie. À Maurice Laetitia, numéro 57. Si nous voyons beaucoup de difficultés, les valeurs de la famille sont un appel à libérer en nous les énergies de l'espérance en les traduisant en rêves prophétiques, en actions qui transforment, en imagination de la charité. Ah, c'est beau ça. Et puis je termine avec une citation du père Sertilange. La famille ne se détruit pas, elle se transforme. Et une part d'elle va dans l'invisible.

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2: Je vous aime, ô mon Dieu, et mon seul désir est de vous aimer.
3: Bénissez le Seigneur, armée du Seigneur, serviteur qui exécutait ses désirs. Psaume 102, 21.

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Jean-Paul II dit que le grand jubilé contient un message de libération par l'action de l'Esprit-Saint, car il veut nous libérer de tous les déterminismes anciens et nouveaux. Et dans sa grande lettre pour préparer cette année, il dit que ce sera un jubilé, donc une explosion de joie, un tressaillement d'allégresse, d'action de grâce, à cause de la miséricorde de Dieu. Parce que ça va être le début d'un printemps nouveau. Et comme dit Jésus, l'année de grâce où je viens libérer les enchaînés, répandre le parfum de la joie sur ceux qui pleurent. Et donc, c'est par nous, à travers nous, que le Seigneur veut répandre sa miséricorde sur le monde, que le Seigneur veut faire ce tressaillement de joie dans l'univers. Vous savez, ces paroles tellement fortes de Jean-Paul II à Budapest, l'avenir va nous donner l'épiphanie d'un nouveau visage de Jésus. Que cela suffise pour sentir en nous frémir la joie, joie de collaborer à toutes les nouvelles formes de vie merveilleuses que Dieu fait germer dans son Église. Et à Tchestakova, il disait, nous sommes au début d'une nouvelle saison spirituelle de l'humanité. Encore, l'Église annonce une aurore qui déjà se lève. Et je vois se lever une ère nouvelle. Et enfin, Église de France, souviens-toi que l'Esprit-Saint peut toujours susciter en toi un nouveau printemps spirituel. Eh bien, ce printemps, on en a vu une éclosion fantastique à Manille, qui a été comme une épiphanie, je dirais, du deuxième millénaire. Or, dans l'attente de l'an 2000, qui termine un siècle, qui a été une série interminable de guerres, de massacres, de génocides. Pourquoi ? Parce qu'on a fait l'exclusion de la miséricorde. Parce qu'on a fait l'embargo sur la miséricorde et parce qu'on a enchaîné l'homme dans ses logiques de violence et de guerre. Et d'ailleurs, si nous devenons tellement habitués à la violence, si nous sommes saturés de violence à la télévision, c'est que justement, nous ne savons plus ce qu'est la tendresse, ce qu'est la miséricorde. Et tous les événements de ce siècle prépare cet an 2000, même de manière négative. Je voudrais m'arrêter sur l'événement qui a été fêté cette année en Europe, qu'on a appelé de la libération de l'Europe du nazisme, avec quatre ombres au tableau. D'abord qu'il a fallu attendre encore 45 ans pour la libération des pays de l'Est. Deuxièmement, les Balkans aujourd'hui. Troisièmement, Hiroshima, qui est comme la, je dirais, la défiguration satanique de la transfiguration du Christ. Ça a eu lieu le 6 août, la gloire de Jésus. Et l'humanité ne sera vraiment l'humanité que quand elle agira divinement, dans la gloire de Jésus. Seule la divinisation de l'homme peut répondre au désir de paix de l'humanité. Illustiger. Et c'est pour cela que nous voulons être ces hommes et ces femmes de la paix en étant ceux de la miséricorde. Et je vais vous montrer comment, dans les pires situations de guerre ou de génocide, la gloire de Dieu resplendit tout de même à travers la miséricorde et vient libérer les cœurs, même quand on est plongé dans un déterminisme et un cyclone de violence et de haine. Je reviens à la fin du nazisme. Il y a 50 ans cette année, il y a eu en France une chose qu'on a beaucoup oubliée, qui a été horriblement triste, qu'on a appelée d'un horrible mot de l'épuration. Il y a eu 125 000 personnes internées, 87 000 condamnations à mort, 10 842 exécutions capitales pour se venger. Français contre Français. Eh bien, c'est dans ce monde qu'a éclaté
la miséricorde de Jésus. Quelques exemples. Quand il y a eu cet atroce massacre d'Oradour, c'est le général allemand Gleininger, un Bavarois admirable, qui est tout de suite venu voir le préfet français pour lui demander pardon au nom de son peuple de ce qui avait été commis sans son consentement. Et dès qu'il est sorti de chez le préfet pour se venger, ce sont les SS qui l'ont tué. Voilà un admirable témoin qui ose demander simplement pardon. Et ce sont des jeunes femmes, veuves, d'officiers nazis qui étaient morts durant la guerre, des femmes toutes innocentes, qui ont donné toutes leurs alliances en or pour faire un calice d'or qu'elles sont venues offrir à l'évêque de Limoges pour qu'il célèbre à Oradour avec ce calice fait avec l'or de leur amour et de leur repentance et que le sang de l'innocent soit offert au Père là où tant d'innocents ont versé leur sang. Cela fait partie de ces innombrables saints de l'Allemagne qui ont résisté contre le nazisme et qu'on oublie trop aujourd'hui. Je pense à cet admirable Franz Stock, à ce petit franciscain de Bourges qui sauvait des milliers de vies. Et quand ici en France on condamnait des coupables de cette époque, Jean-Paul II file à Cologne pour béatifier ces grands résistants de l'Allemagne, comme Edith Stein et tant d'autres. Je pense ici que le 4 août, il y a 49 ans, arrivé à Paray-le-Monial, le corps d'une jeune fille qui s'appelait Agnès de Nanteuil, qui avait été tuée dans la résistance. Et son visage, après sa mort, était rayonnant de beauté, tout souriant, tout lumineux. Et sa dernière parole, c'était « J'ai tout pardonné, j'offre ma vie pour ceux qui vont me tuer. » Vous voyez, le pardon, c'est la libération des peuples, c'est la guérison des peuples. C'est l'archiduc Otto de Habsbourg qui dit admirablement « Le péché originel n'est pas seulement une réalité mystique, c'est une réalité politique. » Et Amin Jmaïel, président du Liban, qui disait, c'est des paroles très très fortes, il disait « Une des vertus essentielles de l'homme politique doit être le pardon. » Comment imaginer un avenir sans que le pardon soit élevé au rang d'une exigence politique fondamentale? Et nous avons eu l'exemple ces derniers temps de ces grands pardons justement au niveau de la politique internationale, quand nous avons vu le président d'Allemagne, Herzog, venir à Varsovie demander pardon pour les saints tontons du soulèvement de Varsovie, quand nous avons vu Lech Walesa à Jérusalem demander pardon pour les complicités possibles lors de la Shoah, quand nous avons vu tout récemment le président Chirac oser demander pardon au peuple juif en disant « Ces heures noires souillent à jamais notre histoire. Mais reconnaître les fautes du passé, ne rien cacher des heures sombres de notre histoire, c'est défendre l'homme et sa liberté. C'est lutter contre toutes les forces obscures sans cesse à l'œuvre pour détruire un peuple. Il faut garder en mémoire ces grands pardons parce que nous devons supplier Jésus aujourd'hui que descende un fleuve de miséricorde et de pardon sur tous ces peuples encore en guerre. Je pense au Liban, à la petite Tracy Chamoun, juste après qu'on ait assassiné son mari et ses enfants, qui disait « Il arrive un point où l'on passe au-delà du pardon. » Je sais aujourd'hui que je peux vivre sans rancune, sans être dévoré par la haine, car j'ai acquis une autre dimension des choses. Quelle libération! Cette libération de l'amertume, cette libération de la haine qui en rajoute à la douleur, à la souffrance. Comme si la souffrance n'était pas déjà assez terrible, que l'on se fait souffrir soi-même en se recroquevillant sur cette purulence, cette infection de l'amertume. Quelle libération quand enfin on peut pardonner. C'est Roger Haut, un journaliste français qui était kidnappé pendant 2 ans à Beyrouth, qui dès qu'il est arrivé dans son cachot est tombé à genoux et qui dit « J'ai compris alors
que c'est la moindre des choses. Pardonner, le pardon est une action de grâce. Une action de grâce. Mais il ne faut pas attendre dans des situations aussi dramatiques pour apprendre à pardonner. Encore une situation un peu dramatique. Tout de même, notre cher Cory Aquino des Philippines, son mari, achevant sa dernière dizaine de chapelets, sort de l'avion. On le tire à bout portant. La petite Cory passe toute une nuit en prière pour demander à Jésus la force de pardonner. De pardonner. Eh bien, si il y a de tellement grands pardons, combien plus pour des petites choses entre nous. Je vais encore vous donner des exemples de grands pardons. Je vais beaucoup dans les pays de l'Est depuis 5-6 ans et je suis bouleversé de voir que dans ces pays, le pardon est donné de manière royale, magnanime. Nulle part je n'ai vu ces horreurs que nous avons connues en France il y a 50 ans de l'épuration. J'ai vu en Albanie un vieux prêtre qui, sortant de 37 ans de prison, il est maintenant cardinal. Il croise dans la rue ceux qui l'ont torturé presque jusqu'à la mort. Il leur fait son plus beau sourire. Sur son visage, pas l'ombre d'une amertume. Au Rwanda, vous ne pouvez pas imaginer la splendeur des pardons donnés. Cette jeune fille qui a vu massacrer toute sa famille, qui croise dans la rue les tueurs, qui refuse de les dénoncer. Alors que si eux savent qu'elle sait, ils peuvent encore la zigouiller. Mais elle a pardonné. Et j'en ai vu au Rwanda qui m'ont dit cette chose extraordinaire. Nous voulons enfanter ceux qui nous ont tués. Ceux qui ont fait l'enfer, nous voulons les arracher à l'enfer. Comme la petite Thérèse, toute jeune maman qui enfante son premier enfant, ce meurtrier de Pranzini. Ils veulent enfanter à Dieu leur meurtrier. Ça, c'est la victoire de la miséricorde. Ça, c'est la gloire de Dieu qui resplendit dans notre monde. Et là aussi, on fait l'embargo, le blackout dans nos médias sur toutes ces splendeurs.

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1: Mais j'en viens maintenant au pardon de Dieu. Comment est-ce possible de pardonner des choses tellement dures, tellement difficiles, que ça relève du miracle? Il y a certains pardons qui sont humainement impossibles. De même qu'il y a des guérisons médicalement inexplicables, sinon par intervention directe de Dieu, il y a des pardons humainement inexplicables sans une intervention directe et personnelle de l'Esprit-Saint. Et nous devons vivre dans ce régime du miracle permanent. C'est-à-dire, quand nous n'arrivons pas à pardonner, nous demandons cette effusion personnelle de celui que les pères de l'Église appellent le pardon, qui est une personne. Et moi-même, je tombe à genoux et je dis, Seigneur, comme au soir de la Pentecôte, répands-moi ton Esprit Saint et pardonne-moi pour qu'à mon tour je puisse donner ton pardon. Et quelle libération! Vous savez, on emploie le mot de, en français, je ne sais pas comment traduire en hongrois, c'est de gracier, faire grâce. On dit le président de la République a gracié. Du mot faire grâce. Et la grâce, c'est la beauté de Dieu. Et le sacrement de la réconciliation que vous allez tous recevoir pendant cette semaine, c'est le sacrement de la nouvelle jeunesse, de l'éternelle jeunesse, où tu es sans cesse recréé dans ta beauté d'enfant de Dieu, dans la miséricorde de Dieu. Quand Jésus vient briser tes chaînes, même au-delà de la mort, même au-delà de la mort, combien d'entre nous sont saisis, bouleversés, en pensant, tel ami, peut-être papa, maman, un oncle, un jeune qui s'est donné la mort, que j'ai connu, et nous sommes rongés par le remords. Si j'avais su qu'elle partirait si vite. J'aurais pas dit ça. Et maintenant, c'est trop tard. Et on va vivre des années avec ce poids de culpabilité. Eh bien non, il n'est pas trop tard. Il n'est jamais trop tard. Le cœur de Jésus est toujours là. La mort ne met pas de frontière entre la terre et le ciel. Je puis rentrer en contact direct avec tous ceux qui m'ont précédé au ciel. S'ils sont au purgatoire, je peux les enfanter à leur gloire du ciel. Je peux hâter leur entrée dans la gloire, dans le corps de Jésus, dans l'Eucharistie, dans le sacrement de réconciliation. Dans le sacrement, je peux demander, Seigneur, je te demande de transmettre mon pardon à travers nos deux anges gardiens, si tu le veux, le mien et celui de cette personne, pour que tu dises à cette personne que je lui pardonne tout, que je m'endis son pardon. Et alors, la paix va inonder vos cœurs. La paix va inonder ton cœur. Tu reçois ton nom dans la miséricorde. Il y a quelques semaines, dans une mission Jeunesse Lumière, nous étions à Paris, dans un quartier très populaire, et nous chantions la nuit. Et voilà un garçon qui est venu derrière nous. On lui dit, quel est ton nom? Réponse, personne. Et il s'éloigne. Alors on se met à prier pour lui. On dit, Seigneur, tu connais son nom. Et pour toi, il n'est pas personne. Et il est revenu une heure plus tard. Nous ne lui avons rien demandé pour ne pas l'effrayer. Nous avons simplement chanté Jésus, Jésus, Jésus, Jésus, le nom doux, béni entre tous. Et tout à coup, entre deux Jésus, nous avons entendu trois syllabes sur ses lèvres. Oliver. C'était son prénom. Le nom de Jésus l'avait rendu à lui-même, à son identité, à son nom de baptême. Le nom de Jésus. Vous savez, une jeune fille m'écrivait après le suicide de son frère, Le remède à la dépression, c'est un baiser d'amour. Le baiser du pardon de Dieu. Ce n'est pas le chômage qui a tué mon frère. Il est mort étouffé par un passé qu'il n'a pas pu jeter dans le cœur de Dieu. Qui est tellement immense qu'il peut tout recevoir de toutes tes souffrances, de tout ton passé. Et qu'il peut te rendre en lumière un passé de ténèbres. C'est extraordinaire parce que le passé est présent, est actuel pour le Seigneur. Et il se passe des miracles de résurrection dans ce sacrement de la réconciliation. Et c'est pour ça que c'est un tel bonheur, une telle joie, et qu'on fait danser les anges et qu'il nous faut danser avec les anges. Quand Jean-Paul II va à la prison de Rome embrasser celui qui a essayé de le tuer, le jeune Aliaksa, et qu'il dira, Jean-Paul II, « Celui qui est mort crucifié pour ses bourreaux fait que tout ennemi devient mon frère qui mérite tout mon amour. » Et Jean-Paul II dit aux prêtres, « Sachez être les maîtres de la vérité de Dieu concernant le pardon. » Et dans l'Église, il y a eu ces dernières années en France un embargo sur la miséricorde. Un embargo sur la miséricorde. Je rencontre aujourd'hui encore des jeunes qui n'ont jamais entendu un prêtre leur ouvrir les portes de la miséricorde dans le sacrement de la réconciliation. Et nous supplions qu'ils se convertissent avant de rencontrer Jésus pour qu'il n'ait pas du sang sur les mains. Quand on tient sur ses lèvres le sang même capable de racheter, de sauver tout péché, tout crime, tout mal, le sang capable d'arracher à l'enfer, le sang capable de transformer un enfer en paradis, et qu'on se tait, on est spirituellement criminel. Je m'excuse, c'est comme ça. Et il faut le dire. Pardon, pardon, Jésus. Et alors Jean-Paul II dit si bien, tout confessionnal, tout lieu où on se confesse, est un lieu béni d'où peut naître un homme nouveau, un monde réconcilié. L'Église exerce alors un rôle prophétique. L'avenir qui s'ouvre. Je commence le ciel. En sortant de confession, je voudrais être tel que, être comme ça si Jésus venait me chercher tout de suite. Voilà. Le sacrement de l'éternelle beauté de Dieu. La chirurgie esthétique de Dieu. Où le rayon laser du regard de Jésus vient décoder la musique de mon cœur. Vient guérir les abcès de mon âme. Jean-Paul II, l'autre jour, un de mes amis va le voir, et puis il rencontre dans la rue mon ami, un homme qui est là. Ils se mettent à parler. Et alors mon ami dit, ben voilà, on fait une petite visite à Jean-Paul II. Alors l'homme commence à pleurer en disant, oh, parlez-lui de moi. Je suis un prêtre, depuis des années, j'ai abandonné mon ministère, je me suis marié, je suis malheureux comme tout, etc. Parlez-lui que Jean-Paul II prie pour moi. Dès que Jean-Paul II entend cela, il envoie tout de suite mon ami rechercher. Je veux voir cet homme tout de suite. Hein, tout de suite, Superstar, mon téléphone, et garde suisse et tout ça. Et on le retrouve, et on l'amène. Et dès que Jean-Paul II voit cet homme, ce prêtre, il lui dit, « Tu as le pouvoir de me confesser. » Et Jean-Paul II tombe à genoux et se confesse à ce prêtre. Miséricorde, miséricorde. La miséricorde a pris ma chair. La miséricorde, je peux la toucher. La miséricorde, c'est une personne. Et ce n'est pas Sœur Emmanuel qui dira le contraire. C'est une personne en chair et en os. C'est Jésus. Et la miséricorde, elle s'est battue. La miséricorde, aux mains nues, s'est avancée devant ceux qui détruisent la miséricorde. La miséricorde s'est offerte à la violence, au meurtre, au crime. Et il part vers Gethsemane. Et la miséricorde dit, c'est moi. Qui cherchez-vous? C'est moi. Me voici. Car la miséricorde se bat les mains nues pour sauver, pour arracher à ce qui détruit la vie, à ce qui détruit l'amour. La miséricorde, c'est pas quelque chose de fanasse. La miséricorde est allée jusqu'à la torture et à l'assassinat pour que je vive, pour que je puisse être un enfant de la miséricorde. La petite Thérèse de Lisieux, qui découvrait que la miséricorde, c'était le seul attribut de Dieu, que tout se ramenait à la miséricorde. Elle disait aussi, à 14 ans, Dieu m'a revêtu de ses armes. Je ne fus plus jamais vaincu en aucun combat. Au contraire, je marchais de victoire en victoire et je commençais une course de géant. Le Seigneur m'a armé pour la guerre. Alors, c'est pour ça qu'elle aime tellement Jeanne d'Arc. Je mourrais les armes à la main. Mon glaive, c'est l'amour. Mais elle rajoute, pour les tout-petits, le démon ne peut rien, car les démons s'enfuient devant le regard d'un petit enfant. Eh bien, c'est avec le regard d'enfant de Thérèse, avec le regard d'enfant de Jésus durant sa passion, que nous sommes déjà victorieux de toutes les attaques du monde contre la vie, contre l'amour. Nous avons le bonheur, en cette fin de millénaire, d'être associés étroitement à ce fantastique duel entre l'homicide dès l'origine et le prince de la vie pour toujours. Et je suis du côté du prince de la vie, et je suis du côté de la mère de la vie, et de la reine de la vie, et je n'ai peur de rien, à condition d'être lucide. La lucidité, c'est une liberté. La peur de voir les choses en face, c'est un esclavage. La lucidité conditionne l'intrépidité, c'est-à-dire le courage, la force. Et nous ne devons pas écouter ces faux prophètes qui veulent nous baigner dans une espèce de nirvana, que tout va mieux dans le meilleur des mondes, etc. Il ne faut pas être pessimiste, mais il faut être réaliste. Et il faut dépasser l'optimisme dans l'espérance, c'est-à-dire la certitude que je suis victorieux d'avance, que je suis vainqueur d'avance. Quoi qu'il arrive, quoi qu'il advienne, nous n'abandonnerons jamais. C'est-à-dire nous n'abandonnerons jamais le combat pour la miséricorde, le combat pour la liberté, le combat pour sauver la vie, le combat pour protéger l'amour. Parce que le cœur ne s'arrête pas d'aimer, ne s'arrête pas de battre. Et défendre la vie, c'est aimer. C'est aimer, aimer, aimer comme Dieu qui se bat les mains nues. Et Jean-Paul II fait appel tout spécialement aux femmes. Il vient d'écrire une admirable lettre à toutes les femmes du monde, après sa lettre aux familles, après sa lettre aux enfants, après sa lettre aux prêtres, etc. Bon, alors toutes les femmes d'ici, hein, vous le lire, et les hommes aussi, parce qu'ils ont beaucoup à recevoir. Je n'ai pas le temps de la citer. Mais je cite cette phrase admirable. Les femmes qui aiment beaucoup réussissent à vaincre la peur. Les femmes qui aiment beaucoup. L'amour est victorieux de la peur. Et comme la femme est essentiellement l'être de l'amour, de la tendresse, de la miséricorde, c'est la plus courageuse, c'est la plus intrépide dans ce combat de la vie. J'oublierai jamais cette lettre de 2000 femmes lituaniennes, des jeunes mamans, qui écrivaient aux autorités soviétiques à l'époque où il y avait des milliers de mini-camps de concentration où on enfermait les enfants arrachés à leur famille quand on découvrait que leur famille priait. Et elles écrivent « Nos enfants appartiennent d'abord au Seigneur. Même les animaux défendent leurs petits. Nous voulons défendre nos petits au prix de notre vie. Vous les arrachez à leur maman, à leur papa. Nous ne pouvons pas nous taire. Nous ne nous tairons pas. Nous nous battrons jusqu'au bout. Et alors Dieu ouvrira vos yeux. Nous demandons que s'ouvrent les yeux de tous ceux qui sont complètement aveuglés sur la splendeur de Dieu dans la vie. Surtout dans son extrême faiblesse. Parce que Satan est furieux, parce que dans l'extrême faiblesse, il voit un petit enfant dans les bras d'une certaine femme, une certaine nuit, dans un certain Bethléem. Et chaque enfant, dans sa vulnérabilité, lui rappelle cet enfant-là. Je me souviens en Hollande, ces jeunes mamans que je voyais qui descendaient dans la rue et qui presque avec leurs ongles se battaient devant ces pornocrates qui divulguaient et des BD initiant à toutes les perversions sexuelles leurs enfants devant la police inerte. Et c'est ces femmes qui sauvaient l'âme de leurs enfants parce qu'elles étaient mères. Et je vais vous lire un bouleversant témoignage que j'ai reçu il y a 3 jours. Et il faudrait tous se mettre à genoux pour le lire, mais au moins spirituellement, mettez-vous à genoux. C'est une jeune religieuse de Bosnie qui a été atrocement violée et qui emporte un enfant. Et voici ce qu'elle dit. Quelqu'un m'a prise une nuit et m'a arrachée à moi-même. Ce fut l'agonie de Jésus au jardin des Oliviers. Au matin, j'entends la cloche du monastère. Je chante l'hymne à cette heure sur le Golgotha, l'agneau pascal paye le rachat du monde. Qu'est ma souffrance à côté de la souffrance de Jésus, celui à qui j'avais promis 1000 fois de donner ma vie. J'ai dit que ta volonté soit faite maintenant. Maintenant, je n'ai plus d'autre appui que toi, Seigneur. J'ai pris ma décision. Si je suis mère, l'enfant sera à moi, à personne d'autre. Je pourrais le confier à d'autres personnes, mais non. Il a droit à mon amour de mère, même s'il n'a pas été ni désiré ni voulu. On ne peut séparer une plante de ses racines. Le grain qui est tombé dans une terre a besoin de croître là où le mystérieux se mêle à jeter, même si c'était dans l'horreur et la violence. Je m'en irai avec mon enfant. Je ferai l'impossible pour rompre la chaîne de haine qui détruit nos pays. À l'enfant que j'attends, je n'apprendrai qu'une seule chose, aimer. Mon enfant, né de la violence, témoignera de ce que la seule grandeur de la personne, c'est le pardon. C'est le pardon. Triomphe de la miséricorde, de la liberté, au fond de l'horreur, la splendeur de Dieu qui resplendit. C'est ce que j'appelle un miracle, une effusion directe et personnelle du Saint-Esprit. Et vous savez, n'oublions jamais que toi, que moi, j'ai été conçu du Saint-Esprit, non pas comme Jésus, bien sûr, mais tout de même, comment est-ce qu'une personne humaine peut exister pour toujours, avec une vie éternelle devant lui, sur laquelle la mort n'a aucune emprise? Comment est-ce possible sans le don personnel de l'Esprit donateur de vie que le Père donne, même dans les pires circonstances. Même, vous savez, si un prêtre est en état de péché mortel, la Mère de Dieu pleure, mais s'il célèbre la messe, le pain devient Jésus, par pure miséricorde. Et même dans les pires circonstances, la Mère de Dieu pleure, mais la vie donnée vient du cœur de Dieu, même à travers les larmes de Dieu. Je suis né de la miséricorde parce que Dieu savait que je naîtrais avec cette fissure du péché originel. Et il m'a comme pardonné d'avance en me donnant d'exister, parce qu'il me fait exister pour une beauté, une vie infiniment plus belle que n'a été le péché. Donc je suis né de la miséricorde, c'est poussé par la miséricorde que j'existe. Ma seule existence, c'est la preuve de la miséricorde. Est-ce que vous me suivez? Vous me suivez? Et je suis sans cesse rené dans la miséricorde. Et je dois faire tout pour sauver l'amour, parce que l'amour, c'est la miséricorde. Nous manquons tellement de miséricorde entre nous. Vous savez, si la vie perd tellement sa saveur, c'est parce que l'amour a tellement perdu sa valeur. Quand on fait de l'amour quelque chose de dégoûtant, on est dégoûté de la vie. Quand l'amour n'est plus une splendeur, alors la vie devient une horreur. Et c'est pour ça, c'est le même combat de la miséricorde pour la vie et pour l'amour.

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1: Je voudrais laisser la place à un jeune qui n'a pas pu venir témoigner parce que le Seigneur va bientôt le rappeler à lui. Il est en phase terminale du sida. Et il m'écrit, il m'a téléphoné il y a 3 jours, il est en retraite dans un monastère pour se préparer à voir Dieu. Et il m'a demandé de vous dire ceci. C'est un frère sidéen qui s'adresse à vous, au soir de sa vie. Ma vie s'achève à 35 ans, douloureusement abrégée par le sida. Je n'incrimine personne d'autre que moi. J'ai voulu vivre selon mes impulsions du moment, affranchi de toute contrainte morale, satisfaisant à tout prix ma soif de jouissance, à tout prix. C'est-à-dire sans me préoccuper de l'offense faite à l'amour du Christ pour moi, ni de la déchéance de mon être spirituel et physique, temple de l'Esprit Saint, ni des blessures profondes que j'ai faites à ceux et celles dont j'ai utilisé la tendresse à des fins égoïstes. Nous autres sidéens, atteints par leurs propres fautes comme c'est mon cas, nous ne pouvons être tentés de nous révolter. Nous pouvons être tentés de nous révolter comme un des larrons du calvaire et de rendre l'humanité entière responsable de notre sort. Mais comme le bon larron, il ne nous faut pas manquer notre mort. Je puise en la grâce de la miséricorde infinie de Dieu la force de reconnaître en vérité le mal que j'ai fait pour en demander pardon, pour vivre dans l'espérance, cette attente du moment prochain où mon Créateur va essuyer toutes les larmes de mes yeux. Mais j'ai mal jusque dans ma chair de voir où sont conduits des milliers d'entre vous, jeunes frères, privés de lumière, trompés par des adultes pervertis, à la destruction progressive de toute possibilité de connaître les joies et le bonheur d'un véritable amour, à la corruption du cœur et de l'âme, et pour certains à une mort affreuse dans la solitude et le désespoir. Non, le soi-disant préservatif ne donne aucune certitude d'échapper à cet anéantissement de l'être. Et chaque jour, des centaines de jeunes incités au vagabondage sexuel par les mensonges d'une publicité criminelle en font l'amère expérience. Mais l'amour, le vrai, celui qui se construit dans la fidélité, ne peut pas assassiner. Ce sont les hommes qui tuent l'amour en le réduisant à un plaisir égoïste, éphémère et suicidaire. Et il achève en disant, « Ô toi, jeune, qui as l'avenir devant toi, dis oui à l'amour qui ne triche pas, ne le brade pas à tout vent. Prends aujourd'hui l'engagement devant Dieu et les hommes de lui préparer ton cœur, de lui réserver ton corps. Et j'offre ma souffrance et ma vie avec joie pour que tu aies la volonté de demeurer fidèle à l'amour. » Eh bien, vous voyez, devant tout cela, ne soyons pas lâches. Nous avons tous eu honte de nos gouvernements occidentaux depuis 4 ans, devant leur lâcheté, devant les problèmes de Bosnie. Et on se rappelait le mot de Churchill en 38. Vous deviez choisir entre le déshonneur et la guerre. Vous avez choisi le déshonneur et vous avez eu la guerre. On sait et on se tait. Et nous avons fait cette injustice là-bas. Nous faisons ici cette injustice de l'embargo sur nos armes parce qu'on nous retire la prière, on nous retire le pardon qui sont nos armes de combat. On fait l'embargo sur l'Eucharistie, l'embargo sur la parole de Dieu, donc sur ce qui nous fait vivre. Nous devons briser cet embargo. Nous devons être les hommes et les femmes de l'honneur, du courage. Nous devons libérer l'amour de toute la gangue, tout le marécage dans lequel on le jette. Vous savez, quand Jean-Paul II dit que les grands témoins des pays de l'Est sont nos maîtres pour l'Occident aujourd'hui, je me souviens de ce mot du cardinal Wyszynski. En exigeant le courage, soyons chaque jour courageux. La nation dépérit quand elle manque de courage, quand on se ment à soi-même en disant que tout va bien. Malheur à la société dont les citoyens ne sont pas guidés par le courage. Ils cessent alors d'être des citoyens pour devenir de simples esclaves. et nous sommes coupables de notre esclavage lorsque par commodité ou par peur, nous acceptons le mal. Et le président Václav Havel de Tchéquie, qui disait récemment au très beau congrès international sur la culture à Prague, il est très difficile d'œuvrer pour la vie dans la vérité, surtout dans une situation de liberté. Le repentir consiste à appeler les choses par leur nom, un peu comme dans la confession. C'est un chef d'État qui parle. Il faut éviter de se mentir. Le repentir implique le courage et c'est un acte essentiel, car la liberté est d'abord la liberté intérieure. Souvenons-nous de Jean-Paul II à la mafia en Sicile. « Levez-vous, revêtez-vous de la lumière et de la justice. Pas de place pour la lâcheté et l'injustice. Ceux qui sont tachés de sang humain en répondront à la justice de Dieu. » Et nous demandons cette force à l'Esprit Saint d'être prêt à donner notre vie pour sauver la vie. Au Rwanda, j'étais bouleversé de voir tant de vies données plutôt que de trahir, plutôt que de vendre la vie. Je pense à cette petite Félicitas Nitegeka, dont son frère colonel, dans l'armée criminelle, envoie sa voiture devant la fosse commune pour la sauver. Elle dit « Répond à mon frère, je le retrouverai au ciel. Je prie pour sa conversion. Mais je n'abandonne pas ces 50 jeunes filles qui me sont confiées. » Et elle est tuée et avec eux. Et tant qu'ils ont librement, en toute conscience et lucidité, offert leur vie, ils sont plus grands, plus glorieux que tout le mal satanique a pu déferler là-bas. Mais là aussi, la miséricorde vient tout illuminer. Alors, non, nous ne faiblirons pas, nous ne céderons pas, nous ne lâcherons pas, nous ne subirons pas. Nous allons faire cette nouvelle génération qui se lève comme une lame de fond blanche contre le raz de marée noire et que je vois partout et qui découvre la chasteté comme une liberté, comme une charité, comme une miséricorde pour soi-même. France, si tu veux la liberté, aime la chasteté. Cette jeune fille à Bordeaux qui, devant son prof qui distribue des préservatifs en classe, lui dit « Respectez-moi, j'ai fait d'autres choix. » Et le prof qui ricane, ça c'est les courageux témoins d'aujourd'hui. Il faut être prêt à la dérision, à être ridiculisé, à être marginalisé. Voilà. Parce que, écoutez ceci, c'est très important, parce qu'on dit souvent, cette jeunesse-là, c'est une toute petite minorité. C'est vrai, je réponds deux choses. D'abord, elle se propage avec la contagion du bonheur et de l'amour, et secundo, tout l'avenir appartient à cette génération. Pourquoi ? Parce que une jeunesse qui se dégrade, c'est un peuple entier qui est rétrograde à l'état de tribu sauvage. On ne construit pas un pays sur un marécage. On ne construit pas un peuple sur tous ces naufrages de la famille. Et c'est pour cela que c'est sidérant à voir

que vous qui construisez, qui êtes déjà l'Europe de l'an 2000, une Europe politique qui ne serait pas eucharistique, une Europe culturelle qui ne serait pas spirituelle, une union monétaire sans communion trinitaire. Tout cela, c'est de l'utopie, ça ne tient pas, ça ne peut pas tenir. Nous voulons obtenir et faire une immense effusion de l'esprit sur cette Europe dont le christianisme est le terreau, en dehors duquel il ne peut être que stérile. Sauvez vos différentes cultures nationales, ayez miséricorde pour votre passé, votre histoire, votre peuple. J'étais en Arménie il y a 3 mois et une chose m'a bouleversée. Dans ce peuple qui a gardé sa foi chrétienne à travers 2000 ans de persécution et d'oppression presque non-stop, le seul endroit dans tout le pays où il y a l'électricité et l'eau jour et nuit, et pas seulement une heure en passant, c'est le théâtre de Yerevan. Pourquoi ? Parce que vous avez l'orchestre philharmonique qui a mendié dans tout le pays et tous les pauvres ont donné pour que l'électricité n'arrête pas jour et nuit dans cet endroit et le chauffage. Parce qu'ils transmettent la culture chrétienne de leur peuple. Et chaque samedi matin, j'y étais, il y a un concert de chants religieux où on reprend tous les chants de tous les siècles sur un thème. J'y étais pour le mystère de la croix, où les grands orateurs lisaient la passion. On se croyait de Jésus, on se croyait dans une cathédrale, on avait envie de tomber à genoux, parce que la culture fait partie d'un peuple, ce que Jean-Paul II ne cesse de nous rappeler. Nous devons vivre cela avec enthousiasme et passion, et tellement enthousiasmés par la vie que nous serons passionnés pour défendre la vie, tellement enthousiasmés par l'amour que nous serons passionnés pour protéger l'amour. Et regardez le rôle des foules de jeunes dans la libération des pays de l'Est. Ces foules qu'on a vues à Velehrad, en Moravie, qu'on a vues à Dresde, à Berlin, à Prague. Ce sont tous ces jeunes qui ne faisaient qu'un seul camp pour sauver leur pays. Rappelez-vous le cri de Jean-Paul II à Compostelle. « Moi, évêque de Rome, je te lance, ô vieille Europe, un cri plein d'amour. » Retrouve-toi toi-même, découvre tes racines, revis ces valeurs authentiques, reconstruis ton unité spirituelle. Eh bien, il n'y aura pas d'unité spirituelle sans l'Église, et sans l'Église qui retrouve son unité. Et c'est là-dessus que j'achève.

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2: Celui qui entend de moi ces paroles sans les mettre en pratique est comparable à un homme insensé qui a construit sa maison sur le sable. Matthieu 7, 26.

Comment adorer? C'est la question qu'on me pose souvent, hein, mon père. Qu'est-ce que je fais pendant 1 heure d'adoration? Alors j'ai déjà donné beaucoup cet enseignement. Peut-être certains d'entre vous l'ont entendu. Je sais qu'il y a certains membres de paroisses qu'on visite souvent qui l'ont entendu déjà 6 ou 7 fois. Alors je le prends pas mal du tout. Si vous partez, boire un café, hein, parce que 2, 3 fois, à mon avis, ça passe. On a toujours des nouvelles choses à apprendre. Hein, mais 7 fois, c'est l'overdose. Hein, c'est trop. Voilà, donc je vais essayer de répondre à cette question. Mon père, qu'est-ce que je fais pendant 1 heure? Commençons par une petite anecdote. J'ai vécu un petit peu aux États-Unis, dans la grande ville de New York, et j'ai rencontré là-bas un prêtre qui avait participé à l'organisation des JMJ à Denver en 1993. Et vous savez que le pape était saint. Et dans ses voyages apostoliques, parfois il décidait de s'arrêter 1 demi-heure, 20 minutes, quand il y avait un tabernacle, voyez, pour prier, pour se ressourcer, pour continuer après son voyage. Et c'était pas dans le programme. Et donc, ça se savait que le pape, il respectait pas forcément le programme et que de temps en temps, il voulait prier un peu. Et il s'arrêtait et il priait. Et donc, l'équipe savait cela. Hein, on connaissait la sainteté du pape. Et donc, ils ont dit, il faut absolument pas que le pape voie la petite chapelle qui est sur le trajet de la Papamobile, sinon il est capable de s'arrêter et on est en retard. Les Américains, vous savez, ils sont assez voilà, pragmatiques. Et donc, ce prêtre me raconte que ils ont fait venir, c'était une toute petite chapelle, ils ont fait venir des grands arbustes, des toiles, pour cacher la petite chapelle avec le Saint-Sacrement. La Papamobile arrive, passe devant cette chapelle, et le pape dit « Stop ». Il montre la chapelle et il dit, il y a quoi là? Alors le prêtre qui avait eu cette idée, il est un peu gêné. Il dit, Saint-Père, il y a une chapelle avec le Saint-Sacrement, mais on avait peur que vous la voyiez, que vous arrêtiez, priez et qu'on soit en retard. Le pape a souri et il a dit, ce n'est pas bien d'essayer de cacher le Seigneur Jésus au Saint-Père. Pourquoi je vous raconte cette anecdote? Vous savez que c'était un très grand saint, c'est un géant de la sainteté, une âme intérieure, priante, qui aimait Jésus dans le Saint-Sacrement, il a senti la présence depuis la Papamobile de Jésus au Saint-Sacrement, comme d'autres mystiques, comme le Padre Pio, comme qui savaient si le Seigneur était là ou pas. Une grâce en particulier, mais c'est ça, la vie de Jean-Paul II, elle est à ce niveau-là. Alors le Père Aymar, Saint-Pierre-Julien Aymar, qu'on a fêté hier, c'est lui un peu le... Il y en a d'autres un peu avant lui qui ont commencé, mais c'est un peu lui quand même le grand artisan de la redécouverte de l'adoration continue, prolongée, perpétuelle. Et il avait dit ceci. Parce qu'à l'époque d'Aymar, c'était 19e, milieu du 19e siècle, il n'y avait pas beaucoup l'exposition. Il y avait des heures saintes de temps en temps, il y avait quelques week-ends qu'on appelait des 40 heures, qui avaient été fondées par Alphonse de Ligori, qu'on avait fêté lundi, mais ce n'était pas très développé. Il y avait le salut du Saint-Sacrement, hein, le dimanche. Mais l'adoration prolongée n'était pas très très répandue. Et donc il dit ceci. On aurait craint en quelque sorte de compromettre le respect et la majesté de ce sacrement d'amour en l'exposant trop souvent à la piété des fidèles. Mais aujourd'hui, l'exposition solennelle de Jésus sacramentel est la grâce et le besoin de notre temps. Elle est la grâce souveraine, l'exposition, l'arme puissante de l'Église et de tous les fidèles. Nous ne craignons pas de l'affirmer, le culte et l'exposition du très saint sacrement est le besoin de notre temps. Il faut cette proclamation publique de la foi des peuples en la divinité de Jésus et en la vérité de sa présence réelle. Ce culte est nécessaire pour sauver la société. La société se meurt parce qu'elle n'a plus de centre de vérité et de charité, mais elle renaîtra pleine de vigueur quand tous ses membres viendront se réunir autour de la vie de Jésus dans l'Eucharistie. Il faut le faire sortir de sa retraite. Voyez? Pour lui, exposer Jésus, donc le sortir du tabernacle, c'est le faire sortir de sa retraite. Pour qu'il se mette à nouveau à la tête des sociétés qu'il dirigera et sauvera. Il faut lui construire un palais, un trône royal, une cour de serviteurs, une famille d'amis, un peuple d'adorateurs. Et nous, on est tout à fait d'accord avec ce diagnostic. Le renouveau de la foi passe par de la vie de l'Église, hein, passe par un renouveau de la foi et de l'amour pour la présence de Jésus au Saint-Sacrement. Alors, je vais vous donner 8 conseils spirituels pour bien vivre vos heures d'adoration, parce que c'est dur,
Hein, je ne vais pas vous vendre un produit. C'est dur. La prière personnelle, l'adoration, le silence, c'est dur, c'est un combat. Hein, le catéchisme de l'Église dit que c'est le premier combat. La prière personnelle, la contemplation, le cœur à cœur dans le silence avec notre Seigneur. Alors, premier conseil, essayez de se décentrer de soi. Vous avez entendu le premier verbe ? Essayez. Ça sera essayer pour tous les conseils, d'accord ? On n'y arrive pas vraiment très bien, même si on le sait. Essayez de se décentrer. Pourquoi ? Parce qu'on est centré sur nous. Voilà le drame du péché. On est centré sur notre nombril. On se regarde, on se met au centre de la réalité. On pense que tout tourne autour de nous. Ça se voit chez les petits-enfants. Hein. Non, c'est moi. C'est moi. Non, c'est moi. Et on n'est pas fait pour ça. On n'est pas fait pour se mettre au centre. Nous ne sommes pas le centre de la réalité. C'est Dieu qui est le centre de la réalité. Quand j'étais aux États-Unis, donc j'ai passé un peu de temps avec les franciscains à New York, dans le Bronx, et le maître des novices m'avait dit, tu sais, Dieu est Trinité. Je dis, bah oui, ça je sais quand même. Et il a créé l'homme et l'image, l'homme et la femme à son image. Je dis, bah oui, ça je sais aussi. Et donc, il y a une Trinité dans l'homme. Alors là, j'ai dit, ah, ça je savais pas. Alors je vous le fais comme il me l'a fait, en américain, j'espère que j'ai pas besoin de traduire. La Trinité dans l'homme, c'est me, myself and I. Moi, moi, moi. Et c'est le drame. Hein. Le moi ne rend pas heureux. C'est l'autre, avec un grand A, et les autres, qui rendent heureux. Donc on va devoir apprendre, avec la prière d'adoration, à se décentrer de soi pour se centrer sur le Seigneur Jésus. C'est ça la clé de l'adoration, sortie de soi. Vous savez que l'amour, par essence, est extatique. L'extase, c'est la sortie de soi. Étymologiquement. C'est ça le bonheur, c'est de ne pas rester en soi, mais d'être en l'autre, en celui qu'on aime. C'est ça l'essence du bonheur et de l'amour. Alors c'est dur pour nous, hein, parce qu'on est pécheurs, et que spontanément, ce n'est pas l'autre qui arrive en premier, c'est moi. Alors comment faire concrètement ? Eh bien déjà avec notre corps, en arrivant à l'adoration, on manifeste notre prière, notre amour, notre foi par notre corps. Alors, sauf si on est très malade et qu'on a des impossibilités physiques, ça le Seigneur le sait, mais sinon on se met à genoux devant le Seigneur, au moins quelques minutes, hein, pour, avec notre corps, manifester notre foi et notre amour. Vous savez, comme disait hier Sophia, hein, on est dans un dualisme et un spiritualisme, hein, on méprise le corps dans la société et peut-être aussi un petit peu parmi les chrétiens, hein, alors que notre corps c'est moi, mon corps c'est moi, c'est pas un truc que j'ai et que je peux laisser, vous voyez, genre une voiture. Mon esprit rentre dans la voiture, elle m'emmène partout, mais mon esprit, il n'a pas vraiment besoin de la voiture. Ça, c'est la conception de Descartes de l'être humain. Le corps comme une machine. Mais ce n'est pas la vision anthropologique chrétienne. Notre corps, c'est nous. C'est l'expression de notre âme. C'est une unité duelle en deux. Unité duelle. Ce n'est pas deux choses différentes. Enfin, c'est deux choses différentes, mais c'est une unité. Corps-âme. C'est un homme. Donc avec mon corps, quand je me mets à genoux, eh ben ça aide mon âme. Ça manifeste que tout l'homme est appelé à prier. Mais ça ne suffit pas le corps, il faut aussi le cœur, évidemment. Alors comment faire ? Eh bien, les saints nous invitent à faire des actes de foi, d'espérance et d'amour, de charité. Seigneur, je crois que tu es là dans le Saint-Sacrement. Je crois, mais viens au secours de la faiblesse de ma foi. J'espère en toi. J'espère que tu prends soin de moi dans cette vie, que tu, par ta providence, tu me guides, que tu me gardes dans ta main et que tu m'emmènes au ciel. Troisièmement, Seigneur, je t'aime, je veux t'aimer toujours plus, te connaître plus, te donner mon cœur, etc. Après, à vous de trouver hein, comment vous formulez, mais en gros, c'est ça. Foi, un acte de foi, d'espérance, de charité. Mais les saints nous disent qu'il faut commencer par l'un des trois, à votre avis. Lequel ? En premier ? Charité, j'ai entendu, bravo. Bon, si vous commencez par la foi, ce n'est pas un péché. Hein. Charité. Pourquoi ? Parce que c'est la plus grande des trois. Commencez par l'amour, dit Saint-Pierre, Julien et Marc. Je le cite. Commencez toutes vos adorations par un acte d'amour et vous ouvrirez délicieusement votre âme à l'action de Dieu. C'est parce que vous commencez par vous-même que vous vous arrêtez en chemin. Et voilà.
Quand on a une heure d'adoration, on a envie de partir, on n'est pas bien, c'est dur. La plupart du temps, c'est qu'on a commencé avec soi. On commence avec son péché, sa misère. Mais Seigneur, je suis comme ci, je suis comme ça, je ne sais pas faire, je suis un pécheur, je ne sais pas quoi. Non, on ne commence pas par ça. On commence par l'amour de Jésus qui est là. C'est le plus important, l'amour. Ou bien, dit Saint-Pierre Julien-Marc, si vous commencez par quelque autre vertu que l'amour, vous faites fausse route. Est-ce que l'enfant n'embrasse pas sa maman avant de lui obéir? L'amour est la seule porte du cœur. Donc l'amour, c'est le plus important. Donc voilà pour la premier conseil, hein, se décentrer, essayer de se décentrer. Hein, donc quand on arrive à l'adoration, avec notre corps, on manifeste notre foi et notre amour, et puis après avec notre cœur. Hein, c'est ça qui est le plus important. Deuxième conseil spirituel, la simplicité dans nos rapports avec le Seigneur. Parce que nous sommes très compliqués en amour. Nous ne savons pas faire. Nous avons peur. Est-ce que je dis la bonne chose? Comment je m'adresse au Seigneur? Hein, on se complique souvent la vie. C'est normal, hein, on est blessé, on a peur d'aimer. Hein, je sais que le péché est une blessure d'amour. Dans nos relations avec Dieu, avec nous-mêmes, avec les autres, on a peur. Est-ce que je vais être aimé? Est-ce que je vais être accepté comme je suis? Oui, dit le Seigneur, oui, je t'aime. Donc on y va avec la patte humaine que nous sommes. Et on a des relations, des dialogues très simples avec le Seigneur. On ouvre son cœur comme un ami, hein, dans la confiance. Le père François Liberman, qui n'est pas canonisé, mais je pense que c'est un saint, il est fondateur des Pères du Saint-Esprit, les Spiritains. Il dit « L'adoration, voilà une grande affaire ». Mais une affaire bien simple. Elle doit consister en un repos simple, paisible, plein de confiance devant notre Seigneur, voilà tout. Repos simple, paisible, plein de confiance, voilà tout. Tenez-vous devant Jésus comme un pauvre petit enfant devant son Père, pas davantage. Contentez-vous d'un regard de l'âme vers lui de temps à autre, toujours avec le désir calme d'être à lui tel que vous êtes. Tel que vous êtes. Ne cherchez pas davantage. Vous voyez, les saints, ils ont compris, hein. Ils sont humbles, ils sont simples. Et ils nous aident à nous simplifier. Vous savez que Dieu lui-même est simple, la simplicité absolue. Nous, on est compliqués, hein. Matière, esprit, homme, femme, c'est ultra compliqué. Dieu est simple. Et donc toute notre vie va être une simplification petit à petit. C'est l'amour qui fait ça. L'amour simplifie. Quand on aime, tout devient simple. Mais nous, on a du mal à aimer, alors notre vie, on la complique, hein, on la complique. Et c'est l'amour qui rend les choses simples. Donc on parle au Seigneur Jésus simplement. Alors est-ce qu'on peut s'aider d'un livre? Je vois que le stress est à son comble. Réponse, oui. C'est pas moi qui le dis, c'est Sainte Thérèse d'Avila. Vous connaissez Sainte Thérèse d'Avila, championne de la prière. Hein, le Carmel. Docteur de l'Église, docteur de la prière avec le Saint Jean de la Croix, avec Sainte Thérèse de l'Enfant Jésus. Enfin, c'est les champions. Hein, c'est comme le PSG au foot, quoi. Oh, pardon, ça m'a échappé. Eh bien, Sainte Thérèse d'Avila, dans sa biographie, vie écrite par elle-même, ça s'appelle, vous pouvez lire, hein, lisez les ouvrages des saints. C'est eux qui ont la meilleure théologie. Hein. C'est la théologie des saints la meilleure. Elle dit que pendant 14 ans, alors qu'elle était déjà rentrée au couvent, alors qu'elle priait déjà avant, hein. Mais 14 ans de vie au couvent du Carmel, à Avila, elle était incapable de prier une heure en silence sans l'aide d'un livre. Donc si elle, la championne, elle a eu besoin d'un livre pour s'aider, nous, sans doute moins champions dans la prière, eh bien on peut s'aider d'un livre. Mais attention au piège du livre. Il y a toujours un piège. Le livre peut être une fuite. Puisque l'adoration est dure, difficile, la prière c'est dur, j'aurai un point conseil sur ça tout à l'heure, eh bien on va fuir dans le livre, ça passe plus vite qu'en bouquine. Tentation. Vous voyez, on arrive, on dit un petit voilà, bonjour au Seigneur, quelques minutes, après on s'assied peut-être, puis on ouvre son livre, et puis pendant 55 minutes, et là le livre, au lieu d'être une aide, il devient un écran, un obstacle. Hein, donc attention au piège du livre. On faut s'en servir, hein, on a besoin d'être nourri pour repartir s'il faut.
Mais peut-être 5-10 minutes dans la première demi-heure et 5-10 minutes dans la deuxième, mais pas plus. Voyez, que ce soit une aide et pas un obstacle. Aymar, toujours lui, je vais le citer beaucoup, hein, c'est le saint patron de notre communauté, puis c'est le champion de l'adoration. Allez à notre Seigneur comme vous êtes, ayez une méditation naturelle, épuisez votre propre fond de piété et d'amour avant de vous servir de livre. Voyez ? Épuisez votre propre fond de piété, de prière, d'amour avant de vous servir de livre. Aimez le livre inépuisable de l'humilité, de l'amour. Qu'un livre pieux vous accompagne pour vous remettre en bonne voie quand l'esprit s'égare et quand vos sens s'assoupissent, c'est très bien. Mais rappelez-vous bien que notre bon maître Jésus préfère la pauvreté de notre cœur aux plus sublimes pensées et affections empruntées aux autres. Hein, donc on peut utiliser un livre, mais vraiment que ça ne prenne pas toute l'heure, hein, qu'on ne fuit pas dans le livre. Alors quel livre ? Évidemment, la Sainte Écriture, en premier. Prenez la Bible avec vous. Hein, Nouveau Testament, Ancien Testament, on commence par le Nouveau, c'est peut-être bien. Voilà, si vous n'avez pas une Bible entière, prenez un évangile, hein, c'est tout petit, dans votre sac à main, dans votre poche. Et puis, vous prenez un petit passage qui vous accompagne pendant l'heure, que vous lisez un peu pendant 5 minutes au début, voyez. Et après, vous apprenez à connaître par l'Écriture sainte, parce qu'on parle de Jésus, c'est la parole de Jésus, le même Jésus qui est là. Vous voyez, Jésus va vous éclairer, va vous enseigner, le maître intérieur dont je parlais au début, c'est lui qui va vous faire connaître qui il est. Hein, donc c'est tout indiqué. Écriture sainte, le verbe fait chair, la parole fait chair. La parole écrite, la parole, Jésus c'est la parole de Dieu, fait chair. Bon, on peut aussi utiliser d'autres livres, de méditation sur l'Eucharistie, sur la prière évidemment, mais en priorité, ayez quand même toujours l'Écriture avec vous. Troisième conseil, ne pas avoir peur de sa pauvreté. Mon père, je ne sais pas prier, je suis nul, je ne sais pas faire. Eh bien, vous êtes les bonnes personnes pour la prière, pour l'adoration. Ne pas avoir peur de sa pauvreté. Souvent, c'est une excuse pour ne pas y aller. Je suis nul. Ne pas avoir peur de sa pauvreté. Je complète la citation d'Aymar que je viens de dire là. Rappelez-vous bien, terminez comme ça. Rappelez-vous bien que notre bon Jésus préfère la pauvreté de notre cœur aux plus sublimes pensées empruntées aux autres. C'est souvent, dit-il, le fruit d'un subtil amour-propre, de l'orgueil, de l'impatience ou de la lâcheté, de ne pas vouloir aller à notre Seigneur à l'adoration avec sa propre misère ou sa pauvreté humiliée. Et c'est cependant ce qu'il préfère à tout, ce qu'il aime, ce qu'il bénit. Waouh ! Jésus bénit ma nullité. Il aime ma pauvreté. Nous, on l'aime pas. Hein, nous, on n'aime pas la pauvreté. On n'aime pas notre faiblesse. Jésus, lui, l'aime. Donc, n'ayez pas peur. C'est précisément là, en étant pauvre, en l'accueillant, en disant, Seigneur, je suis là devant toi comme un pauvre. Je ne sais pas faire, je ne sais pas bien prier, je ne suis pas champion. Qu'est-ce qui va se passer ? Bah, du coup, vous vous ouvrez. On s'ouvre. Celui qui croit qu'il est fort, il ne s'ouvre pas. Il ne demande pas de l'aide là-haut. Moi, je suis bon. Hein, moi, je sais faire. C'est le pharisien. Et même s'il fait, il pourrait faire bien, même, ben Jésus dit non, c'est pas lui qui est sauvé, c'est le pauvre. Ouverture du cœur du pauvre. On est des mendiants, hein, on est des pauvres. Mais c'est pas un obstacle, c'est au contraire la condition pour que le Seigneur puisse œuvrer dans notre vie. Alors plus d'excuses. Une autre personne sainte qui n'est pas canonisée, mais qui, à mon avis, est au ciel, c'est Catherine de Bar. C'est son nom de jeune fille, mais en religion, elle est devenue mère Mechtilde du Saint-Sacrement. Et elle a fondé au XVIe siècle, fin XVIe, début XVIIe, je crois, les bénédictines de l'adoration perpétuelle. Donc elle s'y connaît un petit peu, hein, en adoration du Saint-Sacrement. Et elle disait à ses novices, les petites jeunes filles qui arrivaient et qui devaient apprendre, hein, la prière d'adoration, « Soyez fidèles à demeurer en la présence de Dieu sans pouvoir rien faire. » Sans pouvoir rien faire. N'ayez point de répugnance d'être en la présence de Dieu sans rien faire, puisqu'il ne veut de vous que le silence et l'anéantissement.
Vous ferez toujours beaucoup lorsque vous vous laisserez et abandonnerez sans réserve à sa toute-puissance. Soyez fidèles en ce point. Ne vous affligez pas de vos distractions. Laissez-les passer et demeurez humblement aux pieds de Jésus. Alors c'est dur pour nous ce genre de parole. Ne rien faire. Évidemment, on va l'expliquer un petit peu. C'est pas une invitation à rêvasser et à se tourner les pouces, mais c'est une invitation à laisser faire Dieu. Ce sera le quatrième point, je vais y venir. Hein, mais c'est dur pour nous. Parce que nous, on est dans un monde qui valorise le faire. Et on pense qu'être en prière, c'est ne rien faire. C'est faux. La prière, c'est l'activité la plus haute de l'homme, dit saint Thomas d'Aquin, le plus grand théologien de l'Église. C'est l'activité la plus haute, la prière. Parce qu'il y a des activités qui vont vers l'extérieur, qui se voient. Je vais faire le service, soigner les malades, etc. Ça se voit, on appelle ça transitif, ça va vers l'extérieur. Mais il y a aussi tout un tas d'actions, c'est des actions, de l'activité, qui restent à l'intérieur. On les appelle des activités intransitives ou immanentes. La connaissance, quand je suis devant mon bouquin, en train d'étudier la somme de théologie de saint Thomas d'Aquin, je suis en activité, même si je ne bouge pas forcément des masses, même si je ne sers pas des gens, je suis en activité, parce que l'activité, elle a lieu à l'intérieur, dans mon intelligence, dans mon esprit. Et la prière, c'est pareil. Donc ce n'est pas rien faire que d'aller se mettre à genoux devant le Saint-Sacrement. C'est être à l'activité la plus haute de l'homme. Alors elle parle des distractions. Laissez-les passer. Parce qu'on se rend compte qu'on est distrait. Vous voyez, on est à l'adoration, peut-être au bout de 5 minutes, 10 minutes, 15 minutes, 59 minutes peut-être, je ne sais pas. On se rend compte qu'on n'était pas vraiment là. Hein, le corps est là, mais l'esprit, on ne sait pas où il est parti. Il n'est plus là. Je m'en rends compte. Parce qu'on ne s'en rend pas forcément compte tout de suite. Hein. Une petite prise de conscience. Ah ben non, j'étais parti là. Qu'est-ce qu'on fait? Ah vraiment, je suis un gros nul, il faut que j'arrête de prier. Non. Pardon Seigneur, pardon, j'étais parti, je reviens. On fait un petit effort pour revenir. Et si je repars dans mes distractions, parce que ça arrive souvent, hein, et ben, je me rends compte de nouveau. Pardon Seigneur, je reviens. Une fois, Thérèse d'Avila, ça lui était arrivé 14 fois pendant l'heure d'adoration. Elle était dégoûtée. Seigneur, je suis parti 14 fois. Et Jésus lui dit, oui, mais tu es revenu 14 fois, Thérèse. C'est beau, hein, hein. Donc, quand on s'en rend compte, là, il y a un petit effort à faire. Il n'y aura pas de faute. Hein, un petit effort à faire pour dire, pardon Seigneur, je reviens. Garde-moi avec toi. C'est vrai que si on se laisse aller après, on s'est rendu compte, mais on se dit, oh, bah, tant pis, je reste parti. Non, mais là, c'est une petite faute. Hein. Mais on s'en rend compte, ce n'est pas la fin du monde. Hop, je suis parti, je reviens. Donc le ne rien faire, vous voyez, se laisser faire, cette activité intérieure qui est la plus haute de l'homme, où c'est Dieu qui agit en nous, avec nous, collaboration, c'est dur pour nous, parce que le monde, il ne valorise absolument pas ça. Le monde valorise la technique, le faire, l'efficience, l'efficacité, la productivité. Montre-moi, ça a sa valeur hein, pour le business. Le business, ça a sa valeur. Hein. On vend des choses, il faut que ce soit efficace, évidemment. Mais ce n'est pas la seule réalité du monde, le business. Et heureusement, hein, la réalité la plus profonde, c'est la relation d'amour avec le Seigneur. Et donc, c'est dur pour nous. Spécialement, je pense, au XXIe siècle, parce qu'on est dominé par cette mentalité efficiente, efficace, productive, rentable. Montre-moi ton résultat. Alors quand dans la prière, en apparence, y a pas, on ne voit pas concrètement. Hein. C'est tout intérieur, c'est dans le secret du cœur. Alors c'est dur et les saints nous aident à remettre les choses dans l'ordre. La contemplation doit être première dans nos vies. Elle doit être première, même pour les laïcs. La contemplation est première et elle sert l'action. Elle va se déployer dans l'action. Mais elle doit être première. Saint Jean de la Croix, l'autre grand champion de la prière, dit « Le plus petit acte de pur amour a plus de prix aux yeux de Dieu, il est plus profitable à l'Église et à l'âme elle-même que toutes les autres œuvres réunies. » Waouh, qu'est-ce que ça veut dire ? Plus petit acte de pur amour. C'est quoi le pur amour ? Dans la vie spirituelle, comme pour la vie naturelle, il y a une croissance. Il y a la naissance avec le baptême, la vie spirituelle qui est greffée, la vie intérieure, la vie divine, et puis elle est appelée à grandir. Donc le baptême, c'est la naissance, on la nourrit par l'Eucharistie et par la prière, par les autres sacrements, et ça doit grandir. Et donc il y a une enfance spirituelle, comme il y a une enfance naturelle,
Il y a une adolescence, il y a des petites crises, il y a deux crises, comme dans la vie naturelle. La crise d'ado et la crise de la CMV. Il y en a deux, pareil. Et puis on est appelé à grandir, à mûrir et à devenir adulte, mature, mûr dans le Christ, dans notre vie de prière, dans notre vie intérieure, dans notre vie spirituelle. Et donc, la plupart du temps, on s'arrête à la première étape, quoi, l'enfance. Et Saint Jean de la Croix, il dit qu'il faut faire le chemin spirituel. Donc la première étape, en gros, il dit, c'est la grande purification. Après, c'est l'illumination, la grande deuxième étape. Et ensuite, c'est l'union à Dieu. Enfin, il y a toujours les trois. Dans la première, il y a aussi de l'union un peu à Dieu et un peu de lumière. Mais ce qui domine, dans le premier, c'est la purification. Dans le deuxième, c'est la lumière, l'illumination. Et là, dans la troisième, c'est l'union avec Dieu. Et il dit qu'on est arrivé dans la troisième, quand on est mûr, quand on est adulte, spirituellement, on commence à être saint, là. Quand on est arrivé là, le plus petit acte de pur amour, c'est ça, le pur amour. Il a été purifié de notre égoïsme, de tout un tas de choses. Il est pur. Et quand on est là, on dit à Jésus, je t'aime, ça a plus de poids pour le cosmos, pour l'univers entier, pour toute l'Église, que tout ce qu'on avait fait avant dans la première. Waouh. Donc il faut faire le chemin, les amis. Chemin de la sainteté, de la vie spirituelle, de la vie de prière. On est appelé à être saint. Et ça passe par la vie intérieure. Pas de sainteté sans vie intérieure solide. Alors vous n'êtes pas des moines, vous n'êtes pas des religieux, évidemment. Ça sera à votre niveau. On ne vous demande pas de passer 3 heures chaque jour dans l'église. Mais vous devez avoir une vie spirituelle sérieuse, enracinée dans la prière personnelle, le cœur à cœur, la contemplation. Quatrième point. On a compris qu'on ne faisait pas grand-chose, on se laisse faire. C'est Dieu qui fait plus que nous. C'est laisser faire Dieu. Et c'est ça qui est dur. Parce que nous, on aime bien maîtriser les choses. Et là, non, il faut lâcher. Et Dieu va faire. Comment ça se passe? Une image. Michel-Ange, on lui demande « Comment faites-vous pour faire une si belle statue à partir d'un vulgaire bloc de marbre ?» Réponse de Michel-Ange. « Mais c'est très simple. J'enlève juste ce qu'il y a en trop. » Pour faire apparaître la statue que je vois déjà. Ah, ça c'est les génies. Moi, dans un bloc de marbre, je ne vois pas de statue. Lui, il la voit et il va enlever ce qu'il y a en trop. Ben, c'est ce qui va se passer un peu quand on va donner du temps au Seigneur à l'adoration. C'est lui qui bosse d'abord. C'est lui qui me sanctifie, c'est lui qui me transforme, c'est lui qui me évangélise, qui me divinise. La grâce est première, les amis. On doit répondre, oui, on n'est pas quiétiste. Le quiétiste, c'est de dire, moi, j'ai rien à faire. C'est Dieu qui fait tout. C'est faux. Dieu fait tout, mais pour recevoir ce que Dieu fait, je dois lui donner un peu de mes efforts, de mon temps, du combat spirituel, etc. C'est ma petite part à faire. Mais la grâce est première. Moi, je ne fais que répondre à la grâce. Alors Jésus va enlever ce qui est en trop dans notre vie, quand on lui donne du temps à l'adoration, pour faire apparaître la merveille que nous sommes, cette beauté de l'image et de la ressemblance de Dieu. Alors notre foi va grandir petit à petit. Ça se fait petit à petit, chez nous. Petit à petit, dans la fidélité. L'espérance va grandir, l'amour va grandir. Je vais être plus saint petit à petit. Le Seigneur va me changer. On va avoir des lumières sur notre vie, sur des pardons à donner, à recevoir. Des choses que Jésus veut que j'abandonne. Des péchés peut-être auxquels je m'attache, que je n'ai pas envie d'arrêter. Ou la médiocrité dans laquelle je suis enfoncé. Il va me secouer un peu. Ça va être un peu douloureux. Un peu. Il va montrer. Parce que quand on s'approche de Dieu, les amis, on voit plus notre mal, notre péché. Donc si vous voyez beaucoup votre misère, c'est que vous êtes très près de Dieu. Et oui, les saints, ils ne se voient pas beaux. Les saints, ils ne se disent pas « Waouh, vous avez vu comment je suis saint ?» Non, c'est l'inverse. Ils se voient pauvres, misérables, sans vertu. Et ils savent bien que tout vient de Dieu. Et nous devons prendre ce chemin aussi. Alors chez nous, c'est long. C'est un long, il faut être patient. C'est la vie spirituelle de notre vie, voilà, jusqu'à notre mort. Mais chez certains, le Seigneur nous montre ce qu'il est capable de faire et ce qu'il fait chez nous, de manière peut-être plus cachée. Mais de temps en temps, c'est un peu radical et fulgurant chez certains saints. Alors là, j'ai la conversion de André Frossard, qui est devenu ami de Jean-Paul II. C'était un jeune athée, fils du premier secrétaire du Parti communiste français. Et il raconte sa conversion. En visitant par hasard une église, peut-être pas tout à fait par hasard, « Je vis, au-dessus du maître-autel, un vaste appareil de plantes, de candélabres,
d'ornement qui était dominée par une grande croix de métal portant en son centre un disque d'un blanc mat. Je n'avais jamais vu d'ostensoir habité, ni même, je crois, d'hostie, et j'ignore que je suis en face du Saint-Sacrement. La signification de tout cela m'échappe. Mais c'est alors que l'avalanche commence. Je ne dis pas que le ciel s'ouvre, il ne s'ouvre pas, il s'élance, il s'élève soudain, fulguration silencieuse, évidence de Dieu. Irruption de lumière, joie du naufragé. Tout est dominé par la présence de celui dont je ne pourrai jamais plus écrire le nom, sans que me vienne la crainte de blesser sa tendresse, devant qui j'ai le bonheur d'être un enfant pardonné, je suis catholique. Comme Sophia hier, hein ? En un instant, de zéro foi athée à catholique. Et vous avez vu, elle a dit qu'elle a tout reçu quand elle a fait l'acte de foi, Sophia, et lui aussi. Et c'est normal, en théologie, on peut l'expliquer. Parce que dans le Saint-Sacrement, si on a la foi dans le Saint-Sacrement, on a la foi implicitement, même si on ne l'a pas conceptualisée dans notre tête, hein, mais on a la foi, si on a fait l'acte de foi dans le Saint-Sacrement, on a la foi dans toute la foi de l'Église. Parce que si on croit que Jésus est vraiment là dans le Saint-Sacrement, c'est un miracle. Hein. On croit que Jésus existe, on croit qu'il est Dieu, on croit que Dieu existe, on croit qu'il a créé, vous voyez ? Tout est là. C'est pour ça qu'il faut remettre Jésus au centre de la vie, de l'Église et du monde. Parce que aider les gens à découvrir que Jésus est vraiment là, ça change tout. Et surtout, ça leur donne la foi en entier. Toute la foi de l'Église. Donc on laisse faire Jésus. On lui donne du temps pour qu'il travaille, qu'il nous change, qu'il nous sanctifie. Cinquième point. Cinquième conseil. Principal obstacle à la vie de prière, les soucis. Qui n'a pas de soucis ? S'il vous plaît, au moins une fois dans ma vie, quelqu'un lève la main. Non, je sais bien que jamais personne ne lèvera la main. On est dans le monde déchu, vous savez bien, hein, le monde pas comme il est sorti des mains de Dieu. Il est sauvé, il est rédempté, mais il n'est pas encore arrivé à la gloire. Et donc on est sous le régime de la croix. Et la croix, il ne faut pas l'évacuer de notre vie. Parce qu'on est dans une société hédoniste qui recherche que le plaisir et le confort, et ça contamine l'Église. Et on veut d'un catholicisme confort. Surtout, pas un gramme de contradiction, de contrariété, de souffrance. J'en veux pas. Je veux le ressusciter, mais pas le crucifier. Hein ? Bah, tu l'auras pas le ressuscité si tu n'as pas le crucifié. C'est le même. Donc si on évacue la croix, ben on évacue la gloire et la résurrection. Donc nos soucis, qu'est-ce qu'on en fait ? Parce qu'on l'a tous. On les dépose aux pieds de Jésus. On lui confie notre vie. Venez à moi, vous tous qui peinez sous le poids de vos fardeaux. Et je vous procurerai le repos. Le Seigneur veut nous consoler, veut nous alléger notre vie, notre fardeau de notre vie. Il veut nous rendre au cœur même de nos épreuves. Elles ne vont pas forcément changer, mais ça va changer parce qu'on aura le regard différent, le regard de Dieu, d'espérance, de foi, de confiance. Donc, on dépose notre vie aux pieds du Seigneur. Seigneur, je te confie ça. Moi, je ne gère pas. Je ne peux pas gérer. Je ne sais pas faire. Vous savez, les amis, on n'est pas tout puissant. Personne n'est tout puissant ici. Il n'y a que Dieu. Donc la plupart des choses que nous subissons, on ne peut pas les changer. Et donc, il faut demander à Dieu, il faut lui confier. C'est toi qui gères, Seigneur, ça je ne sais pas faire. Vous allez voir que la montagne va s'abaisser un peu. Parce que notre regard va changer. La situation sera la même. Mais on aura une paix, une sérénité, parce qu'on sait que Dieu est là, qui ne me lâche pas la main, et qui me conduit à travers cette épreuve à la gloire, à la lumière. On a oublié, dans l'Église même, hein, actuellement, chez beaucoup de penseurs, et de prêtres et d'évêques aussi, quelques-uns, le mystère de la providence. On n'y croit pas, on n'y croit plus. Je rappelle le catéchisme. Numéro 303, allez relire le passage du catéchisme sur la providence, et donc 303, 304, 305, etc. Le témoignage de l'Écriture est unanime, la sollicitude de la divine providence est concrète, immédiate, elle prend soin de tout, des moindres petites choses, jusqu'aux grands événements du monde et de l'histoire. Covid compris. Il faudrait peut-être le dire à Macron, ça.
Avec force, les livres saints affirment la souveraineté absolue de Dieu dans le cours des événements. Dieu gère. Mais nous, on n'a pas la foi, c'est ça le problème. On ne vit pas à ce niveau-là. Et donc, on ne comprend pas et on se révolte et on râle. Qu'est-ce que j'ai fait au bon Dieu ? Il y en a eu trois maintenant des films, je crois. Hein ? Qu'est-ce que j'ai fait au bon Dieu ? Et le catéchisme cite la Bible, hein, l'Écriture, « Notre Dieu au ciel et sur la terre, tout ce qui lui plaît, il le fait. » Et en parlant du Christ, dans l'Apocalypse, « S'il ouvre, nul ne fermera. S'il ferme, nul n'ouvrira. » Et enfin, le livre des Proverbes, « Il y a beaucoup de pensées dans le cœur de l'homme, seul le dessein de Dieu se réalisera. » Seul le dessein de Dieu se réalisera. Même ceux qui veulent détruire Dieu, la foi, l'Église, tous les ennemis, tous ceux qui veulent... Il bosse pour Dieu, en fait, sans le savoir. Dieu est tellement tout-puissant qu'il est capable de se servir de leur mal pour en tirer un grand bien. C'est hallucinant. Hein. Mais nous, on n'a pas cette foi-là. Hein. On vit trop bas. Il faut monter, les amis. Avec le Saint-Sacrement, on peut, petit à petit, avoir une foi plus forte que Dieu est là, au cours de ma vie, de mes épreuves, qui ne m'abandonnent pas. Et que ça sera un terme, hein, l'épreuve. C'est temporaire, comparé à l'éternité de la gloire. Alors on prie, bien sûr, hein, la prière d'intercession est importante dans l'adoration, hein, on confie tout ce que nous aimons, on prie pour le monde, etc. Hein, les moines, ils vont au monastère, pas tout seuls, ils emmènent le monde avec eux, pour l'offrir à Dieu, pour prier pour le monde. Mais on le dépose, on ne repart pas avec son fardeau, on le dépose aux pieds de Jésus. Sixième point, sixième conseil, la question du regard à l'adoration. Et là, j'ai un témoignage à vous faire, personnel. Je suis d'une famille catholique, mais pas ultra pieuse non plus. On allait à la messe assez régulièrement, mais moi, un peu moins régulièrement à l'adolescence. Mais on ne priait pas en famille, enfin, c'était pas non plus... voilà, c'est un peu de tradition quand même. Et j'avais jamais entendu parler d'adoration jusqu'à mes 16 ans et demi. J'étais en première au lycée à Tours. Mes parents étaient à Tours. Et là, il y a un aumônier qui arrive, un jeune aumônier. Que ceux d'avant, ils étaient très âgés et ils ne donnaient pas très envie. Et cet aumônier organise une nuit d'adoration pour les premières. J'étais en première. Jamais entendu parler d'une nuit d'adoration. Mais je me suis inscrit tout de suite. Pourquoi ? Parce que toutes les jolies filles de ma classe étaient inscrites. Donc je me suis dit, c'est peut-être intéressant d'aller faire un tour là-bas. Et alors j'avoue, je n'ai pas passé toute la nuit à prier et à adorer. Mais j'ai pensé quand même, à mon avis, 15 minutes à peu près, je ne sais plus trop, mais voilà. Alors je dois dire que j'avais quand même un peu la foi, je ne sais pas pourquoi, mais voilà, j'ai toujours cru. Très mystérieux, hein, c'est un don, peut-être que je l'ai bien accueilli, j'en sais rien, mais je croyais tout, vous voyez, j'avais tout le package. Que Dieu existe, qu'il a tout créé, qu'il y a Jésus, mais je n'en vivais pas, vous voyez, je vivais loin de lui, je ne pratiquais pas beaucoup, et puis je vivais une vie de péché, dans la vie du monde, sans Dieu, quoi. Je vivais comme si Dieu n'existait pas. On appelle ça l'athéisme pratique. Ce n'est pas un athéisme idéologique qu'on s'est forgé, mais on vit pratiquement, concrètement, comme un athée, même si on est baptisé et qu'on va de temps en temps à la messe, on vit pratiquement comme un athée. Donc j'étais comme ça. Et là, je me souviens, je me suis approché du Saint-Sacrement, donc j'avais quand même la foi qu'il y avait Dieu là. Et j'ai fait une expérience spirituelle, hein, c'est un cadeau, que quelqu'un était là et me regardait. Et ce regard a été très pénétrant, hein, plus puissant qu'un scanner. Et je ne pouvais pas me cacher. Donc un regard d'une puissance incroyable, mais en même temps très doux, très bon. Pourquoi je vous dis ça ? Quand on va adorer, on est deux, hein ? Il y a Jésus qui est là, hein ? Avec son corps, son âme et sa divinité. Donc s'il est avec son corps, il me regarde. Eh oui, laissons-nous regarder par Jésus qui est là. Il nous aime, et l'amour passe par le regard, hein ? Les époux, ils le connaissent bien, hein ? Un regard. Parfois un regard noir peut tout dire, mais un regard peut dire aussi tout l'amour qu'il y a dans le cœur. Très important le regard en amour. Donc il faut apprendre à regarder, à se laisser regarder d'abord, parce que la grâce est première. Hein. On commence par se laisser regarder par Jésus. Se laisser regarder, qu'est-ce que ça veut dire ? Dans l'évangile, le jeune homme riche, Jésus posa son regard sur lui et l'aima. Donc se laisser regarder, c'est se laisser aimer. C'est aussi simple que ça. Donc n'oublions jamais que nous allons voir quelqu'un qui est là, tout entier, le même Jésus du ciel, la gloire, l'unique,
Il est là, caché, sous les apparences, très humble, d'un petit morceau de pain, qui n'est plus du pain, hein, je vous rappelle, ce n'est plus du pain, ça a les apparences du pain, ça ressemble à du pain, ça a le goût du pain, mais ce n'est pas du pain, c'est le corps du Seigneur, avec son âme et sa divinité. Donc se laisser regarder par Jésus, se laisser aimer, on a besoin de cet amour de Dieu, sans ça on meurt, on n'est pas heureux, c'est absolument fondamental, se laisser regarder, se laisser aimer, et ensuite aimer en retour, avec nos yeux, avec notre regard de chair, on est incarné, on n'est pas des anges. Donc bien sûr qu'on peut fermer les yeux pendant une partie de l'heure, hein, c'est pas interdit, mais il faut au moins quelques minutes poser nos yeux de chair sur le signe sacramentel, la logique de l'incarnation. Nous avons vu sa gloire, dit saint Jean, on contemplait sa gloire. Hein, donc posons nos regards sur Jésus, quelques minutes au moins pendant l'heure, juste à le fixer, le signe sacramentel. Sainte Gertrude. Autant de fois l'homme regarde avec désir et révérence l'hostie qui contient sacramentellement le corps et le sang du Christ, autant il augmente ses mérites futurs. En effet, au ciel, dans l'éternelle possession de Dieu, il goûtera des délices nouvelles et spéciales récompenses de chaque regard d'amour qu'il aura posé vers Jésus au Saint-Sacrement pendant sa vie. Tous nos regards d'amour qu'on pose sur Jésus, ça va augmenter notre gloire éternelle. Waouh ! Alors, on comprend que certains saints, ils veulent pas partir de l'adoration. Hein, ils restent des heures à regarder Jésus. En fait, ils préparent le ciel. Hein. Vous savez que l'adoration, c'est le ciel qui commence. Au ciel, on va contempler Dieu. Ben, on commence là. On regarde Dieu, on le contemple. Septième point. Sécheresse, aridité, tourment, tentation, dégoût. Bref, c'est dur. C'est dur. Qu'est-ce que je fais? J'ai plus envie d'y aller, je sens rien, c'est dur, je m'ennuie, je suis là depuis 3 minutes, j'ai déjà envie de partir. Qu'est-ce que je fais? Est-ce que je viens, les amis, pour ce que je ressens moi ou pour lui? Vous voyez le premier point là, centré sur soi? Bien souvent, on est très centré sur nous-mêmes aussi. Qu'est-ce que je vais ressentir? Est-ce que Jésus va me donner des bonbons? Des petites sucreries pour mon cœur, pour mon âme, que je ressente une joie, une paix, une consolation? Mais ça, c'est bien. Si Dieu donne, on dit merci, hein, on prend le cadeau. Mais s'il ne donne pas, on dit merci aussi. Parce que la présence et l'amour de Jésus qui est là ne dépend absolument pas de ma perception subjective. Que je sois dans la joie, la lumière, la paix, ou que je sois dans les ténèbres, l'aridité, la difficulté, l'angoisse, ça ne change absolument rien à la présence de Jésus qui est là et qui m'aime d'un amour infini. Mon côté subjectif, on s'en fiche. C'est dur pour nous parce qu'on est pécheurs, centrés sur nous-mêmes et on aime bien ressentir. Donc Jésus, au début, il est bon. Hein. Souvent, quand on commence la vie d'adoration, il donne quand même des bonbons. Hein. Mais au bout d'un moment, il va arrêter. Et il va dire, mais tu viens pour le bonbon ou pour moi? Il ne faut pas y aller pour le bonbon, il faut y aller pour lui. C'est ça le véritable amour. Et c'est pareil pour les couples. Au début, c'est souvent tout flamme, mais après, c'est plus dur. Je l'aime indépendamment de ce que je ressens dans mon cœur, par mon intelligence, ma volonté, ma décision, ma liberté. C'est une école d'amour. Faustine, Sainte Faustine dans son petit journal. Jésus m'a fait comprendre, pendant l'heure sainte, hein, Jésus m'a fait comprendre combien l'âme doit être fidèle à la prière, à l'oraison, à l'adoration, malgré les tourments, la sécheresse et les tentations. Car, pour la plupart, c'est d'une telle prière que dépend la réalisation des desseins de Dieu qui sont parfois bien grands. Si nous ne persévérons pas dans la prière, nous déjouons ce que Dieu voulait accomplir par nous ou en nous. Que chacun se rappelle ses paroles, et là elle cite l'évangile, en parlant de Jésus à l'agonie, en proie à la détresse, Jésus priait de façon plus instante. Quand c'est dur, quand Jésus rentre dans la passion, il prie plus. Nous, quand c'est dur, quand il y a l'épreuve, qu'est-ce qu'on fait souvent? On se relâche, on va chercher des compensations ailleurs, on va boire une bonne bière, ça c'est moi, ou deux.
Et on néglige un peu la prière, voyez, puisque c'est dur. Et Jésus nous montre le modèle, l'exemple. Quand c'est dur, il faut prier plus. Et donc, c'est la persévérance. On est dans un monde qui ne persévère pas, hein. Tout le monde divorce. On n'a pas de vocation. On a peur de s'engager, hein. On ne sait plus faire, parce qu'on ne sait pas ce que c'est qu'aimer. La première difficulté, ciao, bye bye. L'amour se prouve aussi dans la difficulté. Persévérance. Si vous voulez être bon au tennis, il faut faire des gammes, hein, de coups droits et de revers au mur. Vous savez, Federer, il est ultra doué. Hein, c'est un génie du tennis, du déplacement, etc. Mais vous savez que c'était un énorme bourreau de travail, hein. Il bossait comme un fou. C'est pareil pour la prière. Vous voulez être saint, il faut prier beaucoup, il faut être persévérant, il faut être régulier. Sinon, on ne progresse pas. Vous voulez jouer du piano, bah pareil, faire des gammes. Vous voulez être bon en sport, courir. Voilà. Les marathoniens, on se demande comment ils font pour courir 2 heures à 20 km/h. Moi, à 20 km/h, je fais 100 mètres. Bah oui, bah ils s'entraînent tout le temps. Bon, ils ont peut-être un don aussi, hein, mais persévérance. Saint Pierre Julien Aymard, vous êtes dans l'état de tentation, de tristesse. Tout se révolte en vous. Tout vous porte à quitter l'adoration, sous prétexte que vous offensez Dieu, que vous le déshonorez plus que vous ne le servez. N'écoutez pas cette tentation. C'est une tentation. C'est l'adoration du combat, de la fidélité à Jésus contre vous-même. Non, non, non, vous ne lui déplaisez pas. Vous réjouissez votre maître qui vous regarde. Il attend de nous l'hommage de la persévérance. Jusqu'à la dernière minute du temps que nous devions lui consacrer. Ah, une heure sainte, c'est une heure sainte, c'est pas 59 minutes. Je sais, je suis pénible. On va jusqu'au bout. Bon, exceptionnellement, hein, si on a une urgence, bien sûr, mais on va jusqu'au bout du temps qu'on doit donner à Jésus. Et les maîtres spirituels, Saint Ignace de Loyola en tête, il dit quand ça a été dur à la prière, vous donnez une minute de plus. Parfois, ça peut être très long, une minute, hein. Pour montrer que on n'est pas là pour soi, mais pour faire plaisir à Jésus d'abord. Dernier point, quand l'adoration se transforme en adodoration. À chaque fois que je dis ça, tout le monde rit, ça veut dire qu'ils connaissent bien, non? Et oui, on s'endort, hein. Ça nous arrive de temps en temps, ou peut-être même souvent. On pique du nez, on est fatigué, on roupille. Est-ce que c'est grave? Alors là, la petite Thérèse, enfin l'immense petite Thérèse de l'enfant Jésus, qui aussi l'avoue très humblement, elle est très humble, hein, Thérèse. Elle s'endormait souvent. Même après la messe, elle, en action de grâce qu'on prend, eux, ils avaient ça aussi au Carmel, hein, dans la tradition de l'Église, c'était très répandu. Elle s'endormait même pendant ce petit moment, ça lui arrivait. Alors, qu'est-ce qu'elle fait? Violence contre soi? Je suis nulle, je suis bonne à rien? Non. Voilà ce que dit Thérèse. Ô Jésus, que ton petit oiseau, c'est elle, elle est très poétique, hein, Thérèse, est heureux d'être faible et petit. Que deviendrait-il s'il était grand? Jamais il n'aurait de l'audace de paraître en ta présence et de sommeiller devant toi. Oui, c'est là encore une faiblesse du petit oiseau, lorsqu'il veut fixer le divin soleil, l'Eucharistie, et que les nuages l'empêchent de voir un seul de ses rayons, malgré lui, ses pauvres petits yeux se ferment. Sa petite tête se cache sous la petite aile et le pauvre petit être s'endort, croyant toujours fixer son astre chéri. C'est poétique, hein? Elle roupille, hein? Alors on ne fait pas dire à Thérèse qu'elle n'a pas dit, hein? C'est pas une invitation à dire chouette, j'ai mon heure sainte, je vais pouvoir faire la sieste, hein? Non, si on s'endort à chaque fois, on va peut-être changer de créneau horaire, hein? Hein? Si c'est tout le temps, c'est peut-être pas la bonne heure pour aller adorer, hein? Indulgence quand même pour la nuit. Hein, quand on se lève la nuit, bon, la nuit normalement on dort, hein, donc si on pique du nez la nuit, à mon avis, c'est encore un peu moins grave. Thérèse en remet une couche. Je devrais me désoler de dormir pendant mes oraisons et mes actions de grâce. Eh bien, non, je ne me désole pas. Écoutez bien, je pense que les petits-enfants plaisent autant à leurs parents lorsqu'ils dorment que lorsqu'ils sont éveillés. Et souvent, il y a une maman qui nous dit plus, mon père même. Et c'est vrai, alors j'ai pas d'enfants évidemment, mais j'ai quand même cinq frères, pauvre mère, cinq frères, tous des petits modèles comme moi.
Et j'ai déjà 13 neveux et nièces. Donc je vais les voir la semaine prochaine, priez pour moi. Et quand je rentre, voilà, une fois ou l'autre dans l'année, quelques jours en famille, je joue avec eux évidemment, parce que je suis l'oncle prêtre, voilà, je leur fais un peu d'adoration évidemment. Hein. Et à la fin de la journée, on a une grande maison, donc je suis un peu à l'écart, et j'ai une petite chapelle que j'ai installée dans une pièce, et ma chambre juste à côté. Et donc je vais adorer un peu, et je dis « Merci Jésus pour ma vocation ». C'est du sport, hein. Et donc j'admire. Mais je pense que les couples, ils vont au ciel beaucoup plus vite que les prêtres. Hein. Avec les enfants, c'est vraiment du sport. Et c'est vrai que quand ils sont couchés, oh, on est content. C'est pas qu'on les aime pas. Hein. C'est pareil avec le Seigneur. Hein. Quand on s'endort, parfois il est. Elle continue. Je pense que pour faire des opérations, les médecins endorment leurs malades. Donc c'est peut-être que le Seigneur a voulu, permis qu'on s'endorme pour pouvoir faire une opération chirurgicale dans notre cœur très difficile. Comme ça, il a la paix. On ne se débat pas, hein, il bosse. Enfin, je pense que le Seigneur voit notre fragilité, qu'il se souvient que nous sommes poussière, et elle cite l'Écriture, le psaume 127, « Dieu comble son bien-aimé quand il dort. Hein, » Donc encore une fois, on ne fait pas dire ce qu'elle n'a pas dit, hein, ce n'est pas une invitation à la paresse et à les roupiller, voilà. Mais si ça nous arrive de temps en temps, ce n'est pas la fin du monde. Hein, le Seigneur nous bénit abondamment dans son amour infini qu'il a au présent au Saint-Sacrement. Voilà, chers amis, j'ai terminé mon petit laïus.

0: Quiconque dira une parole contre le Fils de l'homme, cela lui sera pardonné. Mais si quelqu'un blasphème contre l'Esprit Saint, cela ne lui sera pas pardonné. Luc 12, 10.
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Bonjour, chers amis. Pour commencer, je vous salue tous, vous qui êtes venus nombreux à Rome pour vivre les pèlerinages d'espérance. Je salue les évêques, Son Éminence, Monsieur Jean-Philippe Nolt, qui n'est pas ici, à tous les évêques qui vous accompagnent, ainsi que tous vos aumôniers et catéchistes. Quelle joie de voir des jeunes qui s'engagent dans la foi et veulent donner un sens à leur vie en se laissant guider par le Christ et son Évangile. Le baptême fait de nous des membres à part entière de la grande famille de Dieu. L'initiative vient toujours de lui et nous y répondons en faisant l'expérience de son amour qui nous sauve. Dans votre cheminement comme catéchumène et nouveau baptisé, chacun de vous fait une rencontre personnelle avec le Seigneur dans la communauté qui l'accueille. Nous nous reconnaissons personnellement filles et fils de Dieu par notre baptême, au nom du Père qui nous offre l'adoption, du Fils qui nous fait entrer dans sa vie et sa relation à son Père, et du Saint-Esprit, source de tout don. Saint Paul révèle les faits essentiels du baptême lorsqu'il écrit aux Galates : Vous tous, en effet, baptisés dans le Christ, vous avez revêtu le Christ. Le baptême introduit dans la communion avec le Christ et donne la vie. Il nous engage à reconnaître une culture de la mort très présente dans notre société. Cette culture de la mort se manifeste aujourd'hui par l'indifférence, le mépris des autres, la drogue, la recherche d'une vie facile, une sexualité qui devient divertissement et chosification de la personne humaine, l'injustice, etc. Le baptême fait de nous les témoins du Christ. Dans le rite du baptême, il y a un signe très fort, très fort. C'est lorsque nous recevons les bougies allumées au siège pascal. C'est la lumière du Christ mort et ressuscité que nous nous engageons à maintenir allumée en l'alimentant par l'écoute de la parole de Dieu et la communion assidue à Jésus et au Christ. Saint Ambroise ne se laissait jamais de répéter « Omnia Christus est nobis » « Le Christ est tout pour nous » Une invitation à être d'authentiques témoins du Seigneur. Il disait encore avec des paroles pleine d'amour pour Jésus, « Omnia Christus est nobis ». Si tu veux guérir une blessure, il est le médecin. Si la fièvre te brûle, il est la source. Si tu es opprimé par l'iniquité, il est la justice. Si tu as besoin d'aide, il est la force. Si tu crains la mort, il est la vie. Si tu désires le ciel, il est le chemin. Si tu es dans les ténèbres, il est la lumière. Goûtez et voyez comme le Seigneur est bon. Bienheureux l'homme qui espère en lui. Pour vivre heureux et en paix, nous sommes appelés à placer notre espérance en Jésus-Christ. À la suite du Seigneur, vous êtes vous aussi le sel de la terre et la lumière du monde. L'Église a besoin de votre beau témoignage de foi pour grandir davantage et être proche de toute personne dans le besoin. Le catéchuménat est un cheminement de foi qui ne s'achève pas avec le baptême, mais il se poursuit tout au long de la vie, avec des moments de joie
des moments difficiles.

Comme nous le rappelle saint Augustin, si le Christ n'était pas devenu le principe de notre espérance, il ne nous conduirait pas. Chef, il nous guide. Voix, il nous fait marcher en lui. Patrie, il nous dirige vers lui-même. Vous êtes appelés à partager votre expérience de foi avec les autres, en témoignant de l'amour du Christ et en devenant des disciples missionnaires. Ne vous limitez pas à la seule connaissance théorique, mais vivez votre foi de manière concrète, en expérimentant l'amour de Dieu dans votre vie quotidienne. Le cheminement de foi peut être long et parfois difficile, mais ne vous découragez pas, car Dieu est toujours présent pour vous soutenir. Comme nous le rappelle le prophète Isaïe, « Ne crains pas, je suis avec toi. Ne sois pas troublé, je suis ton Dieu. Je t'affermis, oui, je t'aide. » Il est essentiel de faire l'expérience de Dieu dans la prière, la pratique des sacrements, particulièrement la redécouverte du sacrement de la réconciliation et la vie communautaire afin de grandir dans la foi et dans l'amour. Chers amis, avec l'aide et le soutien de vos pasteurs, de vos frères et sœurs, aînés dans la foi, est à l'exemple des saints qui ont affronté les difficultés propres à leur époque, je vous encourage à rester connectés au Seigneur. Nous ne sommes pas chrétiennes, nous les devenons quand nous sommes touchés par la grâce de Dieu. Cependant, ce toucher s'exprime à travers notre choix, du monde réfléchi et par notre démarche personnelle. Sans ces exigences véritables, nous porterons l'étiquette chrétienne, mais des chrétiennes de convenance, d'habitude ou de confort. Nous devenons authentiques chrétiennes lorsque nous nous laissons personnellement toucher dans notre vie de chaque jour par la parole et les témoignages de Jésus. Au milieu de vos tribulations, des moments de solitude, d'aridité, des incompréhensions, de vos fatigues, puisse vos cœurs s'établir en lui qui est le chemin, la vérité et la vie, la source de toute paix, joie et amour. Merci.

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1: Vous n'avez pas à vous préoccuper de votre défense. C'est moi qui vous donnerai un langage et une sagesse à laquelle tous vos adversaires ne pourront ni résister ni s'opposer. Luc 21, 14, 15.

Frères et sœurs d'amour, nous avions dit la dernière fois que la prière se faisait au cœur de Dieu. Et avant, nous parlions justement des raisons de la prière. Et la seule véritable raison de la prière, c'est de revenir à l'origine, à l'état primordial d'où nous sommes sortis lorsque nous étions en tout semblables à Dieu. Et maintenant, nous avons compris, frères et sœurs bien-aimés, que pour réaliser ce dessein dans la prière, c'est dans le cœur même de Dieu, dans le silence, à l'intérieur de Dieu, que nous pouvons, en effet, véritablement et de manière parfaite, réaliser ce dessein. Et cette prière, frères et sœurs, ce sera la prière de Dieu lui-même. Et c'est ce que nous verrons au fur et à mesure. Et lorsque nous parlerons de la prière dans la divine volonté, ce sera tout simplement éblouissant, parce que Jésus nous dit tout simplement qu'en définitive, c'est lui qui viendra prier en nous. Et de quelle manière? Nous allons le voir, frères et sœurs d'amour. Soyez les bienvenus. Avant tout, frères et sœurs, nous allons confier toute cette soirée, ce petit temps que nous allons passer, entre les mains et dans le cœur de notre très sainte mère, pour qu'elle intercède auprès de son Fils, qu'elle nous infuse au tréfonds de notre âme, dans la concrétude de notre existence, la vérité massive de cette gloire. Et surtout qui nous donne, et c'est le thème d'aujourd'hui, de persévérer dans la prière. De persévérer dans la prière. De persévérer. Et Jésus explique à l'usapicarita justement pourquoi il faut persévérer et comment persévérer. C'est ce que nous allons voir aujourd'hui, frères et sœurs d'amour. Frères et sœurs bien-aimés, aujourd'hui nous allons parler de la persévérance dans la prière. Et nous voyons déjà dans l'Écriture un ensemble d'appels, de rappels, tant dans l'Ancien Testament que dans le Nouveau Testament, justement de cette nécessité de persévérer dans la prière. Frères et sœurs bien-aimés, Jésus va expliquer à Luisa pourquoi en fait il faut persévérer. Mais avant d'arriver là, nous allons voir dans l'Écriture quelques passages limités de cette grâce, cette vertu de la persévérance, de la ténacité, ne rien lâcher, aller toujours jusqu'au bout, voilà, aller juste s'accrocher, s'accrocher. Frères et sœurs bien-aimés, on va laisser justement le passage du livre de la Genèse où le grand combat, où on voit le grand combat entre Jacob et l'ange. Nous voyons dans ce passage, frères et sœurs, que nous n'allons pas commenter, Jacob qui engage un combat avec l'ange jusqu'au matin, jusqu'au lever du jour. Et l'ange est complètement pris au piège au point où il demande à Jacob de le lâcher. Voyez, nous voyons déjà quelque chose de l'ordre d'un mordant, de quelque chose de particulièrement ténace chez Jacob, qui finalement, en définitive, malgré la blessure qu'il reçoit à la hanche, va lui permettre en fait de recevoir la bénédiction justement de l'ange. Et naturellement, on est ici au cœur même de la grâce qu'il a obtenue puisqu'il a vaincu Dieu. Il a vaincu Dieu. En fait, on est ici dans ce que Luisa entend dire du Seigneur, si nous sommes en lui, nous le possédons, nous le possédons. En fait, le but de la persévérance, c'est arriver en définitive à acquérir cette vie pleine totale par une sorte de communion parfaite. En fait, la blessure qui est laissée à la hanche de Jacob signe la réalité. Il sera définitivement marqué par ce combat. En quelque sorte, tout simplement parce qu'il a tenu jusqu'au bout, il n'a pas lâché le morceau. Frères et sœurs bien-aimés, la persévérance nous obtient justement cette cicatrice divine en notre âme, qui fait que, parce que nous avons combattu toute la nuit jusqu'au lever du jour, ne lâchant rien, Dieu laisse en nous sa marque. Il laisse en nous sa cicatrice. Et quelle est cette cicatrice? Sinon, sa vie lui-même, dans la vie divine, dans la divine volonté, c'est sa vie pleine, totale et parfaite. Voyez, frères et sœurs bien-aimés. Un autre passage assez significatif, c'est dans le livre de l'Exode, au chapitre 17. Et nous voyons là, c'est le combat que Israël va mener contre les Amalécites. Les Amalécites viennent attaquer Israël à Réphidim. Et voilà que le Seigneur demande justement à Moïse de monter sur la montagne et d'intercéder. Moïse va monter sur la montagne avec Josué et Hur. Et une fois sur la montagne, il va lever les bras. Nous connaissons vraiment ce passage. Et il est dit, frères et sœurs, au verset 10, Josué se conforma aux instructions de Moïse.
il alla combattre les Amalécites, tandis que Moïse et Aaron et Hur montaient au sommet de la colline. Or, lorsque Moïse levait la main, Israël avait l'avantage dans la bataille. Et lorsqu'il la laissait retomber, Amalek l'emportait. Comme les bras de Moïse se fatiguaient, Aaron et Hur prirent une pierre qu'ils plaçaient sous lui pour le faire asseoir dessus. Et lui soutint le bras, chacun d'un côté. Ainsi ses bras tinrent fermes jusqu'au coucher du soleil. Et Josué remporta la victoire sur les Amalécites à la pointe de l'épée. Frères et sœurs bien-aimés, nous sommes ici, nous voyons, nous lisons tout avec les lunettes de la divine volonté. Nous sommes ici dans le combat spirituel, en fait. Et nous avions dit, n'est-ce pas, la dernière fois, que dans Matthieu au chapitre 14, il est bien dit, 11, « Depuis le temps de Jean-Baptiste, le royaume de Dieu est forcé, et ce sont les violents qui s'en emparent. » Et on a dit que cette violence est une violence spirituelle essentiellement, un combat dans lequel nous sommes engagés depuis que nous sommes sortis de la divine volonté, et que nous sommes dans l'incapacité désormais de faire tout par nous-mêmes, de réaliser cette restauration plénière, si ce n'est Dieu qui le fait en nous. Et nous voyons, frères et sœurs bien-aimés, que pour arriver à la victoire, il y a une persévérance qui est incontournable. On ne peut pas commencer une tâche, l'abandonner, et la reprendre ensuite 2 heures, 10 ans après, et espérer avoir une victoire quelconque dans le domaine dans lequel on œuvre. Ce n'est tout simplement pas possible. Et nous voyons ici, frères et sœurs bien-aimés, une image parfaite de ce combat persévérant. Qu'est-ce qui se passe? On voit que lorsque Moïse baisse les bras, alors c'est les Amalécites qui prennent le dessus dans le combat. Et lorsqu'ils lèvent les bras, alors c'est Israël qui remporte la victoire. Et alors ils vont trouver dans le subterfuge de tenir les deux bras de Moïse totalement levés, donc par Hur et par Aaron, jusqu'au coucher du soleil. Et alors c'est là que Israël va remporter la victoire. Israël n'a pas remporté la victoire à midi, n'a pas remporté la victoire à 16h, à 15h, au coucher du soleil. Cela veut dire, frères et sœurs bien-aimés, que c'est jusqu'au bout. Et Jésus dit, celui qui persévérera jusqu'à la fin, c'est lui qui sera sauvé. Voyez, frères et sœurs bien-aimés, et c'est justement la vertu essentielle. Jésus insiste là-dessus, puisque la persévérance va avec la constance. On en parlera. Et cette persévérance, frères et sœurs d'amour, nous le voyons dans les évangiles, de manière assez prolifique. Nous voyons déjà dans les paraboles de notre Seigneur, la parabole du juge inique, dans Luc au chapitre 18, où l'on voit effectivement cette femme qui vient, cette veuve qui vient importuner ce juge pour demander justice. Donc, voyons d'abord, frères et sœurs, j'ai oublié quelque chose pour le précédent passage. Qu'est-ce qui se passe, en fait? Revenons à Exode au chapitre 17. Moïse tend les bras toute la journée, mais ce n'est pas tout. Ensuite, il va s'asseoir sur le rocher, parce qu'il ne pouvait pas tenir debout tout le temps. Alors, on lui apportait un rocher. La symbolique du rocher, frères et sœurs bien-aimés dans la Bible, c'est le roc, la pierre angulaire, le rocher sur lequel tout s'édifie. En fait, le rocher, la pierre angulaire, c'est notre Seigneur Jésus. On n'est pas encore dans le Nouveau Testament. Mais en fait, c'est symbolique de ce sur quoi il s'assoit. Il ne s'assoit pas sur une paille, il ne s'assoit pas sur, je ne sais pas, sur un carton, je ne sais pas trop, il n'y avait pas de carton. Il ne s'assoit pas sur un échafaudage dressé. Il s'assoit sur un roc, sur un rocher. Alors ce rocher qui est Dieu, frères et sœurs bien-aimés, c'est là-dessus que nous devons nous asseoir pour le combat. Au fond, c'est sur lui que nous devons nous reposer. Nous voyons le mouvement, le double mouvement de s'asseoir et de lever les bras. Moïse lève les bras et en même temps il est assis. Il lève les bras vers qui? Il lève les bras vers Dieu qui est au-dessus de lui. Il s'assoit sur qui? Sur Dieu qui est en dessous de lui. En fait, il est déjà dans la plénitude, en quelque sorte, frères et sœurs d'amour, de la présence de Dieu. Et c'est pourquoi il remporte la victoire. Voilà, frères et sœurs bien-aimés, j'allais oublier. Et ensuite, qu'est-ce qui se passe? Un autre élément dans ce texte. Il y a que il ne fait pas, il ne tient pas tout seul. Il faut que Aaron et Hur soient là pour soutenir ses bras. Aaron et Hur soutiennent ses bras. C'est quoi? C'est
le signe qu'on ne peut pas combattre tout seul. En fait, dans la divine volonté, on ne peut pas être seul. Ce n'est pas possible, on ne peut plus prier pour soi, on ne peut plus rien faire par soi-même. On fait tout en Dieu pour tous, au nom de tous et pour tous. Voyez, nous voyons, frères et sœurs bien-aimés, qu'avec les lunettes de la divine volonté, on peut lire tous les passages de l'Écriture. Tous les passages de l'Écriture. Et c'est là alors que tout devient sublime, tout est transfiguré dans la divine volonté, en vérité. Nous voyons, frères et sœurs, que la victoire se remporte en définitive dans la divine volonté et par la persévérance. Et naturellement, dans la communion avec tous les êtres animés et inanimés au nom de tous et pour tous. Voyez. Revenons à présent au Nouveau Testament. Dans le Nouveau Testament, dans ce passage que j'ai tantôt cité, Luc au chapitre 18, on voit, frères et sœurs bien-aimés, quelque chose de particulièrement marquant dans l'ordre de l'insistance. En fait, Jésus prend les extrêmes. Il parle d'un juge inique. Alors, en fait, il extrait tout sentiment de ce juge-là, en quelque sorte. Ce juge ne peut rien du tout, ne peut rien faire de bon, en fait, par lui-même. En fait, c'est ça, en fait. Le juge inique, c'est que c'est un juge qui ne peut pas être avoir un seul brin de bonté, de générosité en lui. Pourquoi Jésus prend cet extrême? C'est pour insister davantage sur la persévérance de la femme. En fait, s'il avait mis quelques sentiments dans le juge, on aurait compris qu'effectivement, il est bon et qu'immédiatement, il court. Mais en fait, pour que la persévérance soit saillante, pour qu'elle ressorte, comme étant le facteur, le moteur qui a plié, fait plier le juge pour qu'il s'exécute, Jésus ne donne aucun sentiment à ce juge-là. Alors, il dit, frères et sœurs bien-aimés, que la veuve, justement, va insister longtemps. Alors, il va dire, le juge en définitive, après avoir refusé plusieurs fois pendant longtemps, il se dit, même si je ne crains pas Dieu, je n'ai d'égard pour personne, puisque cette veuve me fatigue, je vais lui rendre justice afin qu'elle ne vienne pas sans cesse me déranger. Alors, le Seigneur dit, écoutez ce que dit le juge injuste. Et Dieu ne fera-t-il pas justice à ceux qu'il a choisis et qui crient à lui jour et nuit? Qui crient à lui jour et nuit? Oh, mon bon Jésus, voilà la clé! Voilà la clé, frères et sœurs d'amour! Voilà la clé! Voilà la clé! Criez vers le Seigneur jour et nuit! Criez vers le Seigneur jour et nuit sans se fatiguer! Ne jamais s'épuiser! Ne jamais se fatiguer! Alors, combien ne les fera-t-il pas attendre? Les fera-t-il attendre? Il pose la question, ce n'est pas possible, Dieu ne peut pas attendre si on insiste, si on insiste et si on insiste. Tout est là. Et il dit, je vous le dis, il leur fera rapidement justice. Mais quand le Fils de l'homme viendra, trouvera-t-il la foi sur terre? Il dit, si vous, méchants que vous êtes, vous donnez des bonnes choses à vos enfants, vous ne leur donnez pas du serpent quand il vous demande le poisson. À plus forte raison, le Père donnera-t-il, n'est-ce pas, le Saint-Esprit à ceux qui le lui demandent. Il donne le Saint-Esprit. Qui est le Saint-Esprit? C'est lui-même, c'est sa vie même, c'est sa vie divine. Donc, c'est dans le désir persévérant, dans le désir brûlant, que nous obtenons la vie même de Dieu, frères et sœurs d'amour. Voilà. Ne jamais, jamais, jamais se fatiguer. Être à la brèche, sur la brèche, de manière continuelle. Et dans une persévérance que rien ne doit faire vaciller. Alors, frères et sœurs d'amour, dans la vie de notre très saint Seigneur lui-même, on voit cette grâce, cette vertu sublime de la persévérance. Et on le voit plus spécifiquement, frères et sœurs bien-aimés, au jardin de Gethsemane. Déjà dans ces temps de prière, Jésus était constamment en prière. Il était continuellement dans le cœur de son Père, multipliant actions de grâce, multipliant supplications pour l'humanité, vivant les actes de tous les hommes, de tous les temps. Et en ce moment, frères et sœurs d'amour, il n'a pas lâché le morceau. Il aurait pu, avec tout ce qu'il a vu, quand il voit la coupe, en fait, la coupe, c'est la volonté humaine qu'il voit en train de combattre violemment la volonté divine.
Il dit, loin de moi cette coupe, je ne veux pas voir ça. Ce n'est pas qu'il ne veut pas souffrir, en fait. Il explique. Alors, mais il tient bon. Il tient bon. Il va jusqu'au bout. Et quand il vient voir ses disciples en train de dormir, il leur dit, verset 38 de Marc au chapitre 14, veillez et priez. Veillez et priez. Afin que vous ne tombiez pas en tentation. Veillez et priez. La veille, frères et sœurs, étymologiquement, c'est la privation de sommeil. Spirituellement, cela veut dire que ton cœur jamais ne dorme, ne s'engourdisse, que ton cœur jamais ne s'affale dans les passions et ne s'éloigne de ma vie, que ton cœur soit constamment en union avec mon cœur. Veillez et priez afin que vous ne tombiez pas en tentation. L'esprit est bien disposé, mais la chair est faible. Voyez, frères et sœurs d'amour, et nous voyons très souvent dans la vie, dans la divine volonté, nous qui commençons dans la divine volonté, frères et sœurs d'amour, nous voyons très souvent combien nous sommes parfois découragés. Alors je fais une chose et puis la minute d'après, je ne pense plus à Jésus. Et parfois, c'est des heures après que je me souviens, si ce n'est pas le jour le lendemain. Voyez, on voit, et puis on est tenté de se décourager. On dit, mais à quoi ça sert, tous ces efforts que je mène? Je ne vois rien. En plus de cela, il n'y a aucune consolation visible, palpable, comme je peux le vivre dans d'autres spiritualités. Mais alors, en fait, à quoi cela sert, frères et sœurs d'amour? Et Jésus nous dit tout simplement, veille. Veille, veille, veille, ne te décourage pas. Et dans l'Épître aux Éphésiens, au chapitre 6, verset 18, Saint Paul va dire d'une manière forte, frères et sœurs, faites en tout temps par l'Esprit toutes sortes de prières et de supplications. Veillez, veillez à cela avec une entière persévérance. Veillez à cela avec une entière persévérance et priez pour tous les saints. Faites en tout temps par l'Esprit toutes sortes de prières et de supplications. Faites en tout temps. On ne te décourage jamais. Jamais ne baisse les bras. Voilà, frères et sœurs bien-aimés. Voilà. Et on peut multiplier ainsi les textes dans le Nouveau Testament. Et Saint Paul, dans un magnifique texte que j'aime beaucoup, c'est l'Épître aux Romains, au chapitre 5, du verset 1 à 5. Frères et sœurs, ce texte dit tout, en fait, de la logique, en fait, de la persévérance. Et nous savons que c'est les vertus s'emboîtent, déjà dans la sainteté ordinaire, et de manière encore plus forte dans la divine volonté. C'est-à-dire qu'une vertu suscite une autre, de sorte que tout se tient en définitive. C'est pourquoi, c'est parce qu'on est en Dieu, et que tout est infini, et que tout, c'est comme un peu le tapis, un tapis, on tient un bout de fil et on démêle le tapis, voyez. Si c'est tenu par, si c'est cousu, n'est-ce pas, sur la trajectoire de la file, du fil, pardon, je m'y connais pas beaucoup, mais c'est apparemment ce qui se passe. Une couture, n'est-ce pas, avec une trame centrale, il suffit de tirer un bout de fil et tout se défait. Voyez. Au fond, c'est cela, frères et sœurs d'amour. Pour les vertus, c'est pareil. Et aussi, quand on regarde bien le vice. Un vice entraîne un autre, ainsi de suite, jusqu'à la perdition. De même, une vertu, si je commence par l'obéissance, je vais aimer, et si j'aime, voilà, j'ai d'ailleurs toutes les vertus dans l'amour. Si je suis juste, je suis dans la vérité. Si je suis dans la vérité, je suis dans l'amour, puisque amour et vérité se rencontrent, et justice et paix s'embrassent, je suis dans la paix. Et si je suis dans la paix, je suis dans la joie, et ainsi de suite. Ah, tout se tient en définitive. Et voici donc comment Saint Paul, dans l'Épître aux Romains, au chapitre 5, du verset 1 à 5, déploie justement cet emboîtement des vertus. Il dit, frère, nous qui sommes devenus justes par la foi, nous voici en paix avec Dieu par notre Seigneur Jésus-Christ. Lui qui nous a donné par la foi l'accès à cette grâce dans laquelle nous sommes établis. Et nous mettons notre fierté dans l'espérance d'avoir part à la gloire de Dieu. Bien plus, nous mettons notre fierté dans la détresse elle-même. L'occasion nous sera donnée de parler de la croix et des souffrances dans la divine volonté. Mais voici comment Paul dit,
frères et sœurs. Il commence par la souffrance, la détresse elle-même. Puisque la détresse, nous le savons, produit la persévérance. Donc, quand je souffre, soit je me décourage et j'abandonne, soit je persévère. Et si je persévère, alors la persévérance va produire la vertu éprouvée. Donc, va produire la vertu éprouvée, la victoire dans l'épreuve. C'est cela. Et la victoire dans l'épreuve, dont la vertu éprouvée, produit l'espérance. Et l'espérance ne déçoit pas. Puisque l'amour de Dieu a été répandu dans nos cœurs par le Saint-Esprit qui nous a été donné. Voyez, frères et sœurs bien-aimés, en définitive, le couronnement de tout, c'est quoi? C'est l'amour infini de Dieu, c'est la vie même de Dieu. C'est la perfection de sa nature divine dans la nôtre qui a complètement transformé notre humanité en sa divinité pour que nous soyons comme lui, des petits dieux. C'est ça, frères et sœurs d'amour. Tout simplement parce que nous avons persévéré. La persévérance, la victoire dans l'épreuve, l'espérance. Oh, l'espérance ne déçoit pas. Et alors, frères et sœurs bien-aimés, nous allons maintenant comprendre pourquoi il faut absolument que nous persévérions. Jésus donne des enseignements alors d'une sublimité inouïe à l'Usa Picareta dans le livre du ciel pour parler justement de cette nécessité absolue de ne jamais s'arrêter. En fait, dans la divine volonté, quand on s'arrête, on recule. Le simple fait de s'arrêter nous fait reculer. C'est ça, frères et sœurs bien-aimés. En fait, si on veut courir, si on veut marcher, il faut absolument persévérer. Alors, Jésus commence par dire que la chose qui lui plaît le plus dans l'âme, c'est la persévérance. C'est au tome 6 du 11 avril 1905. Louisa se plaint d'abord et dit que Jésus l'a abandonnée, qu'il est cruel avec elle. Alors, elle dit, si la persévérance lui plaît tellement, ma persévérance ne semble pourtant pas émouvoir son bon cœur. Puisque, en fait, la souffrance de Louisa, c'est qu'elle passe 5 minutes sans voir Dieu. Voilà sa souffrance. C'est qu'elle est tellement unie au Seigneur que lorsqu'elle est privée quelques minutes de sa présence, là, elle entre dans une sorte d'agitation intérieure et de souffrance au point de dire que Jésus est cruel parce qu'il ne s'est pas montré depuis 5 minutes. Alors, elle dit, pendant que je me disais cela, ainsi que d'autres sottises du même genre, Jésus vint à l'improviste et me dit, « Certainement que la chose qui me plaît le plus dans l'âme, c'est la persévérance. » Voyez, ce que Jésus lui dit, frères et sœurs d'amour. « Car la persévérance est le sceau de la vie éternelle et du développement de la vie divine dans l'âme. » La persévérance est le sceau. La persévérance est le sceau de la vie éternelle et du développement de la vie divine dans l'âme. Tout comme Dieu est toujours ancien, toujours nouveau et immuable, ainsi l'âme persévérante est toujours ancienne, puisqu'elle s'exerce depuis longtemps, toujours nouvelle, puisqu'elle est toujours en train de s'exercer, sans s'en rendre compte, elle est immuable, puisqu'elle est sans cesse renouvelée en Dieu. Très concrètement, frères et sœurs bien-aimés, elle avait dit quoi? Elle avait dit que dans l'acte de persévérer, nous ne nous rendons pas compte de ce qui est en train de se passer. En fait, nous entrons même dans la vie de Dieu. Dieu qui est ancien, nouveau et à venir, qui n'a pas de temps, nous entrons dans sa vie à force de persévérer. C'est pourquoi, dans la divine volonté, frères et sœurs bien-aimés, les moindres petits actes accomplis en Dieu comptent infiniment plus que tout ce que nous pouvons imaginer. C'est Jésus d'ailleurs qui le dit. Tout simplement parce que ces actes-là nous immergent dans son immensité. Et ça, si nous ne le comprenons pas, frères et sœurs bien-aimés, nous allons nous décourager au moindre petit effort, puisqu'on ne verra rien. Les jours vont s'enchaîner sans que nous ne voyions rien. Et pourtant, Jésus dit que c'est dans la persévérance que nous acquérons, justement, que nous entrons dans cette présence de Dieu qui est passé, présent, futur, et que nous sommes immergés
dans sa présence d'immensité. Donc, il dit, tout comme Dieu est toujours ancien, toujours nouveau et immuable, ainsi l'âme persévérante est toujours ancienne, puisqu'elle s'est restée depuis longtemps. Et c'est comme ça que l'on change chaque jour sans se rendre compte que l'on est en train de changer. C'est fou, frères et sœurs bien-aimés. Et nous devenons toujours plus paisibles, toujours plus humbles, toujours plus joyeux, toujours plus serviables, toujours plus généreux. Parce que la vie divine s'incruste au fur et à mesure des actes dans la divine volonté, s'immisce dans les interstices de notre être profond, de notre volonté, de notre mémoire et de notre intelligence, et nous transforme progressivement en Dieu. Voyez, frères et sœurs bien-aimés. Et Jésus continue. Puisque par sa persévérance, l'âme fait l'acquisition continuelle de vie divine en elle, elle trouve en Dieu le sceau de la vie éternelle. Peut-il y avoir un sceau plus sûr que celui accordé par Dieu lui-même? Voyez, frères et sœurs. Voyez ça, frères et sœurs bien-aimés. Et c'est alors que il va demander à Luisa de ne jamais cesser de prier. De ne jamais cesser de prier. La persévérance, la prière continuelle. Et Jésus donne des leçons sublimes. Frères et sœurs bien-aimés, je ne sais pas si nous aurons l'occasion de finir la persévérance aujourd'hui, mais de toutes les façons, nous y reviendrons. Jésus va donner des leçons sublimes sur la nécessité de ne pas se décourager, de persévérer dans la prière. Il va lui dire au tome 4 du 28 juillet 1902, donc, poursuivant dans mon état habituel, celui à qui parle, je me suis retrouvé hors de mon corps. J'ai trouvé mon adorable Jésus, et comme il ne voulait pas que je voie les bêtises du monde, il me dit, ma fille, retire-toi. Il ne faut pas voir les très graves maux qui existent dans le monde. En me disant cela, il me retira lui-même, et en me conduisant, il me dit, ce que je te recommande, c'est d'acquérir l'esprit de prière continuelle. Cette continuelle attention de l'âme à toujours converser avec moi, soit avec le cœur, soit avec l'esprit, soit avec la bouche, et même avec la simple intention, la rend si belle à mes yeux que les notes de son cœur s'harmonisent avec les notes de mon cœur. Je me sens tellement attiré à converser avec cette âme que non seulement je lui manifeste les œuvres ad extra de mon humanité, mais aussi un peu les œuvres ad intra que ma divinité opérait dans mon humanité. Voyez, frères et sœurs bien-aimés, c'est fou. Il dit, ne cesse jamais de converser avec moi, soit en parole, soit en esprit, soit avec ton cœur, soit en intention, la simple intention, que toutes ces prières continuelles que tu m'adresses rendent ton âme aussi belle, si belle que je suis forcé de te donner d'entrer dans mon humanité. Et non seulement je te manifeste les œuvres de mon humanité à l'extérieur, mais je te donne aussi d'entrer dans ma divinité. C'est inouï. C'est inouï, frères et sœurs d'amour. Et Jésus continue, il dit, de plus, la beauté que l'âme acquiert par l'esprit de prière continuelle est telle que le démon en est frappé comme par la foudre et frustré dans les embûches qu'il essaye de tendre à cette âme. Donc chaque fois que nous prions avec persévérance, l'enfer rugit, l'enfer s'entrechoque. Il y a une espèce de panique chez les puissances du mal, frères et sœurs bien-aimés. Voilà la prière, la puissance de la prière perpétuelle, c'est cela. Si nous voulons sortir du poneros, du mal personnifié, de ses griffes, nous devons, frères et sœurs bien-aimés, rentrer dans la prière perpétuelle. La prière perpétuelle, frères et sœurs d'amour. La prière perpétuelle sans se décourager, sans se fatiguer. Et Jésus dit que le démon est frappé comme par la foudre. Nous voyons pourquoi, frères et sœurs, très facilement, c'est très simple. Pourquoi sommes-nous très souvent les griffes des forces du mal? Tout simplement parce que notre prière n'est pas fervente. Notre prière n'est pas persévérante. C'est tout simplement impressionnant, frères et sœurs d'amour. Nous ne sommes pas, bien sûr, nous ne sommes pas exempts des épreuves, des difficultés.
des combats. Même en priant plus intensément et fréquemment, c'est là que parfois on est même encore plus en proie au combat, aux luttes. Et pourquoi? Tout simplement parce que l'ennemi cherche à nous extraire de la grâce dans laquelle nous sommes. Si nous sommes assis en lui, il ne se dérange pas. Il dit, bon, voilà, on croit que tout va bien, voilà. Jusqu'au jour où on décide de s'éloigner de lui, alors il se lève. Il ne veut plus nous lâcher. Il veut récupérer son bien. Frères et sœurs d'amour, prions sans relâche. Prions sans relâche. Persévérons. Et nous allons comprendre que cette prière sera encore infiniment plus puissante dans la divine volonté, puisque nous allons continuer la série. Et voilà, frères et sœurs d'amour. Jésus va expliquer pourquoi il faut absolument, faut tout faire pour être persévérant. La fermeté et la persévérance, dit Jésus, n'est-ce pas, nous obtient le bien que l'on demande. En fait, c'est ça. Et même dans le simple fait de persévérer, le bien est donné au fur et à mesure de la persévérance. Voyez, frères et sœurs bien-aimés. Et donc, la simple fermeté et la persévérance dans la prière pour demander un bien commence déjà à former le bien en nous, ce bien que nous demandons, dont nous n'avons pas l'impression de l'avoir eu pleinement, est déjà en train de se former en nous, simplement par l'acte de persévérer. C'est inouï, frères et sœurs bien-aimés, quand on lit ces enseignements, mon Dieu, on se dit, Seigneur, Seigneur, pardonne-nous, pardonne-nous, pardonne-nous d'avoir des oreilles si dures, si dures. C'est tellement clair et limpide. Voici ce que Jésus dit, frères et sœurs, à Luisa Picarita, au tome 28, du 24 mars 1930. Il lui dit, ma fille, la fermeté dans la demande forme la vie du bien qui est demandé. Dispose l'âme à recevoir le bien qu'elle veut et pousse Dieu à accorder le don demandé. Plus encore, en répétant tous ses actes et ses prières, l'âme a formé en elle la vie, la pratique et l'habitude du bien qu'elle demande. Voyez, chaque fois que nous demandons un bien, en fait, ce bien se forme en nous, l'habitude et la pratique du bien s'installent en nous. Et puis Dieu, gagné par la fermeté de la demande, en fera don à l'âme. En trouvant dans la créature la vie du don que Dieu lui fait en vertu des actes répétés de la créature, le bien demandé se convertira en nature de telle sorte que la créature se sentira propriétaire et victorieuse en se sentant transformée dans le don qu'elle a reçu. Voyez, frères et sœurs d'amour, c'est fou. Jésus d'amour, nous t'aimons, Seigneur, nous t'aimons, Jésus. Nous t'aimons, Papa, nous t'aimons, Seigneur. Nous t'aimons, Jésus, nous t'aimons. Qu'est-ce que tu es? Voilà, le Seigneur nous dit que, en fait, quand il nous demande de demander, ce n'est pas parce qu'il veut... Ce n'est pas tout simplement parce que voilà, il veut que l'on pleurniche devant lui et que l'on voilà, qu'on fasse le malheureux et qu'il ait le temps de se gausser comme étant le maître, le propriétaire, et qu'il nous jette le don demandé comme on jette du maïs à la poule. Voyez, frères et sœurs bien-aimés, aux poules. Ou bien quand on jette une piécette au mendiant. Ce n'est pas ça. Jésus dit qu'en fait, s'il veut que nous demandions longtemps, c'est bien parce qu'au fur et à mesure que nous demandons, le bien que nous demandons se forme en nous, non seulement se forme en nous, mais il nous amène, nous quand nous l'acquérons dans la plénitude, nous sommes véritablement des propriétaires et ce bien nous a structurés. Et nous entendons ici, c'est la vie dans la divine volonté. Le bien qui va nous structurer, c'est la vie même de Dieu. Donc quand nous demandons sans cesse, Jésus vient faire ceci en moi, vient parler en moi, vient prêcher en moi, vient prier en moi, vient poser des actes en moi, c'est-à-dire qu'il vient former ce bien divin en nous, de sa propre présence, et non seulement nous devenons propriétaires de Dieu, en définitive, nous, mais ce Dieu nous structure fondamentalement et fait de nous un autre lui. C'est vrai pour toute autre chose, frères et sœurs bien-aimés, quand nous demandons les vertus. Frères et sœurs d'amour, les merveilles sont innombrables. Les merveilles sont innombrables. C'est pourquoi, frères et sœurs, nous devons garder nos lampes allumées. Gardez nos lampes allumées et priez sans relâche. Et Dieu sait que ce n'est pas tout. Il faut encore que nous
que nous parlions de cette persévérance, c'est parce que le temps nous sera donné aujourd'hui. Frères et sœurs bien-aimés, la persévérance, gardons nos lampes allumées. Et quand le maître viendra, il nous trouvera debout, frères et sœurs, et nous serons dignes des noces. Quand on fusionne dans la divine volonté, comment ne pas penser que l'on contraint Jésus à disposer de ses qualités et de les répandre dans les créatures? En fait, l'initiative, c'est Dieu qui le prend, mon cher frère bien-aimé. L'initiative, c'est Dieu. En fait, c'est lui, en fait, qui nous meut dans la fusion, dans l'acte de fusion. Il n'y a aucune contrainte de notre part de Dieu. De toutes les façons, nous ne pouvons rien lui obtenir s'il ne veut pas nous donner. C'est sa volonté qui doit primer. C'est sa volonté que ta volonté soit faite sur la terre comme au ciel. Et alors, quand il nous inspire, justement, même quand il répond à nos questions, on voit ça chez Louisa aussi. Louisa reçoit souvent, a souvent des questions qu'elle pose. Et Jésus, à un moment donné, lui dit, c'est moi qui suscite en toi ces questions pour pouvoir mieux éclairer, mieux te faire comprendre le mystère. Et donc, à nous, mieux nous faire comprendre le mystère. Donc, en fait, l'initiative, c'est moi qui vous ai choisi. Nous ne contraignons pas Dieu. C'est Dieu, justement, qui, en nous, nous fusionne en lui. C'est ça, en fait. C'est ça, en fait. Car par nous-mêmes, nous ne sommes capables de rien. Nous ne pouvons pas nous élever à Dieu par nous-mêmes. Parce que, depuis la chute, nous avons été débilités. Et nous sommes dans l'incapacité chronique de faire quoi que ce soit par nous-mêmes. Et Jésus le dira, Jean 15, verset 5, « Sans moi, vous ne pouvez rien faire. » On l'a dit, frères et sœurs, la dernière fois. Et donc, Dieu veut justement, Jésus veut justement que nous fusionnons en lui. Nous fusionnons en lui par lui, en fait. Nous fusionnons en lui pour qu'il répande sur toutes les créatures les grâces que nous lui demandons dans sa divine volonté, qu'il suscite en nous comme demande. Voyez, c'est cela, mon cher frère, c'est ce que je peux dire. Et donc, nous ne contenons pas le Seigneur. Et puis, notre question, comment faire réparation quand une personne a mal agi, dont j'ai été témoin, quelle prière de réparation je peux faire sur l'instant? Ce qu'on peut faire, ma chère Hélène, c'est qu'on peut se substituer la personne qui est dans l'incapacité de demander pardon et demander pardon en son nom. Voyez, la prière dans la divine volonté, c'est ça. Nous nous substituons dans la divine volonté aux personnes. Nous nous souvenons encore une fois, le principe, ce qui peut nous aider souvent, c'est la prière de l'ange à Fatima. Mon Dieu, je crois, j'adore, j'espère, je vous aime, je vous demande pardon pour ceux qui ne croient pas, qui n'adorent pas, qui n'espèrent pas. Dans le mystère de la divine volonté, c'est bien cela. Nous entrons dans la divine volonté et nous pouvons réparer pour toutes les créatures. Nous pouvons aimer pour toutes les créatures. Nous pouvons agir pour toutes les créatures, au nom de toutes les créatures, en Dieu qui agit en nous. Et si c'est une personne qui fait du mal, donc je peux, dans la divine volonté, me substituer à cette personne, demander pardon au nom de cette personne, pour cette personne dans la divine volonté, et donc réparer la faute qu'elle a commise, le péché qu'elle a commis dans la divine volonté, en demandant à Jésus de venir les réparer, n'est-ce pas, puisqu'il vit en moi, puisque je l'ai invité à venir leur faire en moi. Voyez ça. Donc ça, c'est une question très, très importante, comme les autres d'ailleurs. Et si nous avons le réflexe, frères et sœurs bien-aimés, si nous avons le réflexe, nous allons très, très vite, alors très, très vite entrer dans l'habitude de prier dans la divine volonté. C'est-à-dire, il suffit de s'entraîner. C'est encore une question de persévérance. C'est-à-dire que chaque fois, essayer de penser que nous ne pouvons plus prier qu'avec Jésus, en Jésus, au nom de tout le monde, voyez. Et puis, si nous avons cette habitude, alors nous allons, c'est pas constamment, continuellement, nous allons nous surprendre en train de vivre une seconde nature dans la prière. Ça va venir de manière très spontanée, sans plus besoin d'effort, voilà. Ça viendra tout naturellement. Et alors, une autre question sur la veille. Donc, comment veiller? Mais la veille ici est spirituelle, bien sûr. Il est entendu que quand nous veillons, c'est une attitude de l'âme. La privation du sommeil, c'est pas le sommeil physique. Donc, c'est le sens littéral du mot veiller. Mais on ne peut pas vivre sans sommeil, c'est pas possible. Donc, si on ne dort pas, on peut pas tenir. Donc, en fait, la veille, quand Jésus dit veillez et priez,
Il ne veut pas nous dire, ne dormez plus. Voyez un peu. En fait, cela veut dire tout simplement que notre cœur constamment doit être justement dans la communion avec le Seigneur. Et ce faisant, dans cette veille, il y a l'action de Dieu encore qui, dans la divine volonté, est celle qui propulse l'âme dans les hauteurs et les sommets de la communion, puisque par nous-mêmes, nous sommes incapables de tout. Nous revenons toujours au point de départ. Dieu fait tout en nous, c'est lui qui veille en nous en définitive, voyez. Et ce faisant, la prière continuelle garde, éveille l'âme. Et c'est pourquoi nous disions la dernière fois, frères et sœurs, en parlant du silence, que nous devrions nous désencombrer de tout ce qui en nous, justement, nous empêche d'acquérir ce bien suprême. Il y a toutes sortes de distractions. Nous trifouillons sur Internet un tas de choses que nous voyons. C'est si nous passons d'un site à l'autre, nous remplissons notre esprit d'un ensemble d'informations inutiles sur le monde, sur les situations de ceci. On est à l'affût de la moindre petit scoop ou du fait divers, ainsi de suite. Nous encombrons notre esprit et notre âme. Et nous sommes dans l'incapacité, parce que ça ne nous apporte rien, d'acquérir ce silence nécessaire pour entrer en Dieu et vivre pleinement sa vie et multiplier les actions en sa divine volonté. Et donc la veille ici a justement le sens de cette veille dans la prière. Mes frères et sœurs bien-aimés, et ça Jésus le dit très clairement, frères et sœurs d'amour, il dit que il y a justement une continuelle nécessité de demander. Et Jésus dit dans le texte du 24 mars 1930 au tome 28, il dit ainsi, ton incessante demande pour le royaume de ma divine volonté forme sa vie en toi. Et tes continuels je t'aime, forment la vie de mon amour en toi. Voyez, chaque fois que nous disons continuellement à Jésus, je t'aime dans sa divine volonté, son amour se forme en nous. Puisque je t'ai fait don, le don des deux, tu te sens comme si ta nature même ne ressentait rien d'autre que la vertu vivifiante de mon vouloir et de mon amour. La fermeté dans la demande est l'assurance que le don est tien. Donc plus tu insistes, plus tu es dans la persévérance, dans la veille, plus tu es sûr que le don t'appartient, puisque tu, un peu, on peut dire un peu, c'est une caricature qui, comparaison n'est pas raison, hein. Tu as vraiment, non pas on ne mérite aucune grâce, tu as mérité. Tu as travaillé à la sueur de ton front. Oh, c'est pas la sueur de son front dans la divine volonté, c'est le désir. Le désir ardent, frères et sœurs bien-aimés, dans la persévérance continuelle, Jésus dit que quand tu obtiens ce bien, tu mesures davantage la valeur du bien que tu viens de recevoir et tu te l'appropries en vérité. Non seulement ce bien déjà formé en toi par la persévérance, mais tu deviens véritablement le propriétaire. Tu deviens le vrai propriétaire. Et Jésus dit, et la demande pour tous du royaume de ma divine volonté est le prélude à ce que les autres puissent recevoir le grand don de mon fiat suprême. Par conséquent, retenons, frères et sœurs bien-aimés, par conséquent, continue à répéter tes actes et ne t'en lasse pas. Continue à répéter tes actes et ne t'en lasse pas. Ne te fatigue jamais de dire à Jésus, viens prier en moi, viens parler en moi, viens écouter en moi, viens dans les moindres petites choses, frères et sœurs bien-aimés. C'est une question de persévérance encore une fois. Et Jésus dit, c'est à ce prix que tu vas acquérir ma vie. Ce n'est pas une fois, un jour, en disant, n'est-ce pas, dans l'acte préalable, voici, je te confie la journée, viens tout faire en moi, et puis toute la journée, on ne pense plus à lui. Et le lendemain, on redit la même chose. Et puis, la vie divine va tarder à se réaliser en nous. Voyez, frères et sœurs bien-aimés, voyez. Une autre question, que faire lorsqu'on reçoit un bien à part remercier? Tout à fait. Donc effectivement, quand nous recevons un bien de Dieu ou de... Effectivement, c'est cela, ma chère Anne, c'est justement ce que Jésus demande. Et nous en parlerons de manière plus précise quand on évoquera les rondes. En fait, Jésus dit que tout a été créé pour l'homme et il attend que la créature tout entière lui rende gloire, amour, adoration et action de grâce. Et donc le seul but pour lequel
Le règne, le seul moyen pour lequel, par lequel, pardon, le règne adviendra, ce sera lorsque les chaînes du « je te remercie », du « je t'adore », du « je t'aime », « je te rends grâce » seront tissées entre le ciel et la terre et formeront la vie du ciel sur la terre. Et donc, dans les rondes, la divine volonté, on en parlera plus amplement quand on évoquera le sujet. Le merci à Dieu est quelque chose d'absolument important, indispensable. Et nous voyons dans la vie même de notre Seigneur, frères et sœurs bien-aimés, Jésus, pour accomplir un miracle, pour accomplir un signe, pour faire le moindre, il levait les yeux au ciel et disait « Je te bénis Père, je te bénis Père, je te bénis Père ». Même la prière qu'il nous a enseignée, il était en prière. Et nous voyons cette exultation mystique qui jaillit du tréfonds de son âme. « Je te bénis, car ce que tu as caché aux sages et aux savants, tu l'as révélé aux tout petits. » Frères et sœurs bien-aimés, Jésus a toujours levé les yeux au ciel pour remercier son Père, pour glorifier son Père, pour l'aimer, pour l'adorer. Et c'est comme ça qu'il a fait advenir le salut au cœur de la créature. Et de même, quand nous recevons un bien, et Dieu sait que nous sommes bardés de part en part des biens divins, de la bienveillance de Dieu. Dans les moindres petits détails, Jésus le dit et l'explique à l'usa picareta à différents endroits du livre du ciel. Il dit dans l'oiseau qui chante, dans le murmure justement du vent, dans le cri de l'oiseau, dans l'air qui, dans le sang qui coule dans tes veines, c'est des « je t'aime » que je multiplie, c'est des « je t'aime » que je multiplie. Qu'est-ce que j'attends de toi en retour? Tu ne peux rien me donner en retour. Sinon ton « je t'aime » aussi, en proportion du mien. Et qui peut réaliser cette proportionnalité, si ce n'est ma divine volonté en toi? Voyez, frères et sœurs bien-aimés, donc justement, le Seigneur attend. Il attend notre merci. Et donc, toute véritable, la prière par excellence, aujourd'hui qui est l'Eucharistie, c'est une action de grâce. C'est Jésus qui s'offre de nouveau, c'est Jésus qui s'offre, pardon, à son Père, à chaque Eucharistie, en action de grâce, en offrande de l'humanité. Il porte l'humanité tout entière et la dépose au pied du trône du Dieu trois fois saint, dont il fait partie. C'est l'action de grâce par excellence. C'est d'ailleurs son étymologie grecque. Voyez, frères et sœurs bien-aimés, donc tout devrait être action de grâce et amour, adoration. Et si nous sommes constants, justement, dans cette action de grâce, cette adoration et cet amour, frères et sœurs bien-aimés, nous ne serons jamais déçus. Jamais. Jamais. Parce que nous serons continuellement dans un tournoiement de la vie du ciel avec la terre. Un continuel échange des effluves divines qui vont se déverser sur la création et sur nos âmes et nous amener à la ressemblance parfaite, à être des copies de Jésus, des copies de Jésus, participant à sa nature divine. Voilà le grand bien, voilà la grande joie, frères et sœurs bien-aimés, qui nous attend. Frères et sœurs d'amour, qui nous donne de comprendre jusqu'où nous ne devons jamais faiblir. Nous n'avons pas terminé avec la persévérance et nous en parlerons encore la prochaine fois parce que il y a des écrits du ciel d'une puissance décoiffante qui ne laisse, frères et sœurs bien-aimés, aucune âme indifférente. Il faudrait qu'on les voie sur la persévérance et la nécessité d'avancer sans jamais reculer. Et de ne jamais se décourager, quelles que soient les difficultés que l'on rencontre. Dénombons, frères et sœurs bien-aimés, avançons, confiants, confiants, confiants, et laissons le Seigneur remporter sa victoire dans nos vies. Soyez bénis, frères et sœurs d'amour, soyez bénis, que Jésus soit votre force, votre soutien, que Jésus vous accorde de comprendre jusqu'où, sans lui, nous ne pouvons rien faire. Que Jésus nous donne de comprendre jusqu'où nous ne pouvons pas nous contenter de piétiner ou encore de faire des pas en arrière. Qu'il nous donne de comprendre que c'est dans la persévérance que nous obtiendrons la victoire finale.
Oui, la victoire finale. Nous avons cette victoire, frères et sœurs bien-aimés. Elle est là, elle est là. Et nous n'avons pas à nous décourager, quel que soit ce que nous avons comme difficulté sur le chemin. Le Seigneur nous a dit, vous aurez beaucoup à souffrir, mais gardez courage. J'ai vaincu le monde. Gardez courage, j'ai vaincu le monde. C'est cela, frères et sœurs bien-aimés. C'est cela.

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2: Les yeux sur toi, Seigneur, tous ils espèrent. Tu leur donnes la nourriture au temps voulu. Psaume 144, 15.

les religions et la prière répétitive. Je passerai assez vite sur certaines religions, d'abord parce que je ne les connais pas assez, et puis pour en venir, je crois, à ce qui nous intéresse particulièrement dans la pratique chrétienne, justement, de la prière répétitive comme celle du chapelet. Donc beaucoup de pratiques religieuses dans le monde intègrent la prière répétitive, mais pas de manière équivalente, ni même et encore moins à partir d'une base doctrinale comparable. L'utilisation du chapelet est un point souvent commun à beaucoup d'entre elles, pas nécessairement le chapelet tel que nous le connaissons, tel qu'il s'est constitué pour nous, chrétiens catholiques, mais des formes de chapelet qui sont là pour soutenir justement la méditation et la prière répétitive. Dans le bouddhisme et l'hindouisme, cette forme de prière recherche souvent la quiétude intérieure, mais non pas centrée sur un dieu qui serait nommé ou confessé, mais par la répétition du mantra ou du tantra. Le mantra étant une prière de type monologique qui est souvent donnée aux personnes, mais qui peut être aussi enchâssée dans un type de prière, souvent dans des langues inconnues, que les gens répètent un petit peu d'une manière mécanique. Ces invocations, mantra entre autres, appellent souvent des cultes aux divinités et se réfèrent à des pratiques ésotériques. En Occident, certaines de ces pratiques, comme dans le yoga ou la méditation transcendantale, ont intégré artificiellement et marginalement certaines colorations de pratiques de prière chrétienne, mais pour citer saint Paul, en reniant ce qui en fait la force. Et saint Paul dit à son disciple Timothée, cela évite-les aussi. Il s'agit de la deuxième à Timothée au chapitre 3, verset 5. L'aspect extérieur de la prière ne suffit pas si ce qui en fait la consistance en renie justement la force que Dieu donne dans la prière. La perception des pratiques de prière dans les autres religions par un chrétien occidental est souvent très ambiguë. C'est à des occidentaux que je parle, ou de tradition occidentale, quant à l'aspect religieux, et notamment dans l'Église latine.

La plupart des religions ou courants religieux ou de sagesse ancienne ont en fait évolué vers des formes que j'appellerais post-chrétiennes, comme si ces courants anciens ou plus récents se devaient de puiser à la source de la révélation. On ne l'a pas suffisamment saisi, je pense, tout au moins pour nous chrétiens, mais pour quiconque a été un petit peu en contact avec des religions traditionnelles, plus anciennes aussi, comme les sagesses d'Orient ou avec l'islam, etc., on s'aperçoit que les religions traditionnelles ou même certaines sagesses comme l'hindouisme et le bouddhisme, qui en est issu d'ailleurs, eh bien, ont elles-mêmes évolué à partir de ce bouleversement, un peu comme une déflagration originelle, comme le boomerang originel, si vous voulez, du mystère de l'incarnation. Nos calendriers, pour la plupart, sont aujourd'hui des calendriers qui datent avant le Christ et après le Christ. Eh bien, il nous faut en être certains, nous, en tant que chrétiens, que l'apparition de notre Seigneur Jésus-Christ, comme le dit l'Écriture, dans ce monde, a créé un bouleversement, un séisme profond qui fait que tous ces hommes et ces femmes qui cherchaient un sens à la vie, dans ses origines comme dans son aboutissement après la mort, comme qui a fait l'univers, quelle force, quelle puissance, quelle énergie, quel Dieu pouvait présider à une œuvre qui pourrait ressembler à celle de la création. Eh bien, toutes ces réponses qui ont été données au cours de l'histoire jusqu'au Christ et après, eh bien, ont vécu un espèce de bouleversement absolument inouï qu'aujourd'hui, 20 siècles, 21 siècles après le Christ, nous pouvons mieux mesurer. En ce sens que le Christ n'est plus un inconnu pour toutes ces sagesses anciennes, ces religions, et qu'il peut faire partie du tableau de ces religions, et que certains éléments du judéo-christianisme, j'utilise ce terme à bon escient, parce que des emprunts vont être faits, historiquement parlant, au judéo-christianisme par ces religions. Donc, certains aspects pourront même laisser penser qu'il y a des éléments du christianisme, de la révélation, qui peuvent être dans ces religions traditionnelles, anciennes, ces sagesses, comme celles d'Extrême-Orient. Alors, ce sera, je dirais un petit mot, plus sensible au niveau de l'islam, mais on le voit dans les traductions des sagesses extrême-orientales exportées pour l'Occident, qui connaissent des transformations très importantes, ces caractéristiques dans la méditation transcendantale, par le gourou Maharishi, qui, une première fois arrivé aux États-Unis, n'a pas réussi à implanter son mouvement et est revenu auprès de ses maîtres en Inde pour essayer, ayant suffisamment étudié la psychologie de l'occidental, pour essayer d'adapter quelque chose qui convienne à la psychologie, à l'histoire, à la pratique, à la sensibilité plus occidentale. Et c'est ainsi qu'est né, il reviendra avec cette nouvelle manière d'aborder qu'il appellera la méditation transcendantale, qui est tout à fait caractéristique puisque un mantra est donné personnellement et des cultes, en fait, même si les tenants de la méditation transcendantale se refusent à reconnaître qu'il y a quelque chose de religieux dans la méditation transcendantale, je ne sais pas pourquoi on l'appelle alors méditation transcendantale, il n'empêche qu'il y a toute une pratique de forme priante mais qui intègre des éléments du paganisme, si vous voulez, des religions traditionnelles, voire de cultes
aux divinités ou de certains cultes occultes. La perception donc des pratiques de prière dans les autres religions par un chrétien occidental est donc très ambiguë. La plupart des religions au courant religieux ou sagesse ancienne donc, ont adopté certaines postures, certaines habitudes que l'on retrouve dans les religions du judaïsme et du christianisme, essentiellement du christianisme. Cette perception, par exemple, de l'espace religieux non chrétien change profondément notre regard sur ces réalités plus dépendantes qu'on ne le pense de l'influence universelle du christianisme. En conséquence, le dialogue interreligieux devrait en être profondément modifié, alors que trop souvent, il en reste à un niveau d'échange confus et qui dissocie la forme visible du fond et de la vérité. La recherche essentielle de ces pratiques de prière, dont je parle pour l'instant, est celle de la paix. Le but visé, c'est donc la recherche, l'aboutissement d'une paix, d'une quiétude intérieure, parfois dans une certaine perte de conscience, jusqu'à être noyé dans un tout indéfini, proche du tout divin, de ce qui peut être appelé aussi le nirvana, ou à l'inverse, d'un certain panthéisme. Dans ce même ordre d'idées, l'islam, qu'on peut considérer comme un post-christianisme, parce que lui, effectivement, historiquement, vient 7 siècles après le Christ. L'islam, à travers le zikr en particulier, donc ce rappel, cette invocation, et les pratiques soufis, peut laisser penser que nous avons là une pratique proche de la prière chrétienne. Et c'est sûr que les voies de la prière dans toutes les religions sont attirantes. Et c'est pourquoi d'ailleurs même certains iront jusqu'à christianiser certaines formes de prière non chrétienne. J'ai personnellement connu cela dans les milieux musulmans où j'ai assez longuement vécu, où on a été parfois très très loin dans l'approche de la prière, non pas musulmane, la prière rituelle, la salat, mais à travers justement la prière des soufis. Dans le soufisme, des confréries contemporaines, et je pense là, il y a certaines confréries, il y en a une en France, entre autres, qui s'est beaucoup développée à travers un certain Bantounas, qui lui-même est un disciple de son père et grand-père, qui succédait donc au Shir Alaoui, donc qui fondera à Mostaganem la confrérie Alaouia. Il faut savoir qu'un des personnages très controversés dans le dialogue islamo-chrétien que l'on rencontre dans proche de cette confrérie, il s'agit de René Guénon, un converti à l'islam qui est à la fois gnostique, franc-maçon, qui terminera plus ou moins comme sataniste et qui sera une des relations d'ailleurs de Louis Massignon. Donc, le soufisme des confréries contemporaines, comme celle que je viens de citer, a peu d'analogie avec celui des débuts de l'islam. En effet, le soufisme originel, vous avez des noms qui sûrement vous disent quelque chose, j'en ai retenu quelques-uns, Rabia, par exemple, une femme qui est morte en 801, une soufie. Vous avez Al-Hallaj, qui a été connu essentiellement par Massignon, qui est mort en 922. Vous avez le grand Al-Razali, qui est à la fois un philosophe et un soufi, et qui a son ouvrage principal, La revivification des sciences religieuses,
Vous avez Ibn Arabi qui est mort lui en 1240 et un certain Rumi en 1273. Donc c'est eux qui vont marquer, sont quelques grandes figures du premier soufisme. On appelle les soufis parce qu'ils étaient vêtus de laine, sauf, et qui, donc on leur a donné les soufis, c'est ceux qui sont habillés de laine, et c'est devenu un nom par lequel on décrit, donc, ou on nomme, ce que l'on pourrait appeler, entre guillemets, la mystique musulmane. Le soufisme originel qui puisait tant au courant ésotérique de la Perse et de l'Inde qu'à la charia et au Coran, le Coran reçu comme le livre initiatique et qui pouvait tout aussi bien emprunter à certains aspects de l'ascèse et de la mystique chrétienne, eh bien, ce soufisme a été banni de l'islam sunnite, l'islam traditionnel et rigoriste, dès le XIIe, XIIIe siècle. Certains seront même crucifiés, comme à l'âge. Il évoluera par la suite davantage sous des formes de confréries, comme celles que je viens d'évoquer, à la suite d'un shir fondateur d'une voie, le tariqa, comme la Tidjaniya, qui est très connue en Afrique du Nord et de l'Ouest. Le fondateur est Tidjani, justement. C'est essentiellement cette dernière forme qui est aujourd'hui connue en Occident et au travers de laquelle beaucoup de nos contemporains pensent rencontrer l'islam comme une alternative au christianisme dans une mystique indifférenciée et selon une approche tout à fait nouvel âge. Dans ce cadre, marqué par l'ésotérisme et la gnose, comme je l'ai dit, donc dans les débuts même déjà du soufisme, le soufisme reste quand même très marqué par ces courants-là, tout en intégrant certains aspects qui font penser extérieurement à la prière chrétienne. Ou certains, tout au moins. Le soufisme se développe par l'invocation, le zikr, justement, des plus beaux noms d'Allah. Et c'est pourquoi cette prière des 99 noms, qui est rarement récitée dans son ensemble, cette récitation répétée où un seul de ces noms combinés aux techniques respiratoires et d'autres pratiques peuvent entraîner des transes ou des manifestations considérées comme des états mystiques sublimes, entraînant une satisfaction intérieure du soufi ou du groupe. Alors aujourd'hui, beaucoup de confréries justement deviennent à la fois des écoles de pratique de la prière répétitive, mais la plupart du temps, les séances se passent justement en groupe, alors que les premiers soufis étaient essentiellement des personnes individuelles qui pouvaient faire école autour d'eux, mais les grands personnages reconnus comme des soufis seront essentiellement des individus. Alors qu'aujourd'hui, ce qui ressort, c'est quand même davantage le courant, l'école autour d'une confrérie pour enseigner une certaine voie de la prière et de l'atteinte de l'être qui n'est pas nommé et qui ne peut pas l'être d'ailleurs en islam. Le chapelet musulman, misbaha, qui est aussi en Orient chez les... Vous avez même des chrétiens qui utilisent ce chapelet, et on appelle ça un passe-temps. Ils sont tout le temps même en train de boire un verre, en train de dégrainer, mais il n'y a rien qui se dit ou qui se fait. Si vous voulez, c'est pour avoir quelque chose entre les doigts. Hein? Mais il y a cependant un chapelet musulman qui existe, qui est en fait un emprunt tardif aux traditions chrétiennes orientales, comme le shotki. Un shotki. Il vient d'un monastère grec orthodoxe au Caire. Avant de passer aux formes de la prière répétitive chrétienne, qu'en est-il
dans le judaïsme, au moins rapidement. Il est écrit dans le Talmud qu'un des piliers sur lesquels le monde repose est celui de la prière. La prière juive, ininterrompue depuis la création de l'univers, est parmi les valeurs que préconise la Torah, à savoir la sanctification du temps et de l'espace. C'est pourquoi la prière se répète 3 reprises dans le judaïsme. L'islam aura, lui, 5 moments de prière au long de la journée. C'est un emprunt, effectivement, à cette manière de prier des tout premiers temps de l'Église et du judaïsme pour l'islam. Eh bien, la prière juive, donc, qui met en valeur ce que préconise la Torah, et ce que préconise la Torah est la condition sine qua non qui assure justement l'existence à la fois de la création et de l'homme dans la création. Il y a là quelque chose de tout à fait unique dans la prière juive, et particulièrement à travers la prière qui sanctifie le temps. Quand un juif, dès le matin, se lève, il y a une bénédiction qui s'adresse à Dieu au lever du jour et en toute occasion. Pour vous faire sourire, parmi les histoires juives, on dit que un rabbin, après avoir enseigné à ses disciples comment nous devions bénir Dieu en tout temps, voilà qu'en sortant de la synagogue, une fiente de pigeons tombe sur le shtramel, donc le chapeau du rabbin. Et alors ses disciples se disent, mais qu'est-ce qu'il va dire? Y a-t-il une bénédiction? Et le rabbi levant les mains, « Ô Éternel, béni sois-tu de ne pas avoir donné d'ailes aux vaches !» Alors les disciples étaient rassurés, il y avait une bénédiction. Mais vous connaissez peut-être un violon sur le toit. La question est posée au rabbi, justement, en sortant de la synagogue. Est-ce qu'il y a une bénédiction pour le tsar, qui était persécuteur, justement, des juifs? Alors on voit le rabbi qui cherche un moment, et puis il dit, « Oh, béni sois-tu, Éternel, de tenir le tsar loin de nous !» Bon, ça, c'est l'humour juif, mais qui se retrouve jusque dans la prière, voyez. Eh bien, il n'y a pas un mouvement, pourrait-on dire, si vous voulez, dans le judaïsme, qui ne se réfère, justement, à la présence de Dieu. Même les choses les plus ordinaires, les plus communes, les plus inattendues aussi, hein. Quand on va aux toilettes, il y a une bénédiction. Bon, selon Maïmonide, donc un rabbin du judaïsme, mais beaucoup plus récent, un contemporain de Saint Bernard, la mitzvah de la prière, c'est-à-dire le commandement de la prière, se présente de la façon suivante. Chaque jour, dans sa prière, il faut implorer le Saint, béni soit-il, source de toute bénédiction, telle que je viens de vous le dire. Il faut le louer et ensuite lui faire part de ses besoins. On trouve là toutes les strates déjà de la prière chrétienne, hein, qui s'est construite à partir de la prière juive. Le louer et ensuite lui faire part de ses besoins. Les choses qu'on demande, le faire alors sous la forme d'une supplication, puis chanter. C'est là que peut intervenir le parler en langue, d'ailleurs. Chanter ses louanges et le remercier pour toutes les bontés qu'il nous a déjà données, et cela en fonction des aptitudes de chacun. Le hassidisme, une figure très connue du hassidisme, Baal Shem Tov, mettra l'accent sur la joie dans la prière, jusqu'à l'ivresse. Saint Ambroise reprendra cela, et Paul VI le citera justement au premier grand rassemblement à Rome du renouveau. Saint Ambroise parle de la sobre ivresse de l'esprit. Eh bien, le Baal Shem Tov parle, lui, de la joie jusqu'à l'ivresse, à travers le chant et la danse, et en particulier
ces chants sans parole que l'on appelle les négunim, repris inlassablement. Donc on voit tout l'aspect répétitif aussi dans la prière qui finalement dispose le cœur, l'âme à la prière. J'en viens enfin au christianisme qui, lui, va développer depuis ses origines la forme de la prière répétitive. Jésus, le juif, j'insiste parce que Jésus est juif, il est notre Seigneur et notre Sauveur, et le milieu dans lequel il grandit, sa culture religieuse, c'est le judaïsme. Jésus, le juif, enseigne que l'on doit prier sans cesse. Jésus est considéré par ses plus proches comme un rabbi. Il n'est pas passé par les grandes écoles, mais même, vous voyez, Nicodème et d'autres encore qui lui diront « Nous savons que tu es un maître en Israël, tu es un rabbi ». Jésus fait école autour de lui et il va enseigner la prière. Et il dit « Priez sans vous lasser » en Luc 18, 1. Saint Paul exhorte dans le même sens les communautés chrétiennes. Alors il s'agit ici de ce passage que vous connaissez dans la première aux Thessaloniciens, chapitre 5, versets 16 à 19. Je cite l'ensemble, les versets sont très très courts. Paul commence par dire « Restez toujours joyeux ». Et aussitôt après, il dit « Priez sans cesse ». Moyen de rester toujours joyeux. En toute condition, qu'il pleuve, qu'il vente, qu'il fasse beau, que vous soyez de bonne ou de mauvaise humeur, en toute condition, soyez dans l'action de grâce. Alors déjà, on monte un cran supérieur, parce que être dans l'action de grâce quand on est en mauvaise humeur, pas facile. Mais comment rester joyeux ? Justement. Et Paul termine en disant, telle est la volonté de Dieu sur vous dans le Christ Jésus. Telle est la volonté de Dieu. La volonté de Dieu, c'est que nous le prions sans cesse, en toute occasion, toute circonstance, dans l'action de grâce, dans la joie, et il termine en disant « N'éteignez pas l'esprit ». Là où la prière s'effiloche, disparaît, il y a comme un affaiblissement de la présence du Saint-Esprit dans l'Église. Qu'est-ce que c'est qui a profondément renouvelé l'Église ? Il y a une quarantaine d'années, un peu plus, ce matin, on nous parlait justement, il y a 45 ans, que Patty a vécu cette expérience de l'effusion du Saint-Esprit. Moi, ça fait 40 ans cette année, et un peu plus même. Mais cette expérience de l'effusion du Saint-Esprit, qu'est-ce qui s'est passé ? Ça a fait retrouver le chemin de la prière. De la prière personnelle, mais de la prière aussi de l'Église, de ces groupes qui se sont mis à louer Dieu en toutes circonstances, et parfois dans des conditions absolument inouïes, qui pouvaient être des conditions tout à fait contraires, disons, à ce qu'on aurait pu penser être une prière paisible. Eh bien, justement, la prière a gardé les cœurs dans la paix. Cependant, le Seigneur Jésus met en garde devant les dangers d'une prière répétitive mécanique. En Matthieu 6, 7, Jésus dit d'ailleurs en priant, ne multipliez pas de vaines paroles, comme les païens qui s'imaginent qu'à force de paroles, ils seront exaucés, comme si la multiplication des prières, comme les prophètes de Baal, allait réveiller Dieu de son sommeil. Ceux qui répètent, dit Jésus, un peu plus loin, toujours en Matthieu 7, 21, ceux qui répètent, Seigneur, Seigneur, n'entreront pas dans le royaume des cieux, mais celui-là seul qui fait la volonté de mon Père qui est aux cieux. Telle est la volonté de Dieu, votre Père, dans le Christ Jésus. Jésus insiste sur la prière du cœur qui prie le Père dans le secret. Quand tu veux prier, retire-toi dans ta chambre, ferme la porte. Matthieu 6, 6. Et il nous invite à adorer Dieu, notre Père, en esprit et vérité, Jean 4, 26. Telle est la prière chrétienne, prière d'abandon, prière contemplative. L'Orient, très tôt, voudra conserver par la prière continuelle la présence divine.
Quand vous allez en Égypte, la pratique monastique demeure, surtout dans les monastères réformés et chez les ermites. Le cœur doit rester toujours en prière. C'est pourquoi les moines dorment très peu. J'ai été dans le trou, on peut me dire cela, un trou dans le sable, de celui qui deviendra le patriarche Kyrillos, donc qui a précédé Chenouda, qui est considéré comme un grand saint. Eh bien, son ermitage dans le désert, près d'un monastère, c'était un trou où on ne pouvait même pas tenir debout. Donc, et il était fait de telle façon qu'il était très difficile même de s'allonger. Donc, il dormait assis, mais il se reposait très peu pour reprendre la prière. Et la double activité, ce que l'on voit encore à l'enseigne, à l'entrée des monastères, la prière et le travail, hein, orare et laborare, eh bien, les moines, dès le début, ne faisaient que cela, prier et travailler pour un travail manuel, souvent pour demeurer dans la prière. Et si la prière venait à quitter le cœur, à ce moment-là, on reprenait la prière pour reprendre souffle dans la prière et on reprenait l'activité. Donc très tôt, dans le monachisme primitif, on a voulu imiter notre Seigneur et les saints apôtres à travers la prière continuelle, et pour rester dans la présence divine. C'est ainsi que les premiers pères du désert duraient dans la prière et l'attention vigilante du cœur. Plus tard, l'hésychasme, qui est la sérénité et la paix du cœur, enseigne de façon plus structurée comment rester dans la prière, devenir prière. Le modèle reste toujours Jésus. Jésus lui-même est l'Église primitive qui persévérait dans la prière d'un même cœur. Nous l'avons lu ce matin, acte 1.14. Mais des formes de prière apparaissent avec leur technique. Beaucoup d'entre vous sûrement ont dû connaître, et fort heureusement, nos éditions en Occident on traduit aussi le récit d'un pèlerin russe. Et souvent, au début du renouveau, ce qui a fait connaître justement cette prière orientale, répétitive, ce qu'on appelle aussi la prière monologique, faite d'un seul mot, donc, ça a été cette figure du pèlerin russe, qui est particulièrement évocatrice du cœur en prière continuelle, par la pratique de la prière monologique et répétitive. Le pèlerin russe quitte tout ce qu'il a, il n'emporte avec lui que la Bible et justement l'enseignement des pères sur la prière continuelle et son chotki, et tout au long de la route, il ne fait que prier la prière de Jésus. Seigneur Jésus, Fils du Dieu Sauveur, aie pitié de moi, pécheur. Vous avez comme un balancement. Seigneur Jésus, Fils de Dieu Sauveur, donc une adoration du Seigneur Jésus, aie pitié de moi, Sauveur. On invoque la miséricorde du Seigneur alors sur nous. Et certains le traduiront même à travers la respiration, en inspirant Seigneur Jésus, Fils de Dieu Sauveur, et en expirant, aie pitié de moi, pécheur. Le monachisme va se structurer autour de l'invocation du nom de Jésus. Je dirais bien avant les offices monastiques qui se constitueront progressivement, c'est essentiellement la pratique de la prière continuelle et de la lectio, pour ceux qui savaient lire tout au moins, c'est-à-dire lecture des Saintes Écritures, que l'âme se nourrissait. Et la pratique de la prière, eh bien, c'était justement comme une respiration du cœur. Vous connaissez peut-être cet apophthegme, c'est une histoire des pères du désert, où un jeune vient frapper à la porte de la cellule d'un ancien dans le désert et lui demande « Père, apprends-moi à prier ». Puis l'ancien ne répond rien, il sort même pas, il ouvre pas la porte.
route. Et pendant 3 jours, le jeune qui a persévéré, 3 jours, a demandé à ce qu'on l'enseigne dans la prière. Et le 3e jour, l'ancien sort en silence. Il prend le jeune par l'épaule, il marche dans le désert jusqu'à un fleuve. Et ils entrent ensemble dans le fleuve. Et arrive un moment où il y a assez d'eau. Il met ses mains sur la tête de ce jeune et il enfonce dans l'eau et il tient la pression. Alors au bout d'un moment, vous voyez l'autre qui n'en peut plus. Et quand l'ancien relâche ses mains, le jeune sort, bondit en l'air et aspire l'air. Et alors là, l'ancien, on économisait les paroles, hein, l'ancien lui dit, quand tu désireras la prière comme tu as désiré cette air, tu prieras. C'était pas un enseignement théorique, c'était véritablement de la pratique. Eh bien, l'hésychaste est un homme de désir. Son cœur est rempli du désir de Dieu. Et à cause de cela, il va chercher comment pouvoir libérer son cœur de ses passions pour rencontrer son Dieu. Les premiers moines partent dans le désert, et cela est significatif. Le désert, nous le savons, c'est le lieu du retrait, le lieu du silence. Il est opposé, d'une certaine manière, à la cité turbulente. Quoiqu'aujourd'hui, il y a justement des communautés, comme à Paris, la communauté de Jérusalem, moines dans la ville, justement, recréer ces zones, ces lieux, ces espaces de prière, où au cœur de ces cités turbulentes, eh bien, justement, il y a une zone de silence, un halo de prière, où il est possible de rencontrer Dieu. Cette solitude, cet isolement sont voulus et vont être un des terrains de l'hésychaste du moine pour rencontrer Dieu. Alors, soit dit en passant, le pèlerin russe n'est pas un moine, c'est un laïc. Et l'Orient a développé ce que nous appelions, nous aussi, au début de la communauté, le monachisme intérieur. La prière devient alors simplement un cri d'amour. Le simple regard, dirait Thérèse de l'Enfant Jésus, suffit pour manifester cet amour qui se vit dans le silence, dans la paix, dans un cœur totalement dépouillé, et dépouillé en particulier de ses passions. La prière continuelle, répétitive, la prière monologique, apaise le cœur et apaise même les passions. Ce chemin de la prière monologique répétitive est dès lors accessible à tous et en toutes circonstances. Quand le priant se retire dans la cellule de son cœur, ne serait-ce que quelques instants. Saint Silouane, ce moine de la Tosse, un contemporain, puisqu'il est mort en 1938, un saint orthodoxe qui avait vécu une vie assez chamboulée, mais qui va se tourner vers le Seigneur et qui va être un maître, un tsaretz, justement, pour enseigner la prière. Comment prier sans cesse, pourrions-nous poser la question au Seigneur quand il nous dit cette parole ? Par cette parole, Jésus nous invite à le contempler, à le désirer. C'est cela, la prière. Et demeurer dans la prière n'est rien d'autre que demeurer en lui, quand son nom habite vraiment notre cœur. Le saint curé d'Ars disait déjà, « Ô mon Dieu, si ma langue ne peut dire à tout moment que je vous aime, du moins je veux que mon cœur vous le répète autant de fois que je respire. » Sainte Thérèse d'Avila disait de son côté que prier n'est pas beaucoup penser, mais beaucoup aimer. Saint Séraphim de Sarov, notre moine orthodoxe, très connu en Occident et que l'on représente souvent avec son chotki, était un homme extrêmement humble et qui pratiquait la prière continuelle. Il explique un jour à quelqu'un qui venait le trouver, comment vivre l'hésychia, comment vivre donc cette quiétude en Dieu. Il lui dit alors cette parole, « Si tu as la paix dans ton cœur,
c'est-à-dire si tu es hésychaste, alors tu sauveras des milliers d'âmes autour de toi. Quelqu'un comme Séraphim a attiré énormément de gens, soit vers le monastère, soit il était ermite dans la forêt de Sarov, été comme hiver d'ailleurs. Et c'est un des saints les plus connus dont vous trouvez les icônes dans toutes les églises de Russie et tous les monastères. Il est aussi connu que Thérèse en Occident. Qu'est-ce que cela veut dire, cette parole donc du tsaretz Séraphim? Pour bien comprendre ce que dit saint Séraphim par cette parole, c'est parce qu'il est passé par tout un chemin qui est pour nous un exemple. Il nous a montré par toute sa vie qu'il fallait être humble, qu'il fallait accepter d'être petit, de ne pas savoir, de ne pas connaître Dieu, surtout de ne pas le posséder, de ne pas chercher à le posséder, ce qui serait une erreur fondamentale. Il faut passer par l'humilité. C'est aux petits, aux humbles, que le Seigneur révèle ses mystères. Jésus le dit à Pierre, ce n'est pas la chair et le sang qui t'ont révélé cela, mais mon Père qui est aux cieux. Il faut donc passer par l'humilité, et saint Séraphim est passé par là. Il faut passer par l'abandon, qui n'est possible que par l'acquisition du Saint-Esprit, disait-il. Terminons par une prière si commune depuis plusieurs siècles, surtout en Occident et dans l'Église latine, la prière du chapelet ou le rosaire. Dans ses apparitions, la Mère de Dieu, la Vierge Marie, exhorte à le prier avec le cœur, comme une prière continuelle en contemplant les mystères du Christ Jésus et de Marie, et rester ainsi en union par son cœur immaculé au cœur de Jésus. Cette pratique commune et habituelle de prière a même été appelée le bréviaire des pauvres ou des petits. Notre bienheureux pape Jean-Paul II a consacré une année tout entière, 2002-2003, pour entrer dans la grâce de cette prière continuelle et contemplative du rosaire. Et il a donné la lettre apostolique Rosarium Virginis Mariae à l'anniversaire de son intronisation au siège de Pierre le 16 octobre 2002. Pour avancer au large en ce nouveau millénaire, Jean-Paul II nous invite à contempler avec Marie les mystères du Christ. Et en particulier, il a rajouté les mystères lumineux, hein, ne l'oublions pas. Sans la contemplation, écrit Jean-Paul II dans sa lettre justement, « Le rosaire est un corps sans âme et sa récitation court le danger de devenir une répétition mécanique de formules. » C'est au numéro 12 de cette lettre qu'il adresse. À la suite de saint Louis-Marie Grignon de Montfort, Jean-Paul II veut nous inviter à être, dit-il, « unis et consacrés à Jésus-Christ » au numéro 15. Il écrit un peu plus loin, « La répétition se nourrit du désir d'être toujours plus pleinement conformé au Christ. C'est là le vrai programme de la vie chrétienne. » Saint Paul a énoncé ce programme avec des paroles pleines de feu. « Pour moi, vivre, c'est le Christ et mourir est un avantage » dans Philippiens 1, 21. « Et encore, ce n'est plus moi qui vis, mais le Christ qui vit en moi » Galates 2, 20. « Le rosaire nous aide à grandir » dans cette conformation jusqu'à parvenir à la sainteté, écrivait le pape donc au numéro 26 de cette lettre sur le rosaire. Le bienheureux Bartolo Longo, vous avez son image dans Saint Pidis, j'ai vu ce matin qu'elle était là, c'est un laïc, qui est apôtre du rosaire, évoque le rosaire béni de Marie comme une douce chaîne qui nous relie à Dieu. Et le bienheureux Jean-Paul II nous assure qu'il est une prière orientée par nature vers la paix, dans les familles et dans le monde. Souvenons-nous de la bataille de Lépante, du 7 octobre 1571, qui donnera la fête du Saint-Rosaire de Notre-Dame, pour laquelle le pape dominicain
Saint Pie V mit l'Église en prière par la récitation du rosaire. On pourrait citer encore beaucoup d'autres exemples dans ce sens. Je termine. Si généralement la prière répétitive dans les différentes expressions religieuses recherche l'apaisement intérieur, seul le christianisme considère l'acquisition de la paix dans la personne du prince de paix, qu'est Jésus. Par l'humble chemin de la prière continuelle du cœur, plus que des pratiques ou des techniques, la prière répétitive, la prière continuelle, à travers la prière monologique ou la prière répétitive, est la respiration du cœur et la recherche inlassable de l'union à notre Dieu Trinité d'amour. Amen.

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2: Tout homme qui se met en colère contre son frère devra passer en jugement. Matthieu 5, 22.

Voilà, rebonjour à tous. J'espère que la pluie nous a maintenus un petit peu éveillés, parce qu'il faut voir le bon côté des choses. Hein. Quand il y a trop de soleil, on est des fois un petit peu étouffé sous le soleil. Alors le thème de cet atelier, c'est la guérison spirituelle. Je pense que vous l'avez senti. Moi, je suis d'abord un pragmatique. Ça veut dire que je ne commence pas par comprendre les choses, les étudier, écrire sur ce que j'ai compris, mais c'est toujours par la pratique du réel, par la pratique de l'humain. Alors, pour comprendre ce que c'est la guérison spirituelle, je vais partir de ma découverte. Donc, comme on vous l'a dit ce matin, moi j'étais soignant avant, en psychiatrie, et j'ai fait ça pendant 5 ans, avec quelques stages en psychiatrie, puis en soins généraux aussi, comme on disait à ce moment-là, donc l'hôpital général. Et je me souviens que lors de mon tout premier stage, j'avais 18-19 ans, je tombe dans un service psychiatrique en psychogériatrie, dernier stade. Dernier stade, c'est-à-dire des personnes qui étaient aussi atteintes physiquement, parce que ce qui est étrange, souvent on voit dans les phénomène de démence ou de ces maladies qui atteignent les personnes âgées, qui en même temps les limitent beaucoup physiquement, ce qui provoque des plaies énormes, des escarres, la parole s'en va assez rapidement, il faut nourrir artificiellement les personnes, enfin, etc., etc. Et j'arrive vraiment dans le service dernier stade avec des personnes avec qui on n'avait aucun contact, si ce n'était du nursing. Il fallait soigner ses plaies, ses escarres qui provoquaient des ouvertures dans les corps. C'était terrible, toute la colonne vertébrale, les fesses, enfin tout ça, c'était... voilà. Et après 2 jours de ce stage, j'ai dit non, moi je ne vais pas continuer ce travail-là, il faut que j'aille en soins généraux, c'est beaucoup plus sympa, il y a peut-être la technique, il nous absorbe beaucoup, mais il y a un contact avec les gens. Puis j'ai dit non, mais ça, c'est pas possible, moi j'abandonne. Et on m'avait prévenu en me disant, mais il faut persévérer, tu verras, continue. Et en continuant, les semaines passaient, et soudainement, je prends conscience d'une chose, c'est que je m'étais attaché à ces personnes. C'est très étrange. En un mot, je les aimais. J'étais tout content le matin de les retrouver, de faire ce nursing, de les caresser, de les prendre dans les bras, de les regarder. Et je m'étais rendu compte qu'il y avait un échange infraverbal qui était impressionnant. Je lisais les messages dans les yeux, ces yeux profonds. On dit que les yeux, c'est le miroir de l'âme. Hein. Ces yeux qui me regardaient avec cette lumière, je dirais, cet amour chalumeau qui passe par les yeux, qui vous transperce. Et je me demandais, mais finalement, l'être humain, c'est qui dans cela? On peut être réduit à pas grand-chose, si ce n'est à plus rien. Pris dans des handicaps impressionnants. Être devenu complètement inefficace. Vous savez, dans une société comme la nôtre, quand on est inefficace, on nous met de côté. On va même jusqu'à dire que lorsqu'on est inefficace, beaucoup de personnes âgées disent « on ne sert à plus rien, donc on aimerait mourir ». C'est pour ça que c'est infiltré. Chez nous en Suisse, c'est permis des associations comme Exit, qui assistent le suicide. Vous voyez, donc on nourrit cette image quand je suis dans un lit d'hôpital, quand je suis âgé, peut-être dans une chaise roulante ou ailleurs, je ne sers à plus rien parce que je ne suis plus productif. C'est très pervers ce qu'il y a derrière. Je ne suis plus efficace, je ne suis plus productif. À quoi sert-il de vivre? Mais si on se pose la question plus en profondeur, exister, est-ce que ça se limite à de l'efficacité? Exister, est-ce que ça se limite à des relations avec les autres, ou lorsque on est privé de tout cela, ça veut dire qu'on n'existe plus?
Mais j'étais aussi très surpris, j'ai côtoyé aussi le handicap mental et d'avoir souvent côtoyé des parents qui me disaient, face à un enfant très très handicapé, c'est le soleil dans la maison. C'est un amour dans la maison. Cet enfant rayonne d'amour. Je ne comprenais pas quand j'entendais ces réponses. Il a fallu que moi-même je vive cet handicap, je côtoie cet handicap, pour me rendre compte que ces personnes, à un moment donné, dégageaient l'essentiel de ce qu'est un être humain, c'est-à-dire l'amour. Il n'y avait que de l'amour. Et cet amour qui allait chercher au plus profond de moi-même une réponse d'amour. Ça, c'était impressionnant. Cet amour, cette vie féconde, qui transfigure les chairs blessées, pourries parfois, les psychismes en faux plis, pour laisser rayonner ce qu'est l'être humain en profondeur, une sorte de diamant dans la boue qui rayonne d'une lumière, qui vous fait exister, vous, c'est ça qui est étonnant, qui vous fait exister, vous, parce que cette lumière rejoint aussi ce qu'il y a en vous de plus essentiel. Vous voyez, autrement dit, c'est ce que disent les philosophes. Moi, je touchais ce que je lisais longtemps après dans les livres de philosophie. Ce qu'on peut appeler peut-être l'âme. Un mot que je n'ai encore pas vraiment compris aujourd'hui. L'âme humaine, c'est quoi? C'est ce plus qu'il y a dans l'autre qui fait qu'il vous aime. C'est ce plus qu'il y a dans l'autre qui fait qu'au moment de la mort, je parlais de l'enfant ce matin, je reviens à cette image, il y a comme la naissance d'un enfant. Et c'est vrai qu'en accompagnant ces personnes en fin de vie, j'avais l'impression d'assister à des naissances. Ces chairs malades, fatiguées, enfin pouvaient se reposer pour donner naissance à cet enfant, notre identité profonde. Nous sommes des enfants. Et c'est là que je réalisais les limites de la médecine. Si la médecine, oh, combien elle est importante, nous le savons bien, mais on peut guérir quelqu'un, mais on ne peut pas lui donner une raison de vivre, une raison valable de vivre. C'est à partir de là que cette réflexion nourrissait ma vocation de devenir prêtre en me disant, mais il faut que j'aille chercher dans l'humain ce que j'ai découvert là. Et puis comme y mettre une étincelle, comme montrer dans l'humain d'aujourd'hui, cet humain qui, sous nos latitudes, possède tout, a tout pour être heureux, mais n'est pas heureux. Parce que en mettant son bonheur dans l'extérieur, dans ce qui nous entoure, où nous le savons bien, dans les dernières nouveautés, dans les commodités, on peut tuer cet enfant qui est en soi et qui cherche un père et une mère, comme je disais ce matin. C'était ma première observation. Ma deuxième, c'était que dans un lit d'hôpital, qui que nous soyons sur l'échelle sociale, on est un enfant. Un enfant qui a peur, un enfant qui a mal, un enfant qui pleure, un enfant qui demande à être rassuré, qui demande à être consolé. L'homme est un enfant derrière ses blindages lorsqu'ils se sont brisés. L'homme est un enfant. L'homme est un enfant. Et je me disais, mais au fond, on est qui réellement? J'avais fait cette expérience de cet humain en profondeur. Là, je pouvais y mettre un nom nouveau, c'était l'enfant. Nous sommes tous des enfants, franchement, derrière nos blindages. Parce que nous avons tous besoin de la même chose. Nous sommes tous en quête d'aimer, d'être aimé, et surtout en quête d'un plus grand que soi, en quête d'une papa d'un papa et d'une maman. Ce que Dieu nous donne, lui qui est la source de tout amour, lui qui est la réponse à cette quête, comme le dit saint Augustin, tu nous as fait pour toi, Seigneur, et notre cœur est sans repos tant qu'il ne demeure en toi. Et je me disais que dans la vie, on grandit tous forcément avec des mécanismes de défense psychologique, parce qu'on a peur des autres, on ne se connaît pas très bien soi-même, on se met des quantités de blindage pour paraître quelqu'un et être accepté et accueilli par les autres. Mais lorsque ce blindage, qui peut être aussi professionnel, se lézarde, se fissure et se brise, que reste-t-il sinon l'enfant qui, comme jamais,
a besoin d'aimer et d'être aimé. C'est ça notre identité profonde. On ne peut pas définir l'homme par son efficacité. C'est ça peut-être la réflexion perverse de notre Occident. On ne peut pas définir l'homme par ce qu'il fait, par son efficacité, mais par sa fécondité, c'est-à-dire cette capacité à donner de l'amour, et lorsqu'il ne peut plus donner volontairement et consciemment, cet amour-là, il le rayonne, il le rayonne. Et combien, dans des moments de coma, de fin de vie, il y a loin de nos sens des réconciliations, des oui à l'amour de Dieu. C'est Sainte Marie-Marguerite, Marie-Marguerite à la Coque, ou plutôt Sainte Faustine, enfin, il y a plusieurs saintes mystiques qui nous disent que ce moment du coma, parce qu'est-ce que la mort ? Qu'est-ce que la mort ? La mort au sens médical du terme, c'est l'EEG plan, électroencéphalogramme plat, bon voilà, la personne est morte. Mais en réalité, la mort commence quand et elle finit quand ? La mort au niveau philosophique, la mort au niveau théologique, qu'est-ce que c'est la mort ? Quand commence-t-elle ? Quand finit-elle ? Puisque c'est un moment de la vie qui nous échappe complètement. Comme on dit souvent, on est entre la vie et la mort, c'est juste, mais entre quelle vie et quelle mort ? Et les saints, les mystiques qui ont eu cette grâce d'aller un peu plus loin que la perception de nos sens nous disent que la mort peut commencer 3 semaines. Avant la mort, avant même une situation de coma, lorsque la personne soudainement et consciemment prend conscience de qui elle est, de qui elle a été, de qu'est-ce que la vie, et naturellement prend conscience de Dieu. Vous voyez, là on est hors du temps. Et les saints, les mystiques nous disent que le Seigneur évangélise la personne dans ces moments-là. Et que la fin de vie, elle n'est pas être bâclée en cachant la personne, en l'éloignant de nous, ou en voulant qu'elle meure plus rapidement, des fois par des doses immenses de je ne sais pas quoi, pour la priver justement de cette capacité et de cette liberté à découvrir qu'en fin de vie, il y a un grand moment, un grand rendez-vous d'amour. Et que dans ce grand rendez-vous d'amour, où je prends pleinement conscience de Dieu, je puis dire oui, je puis dire oui et encore non à l'amour. C'est le catéchisme de l'Église qui dit que la mort, c'est ce moment

faire. Voilà, c'est notre conscience qui nous juge, c'est pas Dieu. Quand l'évangile, Matthieu 25, on parle du Dieu juge, oui, mais c'est une manière humaine de parler de Dieu. Dieu juge toujours en pardonnant, dit la Bible. Je crois que c'est très important de saisir cela. Le jugement de Dieu, c'est le pardon de Dieu. Mais le jugement permet à l'âme aussi de prendre conscience de ce que fut sa vie et de prendre conscience pour que son choix soit un choix complètement libre par rapport à ce qu'elle a vécu. Sainte Catherine de Sienne, une mystique du XIVe siècle, dit ceci, et là je pense qu'elle résume tout, la damnation, c'est de croire sa misère plus grande que la miséricorde. Le salut, c'est de croire la miséricorde plus grande que sa misère. Là, on a tout dit, et c'est au XIVe siècle, parce que les mystiques, il y a une unité, bien sûr, dans le temps et dans l'histoire, ils disent tous la même chose avec des mots, bien sûr, différents. Alors, voyez-vous, c'est encore ce moment de fécondité, ce moment de vie où l'âme peut encore choisir. Et qu'est-ce qui va nous défendre? Alors là, nous défendre contre notre conscience qui nous accuse. C'est Saint Jean qui répond. Si ton cœur t'accuse, sache que moi, ton Dieu, je suis plus grand que ton cœur. Ne dites pas que Dieu nous accuse. C'est notre conscience. C'est pas Dieu. Et si certains venaient à pécher, nous dit Saint Jean aussi, dans la première lettre, le Père nous envoyait un avocat. Un défenseur qui est Jésus lui-même. Vous vous rendez compte? Vous avez votre conscience, vous êtes à la barre des accusés. Le juge, c'est le Père qui est devant vous, qui dit « Moi, je veux mon enfant ». Et votre conscience est en train de vous dire « Non, après tout ce que j'ai vécu, tout ce que j'ai fait, non, je ne veux pas, je ne veux pas, je veux choisir les ténèbres ». Et vous avez Jésus qui se ramène au pas de course, « Mon honneur, puis-je prendre la parole ?» Mais allez-y, de toute façon, on va aller dans le même sens. Et Jésus qui est en train de bagarrer contre ma conscience qui m'accuse, mais laisse mon client tranquille. C'est clair qu'il a péché, mais il en a conscience, il regrette. Il a confiance, il veut être sauvé. Et si l'avocat gagne, eh ben la condamnation, là voici, c'est la lumière. Car la condamnation, lorsque nous subissons notre conscience, là voici, Jean chapitre 3, ça doit commencer autour du verset 16, comme ça. La condamnation, là voici, les hommes, ou le jugement qui veut dire condamnation pour Jean, le jugement, là voici, les hommes ont préféré les ténèbres à la lumière, car leurs œuvres étaient ténèbres, étaient mauvaises. Vous vous rendez compte la portée de cette parole? C'est quoi le jugement? C'est quoi la damnation? Les hommes ont préféré, c'est-à-dire en toute connaissance de cause et en toute liberté, les ténèbres à la lumière, parce que leurs œuvres étaient mauvaises. Alors là, Dieu, il y a les bras qui lui tombent. Alors il y a encore Saint Thérèse qui arrive au pas de course pour nous crier une parole, mais attendez, on ne peut tomber plus bas que dans les bras de Dieu. Mais il faut être fou alors pour se jeter hors des bras de Dieu. Il faut être complètement fou pour se perdre. Il faut être complète. Il faut avoir perdu la tête. Voyez-vous donc, si je vous dis tout ça, c'est parce que j'essaye de vous montrer ce qu'il y a vraiment en nous. Il y a quelque chose, tel un diamant inaltérable. Il y a cet enfant de Dieu, en quête de Dieu. Il y a cet enfant que nul ni personne peut tuer, sauf si moi je le veux. Il n'y a que moi qui peux tuer cet enfant qui est en moi, sauf si moi je décide de choisir les ténèbres. Est-ce possible de choisir volontairement consciemment les ténèbres? La question reste ouverte. Je ne puis y répondre. Vous voyez, quand on parle du suicide aussi, j'ai beaucoup travaillé le suicide. J'en ai fait un livre. Mais le suicide, ensuite, il y a différentes formes de suicide. Le suicide de l'adolescent n'est pas le suicide de l'adulte. Le suicide d'un homme d'affaires parce qu'il a détourné de l'argent n'est pas le suicide d'un jeune ou d'un père de famille qui est sous pression et découragé. Ce n'est pas la même chose. On ne choisit pas de se suicider. Le suicide est un acte qui arrive au bout d'une souffrance intolérable. Mais ce qui est important de comprendre, c'est que celui qui veut se suicider, il ne cherche pas la mort, il cherche à se libérer d'une souffrance intolérable.

ce qui faisait dire à un grand philosophe qui citait Blaise Pascal, qui dit même celui qui se pend cherche le bonheur. Pourquoi ? Parce que le suicide, c'est la conséquence d'une force intolérable. Je ne veux plus souvenir cette adolescente qui s'était jetée dans un fleuve et qui a été rejetée sur la rive, peut-être par miracle, je ne sais pas comment. Et elle me disait, mais vous comprenez, je ne voulais pas mourir, je voulais juste ne plus souffrir. Vous voyez, il faut resituer les événements dans ce qu'ils sont, et à plus forte raison quand on a un petit peu d'expérience de l'humain. Et c'est aussi le catéchisme de l'Église qui dit qu'au Suisse, il ne faut pas se décourager devant les suicidés, parce que le Seigneur saura leur ménager des voies de miséricorde qui sont les leurs. Voyez donc, ce qui nous montre que ce qu'il y a en nous, cet enfant, l'âme pour les philosophes, l'âme spirituelle pour les théologiens, le diamant, si on veut prendre aussi l'exemple d'une belle chose, c'est quelque chose qu'on ne pourra jamais tuer. Donc au dernier moment, dans ce moment qu'on appelle la mort, ce moment d'évangélisation, cet enfant est complètement conscient de lui-même, libre. Et c'est pourquoi nous devons accompagner les mourants par nos prières. Et c'est pourquoi nous devons arrêter, lors d'un décès, de les mettre tous au ciel, comme ça, par enchantement. Ben voilà, il est sauvé, ça a été le meilleur, etc. etc. On n'aide pas les gens à partir et à cheminer. Parce que si la mort est hors du temps, il nous faut bien utiliser des mots pour mettre sur cette réalité. Elle demeure un chemin vers le Père, un chemin de liberté que je situe dans le temps pour nous le faire comprendre. Mais sur ce chemin de liberté qui est encore donné à la personne, nos prières sont importantes, elles viennent soutenir celui, celle qui est parti dans l'espérance. C'est une manière, à travers notre prière, de dire « On est avec toi dans la communion des saints. Courage, dis oui à la miséricorde. Le Seigneur t'attend. » Voyez, nos prières accompagnent celui, celle qui est parti sur le chemin de la lumière pour que, selon ce qu'aura été sa vie, qu'elle ait cette force d'espérance pour croire la miséricorde plus grande que sa misère. Les prières des morts, c'est pas rien. Je crois qu'on sait plus ce que c'est prier pour les morts. Voyez, donc, celui qui est parti, c'est le plus beau cadeau qu'on peut faire à quelqu'un qui est parti. C'est de prier pour celui, pour celle qui est parti. Même si celui qui est parti, cela fait 20 ans, et que je décide aujourd'hui de prier pour que sur ce chemin-là de liberté, il ne défaille pas, ma prière va le rejoindre. Comme si c'était maintenant, puisqu'il n'y a plus de notion de temps et d'espace, c'est au-delà du temps et de l'espace. Et voyez combien ceux qui partent ont besoin qu'on les accompagne. C'est le plus beau cadeau qu'on peut leur faire. Ont besoin peut-être, je dis souvent aux parents qui ont perdu un jeune aussi, je pense que votre enfant, ce qu'il attend, c'est que vous lui pardonniez son geste. Alors des fois, les parents s'étonnent, mais non. Il faut être humain. Il a fait une grosse bêtise, votre enfant, en ayant fait ça. Maintenant, il en a conscience. Il faut que vous lui disiez, tu es un sale gamin. Tu nous as fait beaucoup de mal. Ben, on veut te pardonner. Puis ordonne-moi de pardon aussi pour tous ceux que peut-être on n'aurait pas vus, car finalement, tout le monde n'est ni tout noir ni tout blanc. Comprenez. Ça, c'est des choses, voyez, quand on parle de guérison spirituelle, on est en plein dedans. Ça entraîne aussi cette guérison spirituelle pour ceux qui sont là, pour ceux qui accompagnent les personnes qui souffrent, pour ceux qui sont accompagnés, pour ceux et celles qui sont partis et qui ont besoin de notre amour, dont la plus belle preuve est de prier pour eux. Là, je pense que c'est important. Il y a dans l'homme plus que l'homme. L'homme passe l'homme, dit Blaise Pascal. Et la guérison spirituelle, c'est justement d'aller... de savoir cela d'abord et de se dire maintenant comment éveiller cet enfant, ces forces spirituelles qui dorment dans toutes les personnes. Éveiller ces forces spirituelles qui dorment dans les personnes.
Il y a un médecin psychiatre qui m'avait beaucoup frappé, peut-être son nom est connu, le docteur Viktor Frankl, qui était psychiatre freudien, qui faisait de la psychanalyse selon Freud. Et c'était un juif, donc il est allé à Auschwitz plusieurs années. Et là, il a fait une observation intéressante, c'est que les prisonniers qui avaient, au-delà de l'horreur, un but suprême à leur vie, un sens au-delà de l'horreur, pouvaient s'y accrocher et y résister aux mauvais traitements. Ceux qui n'avaient pas d'espérance, rien à quoi s'accrocher, se laissaient souvent mourir. Et après sa libération, il a étudié, il a creusé ce sujet et il s'est dit, mais qu'est-ce qui se cache là derrière? Et puis, je prends les raccourcis, il prône à un moment donné l'idée de Dieu. Il dit, l'homme a besoin d'une transcendance, qu'il pressent lorsque justement il n'a plus raison, il n'a plus de raison humaine de vivre. Et là, si on l'aide à trouver un but au-dessus de ce qu'il souffre, auquel s'accrocher, il va y avoir comme un sursaut qui va réveiller en lui des forces spirituelles, des forces vives, des forces divines qui vont l'aider à tenir et s'accrocher à la vie. Et là, il a lancé les bases de ce qu'il a appelé, par opposition à la psychothérapie, il va parler de la logothérapie, c'est-à-dire donner à l'homme une raison valable d'exister. Dans le futur, alors que la psychothérapie, selon Freud, va chercher les nœuds dans le passé. Pour prendre une image toute simple, c'est moi qui traduis, dans la psychanalyse ou la psychothérapie, on va remuer la boue de l'étang pour chercher les morceaux de métal qui se cache dedans, ou les morceaux de verre qui blessent la vie, qui parfois ont le désavantage de salir l'eau de l'étang, tandis que pour Frankl, sa thérapie nouvelle, c'est de faire que le ciel se reflète sur l'étang et de lui donner la couleur bleue, une couleur d'espérance. Peut-être que parfois il faut les deux aussi, mais voyez, quand ta vie a un sens, quand ta vie a un sens, tu peux t'y raccrocher et tu vas aller au-dessus de ta douleur. Voyez, les forces spirituelles, la guérison spirituelle, c'est d'abord de trouver ces forces qui sont en soi-même. Là, j'ai écrit un livre sur les abus sexuels, surtout en église, et pourquoi ? Parce que des personnes venaient me demander d'écrire ce livre pour qu'elle puisse trouver un chemin spirituel de guérison, alors que la guérison au sens médical, donnerait la distinction, n'existe pas. Hein. Guérir au niveau spirituel, ce n'est pas guérir au sens médical où on va retrouver l'état de bien-être qu'on avait avant, où toutes nos blessures sont effacées, ce n'est pas du tout ça la guérison spirituelle. La guérison, c'est de rencontrer ce quelqu'un qui va faire naître en moi des forces vives qui font que je vais de nouveau pouvoir m'ouvrir à la vie. Faire confiance à l'autre, accueillir l'autre et accueillir Dieu. La guérison, c'est quitter cet état mortifère et de repli dans lequel m'a plongé ma blessure. Mais ce n'est pas forcément de guérir et de ne plus avoir de problèmes. Au contraire, mes problèmes, mes blessures vont devenir des chemins de compassion pour aller vers les autres. C'est important qu'on les ait toujours. Jésus nous est apparu avec les blessures de sa passion, les stigmates. Hein. On ne vient pas vers Dieu pour guérir tous nos petits problèmes, pour avoir la force de les surmonter. Et c'est souvent grâce à nos problèmes qu'on accueille vraiment la vie de Dieu en nous. Voyez, donc c'est ce que nous dit Viktor Frankl, finalement, c'est de trouver au-delà, moi je dirais au-dedans de soi, quelque chose, une force spirituelle bien plus grande qui va m'aider à assumer mes difficultés, à vivre avec ce que je suis, mais à ne pas me laisser enfermer. C'est ce qu'a vécu Thérèse d'ailleurs. Thérèse n'a jamais complètement guéri, elle est toujours restée blessée et fragile. Mais grâce à ses blessures, elle a pu s'ouvrir totalement à l'invasion de la grâce. Grâce à ses blessures, elle a pu vivre de cette compassion et de cette charité héroïque auprès de ses sœurs. Parce qu'elle a pu quitter le repli
mortifère dans lequel l'avait envoyé ses blessures d'enfance. Voyez, quand on parle de guérison intérieure, c'est important de comprendre cela. Sinon, on va toujours chercher des solutions partout, en dehors de soi-même, mais on ne va pas les chercher à l'intérieur de soi-même, là où se trouve l'enfant que je suis. Alors pour les, oui, j'étais parti sur les abus sexuels. Alors j'avais trouvé très intéressant parce que là, je donne des pistes spirituelles en lien avec toute la vie du petit Van, Marcel Van, le Vietnamien. En montrant aussi dans ce livre combien l'abus sexuel amène de blessures, de replis, de révoltes, de déni. Voilà. Et vient sonner un jour à ma porte un homme, 70 ans, qui est psychanalyste, qui est psychologue à Paris. Voilà. Puis il est venu, puis il m'a dit, écoutez, voilà, je viens vous parler, moi ça fait 40, 50 ans que je fais de la psychothérapie, j'ai dépensé 600 000 euros. Puis vous voyez, je ne suis encore pas dehors. Et il me dit, j'ai lu dans votre livre que vous parlez de spiritualité. Puis exactement ce que je suis en train de vous dire. Hein. Et il m'a dit, j'ai jamais entendu parler de ça. Puis vous exploitez la voie du pardon en montrant que le pardon, c'est pas de la mollesse où on pardonne, puis voilà, et puis on se fait écraser encore un peu plus par ce qu'on a vécu. Dis non, j'avais compris que le pardon, c'est une manière de se libérer, de cracher toute l'amertume. Mais pour cracher toute l'amertume qu'il y a dans le cœur de quelqu'un qui est blessé comme moi, on a besoin de Dieu. Alors, bien sûr, il avait rejeté l'Église, la religion et tout ça, mais il disait, oui, j'ai pas rejeté Dieu. Et j'aimerais vous dire que j'aimerais vous revoir pour qu'on en parle. Parce que peut-être que là, il y a un chemin possible. Dis-moi, je n'ai pas rajouté, mais j'ai pensé au fond de moi, et puis gratuite. 600 000 euros, il faut les avoir. Là. Vous voyez, la guérison spirituelle, c'est tout un chemin. C'est qu'est-ce que tu veux ? Qu'est-ce que tu veux ? Et là, je conclurai, puisqu'il y a le temps des questions. Jean chapitre 5. Vous savez, il y a cet homme qui est handicapé depuis 40 ans au bord d'une piscine. Vous situez bien ce texte, chapitre 5, pile verset 1. Et il y avait une croyance, une tradition, que lorsque la piscine se mettait à bouillonner une fois par jour, c'était, disait-on, un ange qui venait agiter l'eau, le premier qui était plongé dans le bouillonnement était guéri. Alors, c'est pas dit si ça marchait ou pas, mais ça, c'est pas très important. Et puis, cet homme était seul. Il n'y avait personne pour le mettre dans le bouillonnement. Puis là, il attendait que quelqu'un l'y plonge. Puis Jésus arrive là. Puis il lui dit, mais que veux-tu que je fasse? Et l'homme répond, je n'ai personne pour me plonger au moment où l'eau bouillonne. Je n'ai personne. Je pense que dans cette réponse, il y a vraiment le problème de la guérison spirituelle. Je n'ai personne. C'est ça la blessure profonde, je n'ai personne. Où je me sens jugé par tout le monde. Tout le monde m'a lâché. Je vis avec tous les conforts possibles et imaginables, mais je suis seul. Je n'ai personne. Je pense qu'à la base de toute blessure, il y a cela. Parce que quand je n'ai personne, je me sens coupable de n'avoir personne. Je me sens rejeté, exclu. Je n'ai personne, ça veut dire je suis mort. La mort, c'est ça. La peur de la mort. La peur de la mort, c'est la peur, au fond, de l'exclusion. Que plus personne ne m'aime. D'être dans un trou noir, il n'y a plus rien. C'est l'angoisse. C'est l'absence d'amour. C'est ça la peur de la mort. Je n'ai personne. Et Jésus le guérit, prends ton grabat et rentre chez toi. Voyez donc, qu'est-ce qui va être guérison ? C'est de passer de « je n'ai personne » à « quelqu'un ». La rencontre avec quelqu'un. Quand on a rencontré quelqu'un, quand on a rencontré Dieu, forcément, toutes nos forces spirituelles contenues au plus profond de nous-mêmes s'animent. J'ai envie de vivre.
Ma vie prend un sens nouveau. Je vis pour quelqu'un. J'existe pour quelqu'un. Mais j'aurai toujours une quantité de problèmes puisqu'il lui dit « Prends ton grabat, c'est lourd, un grabat. » Quand il portait son grabat, il faut porter sa croix. Mais voyez, prendre sa croix, c'est cela. Prendre sa croix, ça veut dire « Prends tes responsabilités. » Mais Seigneur, j'arrive pas. J'ai dit, prends tes responsabilités. Ouvre-toi. Porte ta vie telle qu'elle est. Et moi, je suis avec toi. Sur ton chemin, je suis là. Et je t'aide à porter ta croix jusqu'au bout, ta vie lourde. La croix, elle fait partie de l'épaisseur de la vie. Elle est toujours là, qu'on soit croyant ou non. Qu'on soit croyant ou non. Et cette très belle parole, vous savez, en Matthieu 11, venez à moi, vous tous qui ployez sous le poids du fardeau, moi je vous donnerai le repos. Prenez sur vous mon joug, car il est léger. C'est quoi le joug ? Aujourd'hui, quand on lit ce passage, c'est dommage, on n'a pas ce que les disciples et les foules voyaient. C'est-à-dire des bœufs qui labourent des champs. Et le joug, il était double. Vous voyez, il était double, il y avait deux bœufs. Et l'un des bœufs, c'est lui qui tirait en avant l'autre, qui donnait la direction. Puis l'autre suivait. Si bien que le joug était léger, puisqu'ils étaient deux, plus léger encore pour celui qui suivait. Et le travail se faisait vite. Donc quand Jésus nous dit cela, c'est très simple. Prends sur toi mon joug, parce qu'il est double. Parce que moi je suis déjà sous le joug, sous le tien. C'est moi qui tire en avant. Toi t'es à côté de moi. Comprenez comme cette parole c'est clair, une lumière nouvelle. Imaginez deux bœufs, on fait ce qu'on peut, on n'est pas des bœufs, mais enfin, c'est pour ça qu'on dépasse l'image là, d'accord ? Eh bien imaginez, vous êtes sous le joug, puis Jésus il est là, il dit « Allez mon gars, allez ma fille, allez, mais cette fois on y va, on laboure ce champ, allez !» Et puis c'est lui qui tire en avant. Alors le joug de la vie, il est toujours là, mais il est plus léger, et puis il y a du boulot qui se fait derrière, on ne voit même pas, c'est ça qui est beau. Quand on se donne, on avance, on ouvre des sillons, et le Seigneur peut jeter sa semence. Mais ça, on ne le verra que de l'autre côté. Toutes les semences qui ont été semées dans le sillon de l'offrande, parce que je ne me suis pas arrêté, parce que j'ai tiré ma vie en avant, parce que je me suis donné, parce que j'ai porté ma croix, et que parfois c'est le Christ qui me porte, disait le curé d'Ars quand il portait le Saint-Sacrement, qui était très lourd. Hein? C'est moi qui te porte, Seigneur, mais en réalité, c'est toi qui me portes, disait-il. Hein? Voyez ? Donc, la guérison spirituelle, c'est cela. Cet homme au bord de la piscine, ce bouillonnement, c'est très symbolique. Ça peut représenter tout ce qui bouillonne dans notre monde, puis qui dit, là est la solution. Va trouver telle personne, tel guérisseur, va trouver... On est en recherche avide de solutions. Parce que bien sûr qu'on ne veut pas souffrir, ce qui est normal. Mais on veut toujours que nos problèmes, comme ça, nous abandonnent par tous les moyens possibles et imaginables, et parfois même à n'importe quel prix d'argent. Et on voit des gens qui courent partout, partout, partout, mais ils ne vont pas chercher au fond d'eux-mêmes le Christ qui leur dit « Mais qu'est-ce que je fasse pour toi ? Pourquoi tu cours partout alors que je suis là ?» Ne crois pas que ton problème, il va partir comme par miracle. Il y a des parents qui bavent avec leurs enfants qui souffrent. Et puis ils ont beau se révolter, ils voudraient bien que leurs enfants soient tels qu'eux voudraient qu'ils soient. Mais ça ne change pas pour autant. Par contre, si je peux m'appuyer sur le Christ, si j'ai la force du Christ qui me dit « Je suis avec tes enfants, je ne les abandonne pas, toi accueille-les. Même si tu n'es pas d'accord avec eux, accueille-les, aime-les. » Mais quelle force ! Cette certitude que le Seigneur ne les abandonne pas. Mais qui suis-je pour dire que le Seigneur abandonnerait ceux que j'aime le plus au monde ? Mais à quel Dieu croyons-nous ? Il faut être fou pour penser, parce que nous, on est des bons chrétiens clean et qui allons à la messe, Dieu va plus s'occuper de nous, mais Dieu va mieux se servir de nous. Pour rejoindre les âmes, comme à travers le soleil qui tombe sur des petits miroirs, voyez, on a des petits miroirs, et puis ça va aller vers les personnes qu'on a apporté à la messe. Oui, quand on a... Moi, je dis souvent aux parents, je dis, mais vos enfants seront bien attrapés quand vous leur disiez que de toute façon, ils étaient avec vous chaque fois que vous êtes allés à la messe. Ah oui, mais comment ? Parce qu'au moment de l'offertoire, il se passe quoi ? Vous mettez votre petit grain dans l'hostie qui est offerte, vous mettez vos enfants, vous mettez telle personne, vous mettez telle intention de prière, c'est dedans. C'est compris dans le prix. C'est dedans. Voilà.
Au moment de la consécration, qu'est-ce qui se passe ? Le feu qui tombe du ciel sur les offrandes, qui embrase les offrandes parce que le pain et le vin deviennent Jésus. Et dans Jésus, vous avez vos enfants, vous avez tous ceux que vous avez donnés, ils sont là. Vous les avez offerts. Et forcément, par la transfiguration, la lumière va aller les rejoindre. La lumière, vous savez, elle n'est pas dans les quatre murs d'une église, hein, elle n'est pas limitée là, elle va au-delà des murs de l'église, et elle va rejoindre votre enfant qui se trouve peut-être à New York, c'est pareil. Donc, voyez, vos enfants sont venus à la messe avec vous d'une certaine manière. Vous les avez pris, et la lumière les a rejoints. Voyez, il faut avoir de l'espérance, il faut qu'on soit des chrétiens pleins d'espérance. C'est que dans cette rencontre avec le Christ qu'on peut avoir cette espérance-là. C'est dans cette rencontre avec le Christ qu'on peut trouver en nous ces forces qui ne nous font pas lâcher l'espérance et qui nous replient sur nous. Le contraire de la guérison spirituelle, c'est le repli, et même quand on n'a pas de raison à nous replier, parfois. Voyez ? Non. Même la petite Thérèse qui a traversé des moments dépressifs dans sa vie, elle offrait, elle accueillait, elle allait vers les autres, elle croyait. Vous voyez, la guérison spirituelle, c'est d'aller chercher au fond de soi l'enfant qui cherche son père, le diamant qui rayonne de lumière, la force qui nous habite. Et la messe, alors, c'est comme disait le curé d'Ars, c'est un coup de soufflet sur des braises qui s'éteignent. Voilà, la guérison spirituelle est une rencontre avec Dieu. Ça n'enlève pas nos problèmes. On les transfigure, on les dépasse. Et plus nos problèmes deviennent des chemins vers les autres, pour les comprendre, pour les aider, pour les prendre par la main. C'est ça la guérison spirituelle. Et si le Seigneur veut aller plus loin, me guérir de, par exemple d'une maladie physique, c'est son problème à lui, pourquoi pas ? Ça veut dire que c'était nécessaire. Mais ce qu'il faut demander, c'est Dieu. C'est Dieu. Vous voyez, dans Luc chapitre 18, si je me souviens bien, la guérison des 10 lépreux, vous vous souvenez ? 9 ont été guéris, ça n'a pas changé leur vie. Ils ont été guéris, ça n'a pas changé leur vie. Peut-être qu'ils étaient très grands malheureux par la suite, ça n'a pas changé leur vie. Il y en a un qui est venu vers Jésus. Ça a changé sa vie. Non seulement il était guéri, mais il était en plus sauvé. C'est-à-dire qu'il a accueilli Jésus dans sa vie. Sa vie a été transfigurée par ces forces spirituelles qu'il habitait. Comprenez ? C'est la grande différence. Je peux être guéri, puis être malheureux, ne plus avoir de raison de vivre comme ces 9 lépreux. Je peux être guéri ou pas guéri du tout dans ce sens-là, et puis être heureux. Parce que Dieu est là. Ça me donne une force inouïe. Pour regarder Dieu, aller vers lui. Je peux approcher de la mort et je peux aspirer de tout mon cœur à voir Dieu. La mort, c'est plus alors comme on l'imagine, parce qu'il y a en moi cet enfant qui se réjouit enfin d'entrer dans la vie. Comme dit Thérèse, je ne meurs pas, mais j'entre dans la vie. Alors pour moi, voyez-vous, je conclus, cette découverte qui part de l'humain, qui part de cette marginalité qui m'est chère, car je me sens très à l'aise avec la marginalité, dans laquelle je découvre souvent Dieu qui me sourit et des forces spirituelles qui m'étonnent. Mais souvent dans la marginalité, il faut évangéliser dans le sens qu'il faut leur dire que ce Dieu qu'ils sentent en eux, il est authentique. Eux se sentent souvent jugés, alors ils disent non, c'est Dieu-là, c'est mon imagination, ou j'entends toujours un jeune qui, disons-le, se prostituait. Et quand je l'ai rencontré, en plus dans un cimetière, vous imaginez, bon, il n'allait pas là pour se prostituer, puis moi non plus, quand même pas, mais j'allais au cimetière, écoutez, c'est le cimetière de ma paroisse, il ne faut quand même pas me reprocher d'aller au cimetière de ma paroisse, et que je rencontre ce jeune-là, bon, il était là, que voulez que je vous dise. Et il m'a dit, vous êtes le curé de la paroisse? J'ai dit oui. Il m'a dit, bon, je hais les prêtres. J'ai dit, écoute, ça tombe bien, donc là tu peux y aller. Alors quand t'en as un en face, écoute, viens, on passe de l'autre côté de la rue, on quitte quand même ce cimetière, et puis on va aller chez moi. Voilà, puis on a passé 5 heures de discussion.
ce jeune, il a trouvé un peu différemment le chemin de l'Église, mais quand même, il y est retourné. Bref, je l'entendais me dire, vous savez, enfin, il me disait, tu sais, je suis Marie-Madeleine, mais j'arrive pas à m'en sortir. Je sais que l'Église me juge, je sais que l'Église me condamne, moi, j'arrive pas à m'en sortir. Et il me disait, mais j'ai sous mon lit les quatre évangiles. J'arrête pas de les lire et de les relire, parce que si j'avais pas ça, je serais plus là, je tiendrais plus debout. C'est que ça qui me tient debout. Et je trouve Jésus dans les évangiles qui me regarde. Comme il a regardé Marie-Madeleine, elle s'en est sortie, mais moi pas. Je sais qu'un jour je m'en sortirai. Mais voilà ma force, ces quatre évangiles. Vous voyez, c'est quelque chose, hein. Alors vous n'êtes pas là pour leur dire n'importe quoi. Ben, après, on essaie d'accompagner un petit peu, sans juger, pour que, voilà, il puisse accueillir ces forces spirituelles qu'il avait déjà découvertes en lui, mais qui, pour l'instant, voilà, lui ne pouvait pas aller plus loin, quoi. Ne pouvait pas aller plus loin. Voilà, je m'arrête là. Si vous avez des questions à poser, peut-être des précisions. Merci.

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2: Passe derrière moi, Satan. Tu es pour moi une occasion de chute. Tes pensées ne sont pas celles de Dieu, mais celles des hommes. Matthieu 16, 23.

Donc je suis curé depuis 3 ans dans un terrain qui était relativement mort. Là aussi, le géant dormait. Et ce qui m'a marqué assez vite, mais je vais en témoigner parce que c'est de façon très simple, hein, je suis quelqu'un qui cherche, c'est effectivement la question du kérigme face à des gens qui manifestent très clairement qu'ils n'ont pas besoin d'être sauvés. Ça me marque en particulier, mais j'expliquerai plus longuement, pendant les soirées où on accueille des parents qui demandent le baptême d'un enfant. Il y a un jeu que l'on met en place. Dès la première soirée, une fois qu'on a pris du temps pour accueillir chacun, on met les gens dans une grande pièce vide, avec une grande ligne au milieu de la pièce. D'un côté de la pièce, un écriteau, d'accord, de l'autre, pas d'accord. Et on propose aux personnes de se déplacer pour se mettre dans le camp qu'elles, spontanément, dans lequel elles se sentent bien, en fonction de l'affirmation qu'un animateur va apposer sur un des murs. Alors la première affirmation, c'est pour moi le baptême, c'est transmettre des valeurs à mon enfant. Et alors chacun se positionne. Et puis la quatrième affirmation est pour moi le baptême, c'est Jésus qui sauve mon enfant. Et là, de façon habituelle, la plupart des personnes se mettent du côté pas d'accord parce qu'on voit pas très bien de quoi l'enfant a besoin d'être sauvé. Et puis, il y a régulièrement une bonne Africaine qui a du bon sens, qui se met du côté d'accord et qui dit, parce que le but, c'est que les gens se parlent et expliquent leur position. Et moi, j'écoute comme prêtre, j'écoute tout, je ne dis rien. Et une bonne Africaine qui est là et qui dit, je sais pas bien expliquer, mais Jésus, il est quand même venu pour sauver le monde. Alors, je sais pas dire pourquoi, mais il me semble que le baptême, ça a quelque chose à voir avec le salut. Bon. Et alors, j'écoute, mais effectivement, la plupart du groupe est du côté pas d'accord. Et donc, ça m'a beaucoup fait réfléchir sur cette annonce du salut, quoi. Et j'ai repéré dans ma pratique qu'il y a 4 ou 5 lieux où j'expérimente moi-même ou d'autres proches de moi dans mon équipe, parce que j'ai oublié de dire que nous sommes 3 prêtres dans l'équipe. Il y a une sœur consacrée de la communauté d'Emmanuel à temps plein, quelques membres de l'Emmanuel et puis des paroissiens qui se forment avec nous pour la mission. Il y a 5 lieux que j'ai repérés dans lesquels l'annonce charismatique a une place relativement centrale. L'accompagnement des catéchumènes. Avant d'être dans cette paroisse, j'étais dans une paroisse de centre-ville de Lyon, à Saint-Nizier, où on a baptisé beaucoup d'adultes. Là, j'en accompagne quelques-uns. Et je vois qu'il y a une espèce de basculement que l'Esprit-Saint permet dans l'accompagnement des catéchumènes, particulièrement en fin de parcours, où il y a une prise de conscience morale que, dans le fond, je suis pécheur, je n'ai pas fait ce que Dieu me demande, même si je n'avais pas bien conscience de tout cela. Dans ma vie jusqu'à ce jour, et je suis aidé en cela par le fait de proposer très très clairement les 10 commandements. Dans une des dernières rencontres avant le baptême, je me souviens avoir proposé cela, en disant, voilà les commandements que Dieu nous invite à vivre. Et quand on les lit de près, on peut réaliser que dans notre vie, nous n'avons pas mis en pratique. Et je propose systématiquement que les catéchumènes fassent une démarche de confession avant le baptême, sachant qu'ils recevront évidemment l'absolution, le pardon des péchés, par le baptême, pendant la vigile pascale. Et je suis frappé de voir que quand les catéchumènes en question sont mûrs pour le baptême, il y a effectivement des choses très belles qui sont manifestées dans la confession. Et je pense que c'est une étape de l'annonce du kérigme. Voilà. Entre parenthèses, j'ai mis en place des baptêmes par immersion, y compris pour les adultes. Voilà. Vous allez chez le roi Merlin, vous achetez une grande bassine d'eau pour un réceptacle pour eau de pluie, et puis vous mettez une bâche dedans noire, couleur du péché, et puis vous habillez avec voilà, un octogone blanc à l'extérieur, puis vous mettez 3 marches pour monter dedans, vous mettez de l'eau chaude à l'intérieur avec des résistances chauffantes, bref, voilà, toute une petite installation. Et bien, vous manifestez très clairement que le baptême, c'est pour le pardon des péchés, parce que c'est noir à l'intérieur, c'est blanc à l'extérieur, c'est à la porte de l'église, on sort trempé, on va se changer, enfin bon. Je crois beaucoup aux gestes symboliques liturgiques déployés pour dire les choses. Voilà, je ne développe pas simplement pour mentionner que dans le parcours d'accompagnement des recommençants ou des catéchumènes, nous proposons, autant que nous pouvons, le premier week-end de la pédagogie Kekako, vie nouvelle, qui est extrêmement précieux comme outil, je pense qu'on a souvent entendu parler dans la communion évangélisation, pour l'annonce claire du kérigme, une annonce qui va de pair avec une expérimentation du kérigme. Je ne développe pas. Le deuxième lieu où l'annonce du kérigme est présente dans notre pratique pastorale, c'est la préparation au baptême que j'évoquais tout à l'heure et que Jean-Marie a évoqué. Nous avons fait le choix de proposer 2 soirées plus un dimanche complet aux parents qui viennent demander le baptême d'un enfant. Et nous les mettons par petits groupes de 4 couples, accueillis par 2 couples accompagnateurs de la paroisse.
Et donc, je vous expliquais qu'on fait ce jeu qu'on appelait le jeu du marais, où on se déplace dans une grande salle, qui me permet, moi, de savoir ce que les gens ont dans le cœur. Ça évite, entre parenthèses, qu'on leur pose la question de front, pourquoi demandez-vous le baptême de votre enfant? Parce que dans le fond, ils ont l'impression d'avoir quelques vagues souvenirs de catéchèse et d'être en défaut. Mais quand ils s'expriment, on entend, entre guillemets, leur profession de foi ou de non-foi. Et pendant la deuxième soirée, on fait une catéchèse kérigmatique sur le plan du salut à partir des trois personnes de la Trinité, en disant simplement, je te baptise au nom du Père, du Fils et du Saint-Esprit, qu'est-ce que ça veut dire? Et on a une petite pédagogie très, très, très concrète que je vous explique en deux mots. D'abord, on met les parents en deux groupes, les hommes d'un côté et les femmes de l'autre, en leur posant la question, qu'est-ce que tu dirais que c'est être un bon père ou une bonne mère? Quand ton enfant aura 20 ans, qu'est-ce que tu lui dirais, ce que tu as voulu vivre pour être un bon père et une bonne mère? Et là, les langues se délient, on réunit les gens dans la chapelle et puis on fait remonter les choses. Et on dit, ben voilà, ce que vous dites d'un bon père ou d'une bonne mère, en fait, c'est ce qui est très profondément le mystère même de Dieu Père, puisque nous sommes créés à son image. Et on part de la création, du mystère de Dieu Père et d'un Dieu éducateur, et qui veut le meilleur pour chacun de nous, comme les parents qui sont là veulent le meilleur pour leurs enfants. Et donc là aussi, on fait sortir les aspirations des parents en termes de bonheur pour leur enfant, de joie, de santé, de travail, de paix, etc. Et puis, deuxième volet, on dit, mais ces aspirations de paix et de bonheur que vous avez pour vos enfants, dans le fond, est-ce que vous le vivez aujourd'hui, là? Vous étiez en paix, il n'y a pas eu de dispute, pas de tension, pas de difficulté. Pose la question. Alors, on va faire un exercice. Écoutez, vous prenez un papier et vous écrivez sur un papier tout de suite un problème que vous avez. Alors, ce qui est très drôle, c'est qu'un jour, il y a un père de famille qui dit « Ah non, moi, je n'ai aucun problème. Je me suis intéressé aux religions orientales et j'ai appris à dépasser toutes les difficultés. Je n'ai aucun problème. » Alors, j'ai dit « Excuse-moi, mais on va quand même faire l'exercice, si tu veux, tu vois. On donne 2 minutes de silence, d'accord ?» Bon, alors, on prend 2 minutes de silence, chacun écrit. Et puis, ensuite, on est entre nous, hein, vous savez, on est tous un peu du même bois. On va faire un petit échange, chacun peut dire les difficultés qu'il rencontre pour vivre cet idéal de vie auquel on aspire, pour les enfants et pour nous-mêmes, finalement. Et donc, je donne la parole à un animateur qui calibre bien les choses pour parler de lui et de façon trop générale, et qui prend la parole et qui dit, ben moi, effectivement, j'ai du mal à donner du temps pour mes enfants, je rentre trop tard du travail, je suis pas en paix par rapport à ça, mes enfants ont besoin de moi, je suis pas un bon père. Et puis, le gars en question prend la parole et dit, oh, je viens de réaliser un truc. J'ai dit que j'avais pas de problème. En fait, je me rends compte que j'ai des problèmes dans les relations personnelles, en particulier avec ma femme, que je ne supporte pas la relation interpersonnelle. Et là, c'est extraordinaire, parce qu'il passait d'une négation complète à l'aveu clair qu'il est incapable de gérer les relations normales avec sa femme. Bon, je me dis là, on a fait un progrès. Et à ce moment-là, je sors l'icône du Christ qui descend aux enfers et qui tire Adam et Ève des enfers. Et je dis, voilà, on va apporter nos papiers, parce que vous voyez, dans le bas de l'icône, c'est noir et c'est des tombeaux. C'est les conséquences du péché. Alors, j'ai expliqué, entre parenthèses, c'est qu'au fur et à mesure, j'ai des icônes, et quand je parle de la création, je montre une reproduction de la fresque de Michel-Ange au plafond de la chapelle Sixtine avec les deux mains. Et puis, j'ai dit, ben voilà, la conséquence des difficultés qu'on a là, vous voyez, dans le fond, c'est le péché. Alors, j'ai pris une photocopie de la photo, et je la déchire en deux. Ah! Ben oui, j'ai dit, la rupture des doigts, c'est qu'effectivement, la communion, la paix et la joie, ben, on a des difficultés. Voilà. Alors, on va remettre une difficulté, vous voyez, dans le bas de l'icône, là, on va les coller, hein, et puis on va remettre ça à Jésus. On va demander qu'il nous tire et qu'il nous fasse rentrer dans la lumière et dans la communion, parce que Adam et Ève sont en communion, parce que c'est Jésus qui les tient. Catéchèse toute simple. Et puis ensuite, on parle de l'Esprit Saint. Donc, voilà, l'Esprit Saint, c'est l'Esprit d'amour qui nous fait vivre de ce à quoi on aspire et qui habite le cœur de Dieu. Et on part de baptême de Jésus, tu es mon fils bien-aimé, en toi j'ai mis tout mon amour, et on fait un geste là aussi, je pense qu'il faut actuer, passer par des gestes pour que ce qui est dit soit performant, entre guillemets, et on bénit de l'eau, on rappelle du baptême, et on propose une démarche, voilà. Voilà, et je crois beaucoup à cette annonce kérigmatique, et je vois bien qu'elle touche des gens, de même en préparation au mariage, je ne prolonge pas trop, mais c'est pour moi le troisième lieu clair d'annonce kérigmatique dans le week-end. Préparation au mariage, un peu comme je marie, on a mis la barre assez haut, non, à mon avis, au seuil minimum, c'est-à-dire 5 soirées, un week-end et une journée. Et le week-end est centré sur le plan du salut pour le couple.
Et là aussi, dans un plan en trois parties très simple, le couple voulu par Dieu, à partir de Genèse 1 et 2, et on va faire des exercices d'abord de mémoire, de ce qu'ils ont découvert au moment où ils se sont rencontrés, et puis expliquer que Dieu se réjouit de ce à quoi ils aspirent profondément, avec l'icône de la Sainte Famille qui montre une icône d'une communion, etc. On travaille sur le texte de 1 Corinthiens 13. Et puis ensuite, on arrive sur une deuxième partie qui, à mon avis, est la partie cruciale et qui, là, touche à la réalité des souffrances et des difficultés. Parce que, tout à l'heure, dans le petit débat, on évoquait la question, mais comment annoncer le salut? Comment manifester qu'il y a un besoin de salut? Et je mets sur la table la question du divorce. Parce que la plupart des couples qu'on accueille sont touchés de très près par les divorces. Eux-mêmes, parfois, en ont traversé. Moi, on a des couples qui ont traversé les divorces de mariage civil ou de mariage qui ont été déclarés nuls. La plupart d'entre eux sont concernés par un divorce à la génération du dessus ou dans leur famille proche, leurs frères et sœurs, beaucoup donc de parents divorcés. Et donc, un échange très libre en petit groupe sur qu'est-ce qui nous a blessés dans le divorce et quelles sont les causes des divorces. Et là aussi, on arrive à la réalité, ultimement, du péché. Et ce qui fait basculer, c'est dans l'annonce du Christ ressuscité, ce sont les témoignages. Tu évoquais à l'instant, Jean-Marie, l'importance des témoignages. Moi, je vois que le gros impact de ces week-ends-là, c'est pendant la veille du samedi soir, les témoignages donnés par les couples qui sont là, de la place du Christ dans leur vie de couple. S'il y avait une seule chose à faire, même si tout le reste prépare évidemment cela, c'est de donner du temps pour que des couples témoignent de la place du Christ, de ce que le Christ a sauvé dans leur vie de couple. Et après, on peut proposer une démarche simple de remise de leur vie. Je n'arrive pas encore à leur proposer le sacrement de réconciliation. J'ai pas trouvé le chemin. Et là aussi, je commente l'icône du Christ ressuscité qui tire Adam et Ève des enfers parce que, d'une certaine façon, c'est une icône du mariage qui tient uni, Jésus tient uni l'homme et la femme par le sacrement de mariage. Pour pas être trop long, j'évoque un quatrième lieu qui pour moi est crucial, qui est l'accompagnement des fidèles divorcés remariés. Il y a 4 ans, j'étais invité à une rencontre animée par un prêtre de Dijon, qui a 90 ans aujourd'hui, qui s'appelle le père Jacques Nourissa, et qui depuis lors m'a formé à l'accompagnement de groupes de fidèles divorcés remariés, un domaine dans lequel nous sommes souvent, nous prêtres, en très grosse difficulté. Et il m'a formé dans une pédagogie qui me marque beaucoup parce qu'elle respecte complètement ce que portent les personnes plus profond de leur conscience, et ce que dit le magistère de l'Église. Et donc c'est, de mon point de vue, une voie complètement nouvelle, et qui passe en gros par les étapes suivantes. Le groupe que nous avons formé, qui ne se réunit pas en paroisse, mais pour des raisons techniques, mais qui aura pu s'y réunir, en fait, est un groupe qui va devenir un groupe d'amis. Il faut qu'il y ait une communion forte qui se noue entre nous. Cette communion, je trouve qu'elle passe, dès le départ, par des gestes. Je ne l'ai pas dit dans les autres lieu que j'ai évoqué, préparation au baptême et au mariage, mais j'expérimente aussi, je crois beaucoup à des gestes symboliques de communion qui sont posés. Première réunion où j'invite des gens que je ne connaissais pas très bien, divorcés, remariés, différentes situations en fait, à démarrer ce groupe, j'ai fait une bêtise ce jour-là, j'avais pensé qu'on prendrait un dessert à la fin de la soirée. Et donc les gens sont arrivés dans une salle blanche, sympathique, avec une table en formica au milieu, et en silence, en attendant que tout le monde arrive. Vous voyez, c'est à peu près ambiance de salle d'attente de dentiste. Vous voyez, bon, c'était un peu difficile. Et puis, tout le monde est arrivé. Nous, animateurs, on n'était pas très à l'aise. J'anime ça avec une femme qui est responsable de la pastorale familiale. Et puis, on lance le débat, là, finalement, de façon positive. Dans tout ce que vous avez vécu ces dernières années, quels ont été les points d'appui qui ont été les vôtres? Donc, on aide les gens à regarder de façon positive les soutiens dont ils ont bénéficié. Et puis, à la fin de la soirée, je me dis qu'il y a un geste à poser pour leur montrer que le Christ et l'Église les aiment profondément. Alors, on fait un baiser de paix, simplement, après avoir lu Jean chapitre 20, la paix que le Christ ressuscité veut donner. Et je vois bien que dans ce baiser de paix, il se passe plein de choses. Si je passe auprès de chacun, je prends chacun par les épaules en disant « Jean, Marie, Lucette, le Christ t'aime et veut te donner sa paix et son amour dans l'Église aujourd'hui », je vois des gens qui frémissent, qui se mettent à fondre en larmes parce que personne ne leur a jamais dit, quoi. Ils ont le sentiment que l'Église l'exclut. Et puis, donc, une communion très forte qui s'installe dès le début.
et qui permet que assez vite émergent des culpabilités. Là aussi, ça marque beaucoup. Moi, j'avais le sentiment que les gens avaient trouvé une forme d'équilibre dans leur nouvelle situation. Ils ont beaucoup souffert l'un et l'autre, souvent d'un divorce, au moins l'un des deux. On peut dire, ben voilà, ils ont trouvé une forme d'équilibre, ça va à peu près, quoi. Bon, alors, c'est pas dans les clous par rapport à ce que Jésus demande, mais bon. Et puis quand on gratte un peu, comme c'était dit ce matin, en fait, il y a des grosses questions. La question de la quatrième soirée était la suivante. Qu'est-ce que vos enfants vous enseignent dans la situation où vous êtes ? Une femme prend la parole immédiatement, au début de la soirée, et dit, alors une femme qui était célibataire, qui a épousé un homme qui avait déjà été marié, qui était divorcé d'un mariage religieux, et elle-même, avec beaucoup de générosité, elle a éduqué les trois enfants de son mari. Et elle dit la chose suivante. Nos enfants sont mieux que nous. Ils sont catholiques, pratiquants, mariés à l'église. Parce qu'en fait, nous ne sommes pas en paix. Et, elle parle de son mari, Yves, n'est pas en paix. S'il meurt aujourd'hui, il ne sait pas comment se passe l'accueil à l'arrivée là-haut. Et à ce moment-là, je vois Yves qui hoche la tête et qui dit oui, c'est vrai. Et juste en face, un homme prend la parole, il était divorcé, mais je ne savais pas dans quelle situation il vivait, s'il était avec quelqu'un ou pas. Et il dit, moi c'est pareil. Et je me suis rendu compte à ce moment-là qu'il avait une espèce d'angoisse sur le salut, quoi, très profonde et apparemment cachée par l'équilibre psychologique apparent. Et je me suis rendu compte que ces culpabilités-là, il fallait les entendre, les garder, donc je ne fais évidemment aucun commentaire. Dans la suite du parcours, on a regardé de près le sacrement de mariage. J'avais hésité, mais j'ai compris qu'il ne fallait pas éluder la question. Qu'est-ce que le Christ dit du sacrement de mariage ? Et puis pendant un week-end de retraite, on a proposé des démarches devant la croix du Christ, en disant, voilà, ceux qui veulent, pouvez librement, ce n'est pas le sacrement de réconciliation, mais allez donner à Jésus un pardon, à un péché pour lequel vous voulez demander son pardon, et un péché pour lequel vous vous engagez à ne plus le commettre jusqu'à la fin de votre vie. Entre parenthèses, c'est ce qui nous est proposé dans le sacrement de réconciliation. Bon. Et là aussi, à ma grande surprise, j'ai vu des gens se précipiter. Je pensais qu'ils hésiteraient à faire la démarche, de venir en silence, remettre un péché à Jésus. Ils se sont tous précipités, un petit groupe, pour remettre un péché à Jésus. Et une des personnes m'a dit, dans les mois qui ont suivi, elle m'a dit, mais ça a été une libération pour moi. J'ai compris que Jésus me donnait un pardon quasi sacramentel, que je bénéficiais de sa miséricorde, et qu'à mon tour, je pouvais faire preuve de miséricorde envers quelqu'un à qui je n'arrivais pas à pardonner. Et donc là aussi, une expérience de miséricorde, qui l'a ouverte à la vérité de la situation. L'étape d'après, ça a été que je leur explique la position de l'Église sur la communion eucharistique, qu'elle ne peuvent pas recevoir dans la situation. C'était extrêmement difficile pour moi. C'était difficile pour eux aussi, mais je vois bien que j'étais appelé à être prophète de vérité sur ce sujet-là. Et j'ai vu que cette exigence de non-communion eucharistique, de jeûne eucharistique, était aussi un point de basculement pour eux. Et un des couples, depuis lors, a décidé de s'engager à la vie fraternelle non conjugale. Je vois bien que là, il y a le kérigme annoncé qui propose un chemin de conversion. Je ne développe pas, mais simplement, j'ai la joie de pouvoir vous dire que nous bouclons ces jours-ci avec Jacques Nourissa un livre qui expliquera cette expérience d'accompagnement de divorcés à mariés. Et puis pour conclure en 30 secondes, le dernier lieu qui me marque beaucoup, c'est les visites à domicile kérigmatiques, dont la joie d'accueillir le père Antoine Galland, qui nous a formés à cela, et je vois bien que c'est un mode de conversion pour nous, prêtres et laïcs, d'aller annoncer le kérigme en témoignant du salut, et qu'on a eu la grâce, dès le premier jour, de voir des confessions, une confession, quelqu'un qui est mort 6 mois après ou 1 an après, qui s'est réconcilié avec le Seigneur suite à une première visite à domicile.

0: Voilà, nous avons donc une demi-heure de questions, de partage, de témoignages. Alors, n'hésitez pas à vous lancer rapidement pour qu'on puisse essayer de répondre au maximum. Je crois que les trois interventions de ce matin étaient complémentaires. Et donc, vous avez la parole sur tout ce que vous avez entendu ce matin.
1: Je pose à M. Catenoz parce que au moment de annoncer, je me lève. Au moment, Philippe de la communauté Shalom à Avignon. Et normalement, pendant l'évangélisation, quand on fait l'annonce du salut de Jésus, c'est très souvent au Brésil et même en France de dire, moi, j'ai pas besoin d'être sauvé. Moi, je suis très bien, j'ai ma famille, j'ai mon travail, j'ai pas besoin d'être sauvé. Et on se pose beaucoup de questions. Alors, normalement, on essaye de justement le faire connaître conscience de son péché, de exactement d'avoir besoin d'être sauvé. Là, normalement, ce qui me sort par l'esprit, c'est dit exactement, tu as besoin d'être sauvé, exactement de penser de ne pas avoir besoin d'être sauvé. Mais je voudrais juste que, si vous pouvez discourir, parler un petit plus de engendrer dans la personne exactement ce besoin d'être sauvé et de dire.
0: Oui, alors, moi, je crois vraiment que si on peut, si on a un petit peu de temps avec une personne, dès qu'on gratte un peu, on sent tout de suite le besoin de salut au plus profond des cœurs. Moi, je crois qu'il y a des tas de gens qui ont une façade extérieure, mais dès qu'on peut franchir la façade, et c'est là où je crois que l'Esprit Saint, par une parole de la Bible ou de l'Évangile qui nous monte dans le cœur et sur les lèvres, l'Esprit Saint, il arrive tout à fait. Regardez comment Jésus, avec la Samaritaine, elle jouait à la plus fine avec lui. Exactement comme bien des gens qu'on rencontre. Ouais, tu me parles d'eau vive, mais t'as même pas de corde, comment tu vas la prendre ton eau? Elle se moque de Jésus et à un moment donné, Jésus va envoyer une flèche dans son cœur et ça, c'est vraiment, va chercher ton mari. Et je pense que quand on évangélise, il y a vraiment, il faut être docile à l'Esprit Saint qui peut donner une parole dont on ne sait pas nous-mêmes la puissance qui est là pour aller toucher un cœur. Mais dès qu'on gratte les façades, moi je suis frappé de gens, vous avez des tas de gens BCBG, vous dites ceux-là sont formidables, etc. Dès qu'on gratte un peu, ils ont autant besoin de salut que les autres.
2: Le besoin de salut, il s'exprime pas forcément immédiatement, mais quand on sait que quelqu'un est fait pour le Christ, le fait de ne pas le reconnaître, de ne pas le choisir, fait qu'à un moment ou un autre dans notre vie, il y a des vides, il y a des blessures, il y a des pierres d'attente. Une vie sans salut, ça se traduit concrètement par des insatisfactions, des amertumes, des regrets, sont des composantes fondamentales de notre humanité. Et le Christ, au fond, s'est approché d'hommes et de femmes en Palestine qui venaient le voir pour une guérison. Parce que, en s'approchant de Jésus, il leur révélait leur misère, leur pauvreté. Et c'est à partir de cela qu'il y a eu un chemin où Jésus n'était pas simplement le thaumaturge, celui qui venait guérir, il venait apporter pas simplement la santé, mais le salut. Mais beaucoup de personnes ne viennent pas directement dire comment je vais faire pour être sauvé. Ça part de questionnements humains qui traduisent des failles, des fissures, des fragilités considérables. Et ils ont fait, dans cette situation d'impasse, des tas d'expériences. Ils ont été chercher des miracles je ne sais où. Et ils ne sont pas contents d'eux-mêmes. Et c'est à partir de cela que un chemin peut se manifester.
0: Et puis rappelez-vous l'abbé Huvelin. Lorsque Charles de Foucault vient lui dire « Monsieur l'abbé, parlez-moi de Dieu, etc. » et que l'abbé Huvelin lui dit « Mets-toi à genoux et confesse ton péché. » Il y a un moment où, dans la puissance de l'Esprit Saint, on a la parole qu'il faut pour aller retourner quelqu'un.
3: Pierre Fresson, je suis prêtre à Toulon. J'ai une question pour Monseigneur Cordès, puisque vous présidez aux destinées de Corunum. On faisait mention tout à l'heure du fait que l'action de la diaconie, la dimension caritative, a besoin de trouver aussi un accomplissement dans l'annonce du kérigme et le lien qui existe entre les deux. On sait aussi qu'il y a une question pratique qui bien souvent se pose quand on fait une action caritative un peu d'ampleur, c'est qu'on doit entrer en relation avec les pouvoirs publics, on doit poser une action qui a un impact politique ou social, et qu'on peut établir des relations de collaboration ou d'entente avec les pouvoirs publics, mais bien souvent, ou bien ceux-ci demandent que l'action caritative de l'Église ne soit pas explicitement une annonce de la foi, ou bien l'Église elle-même, par peur, par crainte ou par prudence, décide de limiter son action uniquement à la dimension sociale et de retenir une parole plus explicite pour ne pas gêner les pouvoirs publics. Donc je ne sais pas si vous pensez que ce problème est un vrai problème réel et comment l'Église peut se positionner par rapport à cette question.
4: Mon expérience à Corunum, je suis là maintenant depuis 14 ans au monde entier et que, surtout pour l'Europe, la sensibilité politique est bien développée dans les agences d'aide. Parce que souvent on pense un changement de politique immédiatement fait du bonheur pour les hommes. Et c'est notre pensée aujourd'hui. Et comme ça, par cela, l'appel à la dimension politique, normalement, est plutôt facile. Et si quelqu'un d'une agence d'aide fait cet appel, il rentre immédiatement dans les journaux. Comme ça, il y a une sensibilité forte contre les injustices, les difficultés provoquées par les lois, disons, une ouverture pour la dimension publique de l'aide. Ça, c'est, je pense, donné. C'est donné. C'est bon, c'est nécessaire, mais si je vois un peu l'encyclique du pape, Deus Caritas Est, il articule une autre dimension, souvent oubliée. Ça veut dire ce que porte la capacité de l'homme pour vouloir aider sans intérêt. Ça veut dire le lien

0: Je voyage maintenant un peu à travers les conférences épiscopales. J'étais déjà 7 ou 8 ou 9, je ne sais plus, pour parler avec les évêques. Je pense que la sensibilité pour la dimension politique est donnée. Au contraire, les liens avec la foi de l'action caritative, ce n'est pas tellement évident. Et c'est pour ça, nous, on souligne toujours ça. Quelquefois, j'ai l'impression que, peut-être c'est un peu exagéré, mais que le pape a pris la sensibilité humanitaire dans la société pour souligner la question de Dieu. Donc, ce n'est pas tellement le fait que nous devons proposer aimer l'autre, mais que nous, en tant que membres de l'Église, en tant que prêtres, évêques, nous devons souligner que si tu veux vraiment aimer l'autre sans intérêt et aimer l'autre malgré de la haine de l'autre, tu as besoin de Dieu. Et dans notre société, c'est là la question. La question de Dieu est la question essentielle. Et c'est pour ça, on ne peut pas oublier la dimension politique, bien sûr. Et on doit aussi crier, quelquefois, pour donner justice aux hommes. Mais en général, dans le monde et dans l'Europe, je pense qu'on n'aura pas de problème pour être écouté. Mais on aura problème pour être écouté si on souligne, tu peux aimer l'autre seulement avec la force de l'Esprit Saint qui vient de Dieu.
1: Mathilde Henry, c'est une question épineuse comme le socle de la charrue. Vous, en tant qu'évêque, comment faites-vous pour rendre le gouvernement de l'Église kérigmatique? Comment faire pour que les services diocésains, en particulier les salariés de l'Église et les permanents bénévoles, fassent chacun une rencontre personnelle avec le Christ et qu'ils puissent l'annoncer par leur travail? Comment faire aussi pour accompagner ces personnes dans leur croissance spirituelle, pour que leur fécondité participe à la croissance de l'Église tout entière?
2: Et moi, je pourrais donner un petit témoignage. Lorsque j'étais curé de paroisse, une année, j'avais dit, maintenant, au conseil pastoral, à la rentrée, on arrête de faire une réunion de 2 heures pour voir ce qu'on allait faire dans l'année. Et puis après, le curé dit, maintenant, on va faire une petite prière à Jésus pour qu'il bénisse ce qu'on vient de décider. Et on avait dit, pendant un mois, on va demander à l'Esprit Saint qu'est-ce qu'il veut pour la paroisse. Et on m'a pris pour un fou. Et dans la rue, les gens me disaient, alors, vous l'avez la réponse? Et au bout d'un mois, quand on s'est réunis, chacun avait eu un élément qui, mis bout à bout tous, c'était clair que l'Esprit Saint nous disait, dans votre paroisse, vous n'avez pas de lieu d'adoration, vous n'avez pas de chapelle ouverte en permanence. Et immédiatement, moi, j'ai repris les choses en main. Et j'ai dit, vous voyez bien, il faut faire un oratoire. On avait des caves formidables. Et on fait un plan. J'avais un ami architecte. Je présente le plan à la mairie parce que le presbytère appartenait à la mairie. Et le conseil municipal refuse. Alors, dans ma prière, moi, je dis à l'Esprit Saint, il faudrait savoir ce que tu veux. Hein. Tu nous dis que tu veux un oratoire et puis maintenant, on n'arrive pas à le réaliser. Et j'ai eu comme la certitude intérieure que l'Esprit Saint me disait, t'es pas sûr que c'est toi qui as repris les choses en main un peu vite, au lieu de me laisser agir. Et un dimanche après-midi, je me promenais dans le presbytère comme un lion en cage en disant, où est-ce que tu le veux, ton oratoire? Et à ce moment-là, mon pied est passé à travers un plancher dans une petite remise. Et je me suis dit, si mon pied passe, c'est qu'il y a quelque chose en dessous. Et le président de l'association paroissiale a gentiment accepté de venir tout de suite en me disant, ben oui, on a refait le presbytère, on a muré là où il y avait le tas de charbon de l'ancien curé. Et on a cassé le mur le soir même, et 2 mois après, on avait un petit oratoire merveilleux. Et moi, ça m'a appris qu'il faut vraiment opérer une révolution copernicienne dans nos paroisses, partout, en disant, et dans l'évêché aussi. Et là, je voudrais signaler, par exemple, que dans le diocèse de Paris, quand il y avait le cardinal Lustiger, il avait dit, les conseils épiscopaux, on les commence devant le Saint-Sacrement. et lui était

0: une heure avant chaque conseil épiscopal, il était en prière pour demander la lumière au Seigneur. Eh bien, si on opérait cette révolution copernicienne, je suis persuadé que l'Église, elle aurait une puissance divine. Et je pense que le drame dans notre Église, c'est qu'on dépense une énergie formidable, c'est merveilleux, mais c'est parfois une énergie trop humaine et pas assez divine.
1: Oui, c'est Thomas Casteran, donc je viens de Reims. Et on a un petit projet, en fait, avec quelques frères et sœurs, de monter en fait un projet missionnaire dans une paroisse de banlieue, peuplée majoritairement de musulmans. Et en fait, on voulait savoir comment faire passer ce projet missionnaire au curé, à l'archevêque, sans, entre guillemets, les scandaliser, parce qu'on veut annoncer le Seigneur de façon explicite, témoigner de la grâce qu'il nous a faite de nous sauver. Et je voulais savoir si vous aviez quelques pistes, parce que je pense que dans vos diocèses respectifs, vous êtes plus zélés par rapport à ça. Voilà, merci beaucoup.
2: Je pense, j'aime beaucoup cette expression de Redemptoris Missio, lorsque Jean-Paul II parlait de l'évangélisation, la nouvelle évangélisation, ça implique une conversion pastorale, et dont on n'a pas pris tout à fait la mesure dans bien des lieux, c'est-à-dire comment à la fois se ressaisir de l'évangile dans toute sa plénitude, et comment cet évangile nous invite à une attitude spirituelle, missionnaire, tout à fait nouvelle, compte tenu du contexte dans lequel nous nous trouvons. Donc c'est une radicalisation de notre rapport au Christ dont il s'agit en premier lieu. Et c'est ce que vient de souligner Jean-Pierre, une attitude de prière, parce que ce n'est pas une œuvre humaine, et en même temps une capacité de créativité, sans faire fi de l'héritage du passé, de l'expérience du passé, mais une créativité pour nous mettre dans un nouveau contexte d'annonce, de proposition de la foi. Alors, pratiquement, j'allais dire, c'est difficile de parler d'un diocèse par rapport à un autre, je ne connais pas la réalité. Ce que j'essaye de faire, c'est effectivement que cette culture missionnaire, c'est toute une ambiance, mais elle commence d'abord par soi-même. Moi, je fais régulièrement dans mes visites pastorales du porte-à-porte. J'essaie à certains moments de prêcher dans la rue. Bon, c'est un effort, une ascèse personnelle. Et si le pasteur ne le fait pas, comment voulez-vous que les prêtres le fassent, l'ensemble des peuples chrétiens? Deuxième chose, ça passe par des équipes, s'entourer d'un certain nombre de personnes qui sont dans ce contexte-là. Troisième chose, c'est une œuvre extrêmement longue, parce qu'on a un certain nombre de personnes dans l'Église qui ne sont pas forcément habituées à ce genre d'approche missionnaire tout à fait nouvelle. Et donc il y a tout un travail d'information, d'appropriation qu'il faut faire par différents biais, de telle manière que une expérience qui est tout à fait novatrice du type de celle que tu viens d'exprimer n'arrive pas au milieu d'un environnement qui est absolument pas prêt à l'accueillir. Ça suppose une présentation, ça suppose un accompagnement, ça suppose un lien institutionnel aussi qu'il faut trouver pour trouver les meilleures conditions où l'éclosion d'une initiative nouvelle trouvera un espace de créativité, d'accueil, de bienveillance, mais avec aussi un nombre de garde-fous qu'il faut faire jouer, parce qu'on n'a pas le monopole de l'Esprit-Saint et notre évangélisation va être apostolique, c'est-à-dire référée à la hiérarchie de l'Église. Et donc ce cocktail-là, ce n'est pas une réponse que je dis là, c'est un certain nombre de conditions pour qu'une expérience un peu novatrice, de type charismatique, puisse trouver un accueil favorable et une possibilité de fécondité réelle.
3: Comment annoncer le kérigme aux jeunes de plus en plus nombreux qui sont plongés dans toutes les musiques gothiques, hard rock, sataniques, enfin black, ainsi de suite, et qui va de pair souvent avec la drogue, la violence? Moi, je m'occupe plus des petits-enfants, évidemment, mais je suis interpellé par des parents qui ont des enfants qui sont plongés là-dedans, même si je pressens que 99% de ces jeunes sont des jeunes extrêmement blessés, et qu'en fait, par ces failles, ils sont passés de malin, avec ce que c'est Jésus Sauveur. Donc, je ne sais pas quelle réponse donner, et je me sens complètement démuni par rapport à ces familles qui sont interpellées.
0: Je ne sais pas s'il y en a qui connaissent l'expérience du père Domergue de Bordeaux, qui vraiment, il est venu déjà plusieurs fois ici, et dans des collèges ou surtout en lycée, il rassemble les jeunes, et avec un matériel ultra moderne et parfait, il peut vraiment montrer comment, qu'est-ce qu'ils reçoivent quand ils écoutent toutes ces musiques-là. Et sans porter de jugement, il commence par leur montrer et tout, et les jeunes progressivement sont eux-mêmes conduits à se poser plein de questions. Et là, je crois qu'il y a des charismes comme ça, comme le père Domer, qu'il faudrait vraiment qu'on utilise davantage dans toutes nos écoles, nos lycées. Voilà. Dominique, je ne sais pas si...
2: Oui, je crois qu'il y a un aspect prévention qui passe par l'information sur les dommages que peuvent causer, tant au niveau spirituel que même psychologique, un certain nombre de musiques qui sont extrêmement violentes, agressives. Et puis il y a un aspect curatif aussi, comment nos communautés, dans nos diocèses, on a des lieux pour pouvoir accueillir des jeunes qui ont été complètement déstabilisés par un certain type d'ambiance et qui passent par des attitudes addictives par rapport à la musique qui, avec différentes étapes, on passe de la distraction à la culture ambiante et puis à un certain moment ça devient un univers qui nous emprisonne avec aussi des liens spirituels complexe avec les forces obscures. Donc je pense qu'il y a aujourd'hui besoin, ça vaut pour la musique, mais aussi ça vaut pour d'autres aspects de la vie d'aujourd'hui, on a besoin de lieux curatifs, de pouvoir être écouté, accompagné, de pouvoir faire un traitement de fond psycho-spirituel sur les dommages que l'on peut rencontrer, que la jeunesse peut rencontrer. Je crois aussi, dans cette dimension charismatique, nous n'avons pas à avoir peur d'être nous-mêmes. J'ai député un prêtre qui fait partie d'une communauté religieuse, qui est venu l'année passée à communion évangélisation, peut-être qu'il viendra nous rejoindre, qui avait entraîné quelques bonnes âmes dans une boîte de nuit l'année passée. Certains s'en souviennent, ils n'ont pas été indemnes de cette expérience. Et donc ce prêtre est aumônier du monde de la nuit, c'est son affectation officielle, et tous les soirs il fait les boîtes de nuit, il fait les bars gothiques et les rave parties ainsi que les afters. Et donc il a cultivé toute une pastorale, j'ai un charisme propre, mais qui lui permet de pouvoir rejoindre cet univers-là. Et donc il arrive en habit religieux, il ne se cache pas, il est ce qu'il est, il ne boit pas d'alcool, il ne danse pas, mais il a un signe de présence. Et combien de jeunes ont besoin justement de cette présence affichée de l'Église dans un contexte où c'est très très très difficile. Mais peut-être que Dieu a fixé rendez-vous avec ces jeunes qui au départ venaient se distraire. Donc je crois que dans certains cas, il ne faut pas hésiter avec des charismes personnels à trouver des personnes qui effectivement peuvent sur des lieux comme cela assurer un signe, une présence, une parole chrétienne. Mais ça relève plus du charisme personnel.
0: Et en même temps, moi j'ajouterais volontiers qu'on voit des communautés ou des réalités nouvelles où les jeunes sont plus heureux de participer à l'Eucharistie le samedi soir plutôt que d'aller en boîte. Et je trouve que là encore, on doit s'interroger, est-ce que les communautés nouvelles qu'on accueille dans nos églises diocésaines, etc., est-ce qu'elles ont cette force de rayonner auprès des jeunes? Et moi, je pense à la joie d'avoir vu des familles en mission du chemin néo-catéchuménal où les jeunes sont plus heureux à l'Eucharistie le samedi soir que de sortir en boîte. Et dans d'autres communautés, c'est la même réalité.
4: J'aurais une question à poser. En 1905, l'État il s'est séparé avec l'Église et l'Église avec l'État. Et je voulais savoir si dans les écoles, là, en ce moment, M. Sarkozy, il avait supprimé 2 heures de cours par semaine, il me semble. Et pourquoi pas rajouter 1 heure sur l'amour et sur les thèmes de la compassion? Et quelle place l'Église a avec la politique pour apporter un peu plus de paix et d'harmonie avec les laïcs dans les écoles? Et pourquoi pas une petite évangélisation par la suite? Parce que c'est vrai qu'à la télé, le CSA, ils nous mettent beaucoup de violence. Il y a toujours des films avec de la violence. Ils ont toujours tendance à lever et à proclamer le diable, alors de montrer les belles choses de la vie, les miracles. et l'amour. Et je voulais savoir vraiment si l'Église pouvait justement, Jésus pouvait poser son doigt un petit peu sur les médias et assouplir un peu le cœur des Français, des Européens et du monde entier, quoi.
2: C'est vrai que on est dans une manière un peu plus générale. Hein, partant de la question, j'essaie de réfléchir à la problématique qui est celle à la fois dans un contexte culturel où, je dirais, la déchristianisation et parfois l'antichristianisme est affiché, comment à la fois être présent à cette culture sans être dans un ghetto. Voilà, c'est un peu la réflexion qui est celle de pouvoir vivre chrétien dans le monde, sans être du monde, comment, par rapport au processus de transmission, on voit dans un centre d'école aujourd'hui, on vous dit qu'il y a, par exemple, il y a différents types de familles, différents types de manières de vivre sa sexualité. Bon, et ça apparaît comme un enseignement venu de la part d'un professeur. Comment, dans ce contexte-là, trouver les moyens par lesquels on va transmettre une anthropologie chrétienne, une éthique chrétienne. Alors, ça peut aller de dire pourquoi ne pas faire, je pense à l'école, ben, des écoles qui n'ont pas un fil à la patte et peuvent, même si c'est hors contrat, tout en répondant aux critères d'ecclésialité que promeut l'Église dans Christi Feles Laici, être des espaces où on est sûr qu'il y aura un bon enseignement de qualité. Bon. En même temps, ce n'est pas un discrédit sur l'enseignement catholique, mais comment dans les écoles catholiques déjà existantes, eh bien, on peut honorer une réelle transmission et de la foi et une culture aussi chrétienne, et une manière d'habiter notre vie à l'aune de l'Évangile. Déjà, donc, à partir des lieux que l'on maîtrise, première chose, puisque si on est école catholique, eh bien, on doit pouvoir assurer cette formation-là. Ensuite, c'est vrai que dans un certain nombre d'écoles publiques, on n'a plus la maîtrise, on n'a pas la maîtrise des enseignements, du choix des enseignants, et donc c'est beaucoup plus difficile. Donc ça veut dire, autour de l'école, trouver des espaces où, sur un certain nombre de ces points-là qui touchent à la question éthique, à l'anthropologie, aux questions de foi, trouver des espaces dans lesquels une bonne formation peut être donnée à travers des aumôneries, à travers des communautés vivantes. Et c'est très difficile aujourd'hui, à l'échelle publique, collective, au niveau national, de peser sur des choix qui sont faits en dehors d'une vision chrétienne de la vie, de l'amour, de l'humanité. On a très peu de moyens.
5: Le cardinal voudrait intervenir.
6: Oui, comme étranger, de loin. Je me souviens, c'était le temps quand le cardinal Etchegaray était président de la conférence épiscopale, pas encore cardinal. Il voulait se rencontrer avec le président de la République. Et on parlait de la possibilité, et un journaliste a découvert ça, et déjà le fait que le président de la conférence épiscopale voulait rencontrer le président de la République a fait grand scandale. Je ne sais plus l'année, mais c'était. Quelque temps après, le cardinal Lustiger, pour défendre les écoles libres, est allé dans les rues. Il a montré la première fois la force de l'Église en France pour demander quelque chose devant l'État. Et j'ai beaucoup admiré le courage qu'il avait, et peut-être un peu, je ne connais pas assez, mais un peu de succès. Pourquoi j'ai dit ça? À cause de l'histoire, je pense, l'Église catholique en France et les catholiques qui sont ici sont en train de voir la nécessité de se montrer en public. D'être une, je ne veux pas maintenant faire l'agitation politique, hein, c'est loin de moi, mais je vois la nécessité que les politiciens doivent savoir qu'il y a des forces positives pour le peuple dans les catholiques. Hier, quelqu'un racontait que un groupe qui lutte pour la vie, je ne sais plus qui était ça, un groupe qui lutte pour la vie prend des contacts avec des délégués du Parlement. Je trouve ça très très bon, très nécessaire. Ne pas supporter, je ne sais pas que vous le faites, hein, et je connais peu la situation, mais et je ne veux pas non plus qu'on fasse ici un lien cosy étroit entre l'Église et l'État comme on a en Allemagne. Parce que c'est trop la dépendance de l'Église catholique, la dépendance structurelle de l'État est beaucoup trop grande. Mais un peu plus de courage pour montrer la face en public, il me semblait bien. Et je pense... sans entrer maintenant dans le détail, je pense que la vision de Sarkozy pour prendre sérieusement la religion, je ne parle pas du christianisme, est mieux que dans d'autres pays d'Europe en ce moment. Dernière chose, les mouvements, les nouvelles communautés, en Italie, à Rome, on fait une démonstration en faveur de la famille. Il y avait beaucoup, beaucoup de gens et c'était très fort. Après, on a fait la même chose à Madrid et il y avait 2 millions de personnes dans les rues. J'ai dit ça, ne pas pour copier cela en France, mais je pense que la sensibilité pour une présence politique des chrétiens est indiqué.
0: Puis moi, je pense, pour revenir à la question de départ, si on rayonne la charité chacun de nous, eh bien, ça sera comme un feu qui se répandra. Moi, je crois vraiment à la puissance de l'amour par lui-même, la puissance de la charité.
2: C'est très important aussi de penser à la place de la famille. C'est-à-dire quand on voit, par exemple, dans le judaïsme, s'est développé, s'est perpétué dans un contexte diaspora, c'est grâce aux familles, à travers la célébration familiale, domestique. Donc je crois que lorsque les institutions publiques n'honorent plus la nécessaire transmission de la foi ou de la culture chrétienne, la place de la famille est fondamentale. Et comment trouver des moyens d'aider les familles à l'échelle des mouvements, mais aussi à l'échelle des communautés, pour qu'elles honorent cette mission qui leur revient de transmettre aux enfants, aux nouvelles générations, la foi. C'est une des richesses aussi des communautés nouvelles, de voir de belles familles et qui se retrouvent entre elles, qui se fortifient pour pouvoir assurer ce témoignage. Et on sait que la famille est le premier lieu aussi vocationnel, vocation pas simplement sacerdotale ou religieuse, mais aussi de transmission de la foi.

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2: Je vous aime, ô mon Dieu, et mon seul désir est de vous aimer.
3: Le Seigneur écoute les humbles. Psaume 68, 34.

Dans cet évangile, Jésus se met en colère par l'hypocrisie des cœurs. Il nous dit « Purifiez d'abord l'intérieur de vous-même avant de juger, avant de poser des actes. Purifiez la vie intérieure. » Pourquoi l'intériorité est capitale dans notre vie chrétienne? Eh bien, frères et sœurs, je voudrais répondre à cette question en regardant la première lecture que nous venons d'entendre, l'Épître aux Thessaloniciens. Savez-vous que, selon les biblistes, c'est le premier écrit du Nouveau Testament au niveau historique? Et Paul parle à cette communauté de chrétiens au nord de la Grèce, cette ville de Thessalonique, et là, il avait prêché le retour du Christ. Mais les chrétiens l'ont mal compris, ils ont formalisé, ils attendaient d'un jour à l'autre le Christ revenir. Et Paul les corrige pour leur montrer comment il fallait vraiment attendre le retour du Christ. Frères et sœurs, avec ce que nous avons vu ce matin, il y a un petit côté quand même providentiel. Et que quand j'ai choisi le thème de la conférence, je n'avais pas lu du tout la première lecture, où il est dit explicitement que le Christ va revenir. Que le Christ doit revenir, et nous pouvons le dire aujourd'hui, depuis 2000 ans. Oui, notre vie sur cette terre n'est pas éternelle. Non seulement nous savons que nous allons mourir un jour, mais le Christ va revenir d'une manière ou d'une autre. Alors je voudrais creuser avec vous les grandes venues du Christ. Il y en a trois. La première venue du Christ, c'est dans ce petit village de Nazareth, dans ce petit corps de Marie, cette jeune fille de 16-17 ans. Le Verbe s'est fait chair. Dieu éternel vient s'engouffrer dans ce petit sein d'une jeune fille pour révéler le mystère trinitaire. Oui, le Christ devient l'icône, le visage du Père dans l'ouverture à l'Esprit. Voilà la première venue du Christ. La deuxième venue, je viens de l'évoquer, c'est à la fin des temps. Le Christ viendra sur cette terre pour prendre toute l'humanité et la mettre dans le ciel. Sachez que les musulmans attendent non pas le retour de Mahomet, mais ils attendent aussi le retour du Christ. C'est très paradoxal, c'est très intéressant. Est-ce que nous croyons vraiment au retour du Christ? Est-ce que nous hâtons son heure? Mais il y a une troisième venue du Christ sur cette terre, et qui est peut-être la plus importante pour nous, c'est la venue de Jésus depuis 2000 ans dans chacun de nos cœurs. Oui, frères et sœurs, il y a une descente de Dieu, si j'ose dire, en chacun d'entre nous. Alors essayons de regarder comment le Christ se donne à nous. De deux manières, par l'Église, ce qu'on appelle la grâce sacramentelle, le baptême et l'Eucharistie, qui nous donne une présence trinitaire très étonnante, nous le savons. Le Christ aime utiliser l'Église pour donner sa présence. Mais ce n'est pas tout. Il y a une seconde manière pour faire venir le Christ, parce que la grâce sacramentelle est au service de la grâce sanctifiante. Des grands mots un peu théologiques, pardonnez-moi, mais qui veut tout simplement dire que le sacrement ne suffit pas. Le sacrement doit être au service de ma vie intérieure pour rencontrer la personne du Christ, pour me laisser configurer au Christ, pour qu'un jour je puisse dire avec saint Paul, c'est plus moi qui vis, c'est le Christ qui vit en moi. Cette présence réelle du Christ. Et vous, les mamans, vous avez cette expérience unique, et nous, les hommes, on pourrait vous envier, en portant un petit bébé qui prend sa place pendant 9 mois, vous êtes porté par une présence inimaginable. Jésus est plus qu'un petit bébé, il est notre Dieu. Il veut prendre de la place. La configuration au Christ, c'est cela. Et le Christ nous envoie l'Esprit pour que cette présence soit vivante, soit transformante, qu'elle reconstruise notre personne. Alors, frères et sœurs, tout ça, c'est beau, nous le savons. Mais comment cela peut-il se faire? Eh bien, je ne vois pas d'autre moyen que celui-ci. Grandir dans sa vie intérieure. Nous sommes dans un monde qui nous pousse à l'extériorité. Comme disait Bernanos, la modernité
entraîne l'extériorité, nous sommes en train de perdre notre âme. Tous les jours, nous sommes happés par les médias, par le bruit, par nos émotions, par l'extériorité. L'extériorité, elle est belle, mais si je n'ai pas de vie intérieure, je suis un homme mort, je suis une coquille vide. L'intériorité, oui. Les bouddhistes, on travaille beaucoup cette question-là. Et nous, chrétiens, est-ce qu'on le travaille ? L'intériorité, c'est comme une quille qui dirige le bateau. Dis-moi ton intériorité, je te dirai comment tu agis dans ta vie. Dis-moi ton intériorité, je te dirai comment tu aimes. Dis-moi ton intériorité, je te dirai quelle est ta relation à Dieu. Oui, ce qui nous manque le plus, c'est de descendre au fond de nous-mêmes et d'habiter notre personne. Et allons plus loin, d'habiter celui qui est là en nous. Parce que le retour du Christ, il n'est pas de l'extérieur de notre personne. Il est en nous. Et il s'agit de le laisser développer et prendre notre personne. Donc vous voyez comment nous pouvons purifier nos yeux par tous les films que nous voyons, comment nous pouvons purifier nos oreilles par tout ce que nous entendons pour pouvoir descendre au fond de nous-mêmes et nourrir notre vie intérieure autrement par une culture ambiante qui ne nous aide pas forcément. Nous sommes dans un monde de bruit, d'agitation. Prendre 5, 10 minutes, un quart d'heure pour prendre du recul et descendre au fond de soi-même. Alors la Vierge Marie nous donne 3 moyens pour grandir dans cette vie intérieure. Premier moyen, dans l'Évangile, par 3-4 fois, il est dit « Marie méditait ses paroles dans son cœur ». Marie a nourri sa vie intérieure, elle a nourri sa foi. Et comme dit un père de l'Église, Marie est d'abord conçue dans sa foi avant de concevoir dans sa chair. Nous sommes tous mères de Jésus quand nous nous laissons enfanter, concevoir par la foi en lisant la parole de Dieu. Et je vous donne ce petit truc. Apprenez par cœur, et Monseigneur ce matin le disait, il fallait apprendre par cœur la parole de Dieu. Apprenez par cœur un verset et vous le répétez plusieurs fois par jour pendant une semaine. Au bout d'un an, vous aurez appris par cœur 52 versets. Au bout de 2 ans, vous calculez. Et petit à petit, vous serez imbibé de la parole de Dieu qui descend, qui nourrit cette vie intérieure. Voilà le premier moyen. Le deuxième moyen, Marie dit à Cana, le premier miracle que Jésus fait, « Faites tout ce qu'il vous dira. » Marie a confiance dans l'avenir envers Jésus. C'est l'espérance. Marie sait que Jésus est là pour faire la volonté du Père. Et elle, Marie, n'a qu'un seul désir, c'est pas de diriger son fils, c'est d'être à l'écoute. Qu'est-ce que le Père veut pour mon fils ? Faire la volonté du Père est une véritable nourriture. Comment découvrir la volonté du Père ? Est-ce que Dieu a un projet pour vous ? Non, il n'a aucun projet. De se marier, d'avoir tant d'enfants, d'avoir une retraite, telle voiture, il n'a aucun projet. Mais il y a une intention. Il y a une intention d'amour sur chacun d'entre nous. Nous sommes prédestinés à développer tout le potentiel que nous avons. Tu es une tulipe, deviens une vraie tulipe avec sa couleur et son parfum. Tu es une petite violette, deviens une vraie violette avec ses couleurs et son parfum. Tu es un grand tournesol, tu crois être supérieur aux autres ? Non, deviens vrai, deviens ce que tu es. Deviens ce que tu as reçu dans la grâce et tu enflammeras le monde. Oui, devenir ce que l'on est dans l'espérance de faire la volonté du Père. Et pour ça, avec son accompagnateur spirituel, aimons dire, ben, aidez-moi à découvrir le regard de Dieu sur moi. Comment je peux m'épanouir dans mes charismes, dans tout ce que je suis, pour être un saint. Et ceux qui sont mariés, la volonté du Père passe à travers votre conjoint, dans la réciprocité. Ma chérie, je sais très bien ce qu'il te faut. C'est moi aussi. Être à l'écoute de notre prochain. Moi, j'ai un prieur, je suis à l'écoute de mon prieur, un prêtre à son évêque. On a tous une autorité qui doit nous aider à donner des jalons. Est-ce que la volonté du Père est une vraie nourriture ? Et ça, que je puisse l'intérioriser. Si je me lève le matin, et je ne sais pas très bien où je vais, je suis un zombie. Si je me lève le matin et je sais où je vais, faites tout ce qu'il vous dira. Je suis dans l'espérance, je suis fort. Troisième moyen que Marie nous donne,
Là, je viens d'évoquer ces paroles. Marie méditait dans son cœur la parole de Jésus. Marie fait tout ce qu'il vous dira. À la croix, elle ne dit rien, mais elle est présente. Elle est une présence eucharistique. Elle s'offre à Jésus. Elle meurt, on peut dire mystiquement, à la croix. Oui, l'Eucharistie, c'est-à-dire cette transformation de la présence de Christ en nous. Quand je mange ce morceau de pain, eh bien, la présence de Christ saisit mon corps, ma chair, tout ce que je suis. Marie est devenue mère d'une autre manière qu'à Nazareth, mais elle s'est laissée enfanter d'une manière eucharistique. Alors vous voyez, ces trois moyens touchent trois nourritures. La nourriture de la parole de Dieu, la nourriture de faire la volonté du Père, c'est Jésus qui disait ça à la Samaritaine, l'homme ne serait pas uniquement de pain, mais la volonté du Père, je fais la volonté du Père et cela me suffit. Et troisième nourriture, l'Eucharistie, le pain de vie. Et ces trois nourritures nourrissent les trois vertus théologales. La parole de Dieu nourrit ma foi. Faire la volonté du Père nourrit mon espérance. Et l'Eucharistie nourrit ma charité. Et le but de la vie, c'est la charité. C'est la charité, c'est-à-dire d'être complètement incorporé au Christ. Alors, frères et sœurs, quelle est notre vocation sur terre ? Quel est le sens profond de notre vie ? Eh bien, c'est très simple. Plus j'aurai une vie intérieure, plus je comprendrai qu'à travers ma vie professionnelle, à travers ma vie familiale, à travers ma vie de solitude, à travers mes loisirs, à travers tout ce que je suis, ma vocation, c'est d'être un révélateur de Dieu. Être un ostensoir, être une présence réelle de Jésus. Et de pouvoir l'annoncer au monde. Qu'un jour on puisse vous dire, comme un grand savant venu à Ars disait au curé d'Ars, plutôt disait à quelqu'un qui a rencontré le curé d'Ars, il dit « J'ai vu Dieu dans un homme ». Qu'au boulot, votre patron puisse vous dire « Waouh, t'es pas comme les autres, je vois Dieu en toi ». Mais oui, je veux devenir patron. Que je puisse voir dans mon conjoint la présence de Dieu, que je puisse voir dans chacun de mes enfants la présence de Dieu, que je puisse donner cette présence. Le monde a besoin de présence réelle. Et c'est peut-être toute l'intuition de Charles de Foucault, ce grand saint, qui, d'une manière très pauvre, a compris le mystère de la visitation, où Marie est allée voir sa cousine Élisabeth, elle a donné qu'une présence de Jésus cachée. Et par cette présence de Jésus cachée, Élisabeth a bondi de joie. La mère de mon Seigneur est là. Elle a découvert l'incarnation par la présence de Marie. Que les autres puissent découvrir à travers vous la présence de Jésus vivant. Là, vous voyez, frères et sœurs, beaucoup d'entre vous vont recevoir dans quelques minutes le scapulaire. Le scapulaire, c'est quoi ? C'est de porter sur son cœur, symbole de notre vie intérieure, cette présence de Jésus vivant, de Jésus qui vient transformer toute chose. Et c'est le thème de ce colloque. Jésus veut reconstruire, reconstruire nos personnes, reconstruire nos familles. Alors voilà, je termine. Oui, dans la lumière de ce qu'on a vu ce matin, soyons des minorités créatives, soyons ambitieux, ayons le désir d'être décents en famille, et pour que Marie puisse être pleinement chez nous, pour que Marie puisse être reine dans nos cœurs et que ce soit elle qui nous donne cette audace d'être des révélateurs de la lumière, des révélateurs de l'amour. Tel est peut-être le plus beau cadeau que nous pouvons donner à notre prochain. Soyons fiers de notre mission, de notre vocation, d'être des témoins de l'Évangile pour que les gens puissent non pas nous rencontrer, nous, mais puissent rencontrer qu'il y a quelqu'un au milieu de nous qu'on n'avait pas vu, mais qui est là. Ce quelqu'un, c'est Dieu. Ce quelqu'un, c'est le Christ. Ce quelqu'un, c'est celui qui donne un sens à l'évolution du monde. Ce quelqu'un, c'est celui qui donne un sens à la société. Alors oui, telle est notre vocation. Soyons-en fiers et demandons maintenant tous de porter ce scapulaire intérieur pour que Marie dirige nos vies, nous conduise vers le Christ.

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2: Dieu, mon libérateur, le rocher qui m'abrite, mon bouclier, mon fort, mon arme de victoire. Psaume 17, 3.

Nous allons aborder cette question de la mort, de la séparation, de l'espérance, de la vie éternelle. Et la première chose que je voudrais vous dire sur ce sujet, c'est que cette question n'est jamais une question théorique. Cette question n'est jamais une question théorique, puisque tous ici, que nous soyons réunis physiquement en cette église ou que nous suivions cette intervention par nos écrans ou notre radio, nous sommes tous touchés. Nous sommes tous touchés par cette question parce que nous avons perdu. Nous avons perdu des parents, nous avons perdu un conjoint, peut-être même que nous avons perdu un enfant. Cette question n'est jamais théorique et de la même manière que je vous proposais de vivre ce moment en communion avec Victorine et sa famille, sont présents aussi d'une certaine manière avec nous cet après-midi tous les défunts que nous portons dans notre cœur, tous ceux qui ont fait leur passage vers la maison du Père il y a quelques semaines, quelques mois, peut-être de très très nombreuses années, puissions-nous vivre ce moment en profonde communion spirituelle avec eux. L'au-delà, qu'en sait-on au juste ? C'est vrai que c'est une grande question. C'est une grande question et on voudrait bien, si vous voulez, soulever le rideau et regarder, jeter un petit coup d'œil pour avoir une indication, pour avoir une lumière. Qu'est-ce qu'il y a après ? Comment ça se passe ? Comment savoir ? Alors, pour répondre à cette question, il y a plusieurs voies qui s'offrent à nous. Il y a des voies qui sont des voies sans issue. Vous avez essayé d'entrer en communication directe avec les défunts, faire tourner les tables. Ce genre de choses nous éloigne de nos défunts et ne nous permet pas d'entrer en profonde communion avec eux. Il y a d'autres voies qui nous permettent d'en savoir un peu plus sur ce qu'il nous attend après ou sur ce qui attend nos défunts. Je pense que vous avez tous entendu parler des expériences de mort imminente, ces expériences faites par un certain nombre de personnes qui ont frôlé la mort, qui se sont approchées de la mort de très très près, et puis qui sont revenues à la vie. Et je pense que ces expériences de mort imminente peuvent être un vrai soutien dans notre foi, d'autant plus que beaucoup de ces témoignages d'expériences de mort imminente sont des témoignages assez concordants. Il nous parle d'une grande paix, d'une grande lumière, de quelque chose, d'une sorte de plénitude. Et puis, et c'est sur quoi je vais insister cet après-midi, pour connaître l'au-delà, non pas pour avoir un reportage précis, non pas pour savoir exactement comment ça se passe, mais pour avoir une lumière sur cette réalité, il y a une autre manière. Cette manière, c'est regarder celui qui en est revenu de l'au-delà, celui qui est passé par la mort, qui est vraiment mort et qui est revenu nous dire quelque chose sur le mystère de la mort, donc sur le mystère de la vie, celui qui est passé par la mort, réellement mort et qui est revenu, qui a vaincu la mort pour la traverser, c'est le Christ, c'est Jésus-Christ. Lui qui, dans l'Évangile, selon saint Jean, dit « Je suis la résurrection et la vie » pour nous projeter notre regard sur le mystère de la vie éternelle, sur le mystère de la vie après la vie, de la vie après la mort. Pour nous, cela revient d'abord à contempler et regarder le Christ. Contempler, regarder le Christ. Alors, eh bien, ouvrons nos Évangiles. Ouvrons nos évangiles et voyons comment le Christ réagit face à la mort. Voyons comment le Christ nous dit quelque chose de la vie après la mort. Et le premier passage sur lequel nous pouvons tomber se situe dans l'évangile selon saint Jean, au chapitre 11. C'est l'épisode de ce qu'on appelle d'ailleurs de manière assez impropre la résurrection de Lazare. Je pense que c'est un épisode qui vous dit tous quelque chose. Jésus a appris que son ami Lazare était très malade. Son ami Lazare meurt. Jésus s'approche de Béthanie. Il retrouve Marthe, Marie,
les sœurs de Lazare. Dans ce dialogue avec les sœurs, il y a cette très belle phrase que je vous citais à l'instant, « Je suis la résurrection et la vie ». C'est-à-dire que Jésus sait qu'il apporte la vie, Jésus sait qu'il donne la vie. Et pourtant, dans cet épisode, nous voyons à plusieurs reprises Jésus pleurer la mort de son ami Lazare. Marthe et Marie lui disent « Si tu avais été là, mon frère ne serait pas mort ». Les deux sœurs disent exactement la même phrase. Et Jésus ne dit pas « Mais la mort n'est rien, la mort n'est pas grave, ne t'inquiète pas, tout va bien se passer ». La première attitude de Jésus face à la mort de son ami Lazare, c'est de verser des larmes. Et si vous reprenez cet évangile, vous verrez comment à de multiples reprises on insiste sur le bouleversement intérieur de Jésus. Jésus repris par l'émotion. Jésus qui pleure de nouveau. Oui, la mort est toujours dramatique. Et face au départ d'un proche, nous avons le droit de pleurer. Nous pouvons pleurer comme l'a fait Jésus. Souvent, sur nous chrétiens pèse une espèce d'injonction à l'espérance. Si tu es chrétien, tu dois être dans l'espérance. Si tu es chrétien, tu dois être heureux. Si tu es chrétien, tu dois vivre tout dans une grande paix, une grande sérénité. Mais regardons le Christ. Le Christ pleure son ami Lazare. Et face à la mort de nos proches, face à la mort de nos défunts, ce que je vous invitais il y a quelques instants à prier, à inviter plus particulièrement cet après-midi, Jésus ne vient pas d'un coup de baguette magique, répondre à toutes nos questions. Voilà, ne t'inquiète pas, je t'explique comment ça va se passer. Jésus pleure. Jésus est bouleversé. Jésus est bouleversé par la mort de son ami Lazare, tout comme dans l'épisode de l'agonie au jardin des Oliviers, Jésus est bouleversé par la perspective de sa propre mort. Seigneur, si tu le veux, éloigne de moi cette coupe. Oui, y compris pour nous, chrétiens, la séparation définitive d'avec nos proches reste, demeure et demeurera toujours un moment unique, un moment bouleversant, un moment qui suscite en nous de la révolte, qui suscite en nous de l'incompréhension, qui suscite en nous de l'abattement. Mais n'ayons pas peur d'accueillir ces sentiments. Le Christ lui-même les a vécus. Accueillir l'épaisseur, la douleur, le drame de la mort. La mort n'est pas rien. Toute mort est un drame. Il y en a qui sont plus ou moins dramatiques, c'est vrai, mais toute mort reste un drame. Ça, c'était le premier point sur lequel je voulais insister. Je vous propose maintenant, non pas un détour, mais je vous propose de regarder. Je vous propose de contempler celui qui a vaincu la mort et qui va nous donner une lumière sur la vie en plénitude. Je vous propose de regarder le Christ ressuscité. Au cœur de notre foi, il y a cette proclamation, Christ est vivant, Christ est ressuscité. C'est ce que nous célébrons à Pâques, c'est ce que nous célébrons à chaque messe, chaque Eucharistie, c'est le cœur de notre foi. Et si nous sommes chrétiens, ça n'est pas parce que nous croyons en des valeurs, parce que nous sommes attachés à certains principes, mais c'est que nous professons le Christ ressuscité, nous avons fait la rencontre du Christ vivant. Et le Christ est ressuscité, le Christ est vivant pour nous donner la vie. Il veut nous donner la vie. Et très souvent, nous disons, c'est juste, le Christ est ressuscité pour vaincre la mort. Le Christ est ressuscité pour nous donner la vie. Alors on le dit, est-ce qu'on y croit ? Ben pas forcément. En tout cas, on a du mal à y croire parce qu'on dit le Christ est ressuscité, le Christ veut nous donner la vie, mais depuis 2000 ans, qu'est-ce qui a changé ? Depuis 2000 ans, l'humanité poursuit son histoire avec son lot de drames. Depuis 2000 ans, des chrétiens
meurt depuis 2000 ans, en apparence, ben, il n'y a pas grand-chose qui a changé. Et on pourrait même se dire que depuis 2000 ans, les choses ne se sont pas vraiment arrangées dans le déchaînement de violence, dans l'inventivité des hommes pour détruire leurs semblables, pour mettre un terme à la vie de leurs semblables. Alors à quoi sert finalement cette résurrection du Christ ? Vous savez, à chaque messe, après la consécration du pain et du vin, vous venez, il est grand le mystère de la foi. Nous disons, nous proclamons ta mort, Seigneur Jésus, nous célébrons ta résurrection et nous attendons ta venue dans la gloire. La Pâque du Christ n'est pas encore totalement achevée. La Pâque du Christ sera achevée lorsque le Christ reviendra dans la gloire. Et les tout premiers chrétiens avaient une conscience vive de ce retour du Christ. Saint Paul, dans une de ses lettres, dit « Nous ne mourrons pas tous, nous ne mourrons pas tous parce que nous allons voir le Christ revenir. » Aujourd'hui, quand on parle du retour du Christ, on a l'impression de, vous savez, de quelque chose d'un peu mythologique, un peu vague, un peu lointain. En réalité, le retour du Christ, son retour dans la gloire, n'est pas simplement la fin de l'histoire, voilà, le rideau qui se ferme sur la grande scène de l'histoire. Le retour en gloire du Christ, c'est l'achèvement de sa Pâque, l'achèvement de sa résurrection. Il y a un théologien qui prenait une image, il disait, vous savez, c'est comme lorsque les Alliés ont débarqué en Normandie en juin 1944, il a encore fallu presque un an de combat. En juin 1944, nous savons que la victoire est acquise. Nous savons qu'il y a eu un tournant définitif dans la guerre, mais il faut encore un an avant la fin des hostilités. Lorsque le Christ est ressuscité, la victoire est acquise, mais nous sommes encore dans une attente. Qu'est-ce que j'espère ? Qu'est-ce que j'attends ? Être chrétien, avant même d'attendre et d'espérer qu'il y a quelque chose après la mort, ce que nous espérons comme chrétiens, nous avons du mal souvent à nous en convaincre, nous avons du mal à le réaliser, mais ce que nous espérons, c'est j'attends, j'espère le retour du Christ. Oui, il va revenir, je ne sais pas quand, je ne sais pas comment, mais il reviendra dans la gloire et le Christ reviendra dans la gloire pour nous donner la vie et pour nous donner la vie en plénitude, pour donner la vie à tout notre être. Lorsque le Christ reviendra dans la gloire, tous nous ressusciterons. Et nous ressusciterons avec tout ce que nous sommes, c'est-à-dire notre âme et notre corps. Alors ça, c'est encore quelque chose d'assez compliqué. Vous voyez, souvent, si on fait un sondage, on se dit, dans le « Je crois en Dieu » que nous récitons tous les dimanches à la messe, avec quel article de foi nous avons le plus de mal ? Quel article de foi nous paraît le plus incroyable ? Souvent, la réponse qui... Enfin, moi, quand j'ai fait les sondages, et je pense que si je faisais le sondage ici, la réponse qui vient souvent, ce qui nous paraît complètement incroyable, c'est « Je crois en la résurrection de la chair ». Effectivement, on se dit, mais quoi, à la fin des temps, on va tous ressusciter, mais enfin, concrètement, comment ça va se passer ? On va tous se retrouver, on n'aura pas de place d'abord, on va se retrouver des milliards et des milliards, et puis à quoi sert la chair ? Nous le savons que la chair peut être source de souffrance dans la maladie. Je pense que nous avons à nous rappeler ce que nous sommes. Ce que nous sommes, nous ne sommes pas de purs esprits, nous sommes aussi des êtres de chair. Si nous nous reconnaissons les uns les autres, mais nous nous reconnaissons grâce à travers notre corps. Et puis nous savons bien qu'une personne qui est agressée, violentée dans son corps, c'est une personne qui est agressée et violentée au plus profond d'elle-même. Ce n'est pas juste de dire par exemple « j'ai un corps », « je n'ai pas un corps, je suis mon propre corps ». Ma vie ne se réduit pas à mon corps, c'est vrai, mais je suis mon propre corps. Et si le Christ, si Dieu veut nous donner la vie, à la fin des temps, il donnera la vie à tout ce que nous sommes, notre personne dans son entièreté. On va dire, c'est bien beau, mais comment ça va se passer ? Eh bien, je n'en sais rien. Je n'en sais rien,
et dès qu'on essaie d'imaginer le comment, on fait fausse route. Vous savez, quand on imagine ce qui se passe à la fin, il faut se dire qu'il y a un parallèle avec ce qui se passe au début. Si vous lisez les premières pages de la Genèse en cherchant un reportage sur le comment les choses se sont passées, vous faites fausse route. Si nous lisons la Bible en cherchant un reportage sur le comment les choses vont se passer, nous faisons fausse route. Mais si nous lisons les premières pages de la Bible et les dernières pages de la Bible en cherchant le pourquoi Dieu a créé le monde, pourquoi Dieu veut nous donner la vie en plénitude, là nous trouvons une lumière. Il y a des choses qui nous échappent. Dès que nous cherchons à imaginer, nous risquons de faire fausse route, mais nous savons que Dieu, le Dieu des vivants, nous croyons dans le Dieu des vivants et non des morts, le Dieu des vivants, notre Dieu qui est vie, notre Dieu qui aime la vie, a ressuscité son Fils pour nous donner la vie, donner à chacun d'entre nous la vie et donner la vie en plénitude à tout ce que nous sommes. Nous aurons des surprises, très certainement, sur la manière concrète dont ça se passe, mais mon corps fait partie de ma vie. Il sera donc appelé d'une manière que je ne perçois pas bien et pourtant de manière réelle à ressusciter à la fin des temps. Et celle qui nous précède sur ce chemin, celle qui est la lumière, celle qui est déjà dans la gloire avec son corps et son âme, vous le savez, en ce pèlerinage du rosaire, en ce 7 octobre, c'est la Vierge Marie. Dans l'Assomption, chaque 15 août, nous célébrons ce que nous sommes appelés à devenir lorsque le Christ reviendra. Alors vous allez me dire, tout ça c'est bien beau, mais enfin ça reste quand même assez lointain. Et concrètement, moi, ma question, ça n'est pas tant ce qui va se passer à la fin des temps, on a le temps de voir, ma question c'est où est-il ? Où est-elle ? Où est-il mon mari qui est décédé il y a 5 ans, il y a 10 ans ? Où est-il cet enfant qui est décédé ? Où est-elle cette amie partie trop vite ? Comment savoir ? Nous sommes dans un entre-deux, entre la résurrection du Christ et son retour dans la gloire. Où est-il, où est-elle maintenant ? Premier élément de réponse, la vie après la mort n'est pas une autre vie qui commence. Voilà, on remet les compteurs à zéro puis on redémarre autre chose. La vie après la mort n'est pas le prolongement indéfini de cette vie. Ce serait terriblement ennuyeux, hein ? Si l'éternité était le prolongement indéfini de cette vie, ce serait ennuyeux. Là, concrètement, si on nous disait cet après-midi, ben, tu vas encore vivre 100 ans, 200 ans, 300 ans, on se dirait, ben, qu'est-ce que je vais faire de ma vie, hein ? La mort est dramatique et dans le même temps, nous sommes faits. Ce qui donne la valeur à notre vie, c'est qu'elle est brève, c'est qu'elle est marquée d'une certaine urgence. Donc, ça n'est pas une nouvelle vie qui commence. Ça n'est pas la vie indéfiniment prolongée. La vie éternelle, avant d'être un lieu, avant d'être un état, c'est une rencontre. C'est une rencontre avec la source de toute vie, la source de toute joie, la source de tout amour. C'est une rencontre avec le

prend corps en moi. La vie éternelle commence dès ici-bas. Elle grandit, elle commence par le baptême, elle grandit jour après jour. Elle grandit aussi au creuset des épreuves. Vous voyez, toutes les épreuves que nous connaissons, que vous connaissez, sont autant de, on pourrait dire, des petites morts. Voilà, je pensais que j'ai tout fait pour que mes enfants grandissent dans la foi et puis je les vois les uns après les autres un peu lâchés. C'est une petite mort. Le deuil, voilà, la séparation, c'est la mort d'un proche, c'est aussi pour moi une forme de mort. Je voulais que notre famille soit unie et puis j'assiste à l'éclatement complet de ma famille. C'est une petite mort. Et à travers toutes ces petites morts, quand elles sont offertes, quand elles sont présentées à l'amour miséricordieux de Dieu, la vie éternelle prend chair, prend corps. Jusqu'à cette ultime séparation du corps et de l'âme, où nous renonçons à nous-mêmes, nous nous séparons d'une part de nous-mêmes, et là, la vie éternelle s'épanouit pleinement. Et moi, j'avais été beaucoup marqué, ça commence à monter à quelques années, par les derniers instants de la vie de Jean-Paul II. Alors, on le voyait juste à la télévision, mais en particulier quand il était venu ici à Lourdes, physiquement, qu'est-ce qu'on voyait? On voyait un corps qui était abîmé, qui était dégradé, où toute la vie s'en allait. Et dans le même temps, autant qu'on pouvait le percevoir à travers les images télévisées, on sentait une personne remplie de vie. Comme si la vie éternelle l'avait déjà pris. Elle était déjà là, la vie éternelle, elle était tangible. Et la vie éternelle commence dans chacune de nos vies, dans les choses les plus simples. Lorsque je vais téléphoner à ma voisine pour lui demander des nouvelles, alors même que je n'ai pas beaucoup d'atomes crochus et que je sais que quand je veux l'appeler 5 minutes, ça risque de durer 3 quarts d'heure ou 1 heure parce qu'elle n'arrête pas de parler, ben là, la vie éternelle commence. Lorsque j'essaie de pardonner, même si j'ai du mal à pardonner à quelqu'un qui m'a fait du mal, mais je dis « Seigneur, donne-moi la force de pardonner », là, la vie éternelle commence. Et c'est cette vie qui s'épanouit lorsque nous passons par la mort. Lorsque nous rencontrons, lorsque le Père des cieux vient à notre rencontre, nous prend dans ses bras pour partager sa vie, pour partager sa joie. Ça, c'est la vie. Et être en communion avec nos défunts, c'est être des vivants. Être en communion avec nos défunts, ça n'est pas être l'ombre de nous-mêmes, mais plus je vis, plus je suis en communion avec ceux qui sont entrés dans la vie de Dieu. Alors vous allez me dire, tout ça c'est très beau, mais alors, vous savez, on parlait enfer, purgatoire, est-ce que tout ça c'est à mettre au musée des croyances passées? Qu'en est-il? D'abord, quand on arrive là-haut, il n'y a pas 3 portes. Bon, le paradis, je ne vais pas y aller tout de suite parce que je ne suis pas très très bon. Enfer, non, quand même pas. Purgatoire, ce serait la salle d'attente, vous savez, où on lit des vieux Paris Match, comme quand on attend chez le médecin. Ça n'est pas du tout ça. Nous n'avons qu'une seule vocation, qu'un seul appel, la rencontre avec le Seigneur Jésus, la vie en plénitude. C'est ce pourquoi nous sommes faits, c'est ce à quoi le Seigneur appelle chacun d'entre nous. L'enfer, c'est la possibilité de dire un non définitif à l'amour. Je ne veux pas Dieu. Un non définitif et Dieu respecte ce choix. C'est cela l'enfer, c'est la séparation définitive d'avec Dieu. Alors après, il y a toutes les questions. Il y a du monde, pas grand monde, mais ça ne nous appartient pas d'en juger. Dieu seul sait, Dieu seul voit, Dieu est miséricordieux. Il ne nous appartient pas de mettre des limites et des bornes, de tracer les conditions pour accueillir la vie de Dieu. C'est le secret de Dieu. Nous, ce que nous avons à faire, c'est espérer. Espérer pour tous. Et le purgatoire dans tout ça. Le purgatoire, ça fait partie de ces mots un peu vieillis. On en a beaucoup parlé à un moment donné, et puis après, on n'en a plus du tout parlé dans l'Église. Ah, pour comprendre ce qu'est le purgatoire, il y a un passage du Nouveau Testament que je trouve très éclairant. Même si en apparence, il n'a rien à voir. C'est le récit de la conversion de saint Paul. Vous vous souvenez, Saul, sur le chemin de Damas, fait une rencontre bouleversante avec le Christ. Un changement de vie, une vie nouvelle. Il est littéralement renversé.

Et il y a un petit détail, je ne sais pas si vous vous en souvenez, mais pendant plusieurs jours, il a comme des écailles sur les yeux. Il ne peut plus voir. Comme si il fallait s'habituer à cette nouvelle vie. Comme si son regard avait besoin de se purifier pour vivre avec le Christ, pour vivre dans le Christ. Ça ne reste qu'une image, mais je trouve qu'on a là une image de ce qu'est le purgatoire. Cette rencontre avec le Seigneur qui vient comme purifier ce qui en nous est encore marqué par le repli sur soi, par l'égoïsme, par la fermeture. Eh bien, la rencontre bouleversante avec le Seigneur vient comme purifier ces scories, ces restes. Et puis, dans les Actes des Apôtres, on précise même qu'il y a un certain Ananie de Damas qui doit venir aider Saul. Eh bien, nous, lorsque nous prions pour nos défunts, à la messe, dans notre prière personnelle, nous sommes comme ces petits Ananie. Nous prions pour les défunts, nous les confions au Seigneur. Et c'est ce sur quoi je voudrais achever. Nous pouvons encore faire quelque chose pour nos défunts. Souvent, c'est après la mort d'un proche qu'on se dit « si j'avais su ». Il y a tous les regrets. Si j'avais su, j'aurais passé plus de temps avec lui, avec elle. Si j'avais su, j'avais ça à lui dire que j'ai jamais réussi à lui dire. C'est vrai qu'il y a des choses qui ne sont plus possibles. Il y a une séparation. Nos défunts vivent en Dieu. Et c'est Jésus qui, délicatement, dit à Marie-Madeleine, ne me retiens pas. Il me dit, c'est Jésus qui nous dit, ne retiens pas ton défunt. Il vit auprès de Dieu. Laisse-le partir auprès de Dieu. Sa vie maintenant est en Dieu. Ça ne sert pas forcément à grand-chose de toujours garder ses affaires, de garder la chambre dans l'état où elle était lorsque il ou elle vivait encore. Laisse-le partir, ne le retiens pas. Et dans le même temps, il est toujours possible de faire quelque chose pour ses défunts. Nous pouvons prier pour eux. On se dit, à quoi ça sert? Moi, je ne sais pas prier. Et puis quand j'essaie de prier, je prie, et puis au bout de 2 secondes ou 1 minute, je pense déjà à autre chose. Puis il y a des gens qui savent beaucoup mieux prier. Et puis j'ai prié pour un défunt qui est décédé il y a 10 ans, donc maintenant, au bout de 10 ans, j'espère que c'est fini, qu'il est ou qu'elle est auprès de Dieu. Vous savez, Dieu n'est pas dans le temps, puisqu'il a créé le temps. Donc on peut prier pour quelqu'un qui est décédé il y a des centaines d'années, l'éternité n'est pas dans le temps, Dieu n'est pas dans le temps, donc notre prière, même des années après, porte toujours du fruit. On peut aussi, ça c'est une petite démarche qui était proposée au sanctuaire de Montlignon, que je trouvais très belle, il y avait des cartes merci pardon, où on propose toujours aux pèlerins de remplir une petite carte pour dire un merci, un pardon à un défunt, ou pour pardonner à un défunt. On sait bien que dans la famille, par exemple, souvent les familles, c'est les lieux où on vit les plus belles choses, et dans le même temps, les lieux où il y a le plus de blessures. Eh bien, dire un merci à un défunt, merci pour ta vie, merci pour ton exemple, merci pour ta joie, merci pour ta foi dans les épreuves. Demander pardon, pardon de ne pas avoir été suffisamment là, pardon parce que je n'ai pas toujours réussi à bien t'écouter. Donner un pardon. On le dit souvent aux obsèques, on a l'impression qu'on n'enterre plus que des saints. On sait bien que les personnes qu'on enterre, comme chacun de nous, c'est des personnes qui avaient leurs qualités, leurs dons, et puis aussi une part d'ombre. Pardonner à un défunt, il ne faut pas avoir peur de le dire. J'ai souffert aussi, je les ai beaucoup aimés, mais j'ai aussi souffert, peut-être par mes parents, peut-être par mon conjoint, peut-être par un collègue de travail, que sais-je. Donner un pardon, c'est très beau. Je te pardonne. Je te pardonne pour cette remarque que tu m'as faite une fois. Tu t'en étais pas rendu compte, mais moi, ça m'a brisé le cœur. Je te pardonne. Je te pardonne pour cette infidélité qu'il y a eu dans le couple où tu t'es pas rendu compte de tout le travail que j'ai dû faire pour sauver notre couple. Je te pardonne. Eh bien, tous ces gestes, aussi simples soient-ils, aussi humbles soit-il,
portent du fruit et sont vraiment pour nous une manière de vivre la communion. Et je vous parlais tout à l'heure des articles du Credo avec lesquels on a un peu de mal. Je crois en la résurrection de la chair, on a du mal. Je crois en la communion des saints, on n'a pas trop de mal, mais souvent on ne voit pas trop à quoi ça correspond. La communion des saints, les saints c'est nous, les saints c'est vous. Les saints ce sont, non pas au sens où nous sommes parfaits, où vous êtes parfaits, mais au sens où nous avons été sanctifiés par Dieu. Où nous avons reçu la vie de Dieu. Et les saints ce sont ceux qui sont encore en chemin vers Dieu, dans la purification. Les saints ce sont ceux qui sont déjà auprès de Dieu. Et entre nous, nous sommes en lien. Donc, créez ce lien avec vos défunts. On peut leur parler aussi aux défunts. De la même manière qu'on parle à un saint, de la même manière qu'on s'adresse à Marie, on peut tout à la fois prier pour son défunt et le prier. Tiens, tu vois, aujourd'hui, je te présente ma journée. Aujourd'hui, ce matin, j'ai pas le moral. Voilà, ces derniers temps, ça allait mieux. J'avais l'impression qu'après le deuil, après la séparation, je remontais un petit peu la pente. Et puis là, c'est dur, à nouveau. Eh bien, viens m'aider. Viens m'épauler. Ou là, j'ai ce moment qui va être difficile. Bien, viens à mes côtés. Ou là, j'ai cette grande réunion de famille qui, pour moi, ravive des souvenirs difficiles. Bien, sois à mes côtés. Tu n'es pas là physiquement. Tu es maintenant auprès de Dieu. Mais je sais que dans la communion des saints, tu es là. Prier pour lui, pour elle, le prier, la prier, être dans un accueil de tout ce que le Seigneur nous donne de vivre, à chaque instant, à chaque moment, dans le partage, dans un pèlerinage, dans une activité auprès des personnes les plus démunies, et bien tout cela, c'est une manière très très concrète, très incarnée de vivre cette espérance chrétienne, de vivre ce lien avec les défunts. Et durant tout ce temps, que faisons-nous? On peut se dire, nous préparons notre visage d'éternité. Voilà. Nous ne sommes pas encore entrés dans la salle des noces éternelles, mais nous savons qu'à un moment donné, nous ne savons pas quand, nous aurons aussi à dire notre oui à la mort qui vient. Nous aurons aussi à vivre ce passage. Nous le vivrons seuls, mais nous savons que là où nous allons, il y a quelqu'un qui nous attend, c'est le Seigneur Jésus. Il y a aussi tous nos défunts, tous ceux que nous avons connus, tous ceux que nous avons aimés, qui nous ont aussi préparé une place, et nous savons que nous serons réunis. Voilà ce que je voulais vous dire cet après-midi sur la vie éternelle, sur l'espérance, et j'espère aussi sur la beauté et la joie qu'il y a à vivre de l'espérance et à vivre de ce lien avec tous ceux qui nous ont quittés. Voilà, je vous remercie pour votre attention.

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2: Évite le mal, fais ce qui est bien. Psaume 33, 15.

Alors, chers amis, merci de m'accueillir dans ce très beau lieu. Merci à Thérèse, à nouveau, de nous conduire sur les sommets. Notre seul sommet à tous, notre seul rocher, notre seule force, c'est la personne du Christ. C'est Jésus-Christ, notre Sauveur. L'autre jour, je discutais avec un homme assez connu, un ancien ministre, et on est arrivé ensemble à la conclusion qu'il y avait dans la vie deux types d'hommes. Deux types d'hommes. Il y a ceux qui croient que le Christ est le Fils de Dieu, et il y a ceux qui ne croient pas. Les deux sont éminemment à être respectés. Mais si on croit que le Christ est le Fils de Dieu, alors on le croit vraiment. Ce n'est pas simplement une réflexion religieuse, culturelle. C'est vraiment que le Christ est notre rocher. Et Thérèse a cette phrase emblématique qui vient comme nous redonner tous une confiance qui nous emmène au large. Hein? N'arrêtez pas de prier Jésus. La confiance en lui fait des miracles. N'arrêtez pas de prier Jésus. La confiance en lui fait des miracles. Mais des miracles concrets, pas des miracles abstraits. Donc c'est sur ce chemin de la mise au large de notre vie, une mise au large confiante, certainement guérissante aussi, que nous sommes invités à vivre ce matin. La miséricorde du Christ se déploie dans notre vie parce que son œuvre en nous refait nos forces, stimule notre foi, fortifie notre fidélité, et instaure la confiance. Trois mots qui ont la même racine. Foi, fidélité et confiance. Alors tout cela, nous allons le méditer ensemble de quatre manières, en balisant quelques petits points un peu psychologiques, puisque notre époque est friande de psychologie, parce que ça permet l'application concrète dans la vie, quelques repères anthropologiques. Bien sûr, Thérèse de Lisieux, inévitablement, car elle a vécu ce dont nous parlons. Et ensuite, comme une invitation plus synthétique à structurer notre vie dans un triple mouvement de vie. Voilà, comment trouver cet équilibre frontal, fondamental et permanent pour que notre vie n'aille pas d'un excès à l'autre, mais se structure sur des bases stables qui nous donnent envie de vivre et de faire vivre les autres. Alors, pour commencer, d'abord une petite histoire que j'aime bien pour mettre en évidence le sens de notre intervention ici, qui est vraiment portée par la gratuité de l'amour de Dieu. Un jour, un prédicateur, c'est une histoire vraie, avait été invité pour une prédication qu'il croyait devant une assemblée nombreuse. Alors, le voilà qui arrive, et malheureusement pour lui, ou heureusement pour lui, voilà que l'assemblée, il n'y avait qu'une personne. Alors il s'est dit, qu'est-ce que je fais? Je me suis déplacé pour une personne. Alors, ma vie de prédicateur, c'est une vie pour l'annonce du Christ, qu'il y en ait 10 000 ou une, c'est la même chose. Alors le voilà qui prêche, et la personne était au milieu de l'assemblée, qui prêche, avec détermination. Et à la fin, il a terminé, la personne se lève et s'approche du prédicateur. La personne se lève, donc vient le voir et lui dit, « Ah, vous aviez l'air vraiment convaincu, mais je suis sourd, j'ai rien entendu. » Tout cela pour dire que notre vie, on passe de succès apparent et aussi en échec apparent, mais le Seigneur, par des événements soit extérieurs ou soit intérieurs, nous emmène sur un chemin de crête qui ultimement est le même pour tous, c'est-à-dire de vivre gratuitement, de faire les choses gratuitement. Et l'on ne fait les choses bien gratuitement que si la grâce nous porte,
La grâce, c'est la gratuité de Dieu qui se communique. Et donc, c'est la présence. Et l'Église a comme concentré cette conviction dans cette phrase. Hein, il nous faut constamment repartir du Christ. Il faut que la grâce prenne la première place. Ce que Thérèse d'Avila dit, mais ça, c'est la seconde conversion de la vie. Et vous qui êtes des fidèles du Seigneur, le Seigneur nous emmène progressivement vers cette seconde conversion qui est celle de mettre le Christ à la première place, concrètement. Et que vraiment la présence du Christ meuve notre existence. Voilà. N'arrêtez pas de prier Jésus. La confiance en lui fait des miracles. Et cette prière inlassable de Jésus, c'est comme la prise de possession positive du Christ sur notre vie, où le Christ prend sa vraie place, la première. Alors, je ne sais pas s'il y a des Corses. Il y a des Corses ici ? Il y a des Corses. Ah. Alors, je vais raconter une histoire corse. Une histoire corse. C'est un jour dans le sud de la Corse, un père, juste avant Noël, vient voir son fils. Il dit, mon fils, c'est bientôt Noël, il va falloir que tu demandes un cadeau à Jésus. Alors il dit, tu vas dans ta chambre et tu prends une carte postale et tu me la ramènes. Qu'est-ce que tu veux demander à Jésus? Et le petit garçon se met à sa table. Bon, il commence à écrire. Il prend la carte, il déchire la carte et il laisse passer le temps. Alors son papa revient le voir. Il dit, mais alors tu as écrit? Non, j'ai pas envie d'écrire à Jésus. Bon, alors le père un petit peu ferme lui dit, tu prends une carte postale et tu vas écrire à Jésus. Un petit garçon obéissant se met à sa table et s'en va prendre le crayon. À nouveau, il refuse. Et son père vient, il lui dit non. Un Corse qui ne connaît pas la personne à qui il s'adresse, il n'écrit pas à la personne. Bon, le père est un petit peu gêné, mais il lui demande quand même une troisième fois. Alors l'enfant obéissant, et à ce moment-là, l'enfant a une idée de génie, qui pense être de génie pour lui. Il est tout seul, il regarde à droite, il regarde à gauche. Il voit dans le coin de sa chambre une statue de la Vierge. Alors tout fier, il va dans le coin, il prend la statue de la Vierge. Il va dans son armoire, il prend une serviette. Il met la statue de la Vierge dans la serviette. Sous son lit, il y avait des cordes. Il prend les cordes et il serre. Et il cache la statue, emmaillotée par la serviette dans les ficelles, sous le matelas de son lit. Il s'en revient tout fier à sa table de travail et commence à écrire « Jésus, si tu veux revoir ta mère pour Noël, je voudrais ceci, ceci et cela. » Voilà, alors... Ça, c'est ce qu'il faut pas faire. Ou c'est ce qu'il faut apprendre aux enfants à ne pas faire. Parce que qu'est-ce qui porte l'attitude? Vous voyez, cette attitude-là, c'est l'attitude de marchandage. Et notre vie, avec Jésus, elle est faite de ce marchandage-là. Un peu, beaucoup, passionnément, à la folie, ou pour certains, pas du tout. Mais nous sommes comme portés à vouloir marchander avec le Seigneur. Avec Dieu, on ne marchande pas. C'est la grâce ou rien. La grâce nous suffit. Certains grands maîtres spirituels du XXe siècle diront « La grâce peut davantage, toujours davantage. » La grâce est suffisante, diront les théologiens. Elle est prévenante, elle prépare, et elle est sanctifiante, elle accomplit. Mais si la grâce n'est pas au commencement et à la fin, notre être est comme un être qui s'est durci et dans un rapport de force avec Dieu, nous voulons obtenir ce que nous voulons. Et ce rapport de force se répercute dans les relations affectives, dans les relations de travail, dans toute forme de relation. Et c'est la rupture de confiance. Voilà.
C'est la rupture de confiance. Seule la confiance fait des miracles, dit Thérèse. Et cela parce que Jésus a déposé en nous le germe de la gratuité, qui est le germe du climat de la vie éternelle, par le nouvel arbre de vie qui est sa croix salvifique, la croix du Christ, vraiment. Alors, un grand théologien du XXe siècle, le cardinal de Lubac, reprend cette idée-là, pas forcément l'histoire corse, mais reprend cette idée-là de la manière suivante. À la fin de son grand livre, Le mystère du surnaturel, dans l'annexe 2, il dit, voilà, la seule chose qu'un chrétien dans sa vie doit exiger, c'est de ne rien exiger. Il doit exiger de lui-même de ne rien exiger de Dieu et donc des autres. Ne rien exiger. Ce rapport dominant-dominé est exclusif dans la relation à Dieu. Et ce refus se répercute profondément dans la vie sociale, et particulièrement dans la vie amoureuse, au sein du couple, dans la vie de famille. Ne pas instaurer ce rapport de force, même s'il doit y avoir des limites claires, mais un rapport de confiance, qui engage chacun au cœur de l'accueil de la fragilité de l'autre. Et on va voir ce que ça veut dire pour Thérèse, la fragilité, car elle était fragile. Nous y reviendrons. Alors, on va développer ces idées en quatre points, comme je l'ai un peu annoncé. D'abord, un petit point de psychologie de base. Bon. Alors, on est tous d'accord, on est tous de bonne volonté. Vraiment, on est tous de bonne volonté, j'en suis persuadé. Mais dans notre vie, nous rencontrons des écueils, nous rencontrons des blessures. Alors, face à nos blessures, nous avons deux possibilités. Nous avons donc une alternative. Face à une blessure, soit au cœur de la blessure, mon aspiration à aimer et à être aimé, et comme galvaudé, alors j'insère le doute. Tu m'as fait ceci, alors je doute de l'amour. Ou soit au cœur de la blessure peut être un tremplin d'amour. Tu m'as aimé, tu m'as blessé, et bien moi je vais t'aimer davantage. Oui. Au cœur de la blessure, nous sommes donc devant un choix dont souvent les plus jeunes... je dirais qu'on centre l'exemple en emblématique. Nous, on est prêtre, je suis prêtre, et il m'arrive, voilà, il y a une jeune fille qui vient, mon père, il est parti. Alors on fait un peu l'idiot, il est parti, et elle pleure, il est parti, elle pleure, il est parti. Alors au bout d'un quart d'heure, c'est dur, il est parti. Oui, il est parti. Alors, il est parti et... Qui ça? Il est parti. Ah oui, alors elle se réveille. Oui, mon ami est parti. Ah, et tu l'aimais, ton ami? Oh, vous pouvez pas savoir comme je l'aimais. Et bon, on laisse passer un peu l'émotion, on écoute, on accueille, très bien. Et au bout de 20 minutes, une demi-heure, seulement pour donner des indications temporelles, on pose la question qui va réveiller un peu la personne, mais tu l'aimais? Ah oui, je l'aimais. Mais tu l'aimais pour qui? Alors là, souvent, la personne, elle lève la tête. Elle se dit, ça va mal se terminer pour moi. Oui, je l'aimais. Tu l'aimais pour qui? Pour toi ou pour lui? Alors elle se dit, si je dis je l'aimais pour moi, il va me dire espèce d'égoïste. Et donc je réponds, elles répondent tous, je l'aimais pour lui. Et à ce moment-là, le prêtre dit cette phrase fatidique, bah, « Si tu l'aimais pour lui, continue à l'aimer. Laisse-le partir. Continue à l'aimer en le laissant partir. » Et donc il y a, voyez, par rapport, on a tous été amoureux, jeunes. On a tous eu nos petites blessures d'amour de jeunesse. Et en fin de compte, ces amours de jeunesse peuvent être des tremplins de l'amour véritable. À savoir, au cœur même de ces
blessures qui peuvent être très grandes et qui peuvent être des blessures aussi très profondes, mais qui peuvent être aussi des petites blessures, il y a comme l'invitation à aimer l'autre gratuitement. Et où je l'aime pour lui, où j'accepte de ne pas avoir de prise sur lui. Et j'accepte donc de le laisser partir vers l'amour que lui conçoit être le plus grand. Car si on réagit en mettant la suspicion à l'amour, et non pas la confiance à l'amour, il y a deux grandes conséquences. La première conséquence, c'est l'endurcissement. Et la deuxième conséquence qui découle de la première, c'est l'isolement. Si j'insère le doute au cœur de l'amour, je finis par m'endurcir et m'isoler. Et je rentre dans ma bulle. Alors, voyez, revenons à la racine. Au cœur de la blessure, est-ce que je ferme le cœur ou est-ce que j'offre le cœur? Et bien sûr, seul le Christ peut être le chemin de ce cœur ouvert au cœur même de la plus grande des blessures. Ce cœur qui est offrande. Il y a douleur, mais il y a offrande. Ce que les philosophes, à travers la figure de Platon, disent, hein, ce cœur fermé qui isole, ce cœur ouvert qui unit. Ce cœur ouvert qui unit. Ne fermons pas notre cœur. Laissons ce cœur être ouvert, parce qu'il sera ouvert d'abord à la miséricorde de Dieu, ouvert à sa grâce, toujours la grâce d'abord. Et ensuite, il sera peut-être douloureusement ouvert à la personne aimée, mais toujours ouvert à Dieu, toujours ouvert aux autres, toujours ouvert au cœur d'une fragilité offerte, et non pas d'une force apparente avec un cœur fermé. Alors, voilà pour cet élément psychologique que l'on peut synthétiser de la manière suivante. Si l'on n'est pas responsable des blessures que l'on a subies, si l'on n'est pas responsable souvent des blessures que l'on a subies, on est responsable de la manière dont on choisit de réagir aux blessures. Et bien sûr, humainement, il y a des douleurs qui sont insupportables, qui sont très douloureuses. Mais c'est là, au cœur même de la plus grande douleur, que s'inscrit aussi le plus grand cheminement de la vie, de l'émergence de notre être spirituel, à savoir de mettre le Christ, de mettre l'arbre de vie du Christ au cœur même de notre blessure, pour lui ouvrir un chemin de vie. Alors, voilà pour l'élément psychologique. Maintenant, deuxième point, considérons un élément d'anthropologie. Voilà. Aujourd'hui, vous voyez, nous sommes dans une société contemporaine, fortement marquée par l'individualisme et portée par un climat ambiant qui est une anthropologie individualiste, qui va très bien avec le système économique et libéral, qui s'inscrit d'une anthropologie de type anglo-saxonne, avec Bateman, avec Stuart Mill, c'est-à-dire une anthropologie qui dit que l'homme va bien lorsque l'homme éprouve du plaisir et lorsque l'homme rejette de la souffrance. Voilà l'anthropologie sous-jacente qui surfe dans les images des médias, les images publicitaires. Il faut se faire du plaisir et je suis un homme accompli si je me fais du plaisir. Cela ne correspond pas à l'anthropologie chrétienne. L'anthropologie chrétienne, on va essayer de la résumer à très grands traits. On pourrait la définir de deux manières. Il y a une partie en nous agitée. Hein, ça bouge parfois. Certains ont parfois des humeurs. Certains ont parfois des émotions très fortes. Et il y a une partie en nous stable, calme. Toujours calme, si on veut. Toujours calme. Alors, la partie agitée, bon, on a d'abord un corps, très bien, mais on a en nous des puissances qu'on appelle instables, enfin, quatre puissances instables, voilà, quatre puissances instables qu'on ne peut pas parfaitement contrôler. D'abord, c'est l'imagination.
Souvent, parfois, une puissance plus féminine. Voilà. L'imagination. Un petit détail, pouf, il y a un tableau. Il y a des émotions qui sont... Un petit détail, pouf, c'est parti. Essayez de ne rien imaginer. Et c'est reparti. On ne peut pas ne rien imaginer. L'imagination est une puissance positive, mais instable, et elle devient négative lorsqu'elle part dans l'imaginaire. Mais l'imagination, c'est la capacité de prendre du recul sur le réel pour le projeter dans une nouvelle dimension, soit dans l'avenir, soit dans le passé, mais de relire notre histoire. N'essayez pas de contrôler votre imagination. Enrichissez-la. Attention à qu'elle ne devienne pas de l'imaginaire. Deuxième puissance instable, c'est la mémoire des souvenirs. Essayez de ne vous souvenir de rien. Vous allez voir, ça va revenir. Vous êtes à la prière, vous êtes à Lisieux, vous prenez une demi-heure de silence et vous avez toute votre vie qui vous remonte. Voilà. Puissance instable. Tiens, juste pour se connaître. Troisième puissance instable, c'est l'affectivité. Alors là, chez certains, c'est les montagnes russes. Voilà. Et ça va très vite, ça change d'humeur en humeur. Voilà. Mais ouais, on a une capacité d'affect, c'est-à-dire d'orienter notre capacité d'amour, cette passion d'amour, hein, c'est une passion, l'amour, vers un bien, et en même temps, on est tenté de fluctuer dans l'orientation de notre cœur vers ce bien, de le rejeter. Voilà. Nous avons une affectivité flottante. Voilà. Et quatrième puissance instable, c'est notre sensualité. Nous avons des sens extérieurs, nous avons des sens intérieurs qui, se mélangeant à notre affectivité et se mélangeant aux souvenirs et à l'imaginaire, font parfois des feux d'artifice dans la tête. N'est-ce pas? Voilà. Ça nous arrive à tous. Donc, nous avons des choses qui bougent en nous, qui bougent tout le temps, et c'est fatigant. Et en même temps, c'est étonnamment de richesse. Voilà. Alors, je vous ai dit, axiome, ces puissances-là, elles sont données, elles sont instables, on ne peut pas les contrôler parfaitement. On peut les orienter, leur donner une direction. Vous voyez ? Les orienter sur un chemin. Et on les oriente sur un chemin qui est triple. Et là, c'est les puissances stables, la stabilité, la permanence de la stabilité, si on le choisit. Donc ces trois puissances stables, dans une perspective d'anthropologie augustinienne, hein, de saint Augustin, sont les suivantes. Hein. C'est d'abord l'intelligence. On peut toujours, en réfléchissant, déterminer ce qui est vrai de ce qui est faux. Ce qui est vrai est vrai, ce qui est faux est faux. Dans notre société aujourd'hui, qui est une société non pas athée mais agnostique, on rejette la vérité dans la sphère privée. La vérité existe peut-être, mais on ne peut pas vraiment, dit-on, la connaître. Donc c'est à chacun de se construire sa vérité. L'Église, non, il y a une vérité et elle est objective. Et c'est le droit qui va objectiver cette vérité. Donc par notre intelligence, nous pouvons être en vérité avec nous-mêmes et en vérité avec les autres. Même si parfois ça prend l'apparence d'un côté un petit peu rustre, parce qu'il faut dire les choses clairement. Voilà. La vérité. La vérité, elle choisit quoi? Elle choisit un bien. Elle reconnaît un bien. Ce qui meut notre intelligence, c'est l'attirance d'un bien. La vérité du bien. Parce que le bien va nous donner le bonheur, et ce bonheur va nous rendre bons. Faire le bien fait du bien. Faire le bien fait du bien. Et donc, notre volonté va choisir ce bien, éclairé par l'intelligence. À nous de le vouloir vraiment, ce bien. Vous voyez, Maurice Blondel, que j'aime beaucoup comme philosophe, met en évidence une question qui est la première question dynamique, très moderne. Qu'est-ce qu'on veut vraiment? Que voulons-nous vraiment dans notre existence? Mais vraiment, à la fois en vérité, mais avec toute notre volonté. Est-ce que nous voulons vraiment le Christ? Ou est-ce que nous voulons un peu de poudre du Christ?
un peu de maquillage du Christ. Ou est-ce que nous voulons vraiment, voyez, devenir, comme le dit l'Épître aux Éphésiens, est-ce que nous voulons devenir des fils de Dieu? Parce que nous sommes faits pour cela. En lui, il nous a choisis avant la création du monde pour que nous soyons dans l'amour saint et irréprochable sous son regard. Il nous a d'avance destinés à devenir pour lui des fils par Jésus-Christ. Voilà. Être fils de Dieu. Voilà. Être des fils du Père. Vous voyez, cette session est sous la présence du Père. Voilà. Pour aller au Père, c'est par le Fils. Seul le Fils nous indique le Père. Et pour aller au Père par le Fils, il nous faut être fils du Père par le Christ. Il nous faut donc être intimement unis au Christ, profondément unis à lui. Et alors, je reprends ma petite anthropologie, quatre puissances instables, hein, l'imagination, la mémoire des souvenirs, l'affectivité et la sensualité. Trois puissances stables, l'intelligence, la volonté, et maintenant la mémoire de l'être. Au cœur même de notre existence, nous avons un lieu d'une dignité ineffaçable, nous sommes profondément dignes, c'est-à-dire nous sommes créés par Dieu, pour Dieu, pour sa ressemblance. Et ça, ça nous colle comme à la peau. Ça fait partie de notre identité. Nous sommes prédestinés à être des fils. Ça veut dire en langage simple, nous sommes prédestinés à vivre dans une proximité incroyable avec Dieu. Voilà l'anthropologie chrétienne. Des choses qui s'agitent, qui doivent être orientées par ces puissances stables en nous, vers le Christ. Voulons-nous vraiment le Christ? Alors, voyons maintenant Thérèse de Lisieux. Et Thérèse de Lisieux va synthétiser ces deux premiers points que nous avons évoqués. Car Thérèse de Lisieux, c'est pas l'histoire d'une petite fille super forte. C'est l'histoire d'une enfant blessée, profondément blessée, comme beaucoup de nos contemporains. C'est pour ça qu'elle est tellement, tellement d'actualité. D'ailleurs, au moment où on a voulu l'introniser, docteur de l'Église, il y a eu tout un ensemble de théologiens qui ont refusé qu'on reconnaisse à Thérèse de Lisieux le titre de docteur de l'amour, docteur de l'Église, en raison même de sa fragilité psychologique. Mais l'Église a, dans son autorité, dans son discernement, a mis en évidence que ce n'est pas la structure psychique qui est la mesure de l'amour, c'est l'amour de Dieu qui mesure notre équilibre psychologique, qui va l'orienter, qui va l'accomplir. Alors, quelques éléments donc complémentaires. Thérèse est née dans un climat de mort. Alors, entendez bien, je parle surtout aux mamans. Thérèse, un an avant la naissance de Thérèse, Thérèse a perdu une petite sœur. Je vous demande comment s'appelait cette petite sœur que Thérèse a perdue. Elle s'appelait Thérèse. Thérèse de Lisieux a pris la place de Thérèse décédée. Thérèse a pris la place d'une morte. Aujourd'hui, on ne ferait jamais ça, absolument jamais ça. Comme si un enfant pouvait être remplacé par un autre enfant. Voilà. Thérèse a pris donc la place d'une morte. Et toute la petite enfance de Thérèse est comme traversée par cette ambiance de mort. On savait que Madame Martin, Zélie Martin, était très angoissée d'avoir peur de perdre un nouvel enfant, la dernière née des Martins. Et l'on sait, et ça c'est seules les mamans peuvent le dire, mais quand on a fait une fausse couche, qu'on a perdu un enfant, la grossesse suivante, elle est forcément un peu ou beaucoup angoissée. Alors, à la naissance, Thérèse refuse de vivre. Thérèse refuse le sein de sa mère. Thérèse ne veut pas de sa mère. On est obligé de la placer en urgence chez une nourrice qui s'appelle Rose. Alors quand vous comprenez que Thérèse veut faire pleuvoir des pluies de roses sur la terre,
les psychanalystes, ils adorent ça. Vous voyez, c'est Rose qui a sauvé la vie de Thérèse. C'est Rose qui a redonné la vie à Thérèse. Alors, au bout d'un an, un an et demi, la petite Martin, elle revient à la maison. Voilà. Mais, voilà, quelques temps après, c'est maintenant Madame Martin qui meurt. Et Thérèse de dire, très consciente, en face du cercueil, j'étais là à pleurer. Je voulais crier ma douleur et personne ne prenait soin de moi pour m'écouter. Elle a porté la petite Thérèse. Elle a pris sur elle. Voilà. Alors, cette séparation, blessure de séparation, ce que les psychologues diront chez Thérèse, blessure d'abandon. La petite Thérèse est traversée par une blessure profonde d'abandon et entendait déjà en écho souffrance d'abandon et petite voix de l'abandon. La voix d'enfance, c'est la voix de l'abandon. Elle a renversé complètement sa blessure. On va en reparler. Mais continuons avec ces blessures d'abandon. Thérèse choisit nouvelle mère, la sœur aînée, Pauline. Pauline rentre sans le dire, alors qu'elle avait promis à Thérèse de lui dire. Sans le dire à Thérèse, elle rentre au Carmel. Troisième mère qui disparaît. Marie, quelques années après, même chose. Quatrième mère qui disparaît. Alors, comme je voulais dire rapidement, la petite Thérèse, elle est comme fragilisée. Elle est fragile par cette blessure d'abandon. Elle se sent abandonnée. Et quelques années après, ça se verra très très concrètement. D'abord, elle est au bord de la mort, et c'est là où la Vierge, une nouvelle mère, lui sourit. Elle est traversée par des convulsions, quasi psychotiques, délirantes, et au bord de son lit, il y a la Vierge au sourire, elle voit la mère qui lui sourit, elle a trouvé sa mère. Entre-temps, M. Martin a fait dire par sa sœur Céline des messes à Notre-Dame des Victoires à Paris, et voilà, c'est la victoire d'une résurrection. La petite fille retrouve l'équilibre. Quelques années après, pour mettre en évidence la structure fragile de Thérèse, c'est à l'école. Thérèse était première de classe, sauf en mathématiques. Elle était première de classe, elle écrivait très bien, etc. Mais dès que sa sœur Céline ne l'a plus accompagnée à l'école, Thérèse a été incapable d'aller à l'école toute seule. Alors M. Martin s'est résolu de faire l'école au Buissonnier, et donc Thérèse a fini sa scolarité à la maison. Lorsque un de vos enfants ne peut plus aller à l'école, c'est grave. Il y a quelque chose qui ne va pas. Alors qu'est-ce qui va ? On connaît la suite. On sait que Thérèse va faire l'expérience donc d'un renversement clair, d'une grâce qui va l'envahir au cœur même de sa blessure. Voilà. Et entendez bien à nouveau en écho cette phrase de Thérèse, hein. C'est Jésus qui va l'envahir, la présence de Jésus, au cœur même de sa blessure. N'arrêtez pas de prier, Jésus, la confiance en lui fait des miracles. Alors, quelques citations de Thérèse. Ma confiance était si grande que je ne cessais pas d'espérer. Comment ma confiance aurait-elle de bornes ? Je m'élève vers le bon Dieu par la confiance et par l'amour. J'ai une si grande confiance en lui qu'il ne pourra pas m'abandonner. Je remets tout entre ses mains, je remets tout. Tout mon cœur blessé, je remets tout mon péché, je remets toutes mes limites, je remets toutes mes soucis. Moi qui étais abandonné, je m'abandonne. Magnifique chemin de reconstruction, de réconciliation. La petite fille abandonnée, voilà. Voilà qui fait de Thérèse vraiment une sainte moderne. Dans un monde marqué à nouveau par l'individualisme, où la protection familiale a comme par beaucoup d'endroits éclaté, et donc des blessures se sont ajoutées à la vie, voilà. La confiance en Jésus a restauré en Thérèse, ce chemin
de la vie. Et elle qui dira plus tard, dès que j'ai compris cela, tout cela, j'ai commencé à avancer à pas de géant. Elle ne prenait pas appui sur elle. Elle ne prenait pas appui sur elle. Elle prenait appui sur quoi ? Sur sa faiblesse. Sur sa faiblesse. Vous voyez, un grand philosophe contemporain, Paul Ricoeur, définit l'homme comme un être faillible. L'homme, structurellement, est construit et il peut chuter, il peut tomber, il peut se tromper. Et Thérèse peut ajouter à la conviction de Paul Ricoeur, l'homme est un être fragile, mais il peut toujours être relevé. L'homme est un être fragile, mais il peut toujours être relevé. Entendez bien ce qu'elle dit, c'est ma faiblesse qui fait toute ma confiance. Ah, voyez, c'est pas une faiblesse avec une relecture psychologique froide sur la connaissance de ses mécanismes, voilà. C'est parfois ça un peu la limite de la psychologie, cette lucidité. On va dire que la psychologie a besoin d'être éclairée par la vie spirituelle pour mettre en évidence que la conscience de nos fragilités peut être ouverte à un chemin d'espérance, de vie, parce que Christ est là. C'est ma faiblesse qui fait toute ma confiance. Alors les théologiens aiment beaucoup cela. Vous savez qu'il y a une grande hérésie dans le monde chrétien que l'Église a combattu longtemps et qu'elle continue à combattre, ce qu'on appelle l'hérésie pélagienne. L'hérésie pélagienne, qui peut être très française aussi, c'est de dire, il faut d'abord que je m'appuie sur moi avant de m'appuyer sur Dieu. Il faut d'abord s'occuper de soi-même et après on s'occupera sur Dieu. Comme si Dieu c'est une béquille ou un appui complémentaire. Saint Augustin, qui est le docteur de la grâce, dira non, la grâce est nécessaire. Elle est nécessaire dès le commencement. Le point d'appui, c'est pas tant d'abord soi-même, même s'il faut aussi s'appuyer sur ses forces, à soi-même, ses capacités, ses talents, mais c'est d'abord Jésus. C'est d'abord la grâce. La grâce est nécessaire. Christ est nécessaire au commencement, pas simplement en marchant, en vivant. Repartir du Christ, repartir chaque jour du Christ, en lisant sa parole, se laisser faire par le Christ. C'est ma faiblesse qui fait toute ma confiance. Ma voie est toute de confiance et d'amour. Alors, ça c'était mon troisième point que je résume. Chez Thérèse, Thérèse n'est pas l'archétype de la sainteté forte. C'est plutôt l'archétype de la sainteté pour tous. C'est-à-dire, c'est la faiblesse qui est transformée en chemin de vie. C'est la blessure qui est renversée en espérance. C'est le sentiment d'être abandonné qui se transforme en petite voix d'enfance, en abandon confiant, non pas dans le vide, mais à Jésus. Et à Jésus. Thérèse, elle est fille de Saint Jean de la Croix. Saint Jean de la Croix a cette phrase apparemment très dure. Il nous faut choisir la voie du nada, la voie du rien. Comme s'il fallait nier notre humanité pour aller vers Dieu. Moins il y a d'humanité, plus il y aura de Dieu. Vous voyez, on peut être tenté d'écraser la vie humaine pour vouloir faire surgir la vie divine. Absolument pas. Ça, il n'y a rien à voir avec la vie chrétienne. Non, il s'agit simplement, avec Jean de la Croix, de dire rien en dehors du Christ. Seul le Christ est chemin, pleinement Dieu, pleinement homme, en une personne qui est le Verbe éternel, qui s'est incarné pour nous, pour notre salut, pour que nous participions à la gloire de Dieu en devenant des fils adoptifs par Jésus le Christ. Voilà!
comme la synthèse de ce chemin que nous propose le Christ. Et Thérèse a compris, rien en dehors du Christ. Et on renverse la proposition, tout par le Christ, tout par Jésus, Jésus-Christ. Rien sans lui, voyez, rien sans lui. N'arrêtez pas de prier Jésus, la confiance en lui fait des miracles. Alors maintenant, considérons le quatrième point de notre méditation de ce matin, voilà, et je vais l'introduire par une petite histoire. Petite histoire à Thomas d'Aquin. Thomas d'Aquin, vous savez, c'est quelqu'un donc de trop intelligent, voilà, trop intelligent. Il y a des gens qui sont comme ça, ils sont trop intelligents. Il avait 8 secrétaires et il dictait 8 livres en même temps aux 8 secrétaires. Vous voyez, il y a des gens comme ça, je ne sais pas s'il y en a. Il y a quelqu'un comme ça ici? Moi, je veux bien qu'il me donne la méthode parce que j'y arrive pas. Alors, Thomas d'Aquin, bon, il a comme été consacré dans sa petite enfance vraiment au Seigneur. Voilà, le docteur commun de l'Église, voilà, il a passé sa jeunesse dans un monastère. Et après, sa famille, le voyant tellement tourné vers les réalités célestes, ben, ils ont voulu un petit peu réveiller l'humanité de Thomas d'Aquin. Alors, on a fait tourner autour de lui des prostituées. Comme ça, on s'est dit, mais ça va le réveiller un peu. Thomas d'Aquin, rien du tout. Le Seigneur, tout dans le Seigneur. Alors, il était gros. C'était un énorme, on l'appelait le bœuf. Ses frères de communauté l'appelaient le bœuf. Sympa, les frères en communauté, hein. Bon, alors, mais en même temps, c'est bon le bœuf. C'est bon à manger le bœuf. Alors, il était gros, il avait de l'hydropysie. L'hydropysie, c'est-à-dire qu'il avait la rétention d'eau. Et il était tellement énorme que lorsqu'il était au réfectoire, on avait découpé la table du réfectoire pour qu'il pousse son ventre. Comme ça, il pouvait être avec tout le monde, avec le ventre posé. Voilà. Alors, voilà pour la figure, c'est-à-dire qui n'est pas esthétique, de Thomas d'Aquin. Mais un jour, ses confrères, qui le voyaient un peu tout le temps en train de réfléchir, veulent lui faire une blague. Alors ils lui disent « Oh Thomas d'Aquin !» Ils ouvrent la fenêtre « Oh Thomas d'Aquin !» Une vache qui vole. Et alors il y a Thomas d'Aquin qui arrive. Où est-ce qu'elle est? Et à ce moment-là, tout le monde est éclaté de rire. Évidemment, il se voulait moqueur. Et Thomas d'Aquin leur répond. Il est certainement plus vrai qu'une vache vole qu'un religieux dise des mensonges. Alors, voilà pour les frères de communauté. Hein, voilà. Parfois, il y a des bonnes petites réparties comme ça. En couple aussi, hein, c'est comme ça. Hein, des bonnes petites réparties. Hein. Alors, vous voyez, la question, c'est la recherche de la vérité. Hein. Vous connaissez la devise des dominicains. Veritas, veritas, veritas. Et Thérèse va rajouter à Thomas d'Aquin, vérité d'amour. C'est l'amour qui est vérité. Voilà. Alors, considérons cet équilibre de l'amour qui est vérité chez Thérèse. Cet amour qui est vérité chez Thérèse, il est traversé par trois mouvements. D'abord, accueillir le don qu'est le Christ. Recevoir le don. Jean-Paul II définit la personne comme celle qui d'abord se reçoit de Dieu. Notre être est d'abord positionné pour un recevoir. Demandons au Seigneur, voilà, cette grâce, de le recevoir, de recevoir d'abord son amour, de recevoir d'abord sa présence, de positionner notre être comme un être, disent les philosophes, transcendantal, qui s'ouvre à ce qui le transcende. Nous sommes créés à l'image de Dieu. Recevoir le don de la grâce, recevoir le Christ, voilà. Donner au Christ donc sa vraie place. Jésus-Christ d'abord et avant tout le Christ, source de la confiance. Thérèse de Lisieux cite dans ses écrits 1600 fois le nom de Jésus. Pas mal. Seulement 20 fois l'Esprit Saint. Pas beaucoup. Mais comme l'amour c'est l'Esprit Saint, ça doit faire kiff kiff. Bon. Mais vous voyez, pour elle c'est Jésus.
C'est Jésus-Christ qui est comme le fondement, la source. Voilà. Tout part de Jésus. Et si l'on voit un lieu d'inflexion entre son cheminement humain blessé et sa reconstruction transformée, c'est bien la personne de Jésus-Christ. Non pas un Jésus-Christ seulement divin, mais un Jésus-Christ pleinement aussi humain, homme-Dieu. La mesure de notre humanisation, c'est la personne divino-humaine de Jésus-Christ. Ça, c'est l'enseignement de l'Église.

Après la douche, mais avant le café. Même si on s'endort un peu, c'est pas grave. Allez, une demi-heure le matin. Minimum, minimum. Le Christ prend sa vraie place, la première. Deuxièmement, c'est se consacrer au Christ. Ah, vous allez me dire, mais ça, hein, y en a ça qui dans l'Église font très très bien ça. Très très bien ça. L'Église, elle a choisi les consacrés pour qu'ils se consacrent au Christ. Et comme ça, nous, on se consacre pas. Hein? On les soutient un petit peu, comme ça, ils font le boulot, et nous, on fait un peu ce qu'on veut. Mais non. Non, non, non. Quel est le fondement de la consécration? Le fondement de la consécration, c'est le baptême. Par le baptême, nous sommes consacrés au Christ. Après, il faut que, librement et en conscience, nous acquiescions à ce que nos parents ont voulu pour nous. Mais ontologiquement, le travail est fait. À nous de nous consacrer au Seigneur. Alors bien sûr, certains vivent cette consécration dans un état de vie pour le vivre objectivement et publiquement, pour être signe pour les baptisés laïcs que cette consécration, elle n'est pas simplement pour eux, elle est pour tous. Mais une consécration du cœur. Que votre cœur appartienne d'abord au Christ. Alors vous allez me dire, mais sympa, mais moi je suis marié. Je suis marié. Et je vais vous dire ce que c'est que le sacrement du mariage, dans cette perspective-là. Dans le mariage, les deux premières années, ça marche souvent très bien. Après, ça marche un peu moins bien. Et on fait quoi? On fait souvent l'expérience. Pourquoi ça marche un peu moins bien? Parce que l'idéal que l'on s'est fait de l'autre, ben, tombe rapidement. Voilà. Tombe rapidement. Alors, cet idéal, en fait, on rencontre les limites de l'autre. Et on peut vouloir tellement aimer l'autre qu'on veut vouloir transformer ses limites, l'inviter à se dépasser. Mais on peut tellement vouloir qu'il se dépasse qu'on peut le tuer et le castrer. Ça, malheureusement, ça arrive souvent. Il ne s'agit pas de vouloir faire que l'autre dépasse constamment, constamment ses limites, celle de l'argent qu'il ramène à la maison, celle de l'affection qu'il va me donner, celle de l'attention qu'il va m'octroyer. Non. Ça finit en rapport de force et ça finit en opposition. Madame risque d'imploser, monsieur risque d'exploser. Voilà. Alors, qu'est-ce que c'est que le mariage chrétien? Le mariage chrétien, c'est effectivement, on fait l'expérience de la limite de l'autre. Mais comment on lève ce refus de la limite? Que chacun des époux puise dans le Christ, le lieu où leur désir va être comme élevé, élargi, accompli, pour que chacun des époux se donne à l'autre, dans leur cœur et dans leur corps, par leur amour donné concrètement et par leur vivre ensemble, qu'ils se donnent le fruit que le Christ a fait en eux. Ça, c'est seulement possible dans un mariage profondément chrétien. Donc, que le Christ prenne la première place, c'est aussi dans le mariage. Mais ça ne doit pas conduire à ce qu'on entend parfois. Ah, vous savez, mon père, ah oui, mon père, je voudrais vous parler, venez ici. C'est très sympa, vous êtes vraiment sympa, vous les curés. Ouais, ma femme, elle s'est convertie. Mais depuis qu'elle s'est convertie, moi, j'existe plus pour elle. Alors ça, vous voyez, la fuite des... Souvent, c'est les épouses, hein, je suis désolé. La fuite des épouses dans un spiritualisme... Non, la première mission de l'épouse, c'est pas le curé, c'est le mari. Voilà. C'est pas le curé, c'est le mari. Voilà, donc l'amour se vérifie dans le don. Le fruit que Dieu fait dans le cœur d'une épouse, d'un époux, c'est d'abord pour son épouse et pour son époux. Donc, consacrer son cœur à Jésus. Voyez, je m'ouvre, je m'engage et je me donne. Je me donne, je m'abandonne. Voilà, je me donne pour m'abandonner. Thérèse, dans sa petite voix d'enfance, a trouvé ce chemin du don qui s'est fait abandon. D'être abandonnée, elle s'est abandonnée. Elle s'est abandonnée à l'amour de Christ. Et comme le dit si bien Jean-Paul II qui définit la liberté est liberté lorsqu'elle est liberté pour l'autre. Je suis libre en étant pour

pour l'autre, en me donnant à l'autre, lorsque mon être est structuré pour lui, pour mon époux d'abord, si je suis marié. Vous voyez ? Et ça, l'abandon se nommera fidélité, au cœur même des plus grandes difficultés et même des plus grands péchés de l'un ou de l'autre. Voilà. Comme le disait un jour une femme que j'ai rencontrée, qui était responsable à Paris d'un groupe de prière avec son mari, le mari, et elle, très généreusement, autour de la quarantaine, ils ont accueilli une femme célibataire avec un enfant. Est arrivé ce qui est arrivé, le mari est tombé à la quarantaine, amoureux de la femme célibataire. Et la femme lui a dit droit dans les yeux, « Mon chéri, j'ai très bien compris ce qui se passe dans ta vie. Sache, un, que je t'aime. Deux, tu reviens quand tu veux. Tu reviens. Et trois, jamais je ne dirai quoi, n'importe quoi de mal de toi aux enfants. Jamais. » 2 ans après, il est revenu. Voilà. Et sa prière, vous voyez, la prière. Vous voyez, l'amour va jusque là. L'amour va jusqu'à l'amour de la croix. L'amour va jusqu'à, voilà, l'épreuve de la croix. Alors, pour conclure, voilà, je vais vous redonner quelques petites citations de cette invitation à la confiance. Cette confiance à laquelle nous invite Thérèse. Confiance par le Christ. Hein. Et donc je résume rapidement mes 4 petits points. Le premier point qui était plutôt psychologique était de montrer qu'on est responsable pas toujours de nos blessures, mais de bien réagir à nos blessures en se tournant vers Dieu. Que notre être était un être beaucoup plus profond que ce que veulent nous faire croire l'anthropologie publicitaire d'aujourd'hui. Nous avons en nous un lieu de stabilité, d'intelligence, de volonté, de mémoire, qui va orienter tout ce qui est un peu agité et qui sera toujours agité en nous. Troisièmement, Thérèse était une enfant très blessée, très blessée. Elle a transformé sa blessure, hein, ce sentiment d'être abandonnée, en chemin de confiance et d'abandon. Et quatrièmement, pour structurer notre personnalité dans cette dynamique de la confiance, voilà, de vivre d'abord à partir du Christ, mettre le Christ à la première place, de lui consacrer notre cœur et de nous abandonner à lui pour nous donner concrètement aux autres. « Ma confiance était si grande, dit-elle, que je n'ai cessé jamais d'espérer. Comment ma confiance aurait-elle des bornes? Je m'élève vers le bon Dieu par la confiance et l'amour. J'ai une si grande confiance en lui, dit-elle, qu'il ne pourra pas m'abandonner. Je remets tout entre ses mains. » Amen. Gloire au Père, au Fils et au Saint-Esprit, comme il était au commencement, maintenant et toujours, et dans les siècles des siècles. Amen.

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2: Le Seigneur me mène vers les eaux tranquilles et me fait revivre. Psaume 22, 2, 3.

Frères et sœurs, bonjour et belle journée dans la miséricorde. Nous nous attendons vraiment à une surabondance de miséricorde en ce jour. Et moi, le premier qui doit vous parler, je suis ici au titre, pas tellement de tout ce qu'a dit Pascal, mais je suis ici au titre de ma pauvreté et au titre de la miséricorde que le Seigneur veut bien me faire. Et croyez-moi, ce n'est pas une clause de style que j'emploie là, c'est vrai que je suis là au titre de ma pauvreté et de ma confiance dans le Seigneur. Alors donc, notre thème, Dieu, je veux voir ta miséricorde. Et je vais procéder d'abord avec une petite introduction. Et pour dire que, au fond, le mystère du Dieu vivant que nous connaissons par toute l'histoire sainte, toute l'histoire que nous relate la Bible, c'est vraiment un Dieu qui s'est manifesté, aussi étonnant que ça paraisse, comme un Dieu qui fait attention à l'être humain dans sa fragilité, dans sa pauvreté. Et on voit bien que dans la révélation à Moïse, tout à fait dans le récit de l'Exode, au début de l'Exode, nous avons vu le Seigneur dit « J'ai vu la misère de mon peuple qui réside en Égypte. J'ai prêté l'oreille à la clameur que lui arrachent ses surveillants. Et certes, je connais ses angoisses. Je suis résolu à le délivrer de la main des Égyptiens et à le faire monter de ce pays vers une contrée plantureuse et vaste, vers une contrée où ruisselle le lait et le miel. » Voilà notre Dieu. C'est étrange. Un Dieu étrangement humain. On a presque envie de dire un Dieu étrangement charnel. Je m'intéresse à toi et je veux te donner du lait et du miel. Mais ce Dieu très haut, ce buisson ardent, ce feu absolu qui est au cœur de tout, voilà qu'il dit, mais tu sais, je te connais et je te suis et je t'aime en particulier dans tes souffrances. Et ensuite, dans ce qu'il dira, dans la loi, il dira surtout, tu feras très attention à l'étranger qui habite au milieu de toi. Tu ne l'exploiteras pas. Tu seras attentif à lui parce que moi, j'ai fait attention à toi quand tu étais étranger dans la terre d'Égypte. Et puis tu feras très attention à la veuve qui est isolée. Et tu feras très attention à l'orphelin parce que j'ai une tendresse toute particulière pour eux, l'étranger, la veuve, l'orphelin, le prisonnier. Quelle tendresse d'entrée de jeu en ce Dieu qui se révèle à Moïse et à son peuple qu'il fait sortir d'Égypte. Donc vous voyez, c'est toute l'histoire sainte qui est sous le signe de cette miséricorde. Et c'est cela que nous allons sonder un peu plus aujourd'hui. Il est vraiment le Père des miséricordes, comme le dit le début de l'épître, de la deuxième épître aux Corinthiens. Peut-être un tout petit passage dans le psaume 68. Les justes jubilent devant la face de Dieu. Chantez au Seigneur, jouez pour son nom, frayez la route aux chevaucheurs des nuées. Jubilez dans le Seigneur, dansez devant sa face. Quel Dieu très grand! Sur les nuées, il chevauche les nuées. C'est extraordinaire! Fantastique, ce Dieu-là qui est au-dessus de tout, infiniment puissant. Et puis, voyez, père des orphelins, justicier des veuves, c'est Dieu dans sa sainte demeure. Dieu donne à l'isolé séjour d'une maison. Il ouvre aux captifs la porte du bonheur. Mais les rebelles ont habité un sol de feu. Tu répandis une pluie de largesse, ton héritage exténué, toi tu l'as fermé. Ta famille trouva sa demeure quand ta bonté, ô Dieu, tu préparais aux pauvres. Toute l'histoire biblique est
scandé par ce retour permanent de la miséricorde, quels que soient les péchés, quels que soient les péchés de son peuple à la nuque raide. Dieu, à certains moments, bien sûr, le menace. Dieu permet que des châtiments, les châtiments du péché, en quelque sorte, autogénèrent, n'est-ce pas, génèrent par eux-mêmes des choses, des catastrophes. Oui, mais Dieu est bouleversé quand son peuple est en souffrance. Relisez le livre des Juges, vous verrez cela très fortement. Comment il y a cette espèce d'alternance de péché, de décadence, de repli du peuple, et puis Dieu qui redonne quelqu'un, qui redonne un juge, qui redonne un homme plein de grâce pour tirer son peuple et le miséricordier. Donc c'est vraiment toute l'histoire biblique, mais ce n'est pas le propos ici de vous parler de tout cela. Ce qu'il y a de clair, c'est que quand Jésus arrive, eh bien Jésus va manifester ça dans son visage de Dieu fait homme, dans sa magnifique humanité. Et voici mon serviteur, mon bien-aimé, je répandrai sur lui mon esprit, il annoncera la vraie foi aux nations, il ne fera point de querelle ni de cri, et nul n'entendra sa voix sur les grands chemins. Le roseau froissé, toi qui es roseau froissé, tu entends ce matin, le roseau froissé, oui. Je suis fragile comme un roseau, et je suis blessé, je suis froissé. Eh bien, le roseau froissé, il ne le brisera pas. La mèche fumante, toi qui es un peu une mèche fumante dans ta vie chrétienne, dans ta foi, il ne l'éteindra pas, il la rallumera, jusqu'à ce qu'il ait mené à la vraie foi, au triomphe. Et en son nom, les nations mettront leur espérance. Donc Jésus est la manifestation de ce Dieu de miséricorde qui s'est laissé pressentir tout au long de l'histoire du peuple hébreu. Alors peut-être un petit mot, c'est toujours mon introduction, ce qu'est la miséricorde. Je vais laisser de côté, si vous voulez, l'étymologie la plus simple, qui est l'étymologie du latin, cordis, ou cor, cordis, le cœur, misère, sensible à la misère. Ça, c'est très bien. Le cœur sensible à la misère. Voilà la miséricorde. Mais si on va chercher du côté de l'hébreu, sans vouloir faire de grandes exégèses, en toute simplicité, l'hébreu dans sa saveur, dans son expression tellement concrète, eh bien, il y a une double source de la miséricorde. Il y a Ra-Amin. Ra-Amin, ce sont les entrailles. Ce sont les entrailles, vous voyez ? Pas seulement le cœur, mais là-bas, en dessous, les entrailles. Voilà, les entrailles qui sont des entrailles de compassion, de tendresse. Comme pour dire, mais Dieu est d'une façon, entre guillemets, instinctive. Instinctive, dans sa... On ne peut pas dire ça quand même, dans sa chair de Dieu. C'est pas possible. Non, non, c'est pas possible. Mais enfin, c'est quand même ça qui est dit, les entrailles de Dieu. Dieu a des entrailles de tendresse. C'est, j'allais dire, viscéral en Dieu. Enfin, qu'est-ce que vous dites là? Vous êtes d'un anthropomorphisme, comme on dit, incroyable. Comment vous parlez des entrailles de Dieu? Comment vous parlez d'une sorte de réalité charnelle de Dieu? Eh bien, c'est ça que dit la Bible, vous voyez. Il y a des entrailles de Dieu qui sont viscéralement, oui, attachés à nous, plein de tendresse, plein de pitié, comme une mère pour son petit qui souffre et qui peine, comme un père qui recherche son enfant, qui s'est perdu, qui s'est égaré. Voilà, Ra-Amin, les entrailles. Et puis, il y a le mot Hesed, c'est la deuxième composante, et le mot Hesed qui veut dire fidélité indéfectible. Alors là, on est dans l'ordre de la conscience, c'est-à-dire que dans sa volonté de Dieu, dans sa pensée de Dieu, il y a vraiment une fidélité indéfectible. Mon petit, mes enfants, je vous aime à jamais, c'est irréversible. Voilà, il y a un lien de fidélité absolu entre vous et moi. Alors vous sentez, cette étymologie nous dit quelque chose qui est à la fois très charnel, mais plus que charnel, mais le charnel dans le mystère de Dieu, voyez, les entrailles,
et nous dit quelque chose de spirituel, et encore plus que spirituel, c'est-à-dire une espèce de fidélité, de donation de Dieu absolument irréversible. 1000 générations, je me souviendrai de mes promesses, 1000 générations durant. S'il y a eu du péché, bon, il faut que justice quelquefois soit faite, que les clarifications soient faites. Là, ça durera 3 ou 4 générations, 100 années, quoi, à peu près. Mais alors, en ce qui concerne ma fidélité, c'est 1000 générations. Eh bien, 1000 générations, si je ne m'abuse, ça fait sensiblement 300 siècles. La fidélité de Dieu, 300 siècles, ben, ça veut dire toute l'histoire pratiquement, vous voyez, 300 siècles. Hein, 1000 générations. Dieu se souvient de l'amour qu'il a pour toi, qu'il a pour toi, qu'il a pour vous, qu'il a pour moi. Il se souvient tout au long du déroulement de l'histoire. 1000 générations. C'est incroyable. Incroyable. Il ne nous lâchera jamais. Donc, amour de très, très charnel, plus que charnel, amour spirituel, plus que spirituel. Alors, en face de ça, je finis mon introduction. Eh bien, nous avons une petite Thérèse. On l'appelle toujours la petite Thérèse, alors qu'elle est grande, hein, elle est très grande, par la vigueur de sa foi extraordinaire. Eh bien, voilà la petite Thérèse qui dit « Je veux voir ta miséricorde ». Alors vous voyez, il y a une sorte de radicalité formidable chez Thérèse. Elle ne dit pas « je souhaite », elle ne dit pas « je désire », elle dit « je veux ». « Je veux ». C'est quand même un peu audacieux cette affaire-là, vous voyez, en face de Dieu. Elle se positionne « je veux » et « je veux voir ». Je ne veux pas seulement sentir, je ne veux pas seulement deviner, non, non, je ne veux pas seulement croire en ta miséricorde. Plus, plus, plus, plus. Avec Thérèse, c'est toujours plus. Comme avec Ignace de Loyola, fondateur des Jésuites, en parenthèse. Plus, plus, magis. Je veux voir. Je veux voir. Que ce soit une démonstration dans ma vie, dans le monde, dans la société, dans l'Église. Que nous voyons la miséricorde. Et alors, non pas des œuvres de miséricorde, mais ton être même qui est miséricorde. Je veux te voir, Dieu, et ma joie, c'est de te voir, c'est de te connaître. Et je veux voir ta miséricorde, ton être de miséricorde. Voilà. Vous voyez l'audace de Thérèse dans laquelle nous sommes appelés à entrer aujourd'hui. J'espère que nous allons avoir cette audace-là. Nous allons cheminer un peu. Alors je voudrais poursuivre avec 5 pas, un cheminement de 5 pas. Et dans ce cheminement de 5 pas, le premier, ça va être de nous demander, et de me demander, de vous demander, mais où est-ce que j'en suis ? Où est-ce que j'en suis par rapport à cette miséricorde ? Et j'avoue que, bien franchement, au titre de ma pauvreté, je vous dis que moi, la prière de Thérèse, je crois que je n'ai jamais osé la faire aussi radicalement. Et c'est en priant là-dessus, c'est en réfléchissant ces jours-ci que vraiment je me suis dit, mais il faut que aujourd'hui, dans ce mardi 3 août, il faut que tu oses. Cette prière, il faut que tu oses avec l'audace de Thérèse. Pourquoi j'ai pas osé ? Alors j'ai réfléchi à différentes causes, vous allez peut-être vous y reconnaître. J'ai pas osé par pudeur. Voilà, je veux pas être indiscret, parce que au fond, c'est si libre et intime dans le cœur de Dieu. Et je me dis, mais attends, je veux voir ta miséricorde. Quelquefois, une espèce de fausse pudeur qui me fait dire « je ne veux pas entrer par effraction dans ce mystère de la miséricorde de Dieu ». Donc il y a une espèce de pudeur. Vous savez, en face de Dieu, on a des peurs et on a des pudeurs.
Est-ce légitime? Mais je n'en suis pas si sûr, au fond. Peut-être nous avons trop de pudeur, trop de crainte, pas assez d'audace dans l'amour par rapport à lui. Deuxième difficulté, par honte. Seigneur, j'ai déjà beaucoup reçu et j'ai pas mal gaspillé. Tu m'as fait plein de grâce, plein de grâce, plein de grâce. Alors à certains moments, je dis, ben, je n'ose plus trop demander. Et puis, il en faut pour les autres. Alors, je ne veux pas encore en prendre pour moi, encore en demander pour moi, alors que je sais pertinemment que je suis un affreux gaspilleur de la grâce de Dieu. Peut-être que certains s'y retrouvent là-dedans. Ils disent, moi, les grâces, je les gaspille. Alors, Seigneur, donne ça aux autres. Quelquefois, on n'a plus de facilité à demander ça pour les autres, hein. Seigneur, tu leur donneras la grâce de ta miséricorde. Seigneur, donne à mes voisins la grâce de la miséricorde. Mais dire, moi, Seigneur, je veux voir ta miséricorde. Là, vous voyez, nous avons un peu de recul. Voilà. Ah. Vous réfléchissez là-dessus. Peut-être ça c'est plus subtil et très très fréquent dans le monde moderne. Je veux être un homme libre, ou une femme libre. Je veux être tout à fait autonome, je ne veux pas quêter, je ne veux pas être misérabiliste à demander au Seigneur comme ça, Seigneur, plus de miséricorde. Non, allez, je mène ma vie, je conduis ma vie, je suis un homme debout et responsable. Là, vous voyez, c'est cette espèce de suffisance spirituelle, plus ou moins grande, et surtout je veux être libre, je veux gérer mes affaires par moi-même. Bon, on n'est pas loin du péché, n'est-ce pas, de suffisance par rapport à notre Seigneur et à notre Dieu. Et puis au fond, peut-être tout simplement, plus profondément, il y a au fond de moi encore tellement d'incertitudes sur qui est Dieu. Est-ce que vraiment je crois que Dieu est un amour surabondant. Est-ce que je crois que Dieu a des entrailles de tendresse pour moi? Ou bien est-ce que je reste dans cette espèce de flirt avec le doute, vous savez? Je crois, oui, mais attendez, je me dis quelquefois si c'était pas vrai, etc., si je me trompais. Bref, cette espèce de flirt dont peut-être nous avons à sortir aujourd'hui. Peut-être que le Seigneur aujourd'hui m'appelle à sortir du flirt spirituel entre foi et non-foi pour trouver le vrai visage de Dieu, cette surabondance fantastique d'un amour sans réserve, pas pour nous, pour moi, et pour nous aussi bien sûr, mais pour moi, Guy, je t'aime comme ça. Absolument. Est-ce que tu vas entrer là-dedans? Est-ce que tu vas y croire? Voilà. Alors, vous vous posez la question, bien sûr. Hein. Vous vous posez la question, au fond, je pense que nous doutons beaucoup, nous avons beaucoup douté. Ce qui m'a beaucoup frappé en réfléchissant là-dessus, ces jours-ci, pour préparer ce que je vais vous dire, c'est que, bien que j'ai douté de la miséricorde, bien que je n'ai pas osé faire appel à la miséricorde, eh bien, elle est quand même venue au-devant de moi. Elle m'a surprise de façon extraordinaire. Ça, c'est sensationnel. Vous voyez, j'ai été surpris par la miséricorde que je n'osais pas demander. Et en particulier, je vais vous dire bien simplement, dans les années 65, 67, 68, dans l'après-concile, c'était des années très difficiles, où il y avait beaucoup de contestations, c'était le règne des maîtres du soupçon, même dans l'Église, même dans nos communautés religieuses. Et on n'osait plus parler vraiment du mystère de l'amour de Dieu ou de l'importance de la prière. Et voilà que je suis tombé par un concours de circonstances étonnant, je suis tombé à Châteauneuf-de-Galore. Et là, j'ai entendu parler de Marthe Robin. Oh, j'étais un peu réservé. Au début, je me disais, mais qu'est-ce que c'est que ça? Qu'est-ce que ça veut dire, tout ça? Qu'est-ce que c'est? Et puis voilà, ça a été une très grande grâce, parce que j'ai pu la rencontrer une fois, plusieurs fois, et que sa vie
dans la foulée, si je puis dire, de Jésus, bien sûr, mais dans la foulée aussi de Thérèse de Lisieux, m'a bouleversé et qu'elle m'a conforté dans mon engagement envers Dieu. Et puis après ça, sans que j'aie rien demandé, en 72, fin 72, le 31 décembre 72, à un compagnon, un jésuite comme moi, qui revenait, un jeune jésuite qui revenait d'avoir vu le renouveau charismatique aux États-Unis, nous parle de ça, alors qu'on était dans la sécheresse spirituelle et que moi-même j'étais un peu désolé dans mon cœur de sentir que beaucoup de mes compagnons quittaient la vie religieuse, quelques-uns quittaient le sacerdoce, qu'on était en pleine crise. Et voilà que tout à coup, on me parle de cette effusion du Saint-Esprit. Et je me dis, mais c'est ça que j'attends, c'est ça que j'attends. Cette fameuse Pentecôte d'amour dont avait parlé Marthe Robin depuis longtemps, 1936. Et voilà qu'elle est là, elle est là, elle est pour nous, elle se donne à nous. Et donc j'ai découvert le renouveau charismatique, et à la suite de ça, j'ai découvert beaucoup de choses. J'ai été peut-être guéri, j'ai été libéré d'un certain nombre de choses qui me pesaient beaucoup et que je n'avais jamais réussi à élucider après plus de 20 ans de vie religieuse pourtant. Et voilà que par la grâce du renouveau, dans la puissance du Saint-Esprit, des choses se sont guéries et libérées en moi. Et tout un ministère nouveau s'est ouvert de la part du Seigneur. Alors vous voyez, j'ai envie de vous dire, j'ai pas osé appeler à la miséricorde, mais elle est tellement grande qu'elle est venue d'elle-même à ma rencontre. Je suis sûr qu'il y a des choses comme ça dans votre vie. Je suis sûr que vous allez y réfléchir, et vous allez vous dire, mais c'est vrai, le Seigneur a fait miséricorde dans ma vie. Oui. Et alors, j'ai envie de vous dire, voyez, maintenant, nous allons tous, aujourd'hui, décider que nous allons pouvoir dire avec Thérèse, je veux voir ta miséricorde. Ok ? On le dit ensemble ? Je veux voir ta miséricorde. Donc maintenant que nous allons le demander, eh ben vous allez voir, hein, ça va être une miséricorde au centuple de ce que vous avez connu déjà jusqu'ici. On va être complètement inondé par la miséricorde. Je crois que vous êtes d'accord, hein, certainement. Amen. Amen. Alors, deuxième pas, je chemine quelques moments, pas très long, mais quand même, c'est important, avec Thérèse, notre jeune docteur de la foi, n'est-ce pas, notre jeune docteur de l'Église, docteur de la foi. Donc, je chemine un petit instant avec elle. C'est mon deuxième pas. Donc, voilà, une fille, une petite jeune fille, bon, de milieu relativement aisé, mais qui est hypersensible. Elle a perdu sa maman à l'âge de 4 ans. Elle est la cinquième et dernière fille de la famille. Elle sera, vous savez, elles seront quatre à entrer au Carmel et une à la Visitation. Vers l'âge de 10 ans, elle a une maladie nerveuse qui la fragilise beaucoup, mais dont elle sera guérie d'une façon un petit peu miraculeuse. Et elle est très, très, comment dirais-je, j'ose dire chouchoutée par son papa, Monsieur Martin, qui a beaucoup de tendresse pour sa petite Thérèse, qui est fragile et qui est sa petite dernière. Voilà que Thérèse, alors qu'elle n'a pas encore 14 ans, si je ne me trompe, à Noël 1886, va faire sa grande offrande à Dieu. Elle sent qu'elle ne doit plus se plaindre, qu'elle ne doit plus aller auprès de son papa pour se faire consoler, se faire gâter un peu, se faire chouchouter. Non, elle sent qu'elle doit tout attendre de Jésus. Elle sent qu'elle doit lâcher cette façon un peu plaintive de vivre dans le cocon de l'amour de son cher papa. Et là, elle fait un acte de remise de soi au Seigneur, qui est très profond, qui est un acte de grande maturité spirituelle.
À 14 ans, on est capable de poser des gestes de maturité spirituelle. C'est vrai, elle reste un enfant encore, mais dans son cœur, elle devient une femme qui répond à son Seigneur. Et alors, c'est vers ce moment, une année après, environ, en juillet, un dimanche de juillet 1887, que dans une Eucharistie à la cathédrale de Lisieux, elle nous dit ce qui s'est passé. Il semble que c'était le dimanche du précieux sang. Un dimanche, en regardant une photographie de notre Seigneur en croix, je fus frappé par le sang qui tombait d'une de ses mains divines. J'éprouvais une grande peine en pensant que ce sang tombait à terre sans que personne ne s'empresse de le recueillir. Et je résolus de me tenir en esprit au pied de la croix pour recevoir la divine rosée qui en découlait, comprenant qu'il me faudrait ensuite la répandre sur les âmes. Donc c'est une détermination, c'est une décision spirituelle de cette petite qui va avoir 15 ans, mais qui est singulièrement mature dans sa vie avec Dieu. Donc je résolus de me tenir en esprit au pied de la croix pour recevoir la divine rosée qui en découlait, comprenant qu'il me faudrait ensuite la répandre sur les âmes. Le cri de Jésus sur la croix retentissait aussi continuellement dans mon cœur, « J'ai soif ». Ces paroles allumaient en moi une ardeur inconnue et très vive. Je voulais donner à boire à mon bien-aimé et je me sentais moi-même dévoré de la soif des âmes. Voilà, Thérèse apparaît toute vibrante vraiment du mystère de Jésus qui est en train de passer vers le Père, de donner sa vie pour nous. Et nous avons là quelque chose qui est très, très fondamental dans l'existence de Thérèse. Mais comment va-t-elle vivre tout cela? Comment va-t-elle vivre tout cela? Elle qui est petite, eh bien d'abord elle va faire des pieds et des mains, comme vous savez, elle va même voir le pape, elle va intervenir d'une façon incroyable pour obtenir de pouvoir entrer à 15 ans au Carmel de Lisieux. Et elle va l'obtenir. Et là, au fond, on voit sa vie qui va basculer complètement dans l'amour de Jésus. Jésus, mon amour, il est toute ma vie. Jésus, mon amour, il est toute ma joie. Et au fond, ce qu'elle vit, elle le vit elle-même dans une très grande pauvreté intérieure. Elle sait qu'elle est fragile. Elle sait qu'elle est toute petite. Mais justement, c'est au titre de sa pauvreté qu'elle dit « Je sais que tu m'aimes encore plus parce que je suis petite, parce que je suis pauvre. » Voilà, c'est au titre de sa pauvreté. Et en même temps, c'est au titre d'une confiance extrême. Elle se dit « Il a donné sa vie pour nous. Il a donné sa vie par amour pour nous. Il a versé son sang pour nous. Par conséquent, je suis sûre qu'il ne manquera pas à sa promesse. » Donc vous voyez, les deux mots-clés de la vie de Thérèse, c'est le mot « confiance » et c'est le mot « pauvreté ». Voilà, peut-être qu'aujourd'hui nous avons à travailler sur ces deux mots-là, n'est-ce pas, ces deux mots « confiance »,« pauvreté ». Quand je vous ai dit tout à l'heure que j'étais ici au titre de ma pauvreté, je vois bien que depuis que je suis dans la connaissance du Christ, plus je me reconnais pauvre, plus le Seigneur se manifeste, plus le Seigneur me donne ses œuvres à réaliser au titre de la pauvreté, pourvu que ce soit dans la confiance. Il aime sa créature précisément au creux de sa pauvreté. Alors, ce n'est pas du misérabilisme, c'est de l'amour. La confiance de Thérèse,
C'est de l'amour, c'est par l'amour. Et l'amour, d'où vient-il ? Bien, il vient précisément que tout indigne que je suis, tout petit, tout minuscule, tout fragile, eh bien, je sais que Dieu m'aime, que Dieu donne sa vie pour moi, que Dieu me rejoint très particulièrement dans le mystère de l'Eucharistie. Mais comment je sais ça, ce mystère de l'Eucharistie ? Et c'est ici que nous avons vraiment cette intuition spirituelle tellement forte. Thérèse de Lisieux, Thérèse de la Sainte Face, Thérèse de la Sainte Face, Thérèse de l'Enfant Jésus. Il s'est fait tout petit, il s'est fait petit enfant pour pouvoir nous rejoindre. Et dans l'Eucharistie, il est encore tout petit pour pouvoir me rejoindre. Voilà, Thérèse de l'Enfant Jésus. Et Thérèse de la Sainte Face, cette Sainte Face du Christ qui a aimé jusqu'au bout et qui nous regarde dans le pardon et dans la tendresse. Thérèse de Lisieux, Thérèse de l'Enfant Jésus et de la Sainte Face. Voilà, vous voyez, nous avons là quelque chose qui, en quelque sorte, boucle entre ce mystère de pauvreté et de confiance dans un amour de plus en plus grand. Tout ceci est vécu à la fois. C'est le paradoxe hein, de Thérèse, qu'il faut bien retenir. Il est vécu à la fois dans une détermination radicale et en même temps une pauvreté infinie. C'est ça qui est très curieux, vous voyez. Elle est décidée à aimer et à se laisser aimer. Elle est décidée. Elle est décidée à ne plus chercher ses consolations auprès de son bien-aimé papa. Elle est décidée à ne plus chercher ses consolations ici et là, et des gratifications, et des petites félicitations, et des encouragements, etc. Non, elle est décidée à ne plus recevoir sa vie de là. Elle est décidée à recevoir sa vie de celui qui nous a aimés jusqu'au bout. C'est une décision. Et en même temps, ce n'est pas quelque chose de volontariste, ce n'est pas quelque chose de crispé, ce n'est pas quelque chose de, comment dirais-je, de tendu. Non, c'est l'accueil de celle qui reste dans son cœur profond, la petite fille du Père du Ciel et l'amie intime de Jésus dans lequel elle a mis toute sa foi. D'accord ? Nous retenons bien ça, hein, à la fois une détermination et en même temps un accueil. Là aussi, je pense qu'aujourd'hui, nous avons du chemin à faire, peut-être pour trouver ces attitudes spirituelles qui sont tellement importantes pour nous et que nous pourrons alors dire tout à l'heure, oui, je veux, c'est une détermination, voir, faire l'expérience, parce que tu la réserves pour moi, pour nous, ta miséricorde. Mais c'est ta miséricorde que j'attends. Je n'attends pas quelque chose de fulgurant. J'attends ta miséricorde pour moi, pour nous, pour le monde. Voilà. Je poursuis, après ce regard sur Thérèse, peut-être évidemment en regardant quelques instants sur du côté de Jésus, parce qu'au fond, c'est lui qui compte. Et je ne suis pas, moi, un très grand spécialiste de Thérèse de Lisieux, mais j'ai surtout, comme beaucoup d'entre nous, médité le mystère de Jésus. Et aujourd'hui, nous laissons Jésus venir au milieu de nous. Nous laissons ce Jésus qui est tellement plein d'humanité dans sa divinité. Ce Jésus qui a tellement d'entrailles, de tendresse et de miséricorde, nous le laissons passer au milieu de nous, nous le laissons passer dans nos rangs, nous le laissons venir de la part du Père. Le Père est en arrière en quelque sorte, mais très proche, et il nous bénit. Et pour nous bénir, il dit « Jésus, va vers eux,
Jésus visite-les, Jésus rencontre-les. Alors simplement, vous savez, la miséricorde de Jésus, on la voit bien dans tout l'Évangile. Je vous rappelle simplement quelques petits faits, comme par exemple le premier soir de Jésus à Capharnaüm dans l'Évangile de Marc. Il a prêché à la synagogue, il est allé se restaurer chez Pierre, il a relevé sa belle-mère. Et puis ensuite, eh bien voilà que toute la ville, tous les malades, tout le monde se trouve là à la porte alors qu'il fait déjà nuit. Et Jésus va passer une grande partie de sa nuit à les guérir. Il s'approche des uns, il s'approche des autres, il pose les mains, il dit quelques paroles, il les relève. Et voilà que des mauvais esprits s'en vont, voilà que le démon est chassé, et voilà que des paralysés se redressent. Voilà. Et Jésus vit cela, vous voyez, c'est son ministère, ça, avec une espèce de tendresse extraordinaire. Voilà. Ça coule de lui. Mais attendez, ça coule de lui. Ça coule de lui, mais Jésus, il est pauvre. Il n'a rien d'une certaine façon. Il n'a rien sinon qu'il a le Père. Il a le Père qui lui montre ce qu'il doit faire. Voilà, je te les donne. Ce sont mes enfants. Eh bien, ce sont tes frères, ce sont tes sœurs. Je te les donne. Et toi, de ma part, guéris-les, relève-les. Voyez, il y a une foi de Jésus dans son humanité. Il devait être complètement éreinté le soir. Il devait complètement être dépassé par cette foule énorme qui était là. Mais voilà, il se source dans ce mystère du Père qui est comme derrière lui, les bras ouverts, et qui lui amène, lui, de faire les gestes de l'amour, les gestes de la miséricorde. Voilà. Et vous trouvez beaucoup d'autres scènes de ce type. Vous savez, le fameux moment où Jésus, avec ses disciples, qui reviennent de mission, et tout ce monde-là est un peu épuisé, la maison est remplie, alors Jésus leur dit, on va aller de l'autre côté du lac, on va aller se reposer un peu. Et ils se mettent dans la barque, ils ont une traversée tranquille, j'imagine, et puis, que se passe-t-il de l'autre côté? Quand ils arrivent, il y a une foule immense qui est là, avec des pauvres, des malheureux, des brancards, des gens qui sont malades, qui ont été portés par les amis. Tout ça, ils ont fait leur course autour par le nord du lac, et puis ils sont arrivés de l'autre côté, et ils attendent Jésus. Je pense que Jésus et les apôtres avaient pris un petit peu de temps, ils avaient dû discuter un peu sur la barque, tranquillement. Hein, et puis, voilà que, quand ils arrivent, oh, stupeur. Alors, le week-end de repos, là, vous voyez ce que ça va devenir. Hein? Parce que Jésus, quand il voit cette foule, Jésus, il est pris de compassion, dit le texte. Hein? Il est bouleversé dans ses entrailles, ces fameuses entrailles de Dieu. Ce sont les entrailles de Jésus, mais ce n'est pas seulement dans sa tête, c'est un peu dans son cœur, mais c'est encore plus dans son ventre, dans ses entrailles. Il est bouleversé. Alors, il guérit, il relève, il parle, il console, il dit des paroles qui sont d'une telle tendresse, d'une telle générosité, que tous sont là, bouche bée, et ils attendent tout ce que Jésus leur dit, tant et si bien que le soir tombe. Et puis voilà, vous savez la suite, hein, avec mais donnez-leur vous-même à manger, vous n'allez pas les envoyer je ne sais pas où, donnez-leur vous-même à manger. Mais on n'a rien, 5 pains, 2 poissons. Et c'est là que vous voyez qu'il y a une espèce de foi intrépide de Jésus dans sa propre humanité. Parce que Jésus, il ne sait pas forcément ce qui va se passer. Mais il est là, poussé par la puissance du Saint-Esprit, dans l'amour du Père. Et le Père lui dit, vas-y. Le Père lui parle intérieurement, il l'écoute. Il est en dialogue permanent avec le Père. Et le Père lui dit, vas-y. Et il prend les pains et les poissons, il les bénit. Il bénit le Père pour cette nourriture terrestre, et puis il commence à les briser, et il dit, allez, donnez, partagez-leur. Vous voyez, il y a quelque chose là qui est très étonnant dans le mystère de Jésus. C'est cette foi de Jésus dans son humanité, je dis bien dans son humanité, qui est complètement greffée sur le mystère de l'amour du Fils qui se reçoit du Père dans l'Esprit Saint. Et alors tout ça, c'est de la miséricorde.
pour ce peuple de misère, pour ce peuple qui a faim, pour ce peuple plein de malades, et tout ce monde-là qui était plutôt triste et dépressif, tout ce monde-là est saisi par cette présence de l'amour de Dieu au milieu des hommes. Donc le quatrième pas, alors nous qui sommes pèlerins, pas seulement pèlerins à Lisieux, mais nous sommes des pèlerins, pèlerins de Dieu tous les jours de notre vie. Alors nous qui sommes pèlerins, comment avancerons-nous sur ce chemin? C'est très important ce que je vais vous dire maintenant, parce que nous avons quelque chose à vivre et à découvrir aujourd'hui. Donc, j'ai envie de dire d'abord que, vous savez, nous sommes dans une société orpheline. Nous sommes dans une société qui vit beaucoup au niveau de sa compétition, au niveau de ses performances, au niveau de ses concurrences, au niveau de sa tête. Et une société qui vit aussi beaucoup au niveau de son sexe, avec tous les débordements que nous savons. Voilà. Nous sommes dans une société qui est dans le coma spirituel, dans le coma du cœur, dans le coma, si j'ose dire, de ses entrailles de miséricorde. Voyez-vous, c'est une société qui est assez dure, finalement, tellement compétitive, tellement éprise de sa liberté, de sa soi-disant liberté. Qu'est-ce que tu fais? Je fais ce que je veux. Et c'est moi qui décide. Personne n'a à me dicter ce que j'ai à faire. Ni maître, ni loi, ni maître. Voilà. Donc, sommes cette société orpheline, voyez. Et je crois que dans le secret, beaucoup souffrent parce que finalement, ils sont seuls avec cette liberté, cette soi-disant liberté, et avec leur tête et avec leur corps qui les encombre quelquefois, qui les entraîne là où ils ne voudraient pas aller. Mais il y a une terrible souffrance secrète qui vient qu'on ne vit pas au niveau de son cœur profond. Le cœur profond est anesthésié quelque part pour beaucoup de nos contemporains. Et nous vivons alors une église où il y a aussi beaucoup de découragement. Une église, il y a beaucoup de découragement parce que les églises se vident, les prêtres manquent, que beaucoup de gens doutent du bien fondé de la foi. Et une espèce de régression, de repli, de tristesse. Quelquefois, je pense à beaucoup de prêtres qui sont assez découragés quand même et pour lesquels nous devons prier beaucoup. Alors là-dedans, vous voyez, je crois que la grâce de la miséricorde nous est donné très particulièrement par ce que nous vivons dans le renouveau charismatique. Parce que le renouveau charismatique, c'est un lieu de surabondance du Saint-Esprit, l'effusion du Saint-Esprit qui vient réveiller précisément le cœur. Qui vient réveiller les entrailles de miséricorde, tant et si bien qu'à certains moments, nous sommes pris d'émotion pour Dieu, nous sommes pris d'émotion pour nos frères, nous avons envie de chanter, et nous chantons des chants que nous ne maîtrisons pas tout à fait, mais qui viennent de notre cœur, qui viennent des profondeurs de nous-mêmes. Voilà, il y a une grâce là, vous voyez, qui est tout à fait remarquable de l'effusion du Saint-Esprit. Et en plus, quand nous avons des groupes de prière, en particulier des petits groupes de prière, pas très nombreux, eh bien, nous savons qu'il y a quelque chose qui se passe parce que nous écoutons la voix du Saint-Esprit à travers ce frère, à travers cette sœur, à travers celui-ci, celui-là. Il y a une grâce de communion. Si vraiment nous sommes à l'écoute du Saint-Esprit à travers l'improvisation de la prière charismatique. Je me souviens, cet émerveillement dans les premiers temps du renouveau, mais ça se reproduit encore souvent maintenant, où je voyais des petits frères, des petites sœurs qui avaient beaucoup moins de diplômes que moi, qui étaient des gens extrêmement simples, mais vraiment l'Esprit-Saint parlait à travers eux. Et il disait des choses qui touchaient le cœur de toute l'assemblée et qui bouleversaient ma vie. Voilà. Vous voyez, la grâce de la communion fraternelle dans la pauvreté,
du groupe de prière. Nous sommes des pauvres, nous sommes des petits pauvres, même si nous sommes bardés de diplômes ou d'autres choses, ou de distinctions, de tout ce qu'on veut. Nous sommes des pauvres, nous sommes dans le groupe de prière au titre de la pauvreté, parce que le Saint-Esprit, c'est le Père des pauvres, et qu'alors il vient à travers les uns, à travers les autres, dans la communion fraternelle, dans l'improvisation de la prière, dans les chants en langue, dans les prophéties, etc. Il vient, et il nous transforme le cœur, il le réveille et il nous redonne nos entrailles de miséricorde. Voilà, je crois qu'il y a une grâce, voyez, fantastique dans ce monde desséché, dans ce monde anesthésié quant au cœur, dans cette église un peu découragée, eh bien, il y a une grâce vraiment de rejaillissement. Et vous voyez que ce que nous vivons dans le renouveau, ce sont des grâces thérésiennes, si je puis dire, c'est des grâces évangéliques, tout simplement, en ce sens que pauvreté, nous sommes des petits pauvres et nous considérons que les autres vont nous dire quelque chose de la part de Jésus dans le groupe de prière, et nous faisons confiance. Nous faisons confiance que le Saint-Esprit va parler, faisons confiance que Jésus est au milieu de nous et que Jésus parle maintenant, que Jésus nous dit quelque chose. Voilà. Eh bien, je pourrais développer ça, je ne vais pas le faire maintenant, parce que ces grâces de confiance s'enracinent lointainement dans la grâce de Paray-le-Monial, du cœur du Christ, dans la grâce de Saint-Claude de la Colombière, dans la grâce de Saint-François de Sales. Et puis cet esprit d'enfance aussi vient se donner à nous à travers une Anne-Catherine Emmerich, par exemple, et vient se donner à nous aussi à travers une Marthe Robin. Mais tout ça, d'une certaine façon, c'est Thérèse. Thérèse qui l'a saisi d'une façon fulgurante à travers sa courte expérience de 10 ans à peine de vie de carmélite. Donc, vous voyez, nous avons à approfondir aujourd'hui confiance, pauvreté, vie dans l'esprit, tel que ça nous est donné dans le renouveau. Et voilà, le Seigneur veut nous donner la grâce du cœur dans ce monde impitoyable où nous sommes. Le Seigneur veut nous donner la grâce du cœur. Je termine, c'est le dernier pas et il est quand même important. Peut-être qu'on pourra reprendre des choses ce soir dans les ateliers. Il y a un atelier où j'essaierai d'approfondir ce que je vous ai dit ce matin. Je fais simplement allusion ici au dernier temps, aux derniers 18 mois de Thérèse. Quand Thérèse s'est trouvée dans une grande nuit, alors qu'elle avait fait son offrande parfaite au Seigneur, qu'elle avait vécu encore un vendredi saint dans l'intimité de Jésus, voilà que la semaine suivante, elle est entrée dans la nuit. C'est Thérèse de la nuit. Et Thérèse a vécu pendant 18 mois dans la nuit. La nuit, était-ce le doute ? C'était comme si elle était enveloppée par le brouillard épais, comme s'il était enveloppé par le néant. Et cependant, elle a vécu tout cela tout en souffrant parce que sa tuberculose gagnait et elle allait achever sa vie dans de terribles souffrances. Elle a vécu tout cela dans la certitude qu'elle était à la table des pécheurs, qu'elle était assise avec ceux qui ne connaissent pas Dieu, qu'elle était assise avec les athées, qu'elle était assise avec les révoltés contre Dieu, qu'elle était d'une certaine façon dans les enfers. Le mystère de la descente du Seigneur aux enfers. D'une certaine façon, Thérèse l'a vécu très fortement, comme d'ailleurs une Marthe Robin la vivait toutes les semaines. Et alors, à ce moment-là, Thérèse vit dans la certitude que, quoi qu'il en soit de sa nuit, quoi qu'il en soit de ses doutes, quoi qu'il en soit de son obscurité totale, Dieu se servait d'elle pour apporter la lumière dans ces profondeurs-là. Thérèse, au cœur de l'athéisme de notre monde, au cœur de notre monde d'enfermement
d'enfermement en dehors de Dieu. Enfer, enfermement, enfer, enfermement, vous entendez bien? Oui, c'est ça. Voilà, Thérèse, dans ce mystère de l'enfermement, dans ce mystère de l'athéisme, on peut dire cela, dans ce mystère de la méconnaissance de Dieu, et Thérèse, vivant l'extrême de la foi, comme Jésus à la croix, comme Jésus à la croix, comme Jésus dans sa descente dans le mystère des enfers, voilà, pour apporter là la miséricorde de Dieu. C'est une grâce ultime, c'est une

de la miséricorde infinie de Dieu qui va s'enfouir au plus intime des ténèbres pour y faire régner la lumière. Voilà, je vais terminer, je crois qu'il est temps pour que nous ayons quelques instants. Voilà, sachons seulement ceci, le cœur de Dieu est bouleversé par notre temps. Le cœur de Dieu est bouleversé par les souffrances, par les solitudes, par tous les drames spirituels de notre époque. Le cœur de Dieu ne se détourne pas. Le cœur de Dieu a une pitié infinie pour notre époque. Et le cœur de Dieu ne cesse de se dire, ce n'est pas possible, je ne vais pas les laisser comme ça. Je vais donner. Et je vais susciter, nous voyons aujourd'hui des jeunes qui se lèvent, nombreux, des jeunes qui découvrent le mystère du Christ et qui sont passionnés du Christ, qui vont être les apôtres de demain. Nous voyons une relève qui, de façon tout à fait inattendue, arrive. Et nous voyons que Dieu les comble, que Dieu, alors qu'ils ont vécu la galère, qu'ils ont vécu la drogue, qu'ils ont vécu un tas de choses comme ça, qu'ils ont vécu la méconnaissance complète de Dieu et le rejet de leurs parents, nous voyons des jeunes qui sont saisis par Dieu, qui sont saisis par le mystère de la miséricorde et à travers lesquels vraiment Dieu est en train de dire qu'il ne désespère pas de nous, qu'au contraire, il nous aime encore plus au moment où son humanité est perdue. Amen.

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4: Discours du pape Léon XIV aux participants aux chapitres généraux suivants. Société des missions africaines, tiers ordre régulier de Saint-François, Institut des serviteurs du Paraclet, salle du consistoire, vendredi 6 juin 2025. Au nom du Père et du Fils et du Saint-Esprit, que la paix soit avec vous. Chers frères et sœurs, bienvenue. Je salue les supérieurs généraux présents, spécialement ceux qui viennent d'être élus, les membres des organes de gouvernement et vous tous qui appartenez au tiers ordre régulier de Saint-François. Qui est le nouveau général ? Il a été élu ? Ah, pas encore, très bien. Puis à la Société des missions africaines et à l'Institut des serviteurs du Paraclet. Beaucoup d'entre vous assistent à cette rencontre à l'occasion de vos chapitres généraux, à un moment important pour votre vie et pour celle de toute l'Église. Prions donc tout d'abord le Seigneur pour vos instituts et pour toutes les personnes consacrées car, ne cherchant avant tout que Dieu seul, unissent la contemplation par laquelle ils adhèrent à lui de cœur et d'esprit, et l'amour apostolique qui s'efforce de s'associer à l'œuvre de la rédemption. Vous qui représentez trois réalités charismatiques, nées dans des moments différents de l'histoire de l'Église, en réponse aux exigences contingentes de nature variée, mais unies et complémentaires dans la beauté harmonieuse du corps mystique. La fondation la plus ancienne parmi celles ici présentes est le tiers ordre régulier de Saint-François, dont les débuts remontent au Saint d'Assise, qui fut ensuite élevé au rang d'ordre par le pape Nicolas V. Les thèmes que vous affrontez lors de votre 113e chapitre général, vie

commune, formation et vocation concernent un peu toute la grande famille de Dieu. Cependant, il est important, comme le dit le titre que vous avez donné à vos travaux, que vous les affrontiez à la lumière de votre charisme pénitentiel. Cela nous rappelle en effet que, selon les paroles mêmes de saint François, c'est uniquement à travers un chemin de conversion que nous pouvons offrir aux frères les paroles parfumées de notre Seigneur Jésus-Christ. La Société des Missions Africaines, plus récente, a été fondée le 8 décembre 1856 par le vénérable évêque Melchior de Marion Brésillac, signe de ce caractère missionnaire qui se situe au cœur même de la vie de l'Église. L'histoire de votre institut, chers frères, témoigne bien de cette vérité. La fidélité à la mission, en effet, vous aidant à surmonter dans le temps de nombreuses difficultés internes et externes à vos communautés, vous a permis de grandir en faisant au contraire de vos difficultés une occasion et une inspiration pour partir vers de nouveaux horizons apostoliques en Afrique, puis dans d'autres parties du monde. À ce propos, l'exhortation laissée par votre fondateur à rester fidèle dans l'annonce à la simplicité de la prédication apostolique et dans le même temps à être toujours prêt à embrasser la folie du Christ est très belle. Simples et sereins, même face aux incompréhensions et aux moqueries du monde, libres de tout conditionnement, car comblés par le Christ, et capables de conduire les frères vers la rencontre avec lui, parce qu'animés par une seule aspiration, annoncer au monde son évangile. Quel grand signe pour toute l'Église et pour le monde entier. Et nous arrivons à l'institut dont la fondation est la plus récente, les serviteurs du Paraclet. Serviteurs de l'Esprit qui habite en nous pour le don du baptême, et qui guérit quod est socium, ce qui est blessé, comme nous le chanterons dans quelques jours, dans la séquence de Pentecôte. Serviteur de l'Esprit qui guérit, c'est ainsi que vous a voulu votre père Gérald Fitzgerald, qui en 1942 a donné naissance à votre œuvre pour le soin des prêtres en difficulté, pro Christo sacerdote, comme le dit votre devise. Depuis lors, vous exercez dans différentes parties du monde votre ministère de proximité humble, patiente, délicate et discrète envers les personnes profondément blessées en leur proposant des parcours thérapeutiques qui, à une simple et intense vie spirituelle, personnelle et communautaire, allient une assistance professionnelle hautement qualifiée qui se différencie selon les besoins. Votre présence nous rappelle également une chose importante. Nous tous, bien qu'appelés à être pour nos frères et sœurs des ministres du Christ, médecins des âmes, nous sommes avant tout à notre tour des malades ayant besoin de guérison. Comme le dit saint Augustin, en utilisant l'image d'une barque, dans le cours de cette vie, notre mortalité, notre fragilité, laissent en nous comme des ouvertures qui donnent entrée au péché sous la pression des vagues de ce siècle. Et le saint évêque d'Hippone propose un remède au mal. Jetons-nous donc sur cette décision comme sur une urne pour rejeter l'eau du navire et ne pas faire naufrage. Pardonnons. Pardonnons, car partout, dans nos paroisses, les communautés, les associations et les mouvements, en bref, là où il y a des chrétiens, quiconque doit pouvoir trouver une oasis de miséricorde. Chers amis, merci de votre visite, qui aujourd'hui dans cette salle nous montre l'Église en trois dimensions lumineuses de sa beauté. L'engagement de la conversion, l'enthousiasme de la mission et la chaleur de la miséricorde. Merci pour le grand travail que vous faites dans le monde entier. Je vous bénis et je prie pour vous dans cette neuvaine de Pentecôte afin que vous puissiez être toujours plus près des instruments dociles de l'Esprit Saint selon les projets de Dieu. Merci.

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1: Ce qui est tombé dans la bonne terre, ce sont les gens qui ont entendu la parole de Dieu dans un cœur bon et généreux, qui la retiennent et portent du fruit par leur persévérance. Luc 8, 15.

Et effectivement, je voudrais vous dire, partager quelques réflexions sur ce thème avec ces trois mots-clés, Marie, l'Église, la mission. Et j'ai ajouté pour tout baptiser, pas seulement pour quelqu'un qui est consacré spécialement dans un institut missionnaire, mais pour chacun de nous, du fait même de notre baptême. Et je voudrais donc tout simplement dire quelques mots sur l'Église en tant qu'elle est missionnaire. On ne peut pas concevoir l'Église sans cette dimension de la mission. Ensuite, quelques mots sur Marie en tant qu'elle est mère de l'Église, pas seulement mère du Christ, mais mère de l'Église, comme l'a affirmé le pape Paul VI à la fin du Concile Vatican II. Je voudrais ensuite, dans un troisième temps, repérer quatre aspects dans ce que nous dit l'Évangile, spécialement Saint Luc, sur l'attitude de Marie, où on la voit justement développer des attitudes caractéristiques de la mission. Et puis, en conclusion, voir comment nous pouvons nous-mêmes mettre nos pas dans ceux de Marie, qui se fait missionnaire pour l'Église dont elle est la mère. Je me suis inspiré, en cette année où nous fêtons le jubilé du Concile Vatican II, les 50 ans du Concile Vatican II, sur des textes, ou des affirmations, des enseignements que l'Esprit-Saint suggérait à son Église, précisément à l'occasion de ce Concile Vatican II. Et pour faire simple, je me suis limité à ce grand texte qu'on appelle Lumen Gentium, qui est une grande constitution sur l'Église, constitution dogmatique sur l'Église, où on trouve cette réflexion sur l'Église qui aboutit à une réflexion sur Marie elle-même dans le dernier chapitre de cette constitution sur l'Église. Et donc dans cette réflexion qui a été un des travaux les plus importants du Concile Vatican II, eh bien, au début, au numéro 17 pour être précis, d'emblée les pères de l'Église et du Concile veulent souligner comment l'Église est de soi missionnaire. C'est-à-dire qu'on ne peut pas être membre de l'Église sans avoir cette fibre missionnaire. On ne peut pas concevoir une communauté d'Église sans cette dimension missionnaire d'envoyer. Et le Concile veut nous faire comprendre comment cela est enraciné dans l'histoire du salut, dans les axes essentiels de l'histoire du salut. Le Fils qui est envoyé par le Père, il y a un envoi, voilà, dans ce monde où il va s'incarner de la Vierge Marie. Le Fils, à son tour, va envoyer les apôtres qu'il a réunis autour de lui, les 12 qu'il a appelés, il va les envoyer, c'est d'ailleurs ce que veut dire le mot « apôtre » en grec, c'est « envoyer » pour une mission précisément. Et c'est la conclusion de l'Évangile, de tout l'Évangile selon saint Matthieu, « Allez dans le monde entier, de toutes les nations, faites des disciples, baptisez-les au nom du Père, du Fils et du Saint-Esprit. » C'est pas un conseil, une suggestion que Jésus fait ou une proposition, c'est vraiment un ordre, et on pourrait dire l'ordre conclusif de tout l'Évangile selon saint Matthieu, donc la parole du Christ lui-même en saint Matthieu. Donc, le Père envoie son Fils, le Fils à son tour désigne, prépare, forme ses apôtres qu'il envoie, avec cet ordre général qui s'adresse pas seulement aux apôtres, mais aussi à ceux que les apôtres ensuite vont désigner comme successeurs. C'est l'Église à son tour tout entière qui reçoit des apôtres ce mandat d'annoncer l'Évangile, de le proclamer, de faire connaître le Christ qui est principe du salut pour le monde entier. D'où cette apostrophe de l'apôtre saint Paul, qu'on retrouve dans la première épître aux Corinthiens, « Malheur à moi si je n'évangélise pas. » Que la bénédiction de Dieu soit sur moi si je fais sa volonté, et c'est la malédiction de Dieu qui sera sur moi si, justement, j'exclus de cette volonté de Dieu cette évangélisation. « Malheur à moi si je n'évangélise pas. » Je suis l'homme le plus malheureux si je ne suis pas ce à quoi le Christ m'appelle, et notamment dans cette direction de transmettre ce que j'ai reçu, d'éclairer tout un chacun, de proposer cet unique chemin de salut qu'est le Christ au monde entier, en tous les cas déjà au plus près de moi, et y compris d'ailleurs à ceux qui sont déjà croyants, déjà baptisés, déjà engagés sur les chemins, mais parce que l'évangélisation, ce n'est pas seulement pour ceux qui ne connaîtraient pas encore le Christ et ce chemin de salut, qui ne s'y sentiraient pas encore appelés, mais c'est aussi pour s'affirmer mutuellement dans ce chemin. Donc, l'Église est missionnaire.
En fait, nous le savons, quand nous récitons le credo, nous disons l'Église, elle est une sainte catholique apostolique. On ne dit pas missionnaire. Mais quand on dit catholique, ça, vous me direz, c'est un peu une tautologie de dire quand on est dans l'Église catholique, on dit que l'Église est catholique. Mais catholique, c'est parce qu'on n'a pas traduit le mot grec. Hein. Catholique, ça veut dire selon l'universalité. L'Église est universelle. L'Église est appelée, la communauté où tous sont appelés. Et donc, si je crois en l'Église une sainte catholique et apostolique, eh bien, fondée sur les apôtres, je souhaite, je désire, je m'engage, je travaille, chacun selon sa vocation, à ce que justement l'universalité de ce monde, de l'humanité, soit éclairée par ce mystère d'Église, par finalement ce chemin de salut qui passe par l'Église selon la volonté du Christ et dans la puissance de l'Esprit-Saint. Alors, si on poursuit la lecture à grands pas, hein, la lecture de cette constitution du Concile Vatican II, Lumen Gentium, on découvre dans le chapitre 8e un long regard. C'est peut-être, sûrement, le document le plus dense sur Marie qu'un concile ait donné depuis toujours. Il y a le Concile d'Éphèse où on dit de Marie qu'elle est mère du Christ. En regardant le mystère du Christ, on en vient à dire, mais si Marie est mère de Jésus, Jésus étant Dieu, homme et Dieu, ben on peut dire de Marie qu'elle est mère de Dieu. Alors c'est ce qu'on proclame au Concile d'Éphèse. Ce regard sur le mystère du Christ aboutit à un regard sur le mystère de Marie. Et il faut attendre 15 siècles pour avoir un autre discours solennel du magistère extraordinaire à travers ce Concile Vatican II, où là on va éclairer le mystère de Marie. On va éclairer le mystère de l'Église en regardant le mystère de Marie, on va éclairer le mystère de Marie en disant de Marie qu'elle est mère de l'Église. On dit même, c'est Paul VI qui a dit, c'est pas le Concile lui-même qui a dit de Marie qu'elle était mère de l'Église, c'est Paul VI en marge du Concile, mais dans le texte du Concile, on dit de Marie qu'elle est icône, image eschatologique pardon, de l'Église, c'est-à-dire l'image de l'Église telle qu'elle est dans le projet de Dieu. L'Église aboutie, l'Église pleinement Église. Si vous avez une difficulté avec le mystère de l'Église, vous dites, oh l'Église, regardez le mystère de Marie et voyez comment Marie réalise pleinement cet appel à être membre du corps du Christ, l'être pleinement, définitivement, fidèlement, joyeusement. Donc, le Concile insiste sur ce fait, Marie, elle est mère des membres du Christ. Nous sommes tous les membres du corps du Christ, qu'est l'Église. Et pourquoi Marie est-elle dit mère des membres du Christ ? Pas seulement membre éminent, mais mère des membres, parce qu'elle a coopéré par sa charité à la naissance dans l'Église des fidèles, qui sont donc tous membres de ce chef qu'est le Christ. C'est saint Augustin qui est cité ainsi, qui dit cela, qui est cité par le Concile Vatican II. Marie est celle qui a coopéré de plus près, le plus totalement, par sa charité, à la naissance de l'Église et à son élargissement. Elle est la première des fidèles. Et c'est pour ça qu'on peut dire qu'elle est mère de l'Église. Elle a coopéré de façon unique à l'œuvre du salut par le Christ. Elle est mère dans l'ordre de la grâce. Elle a enfanté le Christ dans son corps pour le donner au monde à Bethléem le jour de la Nativité. Et elle nous aide à concevoir le Christ par la grâce. De même qu'elle-même a reçu cette grâce, qu'elle a pleinement vécu cette grâce. Saint Augustin dit ailleurs, d'ailleurs c'est très beau cette phrase-là, l'Église a longuement mûri et médité sur cette phrase, Marie a connu plus de joie à laisser le Christ se former en elle par la foi, et dans la foi, qu'elle en a connu, pourtant c'était déjà une grande joie, de le laisser se former en son corps par l'opération de l'Esprit-Saint à l'Annonciation. Et donc Marie, elle est à cet égard tout à fait remarquable, éminente, dans son accueil du don de Dieu, du don du Christ, et coopérant, entrant dans l'intelligence du projet de salut en Jésus-Christ, et coopérant, c'est le mot que répète une dizaine de fois le Concile Vatican II, Marie est celle qui a coopéré, qui est associée à ce plan de salut, qui a coopéré. Coopérer, ça veut dire travailler avec. Elle a compris le sens de ce que le Christ nous invitait à vivre, et elle a avancé là. Elle a coopératrice, utile, heureuse, pleinement fidèle et consciente de ce à quoi elle était appelée et qui s'y est engagée.
Marie est donc cette figure et modèle admirable de l'Église, de la foi et de la charité. Elle est membre, dit aussi le Concile, suréminent de l'Église. Alors si vous voulez, si nous voulons devenir pleinement enfants de Dieu dans l'Église, enracinés dans l'Église, eh bien Marie éclaire le chemin de celui qui est vraiment membre du Christ, pleinement membre du Christ, et qui veut l'être aussi d'une manière éminente, parce qu'elle a toujours répondu oui, et pas seulement un oui qui la laissait comme passivement en dehors, mais un oui qui l'a fait avancer et donc coopérer, comme je l'ai dit, à l'œuvre du Christ, au salut, à travers ce mystère d'Église. Quand nous lisons les premiers chapitres de Saint-Luc, de l'Évangile selon Saint-Luc, les évangiles de l'enfance, comme on dit, on peut y retrouver quatre regards sur Marie et la mission. Marie, plus seulement membre éminent de l'Église, suréminent de l'Église, Marie, icône, image de l'Église à venir, Marie, coopératrice du Christ dans l'œuvre du salut, mais avec cette dimension particulière de mission, d'envoi, de rayonnement, de transmission. Alors je voudrais dire un mot à cet égard sur le mystère de la visitation, ensuite sur le Magnificat, puis sur le mystère de la Nativité, et enfin sur Marie médiatrice, le rôle d'intercession de Marie que toute la tradition spirituelle regarde spécialement, notamment figure spécialement dans le jugement dernier, Marie qui est là, pleine de sollicitude pour ceux qui, tous les chrétiens qui arrivent et qui se présentent devant Dieu. Donc d'abord, la visitation. Marie a reçu cette annonce tout à fait étonnante de la part de Dieu à travers l'ange Gabriel à l'Annonciation, qu'elle serait la mère du Sauveur. Elle est pleine de grâce, remplie, comblée de la faveur du Très-Haut. Et voilà que, puisque l'ange lui annonce comme un signe que sa cousine Élisabeth est enceinte, elle qu'on appelait stérile, car rien n'est impossible à Dieu, eh bien Marie se met en hâte, en route, vers la maison d'Élisabeth. Saint-Luc utilise trois fois dans son évangile cette dimension en hâte, avec hâte, vite, elle part vite. Ça ne veut pas dire que Marie s'est mise à courir, peut-être, ce n'est pas sûr, mais ça veut dire qu'il y avait une disponibilité ardente à aller au-delà, au-devant de ce que le Christ, l'invitait à vivre à travers cette grâce de prédestination qui est sur elle, cette grâce d'immaculée conception, cette grâce de maternité divine. Donc Marie part en hâte visiter sa cousine Élisabeth. Et Élisabeth, qui était donc enceinte de Jean-Baptiste, de Saint-Jean-Baptiste, lui dit cette chose que nous rapporte Saint-Luc. Saint-Luc dit « Quand Élisabeth entendit la salutation de Marie, l'enfant tressaillit dans son sein, Élisabeth fut remplie d'Esprit Saint. » Marie, qui porte déjà en son sein par le mystère de l'incarnation, à l'Annonciation, le Christ Jésus, eh bien, à travers cette visite à sa cousine, elle porte le Christ à sa cousine. Elle est celle qui n'est pas seulement qui garde pour elle ce trésor, mais celle qui d'emblée et vite va le communiquer, le manifester. Elle porte le Christ, en l'occurrence, à Élisabeth et à Jean le Baptiste, avec cette remarque que nous rapporte l'Évangile. Saint-Luc dit, quand Élisabeth a entendu la salutation de Marie, c'est pas à l'approche de Jésus qui directement se donne, se communique à Jean le Baptiste et Élisabeth, mais ça passe par le mystère de Marie. Quand Élisabeth a entendu la salutation de Marie, l'enfant tressaillit dans son sein et elle fut remplie de l'Esprit Saint. Marie est celle qui a accueilli le don de Dieu, Jésus en son sein, et qui est remplie, Marie qui porte le Christ et le communique dans l'élan de sa foi et de sa charité qui l'a conduit à cette visite à sa cousine Élisabeth. Et le fruit en est d'être rempli de l'Esprit Saint. Finalement, le missionnaire, c'est celui qui, portant le Christ d'une manière ou d'une autre, je reviendrai sur la manière concrète comment nous pouvons être porteurs du Christ. Nous ne sommes pas comme la Sainte Vierge, mère de Jésus, mais par l'incarnation en nous, c'est un privilège de Marie. Mais nous verrons comment nous sommes aussi, à notre tour, sacramentellement, celui qui porte le Christ et qui peut ainsi transmettre,
pas simplement une idée, une intention généreuse, une prière, mais vraiment adresser l'Esprit Saint, faire tressaillir d'allégresse celui que nous visitons, celui que nous pouvons rencontrer dans cet élan. Donc je crois qu'il y a dans ce regard sur Marie, l'Église et la mission, déjà une première image, une première page de l'Évangile qui peut concrètement nous inspirer, et je verrai dans la dernière partie dans comment concrètement on pourrait dire vivre nous aussi ce charisme de la visitation, de la mission à travers cette image de la visitation. Et donc, une première page de l'Évangile que je vous invite, puisque ce jour dans ce festival est consacré plus spécialement à la mission, que vous allez même concrètement faire de l'évangélisation à Saint-Jean cet après-midi, si j'ai bien compris, c'est une page de l'Évangile que vous pouvez regarder, un mystère du rosaire que vous pouvez spécialement prier en ce jour, en cette occasion. Je voudrais dire un mot aussi sur ce qui suit l'Évangile de la Visitation, c'est-à-dire la prière de Marie, le Magnificat. Pourquoi je dis un mot sur le Magnificat ? Parce que, à travers cette prière de Marie, cette action de grâce de Marie, on découvre un autre mode, une autre modalité de cette mission. Il n'y a pas seulement le déplacement, je cours vers telle personne, tel groupe, ceux auprès desquels je vis, et je transmets celui que je porte, si toutefois je le porte en moi, ce Jésus, mais il y a aussi le mode à travers ce témoignage. Dans le Magnificat, Marie non seulement dit son action de grâce envers Dieu, c'est même ce qui est essentiel, mais à travers cette prière, elle donne un témoignage. Et ce témoignage, je crois qu'il est bien que nous l'écoutions, que nous laissions l'intériorisions, que nous laissions rentrer en nous, de manière à ce que nous puissions aussi, nous, à notre tour, rendre grâce à Dieu pour ses dons et témoigner de cette manière. Parce que ce témoignage de Marie, ce n'est pas seulement dire « Le Seigneur a fait pour moi de grandes choses ». C'est vrai. Le Seigneur a fait pour moi de grandes choses, je discerne les grandes choses que Dieu a faites pour moi, y compris au cœur de l'épreuve, et je l'annonce. Je ne peux pas les garder pour moi. Je vais perdre tout ce que j'ai reçu si je ne communique pas. Je ne garde finalement, spirituellement, que les trésors que je communique, que je rayonne, que je redonne. Notre vie chrétienne est une vie qui marche sur l'économie du don et du pardon, de l'abandon, de... pas simplement accueillir, demander pour soi, mais recevoir et communiquer, transmettre, retransmettre. Et donc, le témoignage de Marie, c'est déjà ça, c'est de discerner le don de Dieu éclatant en elle et de le manifester, de nous appeler, de dire « Réjouissez-vous avec moi, magnifiez le Seigneur, avec moi, comme dit le psaume, je ne veux pas être seul à magnifier le Seigneur, magnifiez avec moi le Seigneur, car vraiment, il a fait de grandes choses. » Il a fait grand-chose dans ma vie. Et si vous scrutez bien, si vous entrez dans ce mouvement de prière de Marie, vous découvrirez que Dieu fait de grandes choses dans votre vie aussi. Et qu'il s'agit de le discerner. Au sein de l'épreuve comme au sein de la joie. C'est plus facile de voir les grandes choses au sein de la joie, au sein de ce qui nous paraît être heureux immédiatement. Mais nous savons très bien que finalement le Seigneur fait de grandes choses pour nous, en nous, aussi au pied de la croix. Ce qui est plutôt l'heure de l'épreuve. Mais la croix prépare la résurrection. S'il n'y a pas la croix, la joie de la croix glorieuse, la croix découverte comme glorieuse, c'est qu'on n'a pas encore ce tremplin vers la résurrection. Donc Marie témoigne des grandes choses que Dieu a faites et nous invite, nous aussi, à discerner dans notre vie, à tout moment, et dans la vie aussi de ceux avec lesquels nous prions, nous vivons, nous travaillons, ces grandes choses que Dieu a pu faire. Mais Marie ne fait pas seulement cela, elle est celle qui témoigne de la proximité attentive et bienveillante de Dieu à son égard. Elle dit « Le Seigneur s'est penché sur son humble servante. » Nous, souvent, on est dans le silence de la prière, une prière qui est parfois lourde, enfin, qui n'est pas toujours si évidente, qu'on n'est pas toujours saisi d'emblée par l'Esprit Saint dans une exultation remarquable. On n'est pas tous dans cette situation-là à tout moment, et même peut-être c'est minoritaire. Il y a des moments un peu lourds, on se tourne vers le Seigneur, on est avec le psalmiste, qui le dit bien souvent, « Réponds-moi, ne fais pas sourd, sois attentif à mes appels. »
les profondeurs, je crie vers toi. Hein. Qu'est-ce qui se passe hein. Est-ce que le Seigneur m'aurait oublié? Et Marie témoigne, ce qui ne veut pas dire qu'elle n'a pas connu aussi l'obscurité de la foi à tel ou tel moment, la nuit, hein, mais elle témoigne, le Seigneur, fondamentalement, le Seigneur est penché sur son humble servante. Parfois, il y a des nuages, et je ne vois pas la figure du Seigneur penchée. Mais je sais, et de temps en temps, je l'ai vu, le Seigneur est penché sur moi. Peut-être il faut de temps en temps lever les yeux vers les cieux, hein, d'où viendra mon salut, hein, et découvrir que le Seigneur n'est pas affaqué à je ne sais quoi, mais qu'il est là penché sur chacun d'entre nous, personnellement. Je pense que le Magnificat, que l'Église nous invite à vivre, notamment à prier chaque jour, en particulier à Vêpres, le Magnificat nous invite à finalement découvrir, être témoin de cette expérience spirituelle de Marie, expérience inoubliable, et nous-mêmes d'entrer dans cette expérience spirituelle. Le Seigneur est proche, il est penché sur nous. Il n'est pas seulement attentif, mais il est, j'allais dire, physiquement, entre guillemets, penché sur nous. Celui qui guette notre retour, l'ouverture de notre cœur, celui qui nous attend et qui nous appelle, celui finalement dont je découvre que je compte à ses yeux, que j'ai du prix à ses yeux, et qu'il attend l'ouverture de mon cœur pour justement pouvoir me combler de ses bienfaits, de ses grandes choses qu'il veut faire à mon égard. Il y a toutes les grandes choses que Dieu a faites, et il y a surtout toutes les grandes choses qu'il voudrait faire. Et nous demandons ceci et cela dans notre prière, et peut-être avec raison, hein, mais il faudrait surtout demander que ta volonté, Seigneur, soit faite, éclaire-moi. Fais-moi demander, non pas ce que dans mon intelligence limitée ou mes besoins actuels, je te demande, ou je voudrais te demander, j'ai l'impression que c'est ça dont j'ai besoin, mais fais-moi demander finalement ce que toi-même, tu aspires pour moi. C'est pour ça qu'il y a notre Père, où Jésus nous fait demander les choses essentielles. Pas seulement réussir l'examen fin juin, ou avoir un peu moins mal à la tête avec le rhume des foins en mai, hein. Mais chose essentielle, que ton nom soit sanctifié, que je puisse sanctifier ton nom, que ton règne vienne, et pas qu'il vienne. Et ainsi, et jusqu'à cette dernière demande de notre Père, qu'il ne faut pas jamais oublier, peut-être qu'elle est placée en dernier justement pour qu'on reste attaché à cette demande, délivre-nous du mal avec un petit M et du mal avec un grand M. Donc Marie témoigne. C'est cette deuxième modalité de sa dimension missionnaire en tant que fille de l'Église et mère de l'Église, membre éminent de l'Église, suréminent de l'Église. Elle est celle qui non seulement visite et transmet le Christ qu'elle porte à sa cousine, mais celle aussi qui témoigne. Et nous sommes tous étonnés de ce témoignage et invités en même temps à nous-mêmes pouvoir témoigner, discerner la vérité de ce que Dieu agit, la manière sur laquelle Dieu agit en nous à la suite de Marie, et découvrir cette proximité attentive de Dieu qui veut nous combler. Il y a une troisième attitude de Marie missionnaire, c'est Marie à la nativité. Marie, au moment où les mages viennent, les bergers viennent, Marie qui porte l'enfant Jésus sur ses genoux et qui le présente, qui le montre, pas tant un discours, mais une attitude. À la crèche, c'est comme un sanctuaire, c'est comme une première église. C'est un lieu d'adoration, un lieu de silence. Et Marie, sans mots, accueille les uns et les autres qui arrivent, les mages, les bergers, nous tous, et présente son fils. Le manifeste. C'est pour ça que dans l'iconographie chrétienne, pas cette statue, qui est plutôt inspiré de l'Apocalypse, comme on l'a dit tout à l'heure. Mais si vous allez au fond de l'église, sur ma droite, il y a la Marie Regina Polonia, la Vierge de Częstochowa, qui est très caractéristique de l'iconographie mariale. C'est-à-dire Marie qui porte l'enfant Jésus et qui le présente. On dit, quand on regarde cette icône, on dit « c'est une icône de la Vierge ». C'est vrai. Mais finalement, quand vous regardez la Vierge vous conduit au Fils, à son Fils qu'elle porte, qu'elle tient, qu'elle vous présente. Et finalement, le Christ qui nous bénit. Et donc, Marie, elle est celle qui, comme disait la litanie des saints, elle est le trône de la sagesse. La sagesse, c'est le Christ. Marie, comme le trône, elle est derrière, elle est
ce trône sur lequel elle repose, est assis, parfois debout, le Christ qui nous bénit. Marie, elle est missionnaire aussi parce qu'elle présente le Christ. Le Christ n'est pas derrière, il est devant. Le Christ n'est pas sur le côté, il est présenté. Dans les apparitions mariales au XIXe siècle, pensez à Lourdes ou à Pontmain, et y a pas, quand Marie apparaît, elle n'est pas avec le Christ dans ses bras. Mais c'est dans sa parole, les mots qu'elle prononce, les indications qu'elle nous donne, elles sont comme une reprise des choses essentielles que le Christ lui-même nous a dit. Marie est celle qui présente le Christ. Elle nous le donne, elle le communique, comme à la visitation, comme je l'ai dit, mais elle est aussi celle qui, silencieusement, mais fidèlement, toujours et toujours et toujours, présente l'offre. Venez à Marie et vous trouverez le Christ. Vous trouverez le chemin pour le Christ, venez à Marie. Les gens disent, ah, mais moi je préfère aller directement au Christ. Ok. Mais le chemin direct pour le Christ, il passe vraisemblablement par Marie qui donne le Christ au monde, par son mystère d'incarnation. Donc, Marie qui donne le Christ au monde, c'est pour ça que je crois que c'est bien que dans toute maison chrétienne, il y ait cette image de Marie, Marie mère, mère du Christ, et on regarde cette image, on prie devant cette image, pour justement être évangélisé par Marie, qui sans cesse nous montre et nous renvoie à son Fils, qui est l'unique chemin de salut. Et puis, je voudrais dire encore un mot sur... là, ce n'est plus une page de l'Évangile, la Nativité, le Magnificat ou la Visitation, c'est directement dans Saint-Luc, mais sur la Marie médiatrice, sur la Marie qui intercède pour nous. Alors, on pourrait rapprocher ça de l'évangile de Cana, du miracle de Cana, où Marie intercède auprès de son fils pour cette question du banquet des noces. Mais d'une manière plus générale, Marie est celle qu'on représente, par exemple, dans toutes les figures du jugement dernier. Elle est sous son fils, elle regarde son fils et d'une main, elle accueille l'âme des défunts qui ressuscite d'entre les morts. Et elle est là sans cesse à intercéder, pas seulement pour les défunts d'ailleurs, mais pour tout un chacun. Saint Bernard, qui est un grand chantre de Marie au XIIe siècle, le XIIe siècle est un grand siècle marial, sans doute le plus grand siècle marial après, avec le XIXe ou le début du XXe. Et Saint Bernard, dans un sermon, Saint Bernard c'est un moine, mais en même temps un grand prédicateur, très éloquent, mais avec parfois des images qui assez étonnantes. Saint Bernard fait donc tout un sermon sur Marie, mais il ne parle pas de Marie au début, il parle de l'aqueduc. Un aqueduc. Alors, ici à Lyon, on a un aqueduc, ou du moins ce qu'il en reste. Hein. Mais du temps de Saint Bernard, il y avait des ruines d'aqueducs romains plus fréquentes. Et donc Saint Bernard commence à parler de l'aqueduc. L'aqueduc, c'est un ouvrage d'art qui permet de transporter de l'eau d'un endroit où il y en a à un endroit où il y en a besoin et il n'y en a pas. Hein. Alors on amène de l'eau d'une source un peu élevée vers la ville. Hein. Parfois, on fait des machines pour élever l'eau, puis la relancer plus loin encore. Voilà. Et donc, l'aqueduc. Et à la fin, Saint Bernard dit, alors les gens devaient se demander de quoi il nous parle, pourquoi il nous parle d'aqueduc. On n'est pas dans un cours d'architecture. Hein. Et tout d'un coup, Saint Bernard dit, mais vous avez bien compris, l'aqueduc. De qui je parle quand je parle de l'aqueduc? De Marie. Alors, je ne sais pas si Marie est très contente de la comparaison. Hein. Ce n'est pas passé dans les litanies, par exemple. On ne dit pas, Saint-Aqueduc, priez pour nous. Hein. Mais on pourrait, hein, si vous pouvez vous y mettre, si vous voulez, faire des images hein, avec un aqueduc, aqueduc marial. Pourquoi Saint Bernard dit de Marie qu'elle est un aqueduc? Parce que précisément, l'aqueduc, comme je dis, c'est un pont qui conduit l'eau. C'est, aqueduc, ça veut dire conduire l'eau en latin. Hein, qui conduit l'eau d'une source où il y en a, d'un endroit où il y en a, d'un lac, jusqu'à un endroit où on est dans le désert, l'aridité. Ça, c'est nous. L'eau de la grâce. Alors Marie, elle n'est pas source de la grâce. La source de la grâce, c'est le Christ, puissance de l'Esprit Saint. Mais Marie conduit. Elle, fidèlement, elle apporte l'eau de la grâce là où il y en a besoin. Et même, elle rajoute des arches à son aqueduc pour que là où on ne pense même peut-être pas à appeler, eh bien, il y a une répétition de chant en même temps pour l'aqueduc. Hein. Et donc, Marie est celle qui... est missionnaire en ce sens qu'elle envoie, qu'elle apporte, qu'elle met à disposition plus aisément cette grâce de Christ auprès de tout un chacun, du moins de celui qui s'approche de l'aqueduc.
Une fois, je prêchais à un groupe de chrétiens, et il y a une personne qui était donc sur ce sujet, sur le mystère de Marie, et une personne qui n'était pas très contente de ça, et qui est venue me voir en me disant, écoutez, vous êtes bien gentil avec votre mystère de Marie, mais moi ce qui m'intéresse c'est le Christ. D'accord. Hein. Pourquoi vous ne parlez pas du Christ, pourquoi vous nous parlez de Marie? J'ai envie de lui dire, quand je vous parle de Marie, je vous parle du Christ. Enfin, bon. Alors j'ai essayé de lui expliquer, avec Saint-Bernard, l'Aqueduc, tout ça, mais elle ne voulait rien savoir, elle était très mécontente. Bon. Alors il y avait une chambre, et dans chaque chambre il y avait un sanitaire, enfin, pour se laver, un lavabo, et je lui ai dit, écoutez, vous avez sans doute raison, mais voilà, l'Aqueduc, Marie, elle apporte l'eau de la grâce, c'est quand même commode, c'est l'eau courante, c'est commode. Elle me dit, non, moi je vais à la source. Alors j'ai fait fermer l'eau dans sa chambre, et je lui ai indiqué un robinet au sous-sol. Elle m'a dit, est-ce que vous pouvez remettre l'eau dans ma chambre? Je lui ai dit, oui, je rouvre l'aqueduc. Voilà. Donc, en fait, je pense que Saint-Bernard a une intuition très forte. Marie nous rapproche du Christ, du bon usage de Marie. C'est pas, vous savez, le Christ, je me méfie un peu parce que c'est un homme, il est un peu sévère, alors je veux voir Marie. C'est pas ça du tout. C'est Marie, parce que plus près du Christ, l'eau courante. Je voudrais terminer en vous proposant quelques suggestions, quelques réflexions sur la mission de tout fidèle baptisé. J'ai dit donc, l'Église est missionnaire, elle ne peut pas être missionnaire. Marie est fille de l'Église et en même temps mère de l'Église, elle est missionnaire. J'ai donné quatre repères sur la manière sur laquelle Marie se fait missionnaire, hein, en portant le Christ à la visitation, en témoignant du Christ, du don de Dieu dans son Magnificat, Dieu qui est penché sur elle, en offrant, en présentant le Seigneur à tout visiteur, à toute personne avec laquelle elle entre en contact, notamment à la Nativité, et puis encore cette intercession que j'ai évoquée avec Saint Bernard. Et nous, comment nous allons être concrètement? Je ne parle pas, parmi nous, il y a sans doute des consacrés qui ont, par appel du Seigneur, sont entrés dans une communauté spécifiquement missionnaire. Moi, quand j'étais jeune prêtre, je disais la messe chez les FEMME, c'est-à-dire franciscains missionnaires de Marie. Les missionnaires, beaucoup étaient allés en Chine. Voilà, il y a une vocation spécifique, hein, où les MEP, là aussi c'est vers l'Extrême-Orient, les missions étrangères de Paris, il y a quantité d'autres carmels missionnaires, il y a missionnaires partout. Hein, mais c'est vrai que la grande majorité d'entre nous, nous sommes baptisés, confirmés et reçus l'Eucharistie, mais nous n'avons pas une vocation spécifique, particulière, dans un chemin missionnaire. Cependant, parce que baptisé, parce que confirmé, parce que chrétien, parce que membre du corps du Christ, l'Église, ben nous sommes, comme toute l'Église, nous avons cette fibre missionnaire. Alors comment elle va s'exprimer? On ne va pas tous partir en mission lointaine avec une grande barbe en espérant être mangé par un lion en Afrique, ou je ne sais pas, couper un petit morceau très fin en Chine pour faire une sorte de potage. Hein, c'est-à-dire, c'est plus forcément tout à fait comme ça que ça se passe, mais bon. Alors, quatre suggestions pour tout baptiser. D'abord, je voudrais dire un mot sur le dimanche chrétien. Je dis le dimanche chrétien, c'est un peu une tautologie, mais enfin, le jour du Seigneur. Le jour du Seigneur, c'est aussi le jour de la communauté, le jour de l'Église, le jour de Dieu, le jour du Christ ressuscité. Et à la fin de la messe dominicale, qui est le sommet de la vie chrétienne, la vie liturgique et chrétienne, de la vie de l'Église, qu'est-ce que nous dit le diacre? Allez. Et allez, au singulier, ça fait va en français. Et va, c'est le mot que vous retrouvez dans la Bible sans cesse quand Dieu envoie, appelle quelqu'un et l'envoie. À Moïse, il dit va, à Abraham, il dit va. À tout un chacun, il dit va. Au jeune homme riche qui vient lui demander les chemins de la vie éternelle, il lui dit va. Va, vends, donne tout aux pauvres et viens, suis-moi. Et le va. Eh bien, il y a ce sommet de la messe. Qui vaut pour lui-même. Et ce sommet de la messe, où il y a le double sommet, la consécration et la communion, je reçois la communion, je reçois la parole de Dieu qui m'éclaire, qui me permet de discerner le Christ présent dans l'Eucharistie, je reçois le Christ dans l'Eucharistie en communion, et après, va.
On pourrait rester entre nous, ce serait sympathique, mais non, va. On redescend du Tabor, on n'y reste pas, va. Hein? Et ça veut dire que le dimanche chrétien, je me réfère notamment à ce que tu disais, la JOC, la JOC, dans les années 30, même encore 50, il y a des textes extrêmement forts, extrêmement beaux là-dessus, où ces jeunes jocistes, on leur disait, mais voilà, le dimanche chrétien, tu sors, il y a tout un aspect même social, ecclésial, social, missionnaire, donc, celui qui sort de la messe, portant la parole de Dieu dans son cœur, son intelligence croyante, et ayant reçu l'Eucharistie, ben, il est comme Marie à la visitation. Il va. Je ne dis pas qu'il y a immédiatement, on va vous dire, oh là là, dès que tu m'as salué, j'ai reçu le tressaillement d'allégresse dans mon sein. Mais nous devons penser, pas simplement rentrer chez nous et préparer notre repas, fût-ce un repas en communauté très, très, très sympathique, mais à porter Jésus que nous avons reçu à travers une parole. Est-ce que quand vous sortez de cette messe dominicale, ou de la messe tous les jours, mais de la messe dominicale en particulier, vous avez une parole de vie que vous avez gardée? Il y a peut-être 600 mots ou 1000 mots dans l'ensemble des liturgies de la parole que vous avez entendues. Est-ce qu'il y a un mot que vous recevez particulièrement, que vous gardez et que vous allez pouvoir donner le cas échéant, sans embêter tout le monde, hein, mais voilà. Et est-ce que vous avez reçu le Christ en communion eucharistique? Est-ce que vous allez le porter aussi? Vous avez conscience que vous êtes Christophe, Christophore, celui qui porte le Christ, après avoir ainsi communié? Il y a, je pense, une révélation considérable de notre manière d'entendre cet envoi de la messe. Allez dans la paix du Christ. Nous entendons aussi la paix du Christ. Mais le mot clé, c'est aller. Oui, aller avec la paix du Christ dans le cœur, c'est clair, mais allez. Allez vite, comme Marie à la visitation, portez le Christ qui s'est donné à vous dans son Église à travers la liturgie de la parole et la liturgie proprement eucharistique. Je pense à un deuxième axe qui est le témoignage que tout un chacun, tout baptisé est appelé à donner. J'ai écrit des témoignages discrets et joyeux. Il ne s'agit pas d'embêter les gens à vouloir redire quelque chose que nous portons comme un trésor, mais un trésor qui est parfois difficile à garder pour nous tout seuls. Mais un témoignage discret et joyeux, de témoignage de ce que Dieu a accompli pour nous, ce que nous avons vu, pas forcément ce que nous avons fait ou directement reçu, mais ce témoignage, on a vu une chose, entendu une chose, reçu une parole, voilà. Je crois qu'on sait assez bien faire ça aujourd'hui. Vous savez, les scouts disaient, il faut faire chaque semaine une BA, une bonne action. Est-ce que chaque semaine, chaque jour, chaque semaine, nous avons pu laisser paraître ainsi les grandes choses que Dieu avait accomplies en nous, Dieu penché sur nous, l'expérience que nous faisons de Dieu penché sur nous à travers un petit morceau de témoignage, comme Marie dans son Magnificat. Le Magnificat, ça pouvait être... Marie aurait pu le garder pour elle-même. Hein. Mais elle l'a donné à Luc. Elle a dit, tiens, voilà, j'ai dit ça, tiens, donne-le parce que ce sera un témoignage pour les autres. Donc, la visitation, si je puis dire, le dimanche chrétien, mais aussi ce témoignage discret et joyeux des grandes choses que Dieu a fait pour nous, de la présence attentive, providence de Dieu à notre égard, que tout d'un coup, ici et là encore, on repère dans notre propre vie où parce qu'on est témoin direct de telle ou telle chose qui survient. Je voudrais souligner plus fortement ce troisième point qui est missionnaire pour tout baptisé à travers l'exercice de la charité et de la justice au quotidien. Le même... Oui, il ne reste plus que 2 minutes. 2 minutes 30. La charité, la vocation du laïc en tant que tel, du baptisé qui n'est pas, qui n'a pas une vocation spécifique particulière dans l'Église, le Concile Vatican II dit, c'est très fort, ça, je trouve très beau. Quelle est la vocation de ces laïcs? Qu'est-ce qui est la marque particulière de ces laïcs? C'est de chercher le royaume des cieux. Ça, on est tous d'ailleurs, quelque chose à vocation. Chercher le royaume des cieux, mais comment le chercher? En administrant les choses temporelles. Et en les ordonnant selon Dieu. Il ne s'agit pas simplement d'être un bon professionnel, de bien administrer ce dont vous vous occupez, de travailler toutes les questions économiques, sociales, matérielles, culturelles, je ne sais pas quoi, tout ce que vous voulez,
tout l'orbe de nos métiers divers, le problème éducatif aussi, etc. Hein? Mais administrer les choses temporelles, bien faire notre métier, en ordonnant toutes choses selon Dieu. En faisant que ce travail, cette bonne administration des choses temporelles, ne soit pas seulement techniquement bien fait, mais ça ordonne selon Dieu. Et à ce moment-là, de cette ordination à Dieu, de cette ordonnance selon Dieu, de cet ordre selon Dieu, eh bien, surgit tout d'un coup l'image de Dieu. Il y a quelque chose, il y a quelque chose d'ordonné, d'heureux, de paisible, de paix au sens de quelque chose de fort. La paix, ce n'est pas seulement un silence, c'est quelque chose de fort qui transparaît. Et sûrement, nous sommes tous appelés à être missionnaires, et particulièrement les baptisés, les laïcs, les fidèles baptisés comme tels, à travers l'exercice de la justice et de la charité au quotidien, dans toutes les activités qui sont les nôtres. Et pour finir, puisqu'il faut finir, certainement, pour retrouver cette fibre missionnaire au quotidien et la pouvoir la vivre au quotidien, il faut de temps en temps prendre, même si ce n'est pas notre vocation particulière, spécifique, prendre un petit moment, une occasion de faire de la mission en direct, ce que on vous propose de faire justement cet après-midi dans le cadre de ce festival marial.

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2: Tu es Pierre, et sur cette pierre je bâtirai mon église, et la puissance de la mort ne l'emportera pas sur elle. Matthieu 16, 18.

Le thème de nos rencontres, c'est Oser la rencontre. Le premier enseignement était sur la rencontre de Jésus avec le Père. Hier, avec Pierre et Isabelle Chazeran, c'est dépasser nos peurs pour dire oui à la rencontre. Et le Père Guy Lepoutre a contemplé pour nous quelques rencontres de Jésus dans l'Évangile. Maintenant, pour ce quatrième temps, à l'école de Marie, qui rencontre l'ange et est rencontrée par l'ange, et ensuite part à la rencontre d'Élisabeth. Alors mon enseignement sera assez simple, il y aura deux parties. Première partie sur l'Annonciation et deuxième partie sur la Visitation. Rien de très compliqué. Et donc, en préambule, je ne sais pas si vous avez déjà perçu qu'en modifiant très légèrement le texte de l'Annonciation et de la Visitation, nous avions en fait un témoignage de la Vierge Marie. Je vais lire ce texte. Mais au lieu de parler à la troisième personne, je vais parler à la première personne comme si c'était Marie qui donnait son témoignage. Et vous allez voir qu'en fait, ça marche très bien. Ça marche d'ailleurs tellement bien qu'on peut se demander si en fait, ce n'est pas justement le témoignage de Marie que Marie a raconté à Luc, parce que nous savons que c'est Luc qui a recueilli le témoignage de la Vierge Marie et que ce qu'elle a et ce qu'elle lui a expliqué, ce qu'elle lui a raconté, Luc l'a écrit dans son évangile. Et donc, en passant à la première personne, eh bien, nous avons un magnifique témoignage. Alors, j'en profite pour dire que le témoignage fait partie de la visite que Dieu nous fait. Et que quand Dieu nous visite, quand Dieu nous transforme, quand Dieu nous rencontre, une manière de rendre grâce, eh bien, c'est de témoigner, c'est de raconter ce que l'on a vécu. Alors je remercie tout particulièrement l'une parmi vous qui a accepté, juste avant cet enseignement, de donner son témoignage. Voilà, donc il y a Vincent qui va filmer. Alors pas maintenant, hein, évidemment. Mais vous voyez, voilà, ça fait partie aussi de la vie du sanctuaire. Alors si tu es déjà venu à Paray-le-Monial, ce qui est manifestement le cas puisque vous êtes là, ou bien si vous les écoutez par Radio Espérance, et c'est pour moi l'occasion de saluer nos chers auditeurs de Radio Espérance, eh bien, donnez votre témoignage. Vous voyez, nous avons besoin de votre témoignage, alors pour nous comme équipe de Paris, mais aussi pour que ça puisse être diffusé à travers le site Internet. C'est une manière, vous voyez, de nous encourager, de dire ici à Paray-le-Monial, le Seigneur fait des merveilles. Vous allez dire, oh là là, mais comment on fait? C'est très compliqué. Ce n'est pas compliqué, il suffit que tu écrives ton témoignage et que tu l'envoies à l'adresse suivante, témoignage@paray.org. Témoignage@paray.org. On pourrait presque prendre un quart d'heure de silence pour que chacun écrive son témoignage et l'envoie dès maintenant. Vous voyez, mais parfois, il faut aussi du temps. Alors, on ne va pas le faire maintenant, mais on va écouter le témoignage de la Vierge Marie. Ça va? On va écouter ce que Marie nous raconte. Alors, du coup, c'est au chapitre 1 de Saint-Luc. Forcément, ça va sonner un peu différemment de l'Évangile. Mais c'est parti. J'habitais dans une ville de Galilée appelée Nazareth. Et à l'époque, j'avais été accordé en mariage à un homme de la maison de David, appelé Joseph. Je m'appelle Marie. L'ange entra chez moi et me dit, Je te salue, comblé de grâce. Le Seigneur est avec toi. À cette parole, je fus toute bouleversée et je me demandais ce que pouvait signifier cette salutation. L'ange me dit alors, Sois sans crainte, Marie, car tu as trouvé grâce auprès de Dieu. Voici que tu vas concevoir et enfanter un fils, tu lui donneras le nom de Jésus. Il sera grand, il sera appelé fils du Très-Haut. Le Seigneur Dieu lui donnera le trône de David, son père. Il régnera pour toujours sur la maison de Jacob, et son règne n'aura pas de fin. Je dis alors à l'ange, Comment cela va-t-il se faire, puisque je ne connais pas d'homme? L'ange me répondit, L'Esprit Saint viendra sur toi. Et la puissance du Très-Haut te prendra sous son ombre. C'est pourquoi celui qui va naître sera saint. Il sera appelé fils de Dieu. Et voici que dans sa vieillesse, Élisabeth, ta parente, a conçu elle aussi un fils, et en est à son sixième mois, alors qu'on l'appelait la femme stérile, car rien n'est impossible à Dieu. Je répondis alors, Voici la servante du Seigneur, que tout m'advienne selon ta parole. Alors l'ange me quitta. Je me mis en route
et je me rendis avec empressement vers la région montagneuse, dans une ville de Judée. J'entrai dans la maison de Zacharie et saluai ma cousine Élisabeth. Quand Élisabeth entendit ma salutation, l'enfant tressaillit en elle. Alors Élisabeth fut remplie de l'Esprit Saint et me dit d'une voix forte, « Tu es bénie entre toutes les femmes, Marie, et le fruit de tes entrailles est béni. D'où m'est-il donné que la mère de mon Seigneur vienne jusqu'à moi ? Car lorsque tes paroles de salutation sont parvenues à mes oreilles, l'enfant a tressailli d'allégresse en moi. Heureuse celle qui a cru à l'accomplissement des paroles qui lui furent dites de la part du Seigneur. » Je m'exclamai alors, « Mon âme exalte le Seigneur, exulte mon esprit en Dieu mon Sauveur. » Oui, nous venons d'entendre le témoignage de la Vierge Marie, sa rencontre avec l'ange et sa rencontre avec Élisabeth. Je commence avec l'Annonciation. Je ne sais pas si vous êtes déjà demandé combien de temps avait duré l'Annonciation. Et en fait, en se posant la question, on se dit, bah oui, finalement, si on lit ce texte, ça a duré 1 minute 30. Et puis, on se dit, je ne sais pas pourquoi, mais je trouve qu'une minute trente, c'est un peu rapide, en fait. À mon avis, ça a quand même duré beaucoup plus longtemps. Et ce qui n'apparaît pas dans le texte, ce sont les silences. L'Annonciation, le texte ne le dit pas. Alors, je ne vais pas dire combien de temps a duré l'Annonciation.

Marie qui en fait accueille ces paroles, je te salue comblée de grâce, le Seigneur est avec toi, et qui va les porter intérieurement longtemps. Elle se demande longtemps. Et l'ange respecte le temps qu'elle a besoin pour accueillir ses premières paroles, avant de poursuivre. Pour bien comprendre le récit de l'Annonciation, je vous propose de faire un détour. Parce que parfois, en faisant un détour, on retrouve ce que nous avions quitté, mais avec un nouveau regard. Ce détour, c'est en fait le détour par la Bible et de reprendre ce que l'on appelle les récits de vocation dans la Bible, qui éclairent notre texte. Dans la Bible, il y a un certain nombre de récits de vocation, c'est-à-dire de moments où le Seigneur va rencontrer l'homme pour lui demander une mission. Et ces récits de vocation, en fait, ont toujours ou pratiquement toujours la même structure, les mêmes éléments qui apparaissent. C'est une structure en dialogue. Vous voyez, il y a quelque chose de l'homme et il y a quelque chose de Dieu. Et il y a quelque chose de l'homme et il y a quelque chose de Dieu. Vous voyez, ça dialogue. C'est une rencontre. Alors, ce qui marque les récits bibliques d'appel dans la Bible, c'est tout d'abord qu'il y a une manifestation divine. Dieu se manifeste. En réponse, deuxième étape, l'homme réagit. Troisième étape, Dieu propose une mission. Quatrième étape, l'homme émet une objection. Cinquième étape, Dieu répond à l'objection et donne un signe. Sixième étape, l'homme accepte la mission. Après, il y a des variantes. Il y a plein de variantes. Mais globalement, vous voyez, il y a ce va-et-vient. Dieu se manifeste, l'homme réagit, Dieu appelle, l'homme objecte, Dieu répond, l'homme accepte. Alors, essayons d'illustrer ça un petit peu par les récits bibliques dans la Bible. Il y a au moins une quinzaine de récits d'appels, de vocations bibliques. Par exemple, il y a évidemment Abraham, ça c'est le premier, qui va être appelé plusieurs fois d'ailleurs. Il y a Moïse, ça c'est le récit de vocation le plus long, ça dure trois chapitres parce que Moïse, il a beaucoup d'objections. Il en a cinq ou six des objections. Et Dieu, patiemment, va répondre aux objections. Alors, du coup, ça dure longtemps. Il y a Gédéon, qui c'est moins connu, mais c'est aussi beau parce que Gédéon, il n'est pas de bonne humeur, et il envoie le bon Dieu balader. Il y a Samuel, qui ne comprend pas. Il y a Isaïe, Jérémie, Amos, Jonas, qui lui a une drôle de manière d'accepter puisqu'il se barre et dit non. Puis après, il dit oui. Il y a Matthieu, Pierre, Paul, qui racontent trois fois sa vocation. Dans les Actes des Apôtres, il y a deux récits par Paul et un troisième récit par Saint-Luc. Vous allez me dire, oh ben dis donc, la parité n'est pas très bien respectée dans cette affaire-là. De fait, il n'y a pas de récit de vocation de femme. Sauf l'Annonciation à la Vierge Marie. Alors, reprenons toutes ces étapes et voyons comment ça se vit. Vous voyez, par exemple, l'initiative divine. Alors, ça peut être quelque chose de très étrange. Par exemple, un buisson qui brûle sans se consumer. Ça, c'est pour Moïse. Ou bien un ange. J'ai parlé de Gédéon. Il y a Isaïe aussi dans le temple. Et puis, il y a la Vierge Marie, qui, de fait, un ange entre. Mais parfois, ça peut être quelque chose de très simple. Moi, j'aime beaucoup que le Seigneur, il apparaît à Marguerite Marie dans la chapelle, mais il lui apparaît aussi dans le couloir quand elle est en train de balayer. Ben, dans la Bible, vous voyez, parfois, c'est simplement au travail. Par exemple, Amos, il est bouvier, ben, il s'occupe de ses bêtes et le Seigneur l'appelle. Pierre, c'est aussi au travail, tandis qu'il est pêcheur. Matthieu, il est publicain. Et c'est sur sa table de travail, en passant, que Dieu l'appelle. Parfois, il y a une simple présence, comme Abraham. Parfois, il y a une voix, Samuel, Samuel. Ensuite vient la réaction de l'homme. Alors, souvent, l'homme ne comprend pas bien et s'interroge. Par exemple, Samuel, ça c'est un très beau, c'est en 1 Samuel 3, un très beau récit de vocation. Et par trois fois, Samuel va aller voir le prêtre Élie, non pas le prophète Élie, hein, c'est un autre personnage écrit différemment, le prêtre Élie, et il va lui dire « Tu m'as appelé, me voici », jusqu'au moment où Élie comprend qu'en fait, Samuel est vraiment appelé, mais non pas par lui, mais par le Seigneur. Ou bien Marie, on le voit, qui se demandait ce que signifiaient ces paroles.

Donc parfois, il y a une incompréhension. Mais en tout cas, il y a une réaction. C'est-à-dire que Moïse voit le buisson ardent, alors il va s'approcher pour voir ce que c'est que cette affaire. Quand même, un feu où l'arbre, le buisson ne se consume pas, vous voyez, je vais faire un détour pour voir cette grande vision. Oui. Il y a un moment où l'homme fait un détour pour répondre à cette première manifestation de Dieu. Parfois, ça peut être la peur. Par exemple, Moïse, dans le temple, il voit la gloire de Dieu et il a peur, parce que je suis un homme aux lèvres impures. Pierre a peur, car c'est un homme pécheur. Et puis parfois, un peu comme Saint Paul, eh bien, l'homme est complètement désarçonné, au sens propre du terme, puisqu'il tombe de son cheval. Manifestation de Dieu, la réaction de l'homme. Troisième temps, c'est la mission que Dieu confie. Dieu va confier une mission. Et en fait, il y a toujours une mission, il y a toujours un appel de la personne, mais si Dieu appelle, c'est jamais seulement pour la personne. Elle est appelée en vue de la mission. Vous voyez, ça n'existe pas un appel pour soi. Le Seigneur appelle, il y a un choix de Dieu, c'est vrai, mais il est toujours pour le bien des autres. Alors ça peut être un appel à tout quitter, comme Abraham. Pars de ton pays vers le pays que je te montrerai. Et je ne te dis pas lequel. Tu pars et je te montrerai après. Ça peut être un appel à sauver le peuple. Par exemple, pour Moïse, va voir Pharaon, fais sortir d'Égypte mon peuple, les fils d'Israël. Ou bien Gédéon, va avec cette force que tu as et sauve Israël de Madian. Souvent, c'est une mission pour être le porte-voix, le porte-parole de Dieu. À Samuel, eh bien, le Seigneur se révélait à Samuel et Samuel s'adressait à tout Israël. Donc Dieu parle à Samuel et Samuel va redire ce qu'il a entendu pour le peuple. À Isaïe, Dieu dit, tu diras à ce peuple. Et le Seigneur veut passer par quelqu'un pour s'adresser à tous. À Jérémie, il dit, je mets mes paroles dans ta bouche, sache que je te donne aujourd'hui autorité sur les nations et les royaumes. Et puis à Amos, va prophétise à Israël, mon peuple. Et donc ça peut être la mission de sauver. Ça peut être la mission de porter la voix de Dieu auprès du peuple. C'est peut-être aussi la mission simplement d'être apôtre. À Pierre, il dit, ce sont des hommes que tu prendras. Alors, il est beau de voir surtout dans l'appel d'Abraham, mais on retrouve ça dans l'Annonciation, c'est que le Seigneur ne dit pas tout. Il dit ce dont la personne a besoin pour pouvoir faire un pas. Et c'est très éclairant pour nous, parce que parfois nous attendons que la volonté de Dieu soit comme un phare en pleine mer. C'est-à-dire que nous sommes dans la tempête et puis nous cherchons la lumière qui nous dira que la bonne direction, c'est là. Et donc, il suffit de suivre le phare dans la bonne direction. Or, la volonté de Dieu n'est pas un phare. Par contre, elle est un phare. Alors, pas un phare breton, mais un phare de voiture. Que fait le phare de voiture? Il ne te dit pas là où tu dois aller. Il t'éclaire sur les 20 prochains mètres. Si tu veux savoir ce qu'il y a après, faut que tu avances. C'est ça le propre du phare. C'est qu'il éclaire au fur et à mesure la route dans la mesure où l'on avance. Eh bien, le Seigneur n'a pas tout dit à Marie ou à Abraham. Va dans le pays que je te montrerai. Et à Marie, Jésus, l'ange, pardon, ne va pas expliquer tout ce qui va se passer. En fait, il sera grand, ben, il sera grand, mais en fait, il va surtout être petit, parce qu'il va être crucifié, il va être rejeté par tout le monde. Puis après, il va être grand parce qu'il va ressusciter, puis il va monter au ciel, puis envoyer l'Esprit Saint. L'ange ne lui dit pas. L'ange lui dit ce dont elle a besoin de savoir. Et après, eh bien, le Seigneur va continuer d'expliquer la mission dans la mesure où elle répond. Quatrième temps, c'est l'objection de l'homme. Il est beau de voir que Dieu laisse un espace pour que l'homme puisse objecter. Alors, objecter, ce n'est pas une manière de dire non. Nous, parfois, on objecte et on part. Ben, voilà, je t'appelle à ça. Ben non, moi, c'est trop compliqué. Voilà, au revoir. Et ben, attends, mais c'est... Calme-toi, il va te répondre. Tu as une objection, il l'écoute. Bah, écoute la réponse. Ne te cache pas derrière tes objections pour justifier ton refus. Que
l'objection de l'homme fait partie de la réponse. Et ce qui est intéressant, c'est que dans la Bible, il y a toujours une objection et que c'est toujours la même. D'ailleurs, c'est intéressant parce que ça risque d'être la même que toi, tu as d'ailleurs. C'est, enfin, peut-être pas, hein, mais c'est quand même possible. On ne sait pas, on va menons l'enquête. Ben, Abraham, il dit, tu ne m'as pas donné de descendance. Ce n'est pas bête hein, comme objection. Être le père d'un peuple nombreux quand on est un vieillard stérile, de dire que Dieu, tu ne m'as pas donné de descendance, alors que ça fait quand même 60 ans que je te le demande, c'est pas bête. Oui, c'est une bonne objection. Gédéon l'envoie balader, je l'ai dit ça. Si le Seigneur est avec nous, pourquoi tout cela nous arrive-t-il? Mon clan est le plus faible en Manassé et moi je suis le plus jeune dans la famille de mon père. Donc, va voir ailleurs. Isaïe, je suis un homme aux lèvres impures. Jérémie, je ne saurais parler, je suis un enfant. Pierre, éloigne-toi de moi, je suis un homme pécheur. Vous allez me dire, ah, heureusement avec la Vierge Marie, au moins elle est sainte, donc elle n'a pas d'objection. Mais oui, c'est formidable. Sauf que l'objection n'est pas le fruit du péché. L'objection, c'est la manière de dire oui. Et en fait, quand Dieu donne la mission, il ne dit pas tout d'un coup. Il laisse l'homme objecter et cette objection permet à Dieu de préciser la mission. Et donc, même la Vierge Marie, ce n'est pas véritablement une objection, mais elle pose une question qui n'est pas bête non plus. Comment cela se fera-t-il puisque je ne connais pas d'homme? Le pape Benoît XVI, qui commente cette question de la Vierge Marie, dit que si on essaie de comprendre cette question, on a un peu du mal. Je ne sais pas si vous avez déjà essayé de vous dire, mais en fait, pourquoi elle dit qu'elle ne connaît pas d'homme? On vient de nous dire qu'elle est fiancée à un homme, et c'est le même mot, Andros, qui est Joseph. En fait, c'est un peu bizarre, non, cette affaire-là. Si on essaie de comprendre, on se dit, bon, elle est peut-être un peu naïve. En même temps, elle voit bien qu'elle a besoin d'un homme pour avoir un enfant, donc elle n'est peut-être pas si naïve que ça. Donc ça, elle l'a bien compris. Mais elle dit qu'elle n'en a pas alors qu'elle en a un. Ouais. Et Benoît XVI étudie les différentes hypothèses, parce qu'en fait, on a beaucoup réfléchi sur cette question-là. Qu'est-ce que Marie veut dire? Et ce à quoi il aboutit, et je trouve que c'est quand même magnifique, c'est qu'on ne comprend pas. Il y a quelque chose d'un peu mystérieux dans cette question. Et que c'est très bien. Mais parfois, il y a des objections, des questions qui sont les nôtres, qu'il n'y a que Dieu qui comprend. Et bien, il y a quelque chose dans ce que vit Marie, dans le mystère de son être. Alors, est-ce qu'elle avait décidé avec Joseph de ne pas avoir de relations sexuelles et de vivre la pureté? Mais en même temps, pourquoi elle dit qu'elle n'a pas d'homme? Enfin, en fait, on ne comprend pas bien ce que c'est. Et ce n'est pas un problème, parce que le Seigneur, il comprend nos questions. Voilà. Et puis nous, ça nous permet de méditer et de rentrer dans le mystère du cœur de Marie, dans le mystère du cœur immaculé de la Vierge Marie. Voilà. Donc globalement, l'objection, c'est toujours la même, c'est « je suis trop petit, je suis trop faible, je n'y arriverai pas toute seule ». Cinquième moment, c'est la réponse à l'objection. Parce que le Seigneur honore la liberté de la personne et prend au sérieux les questions qui lui sont faites. Or, la réponse, de même que l'objection, c'est globalement toujours la même, « Qui suis-je? Je suis trop petit. » La réponse est toujours la même, c'est « Je serai avec toi. » C'est très rassurant. Abraham, il dit « Ta descendance sera aussi nombreuse que les étoiles du ciel. » À Gédéon, « Je serai avec toi. » À Moïse, eh bien, le Seigneur vient purifier ses lèvres. À Jérémie, n'aie peur de personne, je suis avec toi pour te délivrer. Et à la Vierge Marie, le Seigneur répond, l'Esprit Saint viendra sur toi, la puissance du Très-Haut te couvrira de son ombre. Et cela entre en écho avec ce qui est vécu ici à Paray-le-Monial, où le Seigneur apparaît au cours de la deuxième apparition, c'est la peinture qui représente cette apparition dans la fresque de la chapelle des apparitions. Le Seigneur lui demande de pouvoir réparer pour toutes les ingratitudes et indifférences. Et elle lui dit, mais comment vais-je pouvoir faire cela? Et je lui montrais mon impuissance. Je lui montrais mon impuissance. Alors le Seigneur lui répond, n'aie pas peur, je serai ta force, sois attentive à mes paroles. Oui, en fait, c'est complètement biblique. On a l'impression
qu'en fait, Marguerite Marie a lu la Bible, ce qui est vraisemblablement le cas, et que le Seigneur aussi a lu la Bible. Ne crains pas, je serai ta force, sois attentive à mes paroles. Et après, il prend une flamme de son cœur et lui met dans la poitrine. Vous voyez, ça c'est là, ce que vit Marguerite Marie, et en fait, c'est ce qu'a vécu la Vierge Marie. L'Esprit Saint viendra sur toi. C'est la flamme de l'Esprit Saint qui vient dans le cœur de la Vierge Marie. Et le Seigneur répond et donne un signe. Les signes dans la Bible, on les reconnaît parce qu'ils sont toujours introduits par le même mot. C'est « voici que ». Voici que la Vierge concevra et enfantera un fils. Ça, c'est le signe. Donc, le « voici que », quand vous lisez « voici que » dans la Bible, c'est une formule littéraire qui introduit un signe. Et Dieu donne des signes au brave Moïse qui n'arrête pas d'avoir des objections. Le Seigneur va donner plein de signes. Le bâton qui se transforme en serpent, la mer qui va se transformer en sang, etc. Puis il va donner plein de signes. Jusqu'au moment où Moïse a dit, va appeler quelqu'un d'autre. Alors le Seigneur a dit, hey, t'es gentil, hein, ça fait déjà 4 réponses que je te donne, donc maintenant tu ne me casses pas les pieds, tu y vas. Et Moïse y va. C'est pas écrit exactement comme ça, mais vous verrez qu'en fait, Dieu se met en colère et lui dit, c'est bon, là, tu y vas. Et Moïse obéit. Parce qu'il y va avec le Seigneur et avec son frère Aaron, d'ailleurs, pas tout seul. Voilà, donc le signe. Et là, le signe, le voici que, c'est voici que ta cousine Élisabeth a conçu elle aussi un fils dans sa vieillesse. Et elle en est au 6e mois. Donc en fait, Élisabeth, c'est le signe. Alors, j'ai perdu mon papier. Et il y a ensuite, dernière étape, l'acceptation de l'homme. Parle, Seigneur, ton serviteur écoute. Ça, c'est Samuel. Isaïe, me voici, envoie-moi. Matthieu se leva et le suivit. Les disciples, laissant tout, le suivirent. Il y a la réponse de l'homme qui est de suivre le Seigneur. Me voici. C'est en fait la grande réponse qui est donnée et que, évidemment, la Vierge Marie va répondre au Seigneur. Je suis la servante du Seigneur, que tout se fasse pour moi selon ta parole. Et vous voyez comment est-ce que le récit de l'Annonciation, qui manifeste la rencontre entre Dieu et l'homme, et l'appel que Dieu adresse à l'homme, le dialogue et la réponse que Dieu donne, que l'homme donne à Dieu, la Vierge Marie vient assumer même cette structure littéraire et vient l'accomplir. Parce que son oui, il est total, il est définitif. Alors que Pierre, par exemple, il va suivre le Seigneur, puis après il va partir et puis il va revenir. Et que nous sommes toujours dans ces allers-retours. Alors Marie, elle dit oui une fois pour toutes. Et donc elle assume d'une certaine manière, c'est la plus belle vocation et c'est la plus belle réponse. Elle récapitule en elle tous les appels de Dieu adressés à l'homme depuis le début de la Bible. Et elle assume toutes les réponses de l'homme à Dieu. C'est pour cela que nous la vénérons comme notre mère. C'est que nous rentrons dans son oui. Quand nous disons oui au Seigneur, en fait, nous rentrons dans le oui de Marie. Et la Vierge Marie nous montre comment est-ce que Dieu rencontre notre liberté. Et l'Annonciation, c'est une rencontre entre deux libertés. Et dans la Bible, tous les appels divins sont des rencontres entre la liberté de Dieu et la liberté de l'homme. Je n'ai pas choisi d'être appelé à être prêtre. J'ai choisi d'y répondre. Ma liberté n'a pas consisté à être appelé, mais à répondre. Nous n'avons pas choisi d'être appelés par le Seigneur. Marie n'a pas choisi d'être appelée. Elle a choisi de répondre au Seigneur. Et donc, il y a un dialogue, vous voyez, qui parfois, dans notre cas, se fait avec douleur ou avec frottement, avec des objections, des résistances, et qui, en Marie, se fait dans la douceur et dans la disponibilité. Quand elle dit « Comment cela se fera-t-il puisque je ne connais pas d'homme ?» Ce n'est pas une manière de poser un doute. Et il est intéressant, on pourrait le faire, mais comme il y a aussi le récit de la visitation, je ne vais pas trop m'étendre. Mais on pourrait faire le parallèle entre Zacharie et Marie. Donc le début du chapitre 1 de Saint-Luc, c'est l'ange qui apparaît à Zacharie pour lui annoncer la naissance de Jean-Baptiste. Et puis, il y a le récit de l'Annonciation. Les deux récits sont construits en parallèle. Alors tu peux prendre ton petit crayon de couleur, et puis, tu peux reprendre les 6 étapes parce qu'on les retrouve aussi chez Zacharie.
dont je n'ai pas parlé. Et regardez ce qui ressemble et ce qui est différent. Et il y a beaucoup de choses qui ressemblent et beaucoup de choses qui diffèrent. Et en fait, le récit de l'Annonciation, il est comme mis en contraste avec Zacharie. Or, Zacharie, lorsque le Seigneur lui dit que sa femme, qui est âgée et stérile, va enfanter un fils, eh bien, lui aussi a une question. Vous voyez, donc l'ange lui dit à Zacharie, « Sois sans crainte, Zacharie, car ta supplication a été exaucée. » Vous voyez, ça ressemble un petit peu à ce que dit l'ange à Marie. Et puis ensuite, il y a la place de l'objection, mais qui est pour Zacharie la manifestation d'un doute. « Comment vais-je savoir que cela arrive ? Moi, en effet, je suis un vieillard et ma femme est avancée en âge. » Vous allez me dire, ça ressemble un petit peu à ce que dit Marie. Oui, mais en fait, chez Marie, il n'y a aucun doute. Alors que chez Zacharie, ce « comment vais-je savoir que ?» c'est une manière de dire « je ne vois vraiment pas comment c'est possible. » Or, qu'une vieille dame stérile enfante un enfant est tout aussi improbable qu'une jeune fille vierge enfante. On va dire « la jeune fille vierge, c'est encore plus improbable. » C'est vrai. Et pourtant, Marie n'a pas douté, alors que Zacharie a douté. 1000 questions ne font pas un doute. Nos questions ne sont pas nécessairement l'expression du doute, et chez Marie, elles ne l'est pas. Et donc, nous pouvons reprendre aussi bien nos propres vocations, et puis aujourd'hui, comment est-ce que Dieu se manifeste à moi ? Comment est-ce que je réponds à l'appel de Dieu ? Comment est-ce que j'écoute ce à quoi il m'appelle ? Quelles sont mes objections ? Comment je les présente au Seigneur ? Et comment le Seigneur y répond ? Comment le signe n'est pas une manière de douter, mais une manière de confirmer ce que Dieu dit ? Et quelle réponse je donne ? J'arrive maintenant au récit de la visitation. L'ange n'a pas demandé à Marie d'aller visiter Élisabeth. Il lui a donné un signe, voici que. Et Marie, dans sa charité, avec empressement, va voir Élisabeth. On ne sait pas ses motivations. Mais cet empressement, c'est pas la curiosité de se dire « Ah, ben, je vais vérifier si ce qu'a dit l'ange, c'est vrai. Ouais, » En fait, c'est pas ça. D'ailleurs, le simple fait d'émettre cette hypothèse fait qu'on voit bien que c'est quelque chose d'un peu ridicule. Par contre, c'est la charité. Si Élisabeth est enceinte alors qu'elle est âgée, elle a bien besoin de mon aide. Et donc, Marie ne se replie pas sur elle-même dans une considération intimiste et un petit peu centrée sur elle-même en disant « Mon Dieu, comme c'est beau ce qui m'arrive !» Mais avec empressement, aussitôt, elle sort d'elle-même et elle va vers Élisabeth. Il y a là déjà tout un enseignement sur la charité de Marie et la manière dont elle reçoit l'appel que le Seigneur lui fait. Deuxième chose qui peut nous toucher, c'est que Marie s'est peut-être posé la question de comment ça allait se passer. Ben oui, parce qu'en fait, elle a appris qu'Élisabeth était enceinte. Enfin, elle l'a appris par un ange, en fait. Et Élisabeth ne l'avait dit à personne. C'est dit juste avant le récit d'Annonciation. Donc, elle va voir Élisabeth. Comment va-t-elle lui dire qu'elle sait qu'elle est enceinte ? Oui, c'est... Et puis, elle-même, elle est enceinte. Sauf qu'elle n'a pas d'homme et que c'est par l'action de l'Esprit-Saint. Enfin, ça, déjà nous, 2000 ans après, ça demande de notre part un acte de foi. Et pourtant, nous sommes bercés par des siècles de christianisme. Enfin, la pauvre Élisabeth, peut-être que Marie, elle pouvait se dire, comment je vais lui dire quand même ? Puis par l'action d'Esprit Saint, ça c'est les mots qui sont venus ensuite pour mettre des mots, mais enfin, c'était tellement intime, tellement secret, tellement inexprimable. Peut-être que Marie s'est dit, mais que vais-je dire? Comment cela va se passer? Comment vais-je être accueillie? Puis en fait, je fais comment? Est-ce que j'arrive? Je suis discrète? Vous voyez, est-ce que je dis d'emblée ce qui s'est passé? Est-ce que je lui raconte? Je lui raconte pas? Et si je lui raconte, je lui raconte quoi? Et comment va réagir Élisabeth? Et puis Zacharie, parce que Zacharie il est quand même là aussi. Oui, c'est... Donc, en fait, puis le brave Zacharie, il n'a déjà pas cru pour l'histoire de sa femme qu'elle est enceinte. Alors, bon, vous voyez, toutes ces questions-là. Et Marie, elle se dit, le Seigneur m'y appelle. Et donc, j'y vais. Et je verrai bien, une fois que j'aurai répondu à l'appel de Dieu,
comment faire? Si nous attendons que tout soit clair et qu'il n'y ait aucun doute et aucune ombre pour pouvoir commencer à avancer, nous ne saurons jamais comment avancer. Le Seigneur lui donne de la lumière suffisante pour lui dire que le signe, c'est Élisabeth. Et donc, elle entend derrière ce signe une invitation à aller visiter Élisabeth. Elle y va et elle ne se pose pas 40 000 questions. Elle répond. Oui, elle prend un risque. Et ensuite, quand elle arrive chez Élisabeth, eh bien, elle est simple. Quand tu arrives chez quelqu'un, tu lui dis bonjour. La paix soit avec toi. C'est ainsi que l'on dit bonjour en Orient. La paix soit avec toi. Alors, Élisabeth entend la salutation de Marie. C'est donc bien Marie qui l'a saluée d'abord. Et là, il se passe quelque chose que ni Marie ni Élisabeth n'avaient prévu. C'est ça la force et la puissance de la rencontre dans l'Esprit Saint. C'est que si nous répondons à l'appel de Dieu et que nous rencontrons en prenant un risque, parce que rencontrer quelqu'un, c'est toujours prendre le risque, parce que tu ne sais jamais comment l'autre va réagir. Tu ne sais pas. Tu sais que tu dois y aller, mais tu ne sais pas ce qui va se passer. Il y a quelque chose qui n'est pas prévisible, parce que quelque chose se passe. Et ce dont on parlait hier, Isabelle et Pierre, et ce dont ils nous parleront ce soir avec les autres témoins, puisqu'il y a une veillée de témoignages, justement sur les rencontres, c'est cet inouï de la rencontre qui fait que quelque chose se passe qui n'était pas prévu et qui est indicible et qui est le fruit de cette rencontre, c'est la joie. Il y a un risque qui est pris et quelque chose se passe. Ce qui se passe, c'est que l'enfant tressaillit dans le sein d'Élisabeth. Et on peut supposer que l'enfant dans le sein de Marie a dansé lui aussi. Et donc il y a ces deux danses des deux enfants dans ces deux femmes. L'enfant qui a 6 mois, Jean-Baptiste, l'enfant qui a quelques jours, parce que c'est juste après l'Annonciation, donc en fait, l'embryon Jésus, il a quelques jours en fait. Ce qui veut bien dire que l'enfant qui a quelques jours dans le sein de sa mère est déjà sous le regard de Dieu, est déjà un homme, une femme, et que donc on ne peut pas mettre la main dessus. Et il se passe quelque chose dans la rencontre de ces deux femmes qui vivent une grossesse difficile. Parce que les deux vivent une grossesse difficile. Et il y a peut-être parmi nous un certain nombre de femmes qui ont vécu, qui vivent une grossesse difficile. Il y a peut-être parmi nous un certain nombre d'hommes dont l'épouse ou la compagne ont vécu des grossesses difficiles. Eh bien, quelque chose d'extraordinaire va avoir lieu, une manifestation de Dieu va avoir lieu au moment où ces femmes vivent une difficulté dans leur féminité et dans leur maternité, dans la nouveauté de ce que l'une et l'autre vit, dans peut-être la déstabilisation ou le trouble que cela peut, et la joie, et le mélange des deux. Dieu va se manifester et va se manifester l'une par l'autre à travers leur enfant. En fait, c'est à travers ce que l'une porte en elle qu'elle va pouvoir parler à l'autre parce que ça entre en écho avec ce qu'elle porte elle aussi. Vous voyez, il y a un écho, chacune porte quelque chose en elle, en l'occurrence un enfant. Nous ne portons pas tous des enfants, mais nous portons des choses en nous. Et lorsque nous rencontrons l'autre, eh bien ce que nous portons rencontre ce que l'autre porte. Et ça se fait simplement par des paroles extérieures qui viennent rencontrer ce que l'autre porte. Et ça vibre. C'est ça ce quelque chose qui se passe. Et pourtant, Élisabeth, elle était très différente de Marie. Et c'est justement la joie de la rencontre avec celui qui est différent, en prenant le risque de la rencontre, dans la différence aussi, peut-être une différence qui fait peur, en l'occurrence là c'était une différence d'âge, mais de prendre le risque de la rencontre, et dans la différence, je rencontre l'autre dans ce qui est le même aussi, c'est-à-dire je rencontre l'autre dans son humanité, que ce soit le musulman, que ce soit le pauvre, que ce soit la personne handicapée, tout autre type de différence, j'en viens d'en citer trois, la différence de religion,
différence de conditions sociales, différence d'état de santé. Et nous savons que ça fait peur, cette différence. La personne handicapée, elle nous fait peur. On a peur. Alors du coup, on rit, ou on se cache, ou on se moque, parce qu'on ne sait pas comment faire, parce qu'en fait, ça nous fait peur. Je sais pas, moi, j'ai vécu quelques années dans les bidonvilles, voilà, et j'allais dans toutes les maisons. J'ai essayé de visiter toutes les maisons du quartier. Bon, bah, ça fait peur, en fait, parce que c'est différent, c'est inconnu. Et qu'il y a en même temps le désir de rencontrer, puis il y a toujours une peur. On ne rencontre pas l'autre parce qu'il nous ressemble. Et on rencontre l'autre en tant qu'il est autre. Et donc, il y a une peur à aller rencontrer l'autre, à être confronté à une autre religion, ou un autre sexe, ou une autre ligne politique, ou un autre avis sur les questions de société, ou bien un autre état de santé. Pourquoi est-ce que nous avons du mal à accueillir les personnes âgées, les personnes handicapées dans notre société? Parce qu'elles nous font peur. Et donc, de pouvoir trouver dans notre relation avec le Seigneur la force de pouvoir dépasser ces peurs et de rencontrer. Alors, en fait, tout cela, nous en reparlerons demain avec Pierre et Isabelle, qui nous raconteront comment ils ont vécu cette rencontre, notamment avec les personnes de confession musulmane ou bien dans les quartiers des cités. Mais tout ça, eh bien, c'est l'expérience profonde qu'a porté Charles de Foucault. Alors, je ne vais pas déflorer le sujet parce que sinon il n'aurait plus rien à dire. Puis en même temps, chacun le raconte avec ce qu'il est. Mais je voudrais nous mettre à l'école pour terminer de Christian de Chergé. Christian de Chergé, qui est moine de Tibérine et qui a vécu les intuitions profondes de Charles de Foucault avec la communauté des moines trappistes de Tibérine. Peut-être avez-vous vu le film extraordinaire Des hommes et des dieux. Voilà. Et il est beau de. Enfin, je ne le savais pas, mais je l'ai lu. En fait, ils ont été enlevés le 26 mars, le lendemain de l'Annonciation. Et on a retrouvé leur dépouille mortelle, ou plutôt leur tête, puisque c'est ainsi qu'on a su qu'ils étaient morts, la veille de la visitation, le 30 mai. Vous voyez, donc c'est un peu comme s'ils étaient passés de l'Annonciation à la visitation. Ils nous aident à passer de l'un à l'autre. Et en fait, Christian de Chergé a beaucoup médité sur ce mystère de la visitation. Et de fait, lorsque nous sommes dans des situations missionnaires un petit peu fortes, comme celle qu'il a vécue, ou bien dans le rocher, ou dans une favela, eh bien, ce texte de la visitation, forcément, il nous bouleverse, parce que ça correspond à ce que l'on vit, à ce que l'on veut vivre. Et donc, Christian de Chergé va méditer ce texte. Et il dit qu'ils sont. Marie devait peut-être être dans l'embarras, ne sachant pas comment s'y prendre pour livrer ce secret, voilà, à sa cousine Élisabeth. Et qu'en même temps, elle se sent appelée à y aller et qu'elle ne sait pas comment s'y prendre. Et donc, elle dit sa salutation. Voilà. Et de même, l'Église ne nous dit pas, elle ne sait pas quel est le lien exact entre la bonne nouvelle que nous portons et ce message qui fait vivre l'autre, en l'occurrence, pour les moines de Tibérine, l'islam. Voilà. L'Église, finalement, mon Église ne me dit pas quel est le lien entre le Christ et l'islam. Je vais vers les musulmans sans savoir quel est ce lien. Et voici que quand Marie arrive, c'est Élisabeth qui parle la première. Plutôt, c'est là où Christian Chergé se reprend, pas tout à fait exact, car Marie a salué sa cousine. Elle lui a dit la paix soit avec toi. Et ça, c'est une chose que nous pouvons faire, simplement dire la paix soit avec toi. Ce n'est pas toute la bonne nouvelle, mais c'est déjà quelque chose de la bonne nouvelle. Et il est beau de réentendre le texte que nous avons eu à la louange, qu'ils sont beaux les pieds de celui qui annonce la bonne nouvelle, qui annonce la paix. Oui. Eh bien, en fait, nous sommes appelés simplement à dire la paix, à être des personnes de paix, des artisans de paix, et d'apporter la paix, et de laisser l'autre accueillir la paix, et de recevoir de l'autre la paix. La paix soit avec toi. La paix soit avec toi. D'où me vient que l'enfant qui est en moi a tressailli, dit Élisabeth. Et vraisemblablement que l'enfant qui était en Marie a tressailli aussi. C'est ce que dit Saint Christian de Chergé, puisqu'ils ont été canonisés. Qu'est-ce qui a tressailli le premier? On ne sait pas trop. Mais on voit que voyez, cette rencontre entre Marie et Élisabeth, entre Jésus et Jean-Baptiste, eh bien, ça dit quelque chose de la rencontre entre l'Église et l'islam. Entre nous et les musulmans.
Et de même que la rencontre va libérer Élisabeth, va la faire tressaillir de joie, eh bien, cette rencontre va libérer le Magnificat de Marie. Oui. Marie, après l'Annonciation, eh bien, son cœur exulte d'allégresse, mais il exulte encore à l'intérieur. Et ce qui va libérer le Magnificat, ce qui va faire entrer dans la louange, c'est la rencontre avec Élisabeth. D'une certaine manière, la rencontre avec l'ange n'est pas suffisante pour que Marie chante le Magnificat. Il faut prolonger cette annonciation par la visitation, et c'est parce qu'il y a cette rencontre avec Élisabeth, et en voyant ce que l'Esprit Saint est en train de faire en Élisabeth, en écoutant ce qu'Élisabeth lui dit, et donc elle ne lui raconte rien, finalement, Marie est toute réceptivité, et elle laisse Élisabeth parler, et en écoutant Élisabeth, elle se tourne vers le Seigneur, Marie, et elle chante le Magnificat. Élisabeth vient libérer le Magnificat du cœur de Marie. Et Marie va chanter son allégresse. Eh bien, lorsque nous rencontrons l'autre, eh bien, cela libère notre Magnificat. Si je prends le risque de la rencontre avec la personne musulmane, Pierre et Isabelle nous raconteront, eh bien, nous libérons le Magnificat. Et Christian Scherger, qui est celui qui a cette belle expression de libérer le Magnificat de Marie, va raconter l'histoire du puits. En fait, il avait un voisin, donc ce moine, Christian Scherger, avait un voisin qui lui avait demandé à prier dans la foi musulmane. Et donc, pour cela, les deux se rencontraient régulièrement. Donc, il y a un respect, vous voyez, de Christian envers ce jeune musulman qui lui demande comment faire pour prier dans la foi musulmane. Et donc, Christian, frère Christian, va lui enseigner comment prier dans la foi musulmane. Vous voyez, il le respecte là où il en est, là où l'Esprit Saint l'a mené, le désir de prier. Il lui a pas encore donné le désir de prier dans la foi chrétienne. Et donc, Christian Scherger, il est obéissant à l'Esprit Saint et il va à la vitesse de l'Esprit Saint. Et donc, il se retrouve régulièrement jusqu'au jour où, après un temps assez long d'empêchement de la part de Christian, le jeune lui dit « Il y a longtemps que l'on n'a pas creusé notre puits. » Parce qu'en fait, ils se retrouvaient au puits, l'un et l'autre, pour pouvoir parler. Et il dit « Ça fait longtemps qu'on n'a pas creusé notre puits. » Eh bien, ces mots, cette expression qu'a dit ce jeune musulman au frère Christian de Scherger, eh bien, a libéré le Magnificat. Et en entendant ces paroles, eh bien, le Christian de Scherger va être dans une profonde émotion. Il dit comme c'était beau, cette expression « creuser le puits ». Et un jour, Christian de Scherger, en plaisantant, lui pose la question « Au fond de notre puits que nous creusons, à ton avis, que va-t-on trouver ? De l'eau chrétienne ou de l'eau musulmane ?» Et le jeune qui n'avait pas pris cette question pour une plaisanterie, mais bien au sérieux, répondit « Enfin, quand même, ça fait si longtemps qu'on est ensemble, et tu me poses encore cette question, mais au fond du puits, on va trouver l'eau de Dieu. » Et Christian conclut en disant « Je ne crois pas qu'il y avait une meilleure réponse. » Le cheminement de l'autre ne nous appartient pas. Ce qui nous appartient, c'est de répondre à l'appel de Dieu et d'accompagner l'autre à la vitesse de l'Esprit Saint, qui sait très bien ce qu'il fait, et jusqu'où l'Esprit Saint nous demande, sans devancer l'Esprit Saint, et en acceptant que ça prenne du temps, et que peut-être la personne n'arrive pas là où j'aurais bien voulu qu'elle arrive. Mais ensemble, nous creusons notre puits. Et ensemble, nous nous laissons guider par l'Esprit Saint et mener par l'Esprit Saint là où le Seigneur veut me mener, là où le Seigneur veut mener l'autre. Seigneur, nous te bénissons, te rendons grâce pour cette rencontre, pour cette grâce de rencontre que nous vivons ici à Paray-le-Monial. Te rendons grâce pour cette rencontre de Marie avec l'ange, de Marie avec Élisabeth. Te bénissons aussi pour la rencontre de Marguerite Marie avec le Sacré-Cœur, pour la rencontre de Claude la Colombière avec Marguerite Marie, pour la rencontre que nous faisons ici les uns avec les autres et les uns et avec toi, Seigneur. Seigneur, que cette rencontre soit féconde, que nous puissions tressaillir d'allégresse dans l'Esprit Saint, parce que tu es présent au milieu de nous, que tu te donnes à nous les uns par les autres. Amen.

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2: Avant que le ciel et la terre disparaissent, pas un seul iota, pas un seul trait ne disparaîtra de la loi jusqu'à ce que tout se réalise. Matthieu 5, 18.

De qui aurais-je crainte? C'est dans le psaume 26, cette phrase-là, cette prière-là. De qui aurais-je crainte? Et donc, on parle maintenant de cet aspect de nos peurs, de vos peurs, qui concerne les relations. La peur, c'est un mal qui est causé par un danger. La peur, c'est une réaction causée par le danger, c'est-à-dire un mal qui pourrait venir, qui serait possible, un mal qu'on voudrait éviter, mal réel ou imaginé, comme vous disiez dans l'IRV ce matin. Et la peur, ben, si on veut apprendre à la sauver, comme il vous disait, à l'habiter, à la traverser avec le Christ, eh bien, on peut regarder, pour commencer, comment le Christ lui-même a eu peur dans ses relations, comment le Christ lui-même a connu cette peur dans les relations. Je vous cite, par exemple, ces deux phrases, « Le Fils de l'homme va être livré aux mains des hommes. » Je ne sais pas si dans vos cauchemars, vous vous imaginez ligoté avec des méchants qui vous font tout ce qu'ils veulent, mais on dit ça de Jésus. Ils lui ont fait tout ce qu'ils ont voulu. Jésus se prépare à l'avance à sa passion. Pourquoi est-ce qu'il transpire du sang, comme dont l'Hervé vous le rappelait ce matin? Parce qu'il sait qu'il y a la méchanceté des hommes. En fait, il y a quelque chose de redoutable dans la nature, qu'on voit, si vous regardez des documentaires animaliers, c'est très intéressant pour s'imprégner de cette réalité, c'est l'instinct de prédation, l'instinct de... Ben, les prédateurs et les proies dans la nature, soit on fuit, soit on attaque, mais il y a la chaîne alimentaire, c'est soit manger, soit être mangé, et tous les mouvements d'un animal vers l'autre, enfin d'une espèce animale à une autre, sont mus par cette loi du plus fort, loi de la chaîne alimentaire, loi des proies et des prédateurs. L'homme, c'est un peu différent, il a réussi par le feu, par la raison, à se mettre globalement à l'abri des prédateurs, petit à petit. En revanche, vous connaissez cette phrase, l'homme est un loup pour l'homme, que le prédateur, c'est l'homme. Et une grande source de crainte, qui en fait, si on regarde bien, est celle qui souvent nous occupe le plus, les peurs qui reviennent le plus, et c'est celle sur laquelle on va faire un gros plan maintenant, c'est les peurs de l'aspect humain, qui viennent de l'incertitude humaine, le mal qui vient de l'homme, soit de soi, le mal qu'on se fait à soi, soit des autres. On va les traiter un peu ensemble, parce que vous allez voir à quel point ils ont beaucoup de liens. La peur de soi, plutôt la peur de ne pas être à la hauteur et la peur de faire mal aux autres. Et puis la peur des autres, qui est souvent liée, dans laquelle on projette des peurs qui viennent de nous. On aurait pu les séparer, ça aurait peut-être été plus clair, mais je pense que 4 enseignements, c'est bien déjà. Voilà, est-ce que vous en aurez encore après avec Don Bertrand sur ce qui concerne les peurs de Dieu, peurs liées à Dieu. Les événements, l'inconnu, les relations, soit les autres, et puis Dieu. Alors, le problème de ce stress qu'il y a dans les relations, c'est qu'on ne peut pas en rester là. On ne peut pas vivre comme des animaux. On doit éduquer quelque chose en nous qui est cet instinct de fuite ou d'attaque, parce qu'on a une vocation, une inclination qui fait partie de ce qui est spécifique à la personne humaine, l'inclination à vivre en société, l'inclination à être capable de dépasser son agressivité ou sa peur pour vivre en société. Tu aimeras ton prochain comme toi-même. Ça veut dire qu'il faut réussir à s'aimer soi-même. C'est un défi. Et ça veut dire qu'il faut réussir à aimer son prochain, alors qu'au départ, il est très souvent pas aimable. Ou en tout cas, il est souvent perçu, il y a quelque chose en nous qui vibre, qui est le prochain m'agresse, l'autre m'agresse, dans le fait qu'il est différent, et dans le fait que peut-être il veut me faire du mal. Là, pour l'instant, je dis les choses de façon très large. Le défi, c'est d'avoir cette liberté devant les autres, qui permet que, alors même qu'ils inspirent de la peur, que certains d'entre eux inspirent de la peur, ou que j'ai peur de moi-même, eh bien, j'entre en relation sans que ce soit d'abord une inquiétude, sans que ce soit d'abord une menace. L'autre, que la relation ne soit pas, ça c'est un peu le programme de la liberté dans les relations, que la relation ne soit pas d'abord comprise comme une menace, mais qu'on la voit comme une promesse. Et on vous sent bien les choses qui se tiraillent et qui s'entrechoquent en nous, parce qu'à la fois on est fait les uns pour les autres, Dieu nous a fait différents et attirés les uns par les autres, et à la fois on a peur les uns des autres. Alors je commence par dire des généralités sur comment repérer les peurs pour ensuite conquérir cette liberté et avoir les attitudes que le Christ nous enseigne pour répondre, pour traverser nos peurs. Donc d'abord, des généralités sur nos peurs dans les relations. Vous verrez, après il y aura un 2 et un 3. Généralité, je commence par dire que les grands groupes de peurs, on les retrouve si on fait le gros plan sur les relations. Et ce matin, Don Hervé vous a dit qu'il y avait deux grandes peurs fondamentales, qui étaient la peur de ne pas être aimé, et puis la peur de vivre. On peut continuer un petit peu en détaillant les peurs. Vous allez voir, le but, c'est pas de les détailler toutes, sinon on s'y perd. Mais le but, c'est d'essayer de repérer qu'il y a des sortes différentes de peurs et qu'on ne répond pas de la même façon à toutes nos peurs dans nos relations. Comprendre nos peurs pour comprendre comment on y répond de manière appropriée. Vous pouvez regarder l'origine de la peur. Ça, c'est une question que vous pouvez appliquer à vos peurs dans les relations. Comment elle est venue? J'ai cette peur-là, comment elle est venue? Saint Thomas dit qu'il y a 4 grandes sortes de peurs. La peur, la crainte initiale,
la crainte mondaine, la crainte servile et la crainte filiale. La crainte initiale, c'est au commencement, depuis toujours. J'ai peur, parce que j'ai peur de mal faire et j'ai peur de souffrir. La crainte mondaine, c'est la crainte du monde, c'est-à-dire le monde qui est hostile. J'ai peur de souffrir parce que autrui me désapprouve. J'ai peur de déplaire au monde. J'ai peur de déplaire. Ça, c'est la crainte mondaine. La crainte servile, c'est vis-à-vis de l'autorité, plutôt. Celui qui a une autorité, celui qui est au-dessus. Servus, l'esclave. Donc, la crainte de l'esclave, c'est la peur d'être puni ou la peur d'être rejeté par l'autorité. Et vous verrez avec Don Augustin que cette crainte-là, malheureusement, on la projette sur Dieu. On traite Dieu comme s'il était un maître dur et exigeant. Et puis, la crainte filiale, qui est la meilleure des craintes, qui consiste à avoir peur d'être ingrat. Un fils qui a peur d'être ingrat envers son père, qui a peur de décevoir, de ne pas répondre à l'amour de son père. Donc d'où vient cette crainte? Il y a des craintes qui sont bonnes, y compris dans les relations humaines, c'est les craintes d'être ingrat, voilà, les craintes de ne pas répondre à l'amour qui nous est donné. Une autre question que vous pouvez vous poser, c'est comment elle se traduit? Voilà, cette peur, elle se traduit comment? Parce que les deux grands mouvements, je vous parlais de prédateur et proie, malheureusement, ce serait trop simple de dire que juste si je m'enfuis pas, ça veut dire que j'ai pas peur. Parfois on s'enfuit pas, on reste là, mais on est quand même mort de trouille. Et en particulier, une traduction, une manière symétrique dont se traduit la peur, c'est l'agressivité. L'agressivité cache quasiment toujours une peur. C'est basique hein, de dire ça, mais repérer que derrière l'agressivité, il y a une peur, ben, parfois ça fait progresser. Parce qu'il y a soit le trop d'élan vers autrui, soit le pas assez. J'ai pas assez d'élan vers autrui parce que autrui est d'abord une menace et ça se manifeste dans la timidité, ça se manifeste dans le fait de rester le plus discret possible, d'attendre qu'on vienne nous chercher. Puis j'ai trop d'élan vers autrui parce que j'ai tellement peur de pas être aimé, j'ai tellement peur de rester sur le carreau, de rester sur la touche, qu'il faut absolument dans un groupe que je prenne toute la place et que je coupe la parole ou que je... Parfois, c'est pas schématique, hein, parfois la même personne a tour à tour le trop d'élan vers les autres et le pas assez. Tour à tour la timidité et je prends toute la place, tour à tour l'agressivité et la fuite, même si, en général, on arrive à repérer que dans son tempérament, on a plutôt tendance aux différentes formes de l'agressivité ou de l'excès, ou plutôt tendance aux différentes formes du défaut, du trop peu de relations vers les autres. Mais si vous regardez un peu plus loin de vous, voilà, vous pouvez regarder que toutes les agressions dans le monde, ou toutes les fuites, elles sont liées à des peurs fondamentales, la peur de manquer ou l'appât du gain. Voilà. Pourquoi on agresse ou pourquoi on s'enfuit? Par peur de manquer. Ou par convoitise. La peur du bien qu'on voudrait et de ne pas l'avoir, ou la peur du mal qu'on pourrait nous imposer. Voilà. J'ai peur qu'on m'aime pas, c'est j'ai peur qu'on ne me donne pas quelque chose que je désire par-dessus tout. J'ai peur qu'on me rejette et qu'on me méprise, c'est j'ai peur qu'on me fasse mal, en fait. J'ai peur qu'on me frappe. Il y a la peur du bien qui pourrait ne pas venir, passer sur le carreau, et la peur du mal qui pourrait nous être fait. Et si vous regardez toutes les tactiques dans le monde et dans la société dans laquelle on vit, toutes les tactiques qui reposent sur un équilibre de la peur, ben ça aussi c'est très utile parce que quand on repère un équilibre de la peur, il n'y a plus qu'une seule chose à faire, c'est chercher comment on fait pour être libre malgré ça, pour chercher à l'enfreindre. Regardez par exemple les différentes stratégies d'intimidation qui existent dans les familles ou qui existent dans les groupes d'adolescents spécialement. Mais tu viens pas par là, sinon tu vas voir de quel bois je me chauffe. Regardez le haka. C'est du rugby, c'est du sport, mais le haka, c'est une danse ancestrale qui sert à intimider. Voilà, quand vous êtes les Bleus ou le 15 d'Italie plutôt, et que vous êtes en face des All Blacks qui font le haka, bah vous sentez ce à quoi ça sert, le haka, c'est-à-dire vous sentez l'envie de tout sauf d'attaquer. Lui, je ne vais pas aller l'embêter, en plus, il mesure 2 mètres. Et beaucoup de choses, oui, c'est vrai que c'est pratique. Même quand vous êtes pacifique et que vous ne voulez pas faire des stratégies d'intimidation, je reconnais que c'est un peu facile de dire ça. J'ai découvert depuis qu'il y a quelques centimètres qui sont arrivés en plus que 1m95 dans le métro c'est confortable parce que ça permet de demander poliment au gars qui a sorti ses écouteurs et mis le son à fond, excuse-moi, est-ce que tu pourrais baisser le son s'il te plaît? Et bizarrement il dit oui, il le fait, c'est quand même très agréable, pas besoin d'être agressif. Mais indépendamment de ça, chacun avec ce qu'il est déploie des stratégies d'intimidation. Si c'est pas 1m95, c'est autre chose qui permet a priori d'être tranquille et de se créer une bulle de sécurité. Vous regardez la guerre froide, c'était ça hein, la dissuasion nucléaire, c'est ça. La surenchère de si tu me tapes, je te taperai encore plus fort. Ben maintenant, vous essayez de repérer ces phénomènes un peu grossiers, comment ils ont pris leur place dans vos groupes, dans vos familles, dans vos propres manières de vous laisser aborder par les autres. Voilà. Le but, c'est d'éviter le totalitarisme. Du terrorisme, on arrive au totalitarisme.
Terrorisme, c'est des actions qui visent à faire peur, à semer la terreur, et progressivement, plus on se laisse terroriser, ben, plus on est victime de quelque chose de totalitaire, c'est-à-dire il n'y a plus le droit, il n'y a plus le droit à autre chose. On commence par tolérer d'être terrorisé et on finit par être victime d'un totalitarisme. C'est vrai dans plein de situations différentes. Si on n'en trouve pas, ça c'est une autre généralité, si on ne trouve pas ses peurs, je dis pour ceux qui seraient peut-être encore en train de chercher leurs peurs, même si l'avantage de ce thème c'est qu'on voit vite ses peurs, si on n'en trouve pas, ça veut dire qu'on se ment à soi-même. Voilà. Si je ne trouve pas mes peurs des autres, si je dis c'est marrant, moi j'ai peur de personne, il y a une petite confusion. Peut-être que personne ne vous arrête, peut-être que personne ne vous empêche de faire ce que vous voulez. Parce que depuis très longtemps, vous avez intégré cette logique charnelle, animale, qui est vaut mieux taper le premier, comme ça l'autre ne te tape pas. Et vaut mieux faire peur le premier, vaut mieux. Donc j'ai peur de personne, en fait, ça veut dire mon agressivité, elle est tellement ancrée en moi que je vois même plus que c'est de la peur. Je ne m'aperçois même plus que c'est une peur. Donc en fait, celui qui reconnaît, celui qui est sur le bon chemin, et je crois que c'est l'immense majorité, ceux qui m'écoutent, celui qui est sur le bon chemin, c'est celui qui reconnaît que les relations lui font peur et qui essaye de les vivre un petit peu plus paisiblement. Dont Hervé vous disait, imaginez ce que serait votre vie si vos peurs étaient surmontées. Bah, imaginez ce que seraient vos relations si quand quelqu'un arrive, il n'y avait pas cette espèce de, avec les différentes formes que ça peut prendre, cette espèce de raidissement intérieur, ou de qui-vive, voilà, si on n'était pas sur le qui-vive dans les relations. Et petit à petit, c'est ça qui se passe, hein. Petit à petit, on arrive à être paisible, enfin je crois. Voilà. Pour surmonter sa peur des autres, une autre chose, c'est d'essayer de repérer ou de deviner, si vous voulez surmonter vos peurs des autres, repérez les peurs des autres. Allez. Si vous repérez quelles sont les peurs chez les autres, vous aurez beaucoup moins peur de ceux qui vous font peur. Si vous repérez qu'en fait, s'il est comme ça, c'est parce qu'il a peur de vous, ben, ou parce qu'il a peur d'autre chose. Si vous vous demandez devant quelqu'un qui vous fait peur, de quoi il a peur lui-même, ben, en fait, ça, si on arrête de se dire qu'il n'y a que nous qui avons peur et que les autres, ils ont l'air de super bien gérer, les peurs sont cachées par définition. La peur, c'est quelque chose de honteux. Et tout ce qui est honteux, le réflexe naturel, c'est le cacher. Donc, dont Hervé disait ce matin aussi qu'il fallait être capable de se dire les uns aux autres. Je vois tes peurs, de s'aider à nommer ses peurs en disant aux autres les peurs que vous voyez chez eux, mais vous aussi, demandez-vous, voilà, mais en fait, ceux que j'aime et à qui j'ai peur de décevoir, ou ceux qui m'aiment pas et dont j'ai peur, mais en fait, de quoi ils ont peur? Voilà. Exercer son habileté, son flair pour repérer les peurs des autres. Une autre petite question, est-ce qu'il y a des mauvaises manières de surmonter les peurs? Oui, plein. En particulier, si vous prenez l'image de la guerre. Dans la guerre, le moyen le plus simple pour un chef de guerre, pour être sûr que ses hommes, quand ils auront peur, vont pas faire demi-tour, c'est d'utiliser des mauvais moyens. La bataille de Stalingrad, le plus simple, c'est encore d'avoir quelqu'un, vous avez vu la scène, elle est horrible, enfin, vous l'avez peut-être vu, c'est encore d'avoir quelqu'un avec une mitraillette derrière ceux qui montent à l'assaut, qui va leur tirer dessus s'ils font demi-tour. C'est sûr que quand vous faites monter à l'assaut avec une mitrailleuse derrière vous, bah, vous faites pas demi-tour, en fait. Parce que, bah, bref. Et puis, donc, dans les guerres, il y a ça, il y a le fusil dans le dos. Voilà, et parfois on pense que la meilleure manière d'aider quelqu'un à surmonter sa peur, c'est le fusil dans le dos. Ou il y a les stupéfiants, de diverses sortes. La musique militaire, c'est soft, mais c'en est un. Quand les soldats se mettent un Walkman dans les oreilles, c'en est un, pour plus sentir leur peur. Ou bien l'alcool, les drogues, etc. Enfin, d'une manière ou d'une autre, on est souvent tenté, nous, de prendre des stupéfiants, musique, alcool, drogue et plein d'autres choses, pour surmonter nos peurs. Ce n'est pas les bonnes manières. Qu'est-ce qu'il faut plutôt faire? Ben, forger la vraie mentalité du guerrier, c'est-à-dire celui, ou de la guerrière, hein, c'est-à-dire celui qui repère l'adversaire et qui repère où est-ce que c'est intelligent de l'attaquer maintenant. Celui qui gagne la guerre, c'est celui qui attaque en force à l'endroit où c'est, à l'endroit où il peut être en force. Voilà. Contre nos peurs des autres, ben, il y a toujours un endroit où on peut essayer de les surmonter. Si vous essayez de surmonter toutes vos peurs des autres à la fois, c'est décourageant et malheureusement, on en tirera souvent la conclusion qu'on est irrémédiablement trouillard ou irrémédiablement agressif. Et qu'on n'arrive pas à pacifier ou à libérer nos relations. Il faut repérer où on frappe. L'objectif, ce n'est pas la guerre pour le coup. L'objectif, c'est aimer vos ennemis. Voilà. Aimer vos ennemis, c'est-à-dire aimer ceux dont vous n'êtes pas sûr qu'ils vous aiment ou qui vous font peur. Aimer tous ceux dont vous avez peur. Le but de la liberté dans les relations, c'est d'aimer tous ceux dont on a peur. Et quand on dit c'est naïf ou c'est déraisonnable, regardez ce que fait le pape François quand il vous dit tous frères. Et qu'il y a, y a ce, dans l'encyclique récente, et qu'il y a ce mouvement compréhensible, d'ailleurs il le dit lui-même hein, dans son texte, que ce mouvement est compréhensible, que c'est un mouvement instinctif, qui est, mais c'est complètement déraisonnable de partir du principe qu'on peut s'entendre avec l'autre, parce que si l'autre il a envie de nous couper la gorge, c'est de la naïveté. Et, bah oui,
pas toujours partir du principe que l'autre n'est pas menaçant, on va y revenir. Mais en revanche, on n'a pas le droit, comme chrétien, on n'a tout simplement pas le droit de se dire, parce que l'autre fait peur, et parce qu'il est peut-être menaçant, je peux l'englober dans la case menace et décider que ça, rien ne sera possible. On n'a pas le droit, c'est simplement ça qu'il essaie de dire, le pape François. Hein. Aimez vos ennemis. Même ceux qui vous font peur, essayez de trouver votre manière de les connaître et de les aimer. Je ne développe pas parce que ce serait une conférence en entier. Mais pour finir les généralités, avant d'entrer dans des repères sur les peurs de chacun, trois petites clés. La première, c'est que les peurs, c'est comme les peurs, elles sont innombrables. Vous voyez, c'est pour ça qu'on va d'un exemple à un autre. Elles sont innombrables, à peu près comme les feuilles d'un arbre. Il y en a toujours plus. Vous avez énormément de peurs différentes. Mais à peu près comme dans un arbre aussi, petit à petit, on peut les ramener à des branches principales, à des branches maîtresses. Un peu comme dans un arbre, vous avez le tronc de notre peur, ces peurs fondamentales. Et puis après, ça prend différentes ramifications. L'application concrète de ça, c'est essayer de repérer par les feuilles pour remonter à des choses, pour remonter au tronc. Autrement dit, quand vous repérez une peur, demandez-vous toujours, ça marche toujours ça, qu'est-ce qu'il y a derrière ? T'as peur de ça ? Oui, mais pourquoi ? Ah, parce que j'ai peur d'autres choses de plus fondamentales. Mais pourquoi t'as peur de ça ? Et plus on réussit à remonter le long des branches jusqu'aux grosses branches, plus on a des chances de se libérer de peurs importantes et pas de petites peurs qui sont à la marge et qui sont dans le feuillage et qui peut-être tomberont un jour et disparaîtront. Il faut attaquer nos peurs des autres parce qu'elles ont de plus commun. Parce qu'elles ont de... C'est pour ça qu'après, on va essayer de les classer par grande sorte. Donc tirer, remonter sur le fil de nos peurs. Et puis, deuxième petite clé, c'est les peurs, vous avez repéré qu'elles sont souvent inconscientes. Plus on avance, plus on se rend compte qu'on est ému par des peurs dont on n'avait pas conscience. Et on est très intimidé par notre inconscient. Parce qu'on est très intimidé, en fait, par ce que véhicule la psychanalyse, la psychologie, etc., qui est inconscient égale inaccessible sur lequel tu peux rien faire. Ça te pilote malgré toi et tu peux rien y changer. Et ça, c'est pas du tout la vision chrétienne de l'inconscient. L'inconscient est quelque chose qui nous pilote sans qu'on s'en rende compte. Donc on a intérêt à le faire remonter à la surface pour se rendre compte de ce dont on se rendait pas compte. Notre être profond, il est difficile d'accès et donc on doit faire un effort pour apprendre à se connaître. Mais l'inconscient, c'est quelque chose à partir du quand on a conscience de notre inconscient, on arrive à agir dessus. On n'est pas prisonnier de notre inconscient. Voilà. Je ne développe pas, ce serait une longue explication, mais ne pas partir du principe qu'on s'échappe à nous-mêmes, qu'on est impuissant à régler ce qui en nous est un excès de peur. Et puis, enfin, dernière petite clé, c'est le principe du miroir. Le principe du miroir, c'est la façon dont tu regardes les autres te renseigne sur la façon dont tu te regardes toi-même. Et réciproquement, la façon dont tu te regardes toi-même souvent se retrouve dans la façon dont tu regardes les autres. C'est tout simple, mais parfois on l'oublie. Alors il y a deux sortes de gens. Il y a ceux qui sont plus sévères avec eux-mêmes qu'avec les autres. Et ceux qui sont plus sévères avec les autres qu'avec eux-mêmes. Il y a ceux qui sont sévères avec tout le monde. Malheureusement, ils sont nombreux, ils sont sévères avec tout le monde, sévères avec les autres, sévères avec eux-mêmes. Mais en gros, ça apaise souvent beaucoup de se rendre compte que dans quelque chose qui nous insupporte chez quelqu'un qui nous rend agressif envers lui, il y a une peur, et que cette peur, c'est la peur de quelque chose qu'on n'aime pas chez nous. Alors, demander et questionner les propés ou les séminaristes, c'est souvent ça leur expérience des agacements ou des peurs qu'on avait au départ. Ah oui, en fait, s'il m'énerve, c'est parce qu'il a quelque chose contre lequel moi-même je combats depuis longtemps. En vain ou avec succès, mais... Ou il m'énerve parce qu'il a quelque chose que je refuse de voir en moi. Ou il m'énerve parce qu'il a quelque chose qui appuie exactement là où ça me fait mal. Donc, là aussi, pourquoi je suis agressé ou apeuré devant cette personne-là ? Si c'est parce qu'il a une massue dans la main, c'est facile à comprendre. Mais si c'est certains types de personnalités, bah, ça nous renseigne.

Regardez partout où vous avez peur de ne pas faire assez bien. Et ça fait longtemps. Que l'école, le premier CV, la première candidature, tout ça, c'est à chaque fois des occasions de se dire est-ce que je vais être à la hauteur, est-ce que je vais faire assez bien? Est-ce que les autres vont voir qu'en fait, je ne suis pas sûr de faire assez bien? Alors, il y a la peur de différents manques, de manquer de ce qu'il faut. On manque de qualité, on manque de possibilités, on manque de puissance. Souvent, les familles ont diffusé aussi la peur que l'autre manque de ce qu'il faut. Va pas là, ils ne sont pas assez bien. Te marie pas avec ce gars, il n'est pas assez bien. Quand on est mu par l'espèce d'angoisse de la déchéance, t'as reçu des trucs super et puis qu'est-ce que tu vas aller faire avec ce gars? Il n'est pas du tout à ton niveau. Il n'est pas du tout à hauteur. Regarde, son milieu, c'est beaucoup moins bien que le tien, c'est beaucoup moins chrétien, c'est beaucoup moins. La peur de la déchéance. La peur que l'autre n'ait pas ce qu'il faut. Regarde, toi, t'es mûr et elle est complètement. Enfin, elle ne te mérite pas. La peur de ne pas avoir soi-même ce qu'il faut ou que l'autre n'ait pas ce qu'il faut pour nous rendre heureux. La peur de se tromper, qui se relie avec cette peur de manque de qualité ou de manque de possibilité. Je manque de clairvoyance, je ne suis pas assez bien renseigné, je vois qu'une partie des choses et donc je ne peux pas me décider parce que je vais me tromper. Terrible la place que prend cette angoisse de se tromper. Et c'est une peur vis-à-vis des autres, se tromper sur les autres. Ou c'est une peur vis-à-vis de soi-même, penser qu'on fera toujours les mauvais choix. Vous avez. J'avance. La peur du manque de solidité ou de fidélité. Spécialement quand on a été blessé par les démissions des autres, quand on a vu des gens abandonner, démissionner, ne pas tenir leur place. Ben souvent, on en a tiré une peur nous-mêmes, la peur de « et si moi je faisais pareil? Et si moi je n'étais pas fidèle? Être fidèle toute la vie, est-ce que c'est possible au fond? Est-ce que j'en suis capable? » En plus, je sens que mon cœur est partagé, je sens que j'ai un peu une paresse de prendre des risques. Donc, bah, je ne vais pas prendre le risque maintenant, j'attends d'être plus courageux pour le prendre et j'espère que l'opportunité se représentera. Je ne suis pas sûr de pouvoir tenir jusqu'au bout, donc je ne sais même pas de commencer. La peur de notre propre fragilité ou de notre propre solidité. Bon, ce n'est pas très réjouissant, pardon, mais le but, c'est d'y répondre après. Hein. Ensuite, les peurs du côté des autres. Comment est-ce qu'ils pourraient, les autres, nous barrer la route du bonheur? Pourquoi les autres pourraient nous empêcher d'être heureux? Ouais. Ben, de différentes manières, je propose de distinguer dans l'être, dans l'avoir et dans le faire. Dans l'être, on a, en venant au monde, des besoins fondamentaux et on a peur qu'ils nous soient niés. On a un besoin d'existence. Il est bon que tu existes. On a un besoin d'être reconnu. On a un besoin d'amour, d'unité, de relation, de communion. On a besoin qu'on nous dise je t'aime quoi qu'il arrive. Puis on a un besoin d'utilité. On a besoin de dire tu peux participer. Voilà, il y a des choses intéressantes à faire, mais tu peux participer, tu as ta place. Et souvent, les grandes blessures qu'on projette sur les autres et qui nous font peur, c'est on a nié ton existence, parce que ça aurait été plus simple que tu n'existes pas, au fond. Bon, en tout cas, c'est ce que tu t'es dit, c'est ce que tu as conclu. Soit c'est dans l'œil des parents, soit dans l'œil d'un frère et sœur qui aurait préféré qu'on n'arrive pas. Soit c'est dans la cour de récré, toi, c'était mieux quand tu n'étais pas là. Dans la blessure de communion, c'est bah, en fait, je t'aime à condition que tu fasses ça, le chantage affectif. Si tu ne fais pas ça, je ne t'aimerai pas. Et du coup, on a intégré cette nécessité de pleurer, de plaire, cette peur de décevoir, ce risque de décevoir l'autre. Et puis, ben, toi, tu dégages, tu sers à rien. On n'a pas besoin de toi. On n'a pas besoin de toi, en fait. Il y a des gens qui sont plus capables que toi, il y a des gens qui sont plus rapides, plus efficaces, plus drôles. Donc, ça, c'est ce que vous retrouvez dans l'immense peur de perdre ses amis, que les amis vous tournent le dos, que si vous ne répondez pas à une invitation, ben, vous n'allez pas réinviter la fois suivante, que si vous faites le mauvais choix de week-end, ben, y a un groupe d'amis génial qui va se construire et vous n'en ferez pas partie. Et les blessures d'utilité ou les blessures est-ce que j'ai ma place, ben, elles se retrouvent dans le manque de liberté dans les amitiés. Dans l'avoir, on a une grande peur de perdre ce à quoi on est attaché, sa réputation souvent, la honte, la pudeur, le fait de rougir, le fait de ne pas oser dire quelque chose, ben, derrière elle se raccroche à la peur que l'autre me prenne ce dont j'ai le plus besoin. Mon honneur, ma dignité, ma réputation, je vais avoir l'air d'un idiot et j'aurai perdu la face. Quand j'aurai perdu la face, bah, j'aurai plus rien. L'angoisse de nudité, l'angoisse que notre passé nous rattrape, l'angoisse qu'on nous remette des choses dont on a un petit peu honte. Ou bien la peur d'être. Vous voyez, quand les autres sont agressifs, c'est souvent aussi quand les autres vous agressent, c'est souvent aussi par peur de la démolition ou du désordre. Voilà, on est nombreux à avoir mis un panneau stop sur notre chambre quand on était adolescent. Qu'est-ce que ça veut dire? Ça veut dire que j'ai mon monde qui est en train de se construire, il est un peu fragile. S'il vous plaît, rentrez pas dedans. Je veux pas.

et j'ai peur de ce que l'autre va venir faire dans mon monde. On a peur d'être envahi. On a peur. C'est la même chose qui se retrouve à l'échelle d'une civilisation ou d'un pays. On a peur que notre civilisation soit démolie. C'est une peur saine, naturelle. Mais si on intègre toujours que l'autre vient pour démolir, ben on n'arrive plus à rentrer en relation avec l'autre. Et puis dans l'agir, ben alors là, il faudrait en parler longuement, mais j'en parle brièvement, c'est toute cette place que prend la rivalité. Si l'autre faisait mieux que moi, il serait plus reconnu que moi, et à la fin, ce serait lui qui aurait la place que moi je veux. La rivalité, la comparaison. On se compare, et on voudrait avoir ce que l'autre a, et on se reproche de ne pas avoir ce que l'autre a, on a peur de... Le circuit infernal de la comparaison. Donc la jalousie du coup. Voilà, on a peur que dans l'être, dans l'avoir, dans l'agir, les autres nous prennent ce dont on a besoin pour vivre. On a peur qu'ils nous jugent, on a peur qu'ils nous enferment. Quelles attitudes, troisième mouvement du coup, quelles attitudes pour franchir la peur à la façon de Jésus? Regardez le bon samaritain. Bon samaritain, on peut se faire la liste facile de toutes les peurs pour lesquelles il ne se serait pas arrêté et il n'aurait pas fait le bien et il n'aurait pas ramassé celui qui gisait au bord de la route. La peur d'être en retard, de se mettre en retard, il avait autre chose à faire. Tous ceux qui passent sur le bord de la route, hein, si vous voulez revoir ça, vous allez voir dans le chapitre 10 de Saint-Luc, le bon samaritain, il y a des gens qui passent sur le bord de la route parce qu'ils sont prêtres, il ne faut pas qu'ils se salissent avant de célébrer le culte au temple, ou parce que peut-être ils ne veulent pas se mettre en retard, ils ne veulent pas se dérouter quand on a peur on a peur de l'autre parce qu'on a peur qu'il casse notre programme. Voilà, j'ai peur d'être dérangé, j'ai peur d'être réquisitionné, j'ai peur du traquenard. Voilà, la peur du traquenard. J'ai peur que l'autre me prenne mon temps dont j'ai tellement besoin pour faire ce qui me plaît vraiment. Ou bien la peur d'être soi-même attaqué par les bandits. J'arrive pas à rentrer en compassion avec l'autre parce que j'ai peur qu'il m'arrive la même chose que ce qui lui est arrivé à lui. Quelqu'un qui est blessé, bah ouais, je suis vraiment désolé pour toi que tu sois blessé, mais désolé, je peux pas me permettre de traîner avec des gens trop blessés, quoi. Faut que je, enfin moi, faut que je construise une vie bien, donc j'ai dans ma vie à la place que pour des gens pas trop blessés. Alors, on voit toutes les raisons pour lesquelles on s'arrête pas et on n'est pas le bon samaritain. Et puis quand on regarde pourquoi le bon samaritain s'est arrêté, bah parce qu'il a été ému de compassion. La compassion, c'est la condition pour oser faire le bien. C'est la condition pour que notre peur de mal faire ou qu'on nous fasse du mal cède devant notre désir de bien faire, notre espoir de bien faire aux autres, faire du bien aux autres. La meilleure façon de sortir de la peur, vous avez peut-être trouvé c'est trop facile de dire ça, mais ça marche très souvent. La meilleure façon de sortir de la peur que les autres nous fassent du mal ou qu'on réussisse pas à faire assez bien, c'est décider d'essayer de faire un peu de bien aux autres. Décider d'essayer de les connaître pour essayer de leur faire un petit peu de bien. Sois vainqueur du mal par le bien. Alors quand c'est de moi que j'ai peur, quand c'est surtout de moi, ceux d'entre vous qui peuvent se dire c'est surtout de moi que j'ai peur au fond, ben rappelez-vous la prière de. Enfin, je vous rappelle la prière où je vous dis, pour ceux qui ne la connaissent pas, prière tout simple de Saint Philippe Néri. Saint Philippe Néri disait, paraît-il chaque jour, Seigneur, méfiez-vous de Philippe, il pourrait vous trahir aujourd'hui. C'est une façon de dépasser la méfiance qu'on a envers nous-mêmes, c'est d'en rigoler devant Dieu. Non, mais c'est vrai, Seigneur, si vous ne m'aidez pas, c'est vrai que je suis faible, c'est vrai que je suis fragile. Tous les saints ont été fragiles. Tous les saints. Tous les saints ont reconnu qu'ils seraient capables de dévier, de dévisser. Donc quand on a peur de nous, bah oui, on reconnaît devant Dieu qu'effectivement, on serait capable. Voilà, on serait capable. Si on n'a pas sa force, si on n'a pas sa grâce, si on n'a pas son, si, s'il ne nous sourit pas chaque jour pour nous encourager à mieux faire, voilà. Je sais que je suis capable d'être décevant. Maintenant, je vais chercher toutes les raisons d'oser. Je vais chercher les compliments. Je vais chercher les talents qui me rassurent. Ce serait bien qu'en complément des peurs qui surgissent au fur et à mesure, ben vous réussissiez à regarder, qu'on réussisse tous à regarder quels sont les talents qui nous permettent d'être en paix. J'ai peur des autres, mais j'ai des choses à leur apporter, des choses dont ils ont besoin. Si la peur l'emporte, ils seront privés des talents que je pourrais leur offrir. Quels sont mes talents, au sens des choses que j'ai reçues et qui sont faites pour être partagées, pour les faire fructifier en les donnant aux autres? Qu'est-ce qui fait quelqu'un pourrait être bien content de tomber sur moi pour que j'essaye de le servir? Puis s'amuser à dédaigner, à fermer la porte, à clouer le bec à cette auto-accusation. On s'auto-accuse sans cesse en disant mais t'as pas ce qu'il faut, t'es pas capable. Ben, cette espèce d'œil accusateur, on peut aussi lui claquer la porte au nez. On peut aussi dire mais tu n'es pas la réalité, tu n'es pas la vérité. Et on peut même s'amuser à dire mais toi je t'écoute pas. Voilà, j'ai pas besoin de toi en fait.
que j'ai un trésor à donner aux autres, je le porte peut-être dans une poterie sans valeur, j'ai peut-être plein de fragilités, mais si je t'écoute, si je te laisse m'accuser tout le temps, c'est aussi le démon qui nous accuse, ben, je ne ferai pas de bien. Donc comme ma vie sur la Terre, elle est faite pour aimer, pour faire du bien, ben, je choisis de faire abstraction. Maintenant, quand on a peur de ceux qu'on aime, j'ai peur de ceux que j'aime. Voilà. En fait, c'est un immense bataillon, c'est un immense domaine à l'intérieur de nos peurs des autres. Finalement, ce dont j'ai le plus peur, c'est ceux que j'aime le plus. Non pas parce qu'ils me sont hostiles et qu'ils me veulent du mal, parce que moi, je leur veux du bien et que j'ai peur de leur faire mal. J'ai peur de leur faire de la peine. Voilà. J'aime mes parents, j'admire ce qu'ils m'ont transmis. Et si j'étais pas à la hauteur, bah, quel mal ça leur ferait. Et du coup, il y a un cercle vicieux qui souvent s'installe, qui est, j'ose même pas dire ce que je fais de bien, parfois c'est aussi parce que les parents sont maladroits, j'ose pas dire ce que je fais de bien, parce que dans ce que je vais dire, eux, ils vont voir ce qui n'est pas encore au point. Ou j'ai peur qu'ils voient ce qui n'est pas encore comme ils voudraient. Donc je dis « je gère », l'adolescent dit « je gère ». Et parfois, l'adulte, jeune adulte, dit ça aussi. « Je gère, laissez-moi me débrouiller ». Alors qu'il faudrait réussir à créer une altérité où on aime suffisamment pour dire « bah voilà, merci pour tout ce que j'ai reçu, et je vous fais confiance pour que je puisse vous raconter ce que je fais sans tout de suite me sentir pas à la hauteur ou juger. J'arrête de projeter sur ce que j'aime, c'est vrai dans une relation amoureuse aussi. Oser décevoir l'autre. Accepter que celui qui m'aime, celle qui m'aime, bah, je vais peut-être le ou la décevoir. Et en fait, il y a une liberté qui grandit quand j'ai compris que je pouvais décevoir sans arrêter d'être aimé. Aimer, être aimé, ça fait qu'on peut décevoir. Celui qui est aimé, il peut décevoir. Je t'aime par-dessus la déception que j'ai eue. Je pensais que tu ferais mieux sur ce coup-là. Oui, mais je t'aime quand même. Deuxième cas de figure, quand celui dont on a le plus peur, ou celui dont on a peur, c'est ceux qui sont supposés menaçants alors qu'on n'en est pas sûr. Regardez toutes les fois où le respect humain, ça veut dire le fait de regarder autour de soi pour voir s'il n'y a pas quelqu'un qui regarde et qu'on va sentir la honte, le respect humain nous pilote, voilà, au travail pour dire qu'on est chrétien. Ou... En fait, on suppose que l'autre est menaçant, on suppose qu'il nous veut du mal. Mais en fait, on ne le sait pas, on n'a pas essayé. Je parlerai ensuite en dernier de qu'est-ce qu'on fait quand on est sûr qu'il nous veut du mal et qu'on est sûr qu'il est menaçant. C'est l'attitude la plus difficile. Mais quand on n'est pas sûr qu'il est menaçant, il y a des exercices de liberté intérieure qui sont de faire quelque chose pour lequel on craint d'être désapprouvé et voir qu'en fait, ah mais je suis pas mort. Ah mais j'ai pas été rejeté. J'ai dit à mes amis que moi j'avais pas envie de tricher alors qu'ils le faisaient tous. En fait, ils veulent bien me parler encore et ils me traitent même pas de donneur de leçons. Ah mais j'ai dit non merci à un plan qui me paraissait un peu plus foireux et en fait, ils veulent bien encore être mes amis. Etc. Des exercices de liberté, des occasions concrètes d'essayer d'être un petit peu plus libre. Poser des actes qui enfreignent l'espèce de terrorisme qu'on se fait subir à nous-mêmes. Se mettre parfois au pied du mur, quand vous avez peur de quelqu'un, dites-lui, il faut que je te parle, il faut que je te dise quelque chose. Comme ça, une fois que vous l'avez fait, vous mettez un texto, il faut que je te dise quelque chose, au moins vous êtes sûr que vous le direz. Plutôt que de 8 fois essayer de le dire et puis avoir trop peur et finalement pas le dire. Donc se mettre un petit peu au pied du mur, prendre le risque. Se mettre au pied du mur en disant non vite. Si vous savez que vous avez du mal à dire non parce que vous avez peur de décevoir, vous avez peur d'être rejeté, donnez-vous une demi-heure pour dire non. Au fond, tu le sais que tu vas dire non. Bon, bah dis non maintenant. N'attends pas 8 jours. Bon, et puis des choses plus spirituelles et plus réjouissantes, c'est quand vous avez une confrontation avec quelqu'un qui vous fait peur, mais dont vous espérez que ça ne va pas si mal se passer, envoyez votre ange gardien préparer cette rencontre. Envoyez-lui votre ange gardien. Envoyez votre ange gardien parler à son ange gardien pour que ça se passe bien. Alors, ça peut être vrai avec un collègue de bureau, lui aussi, il a un ange gardien, hein, même s'il ne va pas à la messe. Une discussion un peu houleuse que vous devez avoir avec des amis, envoyez votre ange gardien. Et puis, osez, souvenez-vous aussi, souvenons-nous de toutes les fois où on a osé quelque chose de difficile, et puis en fait, ça s'est bien passé après. Puis, dernier cas de figure, comment on fait pour traverser, comme le Christ, quand l'autre est objectivement menaçant, les méchants. Ah, les méchants. Jésus, il parle des méchants. Il parle des lions qui rôdent et qui rugissent. Ben, il y en a. Il y a des méchants qui veulent détruire. Il y a des méchants qui nous veulent du mal. Je vous lis la prière de la reine Esther. Vous connaissez peut-être pas le livre d'Esther, c'est pas long, mais Esther, c'est un beau modèle de courage. Elle se retrouve, c'est pendant l'exil, et il y a un méchant qui a convaincu le roi d'éliminer, c'est la Shoah avant l'heure, il a prévu d'éliminer tous les juifs de tout l'Empire. Et Esther, c'est celle qui prie et qui se prépare et qui va être envoyée un peu comme seul espoir de son peuple pour aller obtenir que le roi renonce à son projet. Et la fin de l'histoire est bien, parce qu'à la fin, c'est le méchant qui avait convaincu le roi qui tombe en disgrâce et c'est lui qui est pendu et c'est bien fait. Et voilà, les méchants, à la fin, ils perdent grâce à Dieu qui est plus fort.
Mais Esther, bah oui, pas toujours dans les circonstances de l'histoire, mais à la fin, ce sera les méchants qui perdront. Au jugement, les pécheurs ne se lèveront pas. Et Esther qui a compris ça, je vous lis ce passage magnifique, parce que c'est une prière que chacun peut faire, spécialement dans les relations les plus douloureuses, où on sait qu'on risque de se prendre des coups. Enfin, je vous lis. La reine Esther, dans l'angoisse mortelle qui l'étreignait, cherchait refuge auprès du Seigneur. Dans l'angoisse mortelle qui l'étreignait, cherchait refuge auprès du Seigneur. Ah oui, en fait, si le roi n'avait pas appelé en faisant un geste avec son sceptre et qu'on allait le voir sans avoir été appelé, normalement on devait être jeté au lion. Et donc Esther, elle va quand même voir le roi sans avoir été appelée. Donc elle sait que si ça se trouve, en 10 secondes, elle va être jetée au lion. Voilà ce qu'elle dit. Seigneur, viens me secourir car je suis seule. Je n'ai pas d'autre secours que toi et je vais risquer ma vie. Donne-moi du courage, toi le roi des dieux qui domine toute autorité. Mets sur mes lèvres un langage convaincant quand je serai en présence de ce lion et change son cœur, qu'il se mette à détester celui qui nous combat, qu'il le détruise avec tous ses partisans. Ô Dieu qui a pouvoir sur tous, écoute la voix des désespérés, délivre-nous de la main des méchants et délivre-moi de ma peur. Ô Dieu qui a pouvoir sur tous, écoute la voix des désespérés, délivre-nous de la main des méchants et délivre-moi de ma peur. Je pense que cette prière, on peut très bien imaginer Jésus la reprenant au mont des Oliviers avant d'aller jusqu'au bout et de vaincre l'adversaire suprême, le péché, le mal. Délivre-moi de ma peur. Et il a été délivré de sa peur en présentant sa supplication à Dieu. Il a quand même tremblé, mais il y a été. Et nous, dans cet esprit un peu des martyrs qui savent qu'ils vont prendre des coups, mais qui restent fidèles au Christ, on a deux grandes attitudes avec les hostiles, avec les ennemis dont on craint qu'ils nous fassent du mal. La première, c'est d'essayer de l'aimer et de passer outre. Parce que souvent, ils peuvent vous faire du mal, mais ce mal est limité. Voilà, les chiens aboient et la caravane passe. Peut-être les chiens mordent, mais on peut quand même passer. Voilà. Tu vas dire quelque chose, tu vas te prendre un coup. Tu vas te prendre un coup. Ben, heureux êtes-vous à chaque fois qu'on vous persécute. C'est comme ça que leurs pères ont traité les prophètes. Heureux serez-vous à chaque fois qu'on dit faussement contre vous toutes sortes de mal à cause de moi. Réjouissez-vous, soyez dans l'allégresse. C'est l'immensité de la folie de l'amour du Christ. Mais voilà, on essaye d'aimer et de passer outre, c'est une première solution. Enfin, c'est une première attitude. Et la deuxième, c'est on endure, on reçoit, ça fait mal, mais on s'en remet à Dieu. En même temps qu'on essaie de passer outre et de faire quand même ce qu'on avait à faire de bien, de ne pas se laisser paralyser par la peur, on endure et on s'en remet à Dieu. Voilà. Jésus qui recevait des coups, qui recevait des crachats, qui recevait des insultes, il n'ouvrait pas la bouche, il ne rendait pas malédiction pour malédiction, il s'en remettait à son Père. Peut-être qu'il frémisse en disant, non mais il est en train de nous dire qu'on ne doit jamais se défendre. Bien sûr qu'il y a tout un pan de la responsabilité humaine qui est de savoir défendre ce qui est fragile et ce qui est faible, et que on a besoin d'une armée, on a besoin de gens qui se battent. Mais à la fin, l'attitude devant ce qui nous fait peur, c'est d'être capable d'endurer et de s'en remettre à Dieu. Je finis avec une phrase du pape François. Dans la prière qu'il avait faite pendant l'épidémie, là, le 27 mars, invitons Jésus dans les barques de nos vies, confions-lui nos peurs des autres pour qu'il puisse les vaincre, comme les disciples nous ferons l'expérience qu'avec lui à bord, on ne fait pas naufrage.

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2: Le Seigneur est juste en toutes ses voies, fidèle en tout ce qu'il fait. Psaume 144, 17.

Voilà, je souhaite la bienvenue aux participants de cet enseignement. Hier, on est donc parti des réalités créées, de ce qu'on voyait, en nous rendant compte que ce qu'on voyait nous conduisait à l'invisible. À travers le fragment, on s'ouvrait au tout. Et donc, on pouvait goûter Dieu à travers la contemplation des beautés créées. On peut même dire qu'aujourd'hui, c'est sans doute le premier chemin d'évangélisation. On peut plus difficilement aujourd'hui évangéliser par le vrai ou par le bon, parce qu'il y a une sorte de fragmentation du vrai, on va dire chacun sa vérité, une forme de fragmentation du bon. Bon, si ce que je fais, ça dérange personne, c'est mon affaire que je le considère comme bon. En revanche, au niveau de la beauté, hein, c'est le grand théologien Hans-Urs von Balthasar qui le développe, il y a quelque chose d'universel, voilà, qui va pouvoir toucher tout le monde, quel que soit, on pourrait dire, même les parcours personnels, les histoires, les psychologies ou les cultures. D'où l'importance pour nous de pouvoir aussi accueillir l'expérience de beauté comme une manière de répondre à ce qui est au cœur de notre vocation de disciple du Christ, témoigner du Seigneur. Et sans doute que témoigner aujourd'hui du Seigneur, c'est témoigner de la beauté. Et pour ça, c'est important de pouvoir nous laisser toucher par la beauté et voir par quels moyens on peut en témoigner. Et donc aujourd'hui, je vous propose de partir de l'incréé pour venir vers le créé. Vous voyez le mouvement inverse de celui d'hier. On part de l'invisible, contempler la beauté invisible de Dieu pour rejoindre ou jeter un nouveau regard peut-être sur les beautés créées, sur les beautés visibles. Pour cela, je commencerai par la beauté de Dieu. Ah, qu'est-ce qu'on peut dire de la beauté de Dieu? Réponse, voilà ce qu'on peut en dire. Ah, ça s'appelle la théologie apophatique. On dit plus une vérité quand on se tait que quand on parle. Ouais. Enfin, c'est pas tout à fait ça. En fait, la théologie apophatique, c'est si je dis Dieu est bon. Je dis une vérité, mais en fait, la bonté, c'est pas tellement évident de l'apercevoir. Si je dis Dieu n'a absolument rien à voir avec le mal, finalement, je dis une vérité qui est plus juste que simplement Dieu est bon. Voyez? Donc, c'est ça la théologie apophatique, hein. On dit plus quelque chose de Dieu quand on dit le contraire de ce qu'il est que quand on dit ce qu'il est, parce que ce qu'il est, ça nous dépasse infiniment. Voyez? Donc, quand on parle de la beauté, il faudrait qu'on parle de la laideur. Mais il n'empêche que quand même, quand on dit Dieu est beau, on sent qu'on touche une vérité. Vous connaissez ce grand chant, Mon Dieu, tu es grand, tu es beau. Bon, il est un petit peu pompier, mais il a le mérite de nous dire cette vérité, que la grandeur de Dieu, on va pouvoir la toucher, la goûter en disant Dieu est beau. On a des psaumes qui nous aident pour cela. Le psaume 26, qui dit cette belle parole au verset 4, J'ai demandé une chose au Seigneur, la seule que je cherche. Ah, tiens, si vous deviez demander une seule chose au Seigneur, qu'est-ce que vous demanderiez? Et c'est un peu comme avec le Aladdin et puis son génie. Faites juste un vœu. Ouais, c'est plus qu'un vœu quand c'est la prière avec le Seigneur. Mais s'il fallait dire, allez, toutes les prières de ma vie, il faudrait que je les résume en une seule. Oh là là, qu'est-ce que je pourrais demander? La santé, le bien-être pour mes proches. Et qu'est-ce que va répondre le psalmiste? J'ai demandé une chose au Seigneur, la seule que je cherche, habiter la maison du Seigneur tous les jours de ma vie. Voilà. Ouais. Être dans la maison du Seigneur. Tous les jours de ma vie, c'est-à-dire chacun des jours de cette terre et pour l'éternité, c'est un souhait d'éternité qui est exprimé là. Pourquoi faire? Pour admirer le Seigneur dans sa beauté et m'attacher à son temple. Ouais. L'objectif d'habiter la maison du Seigneur, c'est de pouvoir admirer le Seigneur dans sa beauté. Ouais. Donc, l'admiration, la contemplation de la beauté de Dieu, c'est en fait la grande aspiration qui habite notre cœur. Et on pourrait dire que quand on cherche une beauté, que ce soit la beauté d'un être humain dans l'amour, que ce soit la beauté artistique, que ce soit la beauté quand on contemple une œuvre d'art, finalement c'est Dieu qu'on cherche. Voyez. Ça, je voulais qu'on commence avec ce poème de saint Augustin. Si tu aimes, cherche encore. Voilà. Ce que tu cherches n'est pas forcément mauvais. On va pas dire que c'est mauvais de chercher les beautés créées. Mais en fait, quand tu cherches une beauté créée, tu cherches quelque chose de plus grand. Alors cherche encore. Voyez. Cherche encore. Un autre psaume exprime magnifiquement aussi cette grande aspiration à la beauté, c'est le psaume 95 ou 87. Vous savez qu'il y a deux dénominations, deux manières de numéroter les psaumes. Alors des fois, on doit dire les deux pour pouvoir s'y retrouver en fonction de nos Bibles. Le 95, je crois que c'est dans sa formulation liturgique, c'est 95, au verset 5 et 6. Lui, le Seigneur, a fait les cieux, donc la confession du Dieu créateur. Devant lui, splendeur et majesté. Dans son sanctuaire, puissance et beauté. Ouais. Devant lui, splendeur et majesté. Dans son sanctuaire, puissance et beauté. Ce qui est intéressant, c'est qu'on sent qu'il y a un mouvement. Hein, vous percevez? Devant lui, splendeur et majesté. Donc, on va être dans quelque chose qui est un petit peu extérieur à nous.
On contemple la splendeur et la majesté de Dieu. Et dans son sanctuaire, le sanctuaire évoque l'intériorité, eh bien, on peut goûter sa puissance et sa beauté. Pour nous dire qu'il y a, deux manières d'être en relation avec Dieu. La relation extérieure, la relation intérieure. On pourrait dire la relation transcendante, la relation de proximité, immanente. Voyez. Les deux que nous confessons en Jésus-Christ, vrai Dieu et vrai homme. Voyez. Ces deux aspects que nous sommes invités à accueillir ensemble. Et en fait, quand on regarde Dieu dans sa transcendance, on est touché par quoi ? Sa splendeur. Quand on accueille Dieu dans son immanence, dans sa proximité, on est touché par quoi ? Sa beauté. Voyez. C'est des synonymes, hein, en fait. Mais c'est intéressant de voir qu'il y a les deux mouvements à accueillir. Comment vous accueillez Dieu dans sa splendeur transcendante, voilà. Et comment vous dites, waouh, Seigneur, tu es beau, tu es grand. Et comment vous accueillez Dieu dans sa beauté immanente. Seigneur, je goûte ta beauté au plus intime de moi-même. On est vraiment invité à tenir les deux dans notre vie spirituelle. On pourrait dire que c'est ce que Benoît a vécu, hein. Elle a eu quelque chose d'extérieur dans les apparitions. Elle a vécu une réalité intérieure de beauté. Qu'est-ce que ça nous dit tout cela ? Eh bien, ça nous dit que nous pouvons accéder à Dieu par le chemin de la beauté. Je le disais déjà dans l'enseignement introductif, on peut goûter Dieu par autre chose que par la raison. Bien sûr que la raison, on est appelé à la mettre en œuvre, pour se dire, ben oui, quand je vois les beautés de la création, que je pense qu'un créateur en est à l'origine, c'est quelque chose qui peut être considéré comme cohérent. Ça, c'est ma raison qui le réfléchit de manière intelligible. Très bien. Mais il y a un autre accès à la vérité qu'on appelle la contemplation. Dans le vocabulaire des églises d'Orient, on parlera plutôt de l'illumination. C'est-à-dire non pas ma raison qui établit un raisonnement cohérent, mais mon esprit qui se met en disponibilité du Seigneur qui me rejoint. Voyez ? Et le Seigneur, quand il nous rejoint, il nous touche pour nous dire une vraie vérité. Ce que le pape Jean-Paul II exprimait dans sa belle encyclique sur la foi et la raison. On a les deux aspects, la foi et la raison, c'est-à-dire l'accueil d'une vérité par contemplation et l'accueil d'une vérité par la raison. Il disait que ce sont les deux ailes qui permettent à l'esprit humain de s'élever vers la vérité. Vous voyez, les deux ailes. Donc c'est important de se dire, est-ce que j'entretiens les deux ailes ? Celle de la raison et celle de la contemplation. Peut-être que nos sensibilités nous conduisent plus vers l'une des deux ailes. Et ça vaut la peine de se dire, bah tiens, il faut que j'exerce aussi l'autre aile. Si je suis que dans la raison, je vais avoir un accès limité à la réalité. Si je suis que dans la contemplation, je risque de perdre le contact avec la réalité. Vous voyez ? Donc il y a vraiment les deux à tenir ensemble. Et finalement, la beauté nous y invite. Parce que la beauté, je vous dis, elle a ce côté intelligible. Il n'est pas stupide, quand on contemple la beauté créée, de penser qu'il y a quelqu'un qui en est à l'origine. C'était Sagesse 13 que vous avez déjà pu méditer. Hein. Voilà. En contemplant les beautés, ils ne sont pas montés jusqu'à l'auteur de ces beautés. Voilà. Ceux qui n'ont pas assez mis en œuvre leur raison. Et puis la contemplation, en contemplant la beauté de Dieu, je m'ouvre à sa présence, à son amour, à sa miséricorde. Et finalement, la beauté nous permet un accès à Dieu, je dirais, qui ne fait pas peur, qui n'effraie pas. On a tous plus ou moins au fond de nous-mêmes une forme de peur de Dieu. Vous voyez ? Et cette peur de Dieu, bah, on va dire, c'est la peur qui vient qu'on fasse sa toute-puissance. Dieu est tout-puissant, qu'est-ce qui va me tomber dessus ? Vous voyez ? Hein ? Nous, les Gaulois, on a toujours peur que le ciel nous tombe sur la tête. Il y a un peu quelque chose de cela. Et quand on dit au Seigneur que ta volonté soit faite, on le fait souvent en baissant un peu les épaules. J'espère qu'il ne va rien me tomber dessus. Parce que quand on dit que ta volonté soit faite, on a peur en fait que ça nous fasse du mal. Et c'est pour ça d'ailleurs qu'on a tellement de difficultés à s'abandonner à la volonté de Dieu. Parce qu'on veut garder la mainmise. On veut être sûr que ce sera pour notre bien et pas pour notre mal. Je vous ai mis un texte intéressant sur les feuilles, au numéro 3. Je trouve qu'elle c'est bien vu, hein, de la part d'un dominicain, Jean-Marie Guelette, qui dit ceci. « La volonté de Dieu, nous sommes à peu près incapables d'envisager cette idée autrement qu'en termes de conflit et de concurrence. Faire la volonté de Dieu, c'est forcément faire l'inverse de ce que l'on aimerait faire. As-tu déjà souvent entendu quelqu'un dire qu'il faisait la volonté de Dieu alors qu'il se préparait à faire un voyage dont il rêvait depuis longtemps, avec un ami très aimé ? Non, la volonté de Dieu, ça se pratique de préférence à l'hôpital, dans un soupir qui cherche à en dire long. La volonté de Dieu, pour nous, s'appelle généralement cancer ou hémiplégie. Ouais. Et on dit rarement, la volonté de Dieu, c'est qu'aujourd'hui, je me fasse du bien par un bon repas. Bah ouais, c'est la volonté de Dieu. La volonté de Dieu, c'est que vous passiez du bon temps par un séjour au sanctuaire du Lot. Elle est aussi là, la volonté de Dieu. Et finalement, la beauté nous permet d'accueillir la toute-puissance de Dieu comme non écrasante. Quand on contemple une beauté, elle a quelque chose qui nous dépasse. Hein. Quand on contemple la beauté d'un coucher de soleil, ce coucher de soleil, c'est
une puissance d'énergie absolument considérable, mais qui ne nous écrase pas. Vous voyez ? Quand on contemple une montagne, elle est majestueuse, mais l'aborder cette montagne par la beauté fait qu'elle ne nous écrase pas. Et en fait, la beauté, c'est ce chemin qui permet de confesser la grandeur de Dieu et sa toute-puissance de manière non impitoyable, voyez ? C'est-à-dire en reconnaissant que cette toute-puissance de Dieu, elle est apaisante pour nous, elle est pour notre bien. Voyez ? Il faut encore aller plus loin, parce que nous sommes chrétiens, et qu'à cet égard, nous confessons que la beauté de Dieu, elle nous est donnée à voir, comment ? En la personne de Jésus-Christ. Là, je vous renvoie à saint Paul, notamment, qui va exprimer sa foi de la pleine divinité du Christ. Je pense à la lettre aux Colossiens. Il est l'image du Dieu invisible. Colossiens 2, 18, saint Paul confesse. En fait, saint Paul reprend très certainement une hymne qui était déjà priée par les premiers chrétiens, dans lequel on confesse de Jésus-Christ qu'il est l'image du Dieu invisible. Donc, il est la visibilité du Dieu invisible, si vous voulez. Une image, c'est visible. Voyez. Il est la visibilité du Fils de l'invisible parce qu'il est effectivement le Fils de Dieu, il est pleinement Dieu. Et que l'incarnation ne vient pas diminuer la divinité du Christ, même si d'une certaine manière elle vient la cacher, comme on le chante des fois par rapport à l'Eucharistie. Tu t'es caché dans l'hostie. Ce n'est pas un jeu de cache-cache, mais c'est simplement que la grandeur et la beauté tellement sublime et infinie, nous n'en goûtons qu'une partie, mais cette partie que nous goûtons, elle est bien réelle. Voyez. Et qu'à cet égard, quand on voit Jésus, on voit la beauté de Dieu. Et je vous invite à accueillir chaque évangile comme sous cet angle-là. Qu'est-ce que ça me dit de la beauté de Dieu ? Vous lisez l'évangile de la nativité. Dans ce petit enfant couché dans la crèche, quelle beauté de Dieu dans l'innocence. Beauté de Dieu dans une beauté d'un enfant, c'est-à-dire une beauté sans fard. Un enfant, il n'est pas maquillé. Il y a quelque chose de cette beauté, je dirais, sans artifice. Que nous pouvons contempler en Jésus-Christ. La beauté des gestes de Jésus. Quel beau geste devant la Samaritaine. Quel beau geste devant la femme adultère. Et à travers ces beaux gestes de Jésus, nous voyons la beauté de Dieu. D'un Dieu qui ne va pas écraser. Il aurait pu, la femme adultère, l'écraser parce que, de fait, elle avait commis un acte grave. De même que l'homme qui, lui, n'est pas mis en procès, remarquez. Mais on voit la beauté de Dieu dans ses gestes de Jésus, dans la manière dont il pose son regard sur le jeune homme riche, dans la manière dont il saisit l'opportunité d'entrer en contact avec Zachée. Et vous pouvez reprendre toutes les rencontres de Jésus pour voir ce qu'elles nous disent de la beauté de Dieu. Et puis, la beauté sublime, c'est quoi ? C'est la beauté paradoxale de la croix. On ne peut pas dire que ce soit beau, la croix. Et d'ailleurs, Benoît, quand elle va avoir des apparitions de crucifié, elle va défaillir parce qu'elle n'avait jamais perçu à quel point Jésus avait souffert sur la croix, donc à quel point il y a une vraie laideur de la souffrance de la croix. Mais en même temps, cette laideur nous dit la beauté de Dieu qui va jusqu'à tout donner. Voilà. Il n'y a rien de plus beau que ce geste-là. On parlera de la beauté de telle personne qui n'a pas hésité à plonger dans un fleuve pour aller récupérer quelqu'un qui est en train de se noyer. On dira, quel beau geste ! On aurait pu dire quel bon geste, parce que de fait, il pose un acte bon, mais on choisit le vocabulaire de la beauté. Okay. On va parler du beau geste. Et le beau geste sublime, ultime, et qui finalement va en venir, on reverra cette semaine, à renverser la laideur du péché et de la mort, c'est le geste du Christ en croix, parce qu'il donne absolument tout. Donc en contemplant la personne de Jésus-Christ, nous contemplons véritablement la beauté de Dieu. Elle nous est donnée à goûter. De cela, quelques conséquences. Déjà, je vous le disais hier, l'incarnation, je vous parlais de l'incarnation en reprenant Simone Veil, la philosophe dans La pesanteur et la grâce, elle disait « Le beau est la preuve expérimentale que l'incarnation est possible ». Je trouve que c'est une belle expression. Vous voyez, le beau est la preuve expérimentale que l'incarnation est possible. Comment est-il possible que le Fils éternel, Dieu en personne, la beauté éternelle et totale, puisse se trouver réduit, entre guillemets, dans un être humain ? Eh bien, à travers cela, à travers ce geste où il est possible pour Dieu de se rendre présent et de se réduire, entre guillemets, le pape Benoît XVI emploiera l'expression « abrégé ». Il dira « le verbe s'est abrégé ». Voilà. Le verbe éternel s'est abrégé en Jésus-Christ. Vous voyez, je trouve que c'est une jolie expression. Eh bien, nous goûtons qu'effectivement, il est possible, à travers le beau, de goûter que l'incarnation, c'est quelque chose qu'on peut accueillir. C'est pas stupide
de penser que l'infini puisse se rendre visible dans le fini. Parce que le fini nous parle toujours de plus grand que lui à travers la beauté. Et finalement, le Christ devient la référence ultime à la beauté. On pourrait dire que toute beauté créée devrait être d'abord perçue comme une sorte d'écho à la beauté du Christ et devrait être pour nous une manière de chercher le Christ. Vous contemplez une belle fleur, en fait, elle vous dit quelque chose du Christ. À plus forte raison, vous contemplez une belle personne, voyez, ou des beaux gestes posés par quelqu'un, des gestes de charité, bien sûr, qui nous parlent éminemment de la beauté du Christ. Donc voilà cette première approche que je voulais vous proposer ce matin, comment la confession de la beauté de Dieu est essentielle, en fait, est vraiment au cœur de notre acte de foi. D'accord? Ça va? Alors je vous propose un deuxième tableau maintenant. Une sorte de questionnement qu'on pourrait dire philosophique, mais vous allez voir qu'il a bien des conséquences spirituelles. Et est-ce qu'il fallait que les beautés créées soient belles? Voyez, est-ce qu'il le fallait? Alors, on peut lire des arguments divers chez des philosophes. Par exemple, le premier argument qu'on trouve chez un certain nombre de philosophes ou bien dans d'autres disciplines des sciences naturelles, c'est de dire qu'en fait, la beauté, elle est uniquement utile. Par exemple, la fleur est belle pour attirer l'abeille qui va venir butiner dedans. Ou alors, le paon fait la roue pour séduire la panne, non, comment on dit, la femelle paon, je ne sais même pas, pour séduire sa dulcinée, on va dire comme ça, de manière à ce qu'il puisse s'accoupler et perpétuer la race. Oui. Donc voilà, une approche naturaliste qui va dire il n'y a de beauté dans la création que parce que c'est utile à ce que la nature continue. Voilà. D'accord. Est-ce que c'est vrai de tout? L'été dernier, j'avais été très, très touché. On reçoit toujours des prêtres en période estivale qui viennent nous aider, notamment pour les confessions. Il y en a quelques-uns qui sont arrivés ici. N'hésitez pas à vous intéresser à leur beau parcours aussi de vie, à leur pays et tout ça. Et il y avait un prêtre qui était venu du Cameroun. Il n'avait jamais vu la neige. Alors bon, il était venu au mois d'août, lui montrer la neige, il faut aller très haut pour la voir. Donc, un des prêtres du lot avait dit, tiens, je vais te montrer par des images. Il était allé chercher des images où on voyait non seulement des paysages enneigés, mais aussi des flocons de neige en gros plan. Et c'est magnifique, des flocons de neige en gros plan. Et alors, il a regardé ça, il n'y croyait pas. Il dit, non, c'est pas vrai. Il dit, mais si, c'est une photo au microscope, c'est pas du tout inventé. Les flocons de neige, c'est formes d'étoiles, toutes différentes, extraordinaires. Et il dit, on tient là la preuve de l'existence de Dieu. Oui. Je trouve intéressant, il l'a vraiment dit avec une grande sincérité. Et de fait, on pourrait dire, on tient là la preuve d'une beauté absolument inutile. Parce qu'en quoi la beauté du flocon de neige est nécessaire à sa pérennité? Pas du tout. Et d'ailleurs, cette beauté inutile est d'autant plus sublime qu'elle est éphémère. Parce que le flocon de neige, vous l'avez dans la main, ils font très vite. Et même si ce n'est pas dans la main, ça fond quand même assez vite. Et donc de percevoir à travers cela que, en fait, il y a une beauté qui est là dans la création, mais qui n'est pas une beauté utile, qui dépasse l'utile. Pour prendre une autre dimension, la Voie lactée, c'est sublime la Voie lactée. La Voie lactée n'a pas besoin d'être belle. Voyez. Et pourtant, elle l'est. C'est quand même un grand mystère. Voyez. Donc, la thèse de dire que la beauté est utile dans la nature, utile à sa reproduction, c'est une thèse qui, en fait, tient pas la route. D'ailleurs, le philosophe Fabrice Hadjadj, je ne sais pas si vous connaissez cet excellent philosophe chrétien, il a écrit un petit livre très sympathique l'année dernière qui s'appelle « À moi la gloire ». C'est très intéressant, il réfléchit au terme de gloire. Et entre gloire et beauté, c'est-à-dire bien pas que dans le feuilleton amour, gloire et beauté, que ça se rejoint. Donc entre la gloire et la beauté, il y a des points de rapprochement. Et justement, il va regarder le paon, dont on dit, comme je l'ai dit tout à l'heure facilement, le paon, il fait la roue pour faire plaisir à sa belle. Et il dit ceci, je l'ai mis au texte numéro 5 tellement j'ai trouvé ça amusant, au sujet des plumes du paon. L'avantage pour la survie est assez douteux. Le paon aurait pu s'en tenir à un bon lâcher de phéromones, comme y parvient très bien le cancrelat. À quoi bon une centaine de plumes uniquement dédiées à la roue, si longue, si lourde et si voyante, car elle ne signale que mieux le paon au prédateur et le handicap pour s'enfuir en prenant son essor. Ouais, effectivement, la nature, là, elle serait un peu plantée en disant, tiens, rien que pour séduire sa belle, on va doter le paon de cette grande traîne là derrière, qui de fait doit bien l'handicaper dans sa vie quotidienne. Ouais. Donc, cette thèse utilitariste du beau, on se rend compte que finalement, quand on y réfléchit bien, elle ne tient pas vraiment la route. Alors, il y en a qui vont développer d'autres thèses.
Il y en a qui vont dire simplement que, en fait, il n'y a pas de beauté dans la nature. C'est nous qui trouvons ça beau, parce que culturellement, on a été marqué par ceci, par cela. Donc certains vont même dire, voilà, c'est des réminiscences inconscientes du fait qu'on était des chasseurs-cueilleurs, donc on avait un lien avec la nature particulièrement proche, et il reste ça en nous. Et donc, quand on contemple un beau paysage, il y a quelque chose en nous qui inconsciemment nous rappelle ces origines-là. Bon, c'est pas franchement convaincant, hein. Quelque chose de plus intéressant, c'est cette thèse qui va dire, non, mais en fait, il n'y a de beauté que par hasard. S'il y a de la beauté dans la création, c'est juste un hasard. Il y a eu la rencontre d'éléments chimiques qui, de manière accidentelle, ont fait quelque chose qui, de fait, sur le plan esthétique, n'est pas laid. Et c'est pas vrai dans tout. Autant on peut dire qu'une orchidée est belle, autant on peut dire qu'une mouche, c'est pas franchement très beau. Voilà. Quoique, quand on regarde un œil de mouche, bah, c'est quand même quelque chose de fascinant. Donc, il y a un très beau philosophe qui a, je dis un beau, oui, un beau philosophe qui a développé toutes ces questions-là, c'est François Cheng. Si vous ne connaissez pas, je vous invite vraiment à le connaître. C'est un académicien qui a l'avantage d'avoir cultivé deux cultures. Il est d'origine chinoise et il est français. Et donc, il fait des fois des ponts entre deux cultures pour nous aider justement à sortir des fois de conception d'une beauté qui serait que culturelle. Et il a écrit un certain nombre de petits livres sur la beauté, et notamment il s'interroge sur cette question de la beauté hasardeuse. Hein? Au petit bonheur la chance, dit-il, la matière, un beau jour, est devenue belle. Voilà. Et il dit, à moins que dès le début, la matière ait contenu en potentialité une promesse de beauté. Voyez? Une promesse de beauté. Et certainement que si la beauté était hasardeuse, elle serait quand même beaucoup moins fréquente qu'on ne la contemple. Or, quand on contemple la beauté, la nature, quand elle n'a pas été abîmée par l'être humain, on voit de la beauté partout. Un arbre, c'est beau. Le ciel, c'est beau. Regardez de l'eau couler, qu'est-ce que c'est beau, vous voyez. On constate cette beauté qui est là sous nos yeux. Donc, on pourrait dire, et c'est quelque chose de raisonnable que de le confesser, qu'il y a dans la création une beauté qui n'est pas utile, mais qui fait partie du projet de Dieu. Dieu a voulu que sa création soit belle. On peut même dire, Dieu n'a pas pu faire autrement que créer du beau parce qu'il est beau. Vous voyez, ne demandez pas à Dieu de créer du laid. C'est comme si on demandait à Dieu de faire du mal. Mais non. Dieu étant bonté, il est incapable de faire du mal. D'ailleurs, ça peut nous aider des fois à discerner. Hein, quand on dit, qu'est-ce que j'ai fait au bon Dieu pour qu'il m'arrive cela? On reproche à Dieu un mal qu'il ne peut pas avoir commis parce que Dieu n'a rien à voir avec le mal. Il n'est que bonté. Ben de même, Dieu n'est que beauté. Donc finalement, quand Dieu crée, c'est évident qu'il ne peut créer que du beau. Avec quelques conséquences spirituelles que je vous propose. La première, de reconnaître que, mais finalement, la beauté, c'est une vocation de la création. Vocation, c'est-à-dire qu'il y a un appel de Dieu là-derrière. Alors cet appel, la fleur y répond naturellement par le fait qu'elle est fleur. Mais l'être humain, comment il répond à cette vocation? Comment il y répond? Sinon, en y consentant. Dans l'être humain, une participation à la beauté de Dieu, hein, c'est l'amour que Dieu nous porte, la responsabilité grandiose qu'il nous a confiée avec notre liberté. S'il avait su, il se serait peut-être abstenu, mais non, il l'a voulu. Voyez. Il a voulu un rapport avec une créature, l'être humain, qui soit en alliance, qui soit en liberté. Et que cette liberté, elle passe notamment par le fait que l'être humain, contrairement à la plante ou à l'animal, doit consentir à sa propre beauté. Voyez. Notre beauté, elle n'est pas seulement là, elle est aussi à choisir. Serait-ce que dans un sourire. Je suis plus joli quand je souris que quand je ne souris pas, j'espère. Il n'y a pas que ça, il y a la beauté de nos gestes, la beauté de notre vie. On y reviendra aussi sur cette notion de vie belle qui finalement fait dépasser la simple conception morale. Je fais ce qu'il faut. Non, je fais du beau. On en a déjà parlé un petit peu hier et on en reparlera au cours de la semaine, être des artistes de nos propres vies. Et finalement, confesser que l'ensemble du créé a une vocation à la beauté et à cet égard qu'elle doit tendre en permanence vers cette beauté, c'est aussi pour nous un appel à savoir regarder le beau. Voyez? Souvent, on n'est pas doué pour regarder le beau. Si, on est doué pour regarder un beau paysage, mais pour regarder la beauté qu'il y a dans l'autre, dans notre frère ou dans notre sœur, ou la beauté qui est en nous-mêmes, c'est des fois plus compliqué. On a plus vite fait de regarder ce qui ne convient pas.
hein, chez les autres. Celui-là, il m'énerve parce que... Puis je l'ai catalogué comme étant infréquentable parce qu'il est comme ça, et alors qu'il y a aussi de la beauté en lui ou en elle. Et cette beauté, si je vais la voir, elle pourra m'émerveiller. Et en moi-même. J'ai souvent à m'arrêter à ce qui ne me convient pas en moi, plutôt que de m'émerveiller de ce qu'il y a de beau en moi. Vous connaissez cette parole du psaume. « Seigneur, je reconnais devant toi la merveille que je suis. Hein. » Ce n'est pas quelqu'un qui roule les mécaniques. Hein. « Oh Seigneur, hein, je suis vraiment remarquable. » Non, c'est simplement un constat émerveillé de l'œuvre de Dieu. « Seigneur, je reconnais que tu as fait une merveille quand tu m'as créé. » Et non pas, comme des fois on le dit et on pense qu'on est beau chrétien, « Oh, je ne vaux rien. » Dieu n'attend pas qu'on dise « je ne vaux rien ». Il attend qu'on dise « Seigneur, je reconnais devant toi la merveille que je suis. » Bon, merveille que je peux abîmer par mes péchés, d'accord. Hein, mais ça, il faut qu'on le mette dans un deuxième temps. Voyez, que dans le premier temps, on soit dans la confession que Dieu fait du beau et qu'il le fait aussi en moi. Voyez. Alors, toute cette beauté créée, elle nous dit quoi finalement? Ben, elle nous dit d'abord la générosité de Dieu. Moi, je m'émerveille toujours de voir la variété des espèces. Dieu aurait pu faire une sorte de tulipe, point. Il en a fait toutes les couleurs. Voyez. Il aurait pu faire une sorte d'oiseau. Il en a fait une variété sublime. Il aurait pu nous faire une sorte de visage. Il a voulu qu'on ait tous des visages différents. Voyez. Il y a quelque chose de la générosité de Dieu qui se goûte quand on regarde la beauté. Il y a aussi quelque chose de la fantaisie de Dieu. Hein. Moi, je trouve que quand on regarde un hippocampe ou les fleurs qu'on appelle les oiseaux de paradis, quand on regarde le fruit qui s'appelle la carambole, je trouve qu'il y a une fantaisie de Dieu. Pour dire, bon, voilà, qu'est-ce qui lui a pris tout d'un coup de faire un poisson avec une tête de cheval, voyez, voilà. Et voilà l'hippocampe, l'ornithorynque, voilà. Drôle de mélange entre un canard, une loutre et puis je ne sais quoi encore. Voilà. Et à travers cette fantaisie, Dieu nous dit finalement que dans l'amour, il y a de la fantaisie. Ouais. Donc on confesse que Dieu est amour, donc on confesse aussi que Dieu est fantaisie. Pour nous aider nous aussi à ce qu'on ait dans notre réalité d'un amour à incarner dans notre vie, qu'on ait une vigilance à ne pas oublier la fantaisie. Regardez dans les vies de couple, si monsieur offre une rose à madame chaque année le 14 février, point, et c'est le seul jour de l'année où il offre une fleur, hein, 14 février c'est Saint-Valentin, bah c'est gentil, c'est certainement qu'il aime beaucoup son épouse, mais quel manque de fantaisie, quoi. Si un jour il vient, un jour où c'est anniversaire de rien du tout, et qu'il débarque avec un bouquet de fleurs, bah, ça va raviver quelque chose dans l'amour du couple. Pourquoi? Parce qu'il y aurait eu de la fantaisie. Dans l'histoire du Lot, il y a des beaux témoignages de fantaisie. Je pense au miracle des roses, qui n'est pas l'événement le plus connu de la vie du Lot, mais il se trouve qu'un 15 mars de l'année 1669, si je ne m'abuse pas, oui c'est ça, Benoît était en train de prier dans une chapelle à quelques kilomètres d'ici, donc la chapelle des roses qui existe encore, hein, qu'on peut visiter, et puis elle a reçu de la Vierge Marie des roses qui n'ont pas fané. Donc on était à une saison où il n'y avait pas de roses, et puis ces roses sont restées persistantes, elle en a offert aux ouvriers qui travaillaient, tout ça. Et les gens ont été marqués par ces roses belles, hors saison, et qui ont perduré. On pourrait dire, mais quelle inutilité! Ah non, mais quelle fantaisie! Allez, Marie a voulu offrir à Benoît un témoignage de fantaisie, c'est-à-dire d'un amour qui n'est pas que dans l'utilité. Hein. Tu m'aimes, bah, descends la poubelle. Ouais, ok. Mais tu m'aimes, donc gratuitement, comme ça, je t'offre des fleurs alors qu'il n'y a aucune raison. Allez. Et ça vaut le coup de se poser la question, est-ce qu'en tant que chrétien, nous sommes fantaisistes? Hein? Je ne sais pas si c'est toujours le cas. Hein? C'est des fois le cas. J'ai trouvé que pendant le confinement, il y a eu une belle fantaisie chrétienne dans quantité de propositions qui ont été faites, que ce soit numérique ou de proximité. Il y a des belles choses qui sont faites, voyez, avec une forme de fantaisie qui est intéressante et qui nous parle de Dieu. Voilà. Je vous invite à vous poser la question. Est-ce qu'il y a de la fantaisie dans ma vie spirituelle? Oui. Attention, la fantaisie, ce n'est pas mes fantaisies. Hein. Ce n'est pas mes petits caprices. Hein. Ce n'est pas la même chose. Hein. Mais c'est d'entrer dans cet amour de Dieu qui a un des aspects, c'est sa fantaisie. Et puis, que nous disent encore les beautés créées? Elles nous disent la grandeur de Dieu. Elles nous disent sa grandeur. Là, je pense à Sainte Thérèse de l'Enfant Jésus. Quand elle a contemplé ces montagnes qu'elle a traversées pour aller en pèlerinage à Rome, elle en a fait un acte de foi en la grandeur de Dieu. Je vous ai mis une partie de ce qu'elle dit dans ses manuscrits. Hein. En regardant toutes ces beautés, il naissait en mon âme des pensées bien profondes. Il me semblait comprendre déjà la grandeur de Dieu et les merveilles du ciel. Au Carmel, je ne pourrais contempler qu'un petit coin du ciel étoilé. Je me souviendrai de ce que je vois aujourd'hui. Cette pensée me donnera du courage. J'oublierai facilement mes pauvres petits intérêts
en voyant la grandeur et la puissance du Dieu que je veux aimer uniquement. Je n'aurai pas le malheur de m'attacher à des pailles. » Vous voyez ? Dans sa petite voix, Thérèse comprend que quand on contemple la beauté, on s'ouvre à la grandeur de Dieu qui vient relativiser nos petites préoccupations ou nos orgueils un peu stupides. Vous voyez ? C'est pourquoi, comme je vous le disais hier, la beauté suscite toujours un apaisement. Vous voyez ? Parce qu'elle nous remet dans la juste proportion par rapport à nos préoccupations. À partir de là, je vous propose un troisième volet. Donc on a vu la beauté de Dieu, on a vu comment la beauté du créé parlait de cette beauté de Dieu. Je vous invite maintenant à ce qu'on parle de notre beauté esthétique. On va faire un cours d'esthéticienne, vous voulez bien ? Et c'est important, hein, parce que nous avons un corps. Et ce corps, il s'agit de bien l'orienter dans le projet de Dieu. Ce matin, nous nous sommes tous habillés, ben, visiblement, de ce qu'on constate ici. Je ne sais pas chez vous, pour ceux qui nous suivent par la radio ou par Internet, mais en tout cas, nous ici, on est tous habillés. On a aussi fait un choix esthétique, j'espère un minimum, quoi. Allez. Qu'est-ce qui a prévalu à ces choix ? Allez. Qu'est-ce qu'on dit quand on met tel ou tel vêtement ? Qu'est-ce qu'on exprime quand, mesdames, peut-être ce matin, vous avez mis un peu de rouge à lèvres ou de fard à joues, c'est ça ? Je ne suis pas très doué pour ça, mais qu'est-ce que vous avez voulu dire ? Allez. Et donc, je vous propose qu'on jette un regard de foi sur nos corps, avec tout ce que ça porte, le corps. Hein. Alors, on sait bien que le corps, c'est un lieu aussi de complexe. Le corps qui vieillit, c'est pas forcément évident d'accepter le vieillissement du corps. Il y a toute la perte des facultés, mais il y a aussi quelque chose d'esthétique qui vient se diminuer. Comment on peut assumer ça de manière chrétienne ? Alors, il me semble que d'abord, pour bien l'assumer, il nous faut percevoir qu'il y a un choix à poser. Et finalement, c'est le grand choix spirituel, c'est le grand choix qui parcourt toute la Bible. Si on devait résumer l'Ancien Testament, c'est quoi sa grande problématique ? Alors, c'est bien sûr la libération, mais la libération de quoi ? Des idoles. Se libérer des idoles pour confesser le vrai Dieu. Eh bien, tout l'enjeu du rapport au corps, du rapport à l'esthétique humaine, c'est de refuser l'idole pour accueillir l'icône. Refuser l'idole pour accueillir l'icône. L'icône, c'est quoi ? Vous avez tous vu déjà une icône. Hein, hein. C'est une représentation, donc ça nous montre quelque chose qui nous ouvre à quelque chose de plus grand. Hein. Quand une icône est belle, quand elle est bien faite, elle parle d'autre chose que de la matière qui la compose. On l'a déjà vu hier par rapport à toute œuvre d'art. Quand on contemple une œuvre d'art, on ne dit pas « Tiens, là, il y a 5 cm carrés de bleu et là, une épaisseur d'un demi millimètre de blanc. » On contemple quelque chose qui dépasse les seuls éléments de matière qu'il compose. Voyez. D'abord, c'est intéressant de remarquer que très souvent, dans une icône, on a l'impression qu'elle nous regarde autant qu'on la regarde. Et ça peut être intéressant pour le rapport à notre corps. Est-ce que je laisse mon corps me regarder ? C'est-à-dire, est-ce que j'accepte aussi que mon corps ait quelque chose à me dire ? Et pas simplement que moi, j'ai à dire à mon corps, dis donc, tu devrais faire un régime. Oui. Souvent, nous regardons notre corps et nous lui disons quelque chose. Mais est-ce que nous laissons le corps nous dire aussi quelque chose ? Oui. Et à cet égard, tous les besoins physiologiques viennent aussi nous dire quelque chose. Et on sait que c'est important de l'entendre. Si on n'écoute pas notre corps quand il dit « j'ai besoin de repos », on se rend compte que le corps, un jour, il va dire « oh, bah, tu m'écoutes pas, maintenant je crie ». Et paf, on va lâcher. C'est le fameux burn-out dont on parle beaucoup de nos jours. Oui. Donc comment est-ce que vous regardez ? Vous laissez votre corps vous regarder. Voyez. Autre aspect de l'icône, elle parle toujours d'un mystère plus grand qu'elle. Voilà. Et comment nous pouvons accueillir notre corps comme plus grand que la somme des cellules qui le composent ? Voyez. Et reconnaître que mon corps, ce n'est pas simplement un paquet de cellules qui fonctionnent, ou qui fonctionnent mal quand ils défaillent par la maladie. Voyez. Il y a quelque chose de plus dans le corps que l'ensemble des éléments qu'il compose. Et je trouve que c'est important de voir que la beauté donc, de notre corps n'est pas simplement l'ensemble des éléments qu'il compose. Il y a autre chose dans la beauté du corps qui nous parle du mystère de la personne humaine. Remarquez d'ailleurs qu'une icône, pour qu'elle soit vraiment bien accueillie, il ne faut pas du tout faire comme j'ai fait là. Là, je vous ai mis une icône en dessous d'un néon. Enfin, ce n'est pas vraiment des néons, je ne sais pas comment ça s'appelle. Mais en tout cas, elle est dans une lumière un peu blafarde. Ce n'est pas fait pour ça, les icônes. Les icônes, c'est fait pour être dans des endroits relativement sombres. Pensez aux belles églises orthodoxes, où elles sont sombres, elles sont éclairées juste par quelques bougies qui, finalement, viennent mettre en valeur
l'or un peu agressif qui compose l'icône. Oui. Comme pour nous dire, la vraie beauté de l'icône, on va l'apercevoir quand c'est pas sous une pleine lumière blafarde. Transposition à nos corps, la vraie beauté de nos corps, elle est accessible quand elle n'est pas dans la lumière blafarde. Personne ne pourra dire que la pornographie, c'est beau. Voyez. Et à travers cela, on touche une valeur importante qui s'appelle la pudeur. La pudeur, c'est une attention à ne pas trop dévoiler de manière à conserver l'accès à la beauté véritable. Voyez. Et je trouve que c'est important dans notre monde d'aujourd'hui, surtout dans notre monde impudique du numérique, voyez, qu'on puisse être des témoins, nous, d'une véritable pudeur qui n'est pas la pudibonderie, voyez, le puritanisme, mais qui est au contraire, donc c'est pas « Ouh, le corps c'est laid, il faut le gâcher ». C'est justement « Le corps c'est tellement beau qu'il faut le dévoiler avec délicatesse ». Le dévoiler avec délicatesse, tellement il est beau. Donc on est dans une logique de reconnaissance du beau, on n'est pas dans une logique de soupçon à l'égard du corps. Voyez. Et c'est pourquoi nous sommes appelés à accueillir nos corps comme des icônes, et donc à refuser la tentation de l'idole. C'est quoi l'idole? C'est quelque chose qu'on s'approprie. Voyez. Et on perd le sens du don. Si dans notre corps nous perdons le sens du don, nous perdons le sens de notre corps. Voyez. C'est tout le problème de tous les grands débats éthiques. Le problème de l'avortement, il s'enracine dans une perte du sens du corps comme lieu de don. Pour dire quoi? Mon corps c'est à moi, je le possède, j'en fais ce que je veux. Et donc s'il y a un corps étranger qui vient au moment où je ne l'ai pas décidé, je peux choisir de l'expulser. Voyez, on a perdu le sens du corps, le sens du don du corps. Alors que c'est là qu'est sa vraie beauté. Est-ce que Mère Teresa était belle? Selon les canons esthétiques de la mode d'aujourd'hui, pas tellement. Petite, ratatinée, ridée, et en même temps, quand on voit des photos de Mère Teresa, qu'est-ce qu'elle est belle, quoi. Elle est belle de quoi? Elle est belle de sa vie donnée. Donc de son sourire, comme vous dites. Parce qu'en fait, effectivement, un sourire, c'est quoi? C'est l'expression d'un don. Quand on sourit, il y a une personne là qui ne voit pas mon sourire, c'est moi. Donc quand je vous souris, je vous fais un don, quoi. Parce que j'en profite pas. Vous voyez? Si j'en profite, parce que vous me le renvoyez. Enfin, mais y a quelque chose de la gratuité et du don dans un sourire. Sourire, c'est au cœur de l'expérience du lot. Je vous rappelle que les deux premiers mois d'apparition au lot, quasi quotidienne, la Vierge Marie ne dit pas un mot à Benoît, elle lui sourit. Ouais. Comme pour nous faire comprendre qu'il y a une vraie spiritualité dans le sourire. Un vrai accès à la beauté du ciel, dans notre capacité à laisser le ciel nous sourire et à entrer nous-mêmes dans la gratuité d'un sourire. Vous voyez, le corps est appelé à être lieu de don et non pas lieu d'idolâtrie, parce que l'idolâtrie, ça conduit à quoi? À la séduction. C'est un mot intéressant, séduction. C'est ducere, ducere en latin, c'est conduire. Le duce, c'était le guide. Voyez, conduire à soi. Séduire, c'est conduire à soi. Voyez, et de fait, on peut utiliser nos corps pour la séduction, c'est-à-dire pour conduire à nous-mêmes et non pas pour conduire à Dieu. Et là, c'est la pire des impasses. Alors, je ne dis pas, mesdames ou messieurs, si vous êtes en couple, qu'il ne faut pas vous faire un peu beau ou pimpante pour séduire votre conjoint. Quand il n'y a plus de désir de séduire dans un couple, quelle tristesse. On va revenir justement sur les artifices de la beauté. Mais simplement dire ici, attention à ce que, dans toutes nos manières d'être, ça concerne le rapport au corps, mais ça concerne aussi tout le reste, on ne soit pas dans une logique de séduction. Parce que c'est le grand mensonge. La séduction, ce n'est pas de l'amour. Et des fois, quand on dit j'aime, en fait, on dit je cherche à séduire. Et on n'est pas dans l'amour. Le Christ nous montre la vraie séduction, le vrai amour qui n'est pas séduction. Je pense à un exemple typique dans les évangiles du côté mortifère de la séduction. Spontanément, vous diriez quoi? C'est le martyr de Saint Jean-Baptiste. Pourquoi Saint Jean-Baptiste a été décapité? Parce que la fille d'Hérodiade a dansé, a plu à Hérode, et Hérode séduit, il va quand même jusqu'à dire « Je te donne jusqu'à la moitié de mon royaume » pour une jeune fille qui a dansé devant lui. Oh, ça va bien quoi. Et il conduit, et ça le met dans une impasse, puisqu'il est conduit, il est obligé à faire quelque chose qu'il n'aurait pas voulu faire, tuer Jean-Baptiste. Voyez. Donc on a un très bon exemple dans les évangiles de l'impasse totale de la séduction. Voyez, c'est jamais le bon calcul parce que ça nous conduit à quelque chose de mortifère et la mort de Saint Jean-Baptiste en est un témoignage excellent.
Alors à partir de là, je vous propose quelques pistes pour un juste rapport à notre apparence physique. Je ne crois pas qu'un bon chrétien, c'est quelqu'un qui est laid, qui ne se lave pas et qui cherche les pires vêtements pour s'habiller, en disant « voilà, comme ça, je suis vraiment disciple du Christ ». Ah ouais ? Je ne suis pas convaincu que ce soit ça. Que certains aient pu recevoir une vocation particulière, je pense aux franciscains avec leur bure, leur très grande simplicité, hein, c'était quand même une des intuitions, enfin, un des appels reçus par Saint François, de ne pas se soucier de la manière de se revêtir. À l'époque, c'était

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Si nous voulons être cohérents avec Dieu, nous devons avoir un regard d'admiration sur notre corps. Vous me direz, quand je me regarde dans un miroir, j'ai du mal à m'admirer. Ouais, on est souvent sévère envers nous-mêmes. Et, mais je n'ai pas à regarder. Regardez votre œil. C'est quand même extraordinaire un œil quand on y pense. Ce petit machin-là qui arrive à capter l'extérieur, qui le transforme en une image inversée, et puis après qui le traduit dans notre cerveau en quelque chose de cohérent, c'est extraordinaire. Regardez une oreille, c'est sublime une oreille. Et on peut ainsi regarder l'ensemble de notre corps pour s'émerveiller. Quand on dit « je suis moche », en fait, on dit « Dieu, tu t'es trompé. Ouais. » Dieu, tu t'es trompé. T'as eu bon goût pour créer pas mal de choses, Seigneur, mais quand tu m'as fait, pourquoi tu m'as fait un nez si empâté, franchement? Pourquoi tu m'as fait, j'ai un début de calvitie, là, il n'y a pas 50 ans, mais Seigneur, quand même, oh, t'aurais pu mieux travailler. Vous voyez? Il y a une sorte de déni de la beauté de l'acte créateur de Dieu quand on se plaint de nos aspects physiques. Vous voyez? Et là, je crois qu'il y a vraiment un acte de foi. Quand vous vous regardez dans un miroir, plutôt que de dire « Oh là là, j'ai 3 kilos en trop là. » Bon, si vous avez un surpoids, ça peut être intéressant de faire un régime, hein, c'est pas le problème. Mais au lieu d'en permanence de nous regarder dans un miroir pour voir ce qui va pas, de dire « Oh, Seigneur, tu as bon goût. » Vous voyez ? Voilà. Je me regarde dans un miroir, et « Seigneur, tu as bon goût. Oh, tu m'as créé, tu t'es pas trompé. » Voilà. Hein. Mais franchement, ça peut changer le regard sur nous-mêmes et après le regard sur les autres. Parce qu'on peut avoir tendance après à classer les gens à partir de l'aspect esthétique qu'on a décidé nous-mêmes. Et ce n'est pas juste, en fait, dans notre rapport aux personnes. Ouais. On peut même aller plus loin sur le bon goût de Dieu. Par notre baptême, baptême, eucharistie, confirmation, les trois sacrements de l'initiation chrétienne, nous sommes devenus quoi ? Temple de l'Esprit-Saint. Voilà. Ben, Seigneur, tu as voulu faire de mon corps le temple de ta présence. C'est beau ce que tu as fait. Et donc, je reconnais que le temple, il est beau. Non seulement ce qu'il y a dans le temple, c'est beau, mais le temple lui-même, il est beau. Et finalement, à chaque fois qu'on regarde une belle église, par exemple, hein, magnifique église, on devrait dire, cette église est belle, mais elle n'est pas aussi belle que mon corps. Ah ouais. Ah ouais, parce que mon corps est temple de l'Esprit Saint. Alors, l'église est bien sûr aussi le lieu de la présence réelle de Jésus au tabernacle, évidemment. Hein. Dans la confession chrétienne, nous disons le temple n'est pas le lieu inaccessible. C'est pour ça d'ailleurs que les premiers chrétiens ils n'ont pas repris la forme des temples romains ou d'autres religions. Ils ont pris la forme, en fait, on pourrait dire aujourd'hui, des supermarchés quasiment. Hein, parce que c'était ça, les basiliques à l'origine. C'était des lieux très ouverts pour bien confesser que Dieu n'est pas inaccessible dans un lieu. Dieu, il est là dans la communauté rassemblée. Nous sommes le corps du Christ. Voyez. Et donc, nous sommes ce corps, il est beau ce corps. Il est beau individuellement et il est beau nous tous ensemble. Okay. Deuxième piste, comment vous posez votre regard sur la beauté d'un corps? Et je crois que c'est vraiment une question de regard à poser. Okay. On peut avoir des regards qui dévorent, qui s'approprient. Et on peut avoir des regards qui magnifient, qui louent. Il y a plusieurs enseignements du Christ à ce sujet. Je vous ai les ai mis au texte 9 et 10. Le premier, c'est Matthieu chapitre 5, ce fameux « Vous avez appris, moi je vous dis ». On l'a eu il y a peu de temps d'ailleurs dans un évangile dominical. « Vous avez appris qu'il a été dit, tu ne commettras pas d'adultère. Eh bien moi je vous dis, tout homme qui regarde une femme avec convoitise a déjà commis l'adultère avec elle dans son cœur. » Ce n'est pas tout homme qui regarde une femme, mais qui regarde une femme avec convoitise. Donc c'est bien une manière de regarder. Vous voyez, avec convoitise, c'est-à-dire en s'appropriant. Dans ces cas-là, on commet déjà l'adultère dans son cœur. Parce que de fait, notre cœur, il a déjà décidé de s'approprier et donc de se désolidariser, pour un homme marié en l'occurrence, de la personne avec laquelle il s'est uni pour la vie. Voyez. Donc, la manière dont on regarde. Et je pense qu'on pourrait, plus souvent, demander au Seigneur, purifie mon regard. C'est-à-dire non pas ferme mon regard, que je ne vois pas, non. Mais donne-moi une autre manière de regarder. Sachant que Jésus va dire par ailleurs, c'est au chapitre suivant, Matthieu chapitre 6, mais je n'ai pas noté la référence. Je ne sais pas si je l'ai noté sur vos feuilles au numéro 10. Oui, Matthieu chapitre 6, les versets 22-23. La lampe du corps, c'est l'œil. Intéressant que Jésus dise ça. La lampe du corps, c'est l'œil. Okay. Donc, si ton œil est limpide, ton corps tout entier sera dans la lumière. Mais si ton œil est mauvais,
ton corps tout entier sera dans

les ténèbres. Ouais. Donc il s'agit bien de déterminer ce qu'on met dans, comme ampoule, là, au niveau de l'œil, pour savoir ce qu'il va éclairer et comment il va l'éclairer. Ouais. Et sans doute que la plus belle des prières à faire pour cela, c'est dire: Jésus, toi qui as pris cher, tu as eu des yeux, comme moi, ben, donne-moi tes yeux. Voilà. On fait une greffe d'organes. Tu me donnes tes yeux, et comme ça, je pourrai regarder le monde, les autres et moi-même avec tes yeux. Et non pas avec les miens qui peuvent toujours avoir cette tendance à capter les choses pour moi. Voyez? Ou à avoir un regard négatif. Voilà. Seigneur, donne-moi tes yeux. Je vous invite à demander cette greffe-là. Troisième point d'attention dans le regard esthétique pour un chrétien, eh bien, la vigilance à ne pas surinvestir dans l'éphémère. Parce que notre vraie beauté, elle sera au ciel. À quoi on ressemblera au ciel? Bon, cherchons pas à le déterminer, de toute façon, on est sûr de passer à côté, parce qu'on ne peut pas se représenter. Vous remarquez que jamais Jésus ne nous dit au ciel, vous ressemblerez à ceci, à cela. Au ciel, on aura quel âge? On n'aura pas d'âge. Okay? Vous arrivez à représenter, vous, sans âge? Non. Et pourtant, ce sera bien avec nos corps qu'on va ressusciter au dernier jour. Donc il y a bien quelque chose, notre réalité corporelle, qui sera intégrée, évidemment, dans l'élan de la résurrection et dans la vie éternelle. Donc, quand on va se croiser au ciel, on se reconnaîtra avec nos corps. On ne sera pas un pur esprit qui rencontrera un pur esprit et qui dira: Ah ouais, je me rappelle vous avoir rencontré à Notre-Dame-du-Lou en 2020. Non. On va se reconnaître. Ah ouais, je me rappelle, on s'est vu. Ouais, on s'est vu avec nos corps. Ouais. Donc, quand nous regardons la réalité corporelle terrestre, c'est aussi avec la perspective de son déploiement éternel. Voyez? Ça, c'est très important pour nous. Non pas pour se demander justement quel aspect de mon corps va ressusciter pareil ou différent, mais pour ne pas surinvestir dans l'éphémère. Et je pense que des fois, on est dans un surinvestissement dans l'éphémère. Et c'est là qu'on peut éclairer une quatrième piste, prendre soin de son apparence. Voyez. Prendre soin de l'apparence, c'est quelque chose qui peut nous interroger. Est-ce que le Seigneur attend de nous qu'on prenne soin de notre apparence? Je trouve intéressant que finalement, on ne trouve pas de passage biblique où le Seigneur dit mettez pas de beaux vêtements. On ne trouve pas de passage biblique où il interdit aux femmes de se maquiller. Ouais. Donc c'est quand même intéressant de le noter. On ne trouve pas d'enseignement de l'Église qui interdise le rouge à lèvres. Je trouve que c'est plutôt bien. C'est bon signe qu'on ait une religion qui n'interdise pas le rouge à lèvres. Parce que si elle s'intéressait à ces questions-là, moi, ça m'inquiéterait. Et surtout, ça veut dire que, en fait, il y a une liberté qui nous est laissée. La liberté de quoi? Ben justement, de répondre à cette vocation dont je vous parlais tout à l'heure. Toute la création a vocation à la beauté, et l'être humain, il a vocation à parfaire la beauté que Dieu lui a confiée. La fleur, c'est bon, elle est belle d'elle-même, elle n'a pas à s'habiller. L'être humain, il doit s'habiller. L'animal, il n'a pas à se coiffer. On voit rarement un animal se coiffer. Moi, je ne sais pas chez vous, mais moi, je l'ai rarement vu une marmotte se coiffer, quoi. L'être humain, il est appelé à se coiffer le matin. Voyez? Comme s'il y avait quelque chose, une mission, une sorte de vocation à parfaire par notre liberté cette beauté que le Seigneur nous a confiée. Comme une sorte de prolongement de la mission qu'il nous a confiée de participer à son œuvre créatrice. Voyez? Je trouve que c'est important de le voir ainsi. Et comme ça, quand on s'habille, quand on se lave, quand on se maquille, pour vous, mesdames, se dire aussi, je le fais pour parfaire. Alors après, ça invite au bon goût, hein. Je le fais pour parfaire cette beauté naturelle que Dieu m'a donnée, mais qui m'a donnée dans un état inachevé. Voyez? Et donc, j'essaye de l'achever par la beauté, attention, pas que de mon esthétique, mais aussi par la beauté de mes gestes, par la beauté de mes pensées. Voyez? En tout cela, nous correspondons vraiment au projet de Dieu. Donc, je trouve intéressant, je vais prendre ce que j'ai trouvé comme étant la seule citation du Nouveau Testament qui aborde un peu la question de la beauté esthétique chez les dames. C'est saint Paul qui en parle dans la première à Timothée, c'est au texte numéro 11. On va voir comment vous réagissez à ce texte d'ailleurs. Il dit au sujet des femmes qu'elles portent une tenue décente, avec pudeur et modestie, plutôt que de se parer de tresses, d'or ou de perles, ou de vêtements précieux. Ce qui convient à des femmes qui veulent exprimer leur piété envers Dieu, c'est de faire le bien. Alors certains disent, ouais, de toute façon, saint Paul, c'est un misogyne, donc il va dire ça pour les femmes, les hommes, il dit rien, mais pour les femmes, il veut pas qu'elles mettent de perles, c'est quoi ça? En fait, je crois que saint Paul interpelle les femmes par rapport à un domaine quand même de la vie où vous êtes sans doute plus sensible que les hommes, il faut bien le reconnaître.
Des hommes, leur aspect esthétique, ce n'est pas tellement une grande priorité. Il y a quelque chose en vous qui est un don de Dieu, qui fait que vous êtes plus sensible de ce côté-là. Et c'est pourquoi saint Paul s'intéresse à cet aspect pour dire quoi, finalement? Pour dire, miser du côté de la beauté du bien. Et ça peut prendre quelque chose de très concret. Hein. La bonté du bien, faire du bien. Bon, bah, mesdames, vous faites le calcul. Depuis le début de l'année, combien vous avez dépensé en produits esthétiques? Et vous faites la liste de vos crèmes anti-rides, de vos teintures de cheveux, de ceci, de cela. Et vous regardez en parallèle combien vous avez donné à des plus pauvres. Et vous regardez si c'est au moins équivalent. Bon, c'est un peu caricatural ce que je dis. Mais c'est quand même une manière d'entrer un petit peu dans ce que dit saint Paul. Voyez, attention à ne pas surinvestir dans la beauté esthétique en oubliant la beauté de la charité. Voyez, parce qu'ultimement, qu'est-ce qui restera? On retrouve l'argument de l'éphémère. Ce qui restera, c'est la charité. Hein. On sait à l'hymne à la charité de saint Paul. Hein. Tout disparaîtra, sauf quoi? La charité. Voilà. Donc s'il y a bien un domaine dans lequel il nous faut investir, c'est la charité. Alors, en conclusion de cette méditation, je vous invite vraiment à regarder aujourd'hui votre corps. Ah ouais, n'ayez pas peur, regardez votre corps. Et puis, dites merci Seigneur. Attention, hein, pas merci malgré le fait que j'ai vieilli, malgré mes rides, malgré mes quelques kilos sur les hanches. Non, juste un vrai merci Seigneur. Merci Seigneur pour le corps que tu m'as donné. Voilà. Merci Seigneur pour ce corps qui me permet d'entrer en relation avec les autres. Merci pour les sens que tu as développés en moi. Voyez, hein, on a divers sens, c'est beau hein, que le Seigneur ait voulu qu'on ait des sens qui sont les fenêtres par lesquelles notre corps s'ouvre au monde. Voilà. On est dans un sanctuaire qui invite à regarder les sens. C'est pas pour rien que Benoît a été guidé jusqu'à la chapelle des apparitions de vos rencontres ici au Lot par une bonne odeur pour nous dire, est-ce que vous priez avec le nez? Tiens, voyez, c'est intéressant parce qu'on pourrait dire, non, ben, je peux prier à la limite avec le beau, en regardant quelque chose de beau, en écoutant une belle musique, ça peut me faire prier. Mais mon nez, il est rarement intégré dans ma prière. C'est intéressant qu'au Lot, ce soit par le nez que Benoît a été, pour ainsi dire, spirituellement capté. Voyez, comme pour nous dire, attention, il y a tout notre corps qui est appelé à contribuer à notre prière. Est-ce que le toucher fait partie de votre prière? Ça, c'est un sens important, hein, parce que la peau, c'est l'organe le plus grand qu'on ait sur nous. Hein, voyez, l'organe sensoriel le plus grand. Voilà. Donc une sorte de regard un peu renouvelé sur notre corps, en disant, Seigneur, c'est beau. Et puis en même temps, de reconnaître que cette beauté, elle est pas achevée. Et son achèvement, ce sera au ciel. Ouais. Et donc d'avoir cette belle tension vers le déploiement éternel de ce que nous sommes. C'est pourquoi je termine de manière un peu amusante, parce que ça m'a amusé, en reprenant encore le philosophe Fabrice Hadjadj, qui dit ceci, une preuve de la résurrection des corps, ah, ça vous intéresse d'en avoir une? Attention, il en a trouvé une. Une preuve de la résurrection des corps, c'est ma perplexité devant l'armoire. Si je n'avais en moi le sentiment qu'une telle adéquation est possible, mais qu'elle se dérobe ici-bas, je saurais tout de suite quoi me mettre. Ouais. Le fait qu'on sache pas trop comment s'habiller, c'est la preuve qu'il y a quelque chose de plus grand que nos habits sur Terre. Voilà. Et que notre corps trouvera un jour son déploiement éternel. Ouais. Et je trouve que c'est important même pour supporter le poids du corps, la maladie du corps, les handicaps du corps, de se dire que ce corps, il est appelé à un déploiement éternel. Il n'est pas simplement appelé à être en meilleure santé possible le plus longtemps possible sur Terre. Ouais. C'est bien de vouloir être en bonne santé. Mais s'il y a bien une chose dont on est certain, c'est que notre corps, il va, à chacun d'entre nous, il va s'arrêter un jour. Hein. J'espère ne pas vous casser l'ambiance de la journée, mais c'est une certitude. Hein. Voilà. Et peut-être que de miser sur le fait d'espérer mourir en bonne santé, il vaut mieux espérer ne pas mourir éternellement. Hein. Et c'est le message du Lot, l'appel à la conversion. Oui. N'oubliez pas votre salut éternel. Oui. Et à ce moment-là, on met les choses en bonne proportion. Gloire au Père et au Fils et au Saint-Esprit, comme il était au commencement, maintenant et toujours, et dans les siècles des siècles. Amen.

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2: Quand deux ou trois sont réunis en mon nom, je suis là au milieu d'eux. Matthieu 18, 20.

frères et sœurs, quelle joie de vous parler aujourd'hui du cœur de Jésus, de l'amour du cœur de notre Dieu qui nous éclaire, nous console, nous répare. Mon fil conducteur est celui de l'amour du Christ pour nous, qui, après son éveil créateur, sa miséricorde, sa tendresse et son écoute trouve son sommet dans la mission qu'il nous confie. Un mot sur la source de cette approche, sur le partenariat qu'elle exprime, et enfin une progression à partir des lectures de la fête du Sacré-Cœur de l'année A que nous venons d'entendre. Le lieu source de cette approche missionnaire du cœur de Jésus est l'intuition clé du chemin du cœur par lequel, dans le réseau mondial de prière du pape, nous présentons le cœur de Jésus dans la dynamique missionnaire de l'Église. Dynamique missionnaire qui est bien la vôtre, la nôtre, aux dimensions du monde autour du pape Léon. Le réseau mondial de prière est un des services du Saint-Siège. En surfant, vous le trouvez sur le site vatican.va, à côté du denier de Saint-Pierre. Le réseau de prière est une œuvre pontificale, une œuvre du pape, une fondation vaticane dont l'animation est confiée aux jésuites, et ils travaillent bien sûr en collaboration avec beaucoup de personnes, de groupes, d'organismes, et vous pouvez en faire partie. Idéalement, en priant le défi de l'humanité ou de la mission d'Église choisie par le pape comme intention de prière pour le mois, prier, surtout le premier vendredi, et si possible, vous concerter à quelques-uns, en communauté, en paroisse, en groupe, pour échanger à propos du défi du mois, qui connaissons-nous, qui est attelé à ce défi, comment pouvons-nous l'encourager, que dire, que faire. Dans cette dynamique, un partenariat s'est construit pas à pas entre le réseau de prière et le sanctuaire du Sacré-Cœur de Paray-le-Monial et la communauté de l'Emmanuel. Le 27 décembre 2023, au début de l'année jubilaire du cœur de Jésus, le sanctuaire a adhéré au réseau mondial de prière du pape. Et le 22 juillet 2025, le réseau de prière, ici même, a été consacré au cœur de Jésus. En septembre 2024, le préposé général des jésuites est venu à Paray-le-Monial en pèlerin. Il a rencontré les chapelains et le modérateur international de la communauté de l'Emmanuel. Nous sommes donc dans une dynamique d'Église, en mission, ensemble. Tous, nous avons une place dans l'Église et dans la société. Le Seigneur compte sur nous. Oui, le Seigneur compte sur nous, mais pas sur moi, Seigneur. Je suis trop faible, trop nul. Trop nul? Si le Seigneur compte sur tous, c'est pas sur toi? Si. Le Seigneur ne va pas vous convaincre à coups d'arguments frappants, mais par un fin silence de sa présence. Il compte sur chacun, chacune d'entre nous, pour exercer aujourd'hui sa mission de compassion. Dans le travail, dans les études, dans la vie familiale, dans la vie associative, dans la vie ecclésiale, nous avons une place, une mission pour aimer, car le Seigneur passe par nos mains, par nos cœurs, pour révéler l'amour de son cœur. Alors, quelle progression se dessine dans les lectures bibliques d'aujourd'hui? Car notre mission, Dieu nous la donne par amour. Tout d'abord, nous avons été aimés. Et nous sommes aimés. Parfois, souvent, par des personnes humaines. Et toujours par Dieu. Nous sommes aimés. Ensuite, nous demeurons en Jésus-Christ.
Et enfin, nous assumons notre mission de prière et de service. Le commencement de l'expérience spirituelle est de prendre conscience de l'amour. Dieu nous crée par amour. Il nous voit alors qu'il y avait avant le néant. Il veut que nous soyons là, pour sa gloire, pour notre bonheur. Il nous aime. Dieu nous sauve. Dieu rachète le peuple hébreu de la maison d'esclavage et de la maison de Pharaon, roi d'Égypte, par amour. Nous l'avons entendu dans le Deutéronome, si le Seigneur s'est attaché à nous, s'il nous a choisis, ce n'est pas que nous soyons le plus nombreux de tous les peuples, car nous sommes le plus petit d'entre tous. C'est par amour pour nous. Et son amour suscite en notre cœur l'intention fondamentale de lui rendre amour pour amour, de vivre notre vie comme un merci à Dieu dans le service des autres. Vous connaissez l'histoire, hein? Ramasser une épingle, marcher alors que l'on est malade, par amour pour quelqu'un, en réponse à l'amour de Dieu, faire nos efforts pour nous rendre aimables, comme le pape François l'a montré dans Amoris Laetitia. Nous avons un devoir de nous rendre aimables. Nous avons des fatigues que nous pouvons offrir, des pardons qui progressent. Nous avons cette persévérance, cet intérêt de rechercher le bien de l'autre. Tout cela, c'est une manière de rendre amour pour amour. Si nous y faisons défaut, si par voie de conséquence le monde est en désordre, si nous nous éloignons de Dieu, eh bien le Dieu vrai garde son alliance et sa fidélité pour 1000 générations à ceux qu'il aime et garde ses commandements. Nous l'avons entendu hein, dans le Deutéronome, y compris avec cette phrase qui fâche. Il riposte à ses adversaires en les faisant périr et sa riposte est immédiate. Oui, mais enfin, Seigneur, tu nous aimes ou tu nous aimes pas? Est-ce que c'est compatible avec ta miséricorde, cette riposte? Le psaume ne dit-il pas, le Seigneur est tendresse et pitié, lent à la colère et plein d'amour. Il n'agit pas envers nous selon nos fautes, ne nous rend pas selon nos offenses. Quelle est alors la portée de cette riposte de Dieu? Avant Noël, nous avons ce beau chant du « Rorate Caeli Desuper », vous savez, Isaïe 45, « Cieux, faites descendre d'en haut la rosée et que les nuages pleuvent le juste. » Dans ce beau chant matinal, vous avez cette phrase qui dit que nous sommes châtiés par la main même de nos iniquités. Ce sont nos péchés qui nous punissent. Est-ce que Dieu veut le péché? Bien sûr que non. Il l'endure même, et il nous donne d'y résister. Ce n'est pas lui qui punit. Ou alors, c'est comme un éducateur qui nous corrige encore par amour pour nous aider à retrouver le chemin du bien. Oui, il nous crée libres en tant qu'humanité, humanité collectivement co-responsable les uns des autres. Nous sommes co-responsables de notre salut à tous. Nous sommes chargés de mener le bien commun. Et quand nous faisons le mal, les conséquences de nos propres actes nous retombent dessus. Mais nous le savons par le psaume 102, l'amour du Seigneur sur ceux qui le craignent est de toujours à toujours. Nous bénissons Dieu pour ses bienfaits. Nous lui demandons pardon. Ce soir, pour la veillée de miséricorde, je vous invite vraiment à vivre cette première démarche d'action de grâce. Vous confessez, mais qu'est-ce qui est important dans la confession? D'abord, l'amour de Dieu, bien concrètement dans votre vie. Merci Seigneur. Et puis vous demandez pardon, bien sûr. Mais vivons cette démarche de réconciliation dans cet esprit du psaume, qui est aussi exprimé dans le rituel du sacrement de pénitence et de réconciliation. Et ici, nous entrons dans l'amitié reconnaissante à l'égard de Jésus. Il nous aime,
Nous le remercions. Il demeure en nous et il nous donne de demeurer en lui. En Jésus, Dieu nous pardonne tout et toujours. Nous pouvons lui parler, lui confier nos soucis. Comme un ami parle à un ami, nous autres, humains, nous avons un ami divin que saint Claude la Colombière appelait le seul et véritable ami que nous adorons. De ce dialogue avec lui, nous pouvons apprendre de lui comment nous aimer les uns les autres. Si quelqu'un vous dit « Qu'est-ce que tu vas faire à l'adoration ? Tu vas passer une heure en silence à ne rien faire. Je vais apprendre à aimer. Je mets à l'écoute du cœur de notre Dieu qui nous a déclaré son amour. » Le dialogue de l'amitié avec Jésus, notre ami. Nous pouvons lui ouvrir notre cœur pour qu'il y demeure et que nous demeurions en lui. Et le signe de cette amitié de Jésus pour nous, c'est qu'il nous a donné part à son esprit. Là vient notre mission d'évangélisation dans les lectures de la fête du cœur de Jésus. Dans l'année A, il y a cette dimension d'annonce. Celui qui proclame que Jésus est le Fils de Dieu, Dieu demeure en lui et lui en Dieu. Là, nous retrouvons l'appel de Jésus. « Venez à moi, vous tous qui peinez et ployez sous le poids du fardeau, je vous procurerai le repos. Prenez sur vous mon joug. » Mais ça alors, le Seigneur nous donne le repos en nous confiant un joug. Ça alors, c'est peut-être plus fatigant de porter un joug. C'est le Seigneur qui le dit. « Prenez sur vous mon joug. » En d'autres termes, entrez dans ma mission. Recevez votre part dans ma compassion. Compassion spirituelle, compassion matérielle. Devenez mes disciples. Apprenez de moi, car je suis doux et humble de cœur. À l'école de Jésus, nous trouvons le repos pour notre âme. Son joug est facile à porter et son fardeau léger. Peut-être pourrions-nous entendre un capitaine ou un bénévole nous dire combien, au terme d'une journée donnée dans le service, il trouve le repos. Elle est dans la paix. Oui, le joug du Seigneur est facile à porter. Car il nous donne une mission et il est là avec nous. Il porte le premier, la prière et le service. Si notre prière connaît des hauts et des bas, le Seigneur nous comprend. Mais c'est lui qui porte la prière. C'est lui qui peut nous donner le désir d'y revenir plus intensément. C'est lui qui porte le service et son poids. Par la prière, par les nombreux autres services que nous pouvons rendre aux autres, nous entrons humblement dans la douceur du Christ. Et nous rendons aux autres la vie belle. Si au terme de notre vie, nous pouvons dire « J'ai rendu belle la vie de quelqu'un à un moment donné, Seigneur. » Voilà. L'amour reçu devient mission. L'amour à donner. Dans cette Eucharistie, rendons-nous disponibles à l'amour que le Seigneur nous confie comme une tâche. Permettez-moi de terminer par la nouvelle prière d'offrande du réseau mondial de prière du pape. Elle assume l'intention mensuelle du pape Léon. La prière d'offrande est déjà une réponse significative au défi de l'humanité qu'elle exprime. C'est déjà un vrai service que nous appelons apostolat de la prière. Nous le vivons en nous identifiant à cette préoccupation de l'humanité qui jaillit du cœur du Christ. Jésus nous donne part à sa mission de compassion dans les défis mensuels que le pape Léon choisit. Père très bon, nous savons que tu es toujours avec nous. Nous voici en ce jour nouveau. Mets nos cœurs une fois encore auprès du cœur de ton Fils Jésus qui s'offre pour nous et qui vient à nous dans l'Eucharistie. Que son Esprit Saint fasse de nous ses amis et ses apôtres disponibles pour sa mission de compassion. Nous mettons en tes mains nos joies et nos espérances, nos activités
et nos souffrances, tout ce que nous sommes et possédons, en communion avec nos frères et sœurs de ce réseau mondial de prière. Avec Marie, nous t'offrons cette journée pour la mission de l'Église, pour les intentions de notre évêque Benoît, et pour le défi de l'humanité choisi par le pape Léon comme intention de prière et de service pour ce mois-ci, pour une cohabitation pacifique. Prions pour que les sociétés où la cohabitation est difficile ne succombent pas à la tentation de l'affrontement pour des motifs ethniques, politiques, religieux ou idéologiques. Amen.

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2: Un riche entrera difficilement dans le royaume des cieux. Matthieu 19, 23.

Mais tout à l'heure, pendant la prière, j'étais un petit peu inquiet. J'étais inquiet parce que nous devons parler du signe de croix. Enfin, nous pouvons d'ailleurs faire le signe de croix ensemble pour commencer. Au nom du Père et du Fils et du Saint-Esprit. Amen. Et le Père vous a dit juste dans la conférence qui a précédé le comment sont liés, et si j'ai bien compris, comment sont liés le signe de la croix et le credo, en une sorte de résumé condensé, c'est ça qui est un credo de notre foi, et le geste du signe de la croix est aussi vraiment un condensé de notre foi. Vous le comprenez mieux grâce à cette session des béatitudes et grâce à tout ce thème qui est développé à Lourdes pendant toute cette année ici même. Oui, j'étais inquiet. Parce que pendant que nous avons chanté et prié au début de cette rencontre, je ne voyais pas la croix. Et oui, maintenant que je suis ici, je la vois, elle était sur le côté. Mais là, je m'inquiétais, je voyais le pape Benoît XVI, et je voyais Jean XXIII, bienheureux Jean XXIII, et je ne voyais pas la croix. Je tournais le dos. Vous voyez, notre drame, c'est parfois de tourner le dos à la croix. Et donc, prions le Seigneur pour que ce ne soit pas mon cas. Donc, ce n'est pas notre cas aux uns et aux autres dans cette salle et pendant ce pèlerinage. Je voudrais commencer cette rencontre au sujet du bonheur dans la croix ou par la croix, en vous disant que c'est quand même un peu culotté ce titre-là, le bonheur dans la croix, on dit le bonheur dans le pré. C'est un petit peu osé, et puis oui, il faut vraiment un peu oser comme former le bonheur dans la croix. Et c'est vrai que notre foi chrétienne est un petit peu scandaleuse, scandale pour les juifs, folie pour les païens. Voilà ce que saint Paul a dit. Et je parlerai surtout pendant cette heure avec vous, là, j'évoquerai surtout des textes de saint Paul, car c'est lui surtout qui a parlé de la croix. Que comme le mystère central de notre foi chrétienne, bien sûr. Mais je voudrais parler, pour commencer, en introduisant ces textes-là, vous parler d'un petit épisode qui m'a bien marqué dans ma vie de moine, mais qui a marqué mon monastère de Kergonan. Ça vous dit quelque chose si je vous parle et si nous parlons de dimanche rose? Je vois que oui, je vois que les gens réagissent. Qu'est-ce que c'est que les dimanches roses? Je crois avoir entendu en effet la bonne réponse, et plusieurs la connaissent manifestement, je m'en réjouis. Et c'est au milieu de l'Avent et au milieu du Carême, il y a un dimanche où on n'est plus dans le violet, qui est la couleur de l'Avent ou du Carême, on n'est pas encore dans le blanc, qui est la couleur de temps de Noël, la Nativité. Et où le temps pascal, eh bien, le violet vire au rose. Et ainsi, dans ce dimanche-là, on voit la vie en... Voilà. Et parce que ce dimanche-là, ces deux dimanches du milieu de l'Avent et du milieu du Carême, s'intitule, d'après le premier mot de l'introïte en grégorien, pour l'Avent, c'est Gaudete. C'est réjouissez-vous dans le Seigneur, ainsi, je vous le redis, réjouissez-vous, ce qui est une parole de saint Paul. Et au dimanche de milieu du carême, c'est dimanche létare. Ah ben, c'est merveilleux, écoutez. Dimanche létare, et c'est un autre verbe qui veut dire la même chose en latin, c'est réjouis-toi aussi. En prenant une formule à la fois de saint Paul et d'Isaïe. Et donc, ces deux dimanches, au milieu d'un temps de préparation, de pénitence, où en effet, les ornements sont un peu assombris par le violet, un violet, eh bien, on reprend espoir en prenant des ornements et des vêtements liturgiques qui sont des vêtements liturgiques roses. J'espère que vous en avez vu parfois dans vos paroisses, ou certaines de vos paroisses. Hein. Donc c'est bien. Alors, ce que je vous en dis là, ce n'est pas parce que je suis à Toulouse qu'il a cité des violettes. La cité des violettes, vous savez, Toulouse, la cité des violettes. Et dans le jardin de l'archevêché, au moment de. C'était de retard de presque 2 mois cette année, tellement il a fait froid. Mais dès la fin janvier, on a un petit gazon, il est plein de violettes, de fait. La cité des violettes. Mais aussi la ville rose.
Alors donc il y a des raisons particulières qui me font vous en parler ce soir à ce niveau-là. Mais ce n'est pas Toulouse que je veux évoquer, c'est mon monastère de Kergonan. Comment cela ? Eh bien, quand j'étais jeune moine, j'étais déjà depuis 2-3 ans au monastère, est arrivé un monsieur connu, célèbre, qui venait de perdre sa femme. Et il avait, quand il a perdu sa femme, à peu près 80 ans. Il aurait voulu rentrer au monastère comme un novice, mais le père abbé n'a pas voulu, parce qu'il a trouvé que c'était un petit peu trop... commencer la vie monastique à 80 ans, c'est pas évident quand même. Et en plus, il avait une fille unique, avec des petits-enfants nombreux, donc c'était important qu'il puisse être plus libre pour les revoir. Il venait le voir d'ailleurs fréquemment à l'abbaye, et donc il lui-même allait voir sa famille, monsieur Jean Lecourt Grandmaison, qui était un député, ancien officier de marine, et fondateur de la France catholique, de l'hebdomadaire La France catholique. Et il a vécu avec nous pendant 9 ans, je crois, et comme un moine. Véritablement, et c'était très impressionnant de le voir, un homme de prière, un homme de foi, et qui était avec nous, véritablement. Un jour, il a dit au père abbé, je voudrais vous offrir un jeu de chasuble rose. Nous concélébrons, les moines prêtres concélèbrent le monastère, et en général, nous avons pour la concélébration, chacun des concélébrants, une chasuble. Alors, pour avoir un jeu de chasuble rose, ça demandait un certain métrage de tissu. Et donc, parce qu'il en fallait à peu près une quinzaine de chasubles. Alors, le père abbé, c'était, je ne sais plus en quelle année maintenant, mais c'était après le concile, pendant 40 ans maintenant, la réintroduction de la concélébration dans l'Église, après le nouveau missel, c'est-à-dire dans les années 70, 75, par là. Et on utilise le rose 2 fois par an. Et c'est lui qui nous les offrait. Alors le père abbé a dit, mais écoutez, fort bien, mais est-ce que ce ne serait pas utile du vert ou du blanc ? On verra ça après. Et de fait, il nous a offert toute une série de chasubles vertes dans quelques mois ou une année après. Il m'a dit, mais je tiens à vous offrir des chasubles roses, qui sont de fait utilisés que 2 fois par an. Parce que, ajoutait-il, dans ma vie, la joie est toujours née de la croix. C'est un thème concret. Et je voudrais que Kergonan soit le monastère de la joie. Un témoignage très fort et qui nous marque encore les uns les autres qu'à chaque fois que... Et si vous êtes en Bretagne et que vous n'avez rien à faire et vous cherchez un lieu de prière et pour ces 2 dimanches, allez à Kergonan. Vous verrez ça. Voilà ce signe fort du bonheur dans la croix, c'est bien notre thème en effet, de la joie dans la croix. Et il expliquait que dans sa vie, donc, il était marié, officier de marine, jeune officier de marine, et quand il est allé en mission aux Antilles françaises. Et quand il était dans cette mission dans les Antilles françaises, a éclaté la guerre 14, la Première Guerre mondiale. Ce qui fait que, jeune marié, il a été séparé de son épouse pendant 2 ans. Ce qui a été, vous pouvez le comprendre, et vous particulièrement qui êtes dans l'état de mariage, ou dans l'état de veuvage peut-être pour l'un ou l'autre d'entre vous, ce qui a été une grosse épreuve. Mais il en a eu d'autres dans sa vie. Mais celle-là l'a marqué particulièrement, et il l'expliquait, et sa fille a écrit un livre à ce sujet-là, où dans un chapitre elle relate cette expérience en lien avec les chasubles roses, que ça a été l'occasion pour eux, avec les mois, on n'avait pas à l'époque ni d'iPhone, ni de possibilité, vous savez, d'avoir des liens directs à bas prix avec des endroits très éloignés dans le monde. Donc il n'y avait pas de moyens de communication comme on les a maintenant en 14. C'est évident.
Et donc ça a été une grande solitude, et quand arrivaient des lettres qui arrivaient de loin en loin, de très loin en très loin, c'était une véritable fête. Maintenant, on écrit des SMS, on envoie des fax, des emails encore plus maintenant, mais c'est devenu banal de communiquer comme ça, avec des images, et quelquefois avec une caméra qui est dans l'ordinateur, ce qui fait qu'on voit celui à qui on parle, et éventuellement. Donc, on peut difficilement comprendre à la fois la souffrance de la séparation sans communication possible, et l'immense joie de la communication quand elle devenait possible. Et c'est à partir de cette expérience qui l'a marqué profondément, qu'il a développé ce témoignage qui était le sien, M. Le Grand Maison, et qu'il a voulu en donner un signe fort dans cette quinzaine de chasubles roses qu'on n'utilise que deux fois par an au monastère Sainte-Anne de Kergodon. Donc voilà, je voulais commencer par là. Parce que c'est quelque chose de concret, et d'un témoignage d'une personne qui était un grand chrétien et un grand ami de Dieu, je crois. Donc nous sommes en plein dans ce que nous voulions dire. Et maintenant, je vais prendre avec vous, reprendre quelques textes de saint Paul, car c'est lui le grand chantre du bonheur dans la croix ou par la croix, et qui nous invite à entrer dans ce bonheur nous-mêmes. Oh! Mais faisons attention, parce que c'est un sujet délicat. La croix, c'est facile d'en parler, c'est assez facile de chanter la croix, mais quand on y est, ou quand on est sur la croix ou qu'elle vous pèse sur les épaules, ben c'est pas tout à fait la même chose. Mais c'est hier, dans l'évangile que nous avions dans la lecture courante de la parole de Dieu, hier, donc lundi, 12 juillet, que, à la fin du discours apostolique de Jésus dans saint Matthieu, chapitre 10e, donc après le grand chapitre de 5, 6, 7, sur le serment sur la montagne, le chapitre 10e, c'est le discours apostolique aux apôtres, et par eux à travers toute l'Église, c'est « si quelqu'un veut me suivre », ainsi, « si quelqu'un veut me suivre, qu'il prenne sa croix », dans la traduction qu'on avait hier de saint Matthieu, bien sûr, oui, qu'il prenne sa croix et qu'il me suive. Si quelqu'un veut être mon disciple, etc. Prenne sa croix. Donc c'est une parole du Seigneur, c'est une parole d'évangile qu'on ne peut pas contourner. Mais ne jouons pas avec ce mystère de la croix. Comme je l'avais dit aussi, en insistant là-dessus, à Châteauneuf-de-Galaure, au moment des assemblées générales de la communauté des béatitudes, et même si on n'a pas pu aboutir à ce qu'on aurait souhaité à ce moment-là, parce que Rome m'a demandé de sursoir à l'érection de la communauté, comme de droit diocésain, mais j'ai insisté à un moment ou l'autre sur l'importance du mystère de l'obéissance, dont nous allons parler précisément. Et je voudrais commencer par ce texte avec vous. Le texte de l'épître aux filles de la lettre de saint Paul aux Philippiens. Et vous savez en particulier cet hymne que nous avons aux premières vêpres de chaque dimanche, le samedi soir. L'hymne aux Philippiens, comme on l'appelle d'ailleurs, parce qu'elle se trouve au début du deuxième chapitre. « Ayez entre vous les mêmes sentiments que ceux qui sont dans le Christ Jésus », dit Paul aux Philippiens. Et Philippiens, ça évoque une ville qui s'appelle comment ? Merci, Philippe. Alors, il y a trois ans, je crois, en septembre prochain, il y aura 3 ans, j'ai eu la joie, avec Monseigneur de Berger, recteur de l'Institut catholique de Toulouse, et tout un groupe, de faire une partie d'une croisière sur les pas de saint Paul. C'était l'année saint Paul. Et on a rejoint le groupe à Athènes, et avant d'aller le lendemain à Éphèse, et le surlendemain à Philippe. Quelques-uns d'entre vous ont peut-être été à Philippe. Et c'est un des moments qui m'a le plus marqué, parce que cette ville, dont on voit encore des vestiges importants d'une ville de la ville romaine, mais comporte en tout cas la petite rivière où certaine Lydia a été la première baptisée d'Europe par saint Paul à Philippe. Et on a célébré la messe là, au bord de ce gave, au bord de cette petite rivière,
qui est à l'origine de l'évangélisation de l'Europe. Et Paul écrit donc aux Philippiens, aux habitants de Philippe. J'ai la joie d'avoir connu Philippe, et pour moi ça résonne d'une manière différente. Maintenant, comme chacun d'entre nous qui avons pu avoir la joie d'aller en Terre Sainte, ou d'y retourner, et qui, voyant les lieux où le Seigneur a vécu, où il a prêché, où il a annoncé, où il est né, mais mort, donc ça prend un relief particulièrement saisissant. Lui, de condition divine, ne retint pas jalousement le rang qu'il égalait à Dieu. Nous l'avons évoqué ce matin, c'est le mouvement même du prologue de saint Jean. Il s'anéantit, le mot kénosène, c'est automne en grec, c'est le mot qui a donné le mot kénos, qui est littéralement le mot grec. Il se vida lui-même, il se vida. Comme de manière concrète, il s'est vidé de tout son sang, la sueur de sang, le sang et l'eau qui sont venus de son cœur sur la croix. Donc il s'anéantit lui-même, il se vida lui-même, prenant condition d'esclave et devenant semblable aux hommes. S'étant comporté comme un homme, il s'humilia plus encore. L'humiliation, d'une certaine manière, le fils de Dieu devient fils de l'homme grâce à Marie et au consentement de Marie. Et c'est une humiliation qu'il a voulu, mais c'est surtout un acte d'amour pour nous rejoindre jusque dans notre condition humaine pleinement. Il s'humilia plus encore, obéissant jusqu'à la mort, et à la mort sur une croix. Sur une croix, obéissant jusqu'à la mort. Le Christ obéissant jusqu'à la mort et la mort sur la croix. Voilà le cœur du mystère pascal, voilà le scandale du mystère de la croix auquel nous sommes tous confrontés un jour ou l'autre, ou même souvent. Et c'est le cœur de la liturgie de la Semaine Sainte, où pendant des années, 38 ans, j'ai eu la joie de chanter en grégorien le répond qui fait pratiquement l'unité des jours saints, et spécialement du Triduum pascal. Christus, deux notes, hein, do, ré, do, ou bien sol, là, c'est un ton plein. Christus, factus est, encore une seule note de plus. Le Christ a été fait, obédience, obéissant jusqu'à la mort. Christus, factus est pro nobis. Là, ça commence à chanter. Ça se passe très solennel. Christus, factus est pro nobis. Pro nobis, obéissant, obédience, obéissant, usque, jusqu'à la mort, ad mortem, la mort de la croix, mort.

solennel, profond. Et ensuite, le verset continue en chantant. C'est pour ça qu'il a été exalté ensuite de la gloire de Dieu. C'est le cœur de notre foi, le cœur de la liturgie et des jours saints. Donc, ce n'est pas un petit thème vague ou spirituel dans lequel on s'entretient spirituellement de temps en temps pour refaire surface au point de vue chrétien. Nous sommes au cœur de notre foi et de notre expérience même de chrétien. C'est Philippiens, au chapitre, au début du chapitre 2e. Obéissant jusqu'à la mort. Et à Châteauneuf de Galore, devant des représentants de la communauté, je m'étais permis d'insister, et je crois que c'est important, et c'est encore quelque chose d'important pour la communauté, sur ce que c'est que l'obéissance. Car si on veut rentrer dans le mystère du Christ, on ne peut pas évacuer ni la croix du Christ, ni l'obéissance que cela comporte. Et l'obéissance jusqu'à la croix, jusqu'à une certaine mort de soi-même. La communauté a vécu, et n'est pas encore tout à fait sortie de ce mystère pascal, on n'en sort jamais, a vécu ces moments de kénose, de vide, d'une certaine mort apparente, en tout cas d'une passion, en tout cas, certainement, et je nous invite à chanter ce Christus obedient, au souhait de mortem, mortem, mortem crucis, la mort de la croix. Car en effet, la communauté, et c'est un bienfait, puisque c'est ce dont nous traitons, c'est un bonheur d'entrer dans ce mystère du Christ et dans son obéissance. Obéissance à l'Église, puisque le chemin, c'est ce que nous a dit le cardinal Rilke, ce que vous a dit, parce que moi je n'étais pas encore à cette réunion du Conseil plénier à Rome le 3 décembre 2008, Père Étienne. 2008, c'est bien ça, oui. Le 3 décembre 2008, et la communauté a reçu, c'est le cardinal Rico lui-même qui était comme le poteau indicateur en disant « Allez vers la congrégation de la vie consacrée ». L'obéissance, et puis je témoigne que la modération et le gouvernement en général sont allés dans ce sens de leur mieux, et moi avec eux. Et donc obéissance, comme le Christ a obéi jusqu'à la mort et la mort de la croix. Alors cette obéissance que la communauté tout entière et ses responsables ont eu et ont à vivre actuellement est quelque chose qui s'impose d'une manière ou d'une autre. Mais ensuite, les responsables eux-mêmes et le gouvernement ont à aider les membres de la communauté à vivre cette obéissance. Chacun à sa place. Et j'ajoutais qu'on ne joue pas avec le mystère de l'obéissance. Pas plus qu'on ne peut jouer avec la croix du Christ ou nos propres croix. On ne s'amuse pas avec les croix. Ce n'est pas des jouets. Et nous ne sommes pas des jouets dans le cœur de ce mystère-là. Il y faut beaucoup de foi du côté de ceux qui sont des supérieurs. Et moi, je l'ai été comme père abbé 18 ans, je suis encore comme évêque, bien sûr, aussi chargé d'une autorité. Mais l'autorité n'est pas facile à exercer, vous savez, c'est aussi une croix. Et quand on porte les croix pectorales, et que c'est pas seulement un bijou, quand vous portez la croix vous-même, c'est pas un bijou. Oui, c'est notre fierté, comme dit saint Paul, mais c'est aussi notre passion. Et dans l'espérance de la résurrection, bien entendu. Donc, à l'heure où nous sommes dans la communauté des béatitudes, nous sommes encore dans cette gestation de crucifiante ou crucifiée de la communauté. Et ne passons pas à côté. Allons jusqu'au bout de cette gestation-là, et en entrant dans cette obéissance du Christ à son Père par amour. Et ceux qui ont à indiquer aux uns ou par des actes, par des décisions, donc à indiquer le chemin qui est le nôtre, qui est un chemin qui peut être de croix, eh bien ne pas en rajouter.
pour ceux qui ont à vivre cette obéissance, donc faire tout en tant que pour que ça puisse être plus facile, plus aisé, plus aimante. Mais ce n'est pas toujours possible. Et dans la vie consacrée, on entend beaucoup le mot consacré dans les béatitudes à différents niveaux et dans différents sens. Mais cette vie consacrée impose une conduite, une manière d'être, et qui suppose en effet qu'on obéisse concrètement. On ne peut pas discuter indéfiniment quand on est dans un état de vie consacrée. On ne peut pas discuter. Tout n'est pas discutable à l'infini. Et j'ai actuellement, j'en sais quelque chose, j'avais tout à l'heure un message de mon vicaire général par rapport aux nominations qui viennent de paraître dans un numéro de Foi et Vie, notre bulletin diocésain, un premier train le plus important des nominations pour l'année pastorale qui vient. Alors, je vous recommande à vos prières, vraiment. J'ai un prêtre, et pour des circonstances concrètes et délicates dont je n'ai pas à vous parler ici, bien évidemment, refuse une nomination. Souvent, on a un dialogue. Mais il y a des choses des fois qui s'imposent plusieurs personnes ou plusieurs prêtres sont allés le voir, etc. Et c'est un prêtre relativement jeune et qui dit non. Les prêtres lui ont rappelé que lors de l'ordination sacerdotale, et quand avant l'ordination, avant que l'imposition des mains et la prière de consécration de sacerdotale, celui qui va devenir prêtre met ses mains dans les mains de l'évêque. Et l'évêque lui pose la question, me promettez-vous obéissance, respect et obéissance à moi et à mes successeurs? Alors, j'ai pas à jouer avec cette obéissance-là, vous pensez bien, on joue pas cette obéissance. Il se trouve que quand je me trouvais à Rome avec les nouveaux évêques l'année où j'ai été ordonné évêque à Mende, en Lozère, c'était ordonné en janvier, c'était en septembre à Castel-Gandolfo. Le pape Jean-Paul II nous a reçus, les nouveaux évêques de l'année, et nous a dit précisément cela, n'oubliez jamais les mains que vous avez reçues dans les vôtres au moment de l'ordination de vos prêtres. Et vos prêtres, ils vous ont promis respect et obéissance, mais ne lâchez pas les mains que vous avez tenues dans les vôtres. Donc, loin de moi d'imposer à ce prêtre quelque chose par obéissance, etc., de manière rude ou dure, mais il n'est pas possible non plus qu'ils disent un non. Et c'est un moment difficile. Il va falloir que je le rencontre ces jours qui viennent. Parce qu'il dit, si c'est comme ça, je m'en vais. Vous voyez, ce que je vous dis là, ce n'est pas des idées en l'air. L'obéissance, moi j'ai à dire, c'est mon devoir d'évêque de prendre des décisions que je n'ai pas pris tout seul avec le conseil épiscopal et avec comme ça au niveau du conseil général des béatitudes, etc. Il y a des conseils, on parle, on réfléchit ensemble, mais il y a bien une décision qu'il faut prendre. Et devant Dieu. Et que celui qui doit vivre cette obéissance-là doit aussi la recevoir devant Dieu. En Dieu.

etc. S'étant comporté comme un homme, il s'humilia plus encore, obéissant jusqu'à la mort et à la mort sur une croix, qui était le châtiment le plus infâme de l'époque. Et c'est pas récemment la visite du Saint-Père au linceul de Turin, à Turin, pour voir le linceul, avec les foules que cela a amené et les études qui sont faites à ce sujet montrent de manière objective et claire que la passion, ce n'était pas une petite histoire en l'air. Et grâce à ce linceul de Turin, il y a des précisions extraordinaires à la fois sur la passion de Jésus, sa mort, sa sépulture, et sur la résurrection, quelques éléments sur la résurrection. On ne coupe pas à ce mystère du Christ, chanté dans les jours saints. Mais à condition de ne pas s'arrêter là non plus, et le texte de l'hymne continue, aussi Dieu l'a-t-il exalté et lui a-t-il donné le nom qui est au-dessus de tout nom. Pour que tout au nom de Jésus, trois fois, le mot nom, et qu'est-ce que nous faisons dans le signe de croix? Au nom du Père et du Fils et du Saint-Esprit. Le nom, ici, la première fois qu'il arrive au verset 9, il y a dans ma Bible de Jérusalem que j'ai devant moi ici, j'espère qu'on aura bientôt la tradition liturgique qui est, à mon avis, encore meilleure, celle à laquelle nous travaillons dans la Bible entière. Donc, il lui a donné le nom avec une N avec en majuscule. Le nom, c'est le nom de Dieu. Et ce qui, dans le chapitre 17e que nous évoquions ce matin, est également quelque chose de près. Je leur ai donné le nom que tu m'as donné, afin qu'ils croient. Le nom que tu m'as donné. Et c'est le nom de Père aussi. Jésus donne à ses disciples, à ses apôtres, à ses disciples, le nom de Père. C'est-à-dire la capacité d'invoquer le nom de Père. Leur donne ce vocable de Père, d'Abba, de Papa. Revenons, et il lui a donné le nom qui est au-dessus de tout nom, c'est le nom divin, proprement dit. Pour que tout, au nom de Jésus, là c'est le nom de Jésus proprement dit, pas le nom de Dieu en général, simplement, tout s'agenouille au plus haut des cieux, sur la terre et dans les enfers, dans tout l'univers, autrement dit, et que toute langue proclame de Jésus qu'il est Seigneur à la gloire de Dieu le Père. Le nom, c'est le nom de Dieu avec un grand N. Seigneur, c'est un nom divin aussi, Kurios. Seigneur. Et le premier témoignage de foi après la résurrection dans les actes des apôtres, en résumé, on parlait du résumé qu'est le credo, on parlait du résumé qu'est le signe de croix lui-même, le premier kérigme, qu'on appelle la première proclamation de la foi qui a suivi la résurrection dans l'Église et la Pentecôte, c'est Jésus est Seigneur. À ce Jésus qui a été homme, qui est né, mort, ressuscité, et donné ce nom de Seigneur qu'il attribue probablement à Dieu. Kurios. Kyrie eleison. Christ eleison. Contrairement à ce qu'on pense dans l'histoire liturgique, vous savez qu'on prend trois fois à la messe Kyrie eleison, Christ eleison, Christ eleison, Kyrie eleison, Kyrie eleison. On peut penser spontanément qu'il s'agit d'une invocation aux trois personnes divines successivement. C'est-à-dire, le premier Kyrie, c'est le Père, Christ, c'est évidemment le Fils, et Kyrie, c'est le troisième, c'est l'Esprit Saint. Non. Rien n'interdit de penser ça non plus, mais liturgiquement et historiquement, ce sont trois invocations faites au Christ lui-même. Première et troisième fois, Kyrie, Kurios, Seigneur, et au milieu, Christe, le Seigneur qui est oint le Christ. Le mot qui est repris ici, dans l'hymne aussi, toute langue proclame de Jésus-Christ qu'il est Seigneur à la gloire de Dieu le Père. Donc, ce mystère de la croix du Christ ne nous invite pas à nous complaire dans la croix ou dans les croix ou dans rechercher des croix. Est-ce que vous cherchez des croix? J'espère bien que non. Et si vous cherchez des crosses, des crosses non plus, mais chercher des croix, c'est pas bon signe. On a bien assez. Et des croix qui nous arrivent, ou des croix de prendre la croix qui nous arrive.

D'abord pour la porter, quelquefois d'être crucifié dessus, d'être fixé à la croix comme un oiseau pour servir d'épouvantail. Et ça, c'est quelque chose d'extrêmement concret aussi et de visible. Voilà, mystère de l'obéissance. Et je me permets d'y insister, car la communauté a vécu et vit encore ce moment de crucifixion, d'obéissance à l'Église, d'obéissance dans la communauté, dans des moments qui ne sont pas évidents ou pas très clairs. On va voir plus clair, je pense, dans les temps qui viennent, maintenant. Et donc, pour inviter chacun des membres de la communauté à vivre cette obéissance de foi et d'amour qui nous fait entrer dans le mystère du Christ et nous fait entrer, pas seulement sur la croix et sur le fait de se vider soi-même jusqu'au bout, mais d'attendre l'exaltation qui suit. Dieu l'a donné le nom qui est l'évocation de la résurrection. Donc nous attendons actuellement la résurrection de la communauté qui est déjà en route, qui se vit déjà. Et donc chacun d'entre nous a un rôle important dans ce domaine. Je continue la lecture de toujours des Philippiens. Je tourne seulement, nous étions au chapitre 2e. Là, je vous évoque le chapitre 3e. Pas loin, comme vous voyez. Lisons. Devenez à l'envi mes imitateurs, frères, et fixez vos regards sur ceux qui se conduisent comme vous en avez en nous un exemple. Il se propose en imitateur à imiter plutôt, parce que lui-même essaie d'imiter le Christ jusque dans sa croix. Et voilà ce qui suit, sur le quoi je voudrais attirer votre attention. Car il en est beaucoup. Je vous l'ai dit souvent, et je le redis aujourd'hui avec larmes, qui se conduisent en ennemis de la croix du Christ. Est-ce clair? Je vous l'ai dit souvent, et je le redis avec larmes, il y en a qui se conduisent en ennemis de la croix du Christ. Leur fin sera la perdition, ils ont pour Dieu leur ventre, et mettent leur gloire dans leur honte. Ils n'apprécient que les choses de la terre. Pour nous, notre cité se trouve dans les cieux, d'où nous attendons ardemment comme sauveur le Seigneur Jésus-Christ, qui transfigurera notre corps de misère pour le conformer à son corps de gloire, avec cette force qu'il a de pouvoir même se soumettre toutes choses. Nous sommes dans la même réalité. Là, c'est Saint Paul qui a chanté le mystère du Christ. Là, nous invite à entrer en l'imitant dans notre propre vie à nous, dans cette trajectoire qui est celle de Jésus et du Christ et de tout chrétien. Sommes-nous, voulons-nous être les disciples de Jésus, obéissant comme lui, ou bien voulons-nous être ennemis de la croix du Christ, ayant une vie facile, donc éliminant tout droit, pour avoir le plaisir de toutes sortes, ils ont pour Dieu leur ventre, c'est toute forme de gourmandise ou d'égoïsme que cela peut signifier. Et leur gloire dans leur honte, ça évoque les désordres sexuels particulièrement. Et toutes choses qui peuvent nous tenir ou nous assaillir, mais qui nous rendre faibles, mais aussi capables de crier vers le Seigneur pour qu'il nous sauve. Ennemis de la croix du Christ, parce que privilégiant cela, ces plaisirs humains, qui sont en soi des choses qui sont bonnes, parce que se nourrir et se reproduire sont des fonctions qui sont venues de la création par Dieu et que Dieu veut à leur place, bien évidemment. Mais ennemi de la croix du Christ, ça veut dire que l'on se cherche que soi-même, son plaisir. Et Saint Paul nous dit, il n'apprécie que les choses de la terre. Notre cité, surtout dans les cieux, nous attendons ardemment, nous attendons Jésus-Christ. Et qui transfigurera, voilà, notre corps de misère, pour le rendre semblable à son corps de gloire. Eh bien, la communauté a été traînée dans la boue par les médias. Il y a eu aussi des désordres, ici ou là, comme l'Église a été traînée dans la boue depuis le début de cette année, pour les questions de pédophilie en particulier. Et le pape
a eu des paroles extrêmement fortes pour reconnaître les faiblesses dans l'Église, certes, mais aussi pour dire que les prêtres, qui sont parfois la honte de l'Église, sont surtout l'honneur de l'Église, un grand nombre des prêtres, l'honneur de l'Église. Donner au Christ, donner à son mystère. De même, la communauté a été traînée dans la boue. Et ça continue encore, les médias, mais grâce à tout un travail qui est fait, y compris par des procès, la tête se relève humblement. Nous pouvons relever la tête et donc avancer et voir ce corps de misère devenir un corps de gloire, pas pour sa gloire, mais pour la gloire du Seigneur. Ce sont des textes très forts de saint Paul aux Philippiens que je vous invite à reconsidérer. Mais avant ce texte que je viens de vous lire, et donc entre l'hymne qu'on appelle aux Philippiens du chapitre 2e, début du chapitre 2e, et la fin du chapitre 3e que je viens de vous lire, il y a un autre passage qui est un passage merveilleux de saint Paul, qui rejoint cette expérience spirituelle que je vous invite à continuer de faire en communauté avec le Christ et l'Église. Et voici, Paul a eu à renoncer à bien des choses. Il était pharisien, fils de pharisien, il était plein de fougue, mais il s'est trompé de voie. Il a été terrassé par Jésus. Paul, pourquoi me persécutes-tu ? Saul, pourquoi me persécutes-tu ? Et il dit dans sa même lettre aux Philippiens, j'avais prévu de vous parler de plusieurs autres textes de saint Paul sur la croix, je n'aurai pas le temps, mais restons à l'essentiel, restons aux Philippiens. J'étais pharisien. Quant au zèle, un persécuteur de l'Église, quant à la justice que peut donner la loi de Moïse, il ne cesse d'en parler, un homme irréprochable. Mais tous ces avantages dont j'étais pourvu, je les ai considérés comme un désavantage à cause du Christ. Bien plus, désormais, je considère tout comme désavantageux, le texte grec pourrait traduire comme de la crotte, ou de la gnognotte, ou de la gnognotte, c'est même pas suffisant, c'est la crotte, à cause du Christ. Bien plus, donc, je considère tout comme désavantageux à cause de la supériorité de la connaissance du Christ Jésus, mon Seigneur. À cause de lui, j'ai accepté de tout perdre, et je considère tout comme de la crotte, comme déchet ici, la traduction, afin de gagner le Christ et d'être trouvé en lui, n'ayant plus ma justice à moi, que je construis, je bâtis, que par mes mérites, mes forces, etc., celle qui vient de la loi, mais la justice par la foi au Christ, celle qui vient de Dieu et s'appuie sur la foi. Nous en sommes bien là. Et il continue dans des formules saisissantes. Le connaître, lui. Le connaître, lui. Avec la puissance de sa résurrection. C'est ça qui est premier, notez-le, la puissance de sa résurrection et la communion à ses souffrances. Lui devenir conforme dans sa mort, est-ce clair ? Afin de parvenir, si possible, à ressusciter d'entre les morts. Ce verset est d'une puissance, de le connaître, lui. D'abord, la puissance de sa résurrection, la communion à ses souffrances, devenir conforme jusqu'à la mort, on a tout le mis à Pascal, afin de parvenir, si possible, à ressusciter d'entre les morts. La résurrection est au début et à la fin, comme une inclusion merveilleuse de notre foi tout entière. Et en effet, le bonheur par la croix, dans la croix, n'est incompréhensible, c'est au creuset, au creux, au vide que la croix nous accule à un moment ou l'autre. Mais cela n'est compréhensible ni vivable, compréhensible et vivable, que si il y a un regard de foi vers l'avant et vers l'après, qui est la résurrection, la plénitude de la vie de Dieu. Non que je sois déjà au but, continue-t-il, dans un texte célèbre encore, mais ni déjà devenu parfait. Parfait, c'est un terme que l'Épître aux Hébreux reprendra constamment, qui est repris plusieurs fois dans la prière eucharistique 1,
Et comme aussi, d'une certaine manière, la quatrième, le sacrifice parfait, pain de la vie éternelle et coupe du salut. Non que je sois déjà devenu parfait, mais je poursuis ma course pour tâcher de saisir, ayant été saisi moi-même par le Christ. Non, frère, je ne me flatte point d'avoir déjà saisi. Je dis seulement ceci, oubliant le chemin parcouru. Et c'est vrai pour la communauté aussi. Je vais droit de l'avant, tendu de tout mon être, et je cours vers le but en vue du prix que Dieu nous appelle à recevoir là-haut, dans le Christ Jésus. Tendu de tout mon être, ce mot ainsi traduit dans la Bible de Jérusalem, traduit un mot qui a été résumé par le cardinal Danielou comme le terme de l'épectase. Ce n'est pas extase, ce n'est pas épectase, c'est le fait d'être tendu vers de l'avant, donc un petit peu comme un plongeur qui va, ou quelqu'un qui va prendre son envol, si on pouvait dire, comme un icare réel, comme ça se passe à Blagnac, dans l'aéroport de Toulouse, quand les avions, l'A320, 480 en particulier, va prendre son envol, tendu, plein gaz, pour le décollage. Tendu de tout mon être pour saisir le Christ. Avec cet élan du cœur, avec ce réservoir de foi, d'espérance et d'amour qu'on a dans nos soutes, dans notre cœur, pour pouvoir rejoindre le Christ, mais en passant par cette mort, par ce vide que nous avons souligné tout particulièrement avec saint Paul aux Philippiens. Donc, ce n'est pas au choix, frères et sœurs. Ne passons pas à côté de notre grâce de chrétien, de consacrer d'une manière ou d'une autre. Nous avons à vivre l'obéissance du Christ jusqu'à la croix en vue de la gloire et de la résurrection. Ce n'est pas morbide, ce n'est pas malsain. Ça demande toute notre foi, toute notre énergie d'amour et notre intelligence du cœur. Voilà ce à quoi je me permets de vous exhorter en profondeur. Et je termine, puisqu'il est le 25, je termine en évoquant, j'ai commencé par les chasubles roses de Kergonan. Nous avons ensuite focalisé notre attention sur l'épître aux Philippiens. Début du chapitre 2e, fin du chapitre 3e et cœur du chapitre 3e aussi. Et en terminant, je voudrais évoquer quelqu'un qui a illustré particulièrement ce bonheur dans la croix, ou par la croix, ou avec la croix, qui est saint François d'Assise, qui, vous le savez, comme un certain nombre de saints, a vécu à la fin de sa vie, et il a reçu des stigmates de la passion du Seigneur. Comme nous l'avons évoqué quand nous étions à Châteauneuf-de-Gallore, au mois d'octobre dernier, à côté de Marthe Robin. Et elle aussi avait été configurée au Christ dans ce mystère de la croix et d'obéissance prolongée sur la croix. Saint François, sur l'Alverne, j'ai eu la chance d'y aller pendant mon service militaire, où j'étais encore déjà moine, et d'aller dans un pèlerinage et de monter sur l'Alverne en Italie, là où Saint François était en ermitage, où cet amour du Christ tenaillait, il avait des soucis divers, et car en effet, cette configuration au Christ sur la croix, dans l'amour que suppose la croix, ne vient pas tout seul, c'est pas quelque chose de léger, ça demande tout un cheminement, tout un travail de l'âme, et de l'obéissance précisément. Il a été confié à un chérubin, et lui est apparu, et qui a marqué en même temps dans d'indicibles souffrances, avec un immense amour, car les deux vont de pair, comme sur la croix. Le bonheur sur la croix, c'est d'abord celui de Jésus, Jésus crucifié, dont la théologie nous apprend, saint Thomas d'Aquin, que nous vénérons à Toulouse, dans le corps est dans la magnifique église des Jacobins. Son corps est là, et c'est à son chef. Mais saint Thomas explique en théologie, comme c'est la doctrine reçue, que le Christ, qui était Dieu et homme, comme Dieu, bien évidemment, vivait la plénitude divine, et comme homme avait, c'est une analyse dont je ne reviens pas sur les termes, la vision béatifique, y compris sur la croix. Mais en même temps,
je pense que nous avons expérimenté les uns ou les autres ici, qu'à certains moments cruciaux de notre vie, où les choses sont difficiles, on ne voit pas comment s'en sortir, il y a comme une petite voix au cœur de l'épreuve qui nous rassure, nous fortifie. Quelque chose comme « t'occupe ». « T'occupe pas, c'est mon affaire. Laisse-toi faire, avance. » Et une forme de joie indicible est présente au cœur même de la crucifixion. C'est ce qu'a vécu saint François d'Assise, ce qu'ont vécu tant de saints et de saintes, pas encore canonisé d'ailleurs, forcément, est-ce que nous avons à vivre les uns et les autres dans certains moments de notre vie, personnelle ou communautaire. Et donc, de transfiguration par la croix et pour la gloire, qu'évoquait saint Paul aux Philippiens, vraiment. Et saint François d'Assise, redescendu de l'Alverne, marqué de ses plaies, qui sont les plaies du Christ, vraiment, au moment où il allait mourir, a chanté le cantique des cantiques, le cantique des créatures plus exactement, le cantique des créatures, dans une joie étonnante. Lui qui avait, quand il était encore en bonne forme avec un de ses frères, et quelques difficultés se faisaient sentir dans sa communauté vis-à-vis de lui, qui était contesté dans sa communauté. Et quand il arrive, il demande à un frère, qu'est-ce que c'est pour toi la joie parfaite ? Alors le frère répond ceci et cela. Il y a plusieurs réponses, c'est très pédagogique. Et finalement, il dit, tu vois, nous allons dans ce monastère, nous allons entrer dans un monastère de l'ordre des franciscains. Et quand tu arrives là, quand tu frappes à la porte, le frère te dit, qu'est-ce que non, non, t'es pas un frère, t'es un vaurien, fous le camp, va-t'en, je veux pas de toi. Et si tu frappes et refrappes et tu te redis la même chose, et même s'il sort et te chasse, etc., c'est là que tu commenceras à éprouver la joie parfaite. Saint François, c'est relisez la vie de Saint François, c'est un moment extrêmement fort. Donc il y a ça, la joie parfaite, il a dit, il l'a vécu à l'Alverne dans les stigmates qu'il a reçus, et il l'a exprimé dans son cantique des créatures au moment de mourir, chantant le soleil alors qu'il était devenu aveugle. Voilà la sainteté reçue de Dieu, celle à laquelle nous sommes conviés les uns et les autres, frères et sœurs, humblement. Voilà le bonheur, la béatitude, je dirais plutôt, dans la croix et par la croix. Nous y sommes conviés ensemble. Amen.

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2: Donne à quiconque te demande, et à qui prend ton bien, ne le réclame pas. Luc 6, 30.

Soyez les bienvenus pour cette session qui a pour objectif de nous faire découvrir cette belle figure de Maurice Zundel. Peut-être, probablement même plusieurs parmi vous le connaissent déjà. Peut-être que pour d'autres, c'est un premier contact. Donc, ce n'est pas pour des spécialistes que cette session a été organisée, mais se saisissant d'un événement, c'est le 50e anniversaire du décès de Maurice Zundel cette année. Alors, nous essayons donc d'entrer dans la découverte de ce Maurice Zundel. Comment le classer? Je ne sais pas. Personne ne sait trop bien le classer. Est-ce qu'il est philosophe? Est-ce qu'il est théologien? Est-ce qu'il est mystique? Il est tout ça en même temps. Et c'est ce qui fait son intérêt. Lui-même n'aimait pas être classé dans des tiroirs. Et je crois que ce qui fait la richesse justement de sa pensée, c'est cette capacité d'ouverture à beaucoup de choses, si bien qu'il ose faire de la théologie en prenant comme point de départ, par exemple, une phrase de Rimbaud ou une autre de Flaubert, ou en tenant compte de la dernière découverte scientifique qu'il a pu travailler, ou à travers une œuvre d'art, ce qui ne le dispense pas évidemment aussi de passer par la belle tradition théologique de l'Église. Mais vous voyez, donc, ce n'est pas quelqu'un de figé, ce n'est pas quelqu'un de fermé. Et évidemment que son cheminement va en être marqué, et sa théologie aussi va en être marquée. Au point de vue de sa vie personnelle, je vous ai fait un petit résumé que vous avez sur le feuillet biographique. Si on voulait entrer dans tous les détails de sa vie, il aurait fallu plusieurs feuilles, évidemment. Mais c'est une vie qui est tout sauf calme. Je vous les aurai demain parce qu'on m'avait dit 25 personnes et je vois que on est quelque peu plus nombreux. Mais demain, ceux qui ne l'auront pas eu, j'en ferai des photocopies pour demain. Sinon, ceux qui connaissent tout déjà de Zundel, vous pouvez les passer aux autres. Voilà. Donc, c'est une vie qui est pas très calme, y compris dans son propre diocèse. Il est né à Neuchâtel en Suisse. Il a été ordonné pour le diocèse de Lausanne, Genève et Fribourg. Et il a eu un début de vie à Genève, un début de vie pastorale à Genève, mais ça s'est assez rapidement écourté parce qu'il a rencontré des difficultés, comme ça arrive quelquefois avec des confrères. Et donc sa vie va être orientée différemment, si bien qu'il va voyager. J'avais noté de vous citer une phrase de son évêque, Monseigneur Besson, en 1925. Il disait de Maurice Zundel: c'est un franc-tireur. Et l'Église n'aime pas les francs-tireurs. Mais on lui a bien fait sentir qu'on n'aimait pas les francs-tireurs. On l'a fait bouger, on a pensé que sa théologie n'était pas suffisamment aboutie, donc on l'a envoyé à Rome pour qu'il se forme davantage. Ça n'a pas été un grand succès parce qu'il s'est heurté à une théologie très très catégorique, très conceptualisée, et ce n'était pas du tout sa fibre, et l'expérience qui avait été la sienne à Genève. Puis après, malgré les 2 années passées à Rome, ce n'était pas encore suffisant, donc il arrive qu'on dise: il n'y a pas de place pour vous, allez voir ailleurs. Et donc c'est ce qu'il a fait, il est parti à Paris, puis il est parti à Londres, puis il est parti au Liban, puis il s'est trouvé en Égypte. Puis avec la guerre, il a été coincé en Égypte, il n'a pas pu rentrer en Suisse, il n'a pu rentrer qu'après la guerre pour retrouver son diocèse. Mais il a retrouvé son diocèse en tant que territoire, mais il n'a pas retrouvé son diocèse en tant que mission pastorale, puisqu'on ne lui en a toujours pas donné. Heureusement, il y a eu des confrères qui l'ont accueilli dans leur presbytère et qui lui ont donné des missions à accomplir. Mais c'était une vie à la fois d'écriture, à la fois de prédication. Prenez des chaises ou sinon il y a encore quelques petites places libres et puis pour demain on ajoutera des tables aussi. Donc voyez, une vie assez bouleversée, assez mouvementée, mais ça dit aussi quelque chose de son itinéraire à la fois spirituel et mystique et théologique. Alors là, ouais. Les 25 sont largement annoncés, sont largement dépassés. Donc demain, il faudra vraiment multiplier les tables. Les chaises, elles y sont, mais les tables, pas encore. Alors, vous avez vu que pour chacune des journées, il y avait une thématique qui était proposée.
Ça ne veut pas dire qu'évidemment, ce soir, c'est un peu risqué, parce que Dieu est unique, mais il n'est pas solitaire. C'est toute la question du mystère de la Sainte Trinité. Donc, vous voyez, traiter le mystère de la Sainte Trinité en 50 minutes, c'est un peu présomptueux. Donc, c'est juste une introduction. Et c'est ce que je voudrais essayer de faire avec vous pendant cette semaine, une introduction à Maurice Handel pour vous donner le goût d'aller lire ce qu'il a écrit. Hein, Maurice Handel. Vous trouverez d'ailleurs à la librairie, évidemment, trois livres qui ont été commandés pour cette session. Mais l'objectif, c'est ça, c'est d'aller à la source. Donc, ça sera simplement une introduction. Et surtout, si on va à la source de Maurice Handel, surtout, n'ayons pas comme objectif de faire de la répétition de Maurice Handel. Toute sa pensée n'est pas la répétition de ce qui a été dit avant lui. Il y a quelque chose d'original. Donc prenons ce qu'il nous donne comme quelque chose à travailler encore. Il insiste beaucoup sur cette dimension qui fait de nous des créateurs. Il y a un des enseignements, j'ai choisi comme ce titre, il a des formules qui sont bien à lui. Cessons d'être des parasites, devenons des créateurs. Donc, ne soyons pas simplement là pour dire Maurice Handel a dit. Mais à partir de ce qu'il a dit, l'objectif, c'est que chacun se façonne son chemin spirituel. L'objectif de Maurice Handel, comme de tous les mystiques, comme de tous les théologiens, normalement, c'est pas de conduire à eux, c'est de conduire au Christ. Et par des chemins très différents. Les chemins que va utiliser Maurice Handel ne sont certainement pas les chemins qu'a utilisé un de ses contemporains, du même diocèse, pratiquement ordonnés la même année. Ils sont morts tous les deux la même année, mais avec des chemins très différents. Il y a d'un côté Maurice Handel, de l'autre côté Charles Journet. Est-ce qu'il faut être pour l'un contre l'autre? Non. Il faut prendre chez l'un et chez l'autre ce qui nourrit notre vie spirituelle, ce qui nourrit notre découverte personnelle du Christ, ce qui nourrit notre adhésion personnelle au Christ. Vous voyez, donc on n'est pas là simplement pour faire du Zendel bis. Mais Maurice Zendel, il est là pour nous aider à penser. Il est là pour nous aider à entrer dans cette communion d'amour, dans cette relation. Voilà un mot très important. Vous pourrez repérer certains mots de important dans la pensée de Zendel, le mot relation est capital déjà pour la compréhension du mystère de la Sainte Trinité, qui pour Zendel est tout simplement un mystère de relation. Il y a des mots comme ça qui vont revenir, hein, des idées forces qui vont se répéter à force d'ouvrage. Vous avez sur le papier que je vous ai donné et que je multiplierai pour demain, pour ceux qui ne l'ont pas reçu, la bibliographie de Zendel. Et je vous ai mis uniquement les livres publiés par Zendel. Après, il y a toute une autre bibliographie qu'on pourrait ajouter, ce qui a été écrit sur Zendel ou à partir de Zendel ou des extraits de Zendel. Là, ce sont les livres qui ont été publiés de son vivant, sauf le dernier, puisqu'il a prêché cette retraite au Vatican en 1972 pour rester dans le pays zendélien. Mais le livre n'a été publié qu'après sa mort en 1976. Quel homme et quel Dieu. Donc l'intérêt, c'est d'aller se nourrir à cette source, parce qu'il y a vraiment des richesses assez insondables. Et ensuite, de devenir nous-mêmes théologiens, de devenir nous-mêmes des mystiques, de devenir tout simplement nous-mêmes des témoins. Juste quelques témoignages sur Maurice Handel pour vous montrer l'importance qu'il a pu avoir, alors que pour beaucoup, son nom n'était pas si connu que cela. Le Père Carré, le fameux dominicain, le Père Carré, qui a été longtemps prédicateur à Notre-Dame, voici ce qu'il écrit de Maurice Handel. Une des plus puissantes personnalités chrétiennes de ce temps, une sorte de génie spirituel, souvent paradoxal, parfois déroutant, en avance de beaucoup d'idées sur pas mal de gens. L'abbé Zendel ne fut pas compris par tout le monde. Ce qui continue un peu.
Mais si vous voulez alors, pour le coup, vous intéresser de près aux écrits de Maurice Handel, là vous avez les livres, mais il y a des centaines d'articles publiés ou des centaines d'homélies hein, qui ont été ensuite publiées. Alors, la Fondation Maurice Handel, qui a son siège à Lausanne, publie depuis un certain nombre d'années les œuvres complètes. On en est à 8 volumes, le 9e devrait sortir sous peu, voilà, pour ce 50e anniversaire. Donc 9 volumes, ce n'est pas des livres de poche, hein. Donc 9 volumes avec toutes les œuvres de Maurice Handel, les livres plus un certain nombre d'articles. Et puis vous avez aussi la publication de beaucoup de ses homélies. Avec le petit bémol, c'est que quelquefois c'est la retransmission à partir de ce qui a été enregistré ou de ce que certains se sont souvenus, mais ça n'a pas nécessairement été revu par Maurice Handel. Et puis vous avez un site, vous pouvez aller sur Internet et vous avez un site qui est très bien fait, très richement documenté sur Maurice Handel. Donc il y a beaucoup d'éléments à notre disposition et n'hésitez pas à aller à la recherche. Alors, je voudrais commencer par une phrase de Maurice Handel. Je vous ai dit, on n'est pas là simplement pour faire de la répétition, mais il faut quand même aller à la source. Il faut savoir quelle est cette pensée originale, parfois déroutante, parce que c'est vrai qu'elle est parfois déroutante. Parler du mystère de la Trinité, c'est entrer dans une drôle d'aventure, puisque c'est essayer avec nos mots humains de dire quelque chose du mystère de Dieu. Évidemment que aucune de nos pensées humaines, aucun de nos vocabulaires humains n'est suffisamment développé pour dire le mystère de Dieu. Alors on pourrait dire, ben, puisque c'est si difficile, ne disons rien, justement. Et il y a là quelque chose d'important aussi chez Zendel, c'est le silence. Il y aura l'occasion peut-être d'en reparler. Il y a cette phrase de Zendel à l'égard du silence. Ils ne savent pas tout ce qu'ils perdent, ceux qui ne savent pas écouter le silence, ponctué par tous ces chants de la vie qui s'éveillent en répandant sur nous la rosée de la joie. Vous voyez, une théologie qui est très poétique aussi. Ils ne savent pas ce qu'ils perdent, ceux qui ne savent pas écouter le silence. Donc il y a à la fois ce silence qui est une invitation à la contemplation devant le mystère qu'est Dieu, mais il y a aussi la nécessité de partager notre foi, de rendre compte de notre espérance, et donc de trouver avec nos mots humains une certaine possibilité de dire quelque chose de Dieu. Et devant cette tâche assez difficile à assumer, Zendel disait: ne parlez pas trop de Dieu, vous allez l'abîmer. Alors l'abîmer, là aussi, l'abîmer, ça peut être dans deux directions, soit l'endommager, soit entrer dans l'abîme. Qu'est le mystère de Dieu? Et alors, quand on va à la rencontre du mystère de Dieu, et ça aussi, c'est très présent dans toute la pensée de Zendel. Aller à la rencontre du mystère de Dieu, c'est aller à la rencontre du mystère de l'homme. L'un ne peut aller sans l'autre. Mais voyez, avec cette prudence, et c'est une certaine vigilance que nous avons dans le témoignage que nous pouvons rendre, ne parlons pas trop de Dieu. Nous risquerions de l'abîmer. Le père de Boissière, qui est le biographe, un des biographes de Maurice Handel, vous pouvez trouver facilement cette biographie, père de Boissière et Marie-France Chauvelot, Maurice Handel, une biographie, ça s'appelle tout simplement, dit ceci: la grâce exceptionnelle de Handel, écoutez bien, c'est qu'il ne parlait que de ce qu'il vivait. Si tout le monde faisait ça aujourd'hui, ça nous éviterait certains discours. Il ne parlait que de ce qu'il vivait. Donc, voyez, ça dit quelque chose aussi. Ce que Zendel va écrire, ce n'est pas simplement les élucubrations d'un intello
Non, c'est d'abord le résultat d'une contemplation. Et Zendel est fondamentalement un contemplatif. Être contemplatif, ça ne veut pas dire fuir le monde et se mettre à côté du monde, hein. Zendel est tout à fait le témoignage inverse. Il est pleinement dans le monde de son temps. Et tout ce qui fait la richesse intellectuelle de son temps l'intéresse. Mais en même temps, il a ce regard perçant, ce regard qui va jusqu'à pointer, on pourrait dire, l'infini. Et il ne cesse de redire, nous sommes faits pour l'infini. Hein, nous ne sommes pas faits simplement pour être à la hauteur du ras des pâquerettes, nous sommes faits pour l'infini. Notre vocation, c'est l'infini. En fait, il a toute la difficulté, mais c'est la difficulté qu'ont rencontré tous les grands théologiens et mystiques tout au long des siècles, c'est à la fois de dire quelque chose du mystère de Dieu, tout en sachant évidemment et en avertissant ceux à qui nous nous adressons que ce que nous allons pouvoir dire ne va pas tout dire. Parce que si avec nos mots nous disions tout du mystère de Dieu, eh bien ça ne serait plus Dieu. Hein? Ou alors ça veut dire que je suis devenu à son égal, et puisque je suis devenu à son égal, allez, une marche en plus et j'ai pris sa place. Ça a été le risque de certains. Vous voyez à la fois cette attitude très très humble devant ce mystère de Dieu, la nécessité d'en dire quelque chose tout en sachant que nos mots sont limités. Et alors ce qu'il dit, le titre que j'avais choisi pour ce soir, cet extrait de son livre Je est un autre, Dieu est unique. Ça, nous en sommes convaincus. Mais il n'est pas solitaire. Ouais, si nous disions, par exemple, posons la question assez simple, mais qu'est-ce que c'est qu'un chrétien? Si nous nous contentons de dire un chrétien, c'est quelqu'un qui croit que Dieu existe, que Dieu est un, ce n'est pas une réponse satisfaisante. Ce n'est qu'une partie de la réponse. Oui, il est un, mais il n'est pas solitaire. Et là, vous voyez l'introduction de la fameuse relation. Et ce qui va aider Zendel à comprendre le mystère de la Trinité, c'est le mystère de la relation. Et s'il y a un mystère de la relation, c'est parce qu'au premier plan, il y a d'abord un mystère, hein, ce que Saint Jean dit. Qui partent pas parce qu'il y a plus de chaises. Il y a encore des chaises. Ouais. Y a plus de table, il y a des chaises. Hein? Dans la lettre de Saint Jean, Dieu est amour. Hein? On pourrait dire presque que tout commence là. Et au cœur de toute la pensée, la mystique zendélienne, il y a cette certitude. Dieu est amour. Et c'est parce qu'il est amour qu'il est relation. Un amour qui serait simplement tourné vers lui-même. C'est Narcisse, mais ce n'est pas Dieu. Je m'aime moi et je me suffis à moi-même. L'amour implique l'autre. Donc l'amour implique la relation. L'amour a besoin de la relation. Et c'est parce qu'il y a relation qu'il y a aussi une personne. La définition de la personne, c'est un être en relation. C'est tout à fait différent de la définition d'un individu. L'individu se suffit à lui-même, il n'a pas besoin des autres, ou alors il a besoin des autres en fonction de lui. Et les autres n'ont d'utilité que dans la mesure où ils sont orientés vers lui. La personne, c'est tout autre chose. La personne est d'abord orientée vers l'autre. Et donc, vous voyez déjà plusieurs mots importants. Amour, relation. Personne et le fait d'être orienté vers l'autre veut dire que je suis donné à l'autre. Autre mot important, don. Donc le but de la personne, c'est pas d'amasser pour elle, c'est d'être chaque jour davantage donné à l'autre.
Alors, à l'autre et au tout autre. Oui, comment il entre dans ce mystère de la Trinité? À travers l'expérience. Et ça, c'est encore quelque chose d'important dans l'itinéraire de Zundel, l'expérience. Sa théologie, ce n'est pas simplement l'élaboration de concepts abstraits, c'est l'expérience. Don. Et dans la mesure où il y a le don, si je suis dans cette dynamique de don, il y a une exigence, et Zundel y revient sans cesse, c'est d'être pleinement don, ne pas simplement donner un peu, mais d'être pleinement don. Et là, il y a un mot qui va revenir, qu'on ne voit pas si souvent ailleurs, le mot désappropriation. Et il dit, la personne n'est vraiment personne que dans la mesure où elle est totalement donnée, totalement désappropriée. Et il y a là quelque chose aussi de très important dans toute l'expérience de Maurice Zundel, c'est la rencontre de dame pauvreté. Dame pauvreté, il la rencontre en particulier grâce au témoignage de saint François d'Assise. Et il va comprendre le mystère de Dieu, le mystère de la Trinité, à travers la découverte de Dame Pauvreté. Et il va avoir ces formules un peu surprenantes parfois. Dieu est pleinement pauvre. Le Père n'est Père que parce qu'il est pleinement donné à son Fils, ne retenant rien pour lui. Il est totalement donné à son Fils. Le Fils n'est Fils que parce qu'il est pleinement et totalement donné à son Père. Et ce don qui les unit est tellement puissant, tellement fort, tellement présent qu'il en devient une personne. Et c'est le Saint-Esprit. Vous voyez l'itinéraire pour arriver à entrer dans ce mystère de la Trinité, non pas pour définir le mystère de la Trinité. Zundel disait, non pas définir Dieu, mais l'indéfinir. Ne pas avoir comme prétention, ça y est, j'ai la main mise sur le mystère de Dieu, je peux le résoudre en équation. Non. Je dis quelque chose de Dieu, et en même temps que je dis quelque chose de Dieu, je suis conscient que Dieu est encore tout au-delà. Ce qui fait que ma démarche, que ma recherche n'est jamais terminée. Ouais, si j'arrive à tout savoir sur Dieu, bah, puisque je sais tout, j'ai plus besoin d'apprendre. Le fait de dire j'ai quelque chose sur Dieu, mais de savoir que qu'il est encore bien au-delà, ça veut dire que ma marche continue et ma recherche aussi. Ne pas figer, ne pas enfermer Dieu dans nos concepts, dans nos idées, dans nos projections humaines. Il y a un risque toujours là. Et Zundel, au moins dans certaines années, il va se heurter à une certaine théologie, à une certaine théologie non pas réformé, mais déformé, hein, qui se satisfaisait peut-être un peu trop de concepts, d'idées. Non, il dit attention à ne pas enfermer Dieu dans ce que nous disons de lui. L'important pour Zundel, c'est d'être dans cette disponibilité à la rencontre, se laisser surprendre jour après jour, par la rencontre avec Dieu. Donc ce Dieu qui est unique n'est pas solitaire. Il est un et Trinité. Je vous cite là un passage de Zundel. Au lieu d'une divinité solitaire centrée sur la possession d'elle-même,
une divinité solitaire centrée sur la possession d'elle-même. Il va arriver le fameux mot, une désappropriation révélée l'essence divine comme emportée éternellement dans une extase d'amour à trois foyers. L'extase, c'est pas, ça n'a rien de psychédélique ou je ne sais quoi, hein? C'est sortir de soi. Je n'existe qu'en sortant de moi. Je n'existe pas en étant simplement replié sur moi. C'est cette désappropriation qui est une invitation à sortir de soi. Tout ce que nous avons reçu, c'est ce que nous disons ou ce que Saint Paul nous dit quand il parle, par exemple, des dons et des charismes. Il dit, ces dons et ces charismes que vous avez reçus, ce n'est pas simplement pour vous, c'est pour que vous les mettiez au service du bien commun, de la croissance des autres. Mais la paternité du Père, elle n'est pas simplement pour se contempler lui-même, elle est là pour être pleinement offerte au Fils. Et chacune des personnes est engagée dans cette désappropriation, avec les conséquences, si nous les prenons jusqu'au bout, parce que tout ce que nous disons de Dieu, nous ne le disons pas simplement de Dieu. Mais puisque nous le disons de Dieu, nous le disons d'une certaine manière, de chacune et de chacun d'entre nous. Donc l'objectif de la personne humaine, et peut-être que ça vaudrait la peine de l'entendre, l'objectif de la personne humaine, ce n'est pas d'accumuler en vue de soi, c'est d'accueillir le don que l'on va partager. Hein? Pas se satisfaire du don en disant, hein, tu as vu, moi je l'ai, toi tu l'as pas eu. Hein? Mais c'est justement parce que tu l'as pas eu et que moi je l'ai eu que je vais le mettre à ton service. Et le don que toi tu as eu et que moi je n'ai pas eu, tu vas le mettre à mon service. Et c'est comme ça qu'on va grandir. Et c'est comme ça que des relations nouvelles vont avoir jour, au sein de la Trinité et au sein de ceux qui sont créés et façonnés à l'image et à la ressemblance de cette Trinité. Quand on dit que l'homme et la femme ont été créés par Dieu à l'image et à la ressemblance de Dieu, on n'est quand même pas naïf au point de chercher les ressemblances du côté esthétique ou physique. Les vraies ressemblances, elles sont là, dans ces qualités de relation, de don, d'amour. Le mystère de la Trinité est avant tout le mystère d'un Dieu qui est amour. On revient toujours à cette fameuse affirmation de Saint Jean. Et d'ailleurs, Zendel va le dire dans une de ses conférences, il dira, le monothéisme trinitaire se situe sur un plan de charité. Oui. On m'a demandé d'expliquer le mystère de la Trinité. Oh là là, mais comment je vais m'y prendre? C'est compliqué. Oui, c'est vrai que c'est compliqué. Alors, je vous propose une piste, c'est celle que Zendel nous propose. Parlez du mystère de l'amour. Et vous direz le mystère de la Trinité. Hein, le monothéisme trinitaire se situe sur un plan de charité. Et il y a une phrase, et c'est là aussi l'originalité de Zendel, c'est que je vous disais, il est capable d'argumenter sa théologie avec des gens qu'on n'irait peut-être pas chercher comme référence. Et là, en particulier, il y a une phrase d'un philosophe qu'il cite tout le long et à plusieurs reprises dans ses livres, Gaston Bachelard. Au commencement, disait Bachelard, au commencement est la relation. Si au commencement est la relation, pour qui est relation, la relation avec moi-même, elle est assez courte quand même. Pour qui est relation, il faut qu'il y ait un autre. Et vous voyez comment il entre dans le mystère de la Trinité? Pas d'abord la définition de la Trinité à partir de concepts, non, à partir de l'expérience. La relation implique un autre. Eh bien, Dieu, s'il est seul, le dire il est seul, ça veut dire qu'il n'y a pas d'autre. Et s'il n'y a pas d'autre, il n'y a pas de relation. S'il n'y a pas d'autre, il n'y a pas d'amour.
S'il n'y a pas d'autre, il n'y a pas de nécessité que je donne. À qui je donne s'il n'y a personne? Donc le fait de parler de relation, de don, d'amour implique l'autre. Et ce que nous rencontrons au niveau de notre expérience humaine, ben, c'est d'abord vrai et bien plus vrai encore à l'égard du mystère de Dieu. Dans une série de conférences, c'est un texte qui n'est pas souvent... Ben, ce n'est pas un livre, c'est trois conférences que Zundel a données dans une église à Paris, à Saint-Séverin, en 1961. Il dit ceci. Ce sont trois textes très forts. Vous les avez dans les œuvres complètes, volume 7. Il dit ceci, vous n'êtes pas obligé d'acheter les 9 volumes tout de suite, hein, mais d'ici la fin de la session, pourquoi pas. Il dit ceci, que signifie l'affirmation de la Trinité, sinon que Dieu est une éternelle circulation de lumière et d'amour? Que signifie l'affirmation de la Trinité, sinon que Dieu est une éternelle circulation de lumière et d'amour? Et puisque l'amour authentique tend nécessairement vers un autre, il faut qu'il ait en lui-même l'autre à qui se donner. Le Dieu unique ne peut donc être un Dieu solitaire, comme un narcisse à une échelle infinie qui gravite autour de lui-même et qui se repaît de sa propre grandeur. Le vrai Dieu est, alors voilà toute une série de mots typiques de Zundel, le vrai Dieu est démission, dépossession, dépouillement dans une totale et éternelle communication. Vous voyez comment il entre dans ce mystère de la Trinité? Une éternelle communication de lumière et d'amour. Et en disant Dieu est unique, mais il n'est pas solitaire, il a l'expérience hein, de. Je vous disais qu'il a vécu un certain nombre d'années au Liban, en Égypte. Il a l'expérience d'autres communautés de croyants. Et il va dire, dans une conférence qu'il a prononcée à Beyrouth en 1972, « Toute la difficulté de l'Ancien Testament est là, comme celle de l'islam, comme celle du judaïsme, c'est que leur monothéisme est unitaire et non pas trinitaire. » C'est pour ça que je vous disais tout à l'heure, si on nous pose la question à nous, chrétiens, « Qu'est-ce que Dieu ?» et que nous disons « Dieu est un », nous n'avons pas tout dit du mystère de Dieu auquel nous croyons. Oui, il est un, je crois en un seul Dieu. Mais n'oubliez pas la phrase qui continue, Père, Fils et Esprit Saint. Un monothéisme unitaire, dit-il, est invivable et impensable parce que nous nous heurtons toujours à ce problème du souverain bien. Oui, si je suis éternellement seul, que reste-t-il de l'amour? Que reste-t-il du don? Que reste-t-il de la relation? Et encore une fois, non seulement nous sommes créés à l'image et à la ressemblance de ce Dieu unique mais qui n'est pas solitaire, mais par la grâce baptismale, nous sommes aussi marqués par cette présence du Dieu Père, Fils et Esprit Saint. Et il y a donc là quelque chose qui rejoint notre propre vie, notre propre responsabilité au quotidien. Il y a comme une invitation peut-être à revoir la qualité de nos relations interpersonnelles, en n'oubliant pas justement que ce qui fait la personne, c'est la relation. À plusieurs reprises, Zundel va dire... sa réticence à l'égard de certaines images de Dieu. Ben, comme il a vécu en Égypte, il parle souvent d'un Dieu pharaon, hein, d'un Dieu tout-puissant qui regarde les autres en dessous et
avec plus ou moins de respect. Non, il dit notre Dieu n'est pas un Dieu pharaon. Hein, la réponse au Dieu pharaon, chez un d'elle, c'est le Dieu qui se met à genoux pour laver les pieds de ses disciples. Mais vous voyez la distance entre le Dieu pharaon et le Dieu qui lave les pieds de ses disciples. Vous voyez le type de relation différente que cela implique. Et donc, il est toujours très, très vigilant contre ces

Donc ce n'est pas un Dieu manipulateur, ce n'est pas un Dieu utilisateur, c'est un Dieu serviteur. Et là encore, c'est une des dimensions très fortes, hein, dans la vie personnelle de Zundel, pour le coup, là, la dimension du service. Et donc la distinction des personnes au sein de la Trinité exclut justement tout égocentrisme. Un égocentrisme, c'est vers moi. Dans la Trinité, ce n'est pas égocentrisme, c'est tout centré vers l'autre. Et ça ne nous est pas facile déjà à nous-mêmes de vivre ce décentrement. Il y a beaucoup de choses que nous vivons en étant centrés sur nous-mêmes et quelquefois nos regards sur les autres. Pourquoi est-ce que quelquefois les autres nous déçoivent? Parce qu'ils n'ont pas fait ou qu'ils ne sont pas comme moi, je voudrais qu'ils soient. Donc mon regard, il n'est pas centré sur l'autre, il est d'abord centré sur moi. C'est quand tu seras semblable à ce que j'aurais aimé que tu sois que tu seras quelqu'un de bien. C'est comme l'autre qui dit, je suis toujours d'accord avec ce que pensent avec ce que disent les autres, surtout quand ils disent ce que je pense. Vous voyez, c'est d'abord centré sur moi. Et bien dans le mystère de la Trinité, il n'y a pas d'égocentrisme. Le Père n'est Père que parce qu'il est totalement donné dans sa relation paternelle à son Fils. Le Fils n'est Fils que parce qu'il est totalement donné dans sa relation filiale au Père. Et le Saint-Esprit n'est Saint-Esprit que parce qu'il est totalement donné dans la relation d'amour du Père et du Fils. Ça dit quelque chose peut-être de nos responsabilités dans nos relations interpersonnelles au niveau familial, mais au niveau aussi ecclésial. Au sein de la Trinité, il n'y a aucun problème pour que l'un dise, pour qu'on dise au sein de la Trinité, voyez comme ils s'aiment. C'est pas toujours aussi facile de le dire entre nous. Voyez comme ils s'aiment. Au sein de la Trinité, on n'est jamais déçu quand on dit cela. Il peut arriver qu'on le soit un peu en regardant nous-mêmes. Encore une phrase de Zundel dans une prédication au cours d'une retraite à des religieuses, il disait ceci: La Trinité nous délivre du faux Dieu et nous met enfin devant le Dieu intérieur. Le Dieu qui est, ah, encore un mot capital chez Zundel, le Dieu qui est une présence avec un P majuscule. Le Dieu qui est une présence, un cœur, le Dieu qui n'a rien. Le Dieu qui est Dieu justement parce qu'il n'a rien, qui ne colle pas à soi comme nous collons à nous-mêmes. Ouais, Dieu n'a pas besoin d'avoir, il lui suffit d'être. Dieu ne se définit pas par son avoir, il n'a rien. Il se définit par son être, la relation d'amour et de lumière. Une présence. Et ça va être, là aussi, ça vient de l'expérience de Zundel. C'est pas pour rien s'il cite, à ne plus en finir, l'expérience vécue par saint Augustin, qu'il relate dans les Confessions. Je t'ai cherché à l'extérieur de moi alors que tu étais à l'intérieur de moi. Ce Dieu, nous pouvons faire le tour du monde pour aller chercher Dieu. Mais il suffit de nous regarder nous-mêmes pour le trouver. Le fait de faire le tour du monde, ce n'est pas si négatif que ça, mais ce n'est pas pour ça qu'on va découvrir Dieu. C'est uniquement en redécouvrant que ce Dieu, il est au plus intime de moi-même. Hein, cette présence. Alors la question qui se pose, c'est la question que nous pose souvent Zundel. Oui, Dieu est présent. Est-ce que nous pouvons en dire autant de nous-mêmes? Lui, il est présent. Est-ce que moi, je suis présent? Est-ce que je suis présent à la présence? Alors, ça arrive quelquefois au moment de la prière, on arrive au bout de la prière, on dit, mais qu'est-ce que j'ai dit? On se souvient même plus de la phrase qu'on vient d'achever. Oui, on a dit, est-ce que nous étions présents en disant? Être présent à la présence, c'est tout un projet très spirituel, ça. Et puisque c'est ce Dieu

lieu intérieur que nous sommes invités à découvrir. Ce lieu plus vivant au cœur de moi-même que je ne suis vivant moi-même. Puisque c'est ce Dieu Trinité qui est en nous, eh bien, la conséquence, c'est que nous sommes nous aussi appelés à vivre dès maintenant cet amour nouveau, ces relations nouvelles, ce don de nous-mêmes. Donc, vous voyez l'attitude de Zendel pour essayer de dire quelque chose. Et ce mystère de la Trinité, bien sûr qu'il va l'accompagner tout au long de sa vie. Et dans pratiquement tous ses écrits, il y aura un passage pour revenir sur cette participation au mystère trinitaire. Ce n'est pas simplement un mystère que l'on regarde de loin, c'est la participation au mystère trinitaire. Comme je dis souvent, le mystère, il n'est pas là simplement pour qu'on le voit à distance et pour qu'on dise « Oh là là, c'est tellement mystérieux que il vaut mieux se tenir justement à distance. » Non, le mystère, c'est une invitation à entrer. Et ce n'est que parce que nous allons entrer dans ce mystère que nous allons être émerveillés par ce que nous allons découvrir. Et tout au long de sa vie, Zendel va être émerveillé par ce mystère de la Trinité qui se manifeste, parce que ça c'est très, très propre à Maurice Zendel, il ne faut surtout pas l'oublier, qui se manifeste à travers ce mystère de la pauvreté. Rappelez cette fameuse phrase, Dieu n'a rien et il est Dieu justement parce qu'il n'a rien. Rappelez-vous la parabole, quand dans la parabole, le vigneron dit « J'ai envoyé un certain nombre de serviteurs et puis ils n'ont pas été bien accueillis, on les a frappés, on en a tué quelques-uns. Je vais leur envoyer mon fils, lui, ils l'écouteront. » Vous voyez comment de la parabole, on est passé à la réalité avec l'incarnation de Jésus. Le Père a donné tout ce qu'il avait, jusqu'à son propre fils. Et quelle sera l'attitude de Jésus? Il le dira, on peut le lire dans l'Évangile. Tout ce que le Père m'a donné, je vous l'ai donné. Les paroles que le Père m'avait données, c'est celles que je vous ai dites. Les œuvres que le Père m'avait demandé de faire, c'est celles que j'ai accomplies pour vous. Le Fils est totalement donné. Il n'a rien. Et rappelez-vous à la croix, il n'a rien, ça a un sens tout à fait particulier. Jusqu'à son vêtement, on va se le partager. Et pour montrer encore une fois à la croix combien il n'a rien, il est tout don, voici ta mère. Il est dépouillé de tout. Il est Dieu justement parce qu'il n'a rien. À nous d'essayer de le suivre sur ce chemin-là. On y reviendra, mais la rencontre, l'émerveillement devant Dame Pauvreté, c'est un événement fondamental dans l'expérience personnelle de Zendel. Et cette pauvreté, il l'a vécue d'une manière très concrète. Il y avait tout un tas de gens qui s'étaient organisés autour de lui parce que tout ce qu'il avait, il le donnait. Remarquez, si vous invitiez Zendel à votre table, vous n'aviez pas un grand souci à vous faire pour inventer un menu très, très compliqué. Il ne mangeait que de la purée de pommes de terre. Voilà, encore fallait-il qu'elle soit bonne. Mais tout ce qu'il avait, il le donnait. Je crois qu'on raconte même que quand il était enfant, il avait reçu un manteau, je crois. C'était un manteau. Et le soir, il est rentré à la maison, le manteau, il n'était plus. Qu'est-ce qu'on a fait? Il y avait quelqu'un qui avait froid, je l'ai donné.
Et tout au long de sa vie, ça va être ça. Dès qu'il avait quelque chose dans sa poche, il valait mieux faire attention parce que tout ce qu'il avait, il le donnait au premier qui se présentait. Il a certainement été un peu utilisé de temps en temps, mais ben, il le savait aussi. La seule chose quand même qu'il ne donnait pas, et ça peut-être il aurait pu faire un petit effort, c'était l'argent qu'il dépensait pour les cigarettes. Mais enfin, bon, ça c'est... faut bien quand même... Ouais. Il paraît que quand on entrait dans sa chambre, c'était assez impressionnant. Il fallait écarter les nuages. Oui, mais la rencontre avec Dame Pauvreté, la rencontre avec Saint François d'Assise a été un moment décisif dans l'expérience personnelle de Maurice Zindel. Et ça revient tout le temps, hein, cette pauvreté de Dieu, Dieu dépossédé. Et la grandeur de Dieu. Ça nous paraît surprenant parce que ça n'appartient pas trop à nos réflexes, à nos repères humains. La grandeur de Dieu, c'est de n'avoir rien, mais d'être. Et encore une fois, un être qui n'est pas enfermé, défini, coincé à l'intérieur de concepts. C'est pour ça qu'il se réfère souvent à ce que dit Dieu au moment de la révélation de son nom. Souvent, on dit je suis celui qui suis. Ben, c'est faux. Ce n'est pas ce que dit Dieu. C'est une erreur de traduction. Le texte dit je suis celui que je serai. Donc, ce n'est pas un Dieu qui est déjà défini, mais c'est un Dieu qui est en avant. C'est pas un Dieu simplement de la répétition d'une formule, mais c'est un Dieu qui chaque jour se manifeste. Mais ce n'est pas un Dieu enfermé dans nos concepts humains. Ça, c'est fort chez Zindel, parce que ça va être son combat à l'égard d'une certaine théologie. Hein. Ses ennuis ont commencé justement parce qu'on lui avait demandé de faire, comme on disait à l'époque, le catéchisme pour des jeunes filles issues d'un milieu peu favorisé de certains quartiers de Genève. Et il s'est rendu compte, ben, il enseignait le catéchisme. Avec les textes qui étaient disponibles, avec le catéchisme du Concile de Trente. Et puis un soir, il rentre chez lui, il dit « J'ai honte de leur avoir dit ce que je leur ai dit. » Il avait honte de leur avoir présenté un Dieu, ben un Dieu justement, un Dieu tout-puissant, un Dieu pharaon, un Dieu... Il dit « Mais non, Dieu c'est celui qui nous rejoint dans notre expérience, c'est celui qui partage en tout notre vie, c'est celui qui se manifeste à travers ce que nous sommes. Et donc ça va orienter différemment, évidemment, sa catéchèse. Et voilà, ça va être point de départ de certains ennuis. Parce que dès que vous prenez ce genre de chemin, bah, il y a certains qui ne sont pas très satisfaits. Rappelez les... C'est un franc-tireur et l'Église n'aime pas les francs-tireurs. C'était une phrase qui est de 1925. Espérons qu'on n'ose plus la prononcer en 2025. Juste pour vous montrer aussi l'influence, peut-être parfois inattendue, de Zindel, jusque dans des auteurs très, très actuels. Je ne sais pas si vous avez entendu parler d'un certain Martin Stephens, qui a écrit un petit traité de la joie. C'est un philosophe actuel, hein, il est assez jeune encore. Et voici ce qu'il écrit. Avec ce que je vous ai déjà évoqué de la Trinité chez Zindel, vous allez pouvoir faire des liens. Donc, Martin Stephens écrit ceci: La Trinité, symbole essentiel à la foi chrétienne, présente un Dieu, le Père, qui se désapproprie. Tiens. Un Dieu qui se désapproprie si parfaitement de lui-même qu'il engendre un autre, le Fils, qui est à la fois le même. Il lui a tout donné, et un autre, sans quoi il n'y aurait pas de don. Tel est en effet le mystère de l'amour, être parfaitement uni dans l'irréductible différence. Le mystère de l'amour, bon, c'est vrai au sein de la Trinité, mais c'est vrai aussi au sein de nos expériences humaines, le mystère de l'amour, c'est d'être parfaitement uni dans l'irréductible différence.
Cet amour qui unit le Père et le Fils par leur union et leur différence est lui-même une personne, la troisième de la Trinité, le Saint-Esprit. Donc, vous voyez comment chez Stephens, c'est exactement le vocabulaire de Zendel. Dieu, Trinité, qui se définit par des relations interpersonnelles de désappropriation. Et le fait aussi de noter, vous voyez, ça c'est aussi très important pour entrer dans ce mystère de la Trinité, parfaitement uni dans l'irréductible différence. Chaque fois que l'on nie la différence, on nie quelque chose d'essentiel à l'expérience humaine. C'est justement parce qu'au sein de la Trinité, les personnes sont différentes, qu'il y a aussi ce mystère de l'unité. Et c'est toute notre difficulté à nous d'entendre en même temps différence et unité. Nous avons l'impression, et on nous y conduit un peu parfois, par une certaine culture, à ce que la différence ne peut aboutir sur rien d'autre que l'opposition, la confrontation, l'exclusion. Ce n'est pas du tout ce chemin que nous montre le mystère d'amour et de lumière au sein de la Trinité. La différence entre les personnes permettent et enrichissent la dimension d'unité qui les rassemble. Vous voyez encore le défi pour nous au niveau de notre vie à nous. Parce que ça aussi, c'est tout à fait présent dans l'expérience de Zendel. Ce n'est pas de la théologie, j'allais dire, en chambre, entre guillemets. C'est une théologie pour la vie. Tout ce qu'il nous transmet, c'est pour que nous puissions assumer notre vocation. C'est pour que nous puissions être ces hommes, ces femmes avec lesquels Dieu veut avoir une relation d'alliance, une relation. De nouveau, on est encore dans ce répertoire.

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3: Vous serez conduits devant des gouverneurs et des rois à cause de moi. Il y aura là un témoignage pour eux et pour les païens. Matthieu 10, 18.

C'est toujours avec une joie très profonde que je témoigne. Et ce soir, j'ai accepté de vous partager mon témoignage. Comme je viens de vous le dire, je suis toujours émue lorsque je le fais. Et je suis touchée de le vivre dans le cadre de ce congrès qui nous centre sur l'adoration eucharistique. Je suis une petite sœur des maternités catholiques, comme vous l'a dit le Père, et dans notre vie consacrée, l'Eucharistie est le sommet de notre journée. Nous nous exposons à son amour tous les après-midi en nous relayant devant le Saint-Sacrement, après avoir quitté bien sûr notre service pour offrir au Seigneur ce que nous sommes et ce que nous venons de rencontrer. Nous déposons dans le cœur sacré de Jésus les joies, les attentes, les souffrances des couples, des mamans seules, des familles, des jeunes rencontrés. Dans les plaies glorieuses de Jésus, nous déposons les blessures de tant de personnes qui se confient à nous avec discrétion. L'Eucharistie, l'adoration eucharistique, ont toujours eu une place essentielle dans ma vie de baptisée et plus encore après ma guérison. Lorsque j'étais malade, non seulement je déposais les blessures des familles rencontrées, mais aussi ma faiblesse, mes découragements, tout ce qui a pu traverser mon humanité et que je ne maîtrisais pas. J'étais atteinte de la maladie de Parkinson depuis 2001. Je n'avais alors que 40 ans. Je pense que vous le savez, on ne guérit pas aujourd'hui de cette maladie. Je dis bien aujourd'hui parce que voilà, je ne désespère pas qu'un jour on puisse trouver un remède pour guérir de cette maladie. Or, j'ai été subitement et totalement guérie dans la nuit du 2 au 3 juin 2005. Comme le Père vous le disait tout à l'heure, 2 mois exactement après le décès du pape Jean-Paul II. Je vous expliquerai dans quelques instants comment ma vie a basculé. Dans son message pour la Journée mondiale des missions en 2004, message intitulé « Eucharistie et mission », le pape Jean-Paul II disait ceci. « Pour vivre de l'Eucharistie, il faut en outre demeurer longuement en adoration devant le Très-Saint Sacrement. Expérience que je fais moi-même chaque jour, y retirant force, consolation et soutien. » L'Eucharistie, souligne le Concile Vatican II, est la source et le sommet de toute la vie chrétienne, la source et le sommet de toute l'évangélisation. Le pain et le vin, fruit du travail de l'homme, transformés par la puissance de l'Esprit Saint en corps et en sang du Christ, deviennent le gage d'un ciel nouveau et une terre nouvelle que l'Église annonce dans sa mission quotidienne. Dans le Christ, dont nous adorons la présence dans le mystère eucharistique, le Père a prononcé la parole définitive sur l'homme et sur son histoire. L'Église pourrait-elle réaliser sa propre vocation sans cultiver une relation constante avec l'Eucharistie, sans se nourrir de cet aliment qui sanctifie, sans s'appuyer sur ce soutien indispensable à son action missionnaire? Pour évangéliser le monde, il faut des apôtres experts en célébration, en adoration et en contemplation de l'Eucharistie. Réalisons-nous qu'un malade, dans son fauteuil roulant, s'il est en état d'oblation, et livre ce qu'il est à l'amour rédempteur, participe, lui aussi, à ce mystère de don
et d'évangélisation. C'est à cela que je me préparais depuis quelques années, car sans l'amour, la souffrance n'avait pas de sens. Voici le récit de ma guérison, qui est le fruit de la prière de toutes les petites sœurs des maternités catholiques, donc pas seulement de ma communauté, mais de toute la congrégation, c'est-à-dire toutes les communautés de France et du Sénégal. Prière qui a touché le cœur du Père. Elles ont prié pour moi avec confiance et sans relâche par l'intercession du pape Jean-Paul II. Mon dossier a été transmis à Rome et parmi tant d'autres, il a retenu l'attention de la postulation de la cause de béatification. Malgré les expertises médicales poussées qui ont été faites après ma guérison, rien. Rien n'a pu être expliqué par la science. Mais j'aime ajouter, j'ai tout accepté de ce parcours de combattant qui a duré des mois, et je peux dire quelques années. Près de 6 ans après la guérison, le 14 janvier 2011, le pape Benoît XVI a signé le décret de reconnaissance du miracle et a ouvert ainsi la voie de la béatification de Jean-Paul II, le 1er mai 2011 à Rome. Alors pour commencer, je vais me présenter, je vais faire très court, mais je pense que c'est important que je me présente. Donc je vais commencer par vous dire qui je suis et d'où je viens. Vous verrez qu'il n'y a au départ rien d'extraordinaire. Je suis originaire du diocèse de Cambrai, donc à côté de la Belgique, née à la maternité catholique de Cambrai. J'ai grandi dans une famille catholique très pratiquante et je suis l'aînée de 5 enfants. En 1982, je réponds à l'appel du Seigneur et je rentre dans l'Institut des Petites Sœurs des maternités catholiques pour partager leur mission qui est d'être au service de la vie, de la famille, et d'être présente au couple dans le désir, l'attente, l'accueil et la naissance d'un enfant. Dès l'obtention de mon diplôme d'infirmière, en 1992, je suis envoyée à la maternité catholique de l'Étoile, donc à Aix-en-Provence. Celle-là, que progressivement la fatigue et la douleur s'empareront de mon corps tout entier. Il a fallu quelques années pour découvrir que j'étais atteinte de la maladie de Parkinson. Elle ne sera diagnostiquée qu'en juin 2001, mais les premiers symptômes ont commencé en 1988. Les symptômes, peut-être que vous les connaissez, ce sont des symptômes à type de tremblement, de raideur, accompagnés de douleurs et d'insomnie, se sont fortement amplifiés au fil du temps. La maladie était surtout latéralisée à gauche, et pour moi, c'est un vrai handicap, car je suis gauchère. Ce n'est pas facile de se découvrir malade, surtout lorsque l'on a 40 ans et qu'on peut dire qu'on est encore jeune. Mais j'avais la grâce de vivre en communauté et de pouvoir me donner aux autres, de ne pas rester repliée sur moi et de pouvoir continuer à travailler un peu. J'étais responsable du service de maternité et je gérais entre autres beaucoup de planning qui était également informatisé. Le dossier de soins était également informatisé, ce qui me permettait d'assurer encore un peu mon travail. Le pape Jean-Paul II, que sans doute un grand nombre d'entre vous ont bien connu, était atteint de la même maladie de Parkinson, et je me sentais proche de lui. Il avait, dès le début de son pontificat, marqué notre congrégation, et il était pour nous et pour moi un pasteur selon le cœur de Dieu, un homme de prière, un défenseur de la vie, de la famille. Il œuvrait continuellement pour la paix,
On peut dire que c'était un apôtre de la miséricorde. Je me souviens de son regard et de son attitude auprès des personnes fragiles, auprès des enfants, des personnes malades et handicapées. Les pauvres se souviennent également de sa profonde compassion. Vous le savez, il a pardonné à Ali Aksa, celui qui a voulu le tuer en 1981. La visite qu'il lui a faite témoigne de sa force d'âme et de son cœur miséricordieux. Néanmoins, et voilà, vous allez voir que je suis faite comme tout le monde, après l'annonce du diagnostic de cette maladie, j'éprouvais beaucoup de difficultés à regarder à la télévision ce pape que j'aimais tant, car il me renvoyait l'image de ma propre maladie. Je demeurais cependant très proche de lui par la prière. J'ai toujours admiré sa force, son courage, son humilité. Je savais qu'il pouvait comprendre ce que je vivais. Son exemple d'oubli de soi, le témoignage de sa personne entièrement donnée à son ministère, me stimulait dans la foi. Seulement, accepter cette souffrance au quotidien était un véritable combat pour moi. Par son exemple, il me donnait la force de l'offrir, car, je vous l'ai dit tout à l'heure, sans amour, cette souffrance n'avait pas de sens. Mon seul désir était de le vivre dans la foi, d'adhérer avec amour à cette volonté du Père qui pourtant me paraissait bien mystérieuse. Jean-Paul II avait dit aux jeunes du monde en 1987 « Le monde attend avec anxiété notre témoignage d'amour, un témoignage issu d'une profonde conviction personnelle et d'un acte sincère d'amour et de foi dans le Christ ressuscité. C'est cela que signifie connaître l'amour et croire en lui. » Jean-Paul II nous a fait également découvrir plus profondément le mystère de la paternité divine et nous a ouvert la voie de la sainteté en nous rappelant qu'elle est possible au travers d'une vie ordinaire, comme l'exprime le texte de la neuvaine qui lui est dédiée. À sa mort, j'ai ressenti un grand vide, le sentiment de perdre un ami, un être cher, quelqu'un qui me comprenait. À Pâques 2005, je voulais suivre en direct à la télévision la bénédiction de notre Saint-Père Jean-Paul II. Vous le savez, vous en rappelez sans doute, son état de santé déclinait au fil des jours et je savais intérieurement que ce serait la dernière fois que je le verrais. Mais rappelez-vous que je ne pouvais plus le regarder à la télévision depuis bien longtemps. Mais un imprévu qui n'est sans doute pas le fruit du hasard ne me permit pas de le revoir. Ma lenteur, j'étais trop lente pour réaliser les tâches et pour me déplacer et je suis arrivée à la fin de la bénédiction. Donc, nous arrivons au décès de Jean-Paul II. Le 2 avril 2005, au soir, nous étions réunis en communauté pour vivre en direct la veillée de prière qui avait lieu sur la place Saint-Pierre à Rome, grâce à la chaîne de télévision KTO. Moment bouleversant, une foule immense, recueillie, accompagnait de sa prière le pape Jean-Paul II dans ses derniers instants. Nous avons donc appris en communauté, en direct, le décès de Jean-Paul II. Pour moi, à cet instant même, tout a basculé. C'était l'effondrement intérieur. Je venais de perdre un ami, celui qui me comprenait, mais surtout celui qui me donnait la force et l'énergie pour avancer.
Dans les jours qui suivirent, c'est-à-dire jusqu'au 8 avril, jour de ses funérailles, je ressentis comme un grand vide, mais en même temps, j'avais la certitude qu'il était toujours présent. Que s'est-il donc passé avant la guérison ? À partir du 2 avril 2005, jour de la mort de Jean-Paul II, cela peut vous paraître surprenant, mais la maladie n'a cessé de s'intensifier de semaine en semaine. Je me voyais diminuer de jour en jour, mais j'essayais de ne pas le montrer. Je ne pouvais plus écrire, ou si je le faisais, j'étais difficilement lisible. Conduire ne m'était quasiment plus possible, hormis sur de très très petites distances. Ma jambe gauche connaissait des périodes de blocage et la raideur ne facilitait pas la conduite. Il me fallait de plus en plus de temps pour accomplir mon travail. Celui-ci était devenu très difficile, voire impossible. Comme je vous l'ai dit tout à l'heure, je travaillais dans un service de maternité. J'étais fatiguée, complètement épuisée. Le 13 mai 2005, en la fête de Notre-Dame de Fatima, le pape Benoît XVI rend officielle la dispense des 5 ans pour l'ouverture du procès de béatification de Jean-Paul II, bien sûr. Hein. Plusieurs petites sœurs avaient espéré, dès les obsèques de Jean-Paul II, qu'une neuvaine puisse avoir lieu. Dès le 14 mai, dès le lendemain de l'annonce du pape Benoît XVI, ce fut possible. Une chaîne de prières s'instaure. Les petites sœurs de toutes les communautés de France et du Sénégal prient par l'intercession du pape Jean-Paul II avec foi, tous les jours, sans interruption, s'en remettant à la miséricorde de Dieu pour demander ma guérison. Alors, que s'est-il passé exactement durant les 24 heures qui ont précédé la guérison soudaine et totale. Je redis bien soudaine et totale. Lorsque je raconte cette succession d'événements, il me semble que c'était hier. Et pourtant, si vous savez compter, 13 ans ont passé. Le 1er juin, je n'en peux plus. La douleur est de plus en plus intense. Les tremblements s'amplifient. Je lutte pour avancer et tenir debout. En fait, c'est les murs qui me tiennent. J'arrive pas à avancer sans avoir un point d'appui. Je suis au bout de mes forces. Dans l'après-midi du 2 juin, je suis allée trouver ma supérieure. La supérieure de la communauté d'Aix-en-Provence, qui était à l'époque Sœur Marie Thomas. Sœur Marie Thomas est devenue en 2007 notre supérieure générale. Je lui demande donc de cesser mon activité professionnelle, car j'étais à bout, complètement épuisée. Elle m'accueille et elle m'écoute avec bienveillance. Je lui dis simplement que je suis au bout de mes forces, qu'il faut envisager de me remplacer dans le service de maternité. Avec la paix dans le cœur, je me surprends à lui dire que j'accepte d'être un jour dans un fauteuil roulant. Alors, lorsque je lui demande d'arrêter ce service, il faut bien entendre que je ne fais plus du tout de soins auprès des mamans ou des enfants. Je travaille simplement sur informatique, c'est un peu ce qui m'a sauvée. Et je m'occupais du personnel, donc je gérais les plannings sur ordinateur. Mais en fait, j'étais quasiment tout le temps dans mon bureau. J'ai mis des années à accepter cette fin inéluctable. Donc, je ne vous ai pas tout dit. Lorsque je vais la voir dans son bureau, après un long temps d'échange, et au bout d'une bonne demi-heure, avec vraiment une paix profonde dans le cœur,
je me suis surprise à lui dire que j'acceptais d'être un jour en fauteuil roulant. Pourtant, j'ai mis des années à accepter cette fin inéluctable. Et j'ajoute que cet état ne m'empêchera pas de vivre ma consécration religieuse jusqu'au bout. Cette perspective ne me faisait plus peur. « N'ayez pas peur », nous avait dit Jean-Paul II. N'avait-il pas lui-même souffert et donné sa vie jusqu'au bout ? D'ailleurs, le 11 décembre 2001, au cours d'une homélie, Jean-Paul II avait dit aux étudiants de Rome « N'ayez pas peur, avancez en eau profonde et allez à la rencontre de Jésus, confiant, parce qu'en lui, vous serez libre et sûr, même lorsque les chemins de la vie se font accidentés et pleins d'embûches. » Je peux vous dire que c'est vraiment vrai. Donc, Sœur Marie Thomas en est touchée et elle est heureuse de voir le travail de la grâce qui se fait au fil des années en moi. Notre entretien, bien que grave, se vit dans la sérénité. Elle voit de ses yeux que je n'en peux plus, mais cherche à m'encourager. Elle me rappelle que toutes les petites sœurs prient pour demander ma guérison. Elle me rappelle également que je dois partir au mois d'août en pèlerinage à Lourdes, sur les pas de Jean-Paul II, et me demande de tenir encore un peu. En effet, mes forces tenaient encore grâce à la perspective de ce pèlerinage que je n'avais pas pu réaliser en 2004, exactement en août 2004, lorsque le pape Jean-Paul II est allé à Lourdes pour bénir les malades. Au dernier moment, j'avais renoncé à ce voyage à cause de la fatigue. Je vous rappelle également qu'en 2004, c'est le dernier voyage qu'a fait Jean-Paul II. Et ce dernier voyage avait donc été pour la France. Je pense que c'est important de bien le retenir. Au cours de cette rencontre, Jean-Paul II était présent à notre échange. Cet entretien s'est déroulé dans une grande paix. Et de manière inattendue, toujours dans son bureau, au fil de notre échange, elle me tend un stylo et me demande d'écrire le nom de Jean-Paul II. Il est exactement 17 heures. Je commence par refuser, car je sais que dans mon état, cela est difficilement réalisable. Devant son insistance et ses encouragements, au bout de la troisième fois, je prends le stylo et j'écris, mais avec beaucoup de difficultés, le nom de Jean-Paul II. Sœur Marie Thomas, devant cette écriture, retient son souffle et ne dit plus rien. Seul le silence nous rejoint. Elle n'avait pas mesuré que les signes cliniques s'étaient à ce point depuis 2 mois aggravés. Il faut dire que je n'avais pas l'occasion habituellement d'écrire devant elle, mais en fait, comme je n'arrivais plus à écrire, vous devinez bien que je n'allais pas écrire devant quelqu'un, donc on ne me voyait plus écrire. Et donc, qu'est-ce que nous avons fait ? Nous sommes restés un long moment en silence, en prière dans son bureau, tout en regardant cette écriture si abîmée, complètement déformée. Nous nous sommes remis entièrement à la miséricorde divine. Nous étions dans les mains de Dieu. Elle ajoute, au bout d'un moment, que nous prendrons une décision à la rentrée concernant mon service. Et elle dit avec calme, Jean-Paul II n'a pas dit son dernier mot. La fin de la journée se déroule comme les autres jours. La guérison inexpliquée, reconnue comme miracle par sa sainteté le pape Benoît XVI, le 14 janvier 2011, survient dans la nuit du 2 au 3 juin. Mais je peux vous dire encore aujourd'hui que cela reste pour moi un grand mystère. Après la prière du soir,
donc ce 2 juin, à 21h, je repasse dans mon bureau et regagne ma chambre. Il était entre 21h30 et 21h45. Je ne sais pas si parmi vous, il y en a qui se rappellent à quelle heure est décédé Jean-Paul II, mais je vais vous faire un petit rappel. Il est décédé à 21h37. Et donc, je rentre dans ma chambre. Il est entre 21h30 et 21h45. Je ressens alors le désir de prendre un stylo pour écrire, alors que dans l'après-midi, je refusais catégoriquement. Donc, je prends un stylo. C'est ce que je fis. Et à ma grande surprise, les quelques lignes écrites sont très lisibles. Je ne comprends pas ce qui se passe. Puis je me couche. Cela faisait exactement 2 mois que Jean-Paul II nous avait quittés pour rejoindre la maison du Père. 2 mois que les signes cliniques de la maladie avaient terriblement augmenté. Je me suis réveillée à 4h30. Je me suis levée d'un bond, sans avoir mal. Plus aucune raideur dans tout mon corps qui n'était plus endolorie. Intérieurement, je ne suis plus la même. Je suis descendue à l'oratoire de la maison de communauté pour prier devant le Saint-Sacrement. Quand je rencontre les enfants, je leur demande, lorsqu'on vous fait un cadeau, qu'est-ce que vous dites ? Ils me répondent « Merci ». Alors je leur dis, ben voilà, je bénéficie d'une grande grâce, donc je suis allée remercier devant le Saint-Sacrement. Et devant le Saint-Sacrement, une grande paix m'enveloppait, une sensation de bien-être. Ensuite, toujours devant le Saint-Sacrement, j'ai médité les mystères lumineux du rosaire de Jean-Paul II. Je suis restée en prière jusqu'à 6 heures du matin. Puis à 6 heures, j'ai rejoint la communauté à la chapelle pour le temps d'oraison suivi des laudes et de l'Eucharistie. Pour me rendre à la chapelle, j'avais environ une 50aine de mètres à parcourir. Je m'aperçois alors, pendant la marche, que mon bras gauche, qui était comme inerte, mon bras gauche était comme mort, à cause de la maladie, et là, mon bras gauche se remet à balancer. De même, j'éprouve une légèreté dans tout mon corps, une souplesse que je ne connaissais plus depuis longtemps. Au cours de cette Eucharistie, une grande paix et une grande joie m'envahissent. À la sortie de la messe, je suis convaincue d'être guérie. Ma main gauche, car je suis gauchère, ne tremble plus du tout. Mon visage est transformé. C'est le matin du 3 juin, le jour de la solennité du Sacré-Cœur, fête si chère à Jean-Paul II. Je pars écrire à nouveau et à midi, j'arrête brutalement tous mes médicaments. Je mets au courant Sœur Marie Thomas dans l'après-midi, qui ne doute pas car elle me découvre rayonnante, mais elle a besoin d'un peu de temps pour réaliser ce qui se passe, ce qui peut se comprendre. Elle a cru de suite en ma guérison, mais elle a mis un peu de temps à dépasser l'émotion. Le choc était intense. Nous ne disons rien jusqu'au 7 juin, date de la consultation avec le médecin neurologue. Cette consultation était prévue. Le médecin a constaté avec un grand étonnement la disparition totale de tous les signes cliniques. Je dois vous dire qu'il a vraiment de la peine à comprendre mon état alors que je ne prends plus aucun traitement depuis 5 jours. Les communautés rendront grâce dès le 7 juin au soir et garderont le silence sur ce qui s'est passé durant 2 années. Ma famille est bien sûr mise au courant et partage cette même discrétion. Entre-temps, notre supérieur général, qui était à l'époque Mère Marie Marc, écrit à Rome
pour faire part de cette guérison inexpliquée, fruit de l'intercession de Jean-Paul II. Depuis le 14 mai, le jour où depuis le jour où mes sœurs ont commencé à prier la neuvaine, un verset de l'évangile de Saint Jean m'habitait et ne me quittait plus. « Si tu crois, tu verras la gloire de Dieu. » Cette gloire de Dieu, je l'ai vue place Saint-Pierre le 1er mai, en ce dimanche de la miséricorde, lorsque Jean-Paul II a été proclamé bienheureux. De même, le 27 avril 2014, sur cette même place, lorsqu'il a été proclamé saint. Je me suis battue intérieurement pendant des années pour repousser l'idée de l'évolution de cette maladie, même si je cherchais à vivre dans la foi et que je sais aujourd'hui que tout concourt au bien de ceux qui aiment Dieu. La maladie m'a aidée à progresser dans la foi. Cela fait maintenant plus de 13 ans que j'ai cessé tout traitement. Je peux vous dire que j'ai retrouvé un rythme normal et que j'ai repris complètement mon activité, même si celle-ci a changé. La demande de guérison a toujours été ordonnée à la mission. C'est pour pouvoir continuer à servir et travailler au sein des maternités catholiques que notre famille religieuse a demandé la grâce de la guérison de la maladie de Parkinson. Je travaillais alors comme infirmière auprès des mamans et des nouveau-nés. J'étais encore jeune, et pour participer à cette mission de l'Église, il nous faut des bras, des mains, des regards et des cœurs pour dire aux familles, à toutes les familles, quelle que soit leur détresse, la tendresse d'un Dieu qui est Père. Nous espérions que cette guérison pourrait apporter une petite pierre à la cause de béatification du pape Jean-Paul II, car il avait marqué notre institut par sa personne, par ses enseignements. Nous aimions profondément ce pape, voyant en lui un pasteur selon le cœur de Dieu. Dès le début de son ministère sacerdotal, l'abbé Carole Wojtyła s'est montré très attentif à la vie des couples et des familles. Les premières catéchèses du pape Jean-Paul II, lors des audiences du mercredi, ont porté sur la sexualité et le mariage. Et sa première encyclique, Le Rédempteur de l'Homme, porte sur la vocation humaine. Ses divers enseignements, l'exhortation apostolique Familiaris Consortio, la lettre aux familles, la lettre aux femmes, de nombreux discours et homélies, et son encyclique L'Évangile de la vie, en particulier, constitue pour nous une charte précieuse. Dans cette encyclique L'Évangile de la vie, le pape Jean-Paul II nous invite à annoncer, célébrer, servir l'évangile de la vie. Et c'est bien un apostolat de miséricorde pour notre temps. Le pape s'adresse aux chrétiens et à toutes les personnes de bonne volonté. Il donne un message d'espérance. Il nous redit la grandeur et la dignité de l'homme, quelles que soient ses fragilités ou ses handicaps. La valeur inviolable de la vie, dès sa conception jusqu'à sa mort naturelle. Tout homme est une histoire sacrée. Cet évangile de la vie nous rejoint dans notre vocation propre de petite sœur des maternités catholiques. Le service de la famille, particulièrement au moment de l'attente et de l'accueil de l'enfant, la formation des jeunes dans le domaine de l'affectivité et de la sexualité. Nous magnifions la vie dès son commencement et essayons d'aider les couples à découvrir, par la manière dont nous allons les accompagner, que leur paternité et leur maternité humaine s'enracinent dans la paternité même de Dieu. Le combat pour la vie et la défense de la famille est plus que jamais important
à l'heure où de nouvelles idéologies s'attaquent au projet créateur du Père. Fallait bien que je vous parle un peu de Jean-Paul II. On va revenir au 3 juin. Ce 3 juin 2005, le jour de ma guérison, du moins c'était dans la nuit du 2 au 3 juin, le 3 juin c'était la solennité de la fête du Sacré-Cœur. Nous avons prié les litanies du Sacré-Cœur avec Jean-Paul II. Il s'était rendu à la basilique parisienne du Sacré-Cœur à Montmartre en 1980. Et en juin 1999, il avait dit aux évêques de France « J'invite donc tous les fidèles à poursuivre avec piété leur dévotion au culte du Sacré-Cœur de Jésus en l'adaptant à notre temps pour qu'ils ne cessent d'accueillir ses insondables richesses, qu'ils y répondent avec joie en aimant Dieu et leurs frères, trouveront ainsi la paix, entrant dans une démarche de réconciliation et affermissant leur espérance de vivre un jour en plénitude auprès de Dieu, dans la compagnie de tous les saints. » Oh, combien ces mots de Jean-Paul II sont toujours justes. Cette guérison, guérison inexpliquée, appelée miracle maintenant, est pour moi physique, mais elle a touché tout mon être et mon être profond. Comme je l'ai dit souvent, j'étais malade et je suis guérie. C'est comme une seconde naissance et ma vie spirituelle en a été renouvelée. Ce que le Seigneur m'a donné de vivre par l'intercession de Jean-Paul II est un grand mystère, difficile à expliquer avec des mots, tellement c'est grand, tellement c'est fort. Je suis davantage attirée par l'Eucharistie et l'adoration eucharistique, de même que le chapelet ne me quitte pas. Le 2 de chaque mois, c'est-à-dire entre 21h et 22h, je prends un long temps de prière, un temps d'adoration devant le Saint-Sacrement pour rendre grâce pour ce que le Seigneur a fait de grand en moi. Un temps de supplication pour les malades et pour toutes les personnes qui se confient à notre prière. Aujourd'hui, rien n'est plus comme avant et je peux dire qu'un ami est parti loin de notre terre et pourtant si proche de mon cœur maintenant. Cette guérison a fait couler beaucoup d'encre, mais la médiatisation n'a pas transformé ma vie. Je ne suis pas devenue une star. Aujourd'hui, plus que jamais, je reste une petite sœur parmi les autres. Aujourd'hui, je vis à nouveau dans la communauté située près de la maternité de l'Étoile à Puricard, à quelques kilomètres d'Aix-en-Provence. Cet établissement est animé par notre congrégation. Je reste une petite sœur parmi les autres et il m'importe d'accomplir mon service dans la simplicité et dans la joie. Le Seigneur me donne aussi un amour et une attention plus particulière pour les plus petits, les plus fragiles, ceux que notre monde rejette si souvent. Ces petits-enfants porteurs de handicap et pour lesquels Jean-Paul II avait tant d'amour. Le regard des parents sur leur tout-petit est un regard d'émerveillement. Ils se laissent étonner et apprivoiser par cet être venu d'ailleurs qui est d'eux et pourtant si différent d'eux. J'étais attirée par ces enfants si petits qui nous disent Dieu. Dieu, par le mystère de l'incarnation, s'est fait homme et tout petit, n'est-ce pas bouleversant? En conclusion, le miracle n'est-il pas d'abord celui de la foi, de la prière? Je me suis abandonnée avec confiance et laissée guider. Quand ma main ne pouvait plus écrire, je me suis surprise à accepter d'écrire le nom de Jean-Paul II. Écriture si abîmée qui signait
l'évolution de la maladie. Les symptômes s'étaient aggravés depuis la mort du Saint-Père. C'est bien la prière de toute une congrégation qui a touché le cœur de Dieu. Nous recevons aujourd'hui encore beaucoup d'intentions de prière venues du monde entier. Et c'est toute notre famille religieuse qui intercède auprès du Père par l'intercession de Saint Jean-Paul II. Je peux vous dire aujourd'hui, je sais ce que cela représente que de souffrir dans sa propre chair. Je compatis profondément avec tous ceux qui

0: L'impression qu'il nous regarde de la fenêtre du ciel et qu'il nous bénit. Quand je prie la neuvaine proposée par l'Église pour demander des grâces par son intercession, je sais qu'il est près de nous et de ceux pour qui nous prions. Il nous accompagne dans notre service apostolique. Je lui confie les joies, mais aussi toutes les situations difficiles. Je lui suis profondément reconnaissante et je n'ai pas de mots pour exprimer à quel point. Cette guérison miraculeuse est une bénédiction pour notre institut tout entier, bénédiction que nous accueillons avec humilité. Nous vivons notre vie de petite sœur avec Marie, la mère des vivants, et faisons nôtre à chaque instant la prière de Jean-Paul II. Ô Marie, aurore du monde nouveau, mère des vivants, nous te confions la cause de la vie. Nous sommes heureuses de vivre cet apostolat de miséricorde dans les pas de Saint Jean-Paul II. Annoncer, servir, célébrer l'évangile de la vie est devenu une urgence dans notre monde. Puissions-nous aujourd'hui redécouvrir le sens de la paternité divine. Combien nous sommes aimés par un Dieu qui est Père. Puissent des jeunes entendre l'appel à s'engager dans la voie que le Seigneur leur réserve, sans crainte de servir, de défendre la beauté de la vie et de respecter son mystère. Je vous remercie.
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Voilà que nous sommes dans ce temps du carême, dans cette parole de Jésus qui est tellement au centre de toute la vie chrétienne. Et c'est vraiment le cœur et les yeux qui regardent Jésus et demandant aussi son aide pour accomplir le précepte de la charité, accueillir pour donner. Et demandons au Seigneur de vraiment reconnaître en tous nos frères, les plus petits, Jésus lui-même. L'amour de Dieu est intimement uni à l'amour du prochain, comme les deux bras de la croix, hein, le bras vertical pour nous unir à cet amour de Dieu, et au cœur, il y a l'amour du Christ, le cœur de Jésus pour aimer nos frères en vérité. Lui qui a donné sa vie pour son troupeau, Jésus, nous le suivons pendant ce carême, et avec notre Mère Marie, nous venons puiser à son cœur eucharistique pour recevoir, pour donner, et aussi pour apprendre à aimer, notamment par la prière, notamment dans l'oraison silencieuse. Nous pouvons aussi écouter le Seigneur qui va nous donner de quoi donner aux autres. Ce que Jésus a réalisé parfaitement sur la croix, il demande de le réaliser dans nos actes quotidiens, être attentif aux autres et les aider là où ils sont, en essayant de les rapprocher aussi de Dieu. Le Seigneur nous donne la force d'aimer, de continuer à aimer, même si l'épreuve ou la persécution, la contrariété arrivent. Les appels de Jésus continuent de retentir au cœur de notre vie. Nos frères et sœurs ont soif, non seulement de nourriture matérielle, mais aussi de connaître, d'aimer Dieu au plus profond, car il est la source du vrai bonheur. J'ai faim, j'ai soif. Nous savons que la deuxième vocation de Mère Teresa, cœur de... Déjà, elle était déjà religieuse. Eh bien, c'est un pauvre voilà, qui l'appelle. Les plus pauvres ne doivent pas être délaissés par l'Église. Il faut aller

à leur devant. Il faut les secourir. Et en les secourant, les pauvres reconnaîtront eux-mêmes Jésus présent dans cet acte. Demandons au Seigneur, à Marie, d'être attentif à ceux que nous rencontrons, car en chacun d'eux, Jésus est présent.

Je vais essayer de me glisser dans ce que le Saint-Père Jean-Paul II a voulu exprimer à la fin de son encyclique sur l'Eucharistie. Il a écrit cette encyclique il y a 2 ans, pour le Jeudi Saint 2003. Et il employait cette expression, dernier chapitre de l'encyclique, il a même fait son titre de ce dernier chapitre, « Marie, femme eucharistique ». L'expression a un peu étonné, quelquefois gêné, d'autres fois enthousiasmé. Il est peut-être intéressant de voir comment elle nous place au cœur du mystère de l'Eucharistie et au cœur du mystère chrétien. Quelquefois, dans les sermons, on éprouve le besoin de faire une petite allusion à Marie, de donner un petit couplet de dévotion mariale, mais on sent très bien que le sermon pourrait tout à fait se passer de ce dernier couplet. Or, je ne crois pas que l'encyclique sur l'Eucharistie puisse se passer de ce chapitre sur Marie. Je ne crois pas que le mystère de l'Eucharistie puisse se passer d'un regard, d'une écoute de ce que Marie veut nous révéler. Je ne crois pas qu'une messe puisse être célébrée s'il n'y a pas le cœur croyant de Marie qui accueille le mystère en son sein. Et je dis dès à présent que dans chaque prière eucharistique, et cela depuis qu'on a des textes de prière eucharistique, donc depuis les tout premiers siècles de l'Église, on trouve la mémoire de Marie. Et de même qu'on trouve la prière pour le pape et pour l'évêque. Il n'y a pas de messe qui serait strictement privée, qui serait l'affaire du prêtre ou de quelques prions. La messe est reliée à l'Église. La messe est reliée donc à ceux qui sont garants de la foi de l'Église, le pape et l'évêque. On prie pour eux, bien sûr, parce qu'ils ont besoin de prière, mais parce que si on ne priait pas pour eux dans l'Eucharistie, il n'y aurait pas d'Eucharistie. Ce serait ma dévotion à moi. Ce ne serait pas l'Eucharistie de l'Église. Ce ne serait pas le mystère de Dieu qui se donnerait. Donc c'est quelque chose de nécessaire pour la validité de l'Eucharistie. De même, s'il n'y avait pas au cœur de l'Eucharistie cette foi de Marie qui accueille le mystère, eh bien, il n'y aurait que nous. Hélas, notre pauvre foi, elle est vraiment petite. C'est pourquoi le Saint-Père a tellement éprouvé le besoin à tout propos de mentionner et de vivre par lui-même et d'aider à vivre la présence de Marie au cœur du mystère chrétien. Et en cela, il se réfère à une des grandes intuitions du Concile œcuménique, Vatican II, qui a éprouvé le besoin, dans le grand texte qu'il a écrit sur l'Église, Lumen Gentium, le Christ, lumière des nations, qui passe par l'Église, eh bien, le dernier chapitre de cette constitution sur l'Église, qui en est comme un sommet, un couronnement, a dit le pape Paul VI, s'intitule « De la bienheureuse Vierge Marie dans le mystère du Christ et de l'Église ». Si nous voulons que le Christ soit autre chose qu'un message, que l'Église soit autre chose qu'une association de gens qui se reconnaissent dans ce message, si nous voulons qu'il s'agisse d'un cœur à cœur entre Dieu et nous, d'une transfusion de vie, eh bien, il faut qu'il y ait, du côté de cette pauvre humanité pécheresse, un répondant, et c'est le cœur de Marie. Marie est dans le mystère du Christ et de l'Église. Elle n'est pas à côté, elle n'est pas au-dessus, elle n'est pas une espèce de pont d'intermédiaire entre Dieu et nous, comme si Dieu était loin dans les nuages et s'il avait besoin d'un intermédiaire supplémentaire pour nous. Non. Elle est entièrement de notre côté, du côté de la créature, mais pour accueillir le don de Dieu. Vous comprenez bien que Dieu peut donner tout ce qu'il veut. S'il n'y a pas de notre côté quelqu'un qui l'accueille, ce don ne sert à rien. En quelque sorte, on pourrait dire que le Christ serait mort en vain, pour rien. Voyez donc, je pense déjà, l'importance de cette présence de Marie et du fait que nous puissions nous glisser, nous-mêmes, pauvres pécheurs, et dans ce cœur de Marie pour accueillir le mystère qui nous est confié. Et concrètement, le Saint-Père Jean-Paul II a vraiment imbriqué l'un dans l'autre ce qu'il avait à nous dire sur Marie et ce qu'il avait à nous dire sur l'Eucharistie dans ces dernières années de son ministère. C'est étonnant de voir comment, déjà, cette encyclique intitulée « L'Église vit de l'Eucharistie » a été publiée au jour du Jeudi Saint, jour eucharistique, jour du dernier repas de Jésus, où il livre son corps, son sang, en faisant partager le pain et le vin à ses disciples. Mais ce Jeudi Saint de l'année 2003, c'était aussi le Jeudi Saint de l'année du rosaire. Avant de mourir, il nous a laissé une année du rosaire et une année de l'Eucharistie, une année mariale et une année du mystère du don de Dieu. Donc déjà, notons que cette encyclique a été publiée au cœur de l'année mariale, de l'année du rosaire. Nous nous rappelons
qu'il avait voulu célébrer déjà une année mariale en 1988 pour préparer au grand jubilé de l'incarnation, au grand jubilé de l'an 2000. Nous nous rappelons donc que, ayant confié le nouveau millénaire à Marie, dès le jour de l'épiphanie 2001, ce pauvre pape, déjà bien fatigué, n'a pas voulu chanter son Nunc Dimittis, et maintenant tu peux laisser ton serviteur s'en aller, mais il a dit avance au large avec la foi de Marie. Donc tiens-toi accroché à elle par la chaîne du rosaire. Si vous lisez les dernières lignes de dernier paragraphe de cette belle lettre aussi sur le rosaire qu'il a écrite, il compare le rosaire à une chaîne qui nous relie à Marie et qui nous empêche désormais de nous détacher de Dieu. Et après l'année du rosaire donc, l'année de l'Eucharistie, inaugurée par une lettre intitulée « Mane nobis cum Domine », « Reste avec nous, Seigneur ». Et cette lettre est datée du 7 octobre 2004, qui était le jour de la fête du rosaire. Voyez cette imbrication entre le mystère de Marie et le mystère du Christ, le mystère du don de Dieu, le mystère de l'Eucharistie. Je vous propose d'articuler ce petit temps de méditation ce matin en trois étapes. Si Marie est tellement importante pour bien accueillir le mystère de l'Eucharistie, c'est parce que ce mystère de l'Eucharistie est autre chose qu'un discours, autre chose qu'un symbole qu'on partagerait parce qu'on s'aime bien, mais parce qu'il est un corps vivant, le corps livré, le sang versé du Fils de Dieu. Nous ne sommes pas les disciples d'un système génial, nous sommes les disciples de l'homme-Dieu, de Dieu fait homme, chair et sang pour nous. Et désormais, nous devenons, par l'Eucharistie, consanguins de Dieu. C'est le sang de Dieu qui coule dans nos veines. Il faudra toute l'éternité pour réaliser cette folie de Dieu qui veut faire de nous des dieux en nous unissant à son corps et à son sang. Bien, il faut bien que ce corps et ce sang soient vraiment un corps et un sang qui soient les nôtres, qu'ils nous soient donnés. Dieu s'est fait chair, Dieu s'est fait homme. Dieu est descendu dans notre réalité humaine. Il n'est pas descendu en parachute. Il serait alors extérieur à nous. Il est venu du dedans de nous-mêmes. Il a fallu qu'il trouve, on voulait être un peu trivial, une sorte de terrain d'atterrissage, quelqu'un qui vraiment le reçoive et l'accueille et puisse nous le donner. Il a fallu Marie. Donc le premier point de méditation sera de relier l'Eucharistie au mystère de l'incarnation et de voir combien Marie est évidemment présente à ce mystère. Elle n'est pas une mère porteuse. Elle est une femme qui a laissé couler toute son existence dans l'existence de Dieu pour pouvoir nous la communiquer. Mystère de l'incarnation qui nous conduit pas à pas au mystère de la croix. Et là aussi, mystérieusement, nous trouvons Marie au pied de la croix. Chaque messe étant le renouvellement du sacrifice de la croix, nous trouvons Marie à chaque messe, comme elle était présente au pied de la croix, témoignant que la croix n'est pas une fin, mais un commencement, qu'elle est encore le lieu d'un enfantement. Nous comprenons qu'alors Marie se tient, dès l'origine, mais ensuite à chaque époque, à la naissance de l'Église. L'Église vit de l'Eucharistie, nous a rappelé le Saint-Père. L'Église renaît sans cesse de ce repas eucharistique qui nous est offert chaque dimanche et chaque jour si nous le voulons. Et Marie, qui était en prière au cœur du premier groupe des disciples, reste en prière au cœur de toute assemblée chrétienne qui, année après année, jour après jour, laisse renaître l'Église. Nous sommes toujours au début de l'Église. Nous sommes toujours les premiers chrétiens. Nous sommes toujours en train de participer à la naissance de l'Église. Nous sommes enfantés par la foi de Marie pour que nous puissions former l'Église vivant de l'Eucharistie. Voilà donc ces trois piste de méditation que je vous propose comme trois étapes de contemplation du mystère, mystère de l'incarnation, mystère de la croix, mystère de la naissance de l'Église. Donc tout d'abord, nous réalisons ce qui se passe dans ce mystère de l'incarnation et c'est Marie qui peut nous le faire découvrir. Elle est la maman. S'il n'y a qu'un mot à dire d'elle, c'est celui-là. Elle est la mère. Toute son existence est coulée dans ce mystère de la maternité. Il y a là, je crois, pour nous un immense appel. Cela veut dire que notre humanité ne se trouve que dans le don de soi. La mère, c'est quelqu'un qui donne la vie. Marie est la mère de la vie. Marie est celle par qui le Dieu vivant peut communiquer sa vie. Comment fait-elle ?
non pas par une espèce de puissance qui serait la sienne, mais par un acquiescement parfait au don que Dieu lui propose. Le Saint-Père a une belle formule dans son encyclique. Il compare le fiat par lequel Marie répond aux paroles de l'ange quand il lui propose de devenir la mère du Sauveur. Il compare ce fiat, ce oui de Marie, avec l'amen que chaque fidèle prononce quand il reçoit le corps du Seigneur. C'est la même réalité. Le Seigneur vient s'incarner dans notre vie comme il s'est incarné dans le sein de Marie. Il n'est pas un objet que nous devons faire nôtre et nous assimiler. Saint Augustin insiste beaucoup pour dire « quand nous mangeons quelque chose, ce quelque chose devient nous ». Mais quand nous mangeons le corps de Dieu, nous devenons le corps de Dieu, c'est l'inverse. Nous sommes assimilés à la nourriture que nous prenons. C'est une vie qui nous entraîne dans l'offrande. Nous disons « Amen » et nous devenons ce que nous recevons. Marie a dit « Fiat » et toute son existence s'est coulée dans le don de Dieu que désormais elle devait porter au monde. Ainsi, c'est la femme à qui est confiée la vie, qui peut comprendre le mieux et qui peut donc être dans l'attitude la plus nécessaire pour que l'Eucharistie soit vraie, parce qu'elle est porteuse du miracle de la vie. Elle l'accueille et elle la reçoit. Et je crois qu'aujourd'hui, plus que jamais, elle est engagée par tout son être dans cette disponibilité. C'est en elle que doit mûrir le don qui nous est fait. Son cœur et sa chair sont mobilisés dans cette offrande. Je vous l'ai dit, Marie n'est pas simplement une mère porteuse qui n'offrirait que matériellement son corps. Ce n'est pas cela, être une mère. Une mère communique les éléments de son corps, mais communique également tout son cœur. Et malheureusement, nous le savons, le refus est toujours possible. Aujourd'hui d'ailleurs, les motifs et les moyens de ce refus sont de plus en plus puissants. Une mère, par définition, n'est pas indépendante de la vie qui lui est confiée. Elle est liée à cette vie. Or aujourd'hui, comme toujours, mais avec des moyens plus forts, on veut et on peut être indépendant. On veut et on peut davantage se soucier de soi, de son apparence corporelle, du qu'en dira-t-on. Or, la mère, et Marie la première, est toute à son enfant, ne se regarde jamais à la glace pour voir à quoi elle ressemble. Elle est toute donnée, et en cela, elle réalise la vocation de toute l'humanité. L'Eucharistie, c'est Dieu qui se donne. La mère, c'est la femme qui se donne. C'est elle qui révélera au cœur de l'Église et au cœur de l'humanité ce qu'est le mystère de l'humanité, justement. C'est d'accueillir la vie, c'est de se laisser transformer en don de vie. Ainsi, si Dieu a pu se communiquer à cette femme, si Dieu a pu, à travers elle, se communiquer à toute l'humanité, c'est parce qu'il a pu, de longtemps, la préparer. C'est parce qu'il a pu façonner un cœur en qui il n'y ait nulle trace d'hésitation, de doute, de refus. Le Tout-Puissant, qui peut tout faire, se trouve limité par une seule chose. Il est tout-puissant par amour, il ne peut pas contraindre un cœur à aimer. S'il devait se donner, il fallait que ce don soit entièrement accueilli. Il fallait que la chair, mais surtout le cœur auquel il devait se donner, soit totalement libre, c'est-à-dire immaculé, sans obstacle, sans rien qui s'oppose au don qu'il voulait faire. Alors, ce cœur est entièrement poreux au travail de l'esprit. Et ce qui se passe dans ce cœur, ce qui se passe à travers ce oui, eh bien c'est ce qui se passe dans le cœur de Dieu de toute éternité. Le Père engendre le Fils de son amour, et c'est là pour lui une surprise toujours renouvelée. Et le Fils bénit le Père de lui donner la vie. Eh bien, cet échange de dons et de bénédictions, d'actions de grâce et d'offrandes se trouve réalisé dans le cœur de Marie et ainsi dans notre humanité. Voilà le mystère. Comme Dieu engendre éternellement Jésus par l'opération de l'Esprit dans le ciel, il engendre le Verbe, il engendre le Fils, eh bien, de même, par l'opération de l'Esprit-Saint, il vient dans le cœur de Marie engendrer l'unique. Comprenons déjà bien sûr que cette femme ne pourra être que totalement consacrée à cet unique. Vouloir faire de Marie la mère d'une famille nombreuse au sens charnel du terme, et non pas au sens spirituel, ce serait vouloir faire de Dieu un père païen qui pourrait engendrer, comme les dieux de l'Olympe, des tas de divinités. Ce serait la même chose.
Donc il n'y a pas à chercher tellement chez les archéologues, les historiens et les connaisseurs de civilisation ce que pouvait vouloir dire la virginité ou la maternité à cette époque, hein, si nous accueillons le mystère qui nous est offert. Que Dieu véritablement se donne, qu'il passe son éternité à se donner et qu'il vient réaliser ce même don dans le cœur de Marie, il ne peut y avoir dans le cœur de Marie de place pour autre chose que pour cela. Hein. Donc, premier petit point de contemplation pour ce mystère de l'incarnation, réalisons que c'est Dieu qui donne sa vie. Et c'est une femme qui, accueillant la vie de Dieu, laisse passer à travers elle la vie de Dieu. Deuxième petit point, cette femme qui est donc la toute mère, comme on a pu le dire, pour être la toute mère, elle est la toute vierge. La toujours vierge, on l'a appelée ainsi dès les origines de l'Église. On aurait la tentation de dire, si nous avons une vue trop courte, que la virginité et la maternité ne peuvent pas cohabiter et qu'il s'agit donc là d'un miracle étonnant. C'est vrai, vu de notre point de vue à nous. Mais du point de vue de Dieu, c'est précisément d'une vierge qu'il avait besoin. Pour pouvoir se donner, il fallait un cœur totalement offert, totalement libre. La vie est le fruit d'un don, il fallait un cœur qui ne soit que don. La virginité, avant d'être une qualité physique, est d'abord une qualité spirituelle. Et pour vivre l'Eucharistie, nous avons besoin d'un cœur vierge, d'un cœur qui ne soit pas pris par d'autres occupations, d'autres désirs, d'autres fins. Et nous connaissons tel ou tel saint qui, pour nous souligner cela, n'a vécu, même physiquement, que de l'Eucharistie. Il fallait un cœur de femme parce que la femme est même biologiquement constituée en creux pour accueillir la semence qui lui est confiée. Elle sait biologiquement qu'elle ne peut pas se suffire à elle-même et que, alors qu'elle est faite pour donner la vie, elle ne peut pas le faire si elle n'accueille pas, si elle ne reçoit pas. Elle est donc essentiellement disponible et réceptive à quelque chose qui doit lui venir d'ailleurs. Elle ne peut pas. Alors bien sûr, il y a la tentation. Mais il ne s'agit pas de cela. La naissance virginale n'est pas une naissance par parthénogenèse. La naissance virginale est une naissance par conception divine. La femme, à travers Marie, qui est essentiellement la mère, découvre alors qu'elle est, pour accomplir cette mission maternelle, essentiellement l'écoutante, la réceptive, la disponible. Et c'est pourquoi on peut trouver des mots qui nous surprennent quelquefois dans la Bible, permet de faire toute petite parenthèse, que les femmes se taisent dans l'Assemblée. Ah, c'est pour ça qu'elles n'ont pas demandé à une femme de parler ici. Bien sûr qu'une femme aurait pu le faire et que ce serait très beau. Mais il s'agit là d'un grand mystère, beaucoup plus que d'une consigne disciplinaire. Les femmes se taisent dans l'Assemblée, c'est pas pour cesser de caqueter. C'est parce qu'il s'agit que l'Assemblée soit essentiellement silencieuse et écoutante du mystère qui lui est confié. Et que donc l'essentiel pour l'Assemblée, c'est de se taire, mais d'un silence actif, d'un silence disponible. D'un silence qui permet à Dieu de parler et de dire son unique parole, d'où la mission essentielle confiée à la femme de se taire dans l'Assemblée, non pas pour que l'homme puisse causer, mais pour que Dieu puisse livrer sa parole et qu'enfin cette parole puisse être féconde. Sinon, il n'y a rien s'il n'y a pas ce silence. Il ne s'agit donc pas d'un silence négatif, mais au contraire, d'une attitude essentiellement positive qui seule permet à Dieu d'agir et de se donner. C'est pourquoi je voudrais dire un tout petit mot sur Joseph. Et donc sur le rôle de l'homme, peut-être que vous pourrez en déduire des choses sur le rôle du prêtre, mais disons d'abord à propos du mystère de l'incarnation, que justement Joseph nous offre le modèle de l'homme qui écoute. Lui, le fiancé de Marie, ne la considère pas comme sa propriété. Quand il découvre en cette petite fiancée merveilleuse une réalité, un mystère qui lui échappe, il continue de la respecter. Il ne met pas en doute la qualité de son oui, c'est lui qui s'efface. Et il fallait cet effacement pour que l'œuvre de Dieu lui soit confiée. Il sera d'autant plus le père de l'enfant qu'humainement, il y est pour rien. Il est l'homme de l'Esprit-Saint. Eh bien, vous savez, je crois que dans l'Église et même dans l'humanité, si la femme accomplit son rôle de donatrice de la vie, parce qu'elle est essentiellement accueillante au mystère de la vie et qu'elle laisse se modeler toute son existence dans l'accueil du mystère de la vie, eh bien l'homme pourra peu à peu découvrir qu'il est celui qui doit respecter le mystère, qui doit offrir son aide. Peut-être le prêtre n'a-t-il pas autre chose à faire que cela. Il préside
mais pour servir un mystère qui le dépasse, et qui doit d'abord se mettre à l'écoute, qui doit d'abord se glisser dans l'assemblée, qui est toute disponible au mystère. C'est pourquoi l'assemblée façonne le prêtre autant que le prêtre façonne l'assemblée. Et qu'il peut découvrir donc pour lui le rôle de Joseph. La confiance en Marie doit ainsi accompagner toute l'existence du croyant. Il doit laisser Marie façonner en lui un cœur qui écoute et qui sait voir. Nous avons dans l'évangile de Luc, au tout début de l'évangile, quand il s'agit de proclamer le mystère de l'incarnation, et justement le modèle d'autres hommes, ou d'un autre homme au moins, qui ne sait pas écouter. Il refuse de croire aux folles merveilles de Dieu. Et du coup, il se retrouve muet devant le peuple. Et il s'agit de Zacharie. Il faudra que Marie s'approche plusieurs mois plus tard, dans la maison d'Élisabeth, pour que le prêtre Zacharie retrouve la parole et entre dans la louange. La parole lui sera rendue quand Marie sera venue. Jusque-là, il restera muet. Le prêtre, le disciple, l'homme en général, mais finalement toute l'humanité, doit entendre ce que Jésus dira à Thomas, « Ne sois pas incrédule, mais croyons. » Ressemble à la femme qui a été l'objet de la première béatitude évangélique, « Heureuse celle qui a cru. » Il est beau de voir l'évangile de Luc commencer par cette béatitude, « Heureuse celle qui a cru. » Et l'évangile de Jean se terminer par cette anti-béatitude, si l'on veut, ne soit pas incrédule mais croyant, mais qui se transforme en béatitude, heureux ceux qui croiront sans avoir vu. Ce seront les disciples vrais de Jésus à l'image de Marie. Qui veut recevoir Jésus doit communier à la foi de Marie. Et c'est la femme qui va donc partager à l'homme sa capacité d'accueil et de confiance aimante pour qu'ensemble ils puissent recevoir le mystère de la vie. Marie, la toute mère, Marie, la toute vierge, la toute disponible au mystère, qui peu à peu rend ceux qui l'entourent disponibles au mystère et capables de le porter, capables de le proclamer. Marie nous ouvre ainsi finalement au secret du cœur de Dieu. Dans l'incarnation, il se révèle comme l'Emmanuel, le Dieu avec nous. Nous aurions la tentation de faire de cette déclaration comme une sorte d'acte de condescendance ou de bienveillance du Seigneur, qui dit qu'il veut bien venir avec nous, mais ce qui ne l'empêche pas de rester lui-même par ailleurs. Il n'y a plus de par ailleurs pour Dieu. Il est totalement avec nous. C'est son être qui est d'être avec nous. Vous pourriez dire, mais attention, Dieu ne dépend pas de nous. C'est vrai. Par nature, par essence, si nous voulons, Dieu ne dépend pas de nous. Mais il l'a voulu. Et à partir du moment où il l'a voulu, c'est ainsi. Dieu ne peut plus se passer de nous. Dieu ne peut plus se passer de Marie. Dieu ne peut plus se passer de ses enfants, des hommes auxquels il veut se donner et à qui il peut se donner grâce à la foi de Marie. Quand Marie a pu entendre cette parole au jour de l'Annonciation, « Le Seigneur est avec toi », désormais, cette parole retentit en elle pour toujours et le Seigneur est toujours le Seigneur avec Marie. On ne peut plus le voir à part. Le don fait partie de son être et le don, c'est son être. Il est amour, il est don, il est avec nous pour toujours, jusqu'à la fin des âges. Et cette formule donc, le Seigneur est avec toi Marie, a pu être répercutée jusqu'à nous à travers chaque Eucharistie. Il commence ainsi, le Seigneur soit avec vous. Ou quand c'est un évêque, la paix soit avec vous. Mais la paix c'est encore lui, c'est le ressuscité qui rentre dans le cénacle. Désormais, Marie reçoit véritablement en son sein le Sauveur et ne fait plus qu'un avec lui, comme il ne fait plus qu'un avec elle. Et à travers elle, les représentants de l'ancienne alliance, d'abord Zacharie et Élisabeth. Et on a souligné hier combien ce petit Jean sautait de joie, dansait de joie dans le sein de sa petite Vierge Marie. Et l'Évangile nous fait une opération d'échographie mystique assez étonnante qu'on voit représentée dans certains retables. Si vous allez à la vieille cathédrale de Salamanque, il y a un immense retable fait de tout petits tableaux, comme une bande dessinée. Et je m'y suis trouvé une année où il y avait une grande exposition qui permettait par des échafaudages de grimper pour voir de près les représentations, mais elles étaient aussi projetées sur des diapositives. Et l'on voyait ces deux dames, ces deux petites femmes qui allaient l'une vers l'autre avec leur ventre transparent. On pouvait voir, il y avait dans le ventre de Marie le petit Jésus siégeant sur son trône et dans le ventre d'Élisabeth, Jean qui faisait la grande prosternation. Mais désormais, il est là, et nous ne le trouvons pas ailleurs. Donc les représentants de l'ancienne alliance, la première alliance irrévocable, Zacharie, Élisabeth, Jean le prophète, mais aussi
ces pécheurs de païens dont nous sommes, comme dira saint Paul, tous nous devenons enfants d'Abraham, héritiers de la promesse. Nous entrons dans la foi de Marie et nous accueillons ce Dieu Emmanuel. Quand Dieu regarde le monde, il voit le oui de Marie. Il voit le cœur de Marie, il entend le oui de Marie. Nous, hélas, nous voyons tellement de noirceur, tellement de difficultés, tellement... Lui ne voit plus tout ça. Il ne voit que cela. Que cette petite lumière qui brille dans la nuit et qui va attirer le feu de l'Esprit-Saint. Et désormais, tout est concentré là. Un peu comme dans la vision de Saint-Benoît, qui a vu, au terme de sa prière, le monde entier se concentrer dans un grain de sable lumineux. En fait, c'était son cœur qui était devenu plus grand que le monde. Eh bien, à partir de ce point lumineux, qui accueille entièrement la lumière et le feu de Dieu, le don de Dieu, qui lui permet d'être Emmanuel, d'être amour de cette petite créature pécheresse, à partir de là, oui, Dieu, la présence divine, peut rayonner par contagion sur toute l'humanité. Si Matthieu, le publicain, ou Zachée, publicain lui aussi, peuvent recevoir Jésus, c'est parce que Marie lui a ouvert la porte. C'est parce qu'il y a le cœur immaculé de Marie qui ouvre la porte de l'humanité. À partir de ce moment-là, même nos portes closes n'empêchent plus Jésus de passer. Et c'est pour ça qu'il pourra se retrouver au milieu des apôtres, dans le cénacle, toute porte fermée. Parce que la porte de Marie a été ouverte. Désormais, tout est ouvert pour Dieu. Plus rien n'empêchera. Marie lui a ouvert la porte et nous connaissons alors qui est Dieu, qui est notre Dieu. Il n'est que amour fou de son enfant et plus particulièrement celui qui s'est perdu. Mais pour que cela soit possible, pour que cette contagion d'amour soit possible, eh bien il faut un travail terrifiant qui est celui de la croix. Après avoir contemplé le mystère de l'incarnation, le mystère du don de Dieu, à travers Marie toute mère, à travers Marie toute vierge, à travers Marie nous révélant le cœur d'un Dieu avec nous, nous devons nous laisser conduire avec elle jusqu'au pied de cette croix. Sinon nous en restons à la surface, sinon nous en restons aux intentions. Devinons bien que ce n'est pas automatique que ce Dieu qui respecte infiniment la liberté de sa créature et qui ne pouvait pas rentrer dans le cœur de Marie si ce cœur n'était pas entièrement disponible, ouvert, limpide, immaculé, bien ce Dieu devra peu à peu se frayer un chemin grâce à la foi de Marie qui lui ouvre la porte, jusque dans le cœur des créatures les plus obscures et les plus pécheresses. Et cela, quand l'amour veut se donner dans un pays qui le refuse, ça s'appelle le travail de la croix. La croix est inévitable à cause de nous. Parce que nous refusons l'amour. L'amour a trouvé une porte, mais encore faut-il qu'il puisse s'enfiler dans tous les couloirs que nous lui proposons. Il ne veut rien laisser en dehors de sa lumière. Alors nous devons contempler un petit peu la présence de Marie à la croix, qui va nous ouvrir de nouveaux espaces pour vivre l'alliance de Dieu avec les hommes et tout spécialement avec les pécheurs. Il s'agit bien de l'Eucharistie. Il s'agit bien de l'action de grâce et de l'offrande de Dieu avec à notre monde. Tout l'être de Dieu est dans l'offrande. Mais il a besoin, pour que cette offrande aboutisse, d'être aidé. De même que une femme a été créée par Dieu aux côtés du premier Adam pour qu'il soit un homme véritable. La création n'était pas achevée tant que la femme n'était pas créée. On peut dire que la femme est seconde parce qu'elle vient après. On peut dire que la femme est couronnement, parce qu'elle vient au sommet. La femme doit s'appuyer sur l'homme, sur sa force. Mais l'homme n'est pas pleinement lui-même tant qu'il n'a pas la femme à ses côtés. Et je crois que nos familles doivent trouver là un nouvel horizon et une nouvelle source. Notre Église également. Et que, quel que soit notre état de vie, célibataire ou marié, célibataire consacré ou célibataire non consacré officiellement, mais je crois qu'on ne peut pas vivre le célibat chrétiennement si on ne le consacre pas, eh bien, nous avons besoin les uns des autres. Dieu est Trinité, Dieu est amour partagé, et nous avons besoin de la complémentarité homme-femme dans l'humanité pour vivre de cet amour. C'est ce qui se passe à la croix. À la croix, Dieu se donne. Dieu donne son unique parole, comme dira saint Paul. Il n'y a qu'une parole à nous dire, c'est le Christ et le Christ crucifié. C'est le dernier mot de l'amour. Mais ce mot, cette parole,
vont-ils se perdre dans l'indifférence du monde? Les Hébreux qui, quelques jours auparavant, acclamaient Jésus ont désormais lâchement abandonné leur enthousiasme à la jalousie de leur chef et se retrouvent finalement aussi piètres que les occupants romains. C'est toute l'humanité, juifs et païens, qui condamne Jésus et qui veut l'exclure. Les disciples même ont fui, les femmes pleurent, et même le disciple que Jésus aimait ne pourra dire de lui-même « il crut » qu'à la page suivante de l'Évangile, quand au matin du dimanche, il verra les linges affaissés dans le tombeau vide. Alors là, il pourra dire « il vit et il crut » en parlant de lui-même. Mais en attendant, seul tient sa place au pied de la croix, celle à qui Jésus peut s'adresser en l'appelant « femme », la mère de Jésus, qui devient la mère, tout simplement. L'évangéliste dit, dans ce chapitre 19, versets 25-27 de Saint Jean, au cœur du récit de la crucifixion, il y a le premier épisode, c'est l'affichage du panneau, Jésus de Nazareth, roi des Juifs. Deuxième épisode, le partage des vêtements. Quatrième épisode, ce sera le coup de lance. Cinquième épisode, l'ensevelissement. Le troisième, au cœur des cinq, c'est Jésus et sa mère. Elle est d'abord présentée comme la mère de Jésus. Nous notons que dans le quatrième évangile, dans l'évangile de Jean, elle n'est jamais appelée par son nom. Elle est la mère de Jésus. Je vous l'ai dit, tout entière relative à celui qui lui est confié. Elle n'existe pas pour elle-même. Il n'y avait pas de glace à Nazareth. Rien. Tout est donné. Et du coup, tout est reçu. Ça, c'est le jeu trinitaire, c'est le jeu chrétien. Mais nous avons peur. Et nous gardons. Du coup, nous mourrons. Elle est uniquement la mère de Jésus, au pied de la croix. Et puis, en l'espace de ces 3-4 lignes, elle devient la mère. Voyant sa mère et auprès d'elle, le disciple qu'il aimait, Jésus dit à la mère, « Femme, voilà ton fils. » Elle est donnée au disciple, il la prend désormais avec lui, dans son intimité, pourrait-on traduire, dans ses biens propres. Elle est la femme qui accueille le mystère. Elle accueille l'esprit que souffle Jésus. L'expression de Saint Jean est très symptomatique. Il inclina la tête et livra l'esprit. Si l'on avait voulu simplement décrire la mort physique, on aurait dit, il expira et sa tête s'inclina, si l'on avait voulu à tout prix marquer cela. Mais non, c'est un acte volontaire de Jésus. Ma vie, nul ne la prend, mais c'est moi qui la donne. Il incline sa tête d'abord et il livra l'esprit, avec le mot technique de la tradition, de la livraison, si l'on veut. Il livra l'esprit. Puis, une fois mort, le coup de lance, et c'est l'eau et le sang qui jaillissent, l'eau du baptême et le sang de l'Eucharistie. Donc l'esprit, l'eau et le sang sont donnés, qui vont être les aliments de la vie de l'Église pour tous les siècles. Ce serait pour rien. Tout se serait perdu s'il n'y avait pas un cœur croyant pour recevoir cela, s'il n'y avait pas la femme à côté de l'Adam nouveau. Et de même que, aux premières pages de la Genèse, il avait fallu qu'Adam soit endormi d'un sommeil mystérieux pour que de son côté, le Seigneur tire la femme, de même, il faut que Jésus soit endormi du sommeil de la croix pour que, de son côté ouvert, jaillissent les aliments de l'Église nouvelle, qui est tout entière contenue en ce vendredi soir et jusqu'au matin de Pâques dans le cœur croyant de Marie. Sinon, il y a comme une césure, une parenthèse dans le don de Dieu. Et on ne voit pas comment ce don pourrait nous être offert au matin de Pâques ou au matin de Pentecôte s'il n'y avait pas un accueil qui nous le transmette, qui nous permette de le recevoir. Quand nous disons, avant la prière, avant la communion, « Seigneur Jésus-Christ, ne regarde pas nos péchés, mais la foi de ton Église », ce serait bien prétentieux si l'Église, c'était nous. Il vaudrait mieux que nous n'attirions pas trop l'attention du Seigneur sur la qualité de notre foi à ce moment-là. Mais au cœur de l'Église, il y a la foi indivise, la foi parfaite de Marie. Alors Dieu peut se donner. Et alors nous pouvons aller communier. Mais pour cela, il a fallu que ce cœur soit creusé, soit laminé, soit vidé de lui-même. Dans ce mouvement que le Saint-Père, dans son encyclique sur la mère du Rédempteur, appelle une kénose. Kénose, c'est un mot grec qui signifie vidage. Le mot pas très heureux en français, donc on garde un peu le mot technique, kénose. Jésus lui-même a été vidé, s'est vidé de son rang de Dieu pour nous rejoindre, nous pauvres hommes, jusqu'à devenir un condamné à mort. Il est descendu au plus bas, c'est pourquoi Dieu l'a exalté. Il peut rebondir dans le sein de Dieu parce qu'il est allé jusqu'à l'extrême de l'amour. Eh bien, il faut qu'une créature partage ce mouvement. Sinon, il n'est pas reçu. Sinon, c'est un beau spectacle que nous admirons. Mais c'est l'eau sur les plumes du canard, ça ne pénètre pas. Il faut qu'il y ait du côté du récepteur
un accueil analogue au don qui lui est fait. Eh bien, le Saint-Père parle de la kénose la plus profonde qui ait existé dans l'histoire de l'humanité, la kénose du cœur de Marie. Elle est vidée non seulement de ce qu'elle a offert elle-même, elle a offert son union avec Joseph, elle a offert sa réputation, elle a offert tout sentiment de propriété la plus naturelle qui puisse être sur son enfant. Eh bien, il faut qu'elle offre non seulement ce qui lui appartenait, naturellement, mais ce que Dieu lui a donné. Elle va jusqu'au bout du sacrifice d'Abraham. Et elle n'a même pas la ressource de dire à Dieu, « Tu m'as menti. » Parce que tout de la prophétie faite au jour de l'Annonciation s'est réalisé à la lettre. Sous ses yeux, son fils est exalté sur un trône. Mais ce trône, c'est une croix. Il est couronné, mais d'une couronne d'épines. Il a tenu en main un sceptre, mais c'était un roseau qu'on lui avait remis, comme le manteau rouge pour se moquer de lui. Et on peut même dire à Marie que la royauté de Jésus est inscrite à la face du monde, en hébreu, en grec et en latin. La prophétie s'est accomplie. Elle n'a rien à dire. Et elle reste en silence. Marie se tait pour que rien ne vienne troubler l'unique parole de l'amour livrée sur la croix. Ainsi se renouvelle l'alliance de Dieu avec les hommes. Depuis toujours, Dieu avait voulu faire alliance. Et pour cela, il avait invité son peuple à manger avec lui. Vous connaissez peut-être cet épisode du livre de l'Exode, au chapitre 24, où Moïse doit choisir 70 anciens d'Israël pour monter avec lui sur la montagne du Sinaï et pour faire un petit pique-nique avec le bon Dieu. Sur ces privilégiés des enfants d'Israël, nous dit la Bible, il ne porta pas la main. Ils s'assirent avec Dieu, ils mangèrent et ils burent. Et ils sont invités à faire alliance avec lui. Et ils le font. Tout ce que le Seigneur nous dira, nous le ferons. Pas de problème. Nous savons ce qu'il en est advenu. À la descente, il y avait le veau d'or. Jusque-là, jamais cette alliance que Dieu avait voulu nouer avec son peuple n'avait été vraiment scellée. Alors, il a fallu que Dieu vienne lui-même. Il a fallu qu'il se fasse homme pour tenir les deux côtés de l'alliance, le côté de Dieu et le côté de l'homme, et que l'homme puisse enfin manger avec Dieu, sans mentir, sans faire de cette attitude simplement un geste physique, mais que son cœur aussi soit engagé. Pour cela, il faut qu'il se coule dans l'attitude de Marie, qui, de même qu'elle a pu dire, quand l'ange lui a proposé de porter le Fils de Dieu, « Qu'il me soit fait selon ta parole », elle va dire aux serviteurs des noces de Cana, « Faites tout ce qu'il vous dira. Tout ce que le Seigneur a dit, nous le ferons. » Oui, nous le ferons si nous nous coulons dans la foi de Marie. Ainsi, tout est sacrifié de ce que nous voudrions conquérir par nous-mêmes, mais tout est reçu de ce que Dieu veut nous donner. L'homme, adulte, est un enfant de Dieu qui se reçoit toujours et entièrement de lui. Nous venons comme des tout-petits, comme des pauvres, nous disait-on hier. Il s'agit donc d'un sacrifice, mais en vue d'un gain infiniment plus grand. Et ceux qui le comprennent, tout au long de l'Évangile, ce sont d'abord des femmes. Regardez-les, toutes celles que Dieu appelle de ce nom de femme, que Jésus appelle de ce nom de femme, comme il le fait à Marie à Cana, comme il le fait au pied de la croix. Il le fait à quelques autres. La Samaritaine au bord du puits, l'adultère anonyme que les hommes veulent lapider. Vous voyez qu'il s'agit de tout autre chose que d'un état de perfection morale. La Madeleine au tombeau vide. Vous notez qu'aucune de ces femmes, nous ne connaissons leur nom. La Samaritaine, la femme adultère, la Madeleine, ce n'est pas son nom, elle est de Magdala, alors elle est la Madeleine. Eh bien, justement, à travers elle, la femme se voit, à la fin du quatrième évangile, appelée du nom de Marie. Je vous ai dit, la mère de Jésus, dans le quatrième évangile, nous ne savons pas comment elle s'appelle. Nous n'avons pas son nom d'état civil. Mais, au matin de Pâques, celle qui est encore la femme, « Femme, pourquoi pleures-tu? Qui cherches-tu ?» Celle que tout le monde appelait la Madeleine, la Madelon de nos régiments, celle qui n'avait pas d'existence dans l'amour, dont d'existence dans la vérité, eh bien, elle reçoit le nom de celle qui a perdu le sien, pour que toute femme puisse vivre la fécondité de la Vierge et participer au privilège de son immaculée conception dans la joie d'une naissance nouvelle et éternelle. Elle reconnaît son rabouni quand elle s'entend appeler du nom de Marie.
elle est immaculisée, elle est virginisée et elle est fécondée, puisqu'elle devient l'apôtre des apôtres. Elle va porter la bonne nouvelle à ses pauvres disciples qui sont claquemurés dans leur cénacle. Ainsi, la femme accède à la vérité du troisième jour. Vous avez peut-être noté que les noces de Cana, auxquelles j'ai fait allusion, et où Marie dit cette parole aux disciples, aux serviteurs de la noce, « Faites tout ce qu'il vous dira », où Marie enfante ses disciples dans la foi, elle fait de ses serviteurs des disciples qui écoutent, et il fallait le faire tout de même, hein, aller remplir, chercher 600 litres d'eau pour remplir d'eau ses jars, hein. Alors quand on se serait bien contenté de quelques litres de vin, eh bien, elle les enfante à la foi, hein, parce qu'elle se tient au troisième jour. Le troisième jour, il y eut des noces à Cana de Galilée. Troisième jour, c'est le jour après le jeudi et après le vendredi saint. Elle traverse le samedi saint et elle enfante le dimanche de Pâques. C'est celui des noces humano-divines. Et c'est elle, c'est la femme, qui a mission d'y introduire l'homme, les disciples et petits serviteurs que nous sommes. C'est pour ça qu'il est beau, dans les liturgies orientales, on n'entre pas dans le sanctuaire pour célébrer l'Eucharistie sans chanter Marie. Nous, nous nous contentons de faire mémoire de la bienheureuse Vierge Marie. Et sans doute que notre mémoire est un peu distraite. Chante vraiment le chant des chérubins. Et c'est vraiment tout un enfantement. C'est l'incarnation du Verbe qui se réalise. Ainsi est permise une solidarité nouvelle avec les pécheurs. Ainsi est permis ce renouvellement de l'Alliance qui avait, depuis les origines, toujours échoué. Mais il faut pour cela que la femme, comme Jésus, s'implique entièrement dans l'offrande. Vous vous souvenez de ce dialogue aux noces de Cana, dialogue étonnant. Ils n'ont pas de vin. Femme, que me veux-tu? Qu'y a-t-il? En quoi cette affaire nous concerne-t-elle, toi et moi? Qu'y a-t-il entre toi et moi? Mon heure n'est pas encore venue. Elle ne dit rien. Elle se tourne vers les serviteurs. Faites tout ce qu'il vous dira. Et c'est le début de l'Alliance nouvelle. Ce qu'elle doit comprendre, c'est que le vin des noces ne pourra être donné que quand Jésus sera entièrement offert sur la croix. Et que pour cela, il doit être comme séparé de son Père pour que s'agrandisse au cœur de Dieu un espace qui puisse accueillir jusqu'au dernier des pécheurs. Et que de même que Jésus acceptera d'être ainsi séparé de son Père par amour, non pas par manque de confiance, de même, elle, la femme croyante qui accompagne le mystère devra aussi accepter d'être séparée de son fils. Marie vit au pied de la croix ce que le Père vit devant le sacrifice de son fils. Il n'est pas au balcon du ciel indifférent devant le mystère, en se disant de toute manière dans 3 jours, tout est rattrapé. Pas plus que Marie au pied de la croix. Non. Il y a un déchirement du cœur. Le Père ne peut pas souffrir la passion, mais saint Bernard nous dit qu'il souffre de compassion. Et c'est bien de cela qu'il s'agit pour le cœur de Marie. Pour que les pécheurs trouvent à nouveau leur place dans le cœur de Dieu, eh bien ce cœur se déchire. Et nous l'observons à Gethsémani, où Jésus transpire d'une sueur de sang qui coule jusqu'à terre. C'est là qu'il verse d'abord son sang. Tout est donné, mais la femme l'accompagne sur ce chemin. Et le disciple devra apprendre à veiller à Gethsémani, d'où tout le sens de l'heure sainte que nous célébrons, pour essayer de compenser pauvrement cette heure dans laquelle les disciples au Jardin des Oliviers ont dormi. Jésus est en agonie jusqu'à la fin du monde, nous dit Pascal, il ne faut pas dormir pendant ce temps-là, parce que c'est le moment où il se donne, et c'est le moment où nous sommes enfantés, c'est la naissance de l'Église. J'en arrive donc à ce troisième point, après avoir contemplé le mystère de l'incarnation et le mystère de la croix, comment le don de Dieu, qui se livre entièrement au cœur d'une femme qui l'accueille au jour de l'Annonciation, se livre entièrement à la croix pour rejoindre les pécheurs que nous sommes, dans la mesure où ils acceptent de participer à la foi de Marie, à partir de ce moment-là, ça y est, nous sommes enfantés à la vie nouvelle. Nous sommes membres de l'Église. L'Église étant bien autre chose qu'une association même religieuse. L'Église, c'est le corps du Christ. L'Église, c'est la vie de Dieu qui germe et qui grandit dans nos cœurs, qui petit à petit les fait éclater aux dimensions de son cœur. L'Église, c'est le corps du Christ. C'est le sang du Christ. C'est la vie de Dieu. Désormais,
Marie va nous apprendre à vivre en Église. C'est pourquoi la dernière mention qui est faite d'elle dans le Nouveau Testament, si l'on accepte une mention un peu différente dans la vision de l'Apocalypse, de la femme couronnée, enveloppée de soleil et couronnée d'étoiles dans le ciel, la dernière mention de la petite Marie de Nazareth dans le Nouveau Testament, c'est au début des Actes des Apôtres. Les disciples étaient en prière avec quelques femmes, dont Marie, la mère de Jésus. Et cette prière est essentielle. S'il n'y a pas cette prière, il n'y a pas de descente de l'Esprit-Saint. Contemplons donc cette naissance de l'Église. Comment s'opère-t-elle? Il y a deux piliers, je crois, qui nous permettent de vivre en Église et que Marie nous apprend. J'ai nommé l'adoration et le pardon. Ils sont eucharistiques, tous les deux. Marie se tient dans l'adoration au pied de la croix. Elle accueille l'Esprit, elle reçoit l'eau et le sang, elle reçoit le corps de Jésus. L'Église naît du côté de Jésus endormi sur la croix. L'Église est tout entière en Marie à cet instant, nouvelle Ève, femme véritable, mère des vivants de la nouvelle création. Les premiers vivants du monde ancien n'étaient nés que pour la mort. Caïn avait tué Abel et était mort à son tour. Mais les frères issus du sein de Marie-Église n'auront plus qu'un seul cœur et une seule âme, le cœur du Christ. C'est pourquoi il n'est pas divisible, parce qu'il n'y en a qu'un. Ce n'est pas seulement le nôtre qui, par bonne volonté, par générosité, se rapproche de celui des autres. Alors là, hélas, ce serait bien fragile. Mais c'est le cœur du Christ que nous recevons. Et le nôtre doit disparaître à partir de ce moment-là. Mais toi, c'est le cœur du Christ. Donc il ne peut plus y avoir de division. Mais cette opération n'est jamais évidemment réalisée une fois pour toutes. Ce que nous recevons à travers l'adoration, c'est-à-dire, vous savez le mot adorer, dans os oris, c'est la bouche en latin, c'était le geste que l'on faisait devant des statues, devant des signes religieux, pour envoyer un baiser, pour adorer, et de ma bouche, envoyer un signe de vénération, d'affection à la divinité vers laquelle on se tournait. Bien, l'adoration, c'est bien beaucoup plus encore que d'envoyer quelque chose, c'est de communier à cette vie qui m'est faite par tout mon être. C'est le déploiement de l'Eucharistie, c'est à la fois sa préparation et sa prolongation. Le Saint-Père a de belles pages de méditation sur ce mystère. Mais l'adoration constitue en même temps, ce lien du Christ et du fidèle, constitue en même temps le climat nécessaire au pardon qui fait revivre. Il y a le lien vertical de l'adoration, si vous voulez, et le lien horizontal du pardon. En effet, le lien avec Jésus n'est jamais acquis une fois pour toutes. Sans cesse, nous renaissons dans ce mystère, donc sans cesse, nous nous replongeons dans l'adoration pour sans cesse recréer ce climat d'unité entre nous par la grâce du pardon. L'homme qui, par l'adoration, laisse Dieu être Dieu en lui, ne pourra rester enfermé dans ses blessures. C'est pourquoi il est tellement nécessaire, quand nous nous déchirons intérieurement, ou en couple, ou en famille, ou avec des voisins, ou avec des collègues, de pouvoir se plonger, si possible, ensemble, dans l'adoration. Parce que là, nous allons recevoir la source. L'homme qui laisse Dieu être Dieu en lui, c'est cela l'adoration. On s'efface, on se laisse absorber. Ne pourra rester enfermé dans ses blessures, parce que ses blessures deviennent pour lui l'occasion de s'unir aux souffrances du Christ et d'ouvrir par elles un nouveau chemin. Et alors vient le pardon, qui est la capacité d'être jeune, de participer à une renaissance puisée aux sources du cœur ouvert de Dieu sur la croix. Quelqu'un qui est puissant dans l'adoration, quelqu'un qui sait renaître de Dieu, a la capacité de pardonner. Nous savons, quand ça va mal, allez à la chapelle, allez à l'église. Posez tout cela. On me racontait l'histoire pas de Mère Teresa, mais enfin des petites sœurs indiennes qui vivaient au milieu des pauvres, dans un village où un jour, des voisins d'un autre village qui étaient hostiles à cette communauté chrétienne sont venus boucher le puits du village pendant la nuit. Alors, c'était condamner le village à mort, évidemment. Alors, évidemment, révolte immédiate, on va aller leur casser la figure, on va leur rendre l'appareil, etc. Elle dit non. Les petites sœurs disent, nous allons y aller. Mais d'abord, nous allons aller prier. Et alors les personnes qui me racontaient cela, qui étaient des médecins, étaient partis quelques mois à aider ce dispensaire, et logés à côté de la chapelle, par une cloison qui n'était pas insonorisée. Et toute la nuit, ils entendaient le murmure de la prière. Jusqu'à ce qu'enfin, le cœur soit apaisé. Ils disent, maintenant, nous pouvons y aller. Ils sont allés au village voisin, et là, ils ont palabré. À nouveau, deux jours, trois jours,
adoration, pardon, c'est la même chose. Et bilan des courses, tout le monde est revenu pour déboucher le puits et le réouvrir. Je crois que même si tout ne se passe pas de manière aussi satisfaisante à nos regards, dans nos situations quelquefois douloureuses, c'est là en tout cas que se trouve la source toujours possible et toujours neuve d'une résurrection. Grâce à l'Eucharistie, nous sommes contemporains de la vie éternelle. Voici ce qu'écrit le Saint-Père dans son encyclique sur l'Église vie de l'Eucharistie. Celui qui se nourrit du Christ dans l'Eucharistie n'a pas besoin d'attendre l'au-delà pour recevoir la vie éternelle. Il la possède déjà sur terre comme prémisse de la plénitude à venir. Cette garantie de la résurrection vient du fait que la chair du Fils de l'homme donnée en nourriture est son corps dans son état glorieux de ressuscité. Avec l'Eucharistie, on assimile, pour ainsi dire, le secret de la résurrection. C'est pourquoi saint Ignace d'Antioche, tout premier père de l'Église, définit avec justesse le pain eucharistique comme remède d'immortalité, antidote pour ne pas mourir. Et il écrit cela tandis qu'il était conduit au martyr à Rome où il allait être dévoré par des lions. Je termine en soulignant peut-être deux petits épisodes de l'Évangile qui nous permettent d'aller un peu plus loin, en tout cas, dans la compréhension de ce mystère à l'aide de Marie. Ces premiers petits gestes, il n'est pas directement marial, mais quand nous avons vu Marie attentive aux besoins des gens des noces de Cana et aux gestes des serviteurs, nous pouvons la reconnaître aussi derrière. Ce geste que Jésus a voulu poser dans l'Évangile de Jean au cours de son dernier repas, le lavement des pieds. Dans l'Eucharistie, à l'image de Jésus, nous sommes invités à nous dépouiller de nous-mêmes pour nous laisser revêtir de son amour. Nous pourrions, de manière un peu analogique, un peu exagérée, mais dire que nous nous laissons transsubstancier, de même que le pain et le vin se laissent dépouiller de leur substance pour recevoir la substance du corps et du sang du Christ, de même nous. Nous nous laissons dépouiller de toutes nos prétentions à exister par nous-mêmes pour ne plus exister que comme des petits serviteurs de nos frères. Ce n'est plus moi qui vis, c'est Christ qui vit en moi, dira saint Paul. Voilà ce que signifie en profondeur le geste du lavement des pieds. Mais Jésus ne se fait aucune illusion, vous savez. Et la présence de Marie à l'Eucharistie est pour nous une école de réalisme. En effet, la messe n'a rien de romantique. Mais vous savez, la conception de Jésus dans le sein de Marie et sa naissance dans la grotte de Bethléem n'avaient non plus rien de romantique, malgré toutes nos jolies crèches, et certainement pas la passion et la mort sur la croix. Eh bien, figurez-vous que la première Eucharistie n'avait certainement rien de romantique. Pendant que Jésus se donne, les disciples se disputent pour savoir qui d'entre eux est le plus grand. Au moment de la dernière scène, Luc chapitre 22, et Jésus peut sans mal leur déclarer « La main de celui qui me livre est là, sur la table ». Pas simplement celle de Judas. Et il peut annoncer à Pierre son triple reniement. Dans l'Eucharistie, nous sommes clairement mis en face de nos illusions, nos désordres, nos échecs. L'amour du Christ se fait guérison et pardon. Mais alors, si nous acceptons cela, d'être de pauvres pécheurs pardonnés, comme nous le soulignait hier, nous pouvons, une nouvelle fois, nous laisser prendre dans le cœur de Marie pour chanter avec elle son action de grâce et sa louange. Si nous reprenons le Magnificat, nous allons chanter « Mon âme exalte le Seigneur, exulte mon esprit en Dieu mon Sauveur ». Littéralement, en hébreu, « mon Sauveur », c'est Yeshua, c'est Jésus. « Exulte mon esprit en Dieu mon Jésus ». Et nous pouvons alors communier. Dieu vient prendre chair de notre chair pour nous assimiler à son fol amour divin, à son être de Dieu amour.

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3: La création a été soumise au pouvoir du néant, non pas de son plein gré, mais à cause de celui qui l'a livré à ce pouvoir. Romains 8, 20.

Donc, en priant, je me suis dit qu'il valait mieux que je vous parle de cet amour, cette amitié de Marguerite Marie. Je l'avais évoqué avec un thème, je l'évoquerai peut-être à la fin si j'ai un peu de temps, mais à partir des conseils de Marguerite Marie sur l'amitié, qu'est-ce qu'elle dit sur l'amitié? Et j'aimerais d'abord revenir sur cette amitié première entre Jésus et Marguerite Marie comme modèle. Voilà, Jésus dit à Saint Jean qu'il est son disciple bien-aimé, et nous savons qu'il le dit aussi à Marguerite Marie, hein, « Je veux faire de toi la disciple bien-aimée de mon cœur ». Et Saint Jean, c'est celui qui nous apprend cette amitié, c'est lui qui nous donne le témoignage de l'amour aussi, Dieu est amour, et il nous montre que eh bien, cet amour, ce n'est pas seulement un amour théorique, un amour qui est au-dessus du ciel, ce Dieu est amour, il a toujours important de pouvoir l'incarner. Voilà. Et notamment dans ses cœurs à cœur, dans le fait qu'il demeure avec lui, qu'il se tient au pied de la croix, qu'il repose sur le cœur de Jésus. Et tous ces moments, d'une certaine manière, dont Saint Jean note dans son évangile, sont peut-être non seulement une expérience, un témoignage qu'il donne, mais sûrement aussi une action de grâce. Vous voyez, il fait mémoire quand il écrit, on peut imaginer, le vieux Jean, puisque c'est le dernier à écrire l'évangile. Donc, en tout cas, ce vieux Jean que l'on voit écrire, eh bien, on peut s'imaginer quand il écrit ces textes, non seulement il veut en être les témoins, comme il le dit, hein, ce que nous avons vu, ce que nous avons contemplé, ce que nous avons touché du Verbe de vie, nous vous l'annonçons. Mais on peut dire aussi que son évangile, c'est une action de grâce. Il fait mémoire, en fait. Jean se rappelle au moment de ce dernier repas et il repose sa tête sur le cœur de Jésus. Alors je vais évoquer un peu ce thème de l'amitié, et mais l'enjeu c'est toujours pas seulement que je vous raconte quelque chose d'il y a quelques siècles, mais comment nous-mêmes nous pouvons rentrer dans cette écriture d'une certaine manière. Comment ces paroles que je vais vous lire de Marguerite Marie puissent nous aussi nous inviter à écrire des paroles. Ce serait peut-être un premier exercice dans un premier temps. Que je vous proposerai, c'est de pouvoir, suite à cet enseignement ou à un autre moment, eh bien, conscient que Jésus veut faire de vous ses amis, ou conscient que Dieu vous a déjà choisi comme ami depuis un petit moment, depuis quelques années déjà, faire mémoire des paroles qu'il vous a données, faire mémoire de moments particuliers peut-être, et de les réécrire peut-être dans votre carnet à paroles, ou de les remettre devant vous, pour en faire comme une action de grâce, voyez, dans le parcours sur l'amitié qu'on propose avec Marguerite Marie. À la fin de ce parcours, la dernière étape, c'est de répondre à cette parole de Jésus qui dit « Je vous appelle mes amis, et vous, comment vous appelez Jésus ?»« Jésus, tu me dis, je suis ton ami, et moi je te dis, Jésus, tu es mon bien-aimé, mon roi, mon Seigneur, mon Dieu. Voilà. » Qu'est-ce que nous dirions au Seigneur? Voilà. Comment nous pouvons écrire cela? Donc, dans ce nouvel enseignement que je vous propose, j'aurai trois points. Premier point, le bien-aimé. Deuxième point, l'indignité. Troisième point, la confiance. Marguerite Marie, d'abord,

exprime cet amour du Seigneur pour elle, dans ses écrits, dans ses différentes autobiographies ou les écrits qu'on lui demande de poser. Elle exprime plusieurs fois cet amour du Seigneur et je vous invite à le réentendre. J'en ai évoqué quelques-unes l'année dernière déjà, pendant les fêtes de Sainte Marguerite-Marie, et je vous en propose d'autres ce soir. Jésus dit à Marguerite-Marie, « Ma fille, je prends tant de plaisir de voir ton cœur que je veux me mettre en sa place et te servir de cœur. » Je prends tant de plaisir à voir ton cœur. Frères et sœurs, Jésus regarde votre cœur. Il dit, « Je prends tant de plaisir à voir ton cœur. » Ce cœur que moi-même j'ai formé, j'ai tissé dès le sein de ta mère. Voilà, j'ai pris le temps, je l'ai vu commencer à battre, boum boum, boum boum, boum boum. Ça me fait plaisir de voir ton cœur. Jésus prend tant de plaisir à voir nos cœurs que je veux me mettre en sa place et te servir de cœur. Nous connaissons bien cette parole de la première apparition. Mon cœur est si passionné d'amour pour les hommes et pour toi en particulier. Mon cœur est passionné d'amour pour les hommes et pour toi en particulier. Alors comment s'exprime cette grâce de Marguerite-Marie, ce cœur à cœur, cet amour du Seigneur? Ça s'exprime tout au long de sa vie de bien des manières, mais vous savez, il y a des moments de grâce particulièrement dans une vie et dans une vie religieuse. Et puis il y a notamment ce moment de grâce au moment de sa profession. Quand Marguerite-Marie fait sa profession, voilà ce qu'elle dit. J'étais enfin parvenu au bien tant désiré de la sainte profession. Elle dit « enfin » parce que tout au long de son discernement, c'est peut-être pour nos sœurs novices, hein, elle a eu peur, à un moment elle dit « ça ne va pas marcher, je crois que je vais me faire virer ». Elle n'exprime pas comme ça bien sûr, mais elle dit « en fait à la visitation, saint François de Sales, si j'ai bien compris, il n'avait pas beaucoup envie des grâces mystiques ». Il dit « on a une vie simple et joyeuse, hein, pas trop de grâces mystiques ». Donc quand on va voir Marguerite-Marie et toutes ses grâces, on dit ah, « non, c'est pas possible ». Et alors Marguerite-Marie dit à Jésus, « Jésus, vous allez être la cause que l'on me renvoie. À cause de vous, je vais me faire virer, Seigneur. » Et donc, il va y avoir plusieurs péripéties pour enfin arriver au séjour de la profession. Et elle dit, « C'est en ce jour que mon divin maître voulut bien me recevoir pour son épouse, mais d'une manière que je ne me sente impuissante d'exprimer. » C'est beau, hein? Les charismatiques parleraient du chant en langue, là, « Je ne sais pas exprimer, alors j'exprime par d'autres manières. » Mais Marguerite-Marie dit, bah là, je vais utiliser des mots, mais je vois bien que ça, c'est pas à la hauteur de ce que le Seigneur a fait dans mon cœur. Seulement, je dirais qu'il me paraît et il me traitait comme une épouse du Tabor, ce qui m'était plus dur que la mort, ne me voyant point de conformité avec mon époux, que j'envisageais tout défiguré et déchiré sur le calvaire. Elle se donne au Seigneur en disant, Seigneur, moi je me donne à toi parce que toi tu as donné ta vie pour moi sur la croix, et donc moi je me donnais à toi comme ça. Donc elle est dans la logique de la croix et du calvaire, et Jésus dit non, moi je veux le tabord, donc je veux la gloire, la lumière et le rayonnement. Et des fois voilà, hein. C'est marrant parce que Marguerite-Marie, elle a du mal à accueillir cela, mais le Seigneur dit non, moi je veux pour toi ce temps de grâce, ce temps de joie, et Jésus me dit, laisse-moi faire chaque chose en son temps. Toi tu veux donner ta vie pour moi, comme mourir sur la croix pour moi, t'inquiète pas, ça va venir. Mais pas tout de suite, pour l'instant je veux te donner le temps de grâce, le temps de joie. Laisse-moi faire chaque chose en son temps, car je veux que tu sois maintenant le jouet de mon amour, qui se veut jouer de toi selon son bon plaisir, comme les enfants font de leur poupée. Il faut que tu sois ainsi abandonné, sans vue ni résistance, me laissant contenter à tes dépens, mais tu n'y perdras rien. » Il me promit de ne me plus quitter en me disant « Sois toujours prête et disposée à me recevoir, car je veux désormais faire ma demeure en toi pour converser et m'entretenir avec toi. » Et dès lors, il me gratifia de sa divine présence, mais d'une manière que je n'avais encore point expérimentée, car jamais je n'avais reçu une si grande grâce pour les effets qu'elle a opérés toujours en moi depuis. Je le voyais, le sentais proche de moi, et l'entendait beaucoup mieux que si ce fût été de sens corporel, par lequel j'aurais pu me distraire, pour m'en détourner. Mais je ne pouvais mettre d'empêchement à cela, ni en rien de ma participation. Alors, elles disent, le fruit de ça, donc vous voyez, Jésus lui donne de jouer, d'entrer dans ses relations, ses intimités. Peut-être que certains d'entre vous, vous avez eu la grâce de goûter cela aussi à certains moments de votre vie. Peut-être que ce temps du Tabor n'est plus le temps, mais c'est un temps où on peut rendre grâce pour ce temps du Tabor, les moments où le Seigneur jouer avec nous, nous donner de découvrir son amour. Voilà, et Marguerite-Marie rentre dans ses sentiments. Alors elle dira comment ces modes de présence vont s'exprimer.
et dit que Jésus m'honorait de ses entretiens, quelquefois comme un ami, ou comme un époux, le plus passionné d'amour, ou comme un père blessé d'amour pour son enfant unique, et en d'autres qualités dont je supprime les effets que cela produisait en moi. Alors, frères et sœurs, il y a parmi nous des anciens, il y a parmi nous des jeunes qui arrivent à l'école d'évangélisation. Donc, peut-être que certains vous disent « Ah, moi, je n'ai pas encore fait ma profession. » Ou alors, moi, ma profession remonte à quelques années. Je suis plutôt encore au noviciat, j'apprends, je découvre, je ne sais pas trop comment Dieu me parle. Et d'autres diraient « Ah, ben moi, voilà, j'ai bien vu comment le Seigneur m'a parlé, je me souviens bien du Tabor. Je crois qu'on est plus près de la croix en ce moment que du Tabor, mais voilà, il y a un temps pour tout, c'est la grâce pour tout. » Et voilà. Et comment le Seigneur parle à notre cœur. Vous voyez, dans l'Écriture, il y a plusieurs paroles. Plusieurs fois, il y a des paroles de Jésus justement qui parlent à notre cœur. Je pense à Isaïe, voilà, que je t'ai gravé dans la paume de ma main. Ou alors lorsque David, après son péché, où Dieu lui dit « Je t'ai pardonné ton péché ». Ou d'autres paroles, vous voyez. Adam, Adam, où es-tu? Dieu vient à la recherche d'Adam. Toutes ces paroles que dans l'Écriture où on voit Dieu qui parle directement, Dieu qui vient directement rencontrer ces personnes. Quelles sont les paroles que nous avons pu rencontrer, nous aussi, où le Seigneur est venu nous toucher? Et quels sont les moments? Marie gardait toutes les choses dans son cœur. Bien, demandons peut-être la grâce, nous aussi, de garder toutes les choses dans notre cœur. Alors, le lieu de grâce pour Marguerite Marie, elle dit, le lieu par excellence, c'est l'Eucharistie. Ça, vous le savez, si vous êtes habitué de Marguerite Marie. Les plus grandes grâces que je recevais de sa bonté étaient dans la Sainte Communion, mais elle en rajoute un autre, et la nuit. La nuit, surtout celle du jeudi au vendredi, c'est dans ces nuits-là que je recevais des faveurs inexplicables. Donc, rentrez dans ces lieux, voilà, peut-être que vous, c'est d'autres lieux, peut-être que vous, c'est dans le secret de votre chambre avec votre parole, en lisant la parole de Dieu. Peut-être, voilà, quels sont les lieux? Peut-être, moi, c'est dans le service du pauvre, où là, je vois bien que Jésus vient. Quand je soigne le pauvre, j'ai l'impression de soigner Jésus. Voilà, ces différents lieux où le Seigneur me rejoint particulièrement. Quels sont vos lieux forts? Quels sont vos lieux de grâce? Ils sont importants aussi de noter pour se dire, bah tiens, là, je vois plus trop où j'en suis, et ben, je retourne sur mon lieu de grâce. Comme je retourne sur ces paroles de grâce. Une autre parole de Jésus à Marguerite Marie. Et cette parole-là, on doit se l'imaginer en se replaçant à la scène. Vous vous mettez à la scène, au dernier repas de Jésus. Vous voyez Jésus, vous voyez les apôtres, vous voyez le vin, vous voyez le pain, vous voyez l'agneau, vous voyez la belle table là dressée. Alors maintenant, vous vous concentrez à Jésus. Et à quoi pense Jésus à ce moment-là? Jésus, on annonce la trahison de Judas, Saint Jean se met contre lui, il y a Saint Pierre qui va bientôt le renier. Et puis Jésus dit, je vais instituer l'Eucharistie. Je viens de laver les pieds de mes apôtres, qu'est-ce que je fais? J'institue l'Eucharistie ou pas? Marguerite Marie dit ça. Un jour où je désirais ardemment recevoir Jésus dans l'Eucharistie, mon divin maître se présenta devant moi comme j'étais chargé de balayure. Il me dit, ma fille, j'ai vu tes gémissements et les désirs de ton cœur me sont si agréables que si je n'avais pas institué mon divin sacrement d'amour, je l'instituerais pour l'amour de toi, pour avoir le plaisir de loger dans ton âme et prendre mon repos d'amour dans ton cœur. Vous imaginez, Jésus est là, à la scène, j'institue l'Eucharistie, et il pense à Marguerite Marie qui, 1600 ans plus tard, va arriver. Vous voyez, déjà, on entend ça, même là, c'est que 1600 ans. Dans Saint Paul, c'est 4000 ans, c'est même plus, c'est depuis avant la fondation du monde. Il nous a choisis dès avant la fondation du monde pour être saints et immaculés dans l'amour. Donc vous imaginez, avant la création du monde, Dieu pense et il pense à vous. Il dit, je les veux saints et immaculés. Allez, on va créer la terre. Et là, pareil, non seulement Dieu nous crée pour être saints et immaculés, mais Dieu veut venir demeurer en nous, dans notre cœur, dans le cœur de chacun. Et il s'est dit, ah, mais un jour, Monique, il faut absolument qu'elle reçoive l'Eucharistie. Hein. Alors, moi, je veux demeurer dans son cœur, donc je vais instituer l'Eucharistie pour aller vivre dans son cœur. Et Marguerite Marie dira, « Ô amour, ô excès de l'amour de Dieu envers une si misérable créature. Et toute ma vie, cela m'a servi d'un puissant aiguillon pour m'exciter à la reconnaissance de ce pur amour. » Vous voyez, saint Paul parle de cet aiguillon, hein, cet aiguillon de la chair qui l'aide à rester humble.
Là, c'est un autre aiguillon. C'est un aiguillon qui dit, soit dans la reconnaissance, soit dans la gratitude. Tu t'imagines ce que le Seigneur a fait pour toi. Rentrer dans cette gratitude et dans cette amitié avec le Seigneur, dans toutes ces dimensions de cette vie. Alors, cette amitié de Jésus avec Marguerite Marie s'exprime comme l'amitié entre une, vous allez me dire, entre une femme, entre un Dieu et une sainte. Donc, c'est bien beau, mais nous, on n'en est pas là. On perd, on est au début. Et je suis touché de lire dans les écrits de Marguerite Marie une certaine insistance sur son indignité. Alors je vais reprendre un peu ces paroles-là, qui peuvent sembler en contraste avec ce que je vous ai dit tout à l'heure, mais justement parce que Jésus sait qu'il a choisi. Et alors Marguerite Marie, elle rentre vraiment dans cette conscience, elle a toujours une conscience vive. Souvent elle se demande pourquoi est-ce que Jésus vient là-bas. Et nous des fois on peut se dire, mais est-ce que Jésus peut venir me voir ? Et alors souvent, eh bien, Jésus vient lui redonner ses consolations. La veille de la visitation, Amatine, ayant fait plusieurs efforts inutiles pour chanter à l'invitatoire, ayant même peine à suivre le chœur en psalmodie, au premier verset du Tédéum, je me sentis toute pénétrée d'une puissance à laquelle toutes les miennes s'appliquèrent d'abord, en esprit d'hommage et d'adoration. Et ayant mes bras croisés dans nos manches, une divine lumière s'y vint poser, à la figure d'un petit enfant, ou plutôt d'un soleil éclatant, qui me fit dire dans un profond silence, « Mon Seigneur et mon Dieu, par quel excès d'amour abaissez-vous ainsi votre grandeur infinie ?» Je viens, voilà, vous voyez, enfin, vous imaginez la scène ? Vous priez les vêpres, là, ou matine, alors le matine c'est un peu plus tôt. Hein. Et il faut peut-être faire matine pour vivre cette grâce-là, hein. Si on fait les vêpres seulement, ça ne marche pas. Il faut se lever tôt pour avoir les grâces du Seigneur de temps en temps, hein. Si on reste couché, on passe à côté. Bref, et donc, elle voit l'enfant de Jésus dans ses bras. Et vous, vous diriez quoi quand vous auriez ça ? Waouh, c'est super, merci Jésus. Ah, t'as pensé à moi, t'as bien raison, parce que moi, Non, on n'irait pas jusque-là quand même, mais on dirait peut-être, merci Seigneur de cette grâce. Et Marguerite Marie, elle est toujours dans une attitude un peu inverse. Mais Seigneur, par quel excès d'amour abaissez-vous ainsi votre grandeur infinie ? Et Jésus lui dit, je viens ma fille te demander, pourquoi tu me dis si souvent de ne point approcher de toi ? Vous le savez, ô mon sauveur, répond-elle, mon souverain, que c'est que je ne suis pas digne de m'approcher de vous, et bien moins de vous toucher. Et Jésus lui répond, apprends que plus tu te retires dans ton néant, plus ma grandeur s'abaisse pour te trouver. Plus tu te retires dans ton néant, plus ma grandeur s'abaisse pour te trouver. Cette conscience de sa pauvreté, de son indignité à Marguerite Marie, hein, en fait, ce n'est pas un frein, au contraire, c'est l'humilité hein, qu'elle va exprimer bien souvent. Et bien, cette humilité qu'elle exprime devant la grandeur de Dieu est l'occasion pour me dire, « Ouh là là, celui-là, je vais y aller là. » Ma joie, c'est de m'abaisser, de me retirer, rejoindre ce néant. Plus tu te retires dans ton néant, plus ma grandeur s'abaisse pour te trouver. Je t'ai choisi comme un abîme d'indignité et d'ignorance pour l'accomplissement de ce grand dessein, afin que tout soit fait par moi. Alors un jour, elle reçoit beaucoup de grâce. Je crois que c'est là ce texte-là. Voilà, elle dit « Je me sentais une si grande plénitude de Dieu que je ne pouvais m'exprimer à ma supérieure comme je l'aurais souhaité et fait, quelque peine et confusion que ces grâces me fassent ressentir en les disant pour ma grande indignité. » laquelle m'aurait fait choisir mille fois plutôt de dire mes péchés à tout le monde, et ce m'aurait été une grande consolation. Écoutez-vous, hein, pour ceux qui n'ont pas envie de dire leurs péchés, là, ceux qui n'ont pas envie de se confesser à un prêtre, Marguerite Marie a dit, moi j'aimerais bien me mettre ici et vous dire à tous mes péchés, là. Peut-être qu'il y a une personne parmi nous qui veut le faire. Non ? Une personne qui veut vraiment dire, voilà, bon. Et ça m'aurait été une consolation, dit Marguerite Marie. Si l'on m'avait permis de le faire et de lire tout haut ma confession générale au réfectoire. C'est pas très joyeux. Confession générale au réfectoire, c'est pas le moment le plus agréable. Enfin, j'espère que les lectures spirituelles sont un peu plus intéressantes que la confession générale. Enfin, pardon, c'est vrai que je suis confesseur et je suis tenu au secret, mais enfin, bon, une confession générale, c'est pas. Voilà. C'est pas ce qu'on souhaite écouter le plus possible, vous voyez. Mais Marguerite Marie a dit « Ça aurait été une grande consolation si l'on m'avait permis de le faire pour faire voir le grand fond de corruption qui est en moi afin que l'on ne m'attribuât rien des grâces que je recevais. » En fait, tout ça, c'est pas moi.
Et là, on arrive sur quelque chose de beau dans la confession. C'est que dans la confession, eh bien, en fait, ce qui est beau, ce n'est pas le péché. Ce qui est beau, c'est le pécheur qui se met en vérité devant Dieu. C'est ça qui est beau. Et qui dit, ben voilà, c'est ça mon péché. Et là, je peux dire, ben c'est pas, j'ai besoin de la grâce de Dieu. Marguerite Marie dira à un autre endroit, je ne vois rien en moi, ni en mes actions, qui ne soit pas digne d'un châtiment. Je l'ai évoqué la semaine dernière, ou il y a deux semaines, en homélie, quand le pape François nous se définit en disant, je suis un pécheur, on dit, oh c'est beau, il est humble. Mais non, c'est vrai. Pas seulement de l'humilité, c'est de la vérité. Nous sommes des pécheurs et nous nous définissons comme des pécheurs et nous avons bien besoin de la grâce de Dieu. Alors, vous voyez, en fait, elle comprend, elle contemple un peu le péché et un peu la question de la grandeur de Dieu par son péché. Et il y a dans cette amitié avec le Seigneur, je vois qu'il y a quelque chose qui est assez beau. Elle contemple la sainteté de Dieu, la distance entre la sainteté de Dieu et son péché. Et en fait, il y a deux types. Elle dit, il y a deux types de sainteté. Il y a la sainteté de justice et la sainteté de l'amour. La sainteté de justice, c'est celle qui ne souffre aucune tâche. Ça veut dire que Dieu est le saint des saints. Et donc, quand vous arrivez et que vous avez une tâche sur vous, ça va pas du tout, quoi. Et donc, la justice de Dieu veut que vous n'ayez pas de tâche. Au nom de ma sainteté, je te veux pur. Et elle dit ça, c'est horrible de voir ces tâches devant Dieu, devant la beauté de Dieu, on se dit, oh là là, Seigneur, je suis vraiment pas digne, et tout ça. Mais ensuite, elle continue en disant, il y a une autre sainteté, qui est la sainteté de l'amour. Et elle dit, alors celle-là, c'est encore pire. Parce qu'on voit l'amour de Dieu pour nous, et on voit non seulement, c'est pas seulement qu'il est Dieu, et que je suis créature, et que je suis bien éloigné de sa grandeur, au nom de la justice, je suis créature, il est créateur, je peux au moins dire, oui, mais enfin, je ne suis pas le bon Dieu, je ne suis qu'une créature. Mais au nom de l'amour, quand je vois tout l'amour que Dieu a pour moi, eh ben, le fait que je ne sais pas répondre, ça me met dans une situation encore bien plus délicate. Vous voyez, cette sainteté de l'amour, eh bien, elle est plus difficile pour elle. Alors Jésus, qui aime tellement sa bien-aimée, veut aussi la conduire à se purifier. Et elle évoque une fois une vanité qu'elle a eue. Elle s'est dit, tiens, finalement, je ne suis pas si mal, hein. « Oh, bah, je trouve que c'est pas mal. » Et alors, à ce moment-là, Jésus dit, « Bah écoute, tu te crois pas mal ? Alors, je vais te montrer le tableau de ton âme. Oh » Et un peu plus. « Ah, c'est insupportable. » Vous voyez, une fois m'étant laissé à quelques mouvements de vanité en parlant de moi-même, « Oh mon Dieu, combien de larmes et de gémissements me causa cette faute ? Car lorsque nous fûmes seuls à seuls, » C'est intéressant, Jésus ne fait pas quelque chose de public. « Viens me voir, ma petite. » Faut qu'on parle. Il me dit, en cette manière et d'un visage sévère, qu'as-tu, ô poudre et cendre, de quoi te pouvoir glorifier ? Souvenez-vous, hein, le mercredi des cendres, souviens-toi que tu es poussière et que tu retournes à la poussière. Tu n'es que poudre et cendre, tu n'es rien. C'est moi qui, de la terre, fais sortir l'homme et tout ça. Tu te prends pour qui ? Ça, c'est moi. C'est pas de lui. Hein. Puisque tu n'as rien de toi que le néant et la misère, que tu ne dois jamais perdre de vue, non plus que sortir de l'abîme de ton néant. Et afin que la grandeur de mes dons ne te fasse méconnaître et oublier de ce que tu es, je t'en veux mettre le tableau devant les yeux. Puisque tu penses que tu es quelque chose et que c'est par tes propres mérites que tu es ça, bah regarde ce que tu es vraiment. Et donc elle dit, oh là là, j'en peux plus. Seigneur, cache-moi ce tableau que je ne saurais voir, pour faire une périphrase d'autre chose. Et où faites-moi mourir, où cacher ce tableau, je ne peux vivre en le voyant. Car ça imprimait en moi des peines insupportables de haine et de vengeance contre moi-même. Vous voyez, on a cette distance. Et alors ce qui est beau, je trouve, dans cette page, c'est donc, vous voyez, donc Jésus la reprend en disant, écoute ma petite fille, voilà, sache que tout, c'est comme il disait tout à l'heure, hein, pour que le monde sache que tout est fait par moi. Hein, c'est vraiment humilité, cette conscience que l'on a de dire, bah oui, peut-être que j'ai des talents que je vais développer. Et en même temps, ces talents, d'où viennent-ils ? Qu'as-tu que tu n'aies reçu ? Et ce qui est très beau, c'est que la page suivante, on pourrait dire, alors là, on va continuer à se morfondre dans des choses négatives et tout ça, eh bien, elle raconte la grâce qui n'est peut-être pas collée, mais elle ajuste les deux en même temps, où elle parle de la grâce de la Toussaint, où elle dit, et là, tout d'un coup, Jésus me montra la gloire à laquelle il m'appelait. Vous voyez, c'est beau, parce que c'est pas, on reste centré sur son péché et tout ça. Non, pas du tout. Ah ben, Jésus me montre mon péché, très bien. Enfin, très bien. Pas très bien.
Mais donc, et tout de suite après, parce qu'en fait, la perspective, c'est la sainteté, et voilà la gloire à laquelle il me conduit. Je suis peut-être rien, et en même temps, il me conduit à une gloire. Maintenant, le bon chemin, c'est pas moi qui mérite cette gloire, c'est Dieu qui me donne cette gloire. Donc, il y a, je reprendrai pas tous les textes sur ce thème-là. Alors, je vous lis quand même ce passage, hein, sur la gloire. Et comme il me fut montré en même temps un petit échantillon de cette gloire, ô Dieu, dans quel transport de joie et de désir cela me mit, ne me mit-il pas ? Et comme j'étais en retraite, je passais tout le jour dans ces plaisirs inexplicables, desquels il me semblait qu'il n'y avait rien à faire que d'aller promptement jouir. Voilà la joie de rencontrer de cette gloire à laquelle Dieu nous appelle. Alors, du coup, dans cette misère, on ne va pas rester seulement dans la misère et dans l'indignité, il y a peut-être un chemin dans lequel nous sommes invités à entrer. C'est aussi le chemin, on l'a évoqué tout à l'heure avec la confession, eh bien de la miséricorde. Notre amitié avec Dieu, elle se joue et elle se construit sûrement dans la miséricorde. Mais on pourrait dire aussi pour les familles, pour les couples, dans nos relations, dans nos amitiés. Le chemin de la croissance, le chemin de cette amitié, eh bien c'est le chemin du pardon et de la miséricorde. Au fond, là, nous voyons que nous pouvons avancer, puisque le pardon est en place. Je me souviens de ce couple qui me disait « Oh mon père, on est un couple vraiment épatant, on est vraiment un couple star. » On déchire, comme ils disent à l'époque. Il va attendre les gars, on se revoit dans 5 ans, et puis après on voit qui déchire l'autre. Bon, je pense que le plus beau lieu, en fait, où l'on voit où on peut durer, où on peut avancer, c'est quand justement cette miséricorde s'exprime. Alors je vais vous redire ces textes qui nous, à la fois, qui peuvent vous aider, vous aussi, dans la confiance, hein, à rentrer dans ce chemin de la miséricorde, notamment avec le Seigneur, et voir que là se joue une très grande amitié. Comme je me préparais à faire ma confession annuelle avec une grande anxiété pour trouver mes péchés, mon divin maître me dit « Mais pourquoi tu te tourmentes ? Fais ce qui est en ton pouvoir, je suppléerai à ce qui manquera au reste, car je ne demande rien tant dans ce sacrement qu'un cœur contrit et humilié, qui d'une volonté sincère de ne me plus déplaire, s'accuse sans déguisement, et pour l'heure je pardonne sans retardement, et de là il s'ensuit un parfait amendement. » Vous voyez, d'entrer dans ce chemin humble et pur, ben voilà Seigneur, voilà mes péchés, je veux te les remettre dans une grande droiture et une volonté de ne plus t'offenser. Alors elle ne nous raconte pas sa confession, elle raconte avant la confession et après la confession. Vous êtes un peu déçus, vous ne savez pas ce qu'elle a dit en confession. Vous savez, ça s'appelle le secret de confession. Hein. On n'est pas à tendre l'oreille derrière qu'est-ce qu'il va raconter. J'ai pas vu ça encore pour l'instant. Une femme qui viendrait à la porte du confessionnal entendre ce que son mari est en train de dire. T'as rien oublié, j'espère. Non, ça c'est entre le bon Dieu et le pénitent. Mais par contre, elle parle des fruits de sa confession. Et voilà ce qu'elle dit. Je fis donc ma confession annuelle, après laquelle il me semblait me voir et sentir dépouillé et revêtu en même temps d'une robe blanche, avec ces paroles, « Voici la robe d'innocence dont je revêt ton âme, afin que tu ne vives plus que de la vie d'un homme Dieu. » C'est-à-dire que tu ne vives comme ne vivant plus, mais me laisse vivre dans toi, car je suis ta vie. Et tu ne vivras plus qu'en moi et par moi, qui veut que tu agisses comme n'agissant plus, me laissant agir et opérer en toi et pour toi, me remettant le soin de tout. Voilà, elle a retrouvé cette communion avec son bien-aimé, et son bien-aimé la revêt non seulement de vêtements blancs, mais agit à travers elle. Alors, dans cette amitié avec le Seigneur, eh bien, il y aurait un aspect qu'on pourrait évoquer aussi dans cette imperfection. Eh bien, mais non, je crois que je ne vais pas l'évoquer. Allez, si, je le fais quand même. Eh bien, c'est quoi le fruit de cette indignité, en fait ? À quoi ça sert qu'on passe ce temps à la regarder là ? Eh bien, c'est justement, comme Jésus lui dira, Jésus voulait que j'attendisse tout de lui. Est-ce que nous attendons tout de Dieu ? Est-ce que lorsque nous prenons conscience de cette imperfection, eh bien, est-ce que nous braquons ou est-ce que, au contraire, nous n'osons plus nous avancer vers le Seigneur ? Ou est-ce que, au contraire, nous attendons tout de lui ? Hélas, dit Marguerite Marie, je ne suis pas fidèle et je tombe souvent. Ça peut nous encourager, hein, si vous croyez que vous n'êtes pas sur le chemin de la sainteté parce que vous tombez souvent, mais il y a une sainte qui nous dit qu'elle tombait souvent. Hélas, je ne suis pas fidèle et je tombe souvent. À quoi, quelquefois, Jésus semblait prendre plaisir ? Ah bon ? L'original, ce bon Dieu, hein, je tombe souvent et il en prend plaisir. Ah ben merci.
tant pour confondre mon orgueil que pour m'établir dans la défiance de moi-même, voyant que sans lui je ne pouvais que le mal et faire de continuelles chutes sans m'en pouvoir relever. Et alors ce souverain bien de mon âme, donc Jésus, venait à mon secours, et comme un bon père, il me tendait les bras de son amour en me disant « Tu connais donc bien que tu ne peux rien sans moi. » Vous voyez, eh ben, de cette chute, on dit ça à Pâques, hein, « Bienheureuse faute qui nous voilà lui un tel sauveur, on contemple la grâce de Dieu. » Mais là, en fait, ben, dans cette faute, au moins, tu peux te libérer de ton orgueil et revenir à moi et me voir venir vers toi. Ce qui me faisait fondre de reconnaissance envers son amoureuse bonté, laquelle me faisait fondre en larmes de voir qu'il ne se vengeait pas de mes péchés et continuait l'infidélité que par des excès d'amour par lesquels il semblait combattre mes ingratitudes, lesquelles il exposait quelquefois devant mes yeux avec la multitude de ses grâces, en me mettant dans l'impuissance de lui parler que par mes larmes, souffrant alors plus que je ne peux dire. C'est ainsi que ce divin amour se jouait de son indigne esclave. Alors, frères et sœurs, voilà, dans ce... Nous pouvons donc rentrer dans une troisième partie qui est la partie de la confiance. Justement, Jésus veut faire de nous ses amis, comme pour Marguerite Marie. Nous aussi, nous en sommes bien indignes et nous pouvons rentrer dans la confiance. Cette confiance, elle peut s'exprimer dans plusieurs aspects de notre vie. On l'a évoqué par rapport à notre péché, mais on peut avoir plusieurs craintes dans notre relation à Dieu. Et encore, là aussi, Jésus vient nous consoler. Comme je me plaignais sans cesse à mon divin maître de ce que je craignais de ne lui pouvoir plaire en tout ce que je faisais, d'autant qu'il y avait trop de ma volonté, Jésus me dit, hélas, mon Seigneur, donnez donc quelqu'un pour me conduire à vous. Et Jésus lui répond, ne te suffis-je pas? Que crains-tu? Un enfant autant aimé que je t'aime peut-il périr entre les bras d'un Père Tout-Puissant? Vous voyez, elle se sent perdue, elle sent qu'elle a besoin d'aide. Et Jésus lui dit, mais un enfant autant aimé que je t'aime peut-il périr entre les bras d'un Dieu Tout-Puissant? Jésus lui dira à un autre moment, qu'as-tu à craindre entre les bras du Tout-Puissant? Pourrait-il bien te laisser périr en t'abandonnant à tes ennemis après m'être rendu ton père, ton maître et ton gouverneur dès ta plus tendre jeunesse, en te donnant de continuelles preuves de l'amoureuse tendresse de mon divin cœur, dans lequel même j'ai établi ta demeure actuelle et perpétuelle. Pour plus grande assurance, dis-moi quelle plus forte preuve tu souhaites de mon amour, et je te la donnerai. Mais pourquoi combats-tu contre moi, qui suis ton seul vrai et unique ami ? Et est-ce que de temps en temps nous combattons contre le Seigneur aussi, est-ce que nous combattons entre les bras d'un Dieu tout-puissant ? Alors je vous donne ce texte parce que je le trouve très beau, ça me fait beaucoup rire en fait. À un moment, dans la communauté, comme je vous disais tout à l'heure, eh bien, on a du mal à accueillir Marguerite Marie pour ses grâces mystiques et on se demande même si elle n'est pas possédée. Alors je trouve ça génial parce que, donc, comme on dit elle est possédée, qu'est-ce qu'on fait ? Ben, on va lui jeter de l'eau bénite et on lui présente la croix parce que si c'est le démon, ça ne va pas réagir. Et donc voilà, comment vivre dans la confiance dans des moments comme ça, vous voyez ? Pas facile. Et Jésus répond à Marguerite Marie, « J'aime l'eau bénite et les croix. » Je trouve ça assez extraordinaire. Et donc elle dit, en fait, plus on essayait de me libérer, plus mon époux se collait à moi et me dit, « Je suis bien avec toi. » Voilà. « J'aime l'eau bénite et je chéris si fort la croix que je ne peux m'empêcher de m'unir étroitement à ceux qui la portent, comme moi et pour l'amour de moi. » Alors peut-être que vous avez une croix autour de votre cou, donc vous pouvez penser à ça, ceux qui portent la croix autour de votre cou, que vous pouvez l'embrasser et vous unir au Seigneur sur la croix, qui aime ceux qui portent la croix comme lui. Alors des fois vous n'avez pas besoin d'avoir autour du cou parce que vous la portez de bien des manières. Peut-être que les auditeurs de Radio Espérance ne peuvent pas se déplacer pour venir jusqu'à nous dans cette chapelle et c'est pour ça ils ont une croix bien lourde à porter. Eh bien Jésus vous dit, mais j'aime l'eau bénite et je chéris si fort la croix que je ne peux m'empêcher de m'unir étroitement à ceux qui la portent comme moi et pour l'amour de moi. Alors, frères et sœurs, dans toutes ces situations, rentrons dans cette confiance en Dieu. Je terminerai cette heure sainte avec un texte particulièrement pour les prêtres. Voilà, dans ce temps d'épreuve aussi que nous vivons dans l'Église, j'aimerais donner cette parole de confiance aux prêtres. En fait, ce n'est pas une parole de confiance, c'est pas de moi, c'est de Marguerite Marie, c'est une lettre qu'elle écrit à son frère qui est prêtre. Vous voyez, pour peut-être beaucoup de prêtres, en ce moment, il peut y avoir des tentations de découragement.
Et notamment pour tous ceux qui luttent et qui essaient de suivre le Seigneur fidèlement, à travers tous les combats qu'ils peuvent vivre aussi dans leur cœur. Eh bien, je vous invite à entendre ces paroles de Jésus à son frère prêtre, comme pour chacun de nous. Oui, mon cher frère, je l'espère, qu'il ne tiendra qu'à vous de vous faire saint par les grandes grâces qu'il vous fera, si vous voulez y correspondre, en suivant fidèlement les saintes inspirations et beaux mouvements qu'il vous donne pour cela. Il vous en coûtera, il est vrai, de la part de la nature, qui craint sa propre destruction et tout ce qu'il a fait souffrir. Mais hélas, la pourrait-on faire mourir sans souffrir beaucoup, puisque tout s'y oppose en nous. Car nos passions se révoltent continuellement, qui nous font souvent tomber. Mais il ne nous faut pas troubler pour cela, ni nous laisser abattre ou décourager, mais nous faire violence en tirant profit de nos propres chutes pour nous animer au combat par l'exemple des saints qui ont senti des faiblesses comme nous. Et il nous faut donc, comme eux, combattre contre nous-mêmes jusqu'à la fin et mourir les armes en main, car la couronne n'est donnée qu'aux victorieux. Vous voyez bien, mon cher frère, que je n'entends pas par là vous inviter à de grandes austérités, mais oui, bien à une généreuse mortification de nos passions et inclinations, à détacher notre cœur et le vider de tout le terrestre et humain, être charitable envers tous les prochains, libéral envers les pauvres misérables, ne regarder que Dieu en tout ce que vous faites et le chercher en simplicité, pureté et humilité de cœur, ne cherchant qu'à lui plaire, lui attribuant la gloire de tout, sans nous soucier d'acquérir aucune estime ni réputation parmi les créatures. Ah, mon cher frère, faisons que notre vie ne déshonore pas la sainte vocation à laquelle nous sommes appelés, qui demande que nous vivions d'une vie tout angélique. Vous voyez la liberté que me donne notre sainte union de vous dire sans façon ce qui me vient en pensée, sachant qu'une véritable amitié du Sacré-Cœur excuse tout. Courage donc, mon cher frère, achevez ce que vous avez commencé en faveur de ce divin cœur et croyez qu'il vous rendra au centuple tout ce que vous ferez pour son amour. Amen.

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3: Si ton œil est mauvais, ton corps tout entier sera dans les ténèbres. Matthieu 6, 23.

Nous allons donc essayer de méditer et de retenir quelques leçons de ce passage de l'Évangile selon saint Jean au chapitre 11, qui se trouve être au milieu du livre de Jean, ce qui, quand on connaît un tout petit peu les ressorts de la rédaction des livres, qu'ils soient des livres évangéliques, des lettres ou des livres de l'Ancien Testament, manifeste toujours un point clé dans le déroulement. Nous sommes donc à un point névralgique de l'histoire qui se déroule, de l'Évangile, et la rencontre avec Marthe et Marie est le prélude du septième signe de Jésus dans l'Évangile, par lequel Lazare va être ramené à la vie terrestre. Dans l'ensemble du Nouveau Testament, on connaît par ailleurs Marthe et Marie dans l'Évangile selon saint Luc. Au chapitre 10, les versets 38 à 42, vous vous souvenez, l'une s'affaire au service du repas pendant que l'autre se nourrit de la parole du Maître. Nous verrons que Jean présente les deux sœurs de manière assez différente. Une petite remarque sur le récit en lui-même, qui est un récit de miracle, mais c'est un récit unique en son genre. D'habitude, les récits de miracle mettent en jeu seulement Jésus et le malade et la relation entre eux. Jésus suscite la foi chez le malade ou chez le paralytique, chez le lépreux, chez l'aveugle, etc. Et en vertu de la foi de ce malade, il répond par le miracle. Ici, il n'en est rien. Nous voyons que l'histoire fait intervenir des Juifs, les disciples, et Marthe et Marie, mais Lazare, qui va être précisément celui qui sera l'objet du miracle, est absent du récit. Il est absent des dialogues, du moins. Ce n'est donc pas sur la foi de Lazare que le signe s'accomplira, mais sur celle de ses deux sœurs. À propos du contexte, pour que nous le resituions bien, cet épisode se déroule au moment d'une espèce de suspension dans le cheminement de Jésus sur Jérusalem, parce que la menace s'est faite grandissante des autorités juives et Jésus s'est retiré au-delà du Jourdain, là même où Jean-Baptiste avait baptisé. Et c'est dans cette halte provisoire que Marthe et Marie vont faire parvenir à Jésus l'annonce de la maladie de celui que Jésus aime. Et donc la maladie de Lazare va lancer en quelque sorte Jésus dans un déplacement risqué jusqu'à Béthanie, mais qui sera comme le prélude de l'entrée de Jésus à Jérusalem pour sa passion. Je vous disais tout à l'heure que Luc parlait de Marthe et Marie et en quelque sorte il les oppose. Jean, lui, n'oppose aucunement les deux sœurs. Il ne les oppose pas, tout d'abord parce que c'est ensemble qu'elles appellent Jésus, au nom de son amour pour Lazare et de son amour pour elles deux. Il est bien dit, or Jésus aimait Marthe et sa sœur et Lazare. Donc on insiste souvent sur l'amitié de Jésus pour Lazare, mais il faudrait dire que cette amitié se déploie sur toute la famille. Et c'est en vertu de cet amour que Marthe et Marie vont revêtir un rôle particulier, qui est un rôle de médiatrice. Alors ne comprenez pas médiateur au sens de Jésus médiateur, évidemment, hein, mais elles vont intercéder pour leur frère. La seule qui avait fait cela auparavant, c'est au chapitre 2 de l'Évangile selon saint Jean, et c'est à Cana, c'est la Vierge Marie. Et quand on lit le passage, ce qui est surprenant, c'est qu'il n'y a aucune supplication. Il n'y a pas « Seigneur, viens vite, viens à notre aide », etc. Non, il y a simplement
L'affirmation, celui que tu aimes est malade. Et cela suffit. De même pour Marie, elle dit simplement, ils n'ont plus de vin. Et il me semble que, à l'image de la Vierge, cela nous dit déjà quelque chose sur la foi que Marthe et Marie peuvent avoir, le niveau de foi qu'elles ont atteint. Et voici que Jésus va répondre aux deux sœurs en différant son voyage. Il ne va pas se lever tout de suite pour venir guérir Lazare, non, il va attendre. Il va attendre et il va dire, il reste 2 jours encore, pardon, Jean dit, il resta 2 jours encore à l'endroit où il se trouvait, après quoi seulement il dit aux disciples, retournons en Judée. Nous avons là le thème, un thème assez fréquent dans l'évangile de Jean, mais aussi dans l'Ancien Testament, qui est le thème du troisième jour. Ce thème du troisième jour, il faut le connaître. Il appartient à la tradition biblique, il appartient à la tradition rabbinique, et qui veut que le troisième jour soit associé à un salut inespéré apporté par le Seigneur. Et un salut non seulement inespéré, mais encore apporté rapidement par le Seigneur. Et les Targum interprète à partir d'un passage de Osée au chapitre 6, ce troisième jour comme une annonce de la résurrection des morts pour le rassemblement du peuple. Je vous lis le passage d'Osée. C'est au chapitre 6, alors que Dieu est en procès avec Israël, il les menace de se retirer. Il dit « Je m'en irai, je reviendrai à mon lieu, je reviendrai à mon lieu ». Jusqu'à ce qu'ils reconnaissent leur tort et me recherchent. Dans la détresse, ils auront recours à moi. Allez, revenons au Seigneur, car il a déchiré, mais il nous guérira. Il a frappé, mais il pansera nos plaies. Il nous rendra la vie dans 2 jours. Le troisième jour, il nous relèvera, ou il nous ressuscitera, comme vous voulez, et nous vivrons devant lui. Donc le signe du troisième jour est un signe de résurrection. Et c'est là une manière pour Jean de nous dire que le retour de Lazare à la vie terrestre sera le signe de la résurrection, mais d'une résurrection offerte à tout homme et qui advient par le Christ, puisque c'est le Christ qui va opérer ce miracle. C'est le sens de la réponse de Jésus au verset 4 du chapitre 11 selon saint Jean. Cette maladie n'est pas mortelle, elle est pour la gloire de Dieu, afin que le Fils de Dieu soit glorifié. Tout est dit. Il faut donc que nous lisions ce passage comme une icône de la résurrection du Christ. Attachons-nous à la personne de Marthe. À partir du verset 17, les deux sœurs se séparent. Vous vous souvenez, Marie reste à la maison, Marthe se lève et court à la rencontre de Jésus. Elle intervient donc la première et en quelque sorte, je me disais en relisant ce passage que nous avons peut-être un écho, mais sans connotation négative, de cette personnalité de Marthe, qui est vraiment une maîtresse-femme, et je me suis tout à coup pris à aller relire le grand chapitre de Proverbe 31 qui parle de la femme vaillante, celle qui vraiment prend soin de sa maison, qui travaille et dont le mari fait l'éloge. Je me suis dit que Marthe était vraiment la figure de cette femme vaillante qui se précipite vers l'époux. Alors l'action de Marthe est assez particulière parce que sachant que Jésus arrive, elle va tout d'un coup interrompre le rituel de deuil et de consolation. Ce rituel de deuil et de mise, hein, lorsqu'il y a un deuil dans la Bible, vous avez la visite rituelle de la famille, des voisins, des amis, pour procéder aux lamentations rituelles. Hein. Et Marthe se soustrait en quelque sorte à cette consolation, parce que face à Jésus, elle se situe d'emblée comme celle qui croit. Et je lisais à travers cela Marthe comme la figure accomplie de ces femmes dans l'Ancien Testament qui ont sauvé tant de fois l'Alliance.
Vous pouvez penser à Tamar, par exemple, ou vous pouvez penser à Esther. Ces femmes qui, tout à coup, étaient pleinement juives et qui ont fait un acte de foi tel qu'elles ont permis au peuple de l'Alliance de ne pas rompre cette alliance, mais au contraire de s'inscrire dans la lignée de l'Alliance. Donc Marthe se lève. Elle appartient totalement à son peuple, elle est totalement juive, et on va l'entendre, mais face à Jésus, elle va comme se dresser et aller se positionner en quelque sorte en femme de foi. À partir de cette foi juive, pardon, excusez-moi, là encore, vous remarquerez qu'il n'y a pas de supplication. Il y a deux affirmations de foi. D'abord, si tu avais été là, mon frère ne serait pas mort. Ce n'est pas une plainte, c'est une affirmation. C'est une affirmation de foi. Et puis, au verset suivant, verset 22, elle dit, je sais que quoi que tu demandes à Dieu, Dieu te le donnera. Et puis, s'appuyant sur la réponse de Jésus, elle confesse la foi pharisienne en la résurrection. Jésus lui dit, ton frère ressuscitera, il se redressera. Et Marthe répond, je sais qu'il se redressera au dernier jour, celui de la résurrection. Ça, c'est la foi pharisienne en la résurrection. Je précise pharisienne parce que vous avez une autre partie de l'intelligentsia, en quelque sorte juive, qui sont les sadducéens, qui eux ne croient pas en la résurrection. Donc elle professe vraiment la foi pharisienne en la résurrection, et c'est à partir de cette foi-là que Jésus va la faire comme basculer dans ce que personnellement je n'ai pas peur d'appeler la foi chrétienne. La foi chrétienne. Jésus lui dit, c'est moi qui suis la résurrection et la vie. Celui qui croit en moi, même s'il meurt, vivra. Et tout homme qui vit et croit en moi ne périra pas. Crois-tu cela? Et voici que Marthe répond, oui Seigneur, je crois que tu es le Christ, le Fils de Dieu qui vient dans le monde. Et là, Marthe dépasse la foi des pharisiens. Et c'est en cela qu'elle est chrétienne. Parce que ce qui était attendu pour les derniers jours, voici que Marthe découvre, confesse que cela s'accomplit aujourd'hui dans la personne du Christ, qu'elle confesse comme fils de Dieu. Mais plus encore, me semble-t-il, quand on nous dit que Jésus vient d'au-delà du Jourdain, il faut avoir un réflexe qui est de se demander, mais qui était fondamentalement au-delà du Jourdain? C'était Moïse. Et la figure de Moïse ici nous permet de comprendre que c'est un grand mouvement de libération qui est en train de s'accomplir. Au-delà du Jourdain, parce que je crois qu'on oublie trop souvent que l'Exode a commencé certes par la traversée de la mer Rouge, mais s'il s'est conclu par la traversée du Jourdain. Moïse est resté en amont, comme une figure du Christ, qui lui traverserait le Jourdain pour aller rejoindre son peuple. Et donc, Jésus est non seulement celui qui vient d'au-delà du Jourdain, mais il est aussi celui qui vient d'au-delà de cette terre de souffrance et de mort pour offrir aux hommes la vie de Dieu. Marthe ne peut pas voir la vie promise, mais je crois qu'elle voit en la personne de Jésus comme l'irruption eschatologique de Dieu qui survient. Et je pense que dans la phrase, l'affirmation de foi de Marthe, peut-être que le titre le plus important qu'elle donne au Christ, ce n'est peut-être pas le Fils de Dieu, mais c'est celui de qui vient dans le monde, qui vient dans le monde. C'est le titre eschatologique par excellence, c'est le titre le plus important, c'est le titre qui nous renvoie au prologue selon saint Jean. Il est le Verbe qui vient dans le monde. Et les siens ne l'ont pas reconnu. Marthe préfigure ceux qui ont reconnu le Verbe. Et c'est en cela qu'elle est d'ores et déjà chrétienne. Ce dialogue entre Marthe et Jésus est le sommet du chapitre.
Et j'ai été surpris, mais en consultant quelques exégètes, dont le père Lagrange par exemple, mais pas seulement, ils osent dire qu'ici, la foi de Marthe est comme plus pleine que la foi que confesse Nathanaël ou même que la foi que confesse Pierre. Elle est vraiment dans la plénitude de l'affirmation de foi. Et avec elle, la mort de Lazare n'est pas mise de côté. Elle est mise en perspective et elle perd, pardon, sa dimension tragique grâce précisément à la foi en la résurrection qu'apporte le Christ. À partir de ce moment-là, elle se retire. Elle a accompli son rôle. Elle reviendra de manière brève au verset 39 pour dire à Jésus, mais il sent déjà. Non pas qu'elle soit revenue sur sa foi, mais je crois que ce petit verset montre que tout en ayant la foi, lorsque le miracle est sur le point de s'accomplir, il répond toujours à un inattendu. Le miracle qu'accomplit Jésus et qu'accomplit Dieu à travers lui, le Père, est toujours inattendu. Il dépasse toujours ce que l'on attend. Et Marthe, pour moi, me manifeste que la foi reste une porte attachée à l'espérance. La foi n'évacue pas l'extraordinaire qui surgit le troisième jour de la part de Dieu. Et cela m'enseigne que, en tant que chrétien, ayant la foi en la résurrection qui advient par Jésus-Christ, je ne pourrai jamais être blasé. Je ne pourrai jamais m'attendre totalement à la merveille qui va s'accomplir dans la résurrection. Marthe donc se retire et elle va prévenir sa sœur. Marie, de bout en bout, est marquée par une série de notations funèbres. Et le texte joue, si vous voulez, c'est la dramatique de l'écrivain qui joue sur un passage d'ombre, en quelque sorte, qui met en exergue le passage lumineux qui a précédé. Et c'est ce contraste précisément qu'il faut bien voir pour entrer dans le sens de ce passage. Dès le verset 2, au début du chapitre, Jean nous présente Marie comme celle qui avait oint le Seigneur de parfum et qui lui avait essuyé les pieds avec ses cheveux. Et là, nous la retrouvons dans la même position, elle est prostrée, au verset 32. Elle est prostrée aux pieds de Jésus. Et elle lui dit, si tu avais été ici, mon frère ne serait pas mort. C'est la même chose que Marthe. Mais avec Marie, cette phrase n'est pas suivie d'une confession de foi. Encore une fois, cette séquence est d'autant plus sombre que la précédente avait été lumineuse. Et Marie pleure. Et à ses pleurs répond le trouble de Jésus et ses larmes à son tour. Pourquoi ses larmes? Alors, c'est vrai que la plupart des commentaires disent que ces larmes sont dues à l'amour que Jésus portait à Lazare, un amour dont Jean au chapitre 15 va nous dire que c'est l'amour même du Père, hein. Comme le Père m'a aimé, je vous ai aimé. Et on dit souvent que ces larmes manifestent le caractère profondément humain de Jésus. Pourtant, depuis quand même quelques années que je médite l'évangile de Jean, je n'ai jamais trouvé un passage où Jean essaye de manifester l'humanité du Christ. Au contraire, dans son prologue, il donne vraiment l'objectif de l'évangile, qui est de manifester Jésus comme Verbe de Dieu, comme Fils de Dieu. Et donc, je voudrais vous proposer une autre lecture. Il me semble que si Marthe est celle par qui Jésus est révélé comme la résurrection et la vie. Marie est celle qui nous montre que Dieu lui-même revêt la tristesse de l'homme face à la mort. Dieu lui-même
revêt la tristesse de l'homme face à la mort. Et le trouble qui l'envahit, ce n'est pas un trouble humain. C'est le signe de cette tristesse et de cette angoisse qui envahit Jésus jusqu'à en mourir. C'est Matthieu qui nous révèle ça. Et il me semble que Matthieu peut être invoqué comme, en quelque sorte, exégète de Jean, parce qu'il est étonnant de voir, alors souvent on dit que l'évangile selon Matthieu, c'est un évangile écrit pour des juifs, etc. C'est étonnant de voir comment Matthieu est proche de l'évangile selon saint Jean. Vraiment. Il y a même des passages qui sont tellement proches qu'on les a appelés des passages johanniques dans l'évangile selon saint Matthieu. Matthieu a une connaissance de Jésus qui est tout à fait celle que propose saint Jean. Pour Matthieu, Jésus est vraiment le Verbe. Il est vraiment le Fils de Dieu. Et quand il parle de cette tristesse, c'est une tristesse qui permet à Jésus, en quelque sorte, d'entrer dans la mort même de l'homme.

l'Apocalypse. Ainsi, Marie est celle par qui nous est manifesté que Dieu a vraiment vaincu toute larme en ayant lui-même revêtu ses larmes, en pénétrant dans la mort même pour la vaincre dans la résurrection. Ainsi, dépasser la mort ne signifie pas pour le chrétien, pas plus que pour Jésus d'ailleurs, évacuer la mort. Si Lazare est ramené à la vie, c'est par la vertu anticipée de la mort et de la résurrection du Christ. En quelque sorte, on pourrait presque dire que lorsque Jésus ramène Lazare à la vie, il est déjà comme entré dans sa propre mort. Alors certes, ce n'est pas réellement une résurrection, puisque Lazare n'entre pas dans la vie éternelle, mais dans la logique de Jean, c'est normal. Le signe ne peut pas livrer déjà la plénitude de la réalité qu'il porte, mais Jean nous prépare, à travers la figure de Marthe, qui est vraiment la croyante, et de Marie, qui porte comme toutes les larmes du genre humain, Jean nous prépare à l'avènement de l'inattendu du salut qui advient dans la résurrection du Christ. Alors, à notre tour, il nous faut exercer la foi, comme Marthe, et accepter les larmes du deuil, comme Marie. Et ainsi, nous deviendrons auprès du Christ de véritables intercesseurs pour nos frères, de véritables médiateurs dans la grâce du médiateur unique qu'est Jésus. Nous deviendrons des intercesseurs en faveur d'un monde en agonie que le Seigneur confie à notre intercession.

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La question que je vous pose, c'est qu'est-ce que l'amour ? Est-ce que vous êtes convaincu que c'est à la fois une si belle chose et en même temps quelque chose de complexe ? Nous allons le voir, qui est très varié. Et nous allons essayer de réfléchir. J'espère que vous avez fait une bonne sieste. Ça va ? Les neurones sont bien reposés. Voilà. Alors, qu'est-ce que l'amour ? En termes chrétiens, ça nous concerne peut-être d'encore plus près. Mais ce n'est pas réservé à des chrétiens, ce que je vais dire. Pourquoi ? Parce que nous sommes tous faits pour aimer et être aimés. C'est la vocation de l'homme. C'est comme ça depuis que Dieu a fait Adam et Ève. Il les a fait en fait pour ça. La vocation des vocations. Puisque dans le ciel, vous savez, il n'y a plus la foi, l'espérance, tout ça. Il n'y a plus que l'amour. Ça veut bien dire que c'est ce qui nous attend. Alors dans l'éternité, l'éternité ça commence ici. Et il faut bien sûr s'y préparer. Pour ça, nous allons bien essayer de comprendre ce que c'est que l'amour. Vous savez aussi qu'on dit « Dieu est amour ». C'est ça.

0: Jean, c'est comme le cœur d'une révélation, ça. On dit que ça résume un peu toute la révélation, tout ce cadeau que Dieu fait à l'homme. Il lui dit, tu sais, je suis amour. Mais ça veut dire, c'est pas l'inverse, c'est pas l'amour qui est Dieu, parce que là on ferait une idolâtrie. C'est parce que Dieu est amour que nous, nous avons été créés par amour et nous avons été créés pour l'amour. C'est le projet de Dieu. C'est comme le cœur du projet de Dieu. C'est aussi une activité, l'amour. Bien sûr, c'est une activité. Et dans l'éternité, moi je me dis souvent, l'éternité, qu'est-ce que ça doit être long? Surtout vers la fin. On se dit, mais qu'est-ce qu'on va faire? Oh là là, il n'y a plus la télé et tout ça, donc qu'est-ce qu'on va faire? Eh bien, on va aimer, mais d'une façon si parfaite que ça va être une plénitude. Une plénitude. Alors, première question, est-ce que l'amour, ça consiste à être aimé? Oh, que c'est bon. C'est bon d'être aimé. Ou est-ce que ça consiste à aimer? Ça a l'air un peu plus difficile, hein? On aimerait plutôt être aimé, surtout quand on a été mal aimé. Ah oui. Donc, il y a ces deux faces à l'amour. Être aimé et aimer. Et bien sûr qu'à tous les âges, c'est un peu des deux qui se passent en nous. Il y a une unité dans l'amour entre le fait d'être aimant et aimé. Aimant et aimé. Quelquefois, on aime pour être aimé. Ce qui n'est pas très, peut-être très honnête, disons. Quelquefois, c'est parce qu'on a beaucoup été aimé que l'on a envie d'aimer. Bien sûr qu'il y a, c'est pas étanche, on passe de l'un à l'autre. Autre question, aimer c'est quoi? C'est aimer quoi? Qu'est-ce que j'aime en fait? Quel est l'objet de l'amour? Eh bien, c'est aussi très complet parce qu'il y a aussi bien des personnes que des choses quand on aime. Vous allez me dire, oui, mais c'est quand même supérieur d'aimer quelqu'un que quelque chose. Pourtant, on peut aimer son couple, on peut aimer faire la cuisine, faire des choses, on peut aimer dire la messe, c'est mon cas. Alors, vous voyez quand même que même des choses sont extraordinaires. Bien, alors maintenant, on va un petit peu creuser, on va essayer de trouver une définition. Donnez-moi des définitions de l'amour, autrement dit, peut-être des synonymes. À quoi vous pensez? Alors, à vous.
1: Bienveillance.
0: Bienveillance. Charité, oui, c'est le mot latin pour amour. Don. Il y en a qui sont déjà, qui montent. Mais qu'est-ce que c'est aussi aimer? C'est être dans la reconnaissance.
1: Partager.
0: Partager. Là, vous me donnez plutôt des verbes. C'est tout ce qui s'accompagne souvent d'amour, tous ces verbes-là. Essayez de me donner maintenant un nom. C'est plus difficile. L'amour, c'est quoi? C'est la tendresse. L'amour, c'est le pardon. Plus généralement, qu'est-ce qu'on peut dire de ça? Comment on ressent l'amour? Comme une union, une émotion, une force. Un sentiment? Oui, pourquoi pas. C'est une tension aussi, hein? C'est une tension. On appelle ça aussi un affect. On l'attrape. On parle d'une passion. On parle aussi de la passion, vous connaissez ça. Oh, la passion.
2: C'est la vie.
0: C'est la vie. Peut-être comme un fruit, alors, peut-être. Voilà, on peut dire aussi que c'est une inclination. Voilà, ben, peut-être un mot plus précis. Aristote nous dit que aimer, c'est vouloir le bien de l'autre. Tous les mots sont importants. Vous avez entendu le premier verbe? Ce n'est pas du tout les verbes que vous m'avez donnés. Aristote, il dit aimer, c'est vouloir. Oh là là. Vouloir le bien, bien sûr, en vue du bien, mais de l'autre. Ça veut dire aussi que ce n'est pas le mien qui passe en premier. On peut dire par là que c'est une sorte d'anti-égoïsme. Dans le petit Robert, on trouve cette définition, c'est l'attachement désintéressé à quelques valeurs. Voilà pour, en général. C'est pour les personnes une disposition à vouloir le bien de l'autre. Vous avez reconnu Aristote. C'est aussi plus profondément, aimer quelqu'un, c'est approuver le bien de l'autre. C'est-à-dire, ce qu'il y a de bien en l'autre, c'est ça que j'approuve. Ce qui veut dire, voyez, que j'approuve pas ce qui n'est pas bien. Ça veut dire déjà qu'on peut aimer un ennemi, parce que dans l'ennemi, je vais peut-être trouver du bien. Voilà pourquoi ça a du sens d'aimer même quand c'est évidemment pas quelqu'un de parfait. Il y a dans l'amour quelque chose qui est essentiel, c'est que je me trouve en face d'une personne. Voilà. Et donc on peut dire aussi que l'amour, c'est une relation où il va y avoir un je et un tu. Et j'aime bien ce que l'on dit dans les agapés, quand on se retrouve, quand on se donne la paix, on dit « il est bon que tu existes ». Pas fort ça. Il est bon, vous voyez, toujours on cherche le bien, il est bon que tu existes. C'est le fait que tu existes qui attire ma reconnaissance. Je reconnais l'autre comme quelqu'un qui est. Et vous voyez, dans la rencontre avec Dieu, ça va être du même ordre. Tu es celui qui est. Et moi, c'est comme ça que j'aime Dieu. Nous n'aimons un être, nous n'aimons pas un être parce qu'il est unique, mais c'est parce que nous l'aimons qu'il devient unique. Ah, c'est qui ça? C'est Benoît XVI qui nous dit ça dans sa Deus Ex Caritas, une de ses encycliques, qui est très belle. Il a fait une encyclique que sur l'amour, Benoît XVI. Vous voyez que l'amour, c'est quand même une approbation, ça veut dire qu'il faut, il faut s'y mettre, c'est pas passif. C'est une approbation de la volonté à ce qui est bon. Je vais mettre du vouloir. Et ça, je vais le faire aussi bien pour le chocolat, ah oui, le chocolat quand même, hein, comme Dieu. Je vais mettre cette approbation à vouloir reconnaître ce qui est bon. C'est un peu comme si on disait « je veux qu'il y ait toi ». Voilà une formidable déclaration d'amour. Ceux qui sont mariés ou fiancés, ce soir, dites-vous ça sur l'oreiller. « Je veux qu'il y ait toi ». Ça calme tout le monde, ça. Ça y est. Vous voyez que l'amour a une origine dans le vouloir. Alors, on peut faire aussi, on peut faire une autre approche. L'amour, c'est une sorte de force qui exclut la mort. Alors, je vais vous faire une petite remarque. Dans « amour », ça vient de « amor » en latin. Et la mort, M-O-R-T, en latin, ça se dit « mors ». Donc, si on fait « mors » et « a », le privatif devant, ça fait « a mors ». Ça veut dire le contraire de la mort. L'amour serait le contraire de la mort. Solo Gabriel Marcel dit que « aimer quelqu'un, c'est bien lui dire « tu ne mourras pas ». Et c'est ce que l'on veut pour celui ou celle qu'on aime, bien sûr. Dieu nous a dit cela, vous vous en rappelez pas, mais il vous a dit cela quand vous êtes né. Sauf que vous ne l'avez pas entendu. Mais je suis sûr qu'il l'a dit. Quand vous êtes né, il avait dit déjà à Adam, que tu sois, et ce fut très bon. C'est ça que Dieu a dit pour chacun de vous, que tu sois, et c'est très bon. Voilà comment tout amour sur la terre va poursuivre cet amour créateur divin initial. Une fois qu'il a lancé le monde par amour, il n'a pas cessé de recommencer sa création avec des milliards et des milliards d'êtres humains. Enfin, dans le sens de la définition, quelque chose de très beau dans l'amour, c'est que l'amour tend à l'unité. Parce qu'il y a « je » et « tu » et il y a quelque chose du « nous » que l'on cherche à faire grandir. Vous voyez que là, je suis très fort déjà dans l'amour conjugal. Il n'y a pas que l'amour conjugal. Là, ici, on ne parle pas qu'à des gens mariés. C'est toutes les formes d'amour donc, que nous allons évoquer. Mais voyez que ce « nous », c'est toujours dans une relation d'amitié entre deux frères, entre un papa et son enfant. C'est l'unité qui est une sorte aussi de travail et c'est aussi un but pour l'amour. Ça se fait à deux, ça se fait à plusieurs personnes. Également, un autre aspect de l'amour, c'est que c'est tout dans la personne, ou presque tout, ou le maximum que dans la personne, que je cherche à saisir, à aimer. Est-ce que l'amour est un moyen, ou est-ce que c'est une fin, d'après vous? Ça, c'est une question plus difficile. Vous le voyez comme un moyen. Les deux. Voilà, je pense que c'est les deux. C'est ça qui rend l'amour très riche, c'est que c'est à la fois un moyen, nous allons voir comment et pourquoi, mais c'est aussi une fin, parce que je vous l'ai dit, c'est ce qui nous attend dans l'éternité. Alors, cette révélation de l'amour, bien sûr que les philosophes, ils ont réfléchi à ça, mais les philosophes, ils réfléchissent en l'amour sans avoir besoin de dire que Dieu est amour. C'est pour ça qu'ils peuvent parler de l'amour sur des pages. Il y a eu beaucoup de traités sur l'amour qui ont été faits par des tas de gens, des chrétiens, des athées, des tas de gens. C'est comme une merveille qui a été déposée au cœur de l'humanité et tout le monde se met à réfléchir là-dessus. Certains savent que c'est Dieu, que ça vient de Dieu, et c'est la révélation d'abord juive et puis chrétienne qui, dans l'Écriture, ne cesse de nous parler de ça. Avec une particularité, c'est que quand Dieu dit « je t'aime » à l'homme, il y a une inégalité impressionnante entre lui et nous. Cette inégalité, elle ne sera pas entre nous, évidemment. Et dans la création, depuis la création, avec toutes ces alliances que l'on voit se dérouler dans la Bible, avec Noé, Abraham, Moïse, David, il n'est question que de ça. Enlevez de votre tête que le Dieu de l'Ancien Testament serait un Dieu un peu trop de justice et dans une distance, alors que dès le départ, cette alliance qu'il veut faire avec ces gens-là, et ensuite avec tout son peuple, et ensuite l'humanité entière, cette alliance, c'est une alliance d'amour. Dieu ne cesse de parler de cela. Vous savez combien de fois on trouve le mot tendresse, fidélité dans l'Écriture. Mais dans toutes les pages de l'Ancien Testament, ça figure déjà de nombreuses fois. Dieu est tendresse et amour. C'est le livre d'Osée particulièrement, c'est un véritable livre d'amour. Le Cantique des Cantiques, etc. Il y a aussi dans ce Dieu de l'Ancien Testament, ce Dieu de la révélation chrétienne, il y a l'idée que l'amour, ça ne peut être que réciproque. S'il te plaît, aime-moi, parce que moi je t'aime. Je ne te demande pas de m'aimer autant que je t'aime, mais s'il te plaît, aime-moi parce que je t'aime. Un appel à la réciprocité. C'est ce qui va faire aussi que cet amour de Dieu, il n'est pas pour ceux qui sont beaux, intelligents et magnifiques. Il est pour les pauvres, il est pour les étrangers, il est pour les malades. C'est l'amour du prochain. Et l'amour du prochain, vous savez pas sur qui vous tombez, même dans le mariage. Le prochain, c'est le prochain. Vous ne choisissez pas votre prochain. Celui qui habite sur le même palier que vous, celui que vous rencontrez dans votre travail, c'est un prochain. Vous ne l'avez pas choisi. Et celui-là, Dieu l'aime. C'est pour ça qu'il faut vous y mettre. Il y a comme un reflet de tous les amours, dans tous les amours humains, quels qu'ils soient, on va en voir la variété. Dans les amours humains, il y a toujours cet amour divin qui se retrouve. C'est un laboratoire sur la terre où nous sommes appelés à nous mettre aussi, à travailler à cet amour qui nous est donné. Les deux commandements de Jésus, vous les connaissez? Quand on lui parle de la loi, qu'est-ce qu'il faut faire, etc. Il n'y a que deux commandements. Aimer Dieu et aimer son prochain. On parle de deux commandements. Dans deux des évangélistes, il est ajouté aimer son prochain comme... Alors en voilà un troisième. Ah, aimer Dieu, aimer l'autre, s'aimer soi-même. Voilà ces trois amours, ces trois directions de l'amour qui sont bien comprises dans le commandement biblique. En particulier, je cite le pape François dans la joie de l'Évangile, numéro 66. Et ça concerne cette fois-ci le mariage. Le mariage ne naît pas d'un sentiment amoureux.
1: Waouh !
0: Par définition éphémère. Mais de la profondeur de l'engagement pris par les époux qui acceptent d'entrer dans une union de vie totale. Voilà, il nous a donné une définition du mariage. Vous voyez qu'on est loin du sentiment amoureux de tout cela. Et pourtant, il y a le sentiment amoureux dans l'amour. Joie de l'Évangile, le mariage ne naît pas d'un sentiment amoureux par définition éphémère, mais de la profondeur de l'engagement pris par les époux qui acceptent d'entrer dans une union de vie totale. Moi, je dis souvent, dans le mariage, on n'est pas fait pour aimer l'autre, c'est pas écrit dans les étoiles. Par contre, je travaille à aimer l'autre. On est unis pour aimer et non pas parce qu'on s'aime. Les mots de l'amour. Ah, regardez, cette réalité complexe. Alors, en français, on est les pires, on n'a qu'un seul mot. En français, on dira aussi bien aimer le chocolat qu'aimer Dieu. On n'en a qu'un. Et dans la tête de beaucoup de gens, aimer, c'est même, ça se réduit à l'acte sexuel, vous savez, pour beaucoup de gens, voilà, grosso modo. Donc en français, on est très pauvre, mais il y a un champ sémantique beaucoup plus riche. En latin, il y a beaucoup de mots. Il y a le mot « amor », qui est un peu le terme général. Le mot « caritas », parce que « caritas », on entend dedans « carus », c'est « cher », »,« tu mets cher ». Et quelquefois, à prix élevé, hein, ça coûte l'amour. L'amour a un prix. Vous voyez, dans « charité », il y a « carus », »,« cher », ça coûte. Il y a aussi « dilectio ». Il y a la « dilectio », c'est beaucoup plus charmant. Il y a de la tendresse. « L'affectio », dans « l'affectio », c'est l'idée d'un choix. Il y a la « passio ». Dans « passio », vous avez, ça vient de « à la passior », ça vient à la fois d'aimer et de souffrir. On va reparler de ça. Pourquoi il y a de la souffrance dans l'amour? Ah, mystère. La « passio », la « passion » en français, c'est quelque chose qui est plus passif. C'est un amour qui survient. C'est là-dedans qu'on va voir le coup de foudre, par exemple. Et puis, jamais en latin, on emploie le mot « sexus ». Il y a en grec, alors, aussi de la richesse. Vous connaissez les trois mots, peut-être, qu'on reprend souvent dans les enseignements. L'éros, la philia et l'agapé. Il y en a un autre que vous ne connaissez pas, c'est storgé, c'est l'amour familial, uniquement. Mais il y a aussi la philadelphia, c'est la philadelphie, c'est l'amour fraternel. La philanthropia, philanthropie, c'est l'amour pour l'humanité, l'amour universel. On ne trouve jamais en grec le mot « philon » qui veut dire « sexe ». C'est très peu employé, du moins. En anglais, si vous connaissez quelques mots d'anglais, vous savez qu'il y a deux grands mots, « to love » ou « to like ».« To love », c'est plutôt les personnes, « to like », c'est plutôt les choses. Alors, en français, on peut ajouter quand même « affection »,« bienveillance ». Oui, ça fait du bien, ça aussi. Voilà. Donc, voilà un peu le vocabulaire qui traduit le fait que cette notion de l'amour est décidément assez complexe. Alors, je reviens sur la question « aimer ou être aimé ?» Parce que ça, c'est important. Aimer, dans « aimer », il y a quelque chose du désir. Je désire. Mais il y aura aussi, et ça, c'est moins évident, il y a aussi « donner ». Et ça, ce n'est pas évident pour nous. Nous pensons dans « aimer » plutôt à « désirer ». J'aime quelque chose et je le désire. Et pourtant, aimer, c'est toujours dans une réciproque. Sinon, ça foire. Quand vous aimez quelqu'un qui ne vous aime pas, vous voyez bien que ça ne marche pas. Ou quand vous aimez quelque chose qui ne vous aime pas. Moi, avec le foie que j'ai, j'adore le chocolat, mais ça me fait très mal. Il y a un problème entre moi et le chocolat. Vous comprenez? Donc, il faut bien qu'il y ait une réciproque. Sinon, l'amour qui ne serait que désir, ça reviendrait à dévorer l'autre. Et il y a quelque chose de manger, dans cette façon un peu tordue d'aimer. On dit même dévorer. Ou alors, dans l'autre sens, se laisser manger. Il y a des gens qui aiment en se laissant manger. C'est ce qu'on appelle l'amour sacrificiel, qui quelquefois peut être évidemment un peu psychiatrique. Et donc, vous voyez, ces situations entre désirer et donner, où il faut bien se mettre à la juste place. Est-ce que nous aimons l'autre pour soi ou pour lui? Si vous aimez l'autre pour vous-même, c'est l'amour intéressé, c'est pas l'amour de don, c'est exactement le contraire. On aime l'autre en principe pour lui, pour lui-même. Que ce soit un ami, une sœur, un conjoint, etc. Hein? Est-ce qu'il n'y a pas aussi le fait d'aimer l'amour? Aimer l'amour pour ce qu'il est. C'est ce que faisaient beaucoup les romantiques. Ils aimaient beaucoup l'amour. Et vous avez ces personnes un peu légères qui passent facilement d'une amitié à une autre ou d'un amour à un autre parce qu'en réalité, ils cherchent l'amour. Ce sont les Don Juan, par exemple. Et donc, on peut tout simplement se trouver piégé à aimer l'amour et non pas la personne qu'il s'agit d'aimer. Il y a, surtout dans l'évolution de ce qui se passe chez un adolescent, une croissance. Parce que, décidément, quand on est un tout petit nourrisson, qu'est-ce qu'on expérimente de l'amour? Eh bien, presque 100% être aimé. Et le nourrisson se réjouit de l'allaitement, d'être pris, d'être caressé, etc. Il est aimé à 100%. Ça démarre comme ça. Et progressivement, le petit va découvrir qu'il est aussi en situation d'aimer. Alors au début, il aime parce qu'on l'aime. C'est l'amour pour soi. Au début, c'est que ça, chez le tout petit. Heureusement, ça doit avancer pour préférer l'autre à soi. Et ça, l'enfant commence à découvrir ça à 5-6 ans. Ensuite, il va rentrer dans une phase plus active et c'est là que l'éducation doit l'aider. Il faut qu'il maîtrise ses désirs, qu'il rentre plus dans la confiance dans l'autre. Et puis ensuite, passer de l'idéal au réel, parce qu'il va s'apercevoir que aimer l'autre, ça coûte. Il faut vivre aussi la compassion. Il faut aussi aimer l'autre malgré ses faiblesses. Et tout ça, ça travaille beaucoup l'adolescent. Qu'est-ce que l'amour apporte à celui qui existe déjà? Après tout, si j'existe, est-ce que je peux me passer de l'amour? Il y a des gens qui essayent de vivre ça. Des espèces de stoïques, vous savez, des gens qui sont très solitaires, qui cherchent à vivre cela. En général, c'est des gens profondément, de plus en plus, et de plus en plus malheureux. Parce que, de fait, qu'est-ce que l'amour apporte de plus? Eh bien, nous avons un besoin d'exister, ça s'appelle aussi tout simplement le sens de la conservation de la vie. Hein. Bien sûr qu'on a ce besoin, mais tous les êtres ont aussi un besoin d'aimer. Vous n'avez qu'à voir ceux qui ont été particulièrement cabossés dans la vie, comment ça finit par devenir obsessionnel, ça devient très important pour eux de rechercher l'amour. Ça, c'est l'expérience, en fait, qui nous apprend ce que veut dire ces deux besoins essentiels, d'exister et d'être aimé. Et comme on existe pour être aimé, de même que c'est parce qu'on est aimé qu'on prend conscience que l'on existe. Et un enfant qui ne peut pas prendre conscience qu'il est aimé, il se laisse mourir. Maria Winowska raconte ça dans un de ses livres. Après la guerre, il y avait en Pologne des orphelinats qui étaient débordants d'enfants. Tous les adultes étaient morts, on avait beaucoup d'enfants. Dans ces orphelinats, il n'y avait pas assez de femmes pour s'occuper des enfants. Il y avait des dortoirs entiers d'enfants qui ne recevaient jamais ni caresses, ni rien du tout. Tout juste un biberon, tac, tac, tac. Et donc ces enfants qui n'avaient aucune manifestation de l'amour sont aperçus qu'ils se laissaient dépérir. Ils ne mangeaient plus, c'était une forme de petit suicide. Ils se laissaient aller à mourir. Parce que, n'étant pas aimés, ils refusaient d'exister, tout simplement. Expérience incroyable. Et quand on a dit à ces femmes, mais il faut prendre les enfants, les caresser, oups, ça a tout changé dans l'orphelinat, n'est-ce pas? Voyez cette expérience. Maria Montessori dit qu'avec le lait, il faut donner l'amour. Et bien sûr qu'on ne donnera de l'amour que souvent parce qu'on en a reçu. Vous savez que l'amant croit l'aimer meilleur qu'il n'est. C'est dire que l'amour, c'est un filtre aussi qui change notre appréciation de l'autre. Puisque nous sommes en surévaluation de l'être aimé, il est vrai que nous ne voyons pas l'être aimé comme il est. Alors le mariage a ceci de beau, c'est que justement, au bout d'un certain temps, les illusions tombent. Ah, c'est une des difficultés du mariage. Il faut passer cette première crise. Alors les crises dans le mariage, j'en parlerai demain si ça vous intéresse. Il y a plein de choses à dire sur les crises conjugales, qui sont des événements extraordinaires dans tous les couples et qui sont, je dis, une chance pour chaque couple. Vous voyez que l'amour, c'est plein d'aventures. C'est Kit Carson, c'est une aventure extraordinaire. Alors moi, je dis, et c'est un peu toute la révélation chrétienne, qui nous dit qu'il y a quelque chose de supérieur dans aimer par rapport à être aimé. Je vous ai dit que l'enfant, il passe de être aimé à 100% et tout doucement, il va aller de plus en plus, il va basculer dans l'autre sens, à se mettre à aimer. Et l'adulte, c'est celui qui a pris comme priorité d'aimer avant d'être aimé. Alors dans l'amitié comme dans le mariage, parce que j'aime quelqu'un et parce qu'il y a une réciproque, ou s'il y a une réciproque plutôt, alors je suis de fait aimé. Mais voyez, ce qui est premier, c'est que j'aime. J'aime non pas pour être aimé, mais j'aime pour l'autre, pour le bien de l'autre, quel que soit le prix que j'ai en payé, y compris celui de ne pas être aimé. Vous voyez ? Ça donne déjà des lumières pour ce qui se passe dans un couple, où il y a des moments où on a vraiment l'impression d'aimer l'autre. Ah oui, on en fait des efforts. Et puis, il n'y a pas de retour. Eh bien, continuez, chers amis, parce que l'amour aussi se nourrit d'espérance. Pour aimer, il faut tenir bon. Pour aimer, il faut tenir bon. Vous voyez, parce que ce n'est pas si naturel que ça, ok? Par contre, pour être aimé, il faut lâcher prise. Ce n'est pas la même attitude psychologique. Alors revenons à ces trois espèces d'amour dont on va voir qu'elles sont bien marquées chacune, même si quelquefois elles peuvent se pénétrer. Alors c'est le triangle de l'amour entre l'éros, la passion, l'amour qui est surtout dans le désir, la philia, qu'on peut appeler l'amitié, qui a pour caractéristique d'être surtout dans le partage. Et puis l'agapé, appelé le charité si vous voulez, c'est là le don de soi, le don désintéressé de soi. Dans l'éros, on prend ou on reçoit. Il y a cette loi terrible, la concupiscence, c'est-à-dire la tension à prendre l'autre pour soi. Le lieu de l'éros, c'est le corps. Pas les organes sexuels seulement, c'est tout le corps. Avec aussi toute cette sensualité, ce sentiment, ces émotions, vous voyez, les émotions qui saisissent le corps. Ça, c'est l'éros. Dans la philia, on va être plus dans le partage, dans la réciprocité. On est beaucoup plus au niveau de l'âme, de la psyché. Et enfin, avec l'agapé, c'est là qu'on va trouver le don de soi qui va aller jusqu'au pardon. C'est un amour qui multiplie, c'est un amour capable d'universel. Mère Teresa, elle aimait partout. Chaque fois qu'elle posait le pied dans un pays, elle aimait les gens du pays, les enfants, etc. C'est l'amour universel qui ressemble bien sûr à celui de Dieu. Le lieu là, c'est l'esprit. Vous voyez, corps, âme, esprit. Dans l'éros, c'est plutôt l'enfant qui parle en nous. C'est ce qu'on appelle aussi l'amant. Dans l'amitié, c'est plutôt l'ami, bien sûr, mais c'est aussi ce qui se passe entre père et mère et leurs enfants. C'est de cet ordre-là. Avec l'agapé, nous avons un vis-à-vis excellent, c'est Dieu, plus spécialement. Cet amour d'éros, vous voyez, il est fusionnel, il cherche curieusement la fusion. Alors que la fusion, c'est une sorte de mort de l'amour, puisque si je désire me fusionner dans l'autre, je me nie moi-même. Et la passion amoureuse peut nous faire connaître ça. Et ça, c'est une déviation de l'amour. On dit même que c'est une hérésie dans le christianisme. C'est ce qui apparaît surtout dans le romantisme. L'amour respecte, même s'il unit, il respecte les deux et il en fait même un troisième, le couple. Et donc c'est à cause de cela que du côté de la philia, on va avoir quelque chose de mieux. On n'est pas dans le fusionnel, on est plutôt dans l'associatif. Ça veut dire 50-50, c'est chacun apporte sa part. On est amis parce que toi tu es bon en musique et moi je suis excellent pour... Toi tu es trop bon pour jouer du piano, moi je joue de la trompette. Et bien on fait un duo extraordinaire. Voilà une amitié qui se fonde sur l'amour de la musique, un amour commun. Donc il y a de l'associatif dans l'amitié. Et pour ce qui est de l'agapé, alors on parle d'alliance. Quelle différence entre amitié et amour ? Pour prendre ces deux-là. Alors l'amour, pensez à tout ce qui va être du côté de l'amour-passion, l'amour entre l'homme et la femme. Même les amours interdites. Ah oui, ça existe. L'amour avec son amant, sa maîtresse, l'amour des concubins, l'amour des jeunes quand ils sont dans le flirt. Ça, c'est toujours ce qui joue là, c'est l'amour entre l'homme et la femme. On va dire que c'est l'éros. Alors que l'amitié, c'est quelque chose qui est beaucoup plus détaché par définition de la relation des corps. Et là, on se situe dans un autre registre. L'amitié, c'est gratuit. L'amitié, c'est choisi. On choisit ses amis et on peut d'ailleurs choisir de ne plus être ami. Dans l'amour d'Eros, on ne choisit pas. Souvent, on a été saisi par l'autre, que ce soit un coup de foudre ou une habitude qui s'est transformée en passion amoureuse. C'est reçu, l'éros, c'est pas choisi. L'amitié, ça se met souvent sur un centre d'intérêt commun et ça n'intéresse pas la totalité de la personne. C'est quelque chose de précis en elle qui trouve son plaisir à être avec une autre personne. On se retrouve dans des amitiés souvent sur des centres d'intérêt précis. Et il y a toujours dans l'amitié une certaine distance, en particulier bien sûr une distance corporelle. Voyez, je dis ça parce que dans l'éducation, vous êtes souvent des parents ici. Je parle pas trop fort, là, trop rapidement. Ça va ?
1: Ça va, mais plus fort si c'est possible.
0: Plus fort. Parce que dans l'éducation, les jeunes ont cette difficulté, peut-être plus aujourd'hui dans une société très érotisée, à faire cette distinction entre l'amour et l'amitié. Ils tombent amoureux et puis ça se passe pas très bien et ils prétendent rester amis. C'est pas possible. Par contre, des amis, quelquefois, deviennent amoureux. C'est ce qui se passe aussi chez les jeunes. Ils commencent par être amis et à un moment donné, ils sont amoureux. Et puis quelquefois, ils vont trop vite vers la sexualité. Ils sont même quelquefois, avant d'être amis, ils ont quelquefois eu des expériences sexuelles. Donc ils confondent tout. Et c'est très important de bien baliser ces différentes sortes d'amour. On ne passe pas de l'un à l'autre n'importe comment. Il y a donc, vous voyez, plusieurs niveaux qui vont intéresser la personne. Tout à fait dans un niveau, mettons-le en bas plutôt, le niveau du plaisir. C'est un premier niveau. Le plaisir n'est pas en soi un péché, attention. Hein. Le plaisir qui est ordonné à une bonne fin, est une très bonne chose. Il est même voulu par Dieu. Le plaisir. Au-dessus, vous avez l'émotion. Et dans l'amour, on aime bien les émotions. Parce que nous sommes des êtres de chair. Il ne s'agit pas de se prendre pour des anges. Au-dessus des émotions, vous avez des sentiments. C'est en principe un peu plus noble. Et enfin, tout à fait en haut, je vais placer volonté et intelligence, des capacités très nobles chez l'homme. Alors, on navigue un peu du plaisir à l'émotion, puis le sentiment et puis la volonté. Entre plaisir et émotion, on est beaucoup dans le corps. Entre émotion et sentiment, on est dans l'âme. Entre sentiment et volonté, on commence à être dans l'esprit. Mais cette description en tranche napolitaine ne veut pas dire qu'il faut que nous sommes en tranche. Nous sommes un être uni. Voilà pourquoi l'amour nous prend d'une façon si complexe. Parce que nous sommes nous-mêmes des êtres complexes, oui ou non? Alors, pour suivre encore ce schéma, entre plaisir et émotion, c'est domaine du corps, c'est là que nous allons trouver justement l'éros, l'amour, le désir. On est dans l'ordre de la nature. C'est notre nature humaine. Entre émotion et sentiment, du côté de l'âme, c'est là que nous trouvons la philia, l'amitié, le partage. Et on est dans l'ordre de la culture. D'une façon plus élevée, pour ainsi dire, entre sentiment et volonté, c'est le domaine de l'esprit. Là, nous trouvons l'amour d'agapé, la charité, le don de soi. C'est l'ordre de la liberté. C'est là qu'on trouve une vraie liberté. Alors, il s'agit de comprendre que ce ne sont pas des tranches et que souvent, nous vivons un peu des trois ou un peu d'un et un petit peu des deux autres. Voilà. Il y a une sorte de recette et en particulier dans l'amour qui est le plus complet, qui s'appelle l'amour conjugal. Non, l'amour le plus complet pour nous en tant que vocation, c'est l'amour conjugal. Celui-là, il est incroyable. Et c'est de le départ, vous savez, Dieu fait Adam et Ève et il les met ensemble, sacrement primordial du mariage, dit Jean-Paul II, et là, il y a l'union de deux êtres d'une façon absolue, entière et extraordinaire. C'est la vocation au mariage. Il n'y a pas mieux. Parce que là, c'est tout l'être qui est saisi. Corps, âme, esprit. Alors, l'éros dans le mariage, eh bien, heureusement que l'éros est là. C'est notre nature. Et c'est aussi, concrètement, la pulsion sexuelle qui est au service de l'amour. Notre société qui a beaucoup voulu séparer la sexualité de l'amour. Et c'est toute la pornographie qui, vous savez, c'est un empire, la pornographie. C'est un empire financier. Ça devient obsessionnel pour certains. C'est toutes les addictions à la pornographie qui se développent parce que des moyens techniques le permettent aujourd'hui. Et donc, vous voyez, cette déconnexion entre la sexualité et l'amour, c'est une des failles importantes de notre société. Ça trouble beaucoup les jeunes et ça perd beaucoup d'adultes, en particulier ceux qui sont dans le mariage, mais aussi les autres. Et donc, parce que refaire l'union entre tous ces amours, Eros, Philia et Agapé, ça c'est parfait dans le mariage, on vit les trois à la fois dans le mariage, les trois à la fois. Mais dans un respect de ce que chacun peut être. Il ne s'agit pas d'être tout le temps dans la sexualité, dans l'union sexuelle. Il s'agit d'être aussi des amis dans le mariage. Il s'agit aussi de vivre comme deux frères et sœurs, comme le dit Tobie à sa femme Sarah, ma sœur, avant de s'unir le soir. Ma sœur, nous allons d'abord prier Dieu. Vous voyez ces différents étages, mais qui ne sont pas à disposer comme dans une hiérarchie. Il n'y a pas de hiérarchie parce que nous sommes des êtres faits de corps et d'âme. Et ce souffle de Dieu qui est en nous, nous permet d'être vraiment à l'image de Dieu, comme c'est dit, à l'image de Dieu, et donc de pouvoir nous aimer avec nos corps, avec nos âmes, avec nos esprits. Il y a, vous voyez, une sorte de chaînon important entre le sexe et l'agapé. C'est l'éros. Donc il ne faut pas négliger l'éros. Il ne faut pas penser que l'éros, ce n'est pas très bien. Ou ça serait, comme on l'a cru à certains moments, soi-disant, ça serait saint Augustin. Ce n'est pas du tout ce que dit saint Augustin, que cet amour charnel, autrement dit, serait plutôt du côté du péché. Vous aviez beaucoup de jeunes femmes qui étaient persuadées en s'unissant à leur mari, dans peut-être les siècles passés, qu'elles étaient pratiquement dans le péché. Alors qu'il n'est pas question de péché. L'éros est noble, c'est un don fait à l'homme et à la femme pour qu'avec leur chair, avec leur corps, ils participent à cette liturgie voulue par Dieu qui est au profit de l'union des deux personnes. Parce que c'est l'union des deux personnes qui doit bien sûr être l'union des corps, l'union des âmes et l'union des esprits. Et c'est cet éros qui est nécessaire. C'est pour ça que dans l'Église, vous savez, on dit qu'un mariage qui n'est pas consommé est un mariage nul. Mais oui, c'est surtout pas pour se prendre pour des anges. Il faut penser que l'union des corps est nécessaire à l'union des époux. Donc, très bonne chose que l'éros. Dans ce sens-là, pas dans le sens de pornographie ou érotisme, mais dans le sens de cette valeur qui est très humaine, de ce qui attache l'homme à la femme. Et heureusement que la plupart des mariages se déroulent à partir d'une rencontre amoureuse, qui peut être quelquefois fulgurante. Souvent, elle a été progressive. Et cet amour-là continue au fil des âges, même s'il va se compléter de plus en plus d'amitié, et de don de soi, d'agapé. S'il y avait un agapé sans éros, eh bien, nous nous prendrions pour des anges. Et vous savez que qui veut faire l'ange, fait la bête. Mais il y a aussi le sexe sans éros, c'est-à-dire le sexe sans amour. Et ça, on connaît ça dans notre société, c'est malheureusement archi courant. Ça, c'est la pornographie. Alors, comparons maintenant un peu ce qu'est l'amour, cet amour de couple que je vous ai décrit, à ce que peut être l'amour parental. Beaucoup d'entre vous sont parents, je suppose. Vous sentez cette différence entre aimer son conjoint et aimer ses enfants? En aimant ses enfants, vous êtes dans la philia, vous n'êtes plus dans l'éros. Il n'y a plus cette attirance entre deux sexes différents. C'est pour ça qu'on aime son garçon, sa fille, etc. Et cet amour parental, cet amour maternel ou paternel, c'est un amour qui dont il faut considérer qu'il est d'abord inconditionnel. C'est très vite un amour inconditionnel. J'aime mes enfants parce que c'est le fruit de moi-même. Et ça peut nous faire faire des choses incroyables, l'amour parental. En particulier, des efforts, des actes, quelquefois, qui comblent à l'héroïsme. C'est fou ce que l'amour parental peut être inconditionnel, peut être exigeant, indéfectible. Et cet amour-là, vous voyez, il est sans doute plus facile que l'amour conjugal. L'amour conjugal, il reste ce parent pauvre où il faudra tous les jours se dire « mais oui, c'est lui, c'est elle que je dois aimer ». Mais pensons à cet amour maternel et paternel où nous donnons quelquefois beaucoup trop, je dirais, en négligeant aussi l'amour conjugal. Et c'est tout l'équilibre qu'il faut trouver. Alors je parle beaucoup de ça dans ce livre « Sacré famille » parce que les liens dans la famille, ce sont des liens d'amour. Il y a plein d'amour dans la famille. Il y a l'amour conjugal entre les époux, l'amour parental avec les enfants, l'amour entre les enfants, c'est l'amour fraternel. Vous avez aussi l'amour des enfants pour leurs parents, c'est l'amour filial. Et tout ce petit monde, quand on est chrétien, on aime aussi Dieu ensemble. C'est encore un autre amour. C'est tout ça, toutes ces sortes d'amour que l'on trouve dans la famille. Donc la famille, c'est si essentiel parce que, et c'est pas seulement celle que j'ai fondée, attention, c'est aussi celle dont je suis issu. Parce que marié, je garde peut-être des parents, des frères et sœurs, des beaux-frères, des belles-sœurs, la belle-mère et tout ça. Tout ça, c'est la famille. Et c'est dans ces relations-là, familiales, au sens large, alors très large, que je trouve tout cet engagement dans l'amour. Toutes ces affections aussi que je vais pouvoir ressentir. Affections pas toujours positives, d'accord ? On va dire sans être trop méchant, la belle-mère, c'est pas toujours une affection positive. Hein ? Voilà. Mais il n'empêche qu'on est dans ce monde des affections et qui est un peu ingouvernable, parce qu'il y a des choses là-dedans que l'on subit, parce qu'on ne choisit pas encore une fois sa famille, comme on n'a pas vraiment choisi ses enfants, on n'a pas choisi ses beaux-parents, etc., etc. Et donc, cet amour parental, particulièrement, quand on est marié, on voit bien cette différence à faire un couple et faire une famille. Moi, je dis, c'est une de mes thèses là-dedans, que le couple est plus important que la famille. Et aujourd'hui, on nous rabat les oreilles avec la famille, même des gens qui ont des familles qui sont difficiles, des familles qui ont pu connaître des accidents. Les accidents, c'est le veuvage, le divorce, on a des enfants handicapés, on a plein de choses qui font que nous ne sommes jamais dans une famille parfaite. Je souligne de trois traits. On parle toujours de la famille parfaite, on voudrait faire une famille parfaite, ça ne sert à rien, c'est pas là qu'est le problème. Le problème, c'est d'aimer, et d'aimer cette famille telle qu'elle est. Mais ce qui est premier, dans la mesure du possible, c'est le couple. Même quand on est divorcé, regardez l'attention qu'il faut porter à rester un couple parental, comme on dit. Parce que c'est ça qui construit l'enfant. Même si vous êtes séparés, l'enfant a besoin de savoir que son père, il est là, sa mère, elle est là, et il y a le maximum d'entente entre eux. Parce que son existence tient à un père et une mère. Et donc, c'est secondairement que nous avons, c'est d'ailleurs un fruit de l'amour conjugal, que la famille. Et l'amour des enfants procède, comme on dit en théologie, procède de l'amour entre l'homme et la femme. Et donc, l'amour conjugal est premier. Il y a aujourd'hui, vous savez, moi je suis en paroisse depuis quelques années, je marie beaucoup de gens qui sont déjà des familles. Ils sont ensemble, ils ont d'abord la sexualité, ensuite l'amour, après la famille. Et en dernier, mettre le mariage. Vous voyez que la chaîne est bouleversée. Normalement, ce n'est pas comme ça que ça se passe. Mais il faut les prendre comme ils sont. Et de fait, ils ont d'abord fait une famille avant de faire un couple. En réalité, ils ont fait un couple, mais ils ne l'ont pas assis de façon suffisante pour que la famille soit le fruit du couple. Voilà. Donc ce sont des notions complexes aujourd'hui parce que, bien sûr qu'il y a ces bouleversements. Pourtant, il faut bien considérer que c'est parce que nous nous aimons comme conjoints que nos enfants vont en être d'autant plus heureux. Et bien au-delà de tout ce que nous faisons pour eux, de l'éducation, de leur donner de l'argent, etc., tout ça est très secondaire à côté de ce qui est principal pour eux, c'est justement de se savoir aimer. Donc c'est une très noble mission. Et il y a au service de cette mission de l'amour familial, de construire de l'amour dans sa famille, il y a justement une distinction entre l'homme et la femme. Et là, je vais insister un tout petit peu, parce qu'aujourd'hui, on tend à nous faire croire que l'égalité homme-femme, on en parle tout le temps, sans jamais parler de la complémentarité, qui est très importante, égalité dans la complémentarité. Mais c'est la complémentarité qui justifie tout ce qu'est l'amour. Dans les lois civiles, on se fiche de l'amour. C'est curieux comme ça n'apparaît jamais. Le mariage, d'une façon civile, n'a rien à voir avec l'amour. Vous vous aimez, tant mieux, vous aimez pas, peu importe. Mais vous êtes mariés, c'est ça qui compte. Alors les lois civiles qui évoluent dans le sens, la reconnaissance d'une égalité entre l'homme et la femme, mais en gommant la complémentarité, en soi, ça nie quelque chose de ce qu'est l'amour familial. Vous comprenez ? Et le bonheur, c'est pas l'affaire de la politique, c'est le bonheur plutôt de la morale, le bonheur. Eh bien, le bonheur vient de cette différence entre l'homme et la femme, comme il y a aussi une différence entre le père et la mère, où chacun apporte quelque chose de ce qu'il est. Et pour ce qui est toujours de l'éducation, la différence homme-femme crée l'amour conjugal, puisque c'est parce qu'on est différent souvent qu'on s'aime, qu'on s'apprécie, qu'on recherche chez l'autre le complément de ce que l'on est. C'est ça qui est au cœur de l'amour conjugal. Mais on va le retrouver aussi dans l'amour familial, où chacun, et là il y a l'infini des variétés, parce que l'autorité, elle est où l'autorité ? On dit qu'elle est chez l'homme et pas chez la femme. C'est pas vrai, il y a une autorité aussi chez la mère, mais elle n'est pas la même, elle ne s'exerce pas de la même façon. Quant à la tendresse, c'est une image fausse de penser que c'est réservé à la mère. Moi j'espère que les pères cherchent aussi à être tendres. Heureusement, on est dans une époque plus heureuse, où aujourd'hui les pères sont beaucoup plus à leur place peut-être, parce qu'ils ne cherchent pas simplement à ramener le chèque à la fin du mois. Les pères, en principe, cherchent à aimer leurs enfants, à passer du temps avec eux, à jouer avec eux et à être tendres. On voit même des pères qui sont même presque comme des mères. Ils pouponnent l'enfant, ils sont devenus les papapoules. Alors ça, c'est pas non plus une bonne chose. Mais voyez, cette complémentarité père-mère, comme il y a eu la complémentarité épouse-époux, elle est constitutive du bonheur, elle est constitutive de cet éclat qui se révèle dans la famille et qui s'appelle l'amour familial. Alors l'amour est une belle chose, c'est une grande chose, c'est une force. Et pourtant, c'est fragile, fragile, de fragile. Alors l'image, c'est peut-être le cristal. Le cristal, quand vous le prenez localement, c'est très dur, le cristal, c'est très dur. Pourtant, quand vous en faites un vase ou un verre, tac, ça peut casser très facilement. Mais l'amour est de cet ordre-là. C'est quelque chose qui est fort et qui pourtant reste fragile. Alors, en particulier, l'amour conjugal, eh bien, c'est presque scientifique maintenant de comprendre que l'amour... Alors, Frédéric Beigbeder, dans un livre, il analyse tout ça, et il dit « L'amour dure 3 ans ». Alors, pour rigoler, la première année, on achète les meubles. La deuxième année, on les déplace. La troisième année, on les partage. Et pourtant, sans que ce soit, si vous voulez, seulement physique, il est un fait que l'amour, alors je vous cite, « L'amour, c'est une poussée éphémère de dopamine, de noradrénaline, de prolactine, de lubibérine et d'ocytocine. C'est tout ça qui se passe en vous quand vous êtes amoureux. » Bon, ça, c'est OK, c'est prouvé. Et c'est une petite molécule, la phényléthylamine, qui déclenche les sensations d'allégresse en nous, d'exaltation et d'euphorie. Autrement dit, le coup de foudre, ce sont des neurones du système limbique qui se saturent en PEA. La tendresse, ce serait des endorphines, La société vous trompe, elle vous vend le grand amour, alors que scientifiquement démontré, ces hormones cessent d'agir après 3 années. Alors, s'il vous plaît, c'est l'expérience. Quand on est très amoureux, on voit bien qu'au bout d'un certain temps, on n'est pas amoureux, en tout cas de la même façon. Ce n'est plus sous la poussée de la passion amoureuse que l'on cherche à rester avec l'autre. Et on voit bien des gens qui sont tombés profondément amoureux que s'installe tout doucement une autre inclination, un autre plaisir, un autre désir de partager la vie de l'autre. Puisqu'on en arrive même un certain temps, normalement, à supporter tous ses défauts. Ce qui est quand même incroyable entre nous. C'est incroyable. Donc la passion, en tout cas la passion, ça durerait statistiquement, quand on regarde des gens qui se sont passionnés, ces gens qui sont dans l'amour-passion, il paraît qu'en moyenne, ça dure 317 jours. C'est vrai qu'aujourd'hui, dans une société où les gens acceptent de se séparer dès qu'ils ne s'aiment plus, ce qui est pour moi quelque chose de lamentable, aujourd'hui, c'est ça, le canon, c'est on s'aime, on vit ensemble. Je ne dis pas qu'on se marie, mais on vit ensemble. Hein. C'est comme ça dans les grandes villes, c'est vrai. Et quand on ne s'aime plus, et c'est quelquefois un deal au départ, quand on ne s'aime plus, on se sépare. C'est l'amour à la Simone de Beauvoir, etc. C'est tout cet amour-là dont on dit qu'il est particulièrement libre. Mais quel fardeau, un amour comme ça! Et donc, c'est ces amours-là qui donnent évidemment beaucoup de séparation. Il y a quand même 2 couples mariés à Paris sur 3 qui divorcent. Et ils divorcent dans 70% des cas dans les 3 ans qui suivent la date du mariage. Voilà, on peut dire que ces 3 années, pour ainsi dire, un peu fatidiques, si vous voulez, hein, c'est la première année, la passion, la deuxième année, la tendresse, ah oui, c'est bien, et après la 3e année, l'ennui, parce que le passage n'a pas été fait. C'est vrai aussi qu'on peut constater, vous voyez, que pour être heureux, on a besoin de sécurité, mais pour être amoureux, on a besoin d'insécurité. Vous voyez, l'amour appelle l'insécurité, c'est-à-dire l'aventure, parce que c'est une marche. L'amour, c'est quand tu commences à mettre un pied devant l'autre, et c'est ça qui fait qu'on marche, tu es en insécurité permanente. Tu ne cherches pas la stabilité. Les couples heureux, ce n'est pas les couples stables, ce n'est pas vrai. C'est les couples qui évoluent, parce que l'amour ne peut pas rester à ce stade initial d'un simple éros amoureux. Vous le sentez bien. Il en est de même un peu pour l'amitié, qui doit, au fil des années, si on veut qu'elle dure, elle doit aussi changer, elle doit se changer. Et l'aventure et en même temps l'enjeu du mariage, c'est de changer, de se laisser changer et d'accepter que l'autre a changé. Autrement dit, l'amour, c'est en fait en soi une croissance. Ça ne peut surtout pas s'établir, se fixer dans un état, quel qu'il soit. Si vous faites ça, ça y est, commence à mourir votre amour. Et donc, ça demande justement cette qualité, cette capacité dont j'ai parlé tout à l'heure, qui s'appelle la volonté. Et l'amour ne peut pas durer s'il n'y a pas cette volonté de le faire durer. Si on est passif, si on n'est que dans le domaine du sentiment, il n'y a pas cette volonté, il ne faut pas s'étonner que cet amour-là, il passe par de sales moments, pour ne pas dire peut-être disparaître. Voyez l'amour familial, parce que je pourrais parler pendant des heures de l'amour conjugal, l'amour familial, ça ne peut pas être simplement l'amour entre des copains. Il y a cette image un peu de la famille américaine où le père fait tout pour être le copain de son fils. Ça nous est arrivé chez nous, ça. On voit des gens qui jouent aux copains de leurs enfants, de leurs adolescents. Parce que on n'est pas dans un amour sélectif, on n'est pas dans un amour facile. On n'est pas non plus dans l'amour universel, l'amour de l'humanité trop abstrait. On est dans l'amour du prochain que l'on n'a pas choisi. Et ça, c'est à la fois un mystère et en même temps une aventure extraordinaire. Et c'est ça que nous vivons avec nos enfants. Aimer en raison de l'être de l'autre et non pas de ses qualités. Et cette façon de vivre en famille avec ses enfants, ça peut être aussi avec d'autres, hein, la famille au sens plus élargi, les grands-parents.

ne dit pas simplement ce que sont les accidents de l'amour. Malgré les disputes, les énervements, on tient à rester ensemble dans une famille. Et ça, c'est un ressort intéressant. Un père reste un père, même quand il est relativement déchu, un père alcoolique, un père violent. Et on n'est pas obligé de se fâcher avec lui. La charité, cet amour chrétien, cet amour d'agapé, c'est toujours un amour non choisi. On va pouvoir le vivre entre frères de sang, comme dans une famille. On va pouvoir le vivre aussi dans une communauté religieuse. Il faut le faire quand même, dans une communauté religieuse. Vivre ensemble comme ça, et de pays, de cultures différentes. Aux béatitudes, c'est dingue, nous, parce que nous, on a multiplié les difficultés. Il ne faut pas s'étonner que de temps en temps, ce soit pas facile. Parce qu'on est, moi, je vis avec 13 Africains dans ma maison. J'ai deux Vietnamiens, j'ai une Polonaise, voilà. On est 17 nationalités dans ma maison. Alors, c'est en même temps magnifique, parce qu'on prépare, prépare le royaume, on se prépare chacun au royaume, et surtout pas en pensant que nous sommes parfaits. Et dans votre famille, vous n'êtes pas parfaits, vous n'êtes pas des parents parfaits. Ne cachez pas ça à vos enfants, vous leur mentez. Ah, il ne faut pas se frapper la poitrine. Mais vos enfants le savent que vous n'êtes pas parfait. Alors reconnaissez-le quelquefois en leur demandant pardon et en vous exerçant les uns les autres à devenir, non pas parfait, mais saint. D'où l'intérêt de la prière, mais elle vous en a parlé ce matin. La prière qui est là comme l'occasion de fabriquer de l'amour dans la famille. Alors je ne parle pas du pardon, parce que c'est aussi un acte de l'amour, ça. Il y a deux actes intéressants dans l'amour. C'est ici, là. Alors, il y a un autre livre sur l'amour conjugal. Vous allez acheter ça parce que c'est plein de belles choses. Quand l'amour cherche à renaître dans le couple. Au moins, c'est réaliste. L'amour doit chercher à renaître en permanence. Si vous préférez, chercher à grandir. Mais pour grandir, il faut renaître. Alors, il y a quelque chose que je trouve intéressant, moi, dans l'amour, c'est les actes. L'amour, c'est pas simplement dans la tête. C'est la façon dont on décide de s'aimer. Et il y a trois fruits à l'amour. Il y a trois fruits à l'amour qui s'appellent le service. Ça, c'est les actes, vous voyez. Tu dis que tu m'aimes, mais enfin, tu me laisses me débrouiller avec toute la maison, etc. C'est le service. C'est chez les époux, chez les enfants, chez tout le monde. Une famille où on se sert les uns les autres, vous pouvez être sûr que l'amour grandit là. Donc le service, c'est un fruit de cet amour familial. Deuxièmement, le pardon. Quand on ne se pardonne pas, bien entendu que la tunique est de plus en plus avec des accros. Et on ne peut pas faire de l'unité sans avoir à refaire cette unité, parce que l'ivraie, elle est là. Le mal, il est là. On se fait mal et on ne fait pas le bien qu'on voudrait faire tout en faisant le mal qu'on ne veut pas faire. Ça, c'est la réalité de la vie fraternelle, la vie familiale, la vie conjugale, la vie communautaire, etc. Et donc, c'est le pardon qui est la petite clé. Il n'y a pas de joie, d'ailleurs, sans ce pardon, parce qu'enfin, on s'aime quand on se pardonne. Ce n'est pas pour réparer le pardon, c'est pour s'aimer, justement. Si je te pardonne, ça veut dire que je t'aime. Sinon, j'en ai rien à faire de te pardonner si je ne t'aime pas. C'est parce que je t'aime que je te pardonne. Et c'est parce que je veux être aimé que je demande pardon. Vous voyez que tout se tient. Enfin, le troisième fruit de l'amour, et là aussi sous toutes ses formes, c'est la tendresse. La tendresse qui n'est pas que dans le corps. La tendresse, c'est une inclination du cœur. Dieu est tendre, chers amis. Dieu est tendre. Mais méditez ça, s'il vous plaît. La petite Thérèse, elle a compris ça, que Dieu était un père. Il n'y a pas beaucoup de gens à son époque qui le savaient. Et aujourd'hui, c'est presque pareil. Il n'y a pas grand monde qui sait que Dieu est un père tendre, miséricordieux. C'est un père qui est comme une mère. Vous avez vu l'enfant prodigue là, de Rembrandt, avec cet homme qui prend ce pauvre type-là. Il le prend, il le met sur ses entrailles. Les entrailles, c'est la femme. Vous voyez, c'est ça la tendresse. Un homme a quelque chose aussi en lui de ça. On a trop fait une société où l'homme ne doit pas être tendre.
Voyez ce viril, ce macho qui

0: interdit de pleurer, mais c'est quoi ça? Alors que nous sommes des êtres de chair, hommes ou femmes, nous avons cette tendresse, et la tendresse, c'est vraiment, et là c'est dans le corps aussi, parce qu'on caresse son enfant, et on caresse son conjoint, on a ces moyens qui sont concrets, on sourit aussi, ah le sourire, oh que c'est lié à l'amour ça aussi. Quand on sourit à quelqu'un, ça veut dire, regarde, j'ouvre la porte, je suis prêt à être avec toi. Alors c'est dans la famille, ça c'est encore plus naturel, ça devrait être plus naturel. Vous le faites peut-être pas avec, un immigré qui vous arrive à côté, vous avez du mal à l'aimer, je sais bien que vous avez du mal à lui sourire, mais l'amour s'accompagne de ce sourire, c'est un fruit. Voilà. Alors, on n'a pas fini de dire ce qu'est l'amour, et pourtant j'ai été obligé de m'arrêter, parce que j'aimerais que vous posiez des questions. Je n'ai fait que développer comme ça pour vous ces différents aspects de l'amour. Alors j'en parle beaucoup dans ces deux livres-là, parce que pour moi, aujourd'hui, l'urgence, c'est d'éduquer à l'amour. Alors c'est en particulier vers les jeunes, ce qu'on appelle l'éducation affective et sexuelle, parce que là, il y a de l'urgence sur l'urgence, mais apprendre à aimer, c'est normalement ce qui se passe. C'est comme une mission aussi pour le chrétien, à tous les niveaux, sur le plan conjugal, sur le plan familial, sur le plan fraternel, il faut apprendre à aimer. On devrait faire des écoles de l'amour. Parce que le mariage en soi, c'est qu'une école de l'amour, c'est tout. C'est une école pour se préparer à l'amour, le grand, là, celui qui nous attend. Et dans l'amitié, c'est pareil aussi. Dans l'amitié, on cultive quelque chose à la fois qui nous fait du bien, mais qui aussi nous fait grandir. Sinon, c'est quoi ces amitiés qui tournent en rond? Et c'est pour ça d'ailleurs qu'on peut changer d'amis. Et donc, vous voyez, c'est toute la vie sociale en réalité qui est visée par l'Évangile. L'Évangile, c'est d'abord ça. C'est nous rendre heureux à partir de ceux qui sont avec nous, ceux qui sont autour de nous. Voilà. Donc, qu'est-ce que l'amour? Éduquer à l'amour, mais c'est pour tout le monde. Parce que nous n'avons pas toujours été bien éduqués à l'amour. Et on a surtout cette influence aujourd'hui, vous voyez. On nous présente l'amour sous des grimaces, sous des visages qui ne sont pas le vrai visage de l'amour. Regardez comment l'égoïsme grandit dans notre société. Ça veut bien dire qu'on n'apprend plus à aimer. Parce que l'amour, ce n'est pas directement pour aujourd'hui, ce n'est pas directement, la source du bonheur. Ça l'est théoriquement, mais on vit pour ne pas aimer. Alors on n'a rien compris au bonheur. Bien sûr que le bonheur, c'est l'amour, mais ce n'est pas l'amour compris comme le plaisir, la concupiscence ou la satisfaction de ses biens matériels. Voilà. Autrement dit, on n'est pas heureux qu'avec du chocolat. Amen. Voilà.
1: Mais quel dommage de penser ce qu'est l'amour dès l'enfance, dès l'adolescence.
0: Eh bien, il faut comment, voilà.
1: Parce qu'on fait, on attend de se marier pour savoir tout ça.
0: Enfin, ben oui, c'est ça.
1: La préparation mariage, c'est dommage.
0: Voilà. Alors, d'autres questions, d'autres remarques? Oui.
2: Que faire ou comment faire celui qui n'a pas reçu d'amour dans sa vie? Ou peut-être au lieu de faire.
0: Oui. Alors, je ne crois pas qu'on peut dire j'ai reçu zéro amour. On peut dire j'ai reçu peu d'amour. C'est ça souvent. Et c'est le peu que j'ai reçu qui doit être reçu d'abord avec reconnaissance d'abord, mais en sachant que cette capacité d'aimer ne dépend pas des autres, elle dépend de moi. Et je peux décider d'aimer même si je n'ai pas aimé. C'est ça qui est extraordinaire dans l'amour. Ce n'est pas un déversoir parce que j'ai beaucoup reçu, alors je vais pouvoir beaucoup donner. Ça veut dire que si j'ai beaucoup reçu, je vais pouvoir beaucoup donner. Ben, je ne constate pas ça. Il y a des gens qui sont heureux, qui reçoivent plein de choses et qui sont quelquefois des profonds individualistes. Inversement, je sais des gens qui n'ont pas été beaucoup aimés, qui sont nés dans des familles difficiles et qui sont des êtres extraordinairement généreux. Moi, j'en ai vu. Donc, ce n'est pas une équation. Ce n'est pas plus tu reçois, plus tu vas donner. Pourquoi? Parce qu'entre les deux, il y a ce que je décide de faire. Et quand j'étais peut-être dans une enfance difficile, je n'ai pas été assez cajolé par une maman, je n'ai pas été pris dans les bras par un papa, je peux décider, moi, d'aimer. Et heureusement, je peux aussi me tourner vers d'autres. Alors, on n'est pas enfermé par sa famille. Et la guérison, souvent, pour ces êtres qui ont eu des familles très difficiles, la guérison, c'est de dire, c'est pas ma famille qui fait mon identité seule. Et ça, les psys, peut-être, ont un peu trop insisté là-dessus, en disant, t'as vécu ça et ça dans ton enfance, donc tu es ceci et cela. Oh là là, que c'est difficile ça. Et où est la liberté des êtres? Où est la capacité que nous avons de se transformer? Ça s'appelle la résilience. Vous avez des gens qui ont vécu des enfances, mais pourries, et qui sont devenus des êtres tout à fait extraordinaires. Tim Guénard, gens comme ça, tous ces témoignages, on voit que des êtres qui ont été particulièrement cabossés par la vie ont décidé, la volonté, aimer c'est une question de volonté, ils ont décidé de faire autre chose de leur vie que de se plaindre ou de courir les psys à longueur d'année. Voilà. Donc, vous voyez, c'est cette capacité qui existe toujours, même quand on n'a pas été assez aimé. Oui.
3: Comment prendre conscience de l'amour des autres pour soi? Comment on peut recevoir l'amour des autres? Est-ce qu'il s'en apercevoir?
0: Eh bien, c'est comme s'apercevoir que l'herbe est verte et qu'aujourd'hui, il y a du soleil. Il faut être attentif à ce que les autres font pour nous. Vous savez, un conjoint qui se met tout d'un coup à faire quelque chose, je ne le remarque même pas. C'est embêtant, c'est dommage. Et donc, c'est un regard aussi. C'est un regard qui change tout. C'est s'apercevoir que la bouteille est à moitié pleine et non pas à moitié vide, etc. C'est un regard, et là, on s'aperçoit que les êtres humains, même les plus mauvais, ont quelque chose de bon en eux. Et la capacité d'aimer quelqu'un, c'est de lui révéler à lui aussi qu'il est capable d'aimer. C'est ce que vous faites avec des enfants. Vous les aimez, et parce que vous les aimez, vous leur montrez qu'ils peuvent aimer, en leur disant « fais ceci, ne fais pas cela ». Mais le but, c'est de leur montrer qu'ils sont capables d'aimer et que c'est comme ça qu'ils seront plus heureux. Alors, c'est comme la mesure, vous voyez. C'est ce que dit la petite Thérèse. Il y en a qui ont des machins remplis comme ça et d'autres, c'est un dé à coudre. Mais ce n'est pas la quantité qui compte, c'est la qualité. Si vous êtes conscient de ce petit dé à coudre et que vous en êtes très conscient, vous êtes un homme peut-être plus heureux que celui qui est repu, qui a tout eu et qui ne s'en rend pas compte. Autrement dit, c'est l'action de grâce qui peut déclencher justement cette résilience et qui peut déclencher ce regard d'émerveillement sur l'autre, sur la vie. Les saints, vous savez, ne sont pas conscients du mal. Enfin, je veux dire qu'ils ne regardent pas le mal parce qu'ils voient toujours le bien partout, même quand il n'y en a qu'un petit peu. Vous voyez, un saint, c'est quelqu'un qui est capable, devant un terroriste, de se dire « ça, c'est un fils de Dieu ». Et il a de l'amour en lui. Pourtant, au moment où il est là, il ne fait que de la violence et de la haine. Mais il a en lui une capacité à aimer. Ça, c'est le regard d'un saint. Alors Seigneur, donne-nous ce regard sur tous ceux qui nous entourent. Ça devrait changer les relations sociales complètement.
2: S'il vous plaît.
0: Oui.
2: On parle de l'Église, aussi, des préparations au mariage.
0: Oui.
2: Je me pose la question en vous entendant, est-ce qu'on ne pourrait pas à ce moment-là envisager des préparations à l'amour et bien en amont?
0: Bien sûr. Oh là là, que j'aimerais ça. Et Jean-Paul II en a parlé il y a très longtemps, il a parlé de la préparation lointaine au mariage. C'est pour ça que se développe un petit peu, heureusement, cette idée de, dans les collèges, surtout dans les institutions scolaires, de rencontrer de plus en plus les jeunes pour leur dire ce qu'est l'amour. Et pas leur apprendre à mettre un préservatif sur un pénis en plastique. C'est pas l'amour, ça. Vous vous rendez compte, la déception des jeunes quand on leur fait faire des choses comme ça. Il y en a qui pensent que c'est comme ça, parce qu'ils se protègent, soi-disant. Bon, c'est vrai qu'ils se protègent. Mais c'est ça, l'amour. C'est se protéger. Ça donne quoi comme sens à l'amour? Et les jeunes, ils crèvent de ça. Ils crèvent de ça. Alors bien sûr qu'après ils font n'importe quoi, parce qu'on ne leur a pas donné le sens, tout simplement. Donc c'est très urgent. C'est très urgent sur nos jeunes, bien sûr. Et ça commence tôt, hein? Oui. Ah oui. Alors l'amour sacrificiel, là il y a une nuance, parce que l'amour c'est le don de soi. Le sacrifice c'est le don de soi, on est bien d'accord. Mais il peut y avoir une façon tordue de vivre cela. Et c'est ce qu'on appelle l'amour victimaire, c'est trouver du plaisir à être victime. Alors ça ne va pas. On peut être victime, bien sûr, mais il ne faut pas aimer être victime, ça, ça ne colle pas. Et donc, c'est là qu'on parle d'un amour sacrificiel tordu, quand on fait du sacrifice, la fin de l'amour. Le sacrifice, ça ne peut être qu'un passage. Et c'est l'histoire de Jésus qui, bien sûr, se donne en sacrifice, la passion, la crucifixion. Ce n'est pas du tout drôle, et il a pourtant choisi cela en vue de la résurrection, en vue d'aimer comme cela. Donc il fait un moyen de la souffrance. Mais la souffrance ne peut jamais être un but dans l'amour. Quel est le rapport entre la souffrance et l'amour? On souffre par amour, oui, ça arrive, mais on ne peut pas aimer la souffrance, ça ne va pas. Vous voyez? Et il y a des situations où la souffrance soit devient intolérable, soit rate sa cible, parce qu'elle n'obtient pas ce que l'on attend. Et là, il faut quelquefois arrêter les frais. Vous avez dans des couples des gens qui sont toxiques, des paranoïaques, etc., qui ont une telle action sur l'autre, que l'autre, s'il se sacrifie en disant « j'attends que la conversion », ça ne marche pas, ça. Parce que ça, c'est un amour sacrificiel dévié. C'est se croire « plus je suis victime, plus mon bourreau va avoir de la compassion pour moi ». Mais quand vous avez un bourreau qui trouve son plaisir à vous torturer, vous ne faites qu'augmenter, lui, sa maladie, sa faille psychiatrique. Donc il faut surtout le quitter, parce que vous faites le travail inverse. Voilà. C'est pour ça que le sacrifice, il faut en parler dans certains termes. Voilà. Au XIXe siècle, on a été un petit peu jansénisme aussi. Vous voyez, il nous a donné des idées là-dessus qui étaient un peu tordues. Je précise que Jésus ne nous a pas sauvés par sa souffrance. Absolument pas. Absolument pas. Il l'a sauvé, il nous a sauvés par son amour, qu'il a montré dans la souffrance, d'accord? Mais il ne nous a pas sauvés par sa souffrance. Et nous, ne nous sauvons pas non plus en souffrant pour l'autre. Et on ne sauve pas forcément l'autre en souffrant pour lui. Mais c'est vrai que l'amour est patient, etc., et qu'il faut quelquefois souffrir au sens de porter quelque chose pour pouvoir effectivement préparer autre chose. Voilà.

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2: Ils dirent à Jésus, « Vraiment, tu es le Fils de Dieu. » Matthieu 14, 33.

homélie du pape François au sanctuaire de Bonaria, le dimanche 22 septembre 2013, regardons-nous de façon plus fraternelle. Regardons-nous de façon plus fraternelle, exhorte le pape qui fait observer, il y a des personnes auxquelles instinctivement nous accordons moins d'importance et qui au contraire en ont le plus besoin. Les plus abandonnés, les malades, ceux qui n'ont pas de quoi vivre, ceux qui ne connaissent pas Jésus, les jeunes qui sont en difficulté, n'ayons pas peur de sortir et de regarder nos frères et sœurs avec le regard de la Vierge, elle nous invite à être de vrais frères. Au cours de sa visite pastorale en Sardaigne à Cagliari, le pape François a célébré la messe au sanctuaire de Notre-Dame de Bonaria ce dimanche 22 septembre 2013. Voici son homélie. Aujourd'hui se réalise ce désir que j'avais annoncé place Saint-Pierre avant l'été, de pouvoir visiter le sanctuaire de Notre-Dame de Bonaria. Je suis venu pour partager avec vous joie et espérance, peine et engagement, idéaux et aspirations de votre île, et pour vous confirmer dans la foi. Ici aussi à Cagliari, comme dans toute la Sardaigne, les difficultés, problèmes et préoccupations ne manquent pas, il y en a tant. Je pense en particulier au manque de travail et à sa précarité et à l'incertitude de l'avenir. La Sardaigne, votre belle région, souffre depuis longtemps de nombreuses situations de pauvreté, accentuées par sa condition insulaire. La collaboration loyale de tous est nécessaire, ainsi que l'implication des responsables des institutions, y compris l'Église, pour assurer aux personnes et aux familles les droits fondamentaux et faire grandir une société plus fraternelle et solidaire. Assurer le droit au travail, le droit de ramener son pain à la maison, le pain gagné par son travail. Je vous suis proche, je vous suis proche, je vous évoque dans ma prière et je vous encourage à persévérer dans le témoignage des valeurs humaines et chrétiennes si profondément enracinées dans la foi et dans l'histoire de ce territoire et de sa population. Maintenez toujours allumée la flamme de l'espérance. Je suis venu parmi vous pour me mettre avec vous au pied de la Vierge qui nous donne son Fils. Je sais bien que Marie, notre mère, est dans votre cœur, comme en témoigne ce sanctuaire, où de nombreuses générations de Sardes sont montées et continueront à monter pour invoquer la protection de Notre-Dame de Bonaria, première sainte patronne de l'île. Ici, vous apportez les joies et les souffrances de cette terre, de ses familles et aussi des enfants qui vivent loin, souvent partis avec une grande douleur et nostalgie, pour chercher du travail et un avenir pour eux et pour ceux qui leur sont chers. Aujourd'hui, nous tous ici réunis, nous voulons remercier Marie, car elle nous est toujours proche, nous voulons lui renouveler notre confiance et notre amour. La première lecture que nous avons entendue nous montre Marie en prière, au Cénacle, avec les apôtres, en attente de l'effusion de l'Esprit-Saint. Marie prie. Prie avec la communauté des disciples et nous apprend à avoir pleine confiance en Dieu, dans sa miséricorde, c'est la puissance de la prière. Ne nous lassons pas de frapper à la porte de Dieu. Apportons au cœur de Dieu à travers Marie toute notre vie, chaque jour. Frappez à la porte du cœur de Dieu. Dans l'Évangile, nous saisissons le dernier regard de Jésus vers sa mère. Sur la croix, Jésus regarde sa mère et lui confie l'apôtre Jean en disant « Voici ton fils. » Tous sont représentés par Jean, nous aussi, et le regard d'amour de Jésus nous confie à la protection maternelle de sa mère. Marie se sera rappelée à notre regard d'amour lorsqu'elle était une jeune femme, le regard de Dieu le Père qui avait regardé son humilité, sa petitesse. Marie nous enseigne que Dieu ne nous abandonne pas. Il peut faire de grandes choses, même avec notre faiblesse. Ayons confiance en lui, frappons à la porte de son cœur. Et la troisième pensée, aujourd'hui, je suis venu parmi vous, ou plutôt, nous sommes venus tous ensemble pour rencontrer le regard de Marie, parce que s'y reflète le regard du Père, qui la fit mère de Dieu, et le regard du Fils sur la croix, qui la fit notre mère. Marie nous regarde aujourd'hui avec ce regard. Nous avons besoin de son regard de tendresse, de son regard maternel qui nous connaît mieux que quiconque, de son regard plein de compassion et d'attention. Marie, aujourd'hui, nous voulons te dire, Mère, donne-nous ton regard,
Ton regard nous amène à Dieu. Ton regard est un don du bon Père qui nous attend à chaque tournant de notre chemin. Il est un don de Jésus-Christ en croix qui prend sur lui nos souffrances, nos peines, notre péché. Et pour rencontrer ce Père plein d'amour, aujourd'hui nous disons « Mère, donne-nous ton regard ». Disons-le ensemble « Mère, donne-nous ton regard ». Mère, donne-nous ton regard. Sur le chemin souvent difficile, nous ne sommes pas seuls, nous sommes tant. Nous sommes un peuple, et le regard de la Vierge nous aide à nous regarder les uns les autres de façon fraternelle. Regardons-nous de façon plus fraternelle. Que Marie nous enseigne à avoir ce regard qui cherche à accueillir, à accompagner, à protéger. Apprenons à nous regarder les uns les autres sous le regard maternel de Marie. Il y a des personnes auxquelles instinctivement nous accordons moins d'importance et qui au contraire en ont le plus besoin. Les plus abandonnés, les malades, ceux qui n'ont pas de quoi vivre, ceux qui ne connaissent pas Jésus, les jeunes qui ne trouvent pas de travail. N'ayons pas peur de sortir et de regarder nos frères et sœurs avec le regard de la Vierge. Elle nous invite à être de vrais frères. Ne permettons pas que quelque chose ou quelqu'un s'interpose entre nous et le regard de la Vierge Marie. Mère, donne-nous ton regard, que personne ne le cache, que notre cœur de fils sache le défendre de tant de discours qui promettent des illusions, de ceux qui ont un regard avide de vie facile, de promesses qui ne peuvent être accomplies. Qu'il ne nous vole pas le regard de Marie, qui est plein de tendresse, qui nous donne sa force, qui nous rend solidaires entre nous. Disons tous, Mère, donne-nous ton regard. Mère, donne-nous ton regard. Mère, donne-nous ton regard. Amen.

homélie du pape François à Sainte-Marthe, le jeudi 19 avril 2018, il n'existe pas d'évangélisation de fauteuil. Il n'existe pas d'évangélisation de fauteuil, a asséné le pape François lors de la messe matinale de ce 19 avril 2018 à la maison Sainte-Marthe au Vatican. Dans son homélie, il a recommandé de partir de la situation concrète, pas d'une théorie. Commentant la première lecture, où Philippe est poussé à se mettre en marche par l'ange du Seigneur, le pape a souligné que si des persécutions ont dispersé les disciples, cependant, elles leur ont permis d'aller au-delà. Et le pape d'expliquer, comme le fait le vent avec les graines des plantes, il les transporte et les sème, c'est ce qui est arrivé ici. Ils sont allés plus loin avec la semence de la parole et ils ont semé la parole de Dieu. Ce passage des Actes des Apôtres est d'une grande beauté. C'est un vrai traité d'évangélisation. Ainsi évangélise le Seigneur, ainsi annonce le Seigneur. Le Seigneur veut que nous évangélisions ainsi. Dans la première lecture, en effet, l'Esprit Saint appelle « Lève-toi et va ». Lève-toi et va à cet endroit. Il n'existe pas d'évangélisation de fauteuil. Lève-toi et va, en sortie toujours. Va, en mouvement. Va là où tu dois dire la parole. L'évangélisation n'est pas un plan bien fait de prosélytisme, a-t-il poursuivi. Allons là et faisons des prosélytes. Non, c'est l'Esprit qui te dit comment tu dois parler pour apporter la parole de Dieu, pour porter le nom de Jésus. Pas de vademécum de l'évangélisation qui tienne, mais il faut de la proximité, il faut regarder ce qui se passe, c'est-à-dire partir de la situation, pas d'une théorie. Le pape a évoqué les missionnaires martyrs de l'évangélisation, qui n'étaient pas préparés physiquement, parce qu'ils n'avaient pas les anticorps pour résister aux maladies de ces terres. On ne peut pas évangéliser en théorie, a-t-il insisté. L'évangélisation est un peu un corps à corps. De personne à personne, on part de la situation, pas des théories. Cette méthode simple, a-t-il conclu, c'est la méthode de Jésus. Jésus évangélise ainsi, toujours en chemin, toujours sur la route, toujours proche des personnes, et il partait toujours des situations concrètes. On ne peut évangéliser qu'avec ces trois attitudes, mais sous la force de l'Esprit Saint. Sans l'Esprit, aucune de ces trois attitudes ne sert, c'est l'Esprit qui nous pousse à nous lever, à nous approcher et à partir des situations. Amen.

Homélie du pape François, le dimanche 24 novembre 2013, place Saint-Pierre à Rome. Jésus est le centre de toute chose. Jésus est le centre de toute chose. Il est le centre de la création et par conséquent, l'attitude demandée au croyant s'il veut être tel est de reconnaître et d'accueillir dans sa vie cette centralité de Jésus-Christ dans ses pensées, dans ses paroles et dans ses actions, souligne le pape François. Et lorsque le chrétien perd le Christ comme centre, parce qu'on le substitue avec quelque chose d'autre, il n'en vient que des dommages pour l'environnement et pour l'homme lui-même. Le pape François a donc célébré la messe de clôture de l'année de la foi ce 24 novembre 2013, en présence de quelque 60 000 personnes venues malgré des températures hivernales. À la fin de la célébration, il a remis l'exhortation apostolique Evangelii Gaudium à des baptisés, représentants de divers états de vie dans l'Église. Lors de son homélie, il a exprimé la reconnaissance de l'Église envers le pape Benoît XVI, qui avait ouvert l'année de la foi le 11 octobre 2012. Voici l'homélie du pape François. Aujourd'hui, la solennité du Christ-Roi de l'univers, couronnement de l'année liturgique, marque également la conclusion de l'année de la foi, promulguée par le pape Benoît XVI, pour qui nous avons maintenant une pensée pleine d'affection et de reconnaissance. Avec cette initiative providentielle, il nous a donné la possibilité de redécouvrir la beauté de ce chemin de foi qui a débuté le jour de notre baptême, qui nous a fait fils de Dieu et frères dans l'Église. Un chemin qui a pour objectif final la pleine rencontre avec Dieu, et au cours duquel l'Esprit Saint nous purifie, nous élève, nous sanctifie, pour nous faire entrer dans le bonheur auquel aspire notre cœur. Je désire également adresser une salutation cordiale aux patriarches et aux archevêques majeurs des églises orientales catholiques ici présents. L'échange de la paix que j'accomplirai avec eux veut exprimer avant tout la reconnaissance de l'évêque de Rome à l'égard de ces communautés qui ont confessé le nom du Christ avec une fidélité exemplaire, souvent payée fort cher. En même temps, par leur intermédiaire, je veux rejoindre avec ce geste tous les chrétiens qui vivent en Terre Sainte, en Syrie et dans tout l'Orient, afin d'obtenir pour tous le don de la paix et de la concorde. Les lectures bibliques qui ont été proclamées ont comme fil conducteur la centralité du Christ, le Christ centre de la création, du peuple et de l'histoire. Dans la deuxième lecture tirée de la lettre aux Colossiens, l'apôtre Paul nous offre une vision très profonde de la centralité de Jésus. Il nous le présente comme le premier-né de toute la création. En lui, par lui et pour lui, toutes choses furent créées. Il est le centre de toutes choses, il est le principe. Dieu lui a donné la plénitude, la totalité, pour qu'en lui toutes choses soient réconciliées. Cette image nous fait comprendre que Jésus est le centre de la création, et par conséquent, l'attitude demandée au croyant s'il veut être tel est de reconnaître et d'accueillir dans sa vie cette centralité de Jésus-Christ dans ses pensées, dans ses paroles et dans ses actions. Quand on perd ce centre parce qu'on le substitue avec quelque chose d'autre, il n'en vient que des dommages pour l'environnement autour de nous et pour l'homme lui-même. En plus d'être le centre de la création, le Christ est le centre du peuple de Dieu. C'est ce qui nous est exposé dans la première lecture, qui raconte le jour où les tribus d'Israël vinrent chercher David et devant le Seigneur lui donnèrent l'onction de roi sur Israël. À travers la recherche de la figure idéale du roi, ces hommes cherchaient en réalité Dieu lui-même, un Dieu qui se fasse proche, qui accepte de devenir compagnon de route pour l'homme, qui se fasse leur frère. Le Christ, descendant du roi David, est le frère autour duquel se constitue le peuple, qui prend soin de son peuple, de nous tous, au prix de sa vie. En lui, nous sommes un. Unis à lui, nous partageons un seul chemin, un seul destin. Enfin, le Christ est le centre de l'histoire de l'humanité et de tout homme. C'est à lui que nous pouvons rapporter les joies et les espérances, les tristesses et les angoisses dont notre vie est tissée. Lorsque Jésus est au centre, même les moments les plus sombres de notre existence s'éclairent et il nous donne l'espérance, comme cela arrive au bon larron dans l'évangile d'aujourd'hui. Tandis que les autres s'adressent à Jésus avec mépris, « Si tu es le Christ, le roi Messie, sauve-toi toi-même et en descendant de ta croix », cet homme
qui a commis des erreurs dans sa vie, mais s'en repent, s'agrippe à Jésus crucifié en implorant « Souviens-toi de moi quand tu viendras inaugurer ton règne », et Jésus lui promet « Aujourd'hui, avec moi, tu seras dans le paradis ». Jésus prononce seulement la parole du pardon, non celle de la condamnation. Et quand l'homme trouve le courage de demander ce pardon, le Seigneur ne laisse jamais tomber une telle demande. La promesse de Jésus au bon larron nous donne une grande espérance. Elle nous dit que la grâce de Dieu est toujours plus abondante que la prière qu'il a demandée. Le Seigneur donne toujours plus que ce qui lui est demandé. Tu lui demandes qu'il se rappelle de toi et il t'emmène dans son royaume. Demandons au Seigneur qu'il se rappelle de nous, sûr que, grâce à sa miséricorde, nous pourrons partager sa gloire au paradis. Amen.

Homélie du pape François sur la place Saint-François à Assise, le vendredi 4 octobre 2013, fête de Saint-François d'Assise. Père, Seigneur du ciel et de la terre, je proclame ta louange. Ce que tu as caché aux sages et aux savants, tu l'as révélé aux tout-petits. Paix et bien à tous. Par cette salutation franciscaine, je vous remercie d'être venu ici, sur cette place chargée d'histoire et de foi, pour prier ensemble. Aujourd'hui, moi aussi, comme beaucoup de pèlerins, je suis venu proclamer la louange du Père pour tout ce qu'il a voulu révéler à l'un de ces tout-petits dont nous parle l'Évangile, François, fils d'un riche commerçant d'Assise. La rencontre avec Jésus le conduisit à se dépouiller d'une vie aisée et insouciante pour épouser dame pauvreté et vivre en vrai fils du Père qui est aux cieux. Pour saint François, ce choix indiquait une manière radicale d'imiter le Christ, de se revêtir de celui qui, de riche qu'il était, s'est fait pauvre afin de nous enrichir par sa pauvreté. Dans toute la vie de François, l'amour pour les pauvres et l'imitation du Christ pauvre sont deux éléments inséparablement unis, les deux faces d'une même médaille. Quel témoignage François nous donne-t-il aujourd'hui? Que nous dit-il, non pas par ses paroles, cela est facile, mais par sa vie? La première chose qu'il nous dit, la réalité fondamentale qu'il nous donne en témoignage est ceci. Être chrétien, c'est une relation vitale avec la personne de Jésus, c'est se revêtir de lui, c'est s'assimiler à lui. D'où part le chemin de François vers le Christ? Il part du regard de Jésus sur la croix. Se laisser regarder par lui, au moment où il donne sa vie pour nous et nous attire à lui. François a fait cette expérience particulièrement dans la petite église de Saint-Damien, durant sa prière devant le crucifix, que moi aussi, je pourrais vénérer aujourd'hui. Sur ce crucifix, Jésus n'apparaît pas mort, mais vivant. Le sang coule des blessures de ses mains, de ses pieds et de son côté, mais ce sang exprime la vie. Jésus n'a pas les yeux fermés, mais ouverts, grand ouverts, un regard qui parle au cœur. Et le crucifié ne nous parle ni de défaite ni d'échec. Paradoxalement, il nous parle d'une mort qui est vie, qui enfante la vie, parce qu'elle nous parle d'amour, parce que c'est l'amour de Dieu incarné, et l'amour ne meurt pas, au contraire, il triomphe du mal et de la mort. Celui qui se laisse regarder par Jésus crucifié est recréé. Il devient une nouvelle créature. Tout par-delà, c'est l'expérience de la grâce qui transforme le fait d'être aimé sans mérite tout en étant pécheur. C'est pourquoi François peut dire comme saint Paul, « Pour moi, que jamais je ne me glorifie sinon dans la croix de notre Seigneur Jésus-Christ. » Nous nous adressons à toi, François, et nous te demandons, apprends-nous à rester devant le crucifié, à nous laisser regarder par lui, à nous laisser pardonner et recréer par son amour. Dans l'Évangile, nous avons écouté ses paroles. « Venez à moi, vous tous qui peinez sous le poids du fardeau, et moi, je vous procurerai le repos. Prenez sur vous mon joug, devenez mes disciples, car je suis doux et humble de cœur, et vous trouverez le repos. » C'est la deuxième chose que François nous donne en témoignage. Celui qui suit le Christ reçoit la véritable paix, celle que lui seul, et non pas le monde, peut nous donner. Beaucoup associent saint François à la paix, et c'est juste, mais peu vont en profondeur. Quelle est la paix que François a accueillie et vécue et qu'il nous transmet? Celle du Christ, passée par le plus grand amour, celui de la croix. C'est la paix que Jésus ressuscité donna aux disciples quand il apparut au milieu d'eux. La paix franciscaine n'est pas un sentiment doucereux. S'il vous plaît, ce saint François n'existe pas. Elle n'est pas non plus une espèce d'harmonie panthéiste avec les énergies du cosmos. Cela aussi n'est pas franciscain, mais c'est une idée que certains ont construite. La paix de saint François est celle du Christ, et la trouve celui qui prend sur soi son joug, c'est-à-dire son commandement « Aimez-vous les uns les autres comme je vous ai aimé ». Et on ne peut pas porter ce joug avec arrogance, avec présomption, avec orgueil, mais on peut le porter seulement avec douceur et humilité du cœur. Nous nous adressons à toi, François, et nous te demandons, apprends-nous à être des instruments de paix, de la paix qui a sa source en Dieu, la paix que le Seigneur Jésus nous a apportée. François commence le cantique ainsi. « Très haut,
Tout-Puissant, bon Seigneur, loué sois-tu avec toutes tes créatures. L'amour pour toute la création, pour son harmonie. Le Saint d'Assise témoigne du respect pour tout ce que Dieu a créé et comme lui l'a créé, sans expérimentation sur la création pour la détruire, l'aider à croître, à être plus belle et plus semblable à ce que Dieu a créé. Et surtout Saint François témoigne du respect pour tout. Il témoigne que l'homme est appelé à garder l'homme, que l'homme soit au centre de la création, à la place où Dieu, le Créateur, l'a voulu. Non pas un instrument des idoles que nous créons, l'harmonie et la paix. François a été homme d'harmonie, homme de paix. De cette cité de la paix, je répète avec la force et la douceur de l'amour, respectons la création, ne soyons pas des instruments de destruction. Respectons tout être humain, que cessent les conflits armés qui ensanglantent la terre, que se taisent les armes et que partout la haine cède place à l'amour, l'offense au pardon et la discorde à l'union. Écoutons le cri de ceux qui pleurent, souffrent et meurent à cause de la violence, du terrorisme ou de la guerre, en Terre Sainte si aimée de François, en Syrie, au Moyen-Orient, dans le monde entier. Nous nous adressons à toi, François, et nous te demandons, obtiens-nous de Dieu dans notre monde le don de l'harmonie, de la paix et du respect pour la création. Nous ne pouvons pas oublier, enfin, qu'aujourd'hui l'Italie célèbre Saint François comme son patron. Et j'adresse mes vœux à tous les Italiens en la personne du chef du gouvernement ici présent. Cela est aussi exprimé par le traditionnel geste d'offrande de l'huile pour la lampe votive qui revient cette année à la région de l'Ombrie. Prions pour la nation italienne, pour que chacun travaille toujours pour le bien commun, en regardant ce qui unit plus que ce qui divise. Je fais mienne la prière de Saint François pour Assise, pour l'Italie, pour le monde. Je te prie donc, ô Seigneur Jésus-Christ, Père des miséricordes, de ne pas daigner regarder notre ingratitude, mais de te souvenir toujours de la pitié surabondante que tu as manifestée dans cette ville, afin qu'elle soit toujours le lieu et la demeure de ceux qui vraiment te connaissent et glorifient ton nom béni et très glorieux dans les siècles des siècles. Amen.

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2: Tout ce que vous voudriez que les autres fassent pour vous, faites-le pour eux, vous aussi. Matthieu 7, 12.

Nous avons maintenant notre dernier enseignement de la session. Nous avons déjà entendu beaucoup de choses sur Bernadette. Il nous manquait un autre aspect, c'est Bernadette et l'Église. Et c'est le père Horacio Brito qui va nous donner cet enseignement ce matin. Nous le connaissons déjà, nous savons qu'il est le recteur de ce sanctuaire qui nous a accueillis pendant tout ce pèlerinage. Alors nous l'écoutons encore nous parler de Bernadette.

Bonjour à tous et à toutes. Ce matin, je vous invite à que nous suivions l'itinéraire spirituel de Bernadette. Et puis, il m'a été demandé de faire quelques réflexions, porter mon témoignage aussi, dans ce que j'appelle la dimension missionnaire de Bernadette. Bernadette et l'Église. Vous savez, ici à Lourdes, lorsque Marie présente ou transmet son message à Bernadette, d'abord, nous avons l'impression que ce message est réservé à deux personnes, Marie et Bernadette. En fait, les sept premières apparitions sont silencieuses. Marie parlera une seule fois lors de la troisième apparition pour dire à Bernadette d'abord qu'il n'y a rien à mettre par écrit, cela se comprend. Marie n'invente rien à Lourdes. Il n'y a rien à mettre par écrit, puisque nous possédons déjà les Écritures. Puis il y a une demande de venir ici devant cette grotte pendant 15 jours, et puis une promesse de bonheur. Je ne vous promets pas le bonheur de ce monde, mais de notre monde. Et puis, plus de paroles. Plus de paroles jusqu'à la huitième apparition. Cela se comprend aussi. Marie, en bonne disciple de son fils, elle aussi, dans sa catéchèse, a pris le rythme de l'Évangile. Dans l'Évangile de saint Marc, il nous est dit ceci. Le Seigneur gravit la montagne, il passa toute la nuit en prière, puis il descendit de la montagne. Et là, saint Marc résume dans quelques lignes tout le rythme de l'Évangile, puisqu'il nous dira « Et le Seigneur appela à ce qu'il voulait, d'abord pour être avec lui, puis il leur donna le pouvoir de guérir et de chasser le démon, et puis il les envoya prêcher. » Je retiens la première dimension. Jésus, tout d'abord, appelle non pas à faire quelque chose, mais à être avec lui. Exactement ici à Lourdes, pendant cette apparition, le dialogue, la rencontre se réduit à deux personnes. Marie veut être avec Bernadette et Bernadette veut être avec Marie. Et jusqu'à cette huitième apparition, tout le monde ravit avec Bernadette. Ce sont les extases de cette fille, ce visage blême, ses yeux qui brillent. Nous pourrions dire que ces deux filles sont en train de s'apprivoiser l'une à l'autre. À tel point, petite histoire, que le docteur de Lourdes, le docteur Dosus, écrit une lettre à un collègue qui habitait Bordeaux pour lui dire « Viens à Lourdes, viens à Massabielle. Ici, tu verras une fille plus belle que Rachel. » Rachel, c'était une comédienne qui était très très belle, qui faisait courir les hommes dans les théâtres de France. Entre la huitième et la douzième apparition, tout change, c'est vrai. Voilà que cette dame de Massabielle demande à Bernadette de faire quelques gestes pénitentiels.
manger de l'herbe, marcher à genoux, se barbouiller la figure. Et puis la découverte de la source. Et puis cette demande, prier Dieu pour la conversion de pécheurs. Voilà que Bernadette, à travers Marie, lui a révélé le mal qui existe dans le monde, mais en même temps lui a révélé la source. C'est la deuxième partie de l'Évangile, de cette parole de Saint Marc, et il leur donna le pouvoir de chasser les démons et de guérir les malades. Mais nous sommes encore dans le dialogue entre deux filles, Marie et Bernadette, et Bernadette et Marie. Et puis, tout d'un coup, à l'improviste, ce dialogue qui semblait réservé à ces deux filles s'ouvre aux dimensions de l'humanité, aux dimensions de l'Église. Allez dire aux prêtres qu'on bâtisse ici une chapelle et qu'on y vienne en procession. Cette phrase a été douloureuse pour Bernadette. En même temps, cette phrase même la fera mûrir, pendant toute sa vie. Douloureuse, pourquoi ? Parce que le lien d'amitié s'est très bien tissé, créé avec la dame de Massabielle. Je la regardais tant que je pouvais, nous dira Bernadette. Il nous dira aussi que c'est impossible de l'imaginer sur cette terre. J'espère bien mourir un jour pour la revoir. Mais voilà que Bernadette doit se dessaisir de cette dame et doit s'ouvrir aux dimensions du monde. Allez dire aux prêtres qu'on bâtisse ici une chapelle et qu'on y vienne en procession. Ce qui commence par un petit noyau doit éclore, se répandre dans le monde entier. Voilà donc cette phrase. Allez dire aux prêtres qu'on bâtisse ici une chapelle et qu'on y vienne en procession. D'abord, allez dire. Nous trouvons cet allez dire dans l'Évangile. Cette phrase que le Seigneur aussi, cette invitation, cette demande que Jésus a fait à Marie-Madeleine. Vous vous rappelez ces femmes qui le dimanche de Pâques vont se donner rendez-vous au tombeau du Seigneur pour arranger un peu les choses, puisque le Seigneur a été enterré en toute hâte le vendredi à la tombée du jour. Et voilà, ils arrivent devant ce tombeau, la pierre est roulée, deux anges qui lui disent « Mais pourquoi cherchez-vous celui qui est, pourquoi cherchez-vous entre les morts celui qui est vivant ?» Et puis voilà que Marie-Madeleine entend ces mots. Marie, elle se retourne, rabounie le Seigneur. Et qu'est-ce que dira Jésus à Marie-Madeleine? Va dire à mes disciples que je leur donne rendez-vous en Galilée. Je me suis toujours dit, mais pourquoi le Seigneur donne rendez-vous à Pierre, à ses apôtres, le pape, les évêques? Il leur donne rendez-vous en Galilée et tout le monde à ce moment-là se trouvait en Jérusalem. Pourquoi? Vous savez, à l'époque de Jésus, la Palestine comportait trois provinces. Celle de Judée, où était Jérusalem, autour du temple, les Juifs, si vous voulez bien, le plus pur. Puis les Samaritains, ils s'étaient séparés, ils n'adoraient plus à Jérusalem, ils adoraient en Samarie. Et puis les Galiléens, la Galilée. Galilée des nations, terre de Zabulon, terre de Nephtali, Galilée des nations.
Oui, ces Galiléens, c'était des Juifs, mais ils étaient mélangés à d'autres peuples. Et c'est là où le Seigneur déploie toute sa force, annonce le royaume, qui n'est pas réservé seulement au peuple juif, mais qui est pour tout le monde universel, l'universalité, l'universalité du royaume. Donc, je vous donne rendez-vous en Galilée, c'est pour dire à ses disciples que l'Église n'est pas appelée à être le centre. L'Église est toujours appelée à aller vers la périphérie, à aller chercher les brebis perdues. Elle est toujours missionnaire. Elle est toujours envoyée. Ce sont d'ailleurs les dernières paroles du Seigneur dans l'évangile de saint Matthieu. Je vous envoie de par le monde entier, faites des disciples, baptisez-les au nom du Père, du Fils et du Saint-Esprit, et je serai avec vous jusqu'à la fin de temps. L'Église est toujours missionnaire. Elle doit l'être. Et c'est pour cela aussi qu'ici à Lourdes, Marie demande à travers Bernadette, aux prêtres, de construire une église en dehors de l'église paroissiale qui existait bien. Pourquoi Marie demande une église quand il y en avait déjà une ici à Lourdes? C'est pour nous dire tout simplement que l'église doit toujours aller ailleurs, ne pas être le centre, aller vers la périphérie. Elle est toujours missionnaire. Quelle sera la dimension missionnaire de Bernadette, c'est-à-dire son service d'Église? D'abord, bien sûr, faire cette commission auprès de Monsieur le curé, une demande qui apparemment ne tient pas la route. Bernadette, au moins par trois fois, s'adressera à Monsieur le curé pour lui demander une église de procession, ne sachant elle-même pas, ne connaissant elle-même pas le nom de la dame. C'est pour cela que Monsieur le curé, un jour, avec toute gentillesse, délicatesse, politesse, même lui dira « Écoute Bernadette, que la dame dise son nom », se disant « Elle me ramènera n'importe quel nom et je lui dirai « Tu vois, tu te trompais ». C'est Bernadette, Marie-Madeleine, allait dire. Et Bernadette vivra aussi cette dimension missionnaire, ce service d'Église, par le témoignage. Toute sa vie, Bernadette a raconté les apparitions, jusqu'à l'épuisement. Et c'est grâce au témoignage de Bernadette que Lourdes aujourd'hui existe. Et pas seulement Lourdes dans les Pyrénées, mais Lourdes de par le monde entier. Et puis une troisième dimension missionnaire de Bernadette, peut-être celle qui était ancrée, celle qui était le plus ancrée dans son cœur. Je crois personnellement que le mot, les paroles de Marie qui ont le plus touché le cœur de Bernadette, ce sont ces paroles qui ont été prononcées par la dame de Massabielle lors de la 8e apparition. Priez Dieu pour les pécheurs. Priez Dieu pour les pécheurs. Ont été d'ailleurs les dernières paroles que Bernadette prononcera sur cette terre, puisqu'elle avait demandé à ses sœurs qu'il entourait au moment de son agonie, de dire ces paroles en son nom. Sainte Marie, Mère de Dieu, priez pour moi, pauvre pécheresse. Donc, priez Dieu pour le pécheur, Bernadette s'applique tout d'abord ces paroles à elle-même. Priez pour moi, pauvre pécheresse.
Est-ce que nous prions le Seigneur? Est-ce que moi-même, le Père Horatio qui est ici, prie pour ce péché?

Priez pour quelqu'un, elle répondait, et vous allez prier pour moi. Et lorsqu'elle écrivait une lettre ou un petit billet à la fin, elle mettait toujours P.P., priez pour Bernadette. Dans le même sens, Bernadette donnera à ses paroles une autre dimension missionnaire très importante. Les pécheurs. Bernadette aimait profondément les pécheurs. Pas le péché, mais les pécheurs. À plusieurs reprises, elle le dira, surtout à Nevers. Elle avait toujours le souci des pécheurs. Elle ne les a jamais condamnés. Elle le disait selon son langage, n'est-ce pas, du XIXe siècle. Prions pour eux, ceux qui sont sur cette terre. Et c'est selon le langage du XIXe siècle. Prions pour eux qui peut-être sont au purgatoire. Tant que nous pouvons faire quelque chose pour eux, faisons-le. Et en même temps, elle demandait qu'on prenne souci d'elle-même. Et là, nous touchons quelque chose qui est au fond, au cœur même du message de Lourdes. Puisqu'elle sera toujours solidaire de tous les pécheurs. Parce qu'elle découvrira ceci, que tout le mal qui existe sur cette terre, en quelque sorte, est la responsabilité de chacun d'entre nous. Donc, qu'il existe entre nous une solidarité au niveau du mal. Nous pouvons nous rassembler pour prier. Nous pouvons nous rassembler pour construire, nous pouvons nous rassembler pour bâtir quelque chose, nous pouvons nous rassembler pour nous entraider, nous pouvons nous rassembler pour faire des actions charitables ou humanitaires, mais c'est vrai aussi que nous pouvons nous rassembler pour détruire. Et cette solidarité existe entre nous tous. Je me rappelle toujours dans un bidonville en Argentine, où il y avait une famille qui, à midi, était en train de prendre son repas. Et avant de commencer à manger, voilà, elle fait sa prière pour remercier le Seigneur du repas qu'ils allaient prendre, de la nourriture. Mais à côté, à 2 mètres, il y avait une famille qui n'avait pas de quoi manger. Donc, elle ne pouvait pas remercier le Seigneur, puisqu'elle n'avait pas de nourriture. Est-ce la faute à Dieu? Non. L'Évangile nous dit que Dieu fait briller le soleil sur les méchants et les bons, et tomber la pluie sur les méchants et les bons. Ce n'est pas la faute à Dieu. Ça, c'est le fruit de la bêtise humaine. Nous n'avons pas su distribuer. L'injustice campe au milieu de nous, l'égoïsme, l'indifférence. Et voilà Bernadette qu'elle prendra conscience de ce mal qui existe dans le monde. Et d'abord, elle s'applique elle-même cette responsabilité. Priez pour moi, pauvre pécheresse. Mais voilà que le message de Lourdes, et Bernadette l'aura bien compris, vous allez voir comment, ne nous laisse pas à ce stade-là. Puisque nous le savons très bien que à la 9e apparition, la dame dira ceci à Bernadette, allez boire à la source et vous y lavez. Bernadette croyait bien sûr qu'il s'agissait du gave, là il y avait de l'eau.

Par trois fois, la dame fait revenir Bernadette au fond de la grotte. C'était impensable pour Bernadette et pour le témoin des apparitions qu'il y ait de l'eau dans cette tute au cochon. Et par trois fois, Bernadette gratte ce sol. Et au bout d'un moment, voilà qu'une source d'eau limpide commence à jaillir. Les gens ont été stupéfaits. Mais comment une source d'eau dans cette tute au cochon? C'est quoi cette grotte? Voilà que Marie, à travers Bernadette, est en train de nous révéler les profondeurs du cœur du Christ. Oui, c'est vrai. Dans l'évangile de Saint Jean, il nous est montré cet homme, Jésus de Nazareth, crucifié, flagellé, ensanglanté, torturé. Et voilà qu'un soldat, d'un coup de lance, perce son cœur, transperce son cœur. Et aussitôt, nous dit Saint Jean, jaillit du sang et de l'eau. Et nous savons très bien que les pères de l'Église ont vu dans cette eau l'amour de Dieu, la miséricorde de Dieu. Mais il ne faut pas en rester là. En fait, Marie est en train aussi de dévoiler à Bernadette les profondeurs du cœur de l'homme. Quelque part, la grotte, c'est chacun d'entre nous. Oui, c'est vrai, je suis cette personne qui vieillit, qui est malade. Malade du corps, malade du cœur. Mais voilà qu'au plus profond de nous-mêmes, la charité, nous sommes habités par la charité de Dieu. Vous vous rappelez très bien l'évangile de la Samaritaine. Cette femme qui est au bord d'un puits, le dialogue s'entame avec Jésus. À un moment donné, le Seigneur lui fait voir toute sa laideur. C'est l'extériorité de la grotte, ça. Oui, je sais bien que l'homme avec qui tu vis aujourd'hui n'est pas non plus ton mari, la femme blessée, abandonnée, en quête d'amour. Elle croit que Jésus lui a tout dit. C'est un prophète, il m'a tout dit. Le Seigneur n'a pas encore prononcé son dernier mot. Et maintenant, c'est elle qui demande à boire. Donnez-moi à boire. Nous serions tous tentés de croire que Jésus ira chercher de l'eau par ailleurs. La réponse du Seigneur ne se fait pas attendre. Je mettrai au plus profond de ton cœur une source d'eau vive qui jaillira pour la vie éternelle. Dans cette femme blessée, là même se trouvait tout l'amour de Dieu. Si vous me demandez une phrase pour résumer le message de Lourdes, je le ferai avec les paroles de saint Paul. Là où abondait le péché, là même a surabondé la grâce, là même, pas ailleurs, là même. Mais voilà que Bernadette, elle-même, comme une mission d'Église, s'invitera elle-même à faire cette démarche de conversion, ce voyage intérieur aux profondeurs de la charité qui est déjà en elle, mais qu'il faut faire jaillir. Oh, elle nous le dira par de petites phrases très simples. Oh, mais combien subtiles! Il nous dira ceci. Tous les jours, je fais mon pèlerinage à la grotte. Elle disait ça à Nevers, où il n'y avait pas de grotte de Lourdes. Tous les jours, je fais mon pèlerinage à la grotte. C'est-à-dire, tous les jours, je vais au plus profond de moi-même. Pour donner aux autres, pas n'importe quoi, mais le meilleur de moi-même.
la charité qui est déjà en moi. Elle nous dira aussi ceci. Vous savez, ce qui compte, ce n'est pas la première réaction, mais c'est la deuxième. Mais Bernadette comprendra aussi que ces voyages, parfois, ne nous concernent pas seulement chacun d'entre nous, mais ce sont les autres qui nous invitent, qui nous interpellent, qui nous demandent de faire ce voyage au plus profond de notre cœur. En fait, le voyage que Jésus a fait au plus profond de son cœur, au moment de son crucifixion, c'est grâce à un coup de lance. Et c'est vrai, parfois ce sont les autres qui grattent dans notre cœur et qui nous demandent à boire, qui nous demandent que nous leur donnions le meilleur de nous-mêmes, et ça fait mal. Mais ça nous fait grandir. Ça nous identifie au Christ. Oh, hier soir, je donnais un petit exemple à ceux qui étaient présents au moment, au carrefour. Je vais le répéter et me répéter. Vous savez, parfois, le couple là, et puis tout d'un coup, elle dit « Chérie, il faut qu'on parle. » Alors évidemment, nous les hommes, nous sommes tout de suite coincés. De quoi ? Alors on met très haut la barre. Des enfants, chérie ? Non, pas des enfants. Alors là, de quoi ? Du boulot ? Non. De la maison ? Non. Mais de quoi ? De toi et de moi, de nous deux. Cette épouse est en train de dire « Je veux boire ». Mais vice-versa aussi. Quand elle se perd dans les jalousies, les comparaisons de ce qu'on dit ou ce qu'on n'a pas dit, les détails qu'on n'arrive jamais nulle part. Et lui, alors, il tape sur la table en disant « Basta, c'est pas ça que je veux de toi. » C'est lui qui dit « Je veux boire. » L'époux doit pouvoir boire et s'y laver dans le cœur de son épouse et vice-versa. Mais c'est exactement pareil avec les enfants. Papa, maman, qu'est-ce que vous allez faire ? Mais aujourd'hui, il n'y a rien à faire. Écoutez, moi, je vais partir, je vais sortir. Papa, reste. Mais non, mais on n'a rien à faire. Reste. L'enfant gratte. Il est en train de dire, je veux boire. Ta paternité, ta maternité. Et quand vous, à nous les prêtres, nous dites, mon père, c'est très bien tout ce que vous avez dit. Mais ce n'était pas ça, hein ? Vous êtes en train de nous dire, nous avons soif. Parle-nous de Dieu. Vous avez reçu la grâce d'État. Une fois, Marthe Robin, dans son lit, écoutait le dialogue de deux de ses amis qui étaient en train de critiquer le curé de la paroisse. Bon. Alors, à un moment donné, l'une d'elles se retourne et dit à Marthe, « Marthe, qu'en penses-tu ? » Et Marthe Robin répondit, « Avez-vous su tirer de ce prêtre sa paternité ? » Est-ce que vous lui avez demandé vraiment ce qu'il a donné ? Est-ce que vous avez gratté dans son cœur pour faire jaillir en lui la grâce du sacerdoce pour qu'il vous parle de Dieu.
Le voyage, chacun d'entre nous doit le faire. Mais il est un petit peu plus douloureux quand c'est l'autre qui nous demande de le faire. Et c'est vrai aussi que parfois, nous sommes agressés parce que nous ne donnons pas aux autres le meilleur de nous-mêmes. L'impuissance. Bernadette a bien compris ça. Elle a bien compris que ce prier pour le pécheur n'était pas seulement une simple invitation, mais une mission, et une mission d'Église, un service d'Église. Il y avait son directeur spirituel qui dirait ceci, je prie quelques phrases. Elle aimait les âmes d'un zèle d'apôtre. Elle eût voulu convertir le pécheur de l'univers entier. Elle avait fait ce pacte avec notre Seigneur, lui offrit chaque jour ses souffrances pour la conversion des pécheurs. Étant malade, alors qu'elle prenait ce remède, plus ils étaient amers, plus elle était souriante et disait « C'est pour la conversion des pécheurs ». Mais il y a encore un troisième niveau dans la mission et le service d'Église que Bernadette nous propose. Vous savez, elle n'a vécu ici qu'à Lourdes et puis elle était pratiquement enfermée dans un couvent pendant 13 ans. Et vous savez quel est ce service d'Église que Bernadette nous propose? C'est celui de sa propre conversion. C'est peut-être, parfois je me dis, le meilleur service d'Église que nous pouvons offrir à l'Église elle-même, à nos frères, notre propre conversion. Je dirais que la conversion de Bernadette a été très difficile. Et puisque nous sommes tous un peu cartésiens, je voulus vous la présenter, si vous voulez bien, en trois petites étapes. D'abord, la conversion de cœur pour Bernadette a été toujours un combat. Un combat pour ajuster ce qu'elle était à ce qu'elle était appelée à être. C'est Jésus dans l'Évangile qui nous présente d'abord ce premier niveau de conversion, quand il nous dit « Que devons-nous faire ?» aux foules qui lui demandaient « Que devons-nous faire ?» Jean répondit « Celui qui a deux vêtements qu'il partage avec celui qui n'en a pas, et celui qui a de quoi manger qu'il fasse de même. » C'est-à-dire, cette première étape, je l'appellerai le détournement. Se détourner du mal. C'est ce que Bernadette voulait nous faire comprendre quand elle nous disait « Ce n'est pas le premier mouvement qui est le plus important, c'est le second. » Elle-même souffrait de sa propre nature. « Comment me détourner ?» Elle le dira « Oh !» d'une manière un peu qui nous fait un peu sourire. « Je suis bouillante, » disait Bernadette. Des réactions extrêmement vives, au dépens même de la charité, de l'amour fraternel et de la justice envers autrui. Le père Pic, qui la suivait un petit peu spirituellement, dira ceci, « Elle eut à se reprocher des vivacités, des actes de mauvaise humeur, de propre volonté et de ses sensibilités trop grandes. En certaines occasions, elle put se laisser aller à des appréciations particulières, et croyant sans doute avoir raison, elle conserve quelques idées trop tenaces dans son esprit. Mais bientôt, sa conscience en fut alarmée, et quelquefois, elle en demande pardon à la communauté. »
On ne connaît pas trop cette phrase de Bernadette. Ça nous aide, ça. D'ailleurs, vous savez ce que disait Bernadette à propos de la vie des saints. Ça serait bien qu'on nous montre les défauts des saints, ça m'aiderait beaucoup. Voilà un petit portrait de Bernadette, sa mission, sa conversion. Mais elle entrait, n'est-ce pas, tout de suite dans ce que j'appellerais, n'est-ce pas, la deuxième partie de sa conversion, la deuxième étape de sa conversion. D'abord se détourner. La conscience de son caractère, de ce manque de charité, elle se reprend continuellement. Mais elle nous invite à entrer dans une deuxième étape, non pas déjà du détournement du mal, mais le retournement. Car chaque fois qu'elle se surprenait en flagrant délit, d'avoir une pensée non conforme à l'Évangile, elle se tournait tout de suite vers le Christ, reconsidérant sa pensée, refumelait sa parole, reprenait son acte. Et pendant toute sa vie, Bernadette a dû recommencer avec le Christ ce qu'elle-même avait fait mal. Et attention, ce n'était pas chez Bernadette une attitude occasionnelle, mais c'était une manière de vivre au quotidien. D'ailleurs, c'est dans ces circonstances qu'elle écrira ces belles pages du journal intime, de son journal intime, quand elle dira « Je levai les yeux et je ne vis que Jésus seul. » Elle avait levé les yeux dans cette grotte de Massabielle. Elle nous dira « Je levai les yeux et je vis une petite demoiselle. » Quelques années après, à Nevers, elle dira « Je levai les yeux et je ne vis que le Christ. » Mais c'était au moment, justement, au moment le plus dur de sa conversion. Il ne suffit pas de se détourner du mal, il faut encore se retourner vers le Christ. Et puis, une troisième dimension qui est extraordinaire et qui prend compte du temps, la dimension du temps. Petit à petit, Bernadette avance dans l'amour pour son Seigneur et pour ses frères, les pécheurs. Et grandissant ainsi, elle finira par s'oublier elle-même. Et d'une manière très astucieuse, très, très astucieuse, elle ne donnera pas le temps à ses propres paroles, actes ou pensées, fruit de sa nature marquée par le péché, le temps d'arriver à terme. Donc pour elle, la conversion a lieu à l'intérieur même de sa pensée, de sa parole, de son agir. Elle laissera le Christ vaincre en elle, non seulement son tempérament bouillant, mais sa propre susceptibilité. Elle le dira avec cette phrase extraordinaire, « Ce qui me concerne ne me concerne plus. » Et alors, puisque tout cela peut nous sembler un peu abstrait, je vous raconte une histoire qui m'est arrivée, qui nous montre comment, quand on s'oublie soi-même et on laisse le Christ entrer dans notre vie, tout change. Histoire vraie, vécue par le père Brito en Argentine, et qui illustre ce que nous présente Bernadette. Service d'église.
notre propre conversion. J'ai connu un couple qui, pendant 10 ans, se sont disputés au moment du petit déjeuner. Ah oui, au moment du petit déjeuner, pas après, hein, ni avant. 10 ans. 10 ans de suite. Alors pourquoi c'est cette dispute de tous les matins qui fait déjà partie de leur vie? Peut-être parce que c'était un lundi, lui lisait le journal, la page des sports, et elle voulait, voilà. Parce que la tartine était trop grillée, peut-être. Parce que elle lui avait fait la grimace, je ne sais pas pourquoi. Bon, tous les jours. Il n'avait pas d'enfant. Donc, au moment de partir au travail, tous les deux, excusez-moi, avec la tronche, chacun de son côté. Puis, ça s'arrangeait, ça passait, voilà. Un dimanche, tous les deux vont à la messe, 10h du matin. Ils étaient déjà disputés, évidemment. Bon, alors ils arrivent à la messe, et puis, lui, il ne se rappelle pas tellement ce que le curé avait dit, ni même pas trop ce qui s'était passé. Mais il y a une phrase de Saint Paul qui l'a interpellé, qui a touché son cœur. Saint Paul nous dit ceci: un seul geste de charité couvre une multitude de péchés. Bon, cette phrase a résonné dans son esprit, dans son cœur. Le lendemain, 7h du matin, petit déjeuner, l'artillerie est toute prête, les mitrailleuses sont là. Et puis au moment même où les hostilités vont se déclencher, lui sort une fleur, une rose par derrière et lui dit « Je t'aime ». Bon. Je vois que ce ne sont les femmes qui ont applaudi, c'est pour dire « Demain, faites comme tu veux ». Bon, il m'a expliqué. Il m'a dit, vous savez ce qui s'est passé? Peut-être, vous voyez que la parole de Dieu, bon, à ce moment-là, bon, c'était pas des fervents, hein. Bon, il a dit, je t'ai interpellé par cette parole. Et pendant la messe, il se posait cette question, mais comment faire un geste de charité pour couvrir une multitude de défauts ou de péchés, comme nous dit l'apôtre Paul? Comment faire? Ça nous fait du mal. Et c'est vrai, et nous étions tous les deux habitués déjà au mal, à nous disputer tout le matin. Ça nous faisait mal, mais on finit par s'habituer. Mais comment s'en sortir? Quel geste? Vous savez ce qu'il a fait? Ah, je le dis comme ça. Où vais-je trouver les forces pour faire le geste? Où vais-je trouver le geste créatif qui établira une communion d'amour, une communion tout autre entre nous deux? Qu'est-ce que nous dit le Seigneur lorsqu'il a institué l'Eucharistie? Prenez et mangez, ceci est mon corps. Prenez et buvez, ceci est mon sang. Versez pour vous, pour la multitude, pour la rémission des péchés, pour détruire les barrières qui existent entre nous. C'est dans l'Eucharistie où je vais trouver les forces pour faire cela. C'est ce qu'il fait, il communie.
Et après, ça lui est venu, dans son esprit, dans son cœur, ce geste, qui est un geste banal, mais qui est porteur de toute l'éternité, puisque c'est un geste d'amour. Mais pour cela, il a dû s'oublier lui-même. Il me l'a dit, nous étions peut-être, entre guillemets, heureux de nous disputer tout le matin. Et c'était pas bien ça. Vous voyez, le temps, on ne va pas laisser le temps qui est marqué quelque part, n'est-ce pas, par notre nature pécheresse, puisque le temps nous appartient quelque part. Je vais laisser cette place au Seigneur, et tout de suite. Voilà, je crois que cela illustre un petit peu cette démarche de Bernadette, ce troisième niveau de la conversion de Bernadette. Allez dire au prêtre qu'on bâtisse ici une chapelle et qu'on y vienne en procession. Le service d'église de Bernadette était bien sûr la prière pour les pécheurs, son témoignage bien sûr, sa conversion. Et Bernadette a construit cette église en faisant la procession avec tous les pécheurs, puisqu'elle était solidaire de nous tous, les pécheurs. Et elle a bâti cette église en exerçant et vivant la charité au plus haut niveau. Je termine par cette phrase de saint Ignace d'Antioche, à qui un jour quelqu'un lui a demandé « Qui est-ce l'évêque ?» Et saint Ignace, qui partait déjà au martyr, dira ceci, « L'évêque, c'est celui qui préside la charité. » C'est vrai qu'il existe entre nous une solidarité au niveau du mal et du péché. Nous en faisons l'expérience tout le jour. Mais c'est plus vrai encore qu'il existe entre nous tous une solidarité au niveau de la charité, au niveau de la source. Et c'est pour cela que parfois, lorsque j'accompagne quelques couples ici à Lourdes, je les invite, lorsque nous sommes devant ces robinets où coule l'eau de la source, je leur dis, mouillez-vous les mains, mouillez-vous les joues, embrassez-vous. Ne vous rencontrez pas seulement au niveau de vos manques, de votre superficialité. Rencontrez-vous au niveau de la charité la plus profonde. Laissez l'autre gratter, qu'il gratte au plus profond de votre cœur. N'ayons pas peur. Le Seigneur s'est laissé transpercer par un coup de lance. Laissons-nous transpercer par le péché d'autrui. La source y jaillira. Merci.

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2: Père, Seigneur du ciel et de la terre, je proclame ta louange. Ce que tu as caché aux sages et aux savants, tu l'as révélé aux tout petits. Luc 10, 21.

heureux de passer ce petit moment donc avec vous pour vous introduire ce deuxième chapitre de l'encyclique Diletichnos. C'est en fait le chapitre le plus facile et le plus profond. Le plus facile parce que, après avoir bien fait travailler nos ménages, réfléchi, cherché par réfléchir par nous-mêmes, eh bien, nous entrons sur une autre modalité qui est plus contemplative. Et l'enjeu de ce deuxième chapitre, qui cherche à nous mettre au contact direct avec le Seigneur, eh bien, c'est sur une modalité plutôt contemplative. Voilà. Et il y a non pas un laisser-faire, mais une remise à Dieu, et que j'espère pouvoir vous introduire, et en particulier grâce au soutien de notre chapelle La Colombière, que vous avez peut-être pu déjà parcourir, visiter. Non ? Alors, si vous y êtes déjà allé, eh bien, vous aurez l'occasion d'y retourner déjà ce soir. Voilà. Et pour les autres, du coup, j'espère que ça attirera aussi votre attention sur comment cette chapelle, elle est pleinement au service de cette encyclique pour nous faire comprendre ce que le pape cherche à nous faire comprendre, à faire comprendre à toute l'Église. Avant de venir, vous l'aviez déjà lu, cette encyclique. Donc, non, vous avez osé venir sans l'avoir lu. Très bien, très bien. Vous verrez donc, un peu plus loin, que le pape, évoquant l'histoire de la réception du Sacré-Cœur, fait particulièrement référence à plusieurs traditions, et en particulier à celle de la Compagnie de Jésus à travers Claude Lacolombière, l'accompagnateur de Marguerite Marie. Et il dit explicitement, dans, je crois que c'est le chapitre 3 ou 4, « Nous avons vu comment Saint Claude Lacolombière avait relié l'expérience spirituelle de Sainte Marguerite Marie à la proposition des exercices spirituels. » Alors, pour ceux qui ne sont pas familiers avec la spiritualité ignatienne de la Compagnie de Jésus, d'Ignace de Loyola, les exercices spirituels sont ce petit ouvrage qu'Ignace a composé, qui est plutôt le fruit de l'expérience de Dieu d'Ignace, qui va le conduire à devenir cette personnalité que l'on connaît aujourd'hui, c'est-à-dire le fondateur de la Compagnie de Jésus et donc de tout ce dynamisme apostolique aussi qui suivra. Il écrit dans un recueil qu'il appellera « Exercice spirituel », toute une pédagogie pour permettre à d'autres d'entrer dans une expérience directe du Seigneur, à partir, structuré, d'un cheminement à travers, en particulier, les évangiles, la vie de Jésus. Il appellera ça donc les exercices spirituels, un livre que je ne vous recommande pas à acheter, même si vous le trouvez dans les bonnes librairies, parce que si vous l'achetez, non pas que vous commettez un péché véniel, mais simplement vous verrez que c'est illisible. C'est illisible. Pourquoi ? Parce que c'est écrit déjà dans un langage qui n'est plus le nôtre, le langage du XVIe siècle. Et puis surtout, c'est un écrit plutôt destiné à ceux qui vont accompagner les retraitants qui vont chercher à rentrer dans cette expérience personnelle de Dieu. Et donc, il donne des indications pour aider l'accompagnateur, comme on va l'appeler, comme on va les appeler, l'accompagnateur pour être attentif au cheminement du retraitant et lui permettre de vivre cette rencontre particulière, singulière avec le Seigneur. Et dans ce cheminement, donc qui peut être de durée variable, mais qui est structuré dans les termes d'Ignace en 4 semaines, on pourrait dire 4 thématiques fondamentales, il nous fait travailler avec toutes nos ressources propres et il va appeler ça des exercices de méditation. J'investis mon intelligence, ma réflexion. C'est ce que vous avez fait, en fait, là, depuis hier soir et surtout depuis ce matin. Vous avez cherché à comprendre, à vous laisser interroger et tout ça. Et vous avez, je pense que c'est ça qui a été sollicité.
Voilà, votre intelligence. Mais il n'y a pas que cette modalité pour entrer, voilà, dans un chemin de rencontre avec le Seigneur. Ignace présente une autre modalité, plus simple en apparence, mais surtout plus profonde, qui est celle de la contemplation. La contemplation où je me mets en présence des scènes d'évangile de la vie de Jésus et progressivement je découvre que cette histoire que je regarde, que je lis, que je contemple, elle n'est pas une histoire extérieure à moi, mais elle vient aussi éclairer ma propre histoire. Je rentre dans l'histoire de l'Évangile, je découvre que l'histoire de l'Évangile vient à ma rencontre. Mais dans un contact, vous voyez, beaucoup plus, on pourrait dire, apaisé ou tranquille, voilà. Non pas pour s'endormir, et j'espère ne pas vous endormir, mais où il y a, on pourrait dire, comme un lâcher-prise pour un laisser-faire, mais en profondeur. Un peu comme, vous voyez, avec les beaux jours qui sont venus ces derniers temps, nous avons plaisir à reprendre, à ressortir à l'extérieur, à s'exposer au soleil, et plus vous vous exposez au soleil, quand vous rentrez, eh ben ça, vous ne pouvez pas le masquer. Quand vous rentrez chez vous, voilà. Ah ben Léon, t'as passé du temps à l'extérieur, toi. T'en as bien profité. Voilà. Ton visage est devenu rayonnant. Voilà. Parce que vous vous êtes laissé impressionner. Voilà. Laissez le soleil, voilà, s'imprimer sur vos corps, de manière toute simple, mais avec une conséquence sensible. Eh bien, ce deuxième chapitre de l'encyclique, elle est sur cette modalité. Le pape François, vous ne l'ignorez pas, ou il serait temps de ne plus l'ignorer, vous savez qu'il a été jésuite. Donc il a été façonné par la tradition ignatienne. C'est un peu sa matrice intérieure, c'est ce qu'il a structuré. Eh bien, voilà qu'il nous introduit sur ce chemin-là, voilà, sans faire de nous, et voilà, il ne vous oblige pas à devenir, heureusement, des ignatiens. Voilà. Mais voilà, il y a quelque chose de cette pédagogie qu'il adopte dans cette manière de nous conduire sur le chemin du cœur de Jésus. Nous avons vu comment Saint-Claude de la Colombière avait relié l'expérience spirituelle de Marguerite Marie à la proposition des exercices spirituels. Voilà. Eh bien, en fait, il nous fait rentrer dans cette expérience. Je crois que c'est donc avec, vous voyez, cette attitude-là qu'il faut aborder ce deuxième chapitre. Et donc, je reviens à notre chapelle, voilà, qui a été construite ici donc pour honorer Claude la Colombière. Eh bien, nous avons découvert il n'y a pas très très longtemps, alors, on n'avait pas d'héritage dans les archives de la construction de la chapelle d'explications plus précises, mais on a bien compris que cette chapelle est structurée elle aussi selon les exercices spirituels, la pédagogie des exercices spirituels. Et nous allons pouvoir découvrir que, alors, pour éclairer ce deuxième chapitre, il y a comme tout un tas d'illustrations qui viennent nous aider à rentrer dans cette contemplation. Alors, c'est ce que je vous propose, voilà, de vous guider ce soir, dans éveiller votre attention dans ce que vous pourrez faire peut-être plus profondément, soit ce soir pendant la veillée ou d'ici votre départ de Paray le Monial. Et pour les auditeurs, voilà, qui écouteront eh bien, ce que je vous dis par podcast ou par, j'espère que ça suscitera pour vous le désir de venir à Paray le Monial pour vous rendre compte précisément, voilà, et lire en lieu et place, voilà, ce deuxième chapitre. Ça va? Alors, reprenons le fil de ce deuxième chapitre. Le cœur du Christ, symbole du centre personnel d'où jaillit son amour pour nous et le noyau vivant de la première annonce. Là se trouve l'origine de notre foi, la source qui donne vie aux convictions chrétiennes. Eh bien, vous voyez que quand vous entrez dans cette chapelle, la première chose précisément qui vient saisir notre regard, c'est précisément ce qui est au centre, mais au fond, et dont vous découvrirez rapidement, vous comprenez de quoi elle nous parle.
de Jésus avec son cœur rayonnant. Son amour jaillit du centre de son cœur, l'origine de notre foi. Origine, et voyez, orientation qui vient comme nous saisir. Et c'est ce que je vous invite à faire, c'est vous laisser saisir, vous voyez, vous laisser rejoindre et capter. On est tellement cérébral dans notre culture occidentale que tout de suite, on cherche à réfléchir, alors qu'est-ce que ça veut dire, qu'est-ce que ceci, qu'est-ce que cela? Mais d'abord, laisse-toi saisir, laisse-toi rejoindre, laisse ton esprit un peu tranquille et laisse les autres aspects qui composent aussi ton être, parce que tu n'es pas qu'un esprit, tu n'es pas qu'un cerveau, et heureusement, tu es aussi un corps. Et vous savez comment dans le premier chapitre, le pape a attiré notre attention sur le fait que, eh bien, quel est le premier moyen pour commencer notre réflexion, je ne sais pas si tu l'as évoqué, Guénaël, c'est la chair de poule. Le frémissement face à un événement, le retentissement dans notre chair, c'est la première étape qui va ensuite nous permettre de réfléchir. Laisse-toi saisir, laisse-toi rejoindre. Découvrir que le Seigneur, il est le premier à venir à ta rencontre. Et vous voyez que c'est l'expérience sensible que je vous souhaite lorsque vous entrerez ou rentrerez dans la chapelle La Colombière. Le pape poursuit, le Christ n'a pas voulu beaucoup nous expliquer son amour pour nous, mais il l'a manifesté, manifesté par ses gestes, ses gestes. Et c'est le sous-titre qui arrive tout de suite, des gestes qui reflètent le cœur. Et vous voyez que le terme, il n'est pas anodin. On pourrait passer rapidement dessus. Des gestes qui reflètent le cœur. Reflètent. Réfléchir. Le reflet. Vous voyez, on est dans une approche particulièrement sensible. Ce qui n'est pas de la sensiblerie. Mais c'est par le sensible être touché, se laisser toucher. On n'est pas dans un discours théorique, on est dans l'enjeu d'une rencontre, d'une expérience personnelle de rencontre avec le Seigneur. Et vous savez que dans une rencontre que vous pouvez faire avec des personnes qui vous sont chères, vous êtes déjà rempli, quand vous voyez, quand vous avez un rendez-vous avec une personne qui est chère à vos yeux, dès que vous la voyez paraître, vous êtes rempli de sa présence. Vous commencez, vous êtes, avant même de vous dire quoi que ce soit. Je suis heureux que tu sois là. Je suis heureux d'être avec toi. Se laisser saisir. Se laisser saisir. Entrer dans l'expérience d'une présence. Pour moi. Pour moi. Le Seigneur vient pour moi. Ce que le pape poursuit tout de suite dans le paragraphe suivant. Selon l'évangile, Jésus est venu chez les siens et il ne nous traite pas comme des étrangers. Nous sommes les siens. Et voyez du coup cette proximité immédiate qui s'éprouve, qui frémit par nos sens, eh bien, vous pouvez le découvrir tout de suite dès l'entrée dans notre chapelle par les vitraux qui vous accueillent au plus proche. Et notamment un d'entre eux qui est sur votre gauche. Alors ce soir, ça va être un peu plus difficile puisqu'il fera un peu nuit. Vous pourrez revenir en journée. C'est Jésus qui bénit les petits-enfants. Avec, vous voyez, ce verset qui est retenu, « Laissez venir à moi ». Venir à moi, c'est l'invitation qui vient nous saisir. Et voyez, nous sommes touchés, nous sommes rejoints par la lumière qui réfléchit ce visage, ce geste, cette tendresse, cette tendresse. Nous sommes les siens. Il nous considère comme un bien propre sur lequel il veille avec soin, avec affection. Il nous traite comme les siens, comme les siens. Déjà dans le premier chapitre, vous avez pu entendre l'insistance sur la dimension relationnelle
que le pape insiste. Voilà. La dévotion au cœur de Jésus est une dimension profondément relationnelle, une dynamique relationnelle. On n'est pas dans quelque chose, voilà, la contemplation d'un objet théorique ou voilà, serait-ce le cœur. Mais le cœur, ça nous renvoie sur la personne entière de Jésus. Le cœur est un symbole. Ce n'est pas un organe physiologique que l'on va contempler. C'est un symbole qui passe par le sensible, mais pour nous conduire à la personne totale, profonde de Jésus. Et vous voyez que du coup, on a à redécouvrir pour nous aussi dans notre culture, encore une fois, hyper cérébrale, ou aussi la dimension symbolique, on a pu la laisser un peu s'éteindre ou un peu tomber en désuétude, ou laisser simplement dans des expressions dites symboliques. Ah, oh, tu sais, voilà, bah, je te donne cette pièce, c'est mon euro symbolique pour te dire ma participation. Et vous voyez que dans ces expressions-là, un truc symbolique, c'est plutôt faute de mieux. Bon, j'aurais pu faire plus ou j'aimerais faire plus, mais bon, bah, pour l'instant, contente-toi de cela. Voilà. C'est symbolique. Voilà. Non, non. Symbolique, dans l'enracinement antique et biblique, c'est quelque chose de beaucoup plus profond. C'est un contact sensible avec une réalité effectivement sensible. Au départ, à cette époque-là, dans la période antique, c'était des poteries cassées pour rappeler une alliance qui avait été engagée. Le papier était cher, donc on cassait plutôt des poteries. T'en gardes une partie, moi j'en garde une autre. Et quand je regarde ma partie à moi, je me souviens qu'il existe une autre partie que je ne vois plus, mais qui me rappelle l'engagement que nous avons pris l'un avec l'autre. Le cœur de Jésus, symbole de l'amour de Dieu, par un contact sensible, si pauvre soit-il, si petit soit-il, est là pour nous conduire dans l'immensité du mystère de Dieu. Vous voyez, c'est ça la dynamique du cœur de Jésus. Et une dynamique, vous voyez, donc relationnelle. Relationnelle. Ce qui est précisément le cœur de la dynamique de la pédagogie des exercices spirituels qui cherche à développer, voilà, à éveiller et à nous faire entrer dans une dynamique de relation, de rencontre et de dialogue simple, amical, voilà, mais direct avec le Seigneur. Lui vers moi, moi vers lui. Il le dit lui-même, poursuit le pape, poursuit l'encyclique, « Je ne vous appelle plus serviteur ». Il nous propose l'appartenance des amis. L'appartenance des amis. Venez à moi. Vous êtes mes amis. Dimension que vous découvrirez aussi très forte avec précisément l'expérience de Marguerite Marie et de Claude Lacolombière. C'est sur la modalité d'une amitié avec le Seigneur qu'ils vont l'un et l'autre voilà, découvrir ce trésor et pouvoir le transmettre. Alors nous sommes obligés d'avancer, voilà. Cela est manifeste lorsque nous le voyons à l'œuvre. Voilà. Et donc l'enjeu, c'est apprendre à contempler le Seigneur, regarder le Seigneur à l'œuvre. Il est toujours à la recherche, toujours proche, toujours ouvert à la rencontre. Alors pour un familier de Claude Lacolombière, tout de suite cette expression, ça doit faire tilt dans votre cœur. Il est toujours, toujours, toujours. Ça nous renvoie explicitement. C'est pas mentionné dans l'encyclique, mais à une prière de Saint Claude, son acte d'offrande, où précisément il parle exactement en ces termes du Seigneur. Son cœur est encore et autant qu'il le peut être dans les mêmes sentiments pour aujourd'hui, et surtout toujours brûlant d'amour pour les hommes, toujours ouvert pour répandre sur eux toutes ses grâces et bénédictions, toujours touché de nos maux, toujours disposé à nous recevoir et à nous servir d'asile. Vous voyez que donc dans les propos, il y a les propos explicites de l'encyclique sur Claude Lacolombière, mais en fait, il y a d'autres propos implicites dans la manière de nous parler, de nous mettre sur le chemin du cœur de Jésus. Toujours à la recherche, toujours proche, toujours ouvert à la rencontre, et bien précisément,
le pape va prendre appui sur la rencontre de Jésus avec la Samaritaine. Surprise, nous la découvrons dans notre chapelle. Sur un des petits, non pas chapiteaux, ce que l'on appelle des corbeaux, c'est-à-dire ce qui est accroché sur les murs où se trouvent les vitraux, vous découvrirez précisément cette scène de la rencontre de Jésus avec la Samaritaine. Un Jésus simplement assis sur la margelle du puits, dialoguant avec... Voilà. Et l'on regarde et l'on peut découvrir et on peut se laisser toucher par voilà, les gestes, les attitudes de cette femme en réflexion sur ce que Jésus lui dit. Il pointe avec la main droite le chiffre 5 et elle réfléchit et elle va en tirer, voilà, elle va se laisser rejoindre et remettre en mouvement, réintégrer dans la société humaine de son temps où elle avait été marginalisée pour toutes sortes de raisons. Avec Jésus, se laissant rejoindre par lui, quelque chose d'un chemin de vie qui se manifeste. Un peu plus loin, voilà, poursuite toujours dans ce même paragraphe, nous le voyons au milieu de la nuit, rencontrer Nicodème. Nous l'admirons se laisser laver les pieds sans honte par une prostituée. Hop, juste à côté, vous voyez la rencontre de Jésus chez Simon le pharisien et la femme pécheresse qui essuie les pieds de Jésus avec ses cheveux. Et vous voyez dans les visages, voilà, la manière de vivre cette scène. Il y en a un qui est complètement fermé, obtus, c'est Simon le pharisien, il fait la gueule. Jésus le pointe du doigt, voilà. Mais voilà, le geste profond, de profond respect de cette femme dont on ne voit pas le visage, mais dont on voit simplement les cheveux. La Samaritaine, la pécheresse, cette pécheresse, pardonner, ça nous parle de la miséricorde du Seigneur. C'est précisément la thématique que choisit le pape, voilà, en choisissant ces scènes de contemplation de l'Évangile. Cette miséricorde, cette attitude miséricordieuse qui est cette venue, vous savez, la miséricorde, parfois on a eu tendance à la réduire comme simplement, voilà, temps de miséricorde, soirée miséricorde, ça veut dire soirée réconciliation. Sauf que miséricorde, c'est plus large que la réconciliation. La réconciliation, c'est l'aboutissement. Voilà. Mais la miséricorde, elle commence bien avant. C'est la mise en mouvement de Dieu lui-même pour venir nous rechercher, nous rejoindre. Ce que le cardinal, faut que vous allez me rafraîchir la mémoire. Comment? Non, pas Ulrich. Non, non. Le cardinal que lisait le pape quand il a été élu en 2013. Comment? Non, pas Youm. Flûte. Il le pointe dès le lendemain de son élection, voilà, sur l'esplanade, je dirais, pendant la première audience publique, il dit, voilà, je suis en train de lire un livre qui me fait beaucoup de bien, d'un de mes cardinaux. On comprendra après que lorsqu'il fait un compliment en public d'un de ses cardinaux, c'est assez plutôt rare, et donc c'est précieux à entendre. Je lis un livre sur la miséricorde du Seigneur, comme je voudrais que l'Église soit pétrie de cette expérience de la miséricorde. Eh bien, ce cardinal, voilà, dont le nom voilà, reste dans le silence pour son humilité, voilà. Sur la miséricorde, justement, il repointe l'expérience initiale, c'est très intéressant, voilà, sur où apparaît la miséricorde de Dieu, vous le savez, avec Moïse au buisson ardent. C'est là la révélation première et profonde de la miséricorde de Dieu, que Dieu est miséricorde. J'ai vu la misère de mon peuple, j'ai vu et je suis descendu, dit Dieu, avant même d'envoyer Moïse. Et donc, ce cardinal anonyme souligne, voilà, la miséricorde, c'est ça. Voilà, c'est ça. Et il le dit, c'est inscrit dans son nom. Lorsque Moïse lui dira, mais alors quel nom lui dirai-je ensuite quand tu m'envoies pour authentifier quand même celui qui m'envoie et tout ça, quel sera le nom de Dieu? Celui qui est, celui qui sera, celui qui est. Le cardinal pointe, c'est difficile.

pas du tout cardinal, qui est simplement petite religieuse dans son couvent de Cracovie ou à côté de Cracovie, et voilà, bénéficiant simplement de son catéchisme très élémentaire, voilà, de son enfance, elle voit le Seigneur se manifester à elle et dira-t-elle, contemplant son cœur rayonnant, voilà, ce rayon qui jaillit du cœur de Jésus, voilà, descend, coule, vient la miséricorde de Dieu. Et la miséricorde de Dieu, ce n'est pas seulement un attribut qui serait accessoire ou secondaire, ou comme on le faisait dans le catéchisme de l'époque, Dieu est tout-puissant, il est un esprit, il est blablabla, il est ceci, il est cela. Et juste en fin de parcours, en fin de liste, Dieu est miséricordieux. Voilà, il est miséricorde. Et vous voyez que c'était vraiment en bas de peloton, hein. Elle, Faustine, elle dit, ah mais la miséricorde, ce n'est pas le bas du classement, c'est l'attribut fondamental de Dieu. Et ça passe par le cœur de Jésus. Combien je souhaite que notre Église, pour être ajustée à affronter les temps qui sont les nôtres, dit le pape en 2013, voilà, combien je souhaite qu'elle soit plongée dans cette expérience de la miséricorde. Vous voyez, alors qu'on était au début de son pontificat, il ne nous parlait pas du cœur de Jésus, et pourtant il nous mettait sur le chemin du cœur de Jésus. Alors qu'aujourd'hui, nous sommes certainement, peut-être pas pour les heures qui viennent, mais quand même dans les mois en tout cas, on est quand même plutôt proche de la fin de son pontificat. Vous voyez, on est avec ce document sur le cœur de Jésus et que nous contemplons, voilà, précisément dans ses accroches. Toujours ouvert, voilà, toujours proche, toujours ouvert à la rencontre. Le Seigneur est proximité, compassion et tendresse. Lorsqu'il guérit une personne, il préfère s'en approcher. Il préfère s'en approcher. Jésus étendit la main et le toucha, lui toucha la main, leur toucha les yeux. Regardez les manières qu'a de Jésus de toucher. Voilà. Et laissez-vous toucher par sa manière de toucher. Le Seigneur connaît la belle science des caresses. La tendresse de Dieu ne nous aime pas avec des mots. Il s'approche de nous et proche de nous, il nous donne son amour avec toute la tendresse possible. Et la seule citation, vous pourrez faire attention dans ce chapitre, alors que dans les autres chapitres, elles sont nombreuses, il n'y a qu'une seule citation dans le chapitre 2. Le pape se cite lui-même. Cette citation, en fait, qu'est-elle? Eh bien, elle est une référence à sa première homélie de pontificat, 2013, précisément lors de la fête du Sacré-Cœur, 7 juin 2013, où il développait cette science difficile de l'amour et cette science de la caresse. Alors pour nous, occidentaux, ça nous semblait aussi étrange de voir un pape parler de la science de la caresse, avec aussi toutes les ambiguïtés peut-être que ça peut représenter. Bah, mais le pape, il est latino-américain, il a une autre culture, il a une sensibilité, voilà, une affectivité qui est un peu plus, voilà, un peu plus ajustée ou en tout cas tactile, effectivement. Et alors il explique dans la science de la caresse du Seigneur, les deux piliers de l'amour, c'est proximité et tendresse. Et il prend appui précisément sur le bon pasteur, qui connaît chacune de ses brebis personnellement, voilà, et qui les porte sur ses épaules. Surprise, à nouveau, voilà, dans un des petits corbeaux de la chapelle, vous pourrez découvrir précisément le bon pasteur, entouré du troupeau de ses brebis, et portant, voilà, l'une d'entre elles sur ses épaules. Au final, à tour de rôle, c'est chacune des brebis qui passe sur les épaules. Le bon pasteur, entouré, voilà, dans des lieux menaçants, où vous pouvez voir, voilà, sur la gauche, les mercenaires au couteau aiguisé entre les dents, voilà, aux doigts allongés et avec les euros trébuchants ou les dollars trébuchants pour acheter et corrompre. Et de l'autre côté, vous pourrez voir, si c'est bien éclairé, ou sinon vous venez avec une torche, voilà, les loups voraces qui cherchent à attraper. Voilà, les loups aux dents longues et aiguisées, voilà, qui cherchent à attraper les brebis qui trouvent refuge, voilà, dans les mains du Seigneur. Voilà. La science de la caresse, voilà,
C'est

0: En fait, celle du bon pasteur qui connaît ses brebis et les prend pour les porter sur ses épaules. Il s'agit d'un amour fort, poursuivait le pape à ce moment-là. Proximité et tendresse nous font voir la force de l'amour de Dieu. C'est pas quelque chose de mièvre, c'est quelque chose de fort, de fort. Alors, nous continuons, voyez, cette route et cette pédagogie, voilà, nous nous laissons progressivement façonner, voilà. Et plus nous nous laissons façonner, plus se transmet quelque chose en profondeur, au-delà même de ce dont vous pouvez concevoir. Voilà. C'est plutôt la modalité plutôt du sachet de thé ou de l'infusion de 4 heures. Ben justement, il est 17h, 17h30 et c'est le temps, voilà, de la tisane. Et je laisse tremper mon petit carré de tisane et plus je le laisse tremper, plus il infuse, il diffuse. Quand vous êtes avec des amis, voilà, des personnes qui vous sont chères, vous aimez leur présence, vous aimez passer du temps ensemble. Avez-vous remarqué que, au bout d'un certain temps, plus vous passez du temps ensemble, plus il y a une sorte d'infusion réciproque? Tiens, il y a des goûts, des saveurs, des couleurs que mon ami aime et je découvre qu'il m'en a ouvert l'attention, mais non seulement ouvert l'attention. Quelque temps plus tard, je me surprends à aimer, tiens, telle musique, tel aspect, telle vue, telle. Vous n'avez pas fait cette expérience-là? Et vous voyez que ça passe de manière délicate, discrète, mais réelle, quelque chose infuse. Plus nous rentrons dans cette contemplation du Seigneur et nous nous laissons faire, plus des choses de la manière de faire et la manière d'être de Jésus diffusent, infusent dans notre être. Vous voyez? Alors le pape poursuit, alors qu'il nous est difficile de faire confiance, parce que, bah, eh bien, il y a l'épreuve de la vie, eh bien, nous entendons cette parole du Seigneur qui vient, qui continue à nous rejoindre et nous dit, confiance, lève-toi, et à nouveau, vous avez ce vitrail, voilà, de la guérison du fils de la veuve de Naïm, confiance, lève-toi. Ou bien l'épisode de la tempête apaisée. À Pierre qui perd confiance, Jésus tend la main, le saisit en lui disant: Pourquoi as-tu douté? N'aie pas peur. Laisse-le s'approcher de toi, laisse-le se mettre à côté de toi. Nous pouvons douter de beaucoup de monde, mais pas de lui. Et là encore, réminiscence d'un familier de Paray-le-Monial, c'est d'entendre à travers ces mots l'expérience de Claude, sa confiance radicale qu'il va mettre progressivement dans le Seigneur. Ma confiance, c'est ma confiance au sens de ma confiance, c'est toi et toi seul, et aucune de mes capacités personnelles. Et je fais ce transfert. Je ne m'appuie plus sur moi-même, quand bien même je pourrais avoir des raisons ou des qualités qui pourraient me permettre de m'appuyer sur mes propres ressources, je choisis de m'appuyer sur toi. Le Seigneur, voilà, vient à nous, il ne s'arrête pas à cause de tes péchés. Voilà. Rappelle-toi qu'à cause de nombreux pécheurs, il s'était mis à table avec Jésus. Voilà. Et que Jésus n'a pas été scandalisé par aucun d'eux. Il reste au milieu d'eux. Pourtant, il ne va pas approuver des conduites erronées, mais voilà, par sa présence va conduire à des transformations. Rappelez-vous l'expérience de Zachée. Quelle est la recommandation, la demande de Jésus? Zachée, descends vite. Il faut que tu changes de vie parce que ta vie est pourrie, tu es complètement corrompu et tout ça? Non. Descends vite, il faut que je demeure chez toi. C'est tout. La demande de Jésus, elle est là. Il faut que je demeure chez toi. Et vous voyez, et nous voyons ensuite, l'évangile nous fait voir les conséquences. Zachée va dire: Ah bah, s'il y a des choses un peu tordues, voilà que je vais agir un peu autrement. Mais vous voyez que c'est d'abord par la rencontre de Jésus. Cette rencontre, vous voyez qu'il n'est pas avec Zachée, mais avec Matthieu aussi, sur un de nos chapiteaux, qui précisément vous accueille quand vous entrez dans la chapelle. C'est le premier chapiteau que vous pouvez voir avec précision. l'interpellation de Jésus. Hey, « Hé, mon petit bonhomme, lève-toi, viens et suis-moi. » Matthieu qui se lève de sa table. Et vous voyez qu'avec, voilà, dans ces visages qui peuvent paraître enfantins, un peu naïfs, néanmoins, il y a plein de détails, voilà, pour celui qui accepte de regarder, de prendre le temps de regarder. Il pourra se laisser interpeller par la présence de deux clés. Deux clés. Pourquoi deux clés? Vous voyez? Deux clés. Une petite clé dans le tiroir caisse, là où Matthieu mettait le Grisby, qu'il ne fallait pas toucher. C'est mon Grisby. Et une grosse clé qui pendouille sans servir à rien. Et vous voyez que sur ce chemin-là, si nous nous laissons toucher, impressionner par ce que nous voyons, eh bien, vous voyez qu'il y a cette question profonde aussi de Jésus qui vient nous rejoindre. Où est le trésor de ton cœur? Où est ton cœur? Où est ton véritable trésor? Dans ton tiroir caisse? Ou bien sais-tu que tu as un autre trésor plus précieux? Ah, où ça, Seigneur? Mais dans ton cœur. Elle n'est pas loin, cette parole que je te donne aujourd'hui pour que tu la cherches et que tu la mettes en application. Elle est où? Tout près de toi, sur ta bouche, dans ton cœur. Reprends le chemin de ton cœur. Vous voyez, on est bien dans la conséquence du premier chapitre, mais avec une expérience à la fois simple, mais extrêmement profonde. Ce même Jésus attend aujourd'hui que tu lui donnes la possibilité d'éclairer ton existence. Il vient éclairer ton existence. Vous, vous verrez que je vis et vous, vous vivrez. Voilà. Il trouve toujours un moyen de se manifester dans ta vie pour que tu puisses le rencontrer. Jusque même dans la mort, puisque Lazare va être interpellé. Ah, Lazare, sors de ce tombeau. Lazare que vous voyez sortir, voilà, au geste souverain de Jésus. Lazare, sors de ce tombeau. Des gestes donc de Jésus qui reflètent le cœur, qui nous font voir ce qui est invisible apparemment, ce qui anime le cœur de Jésus. Dans la deuxième partie de ce chapitre, cela se poursuit avec le regard. Dans les exercices spirituels, précisément, dont je vous faisais référence au début, Ignace attire notre attention sur « je mets en œuvre mon attention pour considérer les gestes, voir les personnages, les yeux, entendre ce qu'ils peuvent dire, les oreilles. Mes sens sont sollicités pour entrer dans la profondeur du mystère de Dieu. Mes sens sont sollicités. » Alors, l'Évangile nous raconte qu'un homme riche vint à lui, à Jésus, rempli d'idéaux, mais manquant de force pour changer de vie. Alors Jésus fixa son regard, et par son regard, il touche cet homme. Lorsqu'il t'appelle, poursuit l'encyclique, te convoque pour une mission, il commence par te regarder, il pénètre au plus profond de ton être, il perçoit et connaît tout ce qui est en toi, il pose son regard sur toi. À nouveau, vous voyez que c'est précisément l'appel de Matthieu qui est pointé. Mais aussi la pêche miraculeuse. Comme il cheminait sur le bord de la mer de Galilée, il vit deux frères. En avançant plus loin, il vit deux autres frères. Il vit le regard de Jésus, le simple regard de Jésus. Se laisser encore une fois rejoindre par ce regard éclairé. Alors vous voyez que l'encyclique, elle n'a pas vocation à être exhaustive. Elle nous met en route, elle nous met en chemin. Vous voyez, elle nous fait démarrer. Mais à nous de continuer la route. De nombreux textes de l'Évangile nous montrent comment Jésus est attentif aux personnes. À toi maintenant de regarder, de te mettre en contemplation de l'Évangile et de te laisser faire, éclairer par elle. en tant qu'être humain, voilà, il avait appris voilà, toute cette manière d'être de Jésus, nous découvrons, en tant qu'être humain, Jésus l'avait appris de sa mère, qui conservait avec soin toutes ces choses, les méditant elle-même en son cœur, lui a appris avec Saint Joseph, ses parents, Marie et Joseph, dès son enfance, à être lui-même attentif. Oui, nous sommes invités à rentrer dans cette pédagogie des gestes de Jésus que lui-même a reçu en obéissance humaine profonde, voilà, pleinement homme, il l'a appris de ses parents, Marie et Joseph. Et nous le voyons, c'est dans le deuxième chapiteau aussi qui est le plus accessible quand vous entrez dans la chapelle. Voilà. Jésus, voilà, qui se laisse instruire par Joseph à la table, à l'établi de travail, sous le regard attentif de la maman juive, voilà, Marie, aux travaux ménagers, voilà, qui plie le linge ou qui raccommode le linge, les chaussettes, mais qui garde les yeux extrêmement fixés, attentifs sur son fils. Jésus reçoit de Marie et de Joseph ces attitudes profondément humaines, mais qu'il nous réveille, il nous rappelle, si tu veux être pleinement homme et femme, ah, eh bien, soigne ces capacités aussi, qui ne sont pas uniquement tes capacités cérébrales. Et on termine alors avec la dernière partie de ce court chapitre, mais extrêmement profond, les paroles de Jésus. Entendre les paroles de Jésus. Nous avons dans les Écritures sa parole toujours vivante et actuelle. Voilà. Mais Jésus nous parle intérieurement, il nous appelle pour nous conduire au meilleur endroit. Ce lieu, le meilleur, c'est son cœur. Et vous voyez que, au final, pérégrinant dans la chapelle, vous laissant façonner aussi par ses supports de contemplation, non pas de méditation, mais de contemplation, insensiblement mais sûrement, vous vous rapprochez de cette mosaïque qui nous faisait signe dès le départ. Jésus nous appelle pour nous conduire au meilleur endroit, c'est son cœur. Et voyez que plus vous approchez du fond de cette chapelle, plus vous découvrez que Jésus est entouré d'une multitude de personnages, voilà, comme attiré, mis en attraction vers son cœur, ou de son cœur qui descend vers le vôtre. Ah. Venez à moi, vous tous qui peinez et ployez sous le fardeau, et moi je vous soulagerai. Ah. Le repos, le repos. Ah. Vous voyez, c'est un chemin donc où il faut rentrer paisiblement, et plus je rentre paisiblement, non pas pour m'endormir, même si le psaume dit, vous savez, le Seigneur comble son bien-aimé quand il dort. Voilà. Ce n'est pas une raison pour s'endormir à tout bout de champ. Voilà. Mais voilà, il y a ce cheminement tranquille et paisible, voilà, qui me fait découvrir que je suis appelé et que ma demeure, ma place, j'ai une place, moi aussi, dans le cœur de Jésus. Ce n'est pas réservé à une élite ou à quelques privilégiés. Quand vous êtes au pied de cette mosaïque, vous voyez qu'il y a Marguerite Marie à gauche, Claude la Colombière à droite, mais pas que. Il y en a plein d'autres, identifiables et non identifiables. C'est visible du côté des sœurs. Ou vous voyez que certaines sœurs, on les voit, elles sont présentes, mais aucun visage, tellement elles sont cachées par leur voile. Chacun a une place et vous pouvez le ressentir physiquement. J'ai une place. Voilà. Le Seigneur m'appelle à découvrir cette place qu'il a réservée pour moi sur son cœur. Je vous quitte, voilà, pour aller vous préparer une place. Dans la maison de mon Père, il y a de nombreuses demeures, de nombreuses places. Voilà. La maison du Père, ce n'est pas quelque chose d'étriqué. Voilà. Il y a de la place pour chacun. Ça, vous voyez, c'est la bonne nouvelle donc que le deuxième chapitre, voilà, vient infuser, voilà, pour nous, refléter du cœur de Jésus. Et vous verrez que, voilà, cela se termine, voilà, avec ce dernier paragraphe. Ce qui précède pourrait ressembler à du romantisme religieux. C'est de la belle histoire. Voilà. Or, rien n'est plus sérieux et décisif. on trouve cela, et cela trouve sa plus haute expression, dans le Christ cloué sur la croix, qui est la parole d'amour la plus éloquente. Eh bien, précisément, quand vous êtes conduit au pied de la mosaïque, quand vous vous retournerez dans la chapelle, qu'est-ce que vous découvrirez? Eh bien, non.
1: Voilà. Tout. Yeah. Décidément, ça va bloquer. Juste.
0: Voilà. Quand vous retournez, qu'est-ce que vous voyez? L'ultime vitrail, précisément, juste au-dessus de la porte sous laquelle vous êtes entré, mais qui était invisible à votre regard, mais qui se dévoile quand vous êtes au pied de la mosaïque, le côté de Jésus transpercé. C'est le paragraphe 46, le tout dernier paragraphe. La parole d'amour la plus éloquente. Il ne s'agit pas d'une coquille vide, d'un pur sentiment, d'une évasion spirituelle. Il s'agit d'amour. Il s'agit d'amour. Alors, reprenant saint Paul, « Il m'a aimé et s'est livré lui-même pour moi. » Telle était la plus grande conviction de Paul, se savoir aimer, voilà, se laisser rejoindre par cet amour, se laisser façonner par cet amour. C'est tout l'enjeu donc de ce deuxième chapitre qui alors annonce la suite. Après avoir contemplé le Christ, ce que ses gestes et ses paroles laissent entrevoir de son cœur, rappelons maintenant comment l'Église réfléchit sur le saint mystère du cœur du Seigneur. Alors vous dites tout de suite, ah, ça y est, maintenant la pause est terminée, on va recommencer à travailler du cerveau. Voilà, comment on réfléchit? Non, je pense que réfléchit, c'est clair avec le premier mot du deuxième chapitre, des gestes qui reflète le cœur, on est dans un réfléchissement, c'est-à-dire que maintenant, on va contempler comment cela s'imprime dans l'histoire de l'Église, dans l'histoire de la tradition spirituelle. Vous voyez, on est quand même dans cette modalité de la réflexion, voilà, ce reflet qui se transmet au final de cœur en cœur, de génération en génération, jusqu'à éclairer nos générations. Eh bien voilà de quoi vous mettre, j'espère, en chemin pour vous laisser faire par ce deuxième chapitre, à la fois simple, mais extrêmement profond et décisif, surtout décisif pour la suite, pour comprendre la suite. La suite, ce n'est que des reflets, voilà, à recevoir, pour découvrir finalement comment je suis appelé, nous sommes appelés à devenir, à être les reflets pour aujourd'hui de cet amour de Dieu pour l'ensemble de la création.

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2: Je vous aime, ô mon Dieu, et mon seul désir est de vous aimer.
3: Heureux ceux qui ont faim et soif de la justice, car ils seront rassasiés. Matthieu 5, 6.

0: Enseignements qui ont été donnés par le père Bernard Pérouse sur les pères de l'Église et les mystiques du Moyen Âge, qui nous a menés aux portes du XVIIe siècle et donc des faits de Paray, de revenir à la source de la spiritualité du Sacré-Cœur en la personne de Saint Jean, apôtre évangéliste, qui se désigne lui-même comme le disciple que Jésus aimait. Sur la fresque du cœur de cette chapelle de la Visitation, nous trouvons, faisant face à la Vierge Marie, à gauche et donc tout en haut, l'évangéliste Saint Jean. Celui-là même à qui nous devons le récit du côté ouvert par la lance, au chapitre 19 de son évangile. Il tient en main la parole de Dieu sous forme de rouleau, et on reconnaît aussi son symbole, l'aigle, sur l'épaule droite. Vous savez que Jean a une manière particulière de témoigner de la bonne nouvelle. L'évangile qu'il a écrit est différent des trois autres. Autant les trois premiers, donc, l'évangile de Matthieu, Marc et Luc, sont relativement semblables, autant le quatrième présente des choses de manière différente. Saint Jean, en fait, est le témoin d'une expérience particulière et il va agir en théologien. Il n'y a qu'à regarder comment déjà commence son évangile. Lui qui, au lieu de partir et de raconter des faits simplement, il nous emmène en Dieu, à l'origine de toutes choses. Au commencement était le Verbe et le Verbe était Dieu. C'est une démarche tout à fait théologique. Et dans son évangile, il va vraiment rendre compte de cette réalité, de toute cette œuvre de Dieu accompli dans le Christ. Mais la clé pour lui, c'est vraiment l'expérience de cet amour qui a été manifesté en Jésus, qui est la source, puisque il le redira et notamment il l'exprimera dans ses lettres. Dieu est amour. Et donc, tout ce que le Christ a accompli, de l'incarnation jusqu'à l'ascension et la droite, sa remontée vers le Père, s'asseoir à sa droite, eh bien tout cela est l'expression de l'amour de Dieu pour nous. Et il en a fait une expérience tout à fait particulière. Alors, lorsqu'on regarde donc l'évangile de Jean, donc sous un peu cet aspect de ce témoignage et notamment de ce qui va devenir la spiritualité du cœur de Jésus. Donc il y a tout d'abord le passage le plus important, évidemment, c'est Jean 19, c'est l'épisode du côté ouvert du Seigneur en croix. Mais il y a d'autres passages importants dans l'évangile de Jean. Il y a aussi, nous y reviendrons abondamment, l'évocation du dernier repas, la dernière scène, où Jean se présente lui-même comme le disciple bien-aimé et qui repose sur le cœur, sur le côté, la poitrine de Jésus, en Jean 13. Et puis, il y a, précédant un petit peu cela, le grand appel de Jésus, suivi du commentaire de Jean. Si quelqu'un a soif, qu'il vienne à moi et qu'il boive, celui qui croit en moi. Et Jean commente, selon le mot de l'Écriture, de son sein couleront des fleuves d'eau vive. Il parlait de l'esprit que devaient recevoir ceux qui avaient cru en lui. Et puis, c'est dans l'évangile de Jean qu'on trouve la mention du côté ouvert de Jésus dans les récits de la résurrection. Et ceci par deux fois, lors de l'apparition au Cénacle le soir même de Pâques et 8 jours plus tard, lors de l'apparition à Thomas. Et enfin, il y a comme une synthèse, sous forme de vision de gloire, dans le livre de l'Apocalypse, au chapitre 22, versets 1 et 2. Jean décrit le fleuve d'eau vive limpide comme du cristal qui jaillit du trône de Dieu et de l'agneau, transposition lumineuse de l'événement douloureux du cœur transpercé au Golgotha, d'où jaillissent le sang et l'eau. Mais là, nous sommes dans l'accomplissement. Alors Jean est le premier témoin. En ce sens, il est essentiel. Bien sûr, c'est de Jésus lui-même, c'est Jésus lui-même la source. Mais Jean est le premier témoin. Et c'est par lui que nous connaissons donc ce qui s'est passé au Golgotha. Et donc revenons un peu sur les deux passages absolument fondateurs de son évangile. D'abord le chapitre 19 qui est le plus développé, ou celui où Jean insiste le plus d'ailleurs. Il est lui-même présent et il se décrit donc, encore une fois, comme présent au moment de la mort du Christ en croix. Et il dit « Un des soldats de sa lance lui perça le côté et il en sortit aussitôt du sang et de l'eau. » Et il en sortit aussitôt, et il y a un certain nombre de choses qui vont se passer à partir de ce moment-là. Et ce moment est important. Jean, c'est celui qui a vu, c'est lui qui rend témoignage afin que vous aussi vous croyiez. Alors, qu'est-ce que Jean a vu et dont il rend témoignage si fortement ? Eh bien, dans ce côté ouvert de Jésus, il voit la naissance de l'Église, symbolisée essentiellement par ses deux principaux sacrements, le baptême et l'Eucharistie. Le baptême avec l'eau qui jaillit du côté, et l'Eucharistie avec le sang jaillissant aussi du côté du Christ. Mais il y a sans doute une autre réalité présente dans ce qu'il voit. Mais de cela, il n'en rend pas témoignage directement. Mais il est clair que c'est aussi pour Jean, viendront, le témoignage de ce jaillissement de l'amour au-delà du nécessaire. Jésus est déjà mort, et de ce côté, de son côté, de ce cœur qui a cessé de battre, jaillit la vie. Et c'est l'expression de cet amour de Jésus, de ce jusqu'au bout de l'amour qu'il avait exprimé lui-même, dont saint Jean justement rapporte à plusieurs reprises les paroles de Jésus. Il n'y a pas de plus grand amour que de donner sa vie pour ceux qu'on aime. Et dans ce plus grand amour, dans ce que Jésus accomplit, il y a un excès, un au-delà du nécessaire. Et saint Jean est saisi par cela. L'autre passage, donc important, c'est le chapitre 13. Pendant la dernière scène, Jean a reposé sur le cœur de Jésus. Là aussi, c'est un moment essentiel, parce que c'est une étape dans le propre cheminement de Jean, en fait. Il se décrit là comme le disciple que Jésus aimait. Il était tout contre Jésus, contre son cœur. Il a perçu le trouble de Jésus. Cela commence avec le verset 21, après l'épisode du lavement des pieds. Il est dit que Jésus est troublé dans son esprit. Le mot est très fort. En grec, il veut dire bouleversé. Il est saisi au plus profond de ses entrailles. D'ailleurs, ce n'est pas sans évoquer la miséricorde, en fait. Et c'est là qu'il dit « L'un de vous va me livrer ». Et Jean demande à Jésus « Qui est-ce, Seigneur ?» Donc, il était tout proche de lui et il aperçut le trouble de Jésus déjà. Et on peut voir dans cette expérience de Jean, qu'il décrira en fait par la suite, le fondement même de sa théologie et de la spiritualité qu'il va développer. À ce moment-là, il se passe pour lui une transformation. Il perçoit que Jésus, qu'il admire, ce Messie puissant, qu'il a sans doute déjà reconnu comme le Fils de Dieu, le Verbe fait chair, qui opère des miracles et des prodiges, qui enseigne comme personne d'autre, est en même temps, et c'est là ce qu'il découvre et qui le bouleverse, l'agneau infiniment vulnérable, capable de se troubler au plus profond de ses entrailles, parce qu'on va le livrer. Il est l'agneau qui va être immolé pour les péchés du monde. Et là, c'est pour lui une découverte fondamentale, bouleversante, et en fait qu'il est le seul à faire de cette manière-là. Les autres apôtres ne font pas la même expérience. en tout cas pas à ce stade-là. En particulier, Pierre, on voit bien le contraste entre Pierre et Jean. Pierre qui continuera quelques versets plus loin à être présomptueux. « Je te suivrai jusqu'à la mort. » Et cette expérience, elle est en fait une lecture spirituelle. Une lecture spirituelle qui bouleverse Saint Jean, qui lui a donné la force, justement, notamment d'être au pied de la croix. En fait, cet événement de la scène est très important, et même dans ce... parce que c'est ce qui va donner à Jean de pouvoir trouver la force de suivre Jésus jusqu'au bout, lui aussi, et notamment d'être là. Il ne fuira pas, parce qu'il s'est passé pour lui quelque chose de particulier. Et c'était important. Jean devait en être le témoin. Donc cette expérience lui a donné la force de l'amour et de la compassion. Ils lui ont permis de rester jusqu'au bout, au pied de la croix, alors que tous les autres ont fui. Et il était là avec Marie. Donc vous voyez toute la spiritualité de Saint Jean et son évangile lui-même, parce qu'évidemment il est écrit après, et à la réflexion de cette expérience de Jean dans la suite. On en trouve aussi bien sûr le témoignage dans ses lettres. Mais donc, cette expérience qu'il imprègne, il est saisi par ce qu'il a donc perçu au Golgotha, dans l'expérience qu'il venait de vivre, de ce sentiment, de cette expérience de la proximité, de la fragilité de l'amour de Jésus en même temps, de toute cette réalité du don qu'il faisait. Donc elle va déterminer ensuite pas mal d'expériences mystiques futures. En fait, un chemin d'union à Jésus, où Jean nous indique justement la porte, en fait, parce que c'est un chemin, et il faut passer par une porte, et cette porte, en fait, ce sera le cœur de Jésus, c'est le cœur de Jésus. Donc, il est clair, quand on parcourt l'évangile de Jean, que, justement, tout cet évangile est imprégné de cette expérience. Bon, déjà, nous rappelons qu'il est le seul qui mentionne le côté de Jésus. Luc va dire que Jésus montra à ses disciples ses mains et ses pieds. Jean dit, il leur montra ses mains et son côté. Vous savez, donc, chacun, en fonction de son expérience, vit les événements de manière assez différente. Pourtant, il s'agit d'une même réalité. Et en ce sens, ce que nous dit Jean témoigne justement de ce qu'il a vécu lui-même. Puis, 8 jours plus tard, c'est le même récit avec Thomas. Il y a un centrement sur le cœur, sur le côté ouvert de Jésus. Et de même, la fameuse parole du chapitre 7. Jamais Jean n'aurait pu écrire cela dans son évangile s'il n'avait été le témoin de ce qui s'est passé au Golgotha. Et donc, évidemment, vous voyez, quand il écrit son évangile, il y a ces images, en fait, parce qu'il est témoin, qui sont là, qui sont dans son cœur, et qui porte ce récit. Rappelons-nous ce qu'il dit le dernier jour de la fête. Jésus dit, « Celui qui a soif, qu'il vienne à moi et qu'il boive, celui qui croit en moi, de son sein, jailliront des fleuves d'eau vive. » L'eau qui jaillit du côté du Christ est aussi, et Jean en a fait l'expérience, le signe de l'Esprit-Saint, qui a été donné, puisque quand Jean écrit, il en vit. Et encore, donc, vous voyez, comme ce don de l'Esprit-Saint, il le recentre, il est dans le cœur, comme source, justement, et fruit de cet amour. À l'Esprit, il est l'amour du Père et du Fils, même. Et donc, sa source, finalement, c'est le cœur. Et avec le couronnement donc, de cette spiritualité de Saint-Jean qu'on trouve dans l'Apocalypse, cette grande vision finale du chapitre 22 que j'ai évoquée, ce fleuve d'eau vive qui jaillit du trône de Dieu et de l'agneau. Donc il voit sous forme de gloire transfiguré en quelque sorte par la gloire ce qu'il avait vu, encore une fois, dans la douleur du Golgotha. C'est le même mystère, mais transformé, glorifié. Le fleuve d'eau vive, désormais limpide comme du cristal qui jaillit du trône de Dieu et de l'agneau. Voilà, donc ça, c'est en quelques mots cette expérience que Saint Jean, mais qui, Saint Jean, est tellement importante, et qu'il va exprimer aussi tellement, de manière tellement forte dans ses lettres. Alors là aussi, il y a beaucoup, notamment les références sont beaucoup plus explicites encore à cet amour. Simplement, je vais vous donner quelques références, enfin, citer quelques passages, mais vous les connaissez, mais le fait de le redire rendra encore les choses plus claires. La première épître de Saint Jean, chapitre 3, verset 1. « Voyez quelle manifestation d'amour le Père nous a donnée pour que nous soyons appelés enfants de Dieu, et nous le sommes. Si le monde ne nous connaît pas, c'est qu'il ne l'a pas connu. » Il y a une insistance aussi, c'est Saint Jean, sur le terme de cette connaissance, qui n'est pas une connaissance intellectuelle, bien sûr, mais une connaissance d'amour, parce que Dieu se donne à connaître et à aimer. Bien aimer, déjà, les termes aussi sont importants. C'est le verset 2. « Dès maintenant, nous sommes enfants de Dieu. Ce que nous serons n'a pas encore été manifesté. Nous savons que nous serons semblables à Dieu parce que nous le verrons tel qu'il est. » Autre terme, vous voyez, très important, la vision. Cela sera repris notamment par saint Irénée, un disciple de saint Jean, par l'intermédiaire de Polycarpe. Voilà. Mais cette vision, là encore, Jean qui est le témoin, qui a vu, eh bien, aussi, vous voyez, notre vocation, c'est la vision de Dieu. De pouvoir le voir et donc, en fait, de participer à sa propre vie, puisque naturellement, l'homme ne peut pas voir Dieu. C'est impossible pour lui. Mais cela lui est donné, justement. Et dans ce don d'amour de Dieu manifesté dans le Christ. 1 Jean 3,16 « À ceci, nous avons connu l'amour, celui-là a donné sa vie pour nous, et nous devons, nous aussi, donner notre vie pour nos frères. » Alors là, c'est une parole qui rejoint absolument ce que Jésus va exprimer ici. Il nous a aimés le premier, il a donné sa vie pour nous, et nous devons, au sens du devoir, parce que c'est une nécessité, mais c'est un appel, et on voit comment Jésus le reprend ici, nous donner notre vie pour nos frères. Aimer, c'est se donner. Comme saint Jean est clair. Voici son commandement, croire au nom de son Fils Jésus-Christ et nous aimer les uns les autres comme il nous a donné le commandement, bien sûr. Et puis donc, il y a la place de l'Esprit aussi, qui est celui qui nous permet de le vivre. Celui qui garde ses commandements demeure en Dieu et Dieu en lui. À ceci, nous savons qu'il demeure en nous, à l'Esprit qu'il nous a donné. Et puis, fameux passage au chapitre 4 de la première épître de saint Jean, « Bien-aimés, aimons-nous les uns les autres, puisque l'amour est de Dieu, et que quiconque aime est né de Dieu et connaît Dieu. Celui qui n'aime pas ne connaît pas Dieu, car Dieu est amour. » Et puis, développement, « En ceci s'est manifesté l'amour de Dieu pour nous. Dieu a envoyé son Fils unique dans le monde, afin que nous vivions par lui. » Et là encore, cette réalité de ce don qui nous est fait, que nous devons accueillir, et le but, encore une fois, du don que le Christ fait de lui-même, ce don de son amour, c'est pour que nous puissions en vivre. En ceci consiste l'amour, ce n'est pas nous qui avons aimé Dieu, c'est lui qui nous a aimés et qui a envoyé son Fils en victime de propitiation pour nos péchés. Et si Dieu nous a ainsi aimés, nous devons nous aussi nous aimer les uns les autres. Vous voyez, une forme de répétition aussi, ces saints ans, mais qui est, voilà, cette insistance, qui est toujours cette contemplation de cette source à laquelle on revient toujours. C'est une vision, une contemplation de ce don que le Christ fait, que Dieu manifeste dans le Christ et par le don de l'Esprit Saint. Voilà, donc arrêtez là pour les citations, mais il y en a beaucoup, vous voyez. Et donc, tout cela nous témoigne de cette expérience particulière de saint Jean. Alors, nous savons que le père Pérouse l'a évoqué hier, donc Jean va être un peu plus explicite, pas dans son évangile, mais un peu plus tard, sur cette fameuse expérience qu'il a vécue à la Seine. Et vous savez que c'est notamment à Sainte Gertrude qu'il en fait le récit et qu'il donne justement cette explication, je dirais. Et c'est important. Donc Jean, qui apparaît à Sainte Gertrude, il l'invite à reposer comme lui sur le cœur de Jésus. Et elle fait l'ineffable expérience de sentir les battements du cœur de Jésus. Et c'est une expérience ineffable, parce qu'au-delà de cette expérience physique, c'est une perception spirituelle, c'est percevoir cet amour, parce que ce cœur n'est qu'amour, et ce qu'il fait battre, c'est l'amour pour nous. Donc au-delà d'une expérience physique, c'est une ouverture à une réalité, peut-être spirituelle, mais qui donne sens à tout ce que le Christ vit. Et elle en parle à Jean, et elle lui demande s'il n'a pas fait cette même expérience, justement, lors de la dernière scène. Et Jean lui répond qu'effectivement, il a bien ressenti ces indicibles pulsations du cœur de son maître. Alors, elle lui demande pourquoi il n'en a pas parlé dans son évangile, parce qu'effectivement, Jean est très succinct dans ce récit. Et Jean lui répond, puisqu'il dit simplement qu'il était reposé sur la poitrine de Jésus. Et Jean lui fait cette réponse: « Ma mission était de présenter à l'Église, dans son premier âge, sur le Verbe incréé de Dieu le Père, une simple parole qui suffirait jusqu'à la fin du monde à satisfaire l'intelligence de la race humaine tout entière, sans toutefois que personne parvint jamais à la pleinement comprendre. Mais de dire la suavité de ses pulsations a été réservé pour les temps actuels, afin que, en entendant ces choses, se réchauffe le monde vieillissant dont l'amour s'alanguit. » En d'autres termes, donc, Saint Jean explique à Gertrude que sa vraie mission était d'être théologien, en fait. Il devait essayer de faire comprendre, de donner à l'intelligence humaine les moyens de saisir le mystère du Verbe éternel. Ce Verbe éternel qui s'est fait chair, le Fils de Dieu, vrai Dieu, qui demeure vrai Dieu et qui en même temps devient pleinement homme, vrai homme. Donc sa mission est celle d'un théologien et en même temps d'un témoin. Et je devais satisfaire l'intelligence humaine. Mais en même temps, il ajoute, c'est clair que personne ne parviendrait jamais à pleinement comprendre ce mystère. Ça reste un mystère. Et Jean est théologien depuis le tout début de son évangile. Encore une fois, le prologue, c'est un prologue théologique, cette vision qui nous amène en Dieu même, qui est la source. Le Verbe était Dieu, le Verbe était auprès de Dieu, par lui tout a été fait, et il s'est fait chair, il a demeuré parmi nous, il est venu chez les siens, il est la lumière du monde. Mais voilà que aujourd'hui, il s'adresse à Gertrude, mais c'est valable aussi pour nous. La communication de cette réalité, de cette expérience sensible, mais éminemment spirituelle en même temps, doit aider à réchauffer le monde vieillissant dont l'amour s'alanguit. Alors Jean constate qu'il y a dans le monde un refroidissement de l'amour, un vieillissement, et que l'ardeur de l'Évangile disparaît, et qu'il va falloir une nouvelle, non pas révélation, puisque tout a déjà été donné dans l'Écriture, mais une nouvelle manifestation de la tendresse de Dieu, en fait. Cette tendresse de Dieu qui est exprimée déjà dans toute l'Écriture, l'Ancien comme le Nouveau Testament. Mais en ce siècle, à ce moment-là, au Moyen-Âge, il y a une nécessité, encore une fois, d'une nouvelle séduction de Dieu, un peu dans l'esprit de Jérémie. « Tu m'as séduit, Seigneur, et je me suis laissé séduire. » Alors le moment est venu de parler de l'ineffable tendresse du cœur de Jésus, de ses sentiments, de son affection, de sa folie d'amour, et pour cela, eh bien, il faut entrer dans son cœur. Et c'est pourquoi on va passer de la contemplation du côté de Jésus, à cette contemplation du cœur ouvert, passer du côté au cœur. Et voilà ce que Saint Jean annonce à Gertrude, une étape nouvelle, passer de l'extérieur vers l'intérieur, pour mieux percevoir, pour mieux être embrasé dans ce monde qui vieillit et dont l'amour se refroidit. Et donc, vous voyez, c'est tout à fait dans la lignée de ce qui va justement se passer ici, à Paray-le-Monial. Et c'est pourquoi il faut parler aussi de la première grande apparition de Jésus à Marguerite Marie. Puisque le lien avec Jean, il est là. Puisque l'apparition a lieu le 27 décembre, le jour de sa fête. Et Marguerite Marie fait cette même expérience, elle a la grâce de reposer longuement sur le cœur de Jésus, comme Jean. Et c'est la première dimension essentielle du message que Jésus nous donne ici. Reposer sur le cœur du Seigneur dans le silence de l'adoration et de la relation intime avec lui, et dans l'expérience de cet amour ineffable pour chacun de nous. Et donc, vous connaissez la suite, avec cette mission que Marguerite Marie reçoit. Mon divin cœur est si débordant d'amour pour les hommes et pour toi en particulier, que ne pouvant contenir en lui-même les feux de son ardente charité, il faut qu'il les répande par ton moyen. Et vous voyez donc combien ce lien avec Jean, en fait, la manière dont le Seigneur agit est toujours admirable. C'est lui-même qui fait le lien avec tout ce qui précède, et notamment avec Jean, ce premier témoin. À travers cette expérience, donc on est raccroché à ce témoignage de Jean. Et c'est essentiel. Parce que c'est de là, et en fait, c'est Jean qui, à travers cette expérience, en reprenant justement ce qu'il dit, cela donne le sens profond de ce que Jésus manifeste ici, en fait. Alors, ce n'est pas aussi sans évoquer une autre chose, mais qui est évidemment en lien, c'est un peu le troisième aspect du message, cette invitation aussi que Jésus nous fait. Et que, là encore, eh bien, à travers la personne de Claude, nous rejoignons aussi Saint Jean. Puisque donc, Marguerite Marie exprime et témoigne de cette réalité, de cet amour extraordinaire, de cet ineffable que le Christ témoigne pour nous. Et puis, vous savez, donc, il se plaint justement de ne pas être aimé en retour, parce que nous sommes faits pour y répondre. Et le moyen d'y répondre, c'est d'entrer dans une amitié avec lui. Et là encore, nous retrouvons la personne de Saint Jean et son expérience particulière, le disciple que Jésus aimait. Et donc, vous savez aussi combien Claude à Colombières va faire cette expérience, lui, de cette amitié avec le Christ. Puisque, vous le savez, donc Marguerite Marie écrit, donc dans des circonstances que vous connaissez, donc difficiles pour elle, « Il me promit qu'il m'enverrait son fidèle serviteur et parfait ami, qui m'apprendrait à le connaître et à m'abandonner à lui sans plus de résistance. Et en effet, il m'envoya le révérend père de la Colombière, le vénérable père de la Colombière. » Alors là aussi, vous voyez que c'est par rapport à Marguerite Marie, le rôle de Claude, mais qui est saisi aussi dans cette réalité, de cette intimité avec Jésus. Il est le parfait ami. Et donc, vous connaissez aussi les circonstances de ce qui a amené Claude à faire le choix de Jésus comme son seul ami, renoncer à ses amitiés humaines par appel du Christ. Et il l'a fait. Et en ce sens, il entre dans une relation tout à fait particulière et qui était celle que finalement vivait Saint Jean avec Jésus. Il y a encore justement dans ce lien entre Claude et Jean, combien Claude finalement dans ce don qui lui est fait et dans cette découverte, dans cette ouverture, cette livraison au feu de l'amour du Christ, eh bien ressemble à Saint Jean. Il y a ce témoignage tout à fait étonnant de Saint John Wall, donc qui a rencontré Claude donc le soir, dans la nuit de la Toussaint 1678, et qui dit qu'il a il donne son témoignage que je vous rappelle, tellement saisissant. Voilà ce qu'il dit. « J'avais auparavant entendu parler déjà du fameux jésuite. Je m'attendais bien à rencontrer un homme profondément versé dans la science du divin amour. Mais quand je fus en sa présence, je crus avoir affaire à l'apôtre Saint Jean, revenu sur terre pour rallumer cet amour au feu du cœur de Jésus. Sa calme et belle attitude me parut tout à fait celle que devait avoir le disciple bien-aimé au pied de la croix quand la lance perça le côté de son maître et révéla le tabernacle de son ardente charité. » Donc vous voyez combien, en fait, il est important aussi de nous laisser éclairer par cette expérience de Saint Jean, le premier témoin. Mais cette expérience, c'est celle que nous sommes nous-mêmes invités aujourd'hui à vivre, en découvrant dans la réalité de cette présence du Christ, dans sa proximité, cet extraordinaire amour qui donne sens à tout, que nous devons accueillir pour pouvoir en vivre. Et donc c'est le chemin de cette amitié spirituelle à laquelle nous sommes invités, que nous ne méritons pas, mais que le Christ nous offre. Alors pour terminer, je vais encore laisser la parole à Saint Claude, mais je pense que c'est des mots que Saint Jean lui-même saurait bien reprendre, d'autant plus que Claude écrit ça au terme de sa méditation sur Saint Jean, l'ami de Jésus-Christ. Jésus, vous êtes le seul et véritable ami. Vous prenez part à tous mes maux. Vous vous en chargez. Vous savez le secret de me les tourner en bien. Vous m'écoutez avec bonté lorsque je vous raconte mes afflictions et vous ne manquez jamais de les adoucir. Je vous trouve toujours et en tout lieu. Vous ne vous éloignez jamais. Et si je suis obligé de changer de demeure, je ne laisse pas de vous trouver où je vais. Vous ne vous ennuyez jamais de m'entendre. Vous ne vous lassez jamais de me faire du bien. Je suis assuré d'être aimé si je vous aime. Et vous n'avez que faire de mes biens. Et vous ne vous appauvrissez point en me communiquant les vôtres. Quelque misérable que je sois, un plus noble, un plus bel esprit, un plus saint même, ne m'enlèvera point votre amitié. Et la mort qui nous arrache à tous les autres amis me doit réunir avec vous. Toutes les disgrâces de l'âge ou de la fortune ne peuvent vous détacher de moi. Au contraire, je ne jouis jamais de vous plus pleinement, vous ne serez jamais plus proche que lorsque tout me sera le plus contraire. Vous souffrez mes défauts avec une patience admirable. Mes infidélités même, mes ingratitudes ne vous blessent point tellement que vous ne soyez toujours prêt à revenir si je le veux. Ô Jésus, accordez-moi de le vouloir, afin que je sois tout à vous pour le temps et pour l'éternité.
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0: Cari fratelli e sorelle,
1: Chers frères et sœurs, nous célébrons aujourd'hui deux frères dans la foi, Pierre et Paul, que nous reconnaissons comme les colonnes de l'Église et que nous vénérons comme patrons du diocèse et de la ville de Rome. L'histoire de ces deux apôtres nous interpelle aussi de près. Nous qui formons la communauté des disciples du Seigneur qui pérégrinent en ces temps, en regardant leur témoignage, je voudrais souligner deux aspects en particulier. La communion ecclésiale et la vitalité de la foi. Tout d'abord, la communion ecclésiale. La liturgie de cette solennité nous montre en effet comment Pierre et Paul ont été appelés à vivre un destin unique, celui du martyr, qui les a unis définitivement au Christ. Dans la première lecture, nous trouvons Pierre qui, en prison, attend l'exécution de la sentence. Dans la seconde, l'apôtre Paul, lui aussi enchaîné, affirme dans une sorte de testament que son sang va être versé et offert à Dieu. Pierre et Paul donnent tous deux leur vie pour la cause de l'Évangile. Cependant, cette communion dans l'unique confession

Pierre prêche surtout aux Juifs. Paul est poussé à apporter la bonne nouvelle aux nations. Entre les deux, comme nous le savons, les conflits n'ont pas manqué au sujet de la relation avec les païens, au point que Paul affirma « Quand Cephas est venu à Antioche, je lui ai résisté en face, car il était manifestement dans son tort. » Et cette question, comme nous le savons, sera traitée par le Concile de Jérusalem, où les deux apôtres s'affronteront à nouveau. Très chers amis, l'histoire de Pierre et Paul nous enseigne que la communion à laquelle le Seigneur nous appelle est une harmonie de voix et de visage qui n'annule pas la liberté de chacun. Nos patrons ont suivi des chemins différents, ont eu des idées différentes. Ils se sont parfois confrontés et affrontés avec une franchise évangélique. Pourtant, cela ne les a pas empêchés de vivre la concordia apostolorum, c'est-à-dire une communion vivante dans l'esprit, une harmonie féconde dans la diversité. Comme l'affirme saint Augustin, un seul jour est consacré à la fête des deux apôtres, mais eux aussi étaient une seule chose. Bien qu'ils aient été martyrisés à des jours différents, ils étaient une seule chose. Tout cela nous interroge sur le chemin de la communion ecclésiale, qui naît de l'élan de l'esprit, unit les diversités et crée des ponts d'unité dans la variété des charismes, des dons et des ministères. Il est important d'apprendre à vivre ainsi la communion, comme unité dans la diversité, afin que la variété des dons, reliés dans la confession de l'unique foi, contribue à l'annonce de l'Évangile. C'est sur cette voie que nous sommes appelés à marcher, en regardant précisément à Pierre et à Paul, car nous avons tous besoin de cette fraternité. L'Église en a besoin. Les relations entre les laïcs et les prêtres, entre les prêtres et les évêques, entre les évêques et le pape, en ont besoin. Tout comme en ont besoin la vie pastorale, le dialogue œcuménique et les relations d'amitié que l'Église souhaite entretenir avec le monde. Engageons-nous à faire de nos différences un laboratoire d'unité, de communion, de fraternité, de réconciliation, afin que chacun dans l'Église, avec son histoire personnelle, apprenne à marcher avec les autres. Les saints Pierre et Paul nous interpellent également sur la vitalité de notre foi. Dans l'expérience du disciple, en effet, il y a toujours le risque de tomber dans l'habitude, dans le ritualisme, dans des schémas pastoraux qui se répètent sans se renouveler, sans relever les défis du présent. Dans l'histoire des deux apôtres, en revanche, nous sommes inspirés par leur volonté de s'ouvrir au changement, de se laisser interroger par les événements, les rencontres et les situations concrètes des communautés, de rechercher de nouvelles voies pour l'évangélisation à partir des problèmes et des questions posées par nos frères et sœurs dans la foi. Au cœur de l'Évangile que nous avons entendu, il y a précisément la question que Jésus pose à ses disciples et qu'il nous adresse aussi aujourd'hui, afin que nous puissions discerner si le cheminement de notre foi conserve son dynamisme et sa vitalité, si la flamme de la relation avec le Seigneur est encore allumée. Mais vous, qui dites-vous que je suis? Chaque jour,

À chaque heure de l'histoire, nous devons toujours prêter attention à cette question. Si nous ne voulons pas que notre être chrétien se réduise à un héritage du passé, comme nous l'a souvent rappelé le pape François, il est important de sortir du risque d'une foi fatiguée, statique, pour nous demander qui est Jésus-Christ pour nous aujourd'hui. Quelle place occupe-t-il dans notre vie et dans l'action de l'Église? Comment pouvons-nous témoigner de cette espérance dans notre vie quotidienne et l'annoncer à ceux que nous rencontrons? Frères et sœurs, l'exercice du discernement qui naît de ces questions permet à notre foi et à l'Église de se renouveler continuellement et d'expérimenter de nouvelles voies et de nouvelles pratiques pour l'annonce de l'Évangile. Cela, avec la communion, doit être notre premier désir. Je voudrais aujourd'hui m'adresser en particulier à l'Église qui est à Rome, car elle est appelée plus que tout autre à devenir signe d'unité et de communion. Église ardente d'une foi vivante, communauté de disciples qui témoignent de la joie et de la consolation de l'Évangile dans toutes les situations humaines. Dans la joie de cette communion que le cheminement des saints Pierre et Paul nous invite à cultiver, je salue les frères archevêques qui reçoivent aujourd'hui le pallium. Très cher, ce signe, tout en rappelant la tâche pastorale qui vous est confiée, exprime la communion avec l'évêque de Rome, afin que dans l'unité de la foi catholique, chacun de vous puisse la nourrir dans les églises locales qui vous sont confiées. Je désire ensuite saluer les membres du synode de l'Église gréco-catholique ukrainienne. Merci de votre présence ici et de votre zèle pastoral. Que le Seigneur donne la paix à votre peuple. Et c'est avec une vive reconnaissance que je salue la délégation du patriarcat œcuménique envoyée ici par mon très cher frère, Sa Sainteté Bartholomé. Chers frères et sœurs, édifiés par le témoignage des saints apôtres Pierre et Paul, marchons ensemble dans la foi et dans la communion, et invoquons leur intercession sur nous tous, sur la ville de Rome, sur l'Église et sur le monde entier.

Si quelqu'un veut te poursuivre en justice et prendre ta tunique, laisse-lui encore ton manteau. Matthieu 5:40.

Ce matin, donc, je voudrais vous parler de ce but de la vie chrétienne. Peut-être qu'on n'en parle pas suffisamment, on l'oublie un peu, ça fait peut-être un peu rétro, c'est peut-être pas très politiquement correct, mais je me permets de vous rappeler que nous sommes faits pour la sainteté et que le but de toute vie chrétienne, de toute vie de croyant, c'est bien de devenir un saint. Cela doit être notre ambition personnelle. Et le pape Jean-Paul II, en 2000, à la fin de l'année jubilaire, vous vous souvenez de l'année jubilaire en 2000, a écrit une très belle lettre qu'il a rendue publique pour l'épiphanie 2001, au moment de la clôture donc, de l'année jubilaire. Cette lettre est intitulée en latin « Novo millennio ineunte », en entrant dans le nouveau millénaire. Le pape écrit en particulier « Les hommes de notre époque, parfois inconsciemment, demandent aux croyants d'aujourd'hui non seulement de parler du Christ, mais en un sens de le leur faire voir. L'Église n'a-t-elle pas reçu la mission de faire briller la lumière du Christ à chaque époque de l'histoire, d'en faire resplendir le visage également aux générations du nouveau millénaire. » Donc, nous sommes invités par le pape, il y a à peine 10 ans, à non point parler de Jésus-Christ, mais à faire briller la lumière du Christ. Ceci est une invitation, bien entendu, à être nous-mêmes totalement envahis par la grâce, et c'est elle qui nous rend saints, comme je serai amené à le dire. Alors, pour devenir saint, comme le pape nous y invite, il donne plusieurs indications. Jean-Paul II donne plusieurs indications. Tout d'abord, il invite à fixer le regard, à fixer notre regard sur le visage du Seigneur. Et il poursuit, pour parvenir à fixer son regard sur le Seigneur, il y a d'abord un moyen très simple qui est à portée de nos mains. Il s'agit de rester ancré dans l'Écriture. Pour connaître Jésus, eh bien, il faut lire l'Écriture. Pour connaître la vie de Jésus, les paroles de Jésus, il faut lire l'Écriture, et si possible, quotidiennement, et rester ancré dans l'Écriture. Fixer le regard sur le Christ, donc, passe par la lecture de l'Écriture et permet de contempler Jésus, c'est-à-dire de regarder Jésus, à travers son histoire, à travers son enseignement. Et je crois que lorsque on se prête, je dirais, à cette lecture méditative, très vite, on est conduit à la joie. La connaissance de Jésus rend joyeux et elle enracine dans la foi. Plus nous lisons l'Écriture, je crois que plus notre foi grandit. Alors, il ne s'agit pas d'une lecture, vous savez, rapide pour avoir lu, en courant. Il faut mieux lire un verset, une demi-ligne, deux lignes. Il y a des versets très courts, il y en a qui sont plus longs. Mais s'en nourrir, méditer, regarder à partir de l'Écriture, le visage de Jésus. Alors là, on connaît une certaine joie qui conforte notre confiance en Jésus, notre créance, notre croyance. Alors évidemment, ce que je vous dis là, ce n'est pas ce que nous vivons chaque jour quand nous lisons l'Écriture, mais c'est le résultat. Une lecture régulière de l'Écriture conduit réellement
à la joie et à une foi qui est plus forte, qui grandit. Comme tout ce qui conduit justement à la sainteté, cela peut paraître aisé au moment où on s'y plonge, où on se lance. Mais il est vrai qu'on va rencontrer des obstacles. On va parfois éprouver de l'ennui. Il ne faut pas avoir peur de le dire à la lecture de l'Écriture. Mais je crois que c'est la fidélité qui permet progressivement de découvrir, je dirais, tout ce que cela apporte et les forces que cela nous donne, et en particulier quand nous connaissons l'épreuve, quand nous passons par la tourmente, ce qui arrive à tout le monde à un moment ou à un autre. Il y a un verset de l'évangile de Saint Jean, en Jean 20, 22, qui exprime, me semble-t-il, bien ce que je voudrais vous faire sentir. « Les disciples furent remplis de joie en voyant le Seigneur. » Je crois que par, justement, cette lecture contemplative de la parole de Dieu, eh bien, la même grâce qu'aux disciples nous est donnée, nous pouvons être remplis de joie en connaissant de mieux en mieux le Seigneur. Un autre aspect qui permet de fixer notre regard sur le Seigneur et donc de se laisser transformer par lui, c'est d'accueillir, je dirais, le don de la foi. Ce don de la foi est une grâce qui nous est donnée par le Saint-Esprit lors de notre baptême. Mais vous savez bien que le Saint-Esprit souffle où il veut et quand il veut. Ça veut dire qu'il est libre. Il dispose d'une très grande liberté. Et le don de la foi, on ne peut pas le préciser de manière absolument scientifique la manière dont il nous est attribué, il nous est donné. Hein, on connaît tous, par exemple, des catéchumènes qui croient. L'Esprit leur donne déjà la capacité de s'attacher au Christ. Mais ce qui est sûr, c'est qu'avec la grâce du baptême, il y a une plénitude de foi, un don de foi qui est donné et qu'il faut entretenir. Qu'il faut entretenir par la lecture de l'Écriture, par la prière et savoir accueillir de plus en plus cette foi. De telle sorte que notre connaissance de Jésus, marche, aille de pair. Cette connaissance, elle nous est donnée par l'Écriture. Il faut qu'elle aille de pair avec la confiance. On peut connaître quelqu'un et ne lui faire absolument pas confiance. Au niveau humain, c'est assez courant. Mon voisin, vous comprenez, je le connais bien. Pas question, je lui laisse mes clés. Ça veut tout dire. Bon. Or là, il s'agit bien de connaître le Christ, mais en vue de lui remettre tout ce que nous sommes, de même que lui nous donne tout ce qu'il est. Il est le Fils premier-né du Père. Par la grâce du baptême, nous devenons chacun un enfant, un fils, une fille bien-aimée du Père. Et c'est par lui, et c'est que dans la mesure où nous lui faisons confiance, que nous pouvons devenir réellement de plus en plus enfant de Dieu, vivre la condition filiale pour laquelle nous avons été créés. Donc, l'accueil du don de la foi, c'est extrêmement important pour rayonner Jésus. Un autre aspect, je dirais un troisième aspect, me semble-t-il, qui est très important et qui est souligné par Jean-Paul II, toujours dans cette lettre apostolique, Novo Millennio Ineunte. Le pape dit, il insiste sur le fait que fixer son regard sur le visage du Christ, ça va passer par le visage du Christ à l'heure de la croix. La contemplation du visage du Christ va atteindre son sommet, le sommet de son mystère à l'heure de la croix. Ou pour rendre à l'homme le visage de son Père, Jésus a dû non seulement assumer le visage de l'homme, mais se charger du visage du péché. Celui qui n'a pas connu le péché, Jésus, Dieu l'a pour nous identifié au péché des hommes, afin que grâce à lui,
nous soyons identifiés à la justice de Dieu, afin que, en raison du don de Jésus sur la croix à son Père, eh bien, nous soyons rendus justes comme lui est juste. Ce passage par la croix demeurera toujours pour nous un mystère qui nous dépasse, c'est-à-dire une réalité dont nous ne parvenons pas à tout saisir. C'est un mystère insondable que Jésus cloué à la croix. Lui qui est l'amour, lui qui est la sainteté, il est le Saint de Dieu, cloué à la croix, criant sa détresse dans la souffrance et en même temps s'abandonnant entre les mains du Père. Jean-Paul II écrit toujours dans cette lettre apostolique, « Au moment où il s'identifie à notre péché, abandonné par son Père, il s'abandonne entre les mains de son Père. Ses yeux restent fixés sur son Père. Lui seul qui voit son Père et en jouit pleinement, mesure en plénitude ce que signifie résister par le péché à l'amour du Père. » C'est la souffrance atroce du Christ sur la croix. C'est de percevoir, et c'est déjà le cas dans son agonie, cette distance que le péché établit entre Dieu et ses créatures, entre l'amour qui est fait pour se répandre, et des créatures qui refusent, qui se replient, qui n'acceptent pas cette diffusion de l'amour. Et Jean-Paul II écrit, « Avant d'être une souffrance pour son corps et à un degré beaucoup plus élevé, sa passion est une souffrance atroce pour son âme. » C'est ce qui explique, ce qui apparaît, je dirais, dans le passage de l'agonie où il est fait allusion à ses sueurs de sang. Ça reste aussi très mystérieux comme phénomène. Mais c'est le signe d'une souffrance atroce. Je crois qu'on peut dire qu'il est difficile d'entrer dans ce mystère de la croix autrement que prosterné et adorant. Et Jean-Paul II dit que quand on essaye de percer ce mystère de la croix, il n'est pas rare que les saints viennent au secours de la recherche des théologiens, car bien souvent, ils ont vécu quelque chose, dit Jean-Paul II, de semblable à l'expérience de Jésus sur la croix dans un mélange paradoxal de béatitude et de douleur. Vous verrez dans la vie de Saint Gian Beretta Molla ou dans la vie de Sainte Faustine à quel point cette parole de Jean-Paul II est juste. Un mélange paradoxal de béatitude et de douleur. Il y a une sainte qui s'appelle Catherine de Sienne, une dominicaine, pardonnez-moi, grande mystique du XIVe siècle, et qui, dans le dialogue, s'est exprimée dans des lettres aussi de manière tout à fait extraordinaire sur justement la souffrance morale du Christ à Gethsémani. Et elle affirme déjà que la souffrance morale du Christ est infiniment supérieure à sa souffrance physique. Pourtant, sa souffrance physique sur la croix nous apparaît déjà quelque chose d'épouvantable. Mais elle dit justement, Catherine de Sienne, dans un très beau commentaire, montre comment à Gethsémani, sa souffrance, c'est de... Il se livre totalement, or il sait que certains vont encore s'opposer à l'amour, et que ça, c'est insupportable. Se donner totalement pour le bien, pour le bonheur, et savoir que certains, librement, vont mettre en échec le sacrifice terriblement éprouvant, c'est atroce, qu'il est en train de vivre. Et Catherine de Sienne dit, c'est cela. C'est le point culminant de la souffrance de Jésus, plus que sur la croix, plus que la souffrance physique. Et elle explique elle-même par là les sueurs de sang.
Et dans sa lettre apostolique, Jean-Paul II fait allusion, enfin il renvoie à Thérèse de Lisieux. Et vous savez que Thérèse de Lisieux a vécu les derniers mois de sa vie dans des souffrances terribles, non seulement des souffrances physiques, parce qu'on ne savait pas soigner la tuberculose, ou très mal, mais aussi au plan de la foi. Et cela apparaît dans les derniers entretiens, ce qu'on appelle les cahiers jaunes, tout simplement, c'était une de ses sœurs qui notait sur un cahier qui était jaune, et qui notait toutes ses paroles. Or, on voit qu'elle est mise à la torture, et à la torture de la non-foi. Elle avait dit au Seigneur qu'elle était prête à s'asseoir au banc, non seulement des pécheurs, mais de ceux qui ne croyaient plus. Et véritablement, le Seigneur l'a pris au mot. Donc, à certains moments, apparaît dans ce cahier jaune certaines de ses paroles où elle ne sait même plus si elle croit. Et en même temps, elle vit quelque chose du bonheur des bienheureux dans la donation totale d'elle-même au Seigneur, malgré les doutes énormes qui se mettent à la tarauder. Donc, voilà ce que... C'était un petit peu une introduction, l'invitation de Jean-Paul II à rayonner le Christ et donc à vivre dans la sainteté. En cela, le pape n'était pas spécialement original, puisque Vatican II avait rappelé à tous les baptisés que la vocation commune, c'est la sainteté. Tout chrétien est invité à imiter le Christ pour vivre par lui de la vie trinitaire et pour transformer en lui et à sa suite l'histoire jusqu'à son achèvement dans la Jérusalem céleste, au ciel. Il s'agit donc de contempler le Christ pour favoriser à sa suite son œuvre dans l'histoire concrète des hommes, là où nous vivons. Il s'agit pour nous de vivre dans la sainteté. Et Jean-Paul II précise que c'est probablement une des tâches de l'Église que aujourd'hui, donc c'était 2001, on est en 2010, c'est pas très loin. Il dit que c'est une des tâches de l'Église de présenter la sainteté. Présenter la sainteté reste plus que jamais une urgence de la pastorale. Voilà pourquoi je vous en parle ce matin. C'est une urgence de la pastorale que de réfléchir, que de saisir, de comprendre ce qu'est la sainteté. Et le pape Jean-Paul II, qui a participé au Concile Vatican II, évidemment, rappelle que dans Lumen Gentium, au chapitre 5, il est bien longuement parlé de l'appel universel à la sainteté. Donc déjà en 65, 40 ans presque avant, dans la constitution Lumen Gentium, il est souligné que tout baptisé est appelé à la sainteté. Alors vous me direz, tout ça est magnifique, vous en avez déjà entendu parler, certains m'en ont déjà entendu parler, parce que c'est devenu un peu une marotte pour moi, parce que je crois qu'il faut repartir des fondamentaux. Pour progresser dans la vie spirituelle, il faut toujours revenir à ce qui est au fondement. Et c'est bien gentil de dire « suivre Jésus », mais pourquoi suivre Jésus? Il faut bien préciser quel est le but. Et le but, c'est la sainteté, pour tous. Ça n'est pas réservé aux carmélites, ou aux évêques, aux moines. C'est le lot, c'est la vocation commune de tous les baptisés. Alors, ceci dit, évidemment, c'est bien gentil. Je vous ai déjà donné quelques orientations pour y parvenir à cette sainteté. Mais on sait bien qu'il n'y a que Dieu qui est vraiment saint. Et on a tendance à penser que la sainteté, c'est plutôt pour le voisin, parce qu'il est beaucoup plus doué que nous, le voisin, c'est évident. Parfois, on le trouve moins doué, mais ça, on n'est plus d'ailleurs doué pour dire qu'il est moins doué que qu'il est plus doué. Je ne sais pas si vous avez remarqué. Enfin, bref. Mais on a du mal
à penser que cette sainteté qui appartient à Dieu, ce qui est vrai, puisse nous être communiquée. Et puis, il faut aussi être lucide, hein, il faut être honnête avec nous-mêmes. Souvent, ça nous fait peur. Hein. Où ça va nous conduire, cette histoire-là? Et ça montre bien, quand on se pose, et on se pose tous ces questions-là, à un moment ou à un autre, je ne sais pas si on a vraiment saisi que Dieu est amour, parce que je ne vois pas très bien ce qu'on aurait à craindre de quelqu'un qui nous aime infiniment. Et probablement mieux que nous, parce que nous, même notre amour de nous-mêmes, il est très limité, je ne sais pas si vous avez remarqué. Et l'amour des créatures, d'un homme pour une femme, d'une femme pour un homme, ou l'amitié, c'est toujours limité. Même si c'est magnifique, et plus, je crois, cet amour est aidé par la grâce, moins il est limité. Encore faut-il croire à la grâce, encore faut-il vouloir s'abandonner à l'action de Dieu. Bon, si nous étions un peu plus logiques, si vraiment nous croyons que Dieu est amour, nous n'aurions absolument pas peur de nous livrer à ce Dieu saint. Je crois que la difficulté, toutes nos résistances sont liées à une certaine incrédulité. Alors vous allez me dire, mais enfin on ne serait pas là si on n'avait pas la foi. Ben oui, mais enfin notre foi, elle est quand même souvent fragile. Et pourquoi elle est fragile ? Notre foi, notre confiance en Dieu, c'est la même chose. Pourquoi elle est fragile ? Ben parce que nous savons quand même comment on va mener notre vie. Moi, je sais. Alors évidemment, je grossis un peu le trait. Mais moi, je suis persuadé que nos manques de foi sont liés à finalement ce qu'on appelle l'orgueil. Alors, mais non, moi je suis humble, tu parles, je suis modeste. Quand je parle comme ça, c'est de l'orgueil pur et simple. Je me mets à la première place. Parce que la difficulté, c'est de mettre Dieu à la vraie place, c'est-à-dire à la première. Nous mettre à la seconde place, vous savez, c'est drôlement difficile. Et quand on est vraiment mis à la seconde, alors là, après, il y a un toboggan pour prendre la dernière. Mais toute la difficulté, c'est de laisser à Dieu sa place, la première. Il est à l'origine de tout. Nous sommes dépendants de lui. Et c'est ça qui nous coûte. Et ça s'appelle l'orgueil. Être dépendant, aujourd'hui, si vous écoutez certains psychologues, c'est quelque chose d'abominable. Moi, ça me fait doucement sourire. Dans l'amour, dans l'amitié, est-ce qu'on n'est pas dépendant pour notre bonheur? Accepter d'être dépendant d'un Dieu d'amour, c'est choisir le bonheur. Et Dieu ne veut que notre bonheur. Et l'erreur, il y a une espèce de brouillard qui est lié, c'est comme cela que l'explique l'Écriture, à la rupture de l'homme avec Dieu. Ça s'appelle le péché originel, ça n'a jamais disparu, hein, je me permets de vous signaler. Le péché originel, c'est réellement un mystère, une réalité auquel nous sommes sans cesse confrontés. Nous voudrions faire le bien, hein, c'est le grand saint Paul qui dit cela, et nous faisons le mal à certains moments. Donc nous voyons bien que nous sommes, il y a une difficulté pour nous à vivre dans une relation aimante, je dirais, amoureuse, par rapport à ce Dieu qui ne veut que notre bien. Donc, et c'est pour ça que nous avons besoin d'être sauvés, c'est pour ça que Jésus est venu, pour rétablir cette confiance. Mais même avec la grâce, avec le don de l'Esprit-Saint en nous, eh bien, très souvent, notre indépendance pointe l'oreille. Mais quand nous réfléchissons, nous essayons de réfléchir, ben nous pouvons percevoir à quel point nous sommes illogiques et à quel point nous avons du mal à faire confiance à ce Dieu saint qui veut que nous soyons saints, c'est-à-dire qui veut que nous vivions dans son intimité
et que nous puissions, il veut nous faire bénéficier de cette intimité. Mais peut-être que pour pouvoir se livrer à lui, il faut découvrir que cet attribut, la sainteté, qui appartient en propre à Dieu et qu'il veut nous partager, c'est un attribut qui ne devrait pas nous effrayer. Alors, bon, je suis obligé d'être rapide, je vois que ça va à toute allure le temps. Dans la Révélation, en particulier déjà dans l'Ancien Testament, il est clair que la sainteté appartient à Dieu. Hein, par exemple, Lévitique 20:3, il est dit « Le nom de Dieu est saint ». Le nom, c'est la personne. Ce qui caractérise Dieu, c'est la sainteté. Et très vite, déjà dans l'Exode, lorsque Dieu s'adresse à Moïse, il lui dit, en Exode 19:6, « Je vous tiendrai pour un royaume de prêtres, une nation sainte. » Ce qui va distinguer, voyez, Israël des autres peuples, des autres nations, c'est la sainteté. Dieu veut partager à son peuple ce qui le caractérise, la sainteté. Et finalement, avec Jésus, ce ne sera plus seulement Israël, mais ce sera l'ensemble de l'humanité, tous les peuples, par le canal d'Israël, la sainteté va se répandre à l'univers entier. Alors, cette sainteté, dans l'Ancien Testament, c'est vrai, elle apparaît comme une distance entre Dieu et les créatures, Dieu et son peuple, une distance infranchissable. C'est vrai, mais c'est vrai que Dieu est différent, heureusement, pour nous. Donc Dieu est présenté comme le saint et donc celui qui est différent. D'ailleurs, le mot, la racine, c'est important de savoir ça. En hébreu, vous avez peut-être été en Israël et vous avez peut-être été à une messe célébrée en hébreu. Alors, au Sanctus, nous disons Sanctus, Sanctus, Saint, Saint. Vous entendez Kodesh, Kodesh, Kodesh. Saint, Saint, Saint. Ce mot Kodesh, la racine de ce mot signifie séparer, couper. Le saint, c'est celui qui est différent. On a très peur d'être différent aujourd'hui. Il faut se noyer dans la masse. Vous savez, si on est chrétien, on est différent. Que ça nous plaise ou que ça ne nous plaise pas, il faut réaliser cela. On ne peut pas se laisser façonner. Alors, peut-être qu'il y a des époques, on parle de périodes où la France chrétienne, bon, je veux bien que ça ait peut-être existé, il faut regarder de près. En tout cas, aujourd'hui, c'est un peu délicat de parler de France chrétienne quand même. Quand on voit les lois, un certain nombre de nos lois, elles n'ont pas grand-chose à voir avec les exigences de la foi chrétienne. Et pour nous, ce n'est pas très pratique. Et pour beaucoup de gens, ce qui est légal, c'est ce qui est permis. Bon, je crois que c'est, pour un chrétien, ça n'a rien à voir. Si une loi est tout à fait contraire à l'enseignement de l'Écriture, l'enseignement du Christ, mais il ne nous est absolument pas permis en conscience d'utiliser cette loi. Bon, c'est le cas, par exemple, pour, je crois qu'il faut être très clair, pour la loi qui concerne l'avortement. Pour un chrétien, fidèle à l'enseignement du Christ et de l'ensemble des Écritures, c'est totalement contraire à la pratique chrétienne. Alors, évidemment, c'est des choses qui... Enfin, maintenant, c'est plus si nouveau que ça, parce que ça fait quand même plus de 40 ans que ça dure, ces histoires-là. Mais c'est vrai que pendant longtemps, il y avait la question du divorce, mais on peut se séparer. C'est moins la question du divorce que celle du remariage, qui était contraire, mais c'était la seule chose qui était contraire dans les lois françaises à l'enseignement de l'Écriture. Bon, et ça date, je crois, de Napoléon déjà. Mais il y avait peu... Maintenant, il y a de plus en plus
d'articles de la loi, et ça, beaucoup de chrétiens ne le comprennent pas. Ils disent, mais c'est permis. Ah bon, c'est permis. Mais est-ce que c'est conforme à l'enseignement de l'Écriture, à l'enseignement du Christ? C'est ça pour nous le critère. Donc on est dans une période où on ne peut plus tellement parler de France chrétienne, même si, heureusement encore, il y a beaucoup de chrétiens en France. Mais je crois que ça nous oblige à accepter des différents. Et je crois que ça, c'est pour beaucoup d'entre nous une difficulté à certains moments. Parce que ce n'est pas très facile. Vous savez, moi, il y a 3 jours, j'étais encore à une réunion sur des questions bioéthiques, eh bien, avec des chrétiens. Et le fait de dire, mais écoutez, on ne peut pas... par rapport à la question de l'avortement ou de l'euthanasie, on ne peut pas dire qu'on est d'accord. Ah, mais est-ce que psychologiquement la personne peut l'entendre? Est-ce que... On trouve un tas de raisons pour ne pas oser dire. Alors, attention, je crois que la charité, c'est le premier. Donc, qu'il faille, et surtout dans des cas extrêmement délicats, dire les choses avec beaucoup de pondération, oui, bien sûr. Il s'agit bien de respecter les personnes, mais on doit dire aussi ce qui nous paraît être la vérité. Pourquoi ? Mais parce que c'est pour le bien des personnes. Alors évidemment, tout est dans la manière de le dire. Vous comprenez, si vous donnez une bonne leçon, vous allez faire de la casse, un point c'est tout. Mais il faut être capable de dire, attendez, là, il y a vraiment un danger. Et je ne partage pas votre point de vue. Alors après, c'est les personnes qui prennent leur décision. Mais on doit dire, et nous sommes persuadés, que c'est pour le bien des personnes. Et bon, faire très attention. J'entendais hier, en venant à la retraite, un passage de la retraite prêché par le cardinal Schönborn au prêtre à Ars, et il disait à quel point un danger qui nous guettait, il disait, les évêques d'abord, et les prêtres, c'est la lâcheté. Pour être accepter d'être différent, il faut du courage. Hein. Et je crois aujourd'hui que la sainteté, dans un contexte où souvent nous sommes en plein paganisme, les valeurs, un certain nombre de valeurs ambiantes sont païennes, c'est-à-dire non plus... la teinte de l'Évangile, enfin non plus, ils ne sont plus véritablement inspirés par l'Évangile, il faut avoir le courage de se situer différent. Et non pas pour cultiver la différence, pas du tout, mais parce que réellement nous sommes différents. Et c'est très... ça revient de loin, vous voyez, puisque la sainteté, déjà dans l'Ancien Testament, Dieu est perçu saint parce qu'il est perçu différent. Et d'une certaine manière, il est, quand il va appeler Israël à partager la sainteté, ça va être une mise à part. Et les Juifs, jusqu'à aujourd'hui, un Juif croyant est absolument convaincu qu'il est différent. Et même parfois, ça va très loin, qu'il ne peut pas se fondre aux autres. Mais je crois que c'est ça vient de là. Le Seigneur, en communiquant quelque chose de lui-même, et en particulier la sainteté, nous rend différents. Et je crois que là, il faut s'interroger, chacun doit s'interroger pour savoir si on accepte d'être différent, pour progresser dans cette sainteté. Et pourquoi nous sommes différents ? Bien parce que quand le Seigneur nous donne sa grâce, il nous rend semblables à lui. Jésus est venu pour restaurer, disent les pères de l'Église, l'image de Dieu qui avait été déformée par le péché. Hein, souvenez-vous de la Genèse. Il crée l'homme et la femme comme à son image et à sa ressemblance. Et qu'est-ce que le péché, la rupture entre l'homme et Dieu a entraîné? C'est une certaine dissemblance, disent les pères. Or, Jésus vient restaurer l'image, hein, comme un peintre qui vient nettoyer une peinture, une icône qui a été vieillie, qui est rendue terne par je ne sais quel avatar du temps. Jésus vient restaurer l'image, c'est-à-dire faire que véritablement nous soyons
de nouveau enfant du Père, comme lui l'est. Alors, j'avance vite, on pourrait dire plus de choses, bien entendu, sur la sainteté dans l'Ancien Testament, qui est la sainteté de Dieu, mais je voudrais dire quelques mots sur, avec l'aide du catéchisme de l'Église catholique. Vous savez, ce magnifique volume que vous avez juste à côté de votre Bible, dans votre bibliothèque. Le catéchisme de l'Église catholique, et que vous ouvrez régulièrement. C'est une splendeur, cet ouvrage. Trop méconnu, il existe, je le dis toujours, en deux éditions. Il y a une édition de poche que je considère comme illisible, alors évidemment elle coûte moins cher, et une édition qui est de cette taille-là, un peu plus gros que ça, mais qui est lisible. Et pourquoi est-elle lisible, la première? Parce que ce qui est très intéressant dans le catéchisme, c'est il y a des notes, et si vous prenez le volume de poche, bon, qui est très pratique, mais c'est, moi en tout cas, ça m'arrache les yeux, je ne peux pas arriver à lire. Alors je trouve ça très pénible, alors que dans l'autre édition, et ça vient très vite la presbytie, vous savez, dans l'autre édition, on peut lire ces notes, et très souvent, ce sont des citations de saints, et de saints contemporains, hein, Thérèse de l'Enfant Jésus est très abondamment citée dans ce catéchisme. Bon, qui est le catéchisme de l'Église catholique, universel. On en est déjà à la deuxième édition, et vous avez là tout le contenu de la foi. Alors, si vous ne comprenez pas, ben, vous allez trouver votre curé, ça sera très bien, parce que ça lui donnera l'occasion de le lire lui aussi, et vous lui posez des questions. Je crois qu'aujourd'hui, on a un instrument prodigieux. Alors, il y a des parties qui, de fait, peuvent vous paraître difficiles. Dans la deuxième édition, il y a tout un parcours qui avait été fait par le cardinal de Lyon, le cardinal Billet, qui permet de le lire, par exemple, en groupe, avec un support, enfin, des questions, un guide de lecture. Mais, bon, la quatrième partie sur la prière, tout le monde peut la lire. La partie sur les sacrements, la troisième, magnifique, tout le monde peut la lire avec profit. C'est vrai que la première est plus difficile, le commentaire du credo est plus difficile, plus théologique. Bon. Mais je crois que... Moi, je connais une moniale qui m'a dit, il y a peu de temps, maintenant, elle est âgée, elle a plus de 80 ans, elle m'a dit, maintenant, je ne lis plus que l'écriture et le catéchisme. Ça me nourrit. Je crois que vraiment, là, il y a beaucoup de choses à... Vous avez toute la vie devant vous pour le découvrir, mais c'est une aide prodigieuse, que cet instrument. Alors, on trouve dans le catéchisme au numéro 2811, malgré la loi sainte que lui donne et redonne le Dieu saint, et bien que le Seigneur eut égard à son nom, use de patience, le peuple se détourne du saint d'Israël et profane son nom parmi les nations, c'est-à-dire il retombe dans l'idolâtrie. C'est pourquoi les justes de l'ancienne alliance, les pauvres revenus d'exil et les prophètes ont été brûlés par la passion du nom, brûlés par la passion, l'amour pour la personne de Dieu. Ils ont été attirés par la sainteté de Dieu. Et un numéro suivant, finalement, c'est en Jésus que le nom du Dieu saint, la personne du Dieu saint, nous est révélé et donné dans la chair comme sauveur, révélé parce qu'il est par sa parole et par son sacrifice. C'est le cœur de sa prière sacerdotale, Père Saint, pour eux je me consacre moi-même, afin qu'ils soient eux aussi consacrés en vérité, sanctifiés en vérité. C'est la même chose. C'est parce qu'il sanctifie lui-même son nom que Jésus nous manifeste le nom du Père, nous fait connaître la personne du Père. Au terme de sa Pâque que nous venons de célébrer, le Père lui donne alors le nom qui est au-dessus de tout nom, comme le dit l'Apocalypse, Jésus est Seigneur à la gloire de Dieu le Père. Finalement, c'est Jésus qui nous fait connaître, je dirais, la sainteté de Dieu et qui nous montre comment, si nous sommes ses disciples,
parvenir à la sainteté. Dire un mot de la manière dont Jésus nous permet l'accès à la sainteté. Nous venons de célébrer la fête de la Pentecôte. Or, nous avons eu pendant tout le temps pascal la lecture de l'évangile de Jean, et en particulier dans les deux dernières semaines, il faudrait vérifier, je ne sais plus, une partie importante du long discours de Jésus après la scène. Et dans ce discours, il dit qu'il va envoyer un autre paraclet. Alors le mot paraclet est souvent traduit par défenseur, ami, consolateur, intercesseur, avocat. Bon, je trouve très regrettable qu'on ne laisse pas le mot paraclet, qui est un mot qui correspond à une fonction qui existait à l'époque de Jésus, c'est celui qui porte secours, et en particulier aux condamnés. Condamné était parfois dans une prison, quand il y en avait. À l'époque, il n'y avait pas des prisons partout. Et qu'est-ce qu'on faisait? Quand on arrêtait quelqu'un, on lui mettait des boulets aux pieds. On lui mettait des entraves. À partir de là, la personne qui était ainsi entravée ne pouvait plus circuler. Elle avait besoin d'un ami qui lui apportait la nourriture. Elle avait besoin de quelqu'un qui l'accompagnait devant le juge et qui souvent se transformait en avocat ou en défenseur. Vous voyez, le paraclet, ça comprend tout cela, l'amitié, la défense, le soin matériel. Hein. Quand on a des boulets aux pieds, on ne peut pas aller acheter sa nourriture, donc il faut bien que quelqu'un s'en occupe. Alors, Jésus dit, je vais vous envoyer un autre paraclet. Donc, le premier paraclet, c'est Jésus lui-même. Jésus qui porte secours à l'humanité. Et au moment de son départ, donc c'était le discours, Jésus le prononce avant d'entrer en agonie, entre la scène, à la fin de la scène, et au moment où il se rend à Gethsémani, il annonce aux disciples qu'il va envoyer un autre paraclet. Et évidemment, cet autre paraclet, c'est le Saint-Esprit. C'est celui que nous avons reçu au jour de notre baptême. Nous sommes devenus temple du Saint-Esprit, selon l'expression de Paul. Et à partir de ce moment-là, je dirais, l'Esprit-Saint est notre compagnon. Celui à qui nous pouvons nous adresser. C'est l'Esprit-Saint qui va accompagner aussi bien, je dirais, l'ensemble des croyants, c'est-à-dire l'Église. C'est l'Esprit-Saint qui guide l'Église. De même qu'il nous guide personnellement. Encore faut-il être conscient de cette présence reçue au jour du baptême et de la confirmation et l'accueillir. L'accueillir, ça veut dire être attentif à la présence de l'Esprit-Saint en nous. C'est un très grand mystère parce que là où est l'Esprit, l'Esprit de Dieu, l'Esprit-Saint, la Trinité est présente. On ne peut pas séparer le Père et le Fils. Mais ce qui est sûr, c'est que durant le temps de l'Église, nous savons que Jésus est assis à la droite du Père, c'est ce que nous disons dans le Credo, il est avec son Père, et il nous a envoyé l'Esprit qu'il a acquis en notre faveur, par sa Pâque, par sa Passion, il nous envoie l'Esprit pour qu'il soit à nos côtés. Alors là, cet Esprit qui est aussi le sanctificateur, c'est lui qui va nous rendre saints. Quelle place lui faisons-nous? Je crois que c'est très important de s'interroger sur notre relation personnelle à l'Esprit-Saint qui est la personne de la Trinité qui nous a été donnée pour nous accompagner sur le chemin de la sainteté. Alors, accueillir l'Esprit-Saint, ça signifie prendre conscience, en premier lieu, que nous ne sommes plus jamais seuls. Nous ne sommes pas orphelins. Je ne vous laisserai pas orphelins. L'Esprit-Saint est à nos côtés. Non seulement nous ne sommes pas orphelins, nous ne sommes plus jamais seuls, mais cet Esprit, Jésus, nous dit qu'il l'enverra pour qu'il nous enseigne et qu'il nous rappelle tout ce qu'il a dit.
Lorsqu'il s'adresse aux disciples, le Paraclet, l'Esprit Saint que le Père enverra en mon nom, lui vous enseignera tout et vous rappellera tout ce que je vous ai dit. Plus loin, l'Esprit me rendra témoignage. Quand il viendra, l'Esprit de vérité, en plus, vous introduira dans la vérité tout entière. Donc, vous voyez l'importance d'accueillir l'Esprit Saint. C'est lui qui est chargé par le Christ de nous le faire connaître. Quand vous lisez l'Écriture, quand nous lisons l'Écriture, nous ne sommes pas seuls. C'est l'Esprit Saint qui va nous la faire comprendre. C'est lui qui les a inspirées, ces Écritures, c'est ce que nous croyons, et c'est lui qui nous les fait comprendre. Quand vous priez, que vous dites « Notre Père », c'est l'Esprit qui en nous dit « Abba », dit saint Paul. Toute notre vie chrétienne est une vie dans l'Esprit, est une vie de collaboration avec l'Esprit Saint. Mais il faut que cette collaboration soit de plus en plus consciente. Dans son encyclique sur le Saint-Esprit, Jean-Paul II a écrit « Introduire dans la vérité tout entière, cela s'accomplit dans la foi et par la foi. C'est l'œuvre de l'Esprit de vérité et c'est le fruit de son action dans l'homme. En cela, l'Esprit Saint doit être le guide suprême de l'homme, la lumière de l'Esprit humain. » Alors, je crois que toute une partie, enfin la partie essentielle de la vie chrétienne, c'est d'apprendre à accueillir l'Esprit Saint et accepter de se laisser guider par lui. Il n'y a pas, je dirais, d'autre chemin pour progresser vers la sainteté. Si nous acceptons cette collaboration, qui est assez mystérieuse, c'est-à-dire assez difficile à exprimer, eh bien, véritablement, il nous élève, il nous transforme. Saint Paul, dans l'Épître aux Romains, vous pouvez relire le chapitre 8 de l'Épître aux Romains, qui est un chapitre totalement consacré justement au rôle de l'Esprit Saint à l'égard du croyant. Saint Paul écrit « Tous ceux qui se laissent conduire par l'Esprit de Dieu sont les enfants de Dieu, sont ceux qui vont finalement découvrir la paternité de Dieu et se laisser conduire par ce Père aimant, l'écouter et lui obéir. » Vous savez, si on est attentif à l'Esprit Saint dans nos vies, on se rend compte, c'est difficile à dire, vous savez, c'est un peu au-delà des mots, mais qu'il est tout le temps présent et qu'il nous guide pour tout. Et que très souvent, nous fermons la porte. Vous savez, toutes les intuitions que nous pouvons avoir dans notre vie quotidienne, qui poussent à plus d'amour, à plus de bonté, de patience, de bienveillance, qui sont marqués, je dirais, par ce que Paul appelle les fruits de l'Esprit Saint. Il y a toute une liste dans l'Épître aux Galates, la joie, la paix, etc. Très souvent, dans notre intelligence, dans notre cœur, on a une intuition. Tiens, tu devrais faire ça. Tiens, tu devrais penser ça. C'est l'Esprit Saint. Parfois, on a d'autres intuitions. Tu devrais accuser celui-là. On a des pensées mauvaises. Ce n'est pas du tout l'Esprit Saint, ça. L'accusateur dans la Bible, c'est qui l'accusateur? C'est le démon. Bon. Et je crois qu'on peut tout à fait percevoir dans sa conscience les influences, soit de l'Esprit Saint, soit venant d'ailleurs, de l'ennemi. Et le problème, c'est de savoir qu'est-ce que nous faisons de ces perceptions, de ces intuitions, de ces motions, disent les théologiens, de ces mouvements. Une motion, ça veut dire bouger. Quelque chose qui nous pousserait à l'action. Qu'est-ce qu'on en fait de ces intuitions que l'Esprit-Saint nous donne? Parfois, elles nous effraient, parce que il faudrait aller, on perçoit ce qu'il faudrait faire vis-à-vis d'une personne pénible. Puis on ne le fait pas.
Ce n'est pas la faute de l'Esprit-Saint, c'est la nôtre. Il y a une docilité, une obéissance à l'Esprit-Saint qui vit en nous, qui est le nerf de la guerre. Si nous collaborons, nous devenons ça. Si nous fermons la porte par faiblesse, par peur, pour 36 raisons, eh bien évidemment, nous ne progressons pas. D'où l'important, je crois, de prier l'Esprit-Saint pour qu'il nous donne, justement, qu'il frappe plus fort, si je puis dire, si on fait la sourde oreille, qu'il nous éveille réellement, qu'il nous réveille, qu'il nous renouvelle. L'Esprit-Saint fait toute chose nouvelle.

réellement débute une grande aventure. Il y a un tas de choses qui vont changer dans nos vies, si vraiment nous nous laissons conduire par l'Esprit Saint, qui nous donne une connaissance de Dieu, c'est le don de science, hein, qui nous donne des forces pour vivre dans l'adversité, et qui nous donne toute une joie, enfin des capacités nouvelles pour vraiment témoigner de Jésus. Vous savez, cet accueil, je crois que c'est très simple. Et ce qui est simple, souvent le plus simple, nous passons à côté. Parce qu'on est terriblement tordu. Enfin, pas vous, pardon, mais moi en tout cas. On est quand même compliqué. Or, qu'est-ce que le Saint-Esprit attend de nous? Et que nous disions oui. Il suffit de dire oui. Un oui franc, un oui massif, un oui à l'amour, un oui à la vie de Dieu en nous. Alors, l'Esprit pourra nous conduire. Si nous disons oui, la collaboration va s'établir et nos pas seront placés, je dirais, dans ceux de Jésus. Mais si nous disons non, ou si nous avons une réponse ni figue ni raisin, ça on est très doué pour ça. Parce que c'est grossier de dire non à l'Esprit Saint. Non, je ne vais pas dire non à l'Esprit Saint. Un petit peu, oui, je veux bien, un pas deux, j'ai pas le temps, enfin, bon, bref, ça. Bon, mais l'Esprit Saint, il est Dieu, il est amour, infiniment respectueux de notre liberté. Donc tant que notre oui n'est pas un oui franc, il ne se passera pas grand-chose, vous savez. Alors là, on fera du surplace, on patinera, on n'avancera pas. Ce n'est que si véritablement nous disons oui à ce guide que l'aventure va commencer, l'aventure de la sainteté. Et je dirais que nous entrerons dans une vie où nous découvrirons que tout est surabondance de gratuité et d'amour. Parce que Dieu ne nous a pas créés autrement que par amour. Il n'avait absolument pas besoin de nous, Dieu. Et pourtant, il nous aime tellement qu'il nous appelait à la vie. C'est un très grand mystère, mais tout est gratuité de la part de Dieu. Et je crois que quand on se livre à l'Esprit Saint, bien, on découvre à quel point notre vie est surabondance de gratuité et d'amour, et que désormais nous pouvons, je dirais, répandre cet amour. C'est au-delà de nos forces, mais ce qui n'est pas possible à nous, est possible à Dieu, qui est le maître de l'impossible. Et le signe, vous pouvez dire, oui, mais moi je lui ai dit oui, et puis, mais souvent je lui ai dit oui, et le lendemain je lui dis non. Moi je vous parle d'un oui durable. Et le signe que mon oui est durable, je crois que c'est véritablement l'état de mon cœur qui va être envahi par la paix et la louange. Un cœur qui est donné à l'Esprit Saint connaît la joie, la louange, quoi qu'il arrive. Le témoignage des martyrs est là pour le prouver, si je puis dire. Quand vous voyez le martyr d'Étienne, pour prendre le premier des martyrs, il est paisible cet homme, on est en train de le lapider. Mais Père, je remets, il est absolument, il a un comportement semblable à celui de Jésus dans sa mort. Qu'est-ce qu'on peut faire de mieux? Père, entre tes mains, je remets mon esprit. Bon, et lui, Étienne, dit la même chose. Je remets mon esprit entre tes mains. Absolument identique, les sentiments absolument identiques. Et il meurt paisible, joyeux. C'est ahurissant. Enfin, moi, je ne sais pas si vous trouvez ça normal. Moi, ça me dépasse. Bon. Or, quand vous lisez la vie des saints, des martyrs ou des saints, on est très frappé de voir à quel point dans l'adversité, ils gardent la paix, ils gardent la joie. C'est le signe de leur donation, de leur abandon, je dirais, entre les mains de l'Esprit-Saint. Alors, dans nos vies, c'est très vérifiable. Si à la moindre épreuve, nous sommes révoltés et gris,
faut s'interroger sur notre disponibilité à l'Esprit-Saint. Ce qui ne veut pas dire que les épreuves nous font plaisir. Hein. C'est,

Une épreuve, c'est toujours une épreuve. Et donc, c'est un chemin douloureux. Il ne faut pas non plus nier cela. Mais avec l'esprit, on ne vit pas les choses de la même manière. Et heureusement, nous ne vivons pas que des épreuves, et dans le quotidien, nous pouvons être tout à fait moroses, ou au contraire, étant, je dirais, établis non seulement compagnons, mais collaborateurs de l'esprit, garder la paix, la joie. Et il y a des gens, on est étonné, ils sont toujours joyeux, ils sont toujours bienveillants, ils sont toujours paisibles, ils sont toujours, ils encouragent, etc. Pourquoi ? Parce qu'ils collaborent avec l'Esprit Saint. Et cela, on les appelle les saints. Et c'est possible pour chacun d'entre nous. Alors je vous invite, parce que je vois que l'heure tourne, à maintenant vous rendre à la chapelle de la Visitation pour l'Eucharistie. Et l'Eucharistie, c'est un des hauts lieux où, en communiant au corps et au sang du Christ, la vie de l'Esprit est dynamisée dans nos cœurs, plus que nos cœurs, dans tout notre cœur, intelligence, corps.

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2: Le royaume des cieux est comparable au levain qu'une femme a pris et qu'elle a enfoui dans 3 mesures de farine, jusqu'à ce que toute la pâte est levée. Matthieu 13, 33.

Socrate, dit-on, demandait avant toute conversation sérieuse à l'interlocuteur s'il était son ami. Au-delà de la courtoisie, c'est une attitude très profonde qui fait qu'on ne peut discuter ou débattre ou avoir un échange qu'avec des personnes qui sont persuadées a priori que l'interlocuteur peut l'aider à faire sa synthèse, à l'aider dans sa marche vers la vérité. Et par expérience, je sais que le sujet que nous allons aborder dans la deuxième partie de cette petite causerie soulève parfois des passions que je peux comprendre en partie, mais seulement en partie. Donc, je crois que vous et moi, au moins au départ, parce que l'arrivée, bon, au moins au départ, nous devons tenter de penser que, bon, évidemment, c'est évidemment moi qui vais commencer par parler, mais après, vous allez poser des questions. Nous devons les uns et les autres penser que, eh bien, nous avons quelque chose à nous apporter. Alors, quand on a des convictions profondes, elles ne sont pas de nature à changer dans une après-midi. Hein. Bon. Mais enfin, ça peut, comme dit, nous aider à avancer vers la vérité. Et comme je l'ai dit la dernière fois, avant d'aborder donc ce qu'il est convenu d'appeler les théories de l'évolution et leur rapport avec le corpus doctrinal de la foi chrétienne, je pense qu'il est important de clarifier quelques questions générales qui concernent le rapport d'un discours scientifique, au sens des sciences de la nature, mais excusez-moi, je ne suis pas spécialiste des sciences humaines, des sciences de la nature, donc un discours scientifique et un discours de foi, en tout cas un discours de foi chrétienne. Donc tout d'abord, je vais essayer de définir avec vous, très rapidement bien entendu, ce que c'est qu'une théorie scientifique. Théorie vient du grec, théoria, qui à peu près à l'époque de Platon est passée de la simple connotation de la vision à la contemplation et l'usage mystique ou de théologie mystique rend compte de ceci puisqu'on parle d'approche théorétique, c'est-à-dire d'approche contemplative. Alors, c'est tout un programme de penser qu'une théorie, c'est, ou une attitude théorique, c'est aussi une attitude théorétique, une attitude de contemplation. Un peintre, un artiste peintre, dont je ne me souviens plus très bien du prénom, je crois que c'est André Gens, qui se trouve être par ailleurs un prêtre, une fois avait cette parole magnifique concernant son art. Il disait qu'il faut passer de la vision à la contemplation. Et en gommant tout l'aspect religieux ou spirituel, je crois que d'une certaine manière, ça reflète bien le mouvement de la connaissance qui est défini par exemple dans Aristote, où l'on voit qu'il y a une sorte d'aller-retour entre la diversité de ce qui est perçu et l'unité du concept qui les rassemble, en attendant de confronter cette unité temporaire avec la diversité. Et donc, vous avez un schéma itératif de ce genre. Donc, vous avez d'une certaine manière la vision, c'est-à-dire le sensible, et ensuite la contemplation, l'aspect plus conceptuel, qui après doit s'enchaîner avec une nouvelle vision. Ceci a été formalisé par certains philosophes des sciences, dont le plus remarqué est Karl Popper. Mais avant de parler de Karl Popper et en suivant son chemin, il est intéressant de noter une petite phrase ou quelques phrases d'Emmanuel Kant dans la préface de la seconde édition de la Critique de la raison pure, où il dit que ce n'est que par une élévation arbitraire de la valeur que le scientifique formule des affirmations universelles. Qu'est-ce qu'il veut dire par là ? Je vais prendre un exemple qui est lié à l'histoire personnelle de Popper, qui a vécu en Angleterre à la fin de sa vie, compte tenu des circonstances qui ont affecté l'Europe au milieu du XXe siècle. Donc Karl Popper était à Vienne avant d'aller en Angleterre, et il était dans un milieu qui était fortement imprégné du point de vue psychiatrique ou psychanalytique des idées de Freud. Et à titre bénévole, il prêtait la main dans des cliniques psychiatriques. Et il remarquait que quand on présentait à un professeur telle ou telle observation clinique, il disait toujours « cela confirme ma théorie ». Vrai ou faux ? Il n'en demeure pas moins que, vous voyez, vrai ou faux ? La question est que si, effectivement, ça confirme la théorie, vous n'avez rien appris de plus. Vous avez le 1001e cas, mais vous n'en savez pas plus qu'au 1000e, n'est-ce pas ? Ce qui devient intéressant, c'est quand il y a un cas qui échappe à votre théorie.
Et Kant, pour revenir à Kant, disait pourquoi il y a une élévation arbitraire de la valeur ? C'est parce que vous dites que vous formulez une loi universelle, par exemple une loi de gravitation, tout objet pesant que je jette du balcon du deuxième étage va aboutir au rez-de-chaussée. Bon, vous dites tous les objets, à supposer que vous ayez défini que l'objet pesant soit un protocole suffisamment bien défini, mais enfin admettons cela, vous n'êtes pas sûr que tous les objets vont le faire, parce que d'abord vous ne les avez pas vus tous les objets, et même les auriez-vous vus, vous ne savez pas si demain un objet ne va pas faire quelque chose de différent. D'ailleurs, bon, ça va chercher loin, bon, peut-être, mais enfin, c'est intéressant de voir que nous n'avons pas de certitude quand nous formulons, a priori, du point de vue strictement logique, nous n'avons pas de certitude quand nous formulons des lois universelles. Alors ça, c'est très important, on va bien le garder en tête. Mais alors, Karl Popper disait, le contraire logique d'une affirmation universelle, tous les objets pesants font ceci, c'est de dire il y en a un qui ne le fait pas. C'est le contraire. C'est-à-dire que si il y en a un qui ne le fait pas, vous ne pouvez pas dire que tous le font. Et ça, vous en êtes sûr si vous isolez cela. Et donc, la démarche scientifique prend tout son intérêt, comme pour le Popper dans sa clinique psychiatrique, quand effectivement vous formulez par rapport au réel, formulez une théorie, alors on appelle ça une conjecture, on peut appeler ça une hypothèse si on veut, mais enfin pour rester dans le langage popperien, on va appeler ça une conjecture, formulez une théorie, une conjecture, et ça ne marche pas. Alors vous dites, ah, j'ai appris quelque chose. Et ça, c'est pas des idées en l'air. Si vous voulez, actuellement, on est en train de mettre au froid l'anneau du LHC, d'accord, au CERN. Bon, le but, c'est de montrer en quoi un monument, je pense, et on le reconnaîtra dans quelques décades sans doute, un monument de la pensée scientifique actuelle, contemporaine, qui est le modèle standard des interactions, eh bien, va être, on a déjà des évidences concernant la physique du neutrino, mais va être probablement avoir des évidences de plus que ce modèle est violé. Et on a dépensé des milliards de francs suisses pour démontrer que ce modèle ne marche pas. Et parce que là où ça ne va pas marcher, eh bien, ça sera une indication de ce qu'il faudra faire pour faire une nouvelle théorie qui, fort probablement, sera infirmée un peu plus tard. Voyez. Donc, le scientifique n'est pas dans une attitude dogmatique, mais tout le contraire. C'est-à-dire que non seulement il n'est pas dans la crainte de la réfutation de sa conjecture, il est dans la recherche active de la réfutation. C'est structurel. Alors évidemment, comme il faut vivre, on va tous les matins, on ne se redit pas tous les matins que ce qu'on a formulé, mais on le sait. Et d'ailleurs, la pratique scientifique passe par la notion de modèle, qui est une sorte de théorie en résumé, où on sait parfaitement ce qu'on a gommé dans l'approche du réel, parce que ça rend les calculs possibles. Et on essaie de voir justement en quoi ça ne marche pas, pour voir comment améliorer le modèle. Voyez. Donc ça, c'est inhérent à la démarche scientifique. Et le point que je vais vous faire sentir, il est double. C'est que d'une part, l'attitude du scientifique est une attitude qui ne prend pas trop au sérieux ce qu'elle formule. Et deuxièmement, c'est une attitude de quelqu'un qui sait que son discours est historiquement situé. Alors, je ne vous raconte pas parce que, bon, vous connaissez sans doute l'histoire de la mécanique. Bon, voilà. Au tournant du XXe siècle, il se passe deux cataclysmes qui montrent que, effectivement, la mécanique de Newton, qui a connu des succès extraordinaires. Comme disent, pour prendre le mot de Berthelot, à l'Académie des sciences, Le Verrier a trouvé une planète à la pointe de son stylo, voyez, parce qu'il a fait des calculs et il a dit, bon, là, il doit y avoir une planète, parce que sinon l'orbite de telle planète, de telle autre planète ne serait pas ce qu'elle est. Il a dit, elle est là. Il a envoyé une lettre, ça a mis un mois pour arriver au premier astronome, qui se trouvait allemand. C'était un soir sans nuages, il a pointé sa lunette là où Le Verrier l'avait dit, il a trouvé la planète, vous voyez. C'est très beau, bon. Mais malgré ces succès-là, eh bien, il y a des domaines dans lesquels ça ne marchait pas. Et à ce moment-là, on a compris quelque chose avec le monde de la mécanique quantique et le monde de la mécanique relativiste, bon, quand ça ne marche plus. Voilà. Donc le rapport du discours scientifique à la réalité est paradoxal. Le réel se dit le mieux dans ce qu'il n'est pas. Alors, est-ce que pour autant, le discours scientifique, c'est n'importe quoi ? Évidemment, non. Le discours scientifique est une sorte de faux, mais qui dit un peu le vrai. Et là, je vais faire appel à un philosophe peu connu, qui s'appelle Avril Dalton, c'est le plus grand des frères, qui, dans L'héritage de Rentemplant, ouvrage méconnu en philosophie, qui est dans la prison, ça c'est pas étonnant puisqu'ils sont souvent en prison, comme vous savez. Donc il a fabriqué un pistolet en savon. Il avait du savon, il avait un couteau ou un truc, il a fabriqué un pistolet. Et il montre à Joe c'est l'intellectuel, vous savez, c'est le petit. Et Joe dit, oh,
formidable. Tu as fait un super pistolet en savon, on dirait un vrai pistolet. Il dit oui, c'est normal. Pour faire un faux qui a l'air d'un vrai, il faut un vrai. Sinon, le faux, il ne fait pas vrai. Il fait faux, pas vrai. Donc, d'une certaine manière, pour que le discours scientifique marche et que le pistolet apparaisse comme réel, c'est-à-dire qu'on ait un certain pouvoir sur l'environnement, donc il faut quand même qu'il y ait, d'une certaine manière, un contact avec la réalité. Donc il y a un vrai contact avec la réalité, mais un contact qui est paradoxal et un contact qui est historiquement situé. Alors si on ne comprend pas ça, alors si on prend tout ce que disent les scientifiques pour argent comptant, évidemment on s'expose à des contresens. Ceci dit, ce rapport à la réalité en dit long sur ce qu'est l'homme. Galilée, on y reviendra, écrivait que le monde du physicien est un livre dont le langage est les mathématiques. Dans la même veine et quelques siècles plus tard, Albert Einstein disait, en substance, « Le plus incompréhensible dans notre appréhension de l'univers, c'est qu'il soit compréhensible. Le plus incompréhensible dans ce que peut faire, par exemple, le physicien ou l'astrophysicien, c'est qu'appliquant quelque chose qui peut apparaître comme un jeu gratuit, jusqu'où l'est-il ? Ça, c'est une bonne question. Mais un jeu gratuit qui est le jeu des mathématiques, eh bien, comment se fait-il que cette formalisation qui semble être un jeu intellectuel qui dépend de nous puisse avoir un rapport quelconque avec le réel ? Donc, le problème qui se pose dans le relatif succès, quand je dis relatif, c'est par rapport à ce qui va suivre après, le relatif succès de nos approches scientifiques, eh bien, ce qui se montre au jour, c'est le problème philosophique très ancien de la possibilité même d'une connaissance du réel. Comment se fait-il que je puisse connaître quelque chose qui est autre ? C'est un problème qu'on va trouver dans la tradition philosophique. Dans la tradition philosophique, par exemple, dans le dialogue de Platon qui s'appelle le Ménon. Où là, Ménon va poser à Socrate la question « Mais comment se fait-il qu'on puisse trouver ce qu'on cherche ?» Parce que par définition, si on le cherche, c'est qu'on ne sait pas ce que c'est. Et même si on passe à côté, on ne saura pas. Traduisez en langage un peu moins dialogue de Platon, disons quelles sont les bonnes questions à se poser par rapport à un sujet donné. Voyez. Ne faut-il pas, et ça le professeur, s'il y a des enseignants ici, ils savent bien, s'ils ne connaissaient pas la réponse, c'est parfois difficile de trouver la bonne question à poser au problème pour essayer d'arriver à la solution. Donc d'une certaine manière, il y a une sorte de pré-compréhension qui est absolument nécessaire pour que la science marche. Voyez. La réponse de Socrate est très intéressante pour notre propos, parce que Socrate va faire appel à la religion de nos anciens. Et donc, vous allez avoir tout le thème de la réminiscence, le mythe de la caverne et tout ça qui se profile derrière. Donc, par l'échappatoire. Mais la réponse de Socrate, c'est de dire, eh bien, cette précompréhension, par définition, ça échappe au domaine strict de la philosophie. C'est quelque chose que l'on est obligé, d'une certaine, on est en plus dans le domaine de la croyance, hein, on est obligé d'admettre comme un fait qui, d'une certaine manière, définit l'espèce humaine. Bon, Platon, c'est loin de la mécanique quantique, la mécanique relativiste. Alors, je vais prendre un exemple. Pour moi, un des plus grands historiens et philosophes des sciences de notre époque, c'est Max Jammer, qui a beaucoup travaillé notamment sur l'interprétation philosophique de la mécanique quantique, qui est un sujet très, très difficile, et qui dit que dans toute interprétation d'une théorie physique, vous avez trois termes. Vous avez une axiomatique, c'est-à-dire un ensemble de règles qui vont concerner des concepts et leurs relations. Une algèbre, un ensemble de relations entre concepts. Et puis, vous avez des données expérimentales. Et le pont se fait via la croyance que certains termes comme l'état physique, une observable, pour prendre des exemples de mécanique quantique, enfin des choses, sont finalement, tout le monde comprend ce que ça veut dire, mais personne n'est capable de le définir vraiment. Et donc, vous voyez, il y a quelque chose, même dans la compréhension de la physique la plus moderne, hein, il y a des éléments sur lesquels on est obligé de supposer que, quand je parle d'état physique à un collègue physicien, il sait de quoi je parle. Mais je n'ai jamais pu le vérifier, parce que pour le vérifier, il faudrait mettre en jeu une théorie qui repose sur le fait que je sais de quoi je parle. Vous voyez ? Donc, il y a une sorte de métalangage qui est là et qui fait qu'on va se comprendre. C'est quelque chose de très profond et on touche là d'une certaine manière, on touche là comme Socrate avec Ménon, on touche là à quelque chose de très profond qui est en deçà de notre approche scientifique du réel. Vous voyez ?
Alors, je ne sais pas si c'est, je suis très clair là-dessus, on pourra éventuellement le clarifier si je peux. Bon. Alors, Socrate, lui, fait appel à la réminiscence, mais nous, nous faisons appel à la théologie ou au discours judéo-chrétien de création. Je vous lisais la dernière fois des passages de Sagesse 7 à 9. Nous, notre principe de précompréhension, c'est évidemment que c'est la sagesse créatrice du cosmos, qui est aussi la créatrice de l'homme qui interroge le cosmos, et d'une certaine manière, ce rapport, cette précompréhension, elle se fait par le fait que nous sommes créés imago Dei, à l'image de Dieu. Donc nous avons cette nécessité d'une croyance pour rendre possible la connaissance, eh bien nous avons d'une certaine manière la solution, entre guillemets, chrétienne, qui est dans la théologie de la création. C'est la sagesse qui a créé le cosmos, qui m'a aussi créé, et qui m'a créé donc avec ce fait que bon, bah, finalement il y a une sorte de parenté dans le créateur. Voyez, donc nous touchons là. Nous touchons là, pour le scientifique qui réfléchit, nous touchons là, non pas à l'affirmation de la théologie de la création. Je dis, nous avons cette solution. Mais en tout cas, nous touchons à un problème qui est une sorte de seuil par rapport à cette affirmation de l'existence d'un créateur. C'est un seuil. On franchit le seuil, on ne le franchit pas. Mais en tout cas, on est au seuil eh bien, d'une appréhension, d'une certaine manière. Je dirais qu'une des spiritualités du scientifique chrétien, c'est justement de retrouver le créateur. Évidemment, et ça c'est une expérience commune, Dieu merci, dans la beauté de la création, dans l'unité de la création, d'une certaine manière, même si à un certain stade les théories scientifiques ont l'air compliquées, il y a une sorte de simplification progressive des choses. Donc là, cette beauté-là, on est plus ou moins sensible à ça. Mais il y a un émerveillement fantastique, émerveillement einsteinien, de dire, eh bien, le plus incompréhensible, c'est qu'ils comprennent quelque chose. Vous voyez, et ça, tout scientifique conséquent, d'une certaine manière, est amené à ça. Vous voyez. Alors, passons maintenant au discours de la foi chrétienne, mais je vais aller vite, et parce que bon, je pense que c'est quelque chose qui est probablement plus partagé, j'imagine. Et je vais le faire. Je vais comparer le discours scientifique je vais comparer le discours scientifique au discours de foi. Je parle du discours de la foi chrétienne en le comparant. Mais avant. Je vais prendre le premier chapitre, enfin un verset du premier chapitre de l'Évangile selon saint Jean, qui est « Et le Verbe », c'est verset 14 du premier chapitre, « Et le Verbe s'est fait chair, et nous avons contemplé sa gloire, gloire qui vient de son Père comme Fils unique, plein de grâce et de vérité. » Alors si on le traduit, le Verbe, le Logos, grec spermatikos, c'est le discours qui dit et c'est fait, mais qui dit le bien, qui bénit, comme on a vu, hein, bara, berak, le logos, créateur, s'est rendu visible. Il est venu dans la chair, c'est-à-dire qu'il est devenu sensible. Et donc, on peut le voir et donc le contempler, en faire la théorie. Et cette théorie concerne la gloire. Et qu'est-ce que c'est que la gloire? Comme vous savez en hébreu, kabod, c'est ce qui pèse, c'est ce qui fait que les choses sont ce qu'elles sont. Donc, nous pouvons contempler les choses dans leur gloire. Nous pouvons contempler les choses, nous pouvons contempler le Verbe qui a créé les choses. Excusez-moi, je saute une étape. Voilà. Donc, s'agissant du discours de la foi chrétienne, qui s'adresse donc à notre Dieu créateur et sauveur, puisque il est plein de grâce et de vérité. Gratia Christi, c'est la grâce de salut, hein, la grâce salvifique. Mais il est plein de grâce et de vérité. Donc vous voyez, le fait que le Verbe créateur se soit rendu visible, eh bien, nous pouvons en faire la théorie. Et alors, le discours de la foi chrétienne, ça va justement être, de par cette démarche d'abaissement, de kénose du Verbe créateur qui s'est rendu visible, hein, eh bien, c'est de pouvoir le contempler. Alors on voit que le discours scientifique, on l'a assez dit, je pense, se construit, alors que le discours de foi est reçu, ce qui n'est pas tout à fait la même chose. Le premier discours de science, dévoile progressivement le réel, même si c'est de façon paradoxale, comme on a dit, alors que le discours de foi est tout donné. La tradition chrétienne, comme vous savez, dit que toute la révélation est donnée en Jésus. Il n'y a pas à en attendre d'autres, même si nous avons besoin de nous appuyer sur l'Église des apôtres pour en expliciter le contenu, le traduire dans le langage, dans les images de l'époque et tout ce que vous voudrez, mais il est complètement donné. Donc d'un côté, vous avez une sorte de dévoilement progressif, de l'autre côté, vous avez un face-à-face avec, je dirais, l'éblouissement de sens du mystère. Le mystère n'est pas obscurité, le mystère est éblouissement de sens. Le discours scientifique contemple de l'extérieur. L'autre
discours nous amène à approfondir la présence dans notre cœur, thème de saint Augustin, par exemple du maître intérieur, de ce que vous voudrez, enfin de thème chrétien bien sûr, mais notamment illustré par saint Augustin, nous force à contempler eh bien, la présence de Dieu à l'intérieur de nous-mêmes. Et donc quand le discours de foi accueille l'autorité de celui qui se donne à voir, le discours scientifique refuse l'autorité. Le discours scientifique est un langage de comptable, au moins dans sa visée. C'est-à-dire un langage de comptable, ce n'est pas du tout péjoratif dans ma bouche, mais ça veut dire, c'est un langage, vous me donnez un mot, je vous donne un sens. Alors on sait que ce n'est pas possible de faire un dictionnaire qui ne se morde pas la queue, bon c'est très bien, mais enfin néanmoins c'est ce qu'on pense viser. Comme je l'ai dit, il y a un métalangage, il y a des choses qu'on ne peut pas définir, mais au moins dans le projet, on essaye de savoir de quoi on parle. Tandis que le discours de la science, eh bien, de la foi, pardon, est un langage poétique. C'est le langage de l'amour. Voilà, la Bible, c'est après tout, qu'est-ce que c'est ? C'est du début à la fin. C'est la déclaration d'amour de Dieu pour sa création et de façon prééminente pour l'homme. Et c'est le discours d'un amour dédaigné qui, d'une certaine manière, court après celui qui dédaigne son amour et va plus que faire que courir après, va, comme vous savez, aboutir à la folie de la croix. Donc on voit bien que là où on avait un langage qui vise à être univoque, le langage de l'amour, le langage du mystère, va être un langage qui va utiliser le chatoiement de sens de la poésie. Plus classiquement, mais bon, alors ça a l'air d'être un cliché, mais c'est absolument vrai. Les sciences, si vous voulez, sont... Puisque Galilée nous a dit que le cosmos qu'étudiaient les sciences, c'était un livre dont les mots, le langage étaient les mathématiques, eh bien, le langage des sciences va être un langage qui va utiliser des quantités mathématiques. Donc, dans la contemplation du réel, ça va être dans le domaine du mesurable. Et la loi scientifique va être la mise en rapport de quantités. Prenez l'exemple générique de la science moderne. De la physique moderne, par exemple, qui est la mécanique classique, eh bien, le génie, par exemple, de Newton, ça va être de dire, eh bien, l'interaction d'un milieu, je vais la qualifier par un vecteur, on va appeler force, et le mouvement qu'elle induit, je vais la qualifier par un autre vecteur, qu'on appelle accélération. C'est la relation entre l'interaction du milieu et le mouvement qu'elle induit qui va finalement me donner la mécanique classique, enfin, pour faire rapide et simple. Donc, on voit bien que le langage des sciences va être dans le domaine du quantifiable, dans le rapport entre des quantités. Et donc, dans un langage plus philosophique, on va voir comment les choses évoluent, comment elles sont structurées, etc., mais en mettant en avant des quantités mesurables. Donc, nous sommes dans le domaine du quantifiable et du comment, alors que c'est fort clair dès le début de la Bible, c'est que la Bible va se poser la question du pourquoi. Mais c'est incontournable, c'est comme ça. Et en résumé, la science est une sorte d'exode permanent dans la mise en rapport de quantités, tandis que la foi, le discours de foi, est une sorte de méditation, le plus souvent tranquille, de quelque chose qui est en face, quoi. Un peu comme quand on est dans un musée devant un chef-d'œuvre. Alors, bon, voilà. Tout ça, c'est plus ou moins clair, mais la conséquence de tout cela, c'est qu'on ne peut pas légitimement attendre que même quand le discours de foi, le discours de science va se poser la question, va s'interroger sur le même objet, on ne peut pas s'attendre légitimement, à ce que les discours soient identiques. Puisque l'objet du discours et le langage du discours est différent. Alors, l'autre jour, on disait, si vous prenez Genèse 1 et 2 comme un traité d'histoire du vivant ou un traité de cosmologie, c'est aussi correct que de dire que Britannicus est un traité d'histoire de Rome. Je vais vous donner, pour cela, parce qu'on peut multiplier les exemples, mais je vais vous donner un seul exemple qui me paraît totalement éclairant. Vous savez que dans les deux premiers chapitres de la Genèse, ça déborde le premier chapitre, vous avez un premier récit qui déborde sur le deuxième chapitre, donc de Genèse 1.1 à Genèse 2.4a, vous avez le premier récit de la création. Premier jour, deuxième jour, troisième jour, le Shabbat. Et vous avez un deuxième récit, un petit peu plus imagé, un peu moins séquencé, même s'il y a une genèse d'une certaine manière, c'est-à-dire une succession, une histoire, c'est un peu moins séquencé. Tous les deux décrivent donc une histoire. Il est tout à fait remarquable que l'homme masculin-féminin, anthropos, est apparent dans le premier récit à la fin.
alors que dans le second récit, l'homme masculin apparaît relativement au début. Donc vous avez dans un même texte qui est supposé vous donner la révélation de Dieu sur un certain sujet, vous avez une contradiction qui n'est pas moindre, il s'agit de l'homme. Qu'est-ce que vous en déduisez ? Bah, qu'évidemment, l'auteur de la Bible ne voulait pas vous parler de chronologie. C'est tout bête. C'est absolument imparable. Parce que c'est pas des... Enfin, bon, vous comprenez bien. Bon. C'est des thèses qui ont été dites, qui ont été redites, etc. Il y a un petit malin qui a dû... Clairement, là, on voit que l'objet n'est pas de nous parler de chronologie. Parce que sinon, ça serait la même, quand même. Ça me paraît absolument massif. Prenons les textes, prenons les discours pour ce qu'ils sont capables de faire et pour les objets, pour les questions auxquelles ils se proposent de répondre. Passons à Darwin. Et on va parler d'un certain Charles Darwin. Alors, il est né à l'orée du 19e siècle. Son père était médecin. C'était un jeune homme que l'étude n'intéressait pas du tout. Il était intéressé par la chasse, il était intéressé par le sport. Son père l'a envoyé faire des études de médecine à Édimbourg, mais s'est vite rendu compte que le père perdait son argent et le fils son temps. Et donc finalement, il a dit, ce serait peut-être pas mal, puisque tu aimes la chasse, te promener, etc. Tu pourrais être pasteur. Donc, Charles Darwin dit, pourquoi pas, et va à Cambridge, où il étudie la théologie pendant 3 ans. Et là, il se rend compte qu'il perd son temps. Pas totalement, parce qu'il rencontre un professeur de biologie qui le présente, avec qui il discute, et il va se promener dans la campagne avec ce professeur de biologie, qui le présente à un professeur de géologie. Vous voyez, donc, totalement perdu son temps du point de vue de la théologie, mais pas du point de vue des sciences de la nature. Et puis finalement, il faut bien faire quelque chose, et il voit une sorte de petite annonce. En 1832, il s'embarque à bord d'un bateau qui part faire une expédition scientifique qui s'appelle le Beagle, qui va faire en gros le tour du monde quasiment. Et enfin bref, il va aller descendre l'Amérique du Sud, etc. Et ça va le prendre quand même plus de 2 ans, hein, 1832-1834. Et là... Donc c'est un bateau qui a pour but de recenser, tant au niveau géologique qu'au niveau biologie végétale et animale, de recenser un petit peu tout ce qu'on va voir. Bon. Alors je vous passe les histoires parce que j'ai obligé d'aller un petit peu rapidement, mais néanmoins c'est là qu'il va être très frappé par finalement une sorte de dialectique entre la ressemblance et la différence. Il va voir des espèces qui sont proches, mais qui sont différentes. Et quand je dis espèces différentes, ce sont des espèces différentes. Par exemple, il y a les célèbres pinsons des Galapagos. Ouais, des petits, des grands becs, des petits becs, enfin bon. Mais bon, ils ont des comportements assez communs, la manière de chanter ou de faire ceci, cela. Mais Alors, je dis aussi que ces différents pinsons sont sur différentes îles des Galapagos. Donc, tout se passe comme si, il y avait eu, à partir d'une souche unique, il y avait eu, dans des environnements reproductifs ou géographiques, incluant le climatique différent, vous aviez eu une sorte d'histoire différente de ces différents pinsons. Bon. Et donc, Darwin écrira plus tard, tout se passe comme si les espèces n'ont pas été créées indépendamment, mais descendent d'autres espèces. C'est ça, l'idée qui petit à petit va se faire jour dans la tête de Darwin. D'accord ? Alors, il va retourner en Angleterre, il va essayer de confronter un petit peu ses observations avec, la pratique des éleveurs qui sélectionnent les espèces, enfin qui sélectionnent les individus d'une espèce donnée en vue de certaines propriétés, etc. Et donc il va petit à petit, les choses vont se décanter, mais il y a une rencontre intellectuelle forte qui va d'une certaine manière lui fournir ce qui lui manquait, parce qu'il avait une conception mais il n'avait pas le mécanisme. Il va d'une certaine manière trouver ce mécanisme en lisant un livre qui a été publié à la fin du XVIIIe siècle, en 1798, de Malthus, qui s'intitule « Essai sur le principe de population ».« Essai sur le principe de population », donc qui est essentiellement, Malthus essentiellement, et pour faire très bref, va dire « Bon, quand vous avez une population qui se partage des ressources en quantité
moindre par rapport aux besoins de cette population, eh bien, il va y avoir des mécanismes de régulation. Bon, alors, il analyse ces mécanismes de régulation. Et cette régulation, essentiellement, c'est une régulation par la mort symboliquement ou la mort tout court. Enfin, ça dépend de quoi on parle. Bon. Et c'est d'une certaine manière, c'est, alors ça se passe en 1838, vous voyez, il avait 4 ans après son retour du Beagle. Dans l'année qui a suivi, ses idées commencent un peu à se concrétiser. Et puis, donc en 1838, il va en fait avoir cette intuition, qu'on peut qualifier de géniale dans son principe, qui est de dire, eh bien, s'il y a évolution des espèces, je vais réaliser le mécanisme d'évolution en conjuguant deux concepts, d'une certaine manière, la variabilité dans une espèce, ne serait-ce que ça, la variabilité, c'est-à-dire de génération en génération, il y a des petits éléments qui diffèrent, d'accord, donc la variabilité dans une espèce, pour commencer. Et puis, bon, vous voyez ce que je veux dire, vous avez deux oiseaux, bon, et puis après, ben, ils vont avoir des becs plus ou moins longs, etc. Comme ça. Enfin, ça, on peut le constater. D'ailleurs, les éleveurs qui sélectionnent la nature d'une espèce, ils utilisent ça. Bon. Donc, il y a une sorte de variabilité lors de la génération, du passage d'une génération à une autre. Bon. Alors, vous avez la variabilité d'un côté, et de l'autre côté, vous avez un principe de sélection par la mort, malthusien. Et il se dit, compte tenu de l'évolution de l'environnement au sens large, dans lequel ces espèces vont se reproduire, eh bien, d'une certaine manière, il va y avoir, on va favoriser tel individu par rapport à tel autre. Alors, il faut comprendre, donc ça c'est relativement limité, c'est à l'intérieur des espèces, et comme il a en tête ce qu'il a vu avec les pinsons, qui sont des espèces différentes, c'est-à-dire l'espèce, comme vous savez, est définie par la possibilité ou non d'interfécondité, il va dire ça franchit les barrières de l'espèce. Il faut comprendre que ce n'est pas quelque chose de très facile pour Darwin d'accepter ça. On est dans une conception pas si lointaine où un Buffon ou un Cuvier, voire d'une certaine manière un Linné, vont voir dans des espèces qui sont, alors bon, il y a à un moment certains ont des doutes, mais enfin, qui sont fixes, va voir en quelque sorte la magnificence du créateur. Et un Buffon dira même dans la diversité des espèces qu'il peut constater, il voit la splendeur de la variété, la munificence du créateur. Donc il faut, d'une certaine manière, tu as raison, on verra après, mais il faut se battre contre ce contexte. Vous connaissez Galilée, il avait la physique d'Aristote, hein, les orbites c'est circulaire, etc. Les objets célestes sont parfaits, etc. Là c'est son horizon contre lequel il doit, même si il n'y a pas inventé, à la limite, il n'a pas inventé l'intuition d'une variation des espèces. Hein. Lamarck, mais il y en a bien d'autres. Bon. Mais lui, il va plus loin. C'est-à-dire qu'il propose un mécanisme. Donc, ça va attendre 1859 pour qu'il ose publier son livre. Oui, là, vous voyez, 1832-1834, le Beagle. 1835, ça commence à germer. 1838, il est Malthus, ça y est, Eureka, d'une certaine manière. Et il va mettre en forme, en fait, j'ai noté là, en 1842, il va rédiger 35 pages dans lesquelles il résume, à son usage personnel, il résume un petit peu ses idées. Mais on est en 42 et il va attendre 17 ans pour publier. 1859, nous fêtons cette année le 150e anniversaire d'un livre qui s'intitule, le titre exact est un peu long, on va dire l'origine des espèces. Alors je dois signaler 3 points à ce stade. Darwin n'a aucune idée à proposer sur le mécanisme de la variabilité. D'ailleurs l'aurait-il proposé réellement? Ça aurait été faux parce qu'on est loin de la génétique post-mendélienne qui est après. D'ailleurs, Mendel, comme vous savez, il a été longtemps ignoré. Et donc, on a après intégré cette génétique moderne dans ce qu'on a appelé le néo-darwinisme. Bon, mais enfin, je ne vais pas vous faire l'histoire du darwinisme. Ce n'est pas le propos ici. Et d'ailleurs, je ne suis pas très qualifié pour le faire. Mais c'est remarquable que lui constate la variabilité et il essaie de l'utiliser. Premier point. Deuxièmement, Darwin va faire une observation qu'on va qualifier de horizontale par rapport au temps, synchronique, hein, et va en déduire une histoire à partir de ce qu'il constate à un temps donné. Donc c'est une démarche intellectuelle qui est pleine d'aléas, parce qu'il n'a pas à sa disposition, même de façon fragmentaire, réellement, des éléments qui pourrait conforter cette histoire. Il constate une situation à un temps donné et il en déduit un schéma historique. Troisième élément, le mécanisme darwinien peut être, et de fait a été présenté dans l'origine des espèces, sous deux modes.
un mode faible et un mode fort. Le mode faible, c'est de dire, bon, il y a des évolutions, bon, des espèces nouvelles, ça, c'est sa théorie, Mais il va, dans la fin de son livre, il va, d'une certaine manière, généraliser et dire « ça s'est toujours passé comme ça ». Alors, il y a un saut conceptuel, c'est-à-dire que lui, il part d'une conception, d'abord la variabilité intérieure d'une espèce, bon, très bien, mais après il va dire « bon, bah, quelques espèces, vous voyez, les pinsons, bon, alors, voilà, bon, admettons, disons, on pourrait dire ». Mais alors là, il va dire « mais non, mais c'est vrai pour tout le monde » et il donne quelques éléments pour cela. Bon. C'est, et là on touche un des points sur lequel, évidemment, la réflexion scientifique se confronte à ce type de théorie, c'est que Darwin dit, eh bien, c'est par des petites modifications que, pas à pas, la nature, via ce mécanisme qu'il met au jour, franchit des distances ou des barrières qu'on pensait infranchissables entre les différentes espèces vivantes. Alors, qu'est-ce qui est en jeu ? Qu'est-ce qui est en jeu en 1859 ? Eh bien, clairement, l'abandon du fixisme. Les espèces apparaissent, les espèces meurent, et si on reste à cette conception de la modification par une variabilité qui n'est pas définie, on va la qualifier de hasard, et donc on va dire que il n'y a pas de pilotage du mécanisme évolutif, si ce n'est que ce mécanisme va tant bien que mal, d'ailleurs avec des ratés éventuellement. Imaginez par exemple que, je ne sais pas, pour survivre, il faut qu'il y ait des cerfs, qu'il y ait des grands bois. Et à un moment, la haute futaie devient de la basse futaie, les bois, ça va. Vous voyez, donc, ce n'est pas. On peut imaginer des impasses. Mais bon, à part les contraintes environnementales, au sens large, eh bien, il n'y aurait pas de pilotage, puisqu'on dit, ça varie. Bon. Donc, abandon du fixisme, rôle du hasard. Alors, c'est ça qu'il nous faut analyser maintenant. Alors, qu'est-ce qui fait problème ? Qu'est-ce qui fait problème ? C'est, au regard des échelles de temps, de la biogénèse, voire même de la cosmogénèse, si on met vraiment les choses au mieux, on dispose de quelques milliards d'années, mais vraiment, mettons les choses au mieux, hein, en supposant qu'il y ait des molécules prébiotiques qui nous soient arrivées par des météorites, en fait, des trucs. Mais enfin bon, mais mettons, on va pas chicaner, quelques milliards d'années, d'accord ? Bon. Et si on tient au hasard, on voit que c'est très court. Alors, s'il y a des scientifiques dans la salle, ils savent que ça ne veut rien dire. Ça, si on est dans une copie, ils disent « attendez là ». C'est très court, ça ne veut rien dire. C'est court par rapport à quoi ? Bon. Eh bien, les échelles de temps de base, c'est l'inverse. Alors, bon, ne paniquez pas ceux qui ne sont pas familiers à ça, mais c'est l'inverse de la probabilité par unité de temps d'avoir une agrégation de molécules complexes qui va faire un système un peu plus complexe. C'est-à-dire que par rapport à la probabilité par seconde si c'est complètement laissé au hasard, vous avez un bout de molécules complexes organiques qui se mettent au bon endroit avec la bonne configuration chimique, ouais, c'est une configuration relativement faible. Ça ne veut rien dire parce qu'il faudrait préciser les conditions biophysiques, etc. Enfin, chimico-physiques, bon, certes. Mais enfin, on voit bien que c'est très court. C'est très court. D'ailleurs, tous ceux qui, dans l'industrie cosmétique ou alimentaire, enfin on va dire cosmétique pour ne pas fâcher, font des molécules nouvelles, savent très bien qu'il faut beaucoup de temps. Quoi, hein. Mais là, on ne peut pas dire qu'ils font ça vraiment au hasard. Donc si on fait vraiment au hasard, quelques milliards d'années, ce n'est pas simple. Bon. Et pour renforcer ce point, il y a des systèmes complexes qui... Alors que certains appellent, là je fais appel, mais je ne voudrais pas trop en parler, ce qu'on appelle le projet intelligent, intelligent design, où ces promoteurs mettent en avant, certains en tout cas, en avant le concept de complexité réductible. Le physicien appelle ça des systèmes borroméens. Ça veut dire quoi ? Alors, pas de panique non plus là. Ce que ça veut dire, c'est que vous avez des systèmes complexes avec au moins 3 éléments. Et pour que ça tienne ensemble, eh bien, il faut qu'il y ait les 3. Si on avait 2, ça se casse. Donc il faut, vous voyez qu'au niveau des probabilités, pour avoir 3, voire plus, parce que je dis 3, mais c'est au moins 3, ça peut être 25, éléments qui sont ensemble, et s'il y en a un qui manque, tout se casse la figure, vous voyez qu'au niveau des probabilités, on a encore renforcé l'improbabilité. Donc ça, c'est pas très difficile de mettre en avant un certain nombre de systèmes où il y a une complexité réductible. On a cette difficulté. Bon, on a cette difficulté. Le point le plus délicat, le plus largement souligné, c'est qu'on n'a pas d'évidence directe du franchissement de la barrière des espèces. À part de voir qu'il y a des espèces différentes. Mais encore une fois, on n'a pas de documentation convaincante, c'est-à-dire en nombre suffisant, pour pouvoir tracer l'histoire. Ça, c'est pas étonnant. Pour deux raisons. Une raison circonstancielle, c'est que pour voir l'histoire, il faut avoir des restes.
Donc on est dans la même situation que l'égyptologue. Enfin bon, il met le nez sur une tombe ou il ne met pas le nez. Bon, donc c'est nécessairement fragmentaire. Mais pour une raison qui n'est pas circonstancielle, c'est que par définition, on est dans le domaine du discontinu. Donc pour voir quelque chose de discontinu, il faut avoir une bonne idée de ce qu'il y avait avant, de ce qu'il y avait après. Alors là, on a compliqué encore le problème de la recherche. Alors bon, voilà les problèmes qui sont liés dans un seul jeu du hasard, on a quand même un grand problème de durée, et on a un problème qui est qu'on peut toujours dire qu'on passe de la synchronie à l'histoire, on passe de ce qu'on observe à un instant donné à l'histoire, mais bon, on le fait via un certain modèle théorique, Bon, cette contra, pour parler comme Thomas, contre ces arguments, on peut dire on n'a pas d'évidence, mais l'absence d'évidence n'est pas l'évidence de l'absence. D'accord ? On n'a pas, on ne voit pas, mais enfin peut-être qu'un jour on verra. Bon, vous voyez, on peut toujours le dire. Hein, je veux dire, voilà. Mais d'ailleurs, oui, on peut toujours le dire. Deuxièmement, il y a quand même un renforcement quand même assez spectaculaire de ces conceptions, sinon au niveau du mécanisme, mais du processus général, un renforcement de cette notion d'histoire construite à partir de l'observation, à partir de la biologie moléculaire, qui fournit... Alors le mathématicien dirait une métrique, c'est-à-dire une distance entre espèces, c'est-à-dire que vous définissez par rapport au matériel de votre être vivant, vous définissez une distance entre espèces et vous voyez comme ça des proximités, voire éventuellement à partir de modèles des filiations. Ce qui est tout à fait intéressant, c'est que ces travaux, pour l'essentiel, de distance entre espèces, vont d'une certaine manière recouvrir plus ou moins la taxinomie, la typologie, sur des bases morphologiques de Cuvier, de Linné, enfin de tous ces gens-là, on va retrouver à peu près ce qu'on observait, j'allais dire à l'œil, mais enfin à l'œil exercé, on va retrouver un peu ces classements des espèces à partir de cette métrique d'ordre de la biologie moléculaire. Et donc, alors on dit, c'est pas mal. Bon. Mais là aussi, pour reconstruire une histoire, comme vous savez, on va définir une sorte d'arbre avec plein de branches mortes. Si maintenant on remonte, voilà. Bon, ça dépend de modèle. Alors, il est temps, comme vous voyez, je ne m'étends pas sur les mécanismes, mais sur l'histoire. Je suis physicien aussi, d'ailleurs, je me tiens à le préciser, par honnêteté intellectuelle. Bon. Premier élément de conclusion. Le fixisme semble difficilement tenable. Si dire que le fixisme n'est pas tenable, c'est dire qu'il y a évolution, il y a évolution. D'accord ? Si le contraire de fixisme, c'est évolution. On va voir que c'est un peu plus compliqué que ça. C'est une opinion largement partagée. Jean-Paul II... On reviendra sur ce texte, en 1996, écrit que par rapport à 1950, qui est une date pas au hasard, on dira pourquoi, eh bien, de nouvelles connaissances conduisent à reconnaître dans la théorie de l'évolution plus qu'une hypothèse. Qu'est-ce qu'il veut dire D'ailleurs, il dit une théorie, mais il reprend après en disant qu'il y a plutôt des théories. Mais enfin bref, dans le concept d'évolution plus qu'une hypothèse. Hein. Manifestement, clairement, ce qu'il veut dire, c'est que c'est difficile de tenir le fixisme. Et là, je vais faire un contact sulfureux entre Jean-Paul II et Richard Dawkins, qui dit... Alors là, je citais Dawkins et Huxley, c'est des formulations nettement moins prudentes, assez péremptoires, et donc critiquables, pour ne pas dire absurdes dans certains cas. Donc Dawkins dit « Cette théorie est aussi peu douteuse que le fait que la Terre tourne autour du Soleil. » Je dis ce qu'il fallait penser de cette formulation un peu rapide de ce qu'a nous a raconté Copernic. Hein. Mais enfin bon, en disant qu'on va comprendre ce qu'il veut dire. Bon, il dit comme tout le monde, mais bon. Voilà, il dit, il n'y a pas de doute, quoi. Et Huxley dit, le point précisé à propos de la théorie darwinienne, alors là, ce n'est pas l'évolution, c'est la théorie darwinienne, et qu'elle n'est plus une théorie, mais un fait. Alors, toc. Là, c'est nettement moins prudent que notre aimé pape Jean-Paul II. Hein. Bon. C'est un fait. Qu'est-ce que ça veut dire, un fait ? Poincaré se disait, y a-t-il des faits... Enfin, est-ce qu'un fait d'observation est un fait scientifique ? Non. Il ne devient scientifique que s'il y a une théorie. De dire que la théorie darwinienne qui est un fait, vous voyez, on se perd en conjecture sur ce qu'il veut vraiment dire. Ça, c'est Huxley en 59 qui écrit des choses comme ça. Mais enfin bon, vous voyez, Dawkins, qui n'est pas vraiment un croyant, et Jean-Paul II disent, le fixisme, c'est un petit peu dur à tenir. Disons que ça semble peu tenable. Mais quand on a dit ça, et contrairement à Huxley qui dit la théorie darwinienne, qui est quand même fort là, quand on dit ça, est-ce que ça veut dire qu'on a compris l'ensemble des phénomènes de cette évolution ? Mais non !
Alors si le fixisme s'oppose à l'évolution, alors si on dit, bon, le fixisme est difficile à tenir, là évidemment, on est pour l'évolution. Mais si on dit que, dire, bah oui, bon, il y a une évolution des espèces, qu'on a compris comment cette évolution se passe, et qu'elle se passe comme on nous le raconte, bah non. Et disant ça, je suis en pleine solidarité avec mes collègues biologistes, si vous voulez. Mais parce que ce sont des scientifiques, et ils ne sont pas dupes. Enfin, certains prétendent qu'ils... mais bon. Voilà. Est-ce qu'on a compris le mécanisme même de l'évolution ? Non. Il est difficile de tenir que l'accumulation de modifications au hasard va conduire de la soupe prébiotique à l'homme en quelques milliards d'années. Pas facile. Et dire qu'on a compris ça, chapeau. D'accord ? On peut toujours le dire, mais vous voyez. Hein ? Donc, faisons bien attention. Hein. On dit, ah oui, mais l'évolution, bien sûr, l'évolution, oui, c'est plus qu'une hypothèse. Ouais, c'est Jean-Paul II. Hein. Bon, d'accord, mais il veut dire que le fixisme n'est pas tenable. Enfin, et probablement, enfin, vous voyez, il y a une forte probabilité que ça ne soit pas ça. Les espèces évoluent, elles apparaissent, elles meurent, etc. Bon, donc, mais on n'a pas compris le mécanisme. Alors, on va dire, oui, mais il va y avoir des accélérations du processus évolutif. Oui, d'accord, pourquoi, comment, sous de quelle forme, etc. Bon, on ne sait pas. La vraie question, en fait, la vraie question auquel tourne tout le monde, c'est est-ce que l'évolution est pilotée ? D'une certaine manière, est-ce que l'évolution a un sens ? Du point de vue scientifique, je n'ai pas parlé de finalité, ce n'est pas un concept scientifique. Je n'exclus pas la finalité de mon horizon intellectuel. Mais quand je fais des sciences, je ne parle pas de finalité, bien sûr. Mais du point de vue scientifique, la question peut se poser. Est-ce que les données scientifiques nous permettent de dire qu'il y a un pilotage de l'évolution ? Alors là, vous savez que les opinions, là, divergent, franchement. Je ne citerai que deux prix Nobel. Jacques Monod dit... L'univers n'est pas gros de la vie, ni la biosphère de l'homme. Notre numéro est sorti gagnant au jeu de Monte-Carlo. On a de la chance, hein. Christian de Duve, autre prix Nobel, lui dit non, c'est pas vrai. Vous avez tort, dit-il à Monod. L'univers était gros de la vie, la biosphère était porteuse de l'homme. Mais c'est le débat scientifique. Et je dirais que, autant que je sache, le débat est largement ouvert. Alors vous voyez, là, c'est une distinction, je vous demande de faire très attention. Hein. Une distinction, c'est une chose de dire qu'il y a un mécanisme évolutif, c'est de dire, voilà, c'est ce mécanisme évolutif. Mais comme le scientifique, il doit fonctionner, il va construire son modèle. Vous voyez ? Son modèle, à partir de la diachronie, la synchronie, il va faire une diachronie. À partir de ce qu'il observe à un temps donné, il va faire une histoire. Bon, très bien. Ce modèle-là, est-il pertinent ? Ben non, parce qu'il manque les passages, il manque les articulations. Bon. Alors, on va dire, un livre dont la lecture est tout à fait conseillée, c'est de Michael Denton, l'évolution est une théorie en crise. Bah ouais, oui, l'évolution est une théorie en crise. Je dirais, et alors ? Nous, les chercheurs, nous sommes payés pour travailler sur des théories en crise. Alors, c'est plus ou moins en crise. Là, c'est une crise de jeunesse, on va dire au minimum, pour ne pas dire de prime enfance, n'est-ce pas ? Bien sûr, c'est une théorie en crise. Bon, d'accord. Mais quand on a dit ça, je ne suis pas en train de dire des mauvaises choses sur le livre de Denton, mais il a dit que c'est en crise, ben oui, bon, d'accord. Si vous connaissez une théorie qui n'est pas en crise, il est fort probable qu'elle ne soit pas une théorie scientifique. Okay ? Donc, maintenant, c'est tout à fait intéressant de savoir où elle est en crise. Tout à fait intéressant de savoir où elle est en crise, et évidemment, pour faire progresser la connaissance, de porter le fer là où ça fait mal. Mais, vous voyez, on ne peut pas tirer un argument extra-scientifique du fait qu'une théorie scientifique soit en crise. Et pour le scientifique, c'est bien joli de dire qu'elle est en crise, mais qu'est-ce que vous avez d'autre à proposer ? Les scientifiques, si vous avez une idée, ils sont preneurs, vous comprenez ce que je veux dire ? Le scientifique, il est obligé de fonctionner comme ça. Il lui faut un modèle. Il n'est pas dupe, mais il faut un modèle. Oui ? Bon, alors là, c'est un discours un petit peu iréniste. Mais enfin, c'est pour vous donner un peu le paysage du débat scientifique. Mais ce débat scientifique, il est pollué par des éléments qui ne sont pas scientifiques. Donc très vite... Après la publication de l'origine des espèces, eh bien, il y a une idéologie, on va qualifier d'évolutionniste, si ça veut dire quelque chose, qui s'est fait jour, mais qu'en fait, une idéologie matérialiste. C'est-à-dire qu'on a dit, finalement, la matière a en son sein un dynamisme orienté dans une époque positiviste, optimiste. Et on disait, finalement, ça évolue de telle sorte que ça fabrique des trucs sympathiques, etc. Donc, mais on n'a pas besoin de Dieu. Alors, on n'a pas besoin de Dieu. Je rappelle la phrase de Georges Lemaître, hein, j'ai trop de respect pour Dieu pour le mettre au rang d'hypothèse, hein, comme s'il fallait mettre Dieu au niveau des hypothèses nécessaires pour que ça marche. Ce que je dis là, ça mérite des précisions, mais enfin bon, en tout cas ça existe. Alors ça existe chez Haeckel, vous savez, c'est le biologiste qui va
forgé le mot d'écologie, d'accord, le premier à prononcer ce mot-là. Mais c'est surtout Herbert Spencer dans Les Principes de biologie qui vont être publiés en 64, c'est-à-dire 5 ans après. Mais même dès l'apparition, ça fait un gros remue-ménage, hein, le livre L'Apparition, à telle enseigne que je vous lirai tout à l'heure un texte de Darwin qui s'inquiète de l'usage théologique qu'on fait de ces théories. Mais sautant quelques années, on voit bien que cette traduction matérialiste de ces théories scientifiques dans l'enfance, hein, va être une arme de choix contre la tradition de la création, la tradition judéo-chrétienne de la création. Alors, si on va au bout de la chaîne, si vous voulez, alors sur le mode plaisant, vous avez par exemple un titre d'un bouquin de Stephen Gould qui est « Et Dieu dit que Darwin soit ». Vous voyez ? D'accord ? Alors, face à ça, évidemment, vous avez des réactions des croyants. Alors, ces réactions des croyants, elles sont très diverses, hein, le spectre est très large. Vous avez des croyants qui vont intégrer, l'évolution dans une synthèse plus ou moins bien synthétique, si je puis m'exprimer ainsi, et l'évolution. L'exemple le plus intéressant, c'était évidemment Teilhard de Chardin. D'ailleurs, d'une façon plus mystique, d'une certaine manière, à partir de données scientifiques sérieuses pour l'époque, bien entendu. Comme vous savez, on lui a proposé une chaire au Collège de France, etc. Donc c'est un vrai scientifique. Mais il va faire une sorte de vision mystique qui va intégrer finalement le processus évolutif dans une perspective chrétienne beaucoup plus mystique que, comme on sait, j'allais dire malheureusement pour lui parce qu'il a pris quelques coups de crosse au passage, que philosophique ou théologique, parce que ce n'était pas vraiment son charisme, n'est-ce pas ? Même s'il avait des connaissances, bien entendu. Bon. Alors donc, vous avez, pour reprendre un titre d'un ouvrage qui donne bien le ton, même si je ne suis pas d'accord avec tout ce qui est écrit, c'est le titre de l'ouvrage, c'est « Pour lire la création dans l'évolution ». Donc d'une certaine manière, on va essayer de voir comment est conciliable. Et il y a toute une littérature, notamment anglophone, sur le sujet. Bon. Et puis, donc vous avez ces réactions-là, des réactions qui vont tenter d'intégrer dans une synthèse, création-évolution, on va essayer de lire la création dans l'évolution. Et puis vous avez des gens qui vont avoir des réactions défensives, parce qu'ils sont attaqués, par des Spencer, ils sont attaqués, etc. Et certaines, par leur radicalisme, confinent à l'absurde, font le plus souvent plus de mal que de bien. Et on en connaît des exemples dans les mouvements créationnistes aux USA. Pour donner qu'un seul exemple, c'est une aberration intellectuelle que de prétendre mettre côte à côte, voire remplacer l'enseignement scientifique à l'état actuel de nos connaissances scientifiques de l'évolution des espèces avec une histoire qui serait tirée de la Bible. Manifestement, c'est un attelage. Une contradiction qui n'est pas de terme à terme. Alors, c'est dramatiquement incohérent, je dirais pathétiquement incohérent et pathétiquement contre-productif. En revanche, ce qui n'est pas fait, ça serait très intéressant de montrer les